0: proche de Diego, qui a tragiquement perdu la vie le 8 avril dernier à l'âge de 15 ans après avoir été percuté par un train en gare d'Alamans. L'adolescent aurait traversé les voies, mais les circonstances exactes de l'accident font encore l'objet d'une enquête. Ses parents et son frère ont lancé une pétition pour éviter d'autres drames et tenter de sensibiliser un maximum de personnes. Les femmes font moins confiance aux institutions que les hommes. Si la plupart des pays de l'OCDE, l'Organisation de coopération et de développement économique, sont concernés, la différence est encore plus importante en Suisse. Une étude publiée par le Bureau fédéral de l'égalité montre notamment que 45% des femmes déclarent avoir confiance en leur capacité à participer à la vie politique, contre 65% des hommes. Selon l'étude, ces écarts de confiance soulèvent des enjeux démocratiques. Elle propose ainsi de renforcer notamment l'inclusion. Emmanuel Macron organisera jeudi une visioconférence avec tous les membres du G7, mais pas seulement. La Chine et d'autres pays émergents, comme le Brésil et l'Inde, vont aussi participer. À quelques jours du sommet du G7 à Évian, le président français entend renforcer la coopération entre les grandes économies mondiales. Selon l'Élysée, cette conférence baptisée « Sommet de convergence mondiale pour la croissance » vise également à apaiser les tensions. La Hongrie veut adopter une loi anticorruption de grande envergure pour pouvoir débloquer des fonds bloqués par l'Union européenne. Plus de 16 milliards d'euros sont actuellement gelés en raison de préoccupations liées à l'état de droit sous l'ancien gouvernement de Viktor Orban. Le nouveau Premier ministre Péter Magyar et son gouvernement ont présenté hier ce projet de loi qualifié d'historique. Du soleil en plaine, mais aussi des nuages, plus particulièrement en montagne, figurent au menu ce jeudi. Des averses sont possibles, surtout à partir de l'après-midi. Pour ce qui est des températures, elles ne dépasseront pas 19 degrés au meilleur de la journée. 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
4: C'est la deuxième heure de Drôle d'époque, émission réalisée par Renaud Musy. Dans quelques instants, ce sera l'heure du blind test musical d'Anne Flamand.
5: Mais notre invité nous l'a dit. La chanson,
4: hein. Oui, on connaît la chanson et notre invité nous l'a dit comme ça sotto voce. Il est aussi musicien.
5: Batterie
4: d'un groupe de jazz funk. Donc, il sera peut-être bon au blind test.
5: Qui sait?
4: C'est Patrick Flaxion. On a parlé musique d'ailleurs avec vous, Patrick Flaxion. On a parlé musique parce que vous entraînez celles et ceux dont vous occupé en musique, en tout cas l'art du rythme et du geste juste est absolument fondamental en matière de ski alpin. Vous êtes entraîneur et coach sportif des plus grands skieurs et skieuses de ces 15-20 dernières années. On peut citer évidemment Lara Gout, dont on a parlé il y a quelques minutes, mais il y a également Ramon Sennheiser, Daniel Yule et Loïc Meillard. J'ai repris une interview que vous donniez il y a 10 ans, en 2016, très exactement, Patrick Flaxion, où vous exprimiez sur vos protégés. Alors on va relire quelques lignes. À propos de Camille Rast, or en slalom aux Mondiaux de Svalbard 2025, rien que ça, Camille Rast est une des meilleures slalomeuses du monde. En 2016, il y a 10 ans, vous disiez « Avec Camille, rien ne semble impossible. Son engagement et sa prise de risque sont toujours au maximum. De plus, elle possède une très bonne condition physique. Sa puissance est déjà phénoménale. Le plus gros du travail se concentrera sur la coordination fine, la sensibilité et le dosage. » À propos de Loïc Meillard, toujours en 2016, c'est un athlète appliqué, engagé et très organisé. Il est très professionnel dans tout ce qu'il entreprend. Il sait où il va. Il est très mûr pour son jeune âge et il a une carrière prometteuse qui se profile. Bon, avec le recul 10 ans plus tard, vous aviez raison sur toute la ligne, non ?
6: Ouais, c'est un peu facile, non?
4: Ben oui, mais bon, je l'aurais pas fait si on s'était planté.
6: Oui, il y en a plein d'autres, je me suis sûrement trompé.
4: Vous êtes souvent trompé?
6: Ben oui, dans le sport de haut niveau, la réussite, c'est 80% d'échecs. Donc, si vous apprenez pas à accepter la faute, l'erreur ou l'échec, eh bien, vous avez aucune chance d'arriver dans le haut niveau. Donc.
4: Sur 10 athlètes dont vous occupez, il y en a que 2 qui arrivent à ce niveau-là.
6: Ben, disons que j'en ai plusieurs j'ai eu l'honneur d'avoir une dizaine d'athlètes que vous avez nommés, qui en sont venus me trouver en 2016 à l'époque où Lara fait numéro 1 mondial. Et c'est vrai que j'ai pas pu résister à me dire, OK, j'ai mis au test, j'ai tous ces athlètes qui sont magnifiques, je peux pas ne pas, reprendre mon métier d'entraîneur. Donc j'ai pris la décision de les entraîner. Et donc c'est déjà tous des talents, donc il y a assez peu de chances de se tromper.
5: Ils sont déjà assez hauts.
6: Mais quand on a des jeunes qui arrivent 14-15 ans, vous en avez beaucoup qui n'arriveront pas à être champion du monde. La majorité d'ailleurs. Mais ce qui est intéressant dans l'affaire, c'est pas tellement d'être champion du monde ou pas, même si c'est super, mais c'est le chemin que vous parcourez ensemble et que tout le monde parcourt dans cette aventure. Et que ça soit de l'art, du sport, le travail ou que sais-je, c'est toujours le chemin et la manière dont on se l'approprie et comment on va le redonner et comment on va l'utiliser dans sa vie d'homme et de femme qui va faire la différence et la richesse d'une personne. C'est pas tellement son titre.
5: Parce que vous les accompagnez aussi à un âge très important de la vie, c'est l'âge où c'est le moment où ils deviennent adultes, de 14 ans à 20 ans.
6: Oui, la puberté, dans le moment où l'être humain entre dans sa croissance maximale, où tout change, où toutes les questions arrivent, où toutes les contradictions arrivent aussi, et c'est là où l'encadrement, la famille, les amis, en jouent un rôle majeur. Mais ça, tout le monde le sait. Et c'est notre rôle de relativiser cette période, de l'utiliser au mieux, de la transformer en une chance, au lieu plutôt qu'un défi.
5: Justement, quels peuvent être les avantages et les inconvénients, ou les inconvénients transformés en avantages?
6: Les périodes de transformation sont toujours une opportunité dans la vie.
5: On entendait Jean-Pierre Guerre qui parlait d'émotions.
6: Oui.
5: À canaliser,
6: les émotions canalisées, mais aussi vous avez un corps qui se transforme et qui s'apprête à être au service de ce qu'on souhaite lui faire faire. Ça, c'est la transformation de la puberté. Et si on accompagne bien le jeune dans ce moment-là, alors la période post-puberté, la jeune adulte, alors elle va être probablement beaucoup plus facile.
4: Est-ce qu'on est confident aussi de ces personnes-là à cet âge-là? Parce qu'évidemment, il y a les parents, il y a encore un peu d'école, on l'espère, à 16 ans, puis il y a l'entraîneur. C'est une personne tout autant importante, voire même plus. Est-ce que vous avez dû vous transformer parfois en confident? Ou est-ce que vous avez toujours mis une limite à ne pas franchir?
6: Alors, d'abord, c'est toujours la personne elle-même qui choisit son confident. Donc, ça peut arriver comme ça peut ne pas arriver. Et je pense que c'est le rôle de l'entraîneur d'être là si l'athlète souhaite parler, mais en aucun cas d'essayer d'aller lui tirer les verres du nez. Et je mets alors une limite très claire, je ne me transforme pas en psy ou en coach mental ou que sais-je.
4: C'est un autre boulot, ça.
6: C'est un autre travail. Alors on collabore dans le cadre de ma société avec toutes ces compétences, mais moi je mets une limite claire que nous on ne va pas dans la psychologie à deux balles, on reste dans notre domaine de compétences.
4: Est-ce qu'il y a une qualité qui se retrouve partout chez les athlètes qui ont performé, c'est-à-dire les 2 ou 3% que vous avez entraînés, que vous entraînez encore? Est-ce qu'il y a quelque chose qui vaut pour tout le monde, une ou des qualités dont on pourrait dire qu'elles font, entre guillemets, les champions et les championnes?
6: La capacité de se focaliser sur ce que l'on peut influencer.
5: Et donc de ne pas se focaliser sur ce qu'on ne peut pas changer.
6: Exact.
4: C'est-à-dire travailler sur ses qualités ou travailler sur ses défauts?
6: Travailler sur ce que l'on peut influencer. Que ça soit défaut, qualité, matériel, tout ce que l'on peut influencer a une importance, et c'est là-dessus qu'on doit la mettre, cette importance. S'énerver sur ce qu'on peut plus influencer ou ce qu'on ne peut pas bouger, c'est de l'énergie dépensée pour rien.
5: Donc c'est universel, sur ça. Des résultats passifs.
6: C'est universel
4: ça.
6: Ça, mais c'est dans le cadre du sport de haut niveau exactement une des clés à la question que vous me posiez. C'est vraiment ça. C'est ceux qui ont cette capacité-là. Ça ne veut pas dire qu'il faut faire fi du passé hein, ou de l'expérience, mais de rester focus sur ce qu'on peut changer.
5: Et ça économise de l'énergie, finalement.
6: Oui.
4: Et ça se retrouve chez Lara Gout, chez Loïc Meillard, chez Camera, chez tous les meilleurs.
6: Toute activité confondue.
4: Ouais. On note ça, parce que c'est vrai qu'on le disait, c'est universel.
5: C'est une bonne ligne de vie à tenir.
4: Ça vaut pour tout, et pas que le ski alpin, on l'imagine.
5: C'est très bouddhiste.
6: Peut-être.
4: Oui, il a dit qu'il n'était pas psychologue et coach mental, il y en a d'autres. On parlait de l'environnement. Alors, on pense évidemment au clan Gout, tel qu'on l'appelait, parce que ses parents, avec Lara Gout, avaient créé une structure privée, etc. Vous en faisiez partie. Est-ce que vous avez dû parfois vous coltiner des parents avec lesquels vous ne vous entendiez pas, qui faisaient barrage à ce que vous enseigniez aux athlètes? Parfois, on se retrouve dans des situations où ça frictionne, on l'imagine. Ça peut arriver, ça?
6: Très rarement. Très rarement. En fait, j'ai toujours intégré les parents dans le process parce que les personnes qui connaissent le mieux les athlètes, ce sont les parents. Si par conséquent on se coupe des meilleures connaissances sur la personnalité du jeune, on se coupe de beaucoup d'informations. Donc, comme entraîneur, moi j'ai toujours, et encore maintenant, on intègre toujours, en tout cas dans les premiers process, les parents dans notre travail.
4: Je me souviens de l'autobiographie d'André Agassi, il y a 15 ou 20 ans, qui avait été longtemps numéro 1 mondial, là, et c'est pas du ski alpin, c'est du tennis, et qui avait avoué ne pas avoir aimé le tennis durant sa vie. C'est son papa qui l'a poussé à faire ça, jusqu'à devenir numéro 1, et au fond, il a renié tout ça à la fin. Quelle triste histoire. Ça, dans le ski alpin, ça vous est pas arrivé? Des parents qui poussent, des enfants qui poursuivent le rêve de leurs parents.
6: Si, il y en a, bien sûr.
4: Il y en a.
6: Mais est-ce que finalement, aujourd'hui, André Agassi choisira un autre chemin?
4: Ah, faudrait lui poser
6: la question. Hein. C'est pas parce qu'on souffre pendant une période de sa vie que c'est forcément un mauvais chemin. Et bien sûr qu'on n'a pas envie de faire souffrir un enfant, mais sûr qu'on peut se mettre un peu surpris, voire étonné d'un tel comportement d'un père vis-à-vis de son fils. Mais finalement, le chemin qu'ils ont fait à deux, là, ça l'a construit comment, André? Puis qu'est-ce qu'il aurait été son chemin s'il n'avait pas eu ça? Je sais pas. Et c'est sûr que la maltraitance à travers le sport existe aussi. Pas que de la part des parents, d'ailleurs. Hein. On a plusieurs cas où on se rend compte que certains entraîneurs n'ont pas des pratiques très, très recommandables, voire pire que ça. Mais je crois que le pire de tout, c'est l'ignorance avant d'imposer un chemin difficile. Et dans quelle que soit comme situation, je pense que quelqu'un préfère un chemin dur que d'être ignoré ou inexistant. Or, André Agassi a évidemment souffert, mais on parle des souffrances physiques de Nadal, par exemple, où il n'a pas été poussé par ses parents. Lui, il a son oncle qui a été son support. Et pourtant, Rafael Nadal est en train d'expliquer dans, je crois, son bouquin qu'il l'a aussi bien pilé. Hein.
4: Il a pris des antidouleurs qui lui ont bouffé l'estomac intestins ou je sais pas quoi. Ouais, il en souffre maintenant. Ouais.
6: Oui. Donc ça, c'est aussi tout l'effet de bord. Hein. Mais si vous faites bûcheron toute votre vie, vous avez un mal de dos pas possible. Si vous êtes tapissier, vous avez mal aux genoux. Peintre, vous avez des épicondylites. Donc, toute activité répétitive dans la vie est pénible. Mais que dire de tous les gens qui ont des boulots physiques durs ou qui se trouvent à creuser des fouilles sur les autoroutes? Vous pensez que c'est plus facile que le chemin d'André Agassi? Moi, je pense qu'il faut qu'un relativiste.
5: En même temps,
4: ça c'est dit.
5: Ouais,
4: ça c'est dit.
5: C'est bien dit. Le sport de haut niveau est connu pour être mauvais pour la santé. On dit toujours faut faire du sport, c'est bon pour la santé, mais haut niveau.
6: Mais tout excès est mauvais pour la santé.
4: Mais est-ce que le sport de compétition et partant le ski alpin est mauvais pour la santé? Peut-être on s'entraîne mieux qu'avant. Il y a peut-être moins de volume, on connaît mieux le corps humain pour arriver à le préserver un peu plus.
6: J'ai envie de croire ça, mais je me réjouis de voir mes athlètes dans 30 ans. Ceux que j'ai entraînés, parce qu'il y a certains, maintenant il faut quand même dire que j'entraîne certains jeunes, ce sont les enfants d'anciens athlètes, donc je peux commencer à dire que mes athlètes
5: Vous avez le recul.
6: J'ai un peu de recul. Moi je crois que les sportifs d'élite, pour la grande majorité, vont très bien physiquement. Contrairement à l'avis général, ok, il y a peut-être un genou qui siffle un peu plus qu'un autre ou un truc, mais on parle jamais de tous les gens qui font rien Ah oui, c'est pire. Ils sont en mauvaise santé parce qu'ils font rien. Là, on n'en parle jamais, mais c'est un gros volume. Donc, un athlète de haut niveau, il a peut-être une prothèse 5 ans plus tôt qu'un autre. Mais globalement, c'est des gens, même en Roland Colomba. Alors aujourd'hui, il se bat avec la maladie, mais je le salue s'il entend cette émission, Roland. Mais c'est un gars qui on peut tout l'avoir porté comme vie, etc. Mais c'est un gars qui a profité de la vie, qui est toujours en pleine forme, à part maintenant sa maladie, et qui a fait des trucs extraordinaires dans sa vie. Donc, ouais. Et Bernard Russi, c'est toujours une référence. Donc, on a plein, Pimin Sobregan aussi. Donc, tous ces gens-là, franchement, vont très, très bien. J'ai un peu de peine à dire que le sport d'élite détruit ou casse les gens. Je crois que c'est le contraire.
4: Vous aviez un poster de Roland Colomba, de oui. Chambre d'adolescent, et de Pimin Sobregan aussi, et de Bernard Russi aussi.
6: C'est peut-être même les mêmes.
5: J'ai une question par rapport à vos rêves. Vous parliez des rêves des parents. Après, on va écouter le disque, mais vous parliez des rêves des parents et vos rêves à vous, parce que vous avez commencé par skier.
6: Moi, je peux dire que je suis un rêveur, mais j'ai toujours eu des rêves en fait. J'ai toujours eu des trucs où je me dis, vois ça dans quelques années je veux faire, etc. Donc, la chance que j'ai dans ma vie, et c'est vraiment comme ça, chaque fois que j'entreprends quelque chose, j'ai l'impression ou je sais que je vais le réussir. Ça me donne un bonheur à moi qui est extraordinaire. Donc tous les projets que j'ai entrepris, que ça soit dans le sport ou dans l'industrie comme avec Myotest, j'ai eu un parcours extraordinaire à travers ces projets. Je continue à en avoir des projets et ça me nourrit en fait. Je suis heureux de ça, de savoir que je peux me dire je vais faire ça et que si je le pousse vraiment, j'y arrive. Donc ça c'est ce qui me rend heureux.
4: Vous êtes presque plus entrepreneur qu'entraîneur au fond.
6: Je suis entrepreneur.
4: Ouais, mais entrepreneur au sens
5: c'est l'esprit d'entreprise.
4: Au sens philosophique du terme, l'esprit d'entreprise. C'est dans ce sens-là que je l'entendais, Patrick Flaxion. Le projet que l'on caresse, nous, c'est d'écouter de la musique et juste derrière d'accueillir Anne Flamand pour sa chronique et son blind test. Voici Ella Malherbe, qui était la moitié de Marzella. Il y avait Martia juste à côté.

0: Landlocked, c'était Ella Malherbe, 16h21 sur RTS Première. C'est drôle d'époque en compagnie de Patrick Flaxion et d'Anne Flamand qui vient d'arriver. Bonjour Anne.
1: Bonjour tout le monde. Oui, comme je l'ai déjà annoncé, on va jouer cet après-midi. Je vous ai encore préparé un quiz musical, mais en l'honneur de notre invité Patrick Flaxion et de votre passion du geste juste. C'est un blind test spécial mouvement.
0: Mais c'est pas des mouvements de musique classique.
1: Non, c'est pas du tout des mouvements de musique classique.
2: Ça serait drôle de devoir deviner quel mouvement.
1: Non, c'est plutôt en rapport. On va dire que c'est plutôt en rapport avec le sport de façon générale.
0: D'accord.
1: Voilà. Donc tous les titres que vous allez entendre font référence au mouvement, au sport, au déplacement, d'une façon ou d'une autre. C'est parfois un petit peu capillotracté et c'est le règne de l'arbitraire, comme vous le savez, dans ce jeu. Voilà, c'est moi qui décide. Mais tout le monde peut jouer, vous aussi Mélanie et Simon, ainsi que Renaud Musi qui est en régie. S'il a envie de jouer aujourd'hui, il sourit, je prends ça pour un oui. Pour marquer un point, vous pouvez soit me donner le titre, soit le nom de l'interprète, donc 2 points si vous avez les deux. Et à la fin, celui ou celle qui marque le plus de points remporte le cadeau qui est ici. Est-ce que tout le monde est prêt?
2: Je vois Simon qui est au taquet.
0: Oui, il faut.
1: Allons-y.
3: Je connais le titre.
1: Alors, donnez-nous le titre.
3: Mais j'ai pas le nom.
1: Mais le titre,
3: c'est
1: ça
3: Donna Summer, non?
1: Non. Ah. Mais c'est la bonne époque. Mais le titre, ça marche aussi, ça fait aussi un point.

0: Flashdance.
1: Non, non. C'est pas Flashdance.
2: Dionne Warwick.
1: Non, c'est pas Dionne Warwick.
0: Bon, nul.
1: Je vous laisse encore aller une quinzaine de secondes.
2: Olivia Newton-John.
1: Non.
3: John Jett.
1: Non plus.
0: Whitney Houston.
1: Non.
0: Ah.
3: I'll take you down.
1: Non.
3: Non. J'essaye.
2: Essayez.
1: Non, personne
0: push.
1: Là.
0: Push.
1: Non.
0: Peut-être si on a le refrain, c'est bon.
1: Ouais, ça devrait pas arriver.
3: Jump.
1: Jump.
2: Vous êtes meilleur oui que moi. Moi, j'entends même pas les paroles.
1: C'est effectivement Jump. Les Pointer Sisters.
2: Ah, les Pointer Sisters.
1: Voilà. Un titre de 1984 de ce qui est à ce moment-là encore un trio des sœurs June, Anita et Ruth Pointer. Et en 2026, le groupe existe toujours, figurez-vous, mais il devrait peut-être plutôt s'appeler les Pointer Daughters, puisque de la formation d'origine, il ne reste que Ruth qui chante désormais avec sa fille Issa Pointer et sa petite fille Sadako Pointer.
2: Merci. Pointer Family.
1: Voilà, joli. Pointer Family. Un point pour Mélanie qui ouvre le score.
3: Ouais,
1: la suite,
3: laborieux.
1: S'il vous plaît.
2: Ah, mais ça, oui, c'est sur la bande originale de Pulp Fiction.
3: Miss Lou. Non.
1: Alors, je donne un point à Mélanie pour Miss Lou. Parce qu'effectivement, ça, c'est le nom de la chanson populaire qui a inspiré
3: ce morceau.
1: Voilà. Mais ça, c'est ni Pulp Fiction, ni Miss Lou l'original, c'est qui?

0: Musique, les Black Eyed Peas. Le morceau s'appelle Pump It. Voilà. Ouais. Et effectivement, c'est un morceau de 2005 composé par Will.i.am, donc des Black Eyed Peas, mais sur la base de Missirlou. Missirlou, c'est une chanson d'amour folklorique d'origine grecque orientale. Ça veut dire l'égyptienne, Missirlou en grec. Et la chanson, elle est connue en Europe depuis les années 20 au moins, mais sa première version, sa version vraiment populaire, c'est 1963, quand le guitariste d'origine libano-polonaise Dick Dale fait une version surf rock.
1: Ah oui, ça c'était dans Pulp Fiction.
0: Celle qui est dans la scène d'ouverture de Pulp Fiction 30 ans plus tard, en 94. Eh bien, 2 points pour Mélanie, c'est un carton.
2: Ah là là, incroyable. Oh là là. Ouais, vraiment très laborieux ces points.
0: Mais c'est loin d'être fini.
2: Michael Jackson.
0: Alors, à la production et à la composition, mais c'est pas lui qui chante.
2: Lionel Richie.
0: Non. Non.
3: C'est Dionne Warwick.
0: Non.
2: Donna Summer.
0: Non.
1: Diana Ross.
0: C'est Diana Ross.
2: C'est Dirty Diana.
3: Diana Ross.
0: Un point pour Simon.
1: Vous les aviez toutes dit, alors moi j'attendais. Et puis comme ça, j'ai...
2: Malin.
3: Je me suis trompé. C'est
0: et le titre de ce morceau.
3: I Want Muscle.
0: Muscles.
1: Oh, joli. Ah oui, ça vient pour vous, ça, par déflexion. Je veux un peu de muscle là-dedans, j'ai un peu de nerf.
3: J'avais le nom, je me suis juste trompé de
0: chanter. Un morceau de 1982, écrit donc et produit par Michael Jackson. Et il a été écrit et produit au même moment où Diana Ross se lançait, elle, dans l'aérobic.
1: Voilà. Ah, comme Jane Fonda.
0: Comme Jane Fonda, voilà. Il n'y a pas de
2: la
0: hasard,
2: Véronique
0: seulement des opportunités.
1: Ça nous rajeunit pas, ça.
0: La suite.
1: Jethro Tull.
0: Non.
1: Saint-Germain.
0: Non, même époque, mais autre groupe. C'est des Américains, pas un Français.

0: table. Je me tourne vers la régie, Renaud. Non plus.
1: Avoid Train Band.
0: Non.
2: Ça donne envie d'aller dans un bar dessiné par Philippe Stark, hein. Dans un bar à cocktail.
3: George Benson.
0: Non. Plus récent.
1: Plus récent.
0: Je vous laisse encore 10 secondes.
3: Il chante une fois ou non?
0: Non, ils vont pas chanter. Ça va pas vous aider.
2: Pas US 3?
0: Non.
3: Non. Non, non.
0: Je sens que vous n'allez pas, vous allez pas y arriver. C'est un groupe qui s'appelle Soul Sonics.
1: Je connais cette.
0: Un groupe issu de la scène underground des clubs de Los Angeles qui s'inscrit dans la mouvance acid jazz. Et ce que vous entendez, c'est un morceau de 1993 baptisé Ascension. Voilà, tiré de leur unique album Jazz in the Present Tense. Personne ne marque 2 points. C'est toujours Mélanie qui mène avec 2 points,
2: incroyable.
0: Suivi de Simon et Patrick, 1 point chacun. Et Renaud, 1 point
3: Mélanie,
0: également, que j'avais oublié de te noter.
2: À cause de Michael Jackson?
3: Ah non.
0: Non, ça faisait pas de points.
3: Ça faisait pas de points.
2: Non, c'était juste une
3: j'aurais
2: info.
3: J'aurais voulu vous donner
2: c'est
3: un point.
2: C'est gentil, Simon. Oh, merci.
0: La suite, je pense que vous allez reconnaître.
2: Bien sûr, c'est Eric Clapton?
0: Non.
3: Physical.
0: C'est Physical.
3: Ouais, Physical,
2: bien,
3: mais...
2: Bien joué.
3: Physical, mais la chanteuse...
4: Donna Summer?
0: Non.
3: Olivia Newton-John?
0: Olivia Newton-John.
4: Ah, joli, bravo. Oui,
3: c'est pas forcément du sport, hein.
0: Eh ben, détrompez-vous.
3: Ah, moi, ouais. je voyais une chanson plutôt...
0: Ben, moi aussi.
2: Bon, c'est du sport aussi, hein.
0: Mais en fait, non. En fait, non, elle parle vraiment aussi de toute cette mouvance aérobique. C'est un jeu de mots, en fait, entre les deux. Mais si vous allez voir le clip que je n'avais jamais vu et que j'ai visionné cet après-midi, je vous le conseille vivement puisqu'on est vraiment tout en musculation et aérobique avec coupe courte des 80s réglementaires, bandeau dans les cheveux et lycra intégrale. Voilà. Ouais, allez le voir, c'est un excellent moment.
2: Donc, Let's Get Physical, ça peut être dans tout.
3: Oui, moi, je l'avais toujours entendu comme ça.
2: Côté un peu olé olé, quoi.
3: Ouais, voilà. Bon, maintenant, on passe aux choses sérieuses, quoi.
0: Voilà, maintenant, c'est aussi, ça parle aussi du culture du corps, figurez-vous. La suite.
2: Jamais entendu ça.
0: Alors ça me paraît bizarre quand même, Mélanie. Écoutez-moi cette petite voix qui
3: Muse.
0: Oui, c'est Muse.
3: Muse.
0: Ah,

0: crois que Patrick et moi, on a la même playlist.
1: Moi, je suis très bon dans ce que je connais, en fait.
2: Ça, c'est le refrain. Mais il ne va jamais dire le titre. Ça s'appelle Muscle Museum.
1: Wow. Voilà.
2: C'est un morceau de 1999, extrait de Showbiz, le tout premier album du groupe britannique. Mais en réalité, c'est une composition bien plus ancienne. C'est l'une de leurs tout premiers morceaux qu'ils jouaient sur scène et qui marquait le public, dont les gens se souvenaient. Donc voilà, c'est un peu un des morceaux qui a lancé le groupe. Et ça s'appelle Muscle Museum parce que ça provient du fait que les mots muscle et musée sont ceux qui apparaissent juste avant et après le mot muse dans certains dictionnaires.
1: Oh,
2: comme
1: joli.
2: Quoi, parfois, l'inspiration. Hein. Voilà. Donc, on récapitule, Simon, 4 points.
0: Ah,
2: vous avez fait une belle remontée, 2 points pour Mélanie, 1 point pour Patrick, 1 point pour Renaud, et encore 5 possibilités de remarquer.
1: Oh, tout est gagné, tout est possible.
2: Ouais.
3: Boy, mon nom c'est Smokey, la rumeur.
1: Ah, la rue qui est à nous, non?
3: Non.
1: Ah oui, ça c'est connu, ça.
2: Ça s'appelle Smokey quelque chose?
1: C'est une Samilia?
2: Non.
1: C'est pas TFN.
2: Non, c'est pas TFN.
1: C'est pas Massilia Sound System.
2: Non plus.
1: Chaka Punk.
2: Non.
1: J'ai fait tout ça.

0: aussi. Ouais, ça fait monter un
1: mais
0: peu
1: le groupe,
0: suspense.
1: Le groupe
2: c'est pas Massilia.
0: Non, c'est Silmarils.
3: Silmarils,
0: c'est un groupe qui n'a pas fait un immense carton, effectivement, depuis un moment. Ça, c'est un morceau qui date de 2000 tout pile et qui a servi de générique à certaines émissions de sport de France 2 qui sont un peu littéraux parfois, mais on leur parle un peu
3: facile.
0: Pas
3: nés, on n'était pas nés en 2000.
0: Moi, oui, pourtant.
2: Oui.
0: Alors, Renaud, si vous voulez bien, vous passez directement à la question 8. Merci. Ah oui, bah oui, quand je demande des spécialités, c'est plus compliqué.
3: Et la flûte de Pan.
0: Une traversière, je dirais plutôt.
3: Comment ?
0: C'est la traversière. C'est plus de la flûte de traversière que de la flûte de Pan.
2: Ah, j'ai l'impression que Patrick Faction il l'a. Massive Attack ?
0: Non.
3: Ouais, pas loin. Hein.
0: Si, on est un peu loin quand même. Ok, il est aussi britannique. À part ça.
3: Kezia Jones ?
0: Non, pas Kezia Jones. C'est pas britannique. Peut-être qu'à la voix, ce sera plus simple.
2: C'est vachement bien, mais je sais pas ce que
3: ouais, c'est.
2: C'est
3: bien, oui. Non, aucune idée.
0: Personne ne l'a ?
3: Non.
0: C'est George Michael.
2: Oh, mais non.
0: Morceau qui s'appelle Spinning the Wheel. Morceau de 1996 sur son merveilleux troisième album qui s'appelle Holder, que donc je vous conseille fortement de mettre les deux dans vos playlists, ah ouais, puisqu'apparemment vous ne l'avez pas.
2: On est tous étonnés que ce soit George Michael autour de la table.
0: Et pourtant. Alors, toujours 4 points pour Simon, 3 points pour Mélanie, 1 point pour Patrick, 1 point pour Renaud et plus que 2 titres.
4: Ça commence à être dur.
2: Ah, je la connais celle-là.
4: C'est dur de sortir les noms en fait.
3: Whitney Houston.
2: I wanna dance with somebody.
0: Ouais. Un pour point pour Simon, un point pour Mélanie.
3: Son nom est sorti plusieurs fois. Hein.
0: Ouais. Ouais. On sentait qu'il allait arriver.
3: Ah,
0: dans
3: oui. C'est marrant, il y avait des prophéties comme ça.
0: Un des tout premiers grands succès de la diva, 1987, un morceau qui a été beaucoup critiqué à sa sortie par les journalistes spécialisés qui ont salué la performance vocale de Whitney Houston, certes, mais qui ont dénigré l'arrangement du musical du morceau qui ressemblait trop, selon eux, « Girls just want to have fun ». Des gens qui ont ensuite tous bien claqué leur beignet quand la chanson est devenue un succès mondial. Et aujourd'hui, on est à 1,6 milliard de streams de cette chanson. Wow. Donc,
2: moi, je suis inexcusable. Ouais. C'est le premier album que je me suis acheté.
4: Okay. Et moi non plus, parce que je l'ai écouté dans la voiture en venant ici.
3: Mais non. Ah oui, alors là. Alors là.
4: Donc, c'est la preuve que c'est difficile de répondre en direct comme ça.
3: On ne vous félicite pas.
4: Moi non
3: vous
4: plus.
3: Avez écouté ça dans la voiture.
4: Oui.
3: Eh ben alors.
0: Bon, bah écoutez, c'est votre dernière chance de marquer, Patrick.
5: Stand with your feet together, buttocks tight, stomach pulled in, and arms straight out to the side, shoulder height.
3: Now les flex Spice your hands upward,
2: press the heels Jane of your Fonda. Hand out to the
0: opposite Jane balls, Fonda, un point pour Mélanie, forward, je vais vous expliquer pourquoi.
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4: 2, 3, 4, 5, 6, 7, 8, and back.
2: Ça, c'est les cours d'aérobic de Jane Fonda.
0: Ce sont des cours d'aérobic de Jane Fonda, et il y a un DJ qui a bâti toute sa carrière sur ce morceau.
3: Fatboy Slim.
0: Non.
2: Français. David Guetta.
0: Un autre français.
3: Laurent Garnier.
0: Non.
3: Bob Sinclair.
0: Bob Sinclair, bravo Simon. C'est effectivement le morceau qui a lancé la carrière de Bob Sinclair. Ça s'appelle Gym Tonic.
3: Il y avait une émission qui s'appelait comme ça.
0: C'est une émission qui s'appelait comme ça, ouais, de Véronique et Davina. Mais en réalité, on a appris il y a quelques années que ce morceau, c'est pas Bob Sinclair qui l'a fait, c'est Thomas Bangalter.
3: Ça, c'est Daft Punk.
0: Voilà, exactement la moitié de Daft Punk. Il a donné le morceau à Bob Sinclair pour qu'il le mette sur son morceau en lui disant oui, mais ça apparaît sur ton album, mais pas en single et pas en sortie comme ça. Parce qu'évidemment, Bob Sinclair n'a pas du tout respecté. Il a sorti le morceau au single, il a relégué Thomas Bangalter au rang de remix remixeur. Et quant à la voix, donc celle de Jane Fonda, effectivement, elle aussi, elle a été samplée sans son accord. Et ses avocats se sont ensuite chargés de faire respecter ses droits.
3: On imagine les avocats de Jane Fonda.
2: Ouf, ça doit être quelque chose.
3: Ils doivent être affûtés.
0: Je pense qu'ils sont pas commodes.
3: Ouais.
0: Eh bien, c'est à vous, Simon, que revient le cadeau.
3: Ah, bah c'est sympa. Eh bah, ben je vais l'offrir à notre invité. Je ne repars pas

0: souvenir que ça de Bach.
1: C'est une méthode. Oui, absolument. Bah voilà, vous pourrez lire beaucoup. 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

0: Réflexion, vous, c'est une chanson qui est chère à votre cœur.
1: Oui, c'est, j'ai trouvé que d'exprimer ce que pourrait être un homme venant d'une femme, je trouvais ça très fort quand j'ai écouté ça à l'époque. Et puis, bon, j'aime beaucoup les paroles. Et puis, elle se projette comme ça dans cette chanson. Si j'étais un homme, je serais, ou je ferais, ou je t'achèterais. Je trouve que c'est une manière élégante de parler de la sensibilité de la femme à travers cette chanson.
2: Et alors, quand on est un homme, on écoute ça comment?
1: Bah à l'époque, moi, ça m'a beaucoup touché. Je me suis dit, tiens, effectivement, tout ce côté de romantisme, de projet, en fait.
2: Je pourrais faire tout ça, tiens.
1: Oui, je pourrais faire tout ça, ou ça pourrait être moi. Je sais pas. Ça m'a beaucoup inspiré, en tout cas.
3: Il y a un mot que vous avez souvent prononcé durant cette émission depuis bientôt 1h40, c'est le mot mieux-test, et moi j'aimerais bien qu'on recreuse tout ça, parce que vous avez été, et ce n'est pas vous faire trop d'honneur, un pur pionnier en la matière, le pionnier dans la création d'un appareil électronique portable qui permet d'enregistrer le mouvement et les données d'entraînement. Maintenant, évidemment, avec les montres qu'on a toutes et tous au poignet, ça enregistre tout en permanence, mais vous aviez compris ça il y a plus de 20 ans, 20 ou 25 ans, vous avez fondé Myotest au début des années 2000. Patrick Flaxion, alors racontez-nous l'idée et de quoi il s'agissait à l'époque.
1: L'idée, c'est évidemment toujours de mesurer, quantifier la performance. Jean-Pierre Heger, encore lui, à l'origine de ça, puisque avec une machine compliquée à Macolin, il faisait déjà ça avec Werner Günther. Et puis avec un ami, on se dit, ok, c'est une usine à gaz, son truc, mais est-ce qu'on peut faire mieux? Et en s'approchant de l'école d'ingénieurs de Sion, on a découvert l'accéléromètre. Qui n'était pas l'accéléromètre date depuis 1870, si je fais erreur. Et donc c'était pas un outil nouveau, mais on commençait à parler à ce moment-là d'outils légers pour mesurer, en fait.
3: Ça mesure la vitesse du mouvement, l'accéléromètre?
1: Non, un accéléromètre mesure l'accélération. Donc vous déplacez un composant qui se déforme avec l'accélération, et c'est la mesure de cette déformation qui nous renseigne sur ce qu'on appelle léger.
3: Et G, donc, c'est le nombre de fois qu'on a notre propre poids, hein, c'est ça. Ouais.
1: Ouais, et donc, en fait, vous faites l'accélération fois la masse, vous avez la force. Je ne veux pas rentrer dans les trucs techniques, mais du coup,
2: ça c'est de la physique.
1: La force, ça c'est mon truc, la force. Alors si je peux mesurer la force avec un objet qui mesure quelques grammes et que je suis plus obligé d'aller dans un laboratoire, là j'ai un vrai gain. Donc dans mes pratiques, je me suis dit ça c'est vraiment un truc intéressant, et mon grand-papa m'a toujours appris qu'il faut pas inventer des choses, mais utiliser ce qui existe et faire mieux.
3: Il était horloger.
1: Donc je suis parti de cette idée, et avec 2-3 amis, on a commencé à réfléchir à ça, monter un proto. Et j'ai eu la chance en 2003 de rencontrer Simtech à l'époque. Vous connaissez peut-être la fondation ZIARC en Valais, qui vraiment promeut l'innovation. Et ils m'ont encadré dans cette aventure. Ils m'ont donné les premiers outils pour démarrer une entreprise qui s'appelle Myotest, qui consistait à développer des accéléromètres pour les pratiques et l'analyse du mouvement. Et la première phrase du conseil d'administration dont j'étais le président à l'époque, avec pratiquement aucune idée, hein, donc c'était vraiment un peu de l'instinct pur, j'ai dit, voilà, on est en 2003, aujourd'hui on mesure l'activité physique avec un cardiofréquencemètre, dans 20 ans ça sera avec l'accéléromètre.
3: Et l'avenir vous a encore une fois donné raison.
1: Oui.
3: Forcé de le constater.
1: Oui, ça c'est vrai.
2: Mais vous disiez tout à l'heure, moi tout ce que j'entreprends, finalement ça marche en fait.
1: Oui, bon, je voudrais pas être prétentieux là, mais c'est vrai que dans cette histoire, en fait, c'est l'équipe qui s'est mise autour de ce projet, hein, des investisseurs de la région d'ailleurs, qui ont été vraiment extraordinaires, puis des compétences, et j'ai découvert, en fait, j'étais le moins compétent de toute l'équipe tout au long de cette aventure.
3: Ça, c'est les bons patrons en général, c'est qu'ils s'entourent de gens encore plus compétents que lui.
1: Enfin, j'ai eu de la chance de tomber sur les bonnes personnes qui ont cru à ce projet et qui ont créé cet environnement autour de moi, qui avait ces idées-là, et c'est vrai qu'on a pu déposer une trentaine de brevets autour de cette idée-là. Et ces brevets, ben, aujourd'hui, sont défendus par une autre société au Texas, mais 37 millions de montres utilisent les algorithmes qu'on a développés en 2006 à Sion.
3: Et donc, vous êtes milliardaire?
1: Mais bien sûr que non, puisque ce ne sont jamais les inventeurs qui s'enrichissent, mais bien ceux qui payent et investissent dans les brevets, et ce qui est juste. Donc moi, je travaillais pour Myotest, j'étais engagé par cette boîte, j'ai donné tout ce que je pouvais, j'ai été payé pour ça, et donc c'est bien ceux qui ont pris les risques et qui ont investi qui ont normalement le retour sur investissement.
3: Oui, enfin, l'inventeur a droit à quelque chose quand même.
1: S'il a pu investir dans l'affaire, oui, sinon, ben non.
3: Mais ça veut dire que, moi je parlais des montres, étant un peu sportif moi-même, je mesure tout un tas de choses à travers une petite montre, ou sur le vélo, etc. Ça n'aurait pas existé sans le myotest, ça. Au fond, ça découle de ça.
1: Sûrement que ça aurait pu exister sans myotest. Il se trouve qu'on a, moi j'ai intégré ce que je savais, ce que j'avais appris, ce que je connaissais, avec un accéléromètre. C'est ça qui a été les inventions. Par exemple, l'analyse de la foulée dans une montre aujourd'hui, oui. Ce sont nos algorithmes, parce que j'ai eu l'idée de dire, ben voilà, si on peut mesurer le temps de contact, le temps de vol, la variation de la hauteur du centre de gravité quand on court, c'est-à-dire l'ondulation, ben on peut connaître la typologie d'un coureur. Donc on peut même choisir ses chaussures, et même New Balance a vendu beaucoup de chaussures grâce à l'accéléromètre, grâce à Myotest à l'époque.
3: Mais avant les montres, donc à quoi ressemblait ce petit appareil ?
1: C'était la taille d'un iPod en fait, puisqu'on est dans les années 2006-2007, et vous imaginez à l'époque, l'iPhone n'existait pas, hein, on avait des...
3: Préhistoire.
1: On avait des BlackBerry à l'époque.
3: Oh mon Dieu.
1: Et ils sont morts.
2: Plein de touches.
1: Ils sont morts à cause du smartphone, hein, mais donc on était... Et l'idée c'était de partir de l'iPod qui avait ses quatre boutons circulaires.
2: Donc ça, l'iPod c'était un tout petit machin où on pouvait mettre toutes nos musiques dessus.
1: Voilà, c'est ça.
3: C'est la taille d'un paquet de chewing-gum.
2: C'était révolutionnaire à l'époque, ouais, parce qu'avant on avait...
1: C'était petit, on avait toutes ces... Ça a remplacé le Walkman, en fait. Ben là, ça nous
2: on devait trimballer un sac à dos plein de cassettes.
1: Ouais. Donc voilà, donc c'était, l'idée, c'était de partir de ce design-là. Et donc, ça ne devait pas faire plus que 60 grammes pour pas qu'on ait de problème de mesure. Et on a réussi ce petit challenge.
3: Et donc, ça, vous l'avez mis en pratique avec les skieurs et les skieuses.
1: Oui, c'est ça. Tout au long de ma carrière et encore maintenant, j'ai mesuré mes athlètes avec Myotest.
3: Ça existe encore sous cette forme-là ou sous une autre forme ?
1: Ça existe encore pour certains exemplaires qui commencent vraiment à être vieux, parce qu'on les a sortis en 2008. Donc, c'est pour un produit électronique, c'est quand même une jolie longévité. Là, on arrive au bout de cette période. On remplace avec d'autres outils, mais et voilà.
3: Vous continuez de développer l'algorithme, de développer le procédé précisément avec les fabricants aujourd'hui qui fabriquent ces montres dont on citera pas les marques, mais qui sont surtout les poignets. Vous continuez de collaborer ou c'est terminé?
1: Oui, Myotest donc continue à collaborer, continue à développer des algorithmes et à les intégrer dans des outils, dans des wearables, alors dans des
3: choses
1: montres,
3: portables.
2: Qu'on peut porter, ouais.
1: Voilà, qui analyse le mouvement grâce à l'accéléromètre.
3: Mais ça s'est passé comment avec la marque à la pomme et d'autres marques ? Il y a eu des batailles d'avocats par rapport au brevet ou tout ça s'est fait de manière fluide ?
1: Ça a été ma grosse frustration en 2014-2015, c'est quand j'essayais de faire comprendre à ces grandes marques qu'ils étaient en train d'enfreindre nos brevets.
3: Oui.
1: Mais quand vous partez à la bataille sans armes, vous avez peu de chances de gagner. Donc on n'avait pas les armes financières et juridiques pour gagner. Chose que les actionnaires ont réussi à faire plus tard, donc dans ces dernières années, ils ont reconstruit un portefeuille de brevets avec une équipe aux États-Unis pour faire vraiment respecter ces brevets et ils sont en train de gagner en fait. C'est ça qui est beau, c'est que maintenant, les grandes marques payent pour utiliser ces algorithmes et c'est pas fini, le process est en cours et c'est assez sympa de se dire que On a imaginé un outil qui aujourd'hui est utile à chacune et chacun qui font du sport, de la course à pied.
3: Mais sur le plan comptable, vous avez touché quelque chose ou rien du tout?
2: Enfin, je suis désolé. Si vous vraiment savoir si vous
3: non,
2: êtes multimillionnaire.
3: Non, mais parce que je trouve injuste ouais. que vous
1: je
3: ne
1: me suis énormément enrichi.
3: Injuste.
1: L'histoire était incroyable. J'ai appris tellement de choses, que ça soit
3: sur le plan humain.
1: Sur le plan humain, l'industrialisation, la commercialisation, la communication, tout ce qui va autour d'une entreprise que l'on monte et qu'on crée. Vous imaginez quand moi je suis arrivé à Penang, en Malaisie, et que j'étais arrivé au bout de la chaîne de production où c'était marqué Myotest Flaxion. Vous arrivez là, vous dites, waouh, l'idée qu'on a eue,
2: elle
1: trouve aujourd'hui en production en Malaisie. C'est juste incroyable. Et ça, c'est des moments très forts, quoi.
3: Ça vaut tout l'or du monde.
1: Oui, l'histoire humaine, oui, ça vaut plus que l'or du monde.
3: Il nous reste malheureusement très peu de temps. J'aimerais qu'on retombe sur nos pattes du ski alpin. C'est clairement un nouvel âge d'or du ski suisse, grâce à vous et à d'autres. On a cité les noms des coureurs et des coureuses. On a eu une longue traversée du désert dans les années 90, dans les années 2000. 2010, il y avait Carlo Janka, mais enfin, il était un peu seul au monde. Ça va durer combien de temps, selon ce que vous savez? Parce que vous voyez les nouveaux Meillard, les nouvelles Lara Good, vous les voyez, les jeunes de 12, 13, 14, 15 ans maintenant. La génération qui arrive derrière, elle sera aussi bonne, voire meilleure que celle qu'on a sous les yeux?
1: On espère. Je suis pas sûr que ça soit une question des jeunes d'aujourd'hui. Ils sont bons comme l'étaient les adultes d'aujourd'hui, mais je crois que c'est aussi une question de structure, d'histoire, d'hommes, de femmes qui se mettent ensemble. Et Suisky a monté un outil incroyable en Suisse. On a trois écoles, hein. On a Brigg, Engelberg et Davos qui permettent aux jeunes de faire leur sport et leurs études en parallèle. Ça amène beaucoup. Toute cette énergie, cette bienveillance, ce savoir-faire qui a été mis en place par la Fédération Suisse de Ski, Suisski, et les associations régionales comme Ski Valais, cet ensemble de compétences qui tirent à la même corde et ont la même passion, font qu'à un moment donné, les résultats arrivent. Et puis à un moment donné, à la suite de ça, la logique veut que on peut pas tenir sur le haut de la crête de la vague éternellement. Il faut bien redescendre une fois, et on sait pas quand on va redescendre. On espère le plus loin possible. Mais si on regarde les Autrichiens qui étaient très forts dans les années que vous avez annoncées, ils étaient imbattable à ce moment-là. C'est l'inverse maintenant, mais ça va tourner. Il faut l'espérer pour le sport aussi que, et c'est ça qui est bien quand il y a plusieurs nations qui se battent, ça rend le spectacle intéressant, captivant. Et puis,
3: vous n'êtes pas chauvin, vous?
1: On va essayer de faire. Non, mais c'est la passion du sport. Et puis,
2: mais pourquoi ça redescendrait, en fait?
3: Ouais.
1: Parce que c'est toujours une histoire d'hommes, les générations passent, et puis c'est difficile quand vous avez des gens qui ont monté un système pareil, qui arrêtent leur métier. Derrière, il y a la relève, mais combien de temps ça met pour un jeune arbre pour repousser quand les gros arbres
2: c'est le bûcheron
1: ont été abattus? Donc c'est des cycles, et puis c'est ça qui est beau aussi.
3: Vous allez décider d'arrêter de vous occuper individuellement de skieurs et de skieuses d'ici une année, Patrick Flaxion?
1: Oui, après 40 ans d'entraîneur, j'ai commencé en 87, à l'année de Cromontana, je vais arrêter symboliquement, mais surtout parce que c'est le moment d'entraîner en direct l'année prochaine, en 2027. Et je vais pas arrêter de travailler, bien sûr, mais je vais arrêter d'entraîner en salle d'entraînement.
3: Vous êtes encore jeune, vous n'avez même pas 60 ans. Dernière question, je ne sais pas si vous êtes dans le secret des dieux, mais Lara Good, elle va revenir la saison prochaine?
1: Ah, je l'espère pour le ski. Je sais qu'elle s'entraîne, qu'elle se prépare. J'ai pas de contact direct avec elle, donc je peux pas vous donner d'informations. Mais je le souhaite. En tout cas, les ressources, elle les a. Le niveau aussi. Est-ce qu'elle a encore l'énergie pour se remobiliser? Je sais pas. J'imagine que c'est quand même pas facile comme décision pour elle.
3: Elle a 35 ans.
1: 35 ans.
3: Oui. Ça va, elle est encore assez jeune quand on voit Lindsey Vonn qui est revenue à passer 40 ans.
1: Oui, mais elle a peut-être envie de faire autre chose aussi, non?
3: Allez savoir. C'était un bonheur.
2: Ça fait plus de 14 ans qu'est-ce qu'il y a? Ça fait
3: l'âge de 14 ans. Oui, même avant, oui. Ouais, ça fait plus de 30 ans. Ouais. Merci infiniment. C'était un bonheur de les passer ces deux heures avec vous, Patrick Flaxion.
1: C'est partagé.
3: On vous souhaite le meilleur dans le port d'Ouchy ou ailleurs.
2: Sur votre voilier.
3: Sur votre voilier.
1: Merci beaucoup.
3: On se quitte avec Chico Buarque.

0: Essa moçada diferente, c'était Chico Buarque et personne autour de cette table ne sait ce que ça veut dire.
1: Non, on parle pas portugais mais malheureusement non. Ici. Je sais juste que c'était une pub pour une boisson.
0: Ah oui.
1: Il fallait secouer.
0: Ah oui, secouer la pulpe. Merci beaucoup de nous avoir suivis. Patrick Flaxion était notre invité. Renaud Musy à la réalisation. Mélanie, on se retrouve demain à 15h.
1: Oui, oui, demain je mettrai mes pantalons baggy parce qu'on reçoit Carlos Léal.
0: Oh oui.
1: Ouais.
0: Je crois même qu'il y aura
1: Sens
0: un cadeau.
1: Unique, vous vous souvenez?
0: Oui, bah oui. Je crois
1: il y aura une surprise.
0: Il y aura une surprise. Il y aura un cadeau
1: grosse,
0: et une surprise.
1: Grosse surprise.
0: Grosse surprise.

0: 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Julien Traxel.
1: Les États-Unis ont mené des frappes hier contre l'Iran. Selon le commandement militaire américain pour le Moyen-Orient, ces bombardements étaient une réponse proportionnée à une agression iranienne injustifiée. Une agression qui fait référence à une attaque survenue lundi contre un hélicoptère de l'armée américaine. De leur côté, des médias iraniens ont fait état dans la nuit d'explosions dans la région du détroit d'Ormuz. Ils ont également rapporté une nouvelle série de frappes après que la télévision d'État a annoncé la fin des bombardements. Le ministre iranien des Affaires étrangères a pour sa part promis ce mercredi une riposte à ces frappes américaines. Nos puissantes forces armées ne laisseront aucune attaque ni aucune menace sans réponse, a écrit Abbas Araghchi sur le réseau social X, avant d'ajouter « En dépit de leur défaite sur le champ de bataille, les États-Unis ont choisi de mettre à l'épreuve notre détermination ». Des violences ont éclaté hier soir à Belfast durant des manifestations anti-immigrés. Ces rassemblements ont eu lieu au lendemain d'une attaque au couteau attribuée à un réfugié soudanais. La vidéo de l'agression a provoqué un choc en Irlande et du Nord et dans tout le Royaume-Uni. Un bus, des voitures et plusieurs maisons ont été incendiées, d'après des images de la télévision Sky News, par des centaines de manifestants, le plus souvent masqués. Les opposants au sommet du G7 d'Évian ne camperont finalement pas sur un terrain privé à Maigné, dans le canton de Genève. À la suite des menaces et des nombreux messages reçus, les organisateurs ont préféré faire une croix sur ce lieu de camping, un lieu qui devait accueillir les participants aux événements prévus par la coalition No G7 à Genève. La coalition indique que d'autres campings et lieux d'hébergement privés sont prévus dans le canton pour accueillir les manifestants sur inscription uniquement. Bienne reçoit une nouvelle fois le label du bilinguisme, 30 ans exactement après l'avoir obtenu. La cité célandaise a donc eu droit à une relabellisation. L'administration municipale l'a annoncé hier en précisant que cette distinction confirme l'engagement de longue date de la ville en faveur du bilinguisme. Il s'agit de l'identité de la ville, a déclaré la maire de Bienne, Glenda González-Bassi. Le musée olympique de Lausanne a pu récolter plus de 300 objets des derniers JO de Milan Cortina. L'institution en a présenté une partie hier. La collection comprend notamment les skis de la fribourgeoise Mathilde Gremaud, le casque du bernois Franjo von Almen ou encore la combinaison du skieur des Raymonds Loïc Meillard. En hockey sur glace, Patrick Fischer s'est exprimé pour la première fois publiquement depuis son licenciement. L'ancien sélectionneur de l'équipe de Suisse, qui a présenté un faux certificat Covid lors des Jeux Olympiques de Pékin en 2022, s'est livré dans une vidéo diffusée hier sur YouTube. Le Zougois charge la SRF qui a sorti l'affaire en affirmant qu'il s'agissait d'une conversation off the record dont le contenu n'était pas destiné au public. Du soleil en pleine, mais aussi des nuages, plus particulièrement en montagne, figurent au menu ce jeudi. Des averses sont possibles, surtout à partir de l'après-midi. Pour ce qui est des températures, elles ne dépasseront pas 19 degrés au meilleur de la journée. 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
4: Bonjour à toutes et à tous. Vertigo, aujourd'hui c'est avec Fred Facio en régie et en studio. Florence Grivel.
5: Bonjour.
4: On l'a pas entendu, mais on va l'entendre.
5: Mais bien sûr, bah voilà, comme c'est bon.
4: Comme bonjour ça. Thierry Sartoretti.
6: Bonjour également.
4: Et notre invité, c'est vous, Florian Favre. Bonjour.
7: Bonjour.
4: Merci beaucoup d'être avec nous depuis notre studio bernois. Pianiste, compositeur fribourgeois, vous êtes à Berne en ce moment d'ailleurs. Pourquoi ?
6: Je vais assister à la pré-première, je sais pas si ça se dit, d'un film pour lequel j'ai écrit la musique. C'est un documentaire RTS qui s'appelle Bewegt Tanzen im Gegenwind. Donc danser contre le vent, parce que ça parle de danse et de danse inclusive.
4: Et voilà, donc c'est en avant-première à Berne, vous y êtes. En tous les cas, vous êtes avec nous pour parler d'un autre projet qui s'appelle les Impromptus Hivernois. Ce sont Hivernois, ça commence bien. Allez, on la refait. Les Impromptus Hiverdonnois, ce sont des performances musicales ancrées dans différents lieux d'Yverdon que tout le monde peut découvrir grâce à des QR codes. On va entrer dans le détail de ces créations dans quelques minutes. Au programme de l'émission également, de l'art visuel avec vous, Florence.
7: Une expo de poche, comment le format carte de visite peut devenir finalement un format artistique, c'est tout à fait édifiant.
4: Ça c'est sûr. Et du théâtre en musique, Thierry?
8: Oui, très très gospel, sud-africain aussi, suisse également. C'est Ntando Sele qui est une artiste qui vient de Berne.
4: Et sans oublier le journal d'actu culturel et puis le coup de cœur de notre programmatrice musicale et le choix culturel de notre invité en fin d'émission, donc le vôtre Florian Favre. Voilà le programme très musical de Vertigo aujourd'hui. Soyez les bienvenus.
9: Certaines idées sont peut-être à garder. L'éditorial ici, par exemple, ça n'est pas mal.
4: Une émission Vertigo, ça commence avec un édito. Aujourd'hui, c'est vous qui le signez, Florence.
7: Vos papiers, s'il vous plaît, plaît-il ? Je reformule. Avez-vous votre passeport musée suisse ? Oh, bien sûr, je l'ai toujours sur moi depuis 30 ans. Et pour son 30e anniversaire, ce sésame s'offre un bilan record. Le passeport musée suisse a franchi le cap historique de 1,5 million d'entrées. Et cette info amène de l'eau à mon moulinage. Bilan record qui pose une question fondamentale. La démocratisation de l'art est-elle enfin une réalité en Suisse ? Ce qui est réel, c'est déjà ça. Regardez le meuleux, ce passeport. Une clé au prix avantageux qui ouvre les portes de plus de 500 musées à travers toute la Suisse, du Grand Musée National à Zurich aux petites pépites locales cachées dans nos contrées. Un triomphe absolu. Alors oui, non, ou plutôt pas pour tout le monde. Côté chiffres, c'est vrai, c'est l'euphorie. La fréquentation globale des musées helvétiques frôle les 15 millions de visites annuelles. Le passeport musée, lui, progresse encore de 6%. Les institutions phares comme le Kunstmuseum de Berne ou Plateforme 10 à Lausanne affichent complet. Mais grattons un peu sous ce vernis des statistiques. Qui pousse réellement ses portes? Et c'est ici que le débat s'anime. Si le passeport a brisé une barrière essentielle, celle du prix, a-t-il pour autant brisé les barrières sociales? Les sociologues de la culture sont formels. La gratuité où les abonnements avantageux profitent en priorité à ceux qui allaient déjà au musée. On prêche donc aux convaincus. On appelle cela l'effet d'aubaine. On élargit la consommation de celles et ceux qui aiment déjà l'art, mais on peine à attirer les publics qui s'en sentent exclus. Alors pour ces 30 ans, le passeport musée suisse tente un beau pari. Cet automne, un grand prix suisse des musées va donner la parole directement au public et surtout la Fondation distribuera plus de 23 000 entrées gratuites via Caritas, Pro Senectute et la RECA. Une démarche concrète pour que la culture ne soit plus un privilège d'amateur, d'amatrice, mais un espace citoyen partagé. En 30 ans, le passeport musée suisse a réussi avec brio, faut le dire, sa mission d'accessibilité géographique et financière. La suite, pour les 30 prochaines années, eh bien, transformer l'accès à l'art en un réflexe, on va dire, universel. Et pour y songer avec gourmandise, rendez-vous ce jeudi avec le chef étoilé Michelin Christophe Schmitt, qui proposera au Musée cantonal des Beaux-Arts de Lausanne une visite très personnelle de ses œuvres favorites. Et inspiré par ses œuvres, il a également imaginé plusieurs créations culinaires spécialement pour l'occasion, qui seront dégustées au fil de la visite.
4: Merci Florence Grivel. Cet édito qui nous rappelle effectivement que la culture, elle intéresse avant tout les gens qui aiment la culture. En fait.
7: Qui en mangent.
4: C'est ça. Florian Favre, vous qui êtes musicien, qui êtes en tournée régulièrement, en solo ou avec votre trio, ce destin-là de la culture, est-ce que vous le constatez aussi dans votre domaine musical, que c'est difficile d'attirer dans les salles de concert des gens qui n'y vont pas déjà, voilà.
6: Ouais, c'est cette histoire de bulle que je trouve toujours assez passionnant, c'est qu'on est chacun dans nos bulles et moi j'ai étudié dans la bulle voilà des musiciens de jazz. J'avais l'impression que c'était accessible pour tout le monde et tout d'un coup on rentre dans la vraie vie, puis on se rend compte mais c'est qui vient. Puis en fait c'est toujours les mêmes personnes et oui, moi je le sens vraiment et je sens que c'est un enjeu tellement important maintenant d'essayer d'aller casser sa propre bulle et de s'intéresser aux bulles des autres et puis de les casser en même temps.
4: Mmh. Alors c'est peut-être pour ça que vous présentez aussi ce nouveau projet, les impromptus hiverdonnois, pour attirer une autre population, puisque donc ce projet, on va le présenter, il propose de la musique comme ça dans des lieux publics à travers la ville d'Yverdon. Racontez-nous un petit peu l'origine de ce travail.
6: Alors moi, ça fait 3 ans que j'habite à Yverdon. Avant, j'étais ailleurs, dans plusieurs villes de Suisse. Et
4: vous êtes formé à Berne, à la Haute École des Arts de Berne.
6: Exactement. Et en fait, j'avais à la fois envie de découvrir cet endroit, simplement géographiquement, et aussi découvrir, aller à la rencontre d'autres musiciens, musiciennes, et pas forcément des personnes qui font le même style de musique que moi. Là, je reviens à cette histoire de bulle, sortir un peu de sa bulle. Et en fait, quand j'allais faire des jam sessions à Zurich, avec des musiciens musiciennes, ils me disaient, mais Yverdon, j'ai vu dans les journaux, dans les médias, ouais, ça va pas et tout. Puis je me suis dit, il y a quand même peut-être, à ma petite échelle, une opportunité de montrer un autre visage que ce qu'on a pu des fois entendre dans les journaux et dans les médias par rapport à des problèmes, voilà, divers.
4: Et donc ces impromptus hiverdonnois, c'est un projet réalisé avec Full Frame Project. On peut peut-être présenter ou rappeler d'ailleurs ce que c'est, parce qu'il y a eu des collaborations avec RTS Culture. Déjà, c'est ce projet mené par Greg Lerèche et Claudio Artieda, des performances musicales filmées, on peut dire ça comme ça?
6: Exactement, eux, ils avaient fait ces performances pendant le confinement où ils filmaient l'encadrure d'une porte et dans laquelle un ou une artiste performait un cadeau qu'on pouvait filmer et puis qu'on pouvait aussi voir sur YouTube et tout ça. Et nous, on s'est dit qu'on voulait continuer un peu, moi je voulais continuer cette idée, peut-être pas dans exactement le même format, mais en faisant appel à eux, parce que voilà, j'avais connecté avec les deux personnages.
4: Alors je vous propose, Florian Favre, qu'on avance dans ces impromptus hiverdonnois, puis que vous nous expliquiez au fur et à mesure ce qui se passe, avec qui vous êtes, où vous êtes surtout, parce que ce sont donc des performances musicales filmées. On commence, eh bien, avec le premier impromptu hiverdonnois.

0: Cet impromptu-là, il s'appelle La plage. Vous êtes seul au piano, avec votre grand beau piano, Florian Favre. Racontez-nous ce qui se passe et où vous êtes précisément.
1: Alors, la plage à Yverdon, c'est un endroit qui est plein de calme. Il y a les peupliers qui dansent comme ça, il y a du vent. C'était un dimanche matin très tôt. On a fait venir un piano comme ça. Il y avait encore quelqu'un qui nettoyait les restes de la nuit. On a fait ça en août. Hein. Les performances ont été filmées en août sur 2 jours. Et du coup, j'ai choisi une pièce toute simple avec 3 accords. Parce que ça reflétait un peu ce côté tranquille, ce côté pourquoi on va à la plage en fait, pour se ressourcer, pour se poser, pour méditer. Mm-hmm. Et du coup, en fait, c'est un jeu avec ça et là, le vent qui danse autour de la musique, quoi.
0: Donc vous aviez choisi la musique avant de vous retrouver sur le lieu, ou bien c'est le lieu qui vous a inspiré ?
1: Alors en fait, on a choisi, on est allé en reconnaissance, on est allé voir tous les lieux qui nous inspiraient, on en a choisi 5, et du coup de ces choix ont découlé un peu le choix musical. Certains choix étaient là, en l'occurrence c'est une composition que j'ai un peu bossé en même temps, qui est née en même temps, puis pour d'autres c'est des collaborations, mais le lieu a été le début. La source d'inspiration de base.
0: Mmh. Thierry, vous aviez une question.
2: Oui, alors je visionne la plage d'Yverdon qui est magnifique, une plage de sable, par ailleurs. Donc c'est vraiment un bel endroit. Mais vous, si on y va là maintenant, vous n'y êtes pas donc.
1: Non. Qui c'est ? Non, là j'y suis pas.
0: Il peut pas être partout.
1: On a plus précisément, on avait mis le piano sur le gazon un peu avant le sable, parce que mettre un piano sur du sable, enfin voilà, oui. C'est compliqué. Mais du coup, on voit le lac, on voit tout ça. J'y suis pas en ce moment. Le piano n'y est plus non plus. On peut par contre revoir ce moment sur les réseaux et sur YouTube. Mm-hmm. Et plus tard, par l'intermédiaire de QR codes.
0: C'est ça, pendant la fête de la musique.
1: Exactement.
0: Des QR codes qui seront mis comme ça aux endroits des différents lieux de tournage et de performance. Florence ?
3: Oui, j'avais juste une question, Florian, bonjour.
1: Bonjour.
3: Impromptu, évidemment, ça nous fait penser à un chef-d'œuvre, bah oui, de la musique classique, Schubert. C'est toujours un peu piégeux ou pas ? En même temps, impromptu, Schubert n'avait pas le monopole de ce mot, mais est-ce que c'est un clin d'œil ? Est-ce qu'il y a un rapport ou c'est complètement autre ?
1: Je pense que de toute façon, c'est un mot qui est tellement
3: polysémique,
1: important dans la musique qui nous qui nous influence. Mais c'est vraiment le côté un peu rationnel de il se passe quelque chose qui est court pendant un petit moment ici. Mm-hmm. Voilà. Donc le fait de tourner la vidéo surtout.
0: Oui, l'impromptu, c'est quand même ce qui arrive par définition sur le champ sans préméditation. Mais là, ça n'est pas de l'improvisation pure, même si vous aimez beaucoup l'improvisation en général, Florian Favre.
1: Oui, c'est vrai qu'on aurait pu se poser la question d'improviser, mais je trouve que l'image est aussi notre façon de consommer l'art des fois, surtout qu'on est dans nos médias respectifs, sur Instagram et Facebook. En fait, ça doit être malheureusement un petit peu assez vite. Ça doit aller au but ça doit être assez direct. Donc moi j'ai réfléchi à ce que ce soit pas trop long. Pour moi pas trop long, ça veut dire 4 minutes, mais je sais que dans le monde moderne de ce genre de consommation, c'est une éternité. Mais du coup voilà, on a un peu essayé d'éditer ça de manière à ce que ce soit plutôt le message qui soit clair et propre plutôt qu'un geste qui dure trop longtemps.
0: Alors là on se déplace et on va vers la place de la Forge.

0: Comment faire rapper l'abbé Joseph Beauvais? C'est Florian Favre qui sait faire. Il est donc avec le lutin des rêves, là.
1: C'est exactement ça, le lutin du chalet des rêves, un traditionnel fribourgeois. Et du coup, moi, j'aime bien les retriturer dans tous les sens. Et le côté électro est aussi important pour moi. Donc là, on est sur la place de la Forge à Yverdon. Donc, pour ceux qui connaissent Yverdon ou pas, il y a ces trois rues qui sont assez, on va dire des artères. Allez, je lâche le mot. Et entre deux artères, il y a une petite place un peu perdue. Il y a deux arbres. C'est assez tranquille. Il y a un kebab et il y a une façade comme ça avec toute bleue avec des volets roses. Et du coup, je trouve que cette interprétation, l'idée en tout cas de faire une version électro de quelque chose de traditionnel, elle collait bien ici par le fait qu'on est dans le vieux Yverdon, mais qu'il est animé par l'Yverdon d'aujourd'hui et puis ces vies ordinaires qui vivent et puis qui font vibrer cet endroit du coup. Mmh. Puis les volets roses, et ben c'était vraiment pour le côté un peu électro-kitsch, je trouvais que ça marchait bien.
0: On rappelle que vous avez déjà enregistré dans votre précédent projet Identita, comme ça, des chansons du folklore fribourgeois, dont des chansons de l'abbé Beauvais, cet ecclésiastique chef de chœur fribourgois, que vous aviez repris comme ça en mode électro. Donc c'est quelque chose, apparemment vous y avez pris goût. Vous ne lâcherez plus, ça.
1: Ben, il faudrait que je le lâche parce que je pense qu'on a compris. J'avais fait un projet en solo et puis après, j'étais parti dans un projet en sextet où c'était d'autres influences qui venaient s'ajouter. Donc, on avait un lioba qui devenait un peu plutôt indien avec l'aide de plein de comparses masculins et féminins. Alors, j'ai dit une phrase qui ne fait pas de sens, mais ce n'est pas grave. Du coup, qui m'ont aidé à faire ça. Et maintenant, j'avais cette envie de faire l'électro, mais effectivement, ça fait, voilà, peut-être ça, je vais laisser un peu passer de temps et d'autres projets entre deux.
0: Ici, c'est une collaboration avec Fred Eisler. On passe au troisième impromptu hiverdonois.

0: je laisse les auditeurs et auditrices découvrir toute la chanson en allant sur YouTube et sur les réseaux sociaux, et puis donc bientôt directement sur place avec les QR codes. En tout cas, c'est un très beau morceau donc Maybe Bluebell, c'est son titre, et ça se passe à quel endroit et avec quelle chanteuse qui a une voix merveilleuse qu'on retrouve aussi en bonus.
1: Alors, ça se passe à la Grande Carissée, un peu un endroit incontournable de la région d'Yverdon, enfin d'Yverdon même. Et la chanteuse s'appelle Camille Santa Croce, et je la connaissais pas du tout en fait. Et elle a étudié comme moi à Berne, et elle vient de Mato, donc elle est entre Berne et Mato. Et elle a plein de cordes à son arc, notamment le côté punk qu'on voit peut-être moins dans cette collaboration, côté rock et tout. En fait, la collaboration était super fluide. Là, je suis arrivé avec 3 accords, puis après il s'est devenu un peu plus. Puis elle avait un texte, et puis voilà, on a fait un peu coller les morceaux ensemble, c'était vraiment super.
0: Et on la retrouve en bonus, donc, dans une reprise de Blue Skies, aussi à la Grande Carissée. J'invite vraiment nos auditrices et auditeurs à aller l'écouter, c'est vraiment sublime. Mais d'abord, une autre découverte d'un autre impromptu hiverdonois très surprenant, très rock.

0: Donc là, on découvre que Elvis has left the building, c'est le titre de cette chanson, qui se passe cette fois-ci au parc d'Entremont, c'est ça ?
1: Exactement.
0: Avec Guillaume Wurman à la guitare.
1: Mm-hmm. Qu'on connaît peut-être plus sous le nom du groupe John Deere. Mm. Du coup, c'est un endroit qui est entre, c'est un peu à la croisée des deux mondes. On est devant un arbre énorme et il y a les bus qui passent, mais on les entend pas trop, donc on arrive quand même à rentrer dans une certaine forme de calme. Et la collaboration avec Guillaume, elle était super, elle était complètement différente que les autres. On a répété quelques fois, 4-5 fois. Moi, je suis arrivé avec une idée, lui, il est arrivé avec une idée. Et en fait, au fur et à mesure de notre collaboration, ces idées, elles sont reparties chez eux, chacune chez elles. Et en fait, il est né quelque chose de nouveau. Ouais, c'était vraiment chouette. Mm-hmm. Mais toutes les collaborations, finalement, c'est peut-être l'avantage de faire quelque chose à deux, en fait. Quand on doit communiquer, quand on doit discuter, finalement, on trouve vite un terrain d'entente. Mm-hmm. Ou pas, mais là, j'ai eu la chance.
0: Thierry.
2: Oui, j'ai une question. Est-ce que c'est ce parc où il y a toutes les corneilles à Yverdon, les corneilles oiseaux rock par excellence ?
1: J'ai envie de dire oui, mais je sais pas.
0: Mais ça, c'est pas trop votre genre, a priori, ce côté rock, guitare. Donc c'était aussi pour vous le plaisir de vous frotter comme ça à d'autres univers musicaux ?
1: Oui, bien sûr. Moi, en fait, je pense que c'était aussi l'envie de ce projet, c'est d'aller se frotter à d'autres univers. Finalement, moi, le genre, ça m'intéresse pas vraiment. Enfin, oui, j'ai mes attaches et tout, mais je trouve que c'est plutôt l'énergie, la rencontre, le côté spécifique, un peu l'originalité. Moi, c'est plutôt ça qui m'intéresse en général dans la musique. Et j'ai fait aussi du rock plutôt dans des groupes, mais il y avait toujours un peu de jazz, j'avoue. Le jazz est un peu partout dans ce que je fais. Mais au final, j'aime bien quand ils se déguisent et puis qu'ils s'invitent beaucoup ou pas beaucoup dans d'autres styles. Mmh.
0: Lors de ces enregistrements, est-ce que des gens sont venus ? Est-ce que ça a fait vivre un peu comme ça le quartier ou c'était pas du tout le moment, peut-être en août ?
1: Ouais, on avait un timing un peu serré sur deux jours, mais du coup il y a des passants et passantes qui ont pu observer, entendre des notes de musique. Il n'y a pas eu de problème, mais en tout cas on a invité personne. On a hésité avec le premier, avec le piano sur la plage. On s'est dit on devrait faire un concert, après les gens ils peuvent venir, ils peuvent juste profiter de ça. Mais le timing encore une fois était un peu serré, donc on a renoncé.
0: Et voici le sixième impromptu. Cinquième même.

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0: Là, on est dans le quartier des Moulins à Yverdon et vous êtes avec Fabien Tarin qui vous a apporté un texte qui est écrit vraiment pour ce lieu.
1: Oui, ben là, j'écoute son texte, ça me fout les frissons et tout. Il a vraiment fait le travail d'aller sur place avec Fabien aussi. La collaboration, c'était très fluide. Donc, je lui ai arrivé avec quelques idées électro et dit ok. Je lui ai dit tiens, potentiellement t'as un verse, potentiellement t'as un refrain, une autre partie pour peut-être une impro et tout ça. Il a pris tout ça, il a été sur place. Il faut savoir que le quartier des Moulins, c'est l'extérieur de la ville d'Yverdon, donc on est un peu dans un endroit qui raconte autre chose. C'est des immeubles des années 70, c'est le temps qui s'arrête, c'est la fin des choses, l'invisible. En fait, et lui, il a pris toute cette énergie-là, il l'a compacté dans un texte que je trouve magnifique. Et voilà.
0: Jouer dehors, dans la nature, c'est pas la première fois que vous le faites. Hein. Vous l'aviez fait pour la fête des vignerons, notamment, où votre piano était posé sur le Léman. Vous aviez fait aussi un autre projet sur le lac de Gruyère. Mais qu'est-ce que ça change vraiment à votre jeu, à votre création?
1: Des fois, franchement, ça change rien du tout. Le son part très vite. Si par exemple avec un piano en acoustique comme ça, le son part très vite. Mais quand on est bien ancré dans le moment, je pense qu'il se passe un truc de plus. On respire un peu plus. J'ai l'impression qu'on respire avec ce qui nous entoure. Et si on est bien libre au moment, ça peut se passer, cette communication entre le bruit des oiseaux, le bruit des goélands ou le bruit des arbres, le bruit des klaxons. Tout d'un coup, ça agit parce qu'on se dit ah, mais il n'y a pas seulement une information musicale, il y a tout, elle fait partie d'un tout, quoi.
0: Vous avez lâché le mot libre, liberté. On a l'impression que c'est vraiment ça que vous cherchez partout, en allant avec des collaborations inédites dans des lieux inattendus, mais et avec le jazz, évidemment, on imagine musique libre par excellence. Il n'empêche que tout cela est très cadré, tout cela est très, vous l'avez dit, dans un temps limité. Donc, est-ce que vous vous sentez réellement libre quand vous êtes dans ces créations-là?
1: Je trouve que la liberté, c'est aussi de la chercher à l'intérieur de paramètres de réduction. Ça me passionne assez. Je me souviens cette phrase de Bill Evans qui disait « Moi, je pourrais jouer avec mon coude sur le piano, mais en fait, je vais chercher la liberté dans les failles, dans les limitations, en fait. » Ça, je trouve qu'on peut la trouver aussi.
0: Dans un cadre.
1: Exactement.
0: Vous restez avec nous, Florian Favre. On va évidemment continuer à parler musique ensemble. Mais à propos de musique, bien voici le choix de notre programmatrice musicale. C'est le tout nouveau titre de l'artiste française Camille, « Si tu souris aux anges ».

0: L'artiste française Camille annonce un nouvel album pour le 18 septembre, The Sound of Milk, un album dans lequel elle explore les liens entre maternité, transmission, création. Si tu souris aux anges, ce titre que vous venez d'entendre célèbre la capacité de l'être humain à réenchanter le monde. Elle sera en concert, Camille, le 21 novembre au Festival des Créatives à Genève. Florian Favre, je me disais, ça pourrait presque être encore un impromptu hiver de noir. J'avais l'impression d'être quand même un peu dans votre univers avec... Camille,
1: ouais, c'est marrant, ouais, j'y pensais exactement la même chose quand j'écoutais comme elle chantait, comme elle faisait quelques périodes, les petites approches et tout ça, on s'est dit, ah, ça ressemble un peu à du jazz.
0: Absolument. Voici ce qui se passe aussi dans le reste du monde de la culture.
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0: Le réalisateur israélien Nadav Lapid ne participera pas au Festival de cinéma de Marseille, le Festival international du cinéma, donc en juillet prochain, en cause des pressions exercées depuis des semaines. Appel au boycott du festival, menaces adressées à ses partenaires et à ses financiers, retrait de films par certains réalisateurs. Nadav Lapid est pourtant connu pour ses films très critiques à l'égard de la politique de son pays depuis toujours, mais les contestataires, comme la réalisatrice franco-algérienne Nariman Mari, disent ainsi condamner non pas un être humain, mais un système culturel. En réaction, plus de 350 personnalités du cinéma, telles que les cinéastes Claire Denis, Alice Diop, Arnaud Desplechin, Stéphane de Moustier, mais aussi des distributeurs, producteurs, agents, attachés de presse, signent une tribune dans le journal Le Monde pour dénoncer le simplisme de ces condamnations qui, je cite, « réduisent un artiste à sa nationalité ». Pour les signataires, cette affaire révèle une incapacité collective à ouvrir une discussion sur le rôle de la culture dans les moments de crise.
3: Ah, salut Luigi, ça bouge Mario.
0: Sorti le 1er avril, si c'est une blague, elle rapporte gros. En tout cas, le film Super Mario Galaxy s'impose comme le film le plus lucratif de l'année. Un peu plus de 2 mois donc après sa sortie, le film d'animation qui raconte les aventures des frères plombiers et du dinosaure Yoshi a dépassé le milliard de dollars de recettes mondiales. Il devient le premier long métrage de 2026 à franchir ce cap. C'était une plume majeure en Suisse alémanique. Ingeborg Kaiser est décédée samedi à 95 ans, née à Neuburg an der Aue en Bavière, installée à Bâle depuis 1960. Elle s'est faite connaître comme poétesse d'abord, grâce à ses écrits ensuite sur Rosa Luxembourg, avant de publier des recueils de nouvelles, des romans, 7 au total. On lui doit aussi des pièces radiophoniques et des pièces de théâtre créées au Stadttheater de Chur. Dans son dernier roman, qui était teinté d'autobiographie, elle évoquait les souvenirs de son enfance en Allemagne nazie. Ingeborg Kaiser a reçu plusieurs prix tels que le prix allemand de la nouvelle et le prix Proliteris 2012. Son patrimoine est géré par les archives littéraires suisses.
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0: La culture, c'est aussi bien du théâtre. On va aller voir ce qui se passe de ce côté-là, de côté des scènes qui n'hésitent pas à jouer avec de la musique.
4: Dis-moi, qui es-tu? Qui êtes-vous?
0: Qui es-tu? Qui es-tu, Ntando Sele? On lui doit le spectacle Wasted Land. C'est à voir du 10 au 13 juin sur la scène du théâtre de Saint-Gervais à Genève. On y découvre alors une montagne d'habits comme ça usagés. Des femmes africaines qui survivent dans cet univers de déchets brûlés par le soleil. Il y est question de fast fashion et des circuits mondiaux de recyclage. Ntando Sele parle anglais et c'est donc à la gare de Berne que vous l'avez rencontré, Thierry Sartoretti.
5: Oui, c'est une artiste énergique. Elle rayonne. Elle irradie. Elle tourne désormais ce spectacle dans toute l'Europe, un spectacle produit par Vidi Lausanne, théâtre d'ailleurs qu'elle retrouvera à la rentrée avec une nouvelle création. Elle se présente.
6: Je suis une femme noire, originaire d'Afrique du Sud, et je vis et travaille actuellement comme artiste en Suisse.
5: Comment êtes-vous arrivée à Berne? Car vous êtes de Durban, en Afrique du Sud, mais c'est à Berne que l'on se rencontre et vous êtes une artiste suisse. Prix des arts de la scène suisse 2023.
6: Je suis arrivée en Suisse pour une résidence artistique. Ensuite, j'ai travaillé 2 années en Hollande pour un master mise en scène. J'ai rencontré un partenaire ici en Suisse et c'est ainsi que je me suis retrouvée finalement à vivre et travailler en Suisse. On peut parler d'une romance.
5: Et comment c'est d'être sud-africaine dans un pays comme ici où l'on doit peut-être se sentir un peu seul?
6: C'est intéressant. J'ai le plaisir d'observer la société de l'extérieur tout en vivant ici. Cela rend sans doute ma pratique artistique encore plus intéressante. J'ai choisi de vivre entre les lignes en étant à la fois européenne et sud-africaine.
7: European but South African at the same time.
8: Décidément, Bern is the place to be aujourd'hui. Hein.
5: Oui.
8: C'est Tando Sele à votre micro, donc Thierry. Son spectacle Wasted Land tient de la performance et du théâtre. Il laisse aussi une part belle à la musique.
5: Hein. Oui, et quelle musique la plus galvanisante, le gospel. Si le recyclage est devenu le nouveau mantra de nos sociétés, le moyen d'apaiser nos consciences d'hyperconsommateurs, pourquoi ne pas l'ériger en religion ? Et du coup, Wasted Land se transforme en une roborative

0: notre réalité quotidienne.
1: Our current reality at the time, or at least that was my relationship to it as a child. I understood that my grandmother needed this and we were
0: comme enfant, j'ai compris que ma grand-mère avait besoin de ça. Aller à l'église était obligatoire, de même que faire partie d'un chœur ou aller à l'école du dimanche. J'ai même composé un spectacle d'église à l'époque. Mais j'ai compris qu'il y avait un conflit émotionnel en moi. J'ai ressenti de la culpabilité à cause de mon expérience avec l'église.
1: And then after the shift in South Africa, after the apartheid, or after Nelson Mandela took over, and we were then, my generation is the one that was leading the.
0: Après le changement à la fin de l'apartheid et l'arrivée au pouvoir de Nelson Mandela, ma génération a été celle qui a guidé la nation arc-en-ciel et exprimé notre liberté retrouvée. L'Église aussi a changé. Elle a rajeuni et connu des influences venues des États-Unis. J'ai ressenti tout ça à Durban à l'époque. Il y avait un sentiment d'admiration pour cette Église nouvelle. Et le gospel a également changé. Il y avait chez nous une immense culture chorale qui s'est mélangée aux chants zoulous dans les cérémonies et les prières.
1: Zulu singing, and so these things have over the years gotten so meshed up as part of celebration and praise worship.

0: Ça s'appelle Wasted Land, c'est donc un spectacle entre théâtre, performance et gospel. C'est à découvrir à Genève, au théâtre de Saint-Gervais, du 10 au 13 juin.
1: Exactement. Reuse. Recycler.
0: Florian Favre, en tant que compositeur, vous écrivez régulièrement, vous, pour des spectacles de danse et de théâtre. Quel plaisir particulier à cette tâche-là?
2: Déjà, c'est l'aventure, c'est quelque chose de nouveau à chaque fois. Et puis, par exemple, pour les documentaires, c'est tellement... il y a que le mot kiffant qui me vient en tête, c'est d'être là, d'avoir son écran et d'improviser de la musique et de voir ce moment où tout d'un coup, on se dit « Ah, là, ça marche !» Donc, moi, c'est toujours un gros plaisir de recherche. Et en fait, il est à chaque fois un peu différent parce que les metteuses en scène qu'on rencontre, ils ont des envies particulières. Puis c'est encore une fois cet endroit où on a l'impression, ah ouais, là, ça marche. On a trouvé quelque chose qui va pouvoir fonctionner ensemble.
0: Et vous êtes membre aussi de la compagnie du Cachot depuis 2023. C'est une compagnie d'impro théâtrale dont font notamment partie Tiffany Beauvais-Clamette et Greg Lerèche, qu'on reçoit régulièrement dans Vertigo. Donc là, vous êtes membre d'une compagnie d'impro et votre rôle, c'est pianiste d'impro sur du spectacle.
2: Oui, j'arrive pas. Je fais des gags, mais ils sont très mauvais. Et je crois que j'ai un petit rêve égocentrique de pouvoir aussi faire du théâtre d'impro, mais c'est clairement des cerveaux qui vont à une vitesse et des talents incroyables. Donc chacun son truc. Oui, je fais juste, entre guillemets, de la musique.
0: Donc ça veut dire que c'est pas comparable l'impro de théâtre et l'impro musical? Vous avez pas l'impression de faire appel aux mêmes cases dans votre cerveau?
2: Non, moi j'ai pas le leur, donc j'ai un peu de la peine à répondre, mais je trouve qu'il y a vraiment un truc avec la langue, quand on utilise les mots, en fait, les mots, ils racontent un truc que des fois les notes, elles racontent aussi, elles ont leurs histoires, mais on peut interpréter des choses aussi. Il y a plus de marge, j'ai l'impression, autour des notes de musique.
0: Mmh. À propos de notes, voici celle de Sébastien Tellier et Juliette Armanet, avec ce titre « Attraction ».

0: Après la sortie de son dernier album Kiss the Beast en janvier dernier, Sébastien Tellier a eu le désir de donner une nouvelle vie au titre Thrill of the Night qu'il avait fait avec Slater et Nile Rodgers en l'adaptant en français. Il invite donc Juliette Armanet pour cette réécriture à quatre mains. Ça devient attraction. Alors, je sais pas vous, Florian Favre, mais nous, en écoutant autour de la table, on a découvert du Jarre, du Céron, du Thriller de Michael Jackson, de la guitare cocotte de Chic, vous disiez, Thierry.
1: Oui, un peu de Juvet aussi derrière.
0: Un peu de Patrick Juvet, des chœurs de Gainsbourg. Voilà, on parlait de recyclage juste avant. On est aussi ici dans le recyclage. Vous n'allez pas, enfin, sauf erreur, chercher dans le disco, dans votre travail de musicien, pianiste aussi?
2: Disco. Ben, j'ai un groupe électro où on aime bien faire danser les gens et je pense que des fois il y a des choses qui peuvent se rapprocher de ce monde-là disco. Mais pour aujourd'hui, je vous ai préparé une chanson que je vais chanter maintenant. Si...
0: Non, ah, c'est pas vrai. Oui, c'est vrai.
2: Non, pas du tout. Non, j'ai...
0: Oh, on se réjouissait. On était vraiment complètement à l'écoute.
3: Le plexus merci. Qui se détendait, on disait waouh, quel cadeau.
2: Merci de croire en ma possibilité d'être un chanteur un jour.
0: Mais peut-être vous chantez, vous avez rappé en tout cas, slamé sur divers morceaux.
2: J'ai écrit des textes et tout ça. Et puis pendant le confinement, c'était un endroit où j'ai été très créatif, comme beaucoup, je crois. Et du coup, j'ai fait quelques chansons, mais il y a du travail.
0: On les découvrira, j'en suis sûre, bientôt.
2: Peut-être, je suis pas sûre.
0: Allez, on va passer aux arts visuels maintenant.
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0: Aujourd'hui donc avec vous, Florence Grivel, la phrase est celle de...
3: Renaud de Francesco, curateur aux très bonnes idées.
7: Une carte de visite, il y a beaucoup de détails, c'est pour ça qu'on a mis des loupes, pour ça que c'est une exposition à voir et à revoir aussi, parce qu'on découvre chaque fois des détails intéressants.
0: Une expo à regarder à la loupe, donc. De quoi s'agit-il exactement, Florence?
3: 100 artistes de l'association Visartevo ont été conviés à travailler sur un format pareil pour tout le monde, celui d'une carte de visite 85 sur 55 mm. C'est minuscule et en même temps, ça peut dire, exprimer, évoquer tant de choses. Renaud de Francesco.
7: La carte de visite, c'est de laisser une trace à quelqu'un qu'on a rencontré. Donc, normalement, il y a nos informations. L'information, qu'est-ce que ça veut dire de nos jours? Donc, c'est pas qu'un numéro de téléphone, une adresse email, mais ça peut être, d'un coup, juste une pensée, une idée, une émotion qu'on transmet.
0: Et donc ça, c'est une expo qui tient dans la main, au format poche.
3: Oui, c'est ça. Et pour l'occasion, Renaud de Francesco, qui est aussi designer, a créé des lisses adaptées expressément pour ce format carte de visite. Elles courent le long des murs de la toute petite salle d'expo. Et ces 100 cartes se succèdent comme des archipels minuscules qui deviennent immenses une fois qu'on s'immerge dedans. J'ajoute que toutes les techniques sont possibles. Il n'y a pas que du papier, mais il y a des cartes de visite en céramique, en écran numérique, en papier découpé, en feutre, en tissage. Et j'ajoute que le lieu où c'est exposé est lui aussi porteur d'un monde. On est dans les anciennes écuries du parc Monrepos, aujourd'hui utilisé comme atelier d'artistes et salle d'expo.
0: On a des exemples de cartes de visite pour...
3: Alors moi, j'adore ce tout petit morceau de papier craft froissé avec ce message écrit à la main en noir, appelez-moi, un numéro de téléphone et l'empreinte rouge d'un baiser. C'est magnifique, mm-hmm. C'est évocateur. Ou bien alors celle-ci, plus conceptuelle, sur la minuscule carte de visite simplement imprimée A4, qui est un format beaucoup plus grand que la carte de visite. Ça me fait rire, vous aussi, Anne-Laure, mm-hmm. C'est chouette. Et je laisse le curateur nous en raconter d'autres.
7: Je trouve très intéressant aussi le travail d'Anissa Delova, qui est en fait un fragment d'une énorme fresque qu'elle a fait. Et finalement, elle a repris juste un bout qui est format carte de visite. Donc c'est aussi la mémoire, finalement, d'une pièce monumentale qui est là définie comme plus petite.
8: Donc comme quand le mur de Berlin a été abattu, on achetait des petits fragments d'un grand ensemble, en fait.
7: Je pense que oui, la mémoire est collective aussi, et c'est important de garder ces fragments.
8: Alors là, c'est dingue, il y en a un qui est un petit peu trash. On a l'impression que c'est prélevé directement d'une peau humaine, épinglée, avec une sorte de tatouage dessus, c'est marqué « Real Artist », avec une rose à multiples piquants, c'est quoi ça?
7: Ça, c'est vrai que c'est une œuvre d'art qui se veut réaliste comme ça, qui s'appelle « Si l'artiste doit se vendre, alors autant commencer par la peau » de Lynn Vu Léa. Et c'est vrai que c'est directement très intriguant, vu qu'il y a ce bout de peau avec piercing et tatouage.
8: Finalement, c'est un bel espace, la carte de visite. On doit vraiment se concentrer pour ne pas perdre un seul millimètre carré. Donc, il y a quelque chose de très précis, de très tenu comme ça.
7: Oui, c'est vrai que c'est un format total, donc le format fait directement office de toute œuvre d'art et on voit tous ces détails, c'est vrai, qui sont inspirants.
5: Et c'est donc une exposition avec des artistes de Visarte Vaud, c'est quoi ?
3: Alors, c'est l'association professionnelle qui regroupe et qui défend les intérêts des artistes visuels, architectes et curateurs indépendants dans le canton de Vaud. C'est une émanation cantonale de la Société nationale Visarte. Et Visarte Vaud, c'est l'une des plus anciennes associations culturelles du pays, active depuis 1866. Et là, je veux dire, c'est vraiment une association qui fait beaucoup, beaucoup de choses et qui a de très, très bonnes idées.
5: C'est noté, ça s'appelle Carte de visite. C'est à voir dans le bâtiment historique des écuries du Parc Montrepos jusqu'au 28 juin.
3: C'est ça.
5: Merci Florence Grivel pour ce conseil. Florian Favre, à propos de... Qu'est-ce qu'il y a d'ailleurs sur votre carte de visite ? Vous avez une carte de visite, vous ?
2: Oui, il y a des touches qui s'envolent.
5: Oh.
2: Des touches de piano, bien sûr.
5: Ah ah ! Ben voilà, il n'y a plus qu'à l'exposer aussi. à propos de structure, vous, votre dernier album en date, en trio, qui avait été enregistré en live, vous l'aviez enregistré sans label. C'était la première fois que vous étiez sans label. Pourquoi ? Vous êtes fâché avec l'industrie musicale ?
2: Moi, je pense que de toute façon, et ça fait quelques années qu'on essaie de trouver d'autres solutions. Moi, je suis pas fâché avec mon label spécialement, mais je suis fâché avec Spotify et le système de revenus pour les artistes. Maintenant, si on a moins de 1000 streams par année, l'argent retourne aux majors et va alimenter peut-être des gens qui ont déjà pas mal d'argent. Et du coup, je voulais sortir de ce business-là pour peut-être essayer de rencontrer un truc plus joyeux dans le côté artisanal. S'il y a des gens qui veulent des trucs de moi, ils viennent vers moi et puis je leur envoie un CD ou bien ils peuvent le trouver sur Internet. Mais du coup, les revenus sont aussi plus sympas. Après, il y a moins de gens qui écoutent. C'est un moment compliqué, je crois.
5: Vivre sans Spotify, ça paraît compliqué quand même, à moins de vouloir vivre effectivement très, très localement de sa musique.
2: Oui, tout à fait. C'était un essai. Je ne sais pas ce que je ferai dans le futur, mais c'est vrai que ça fait du bien quand on reçoit cet argent de la plateforme qu'il faut la nommer parce qu'elle mérite d'être connue, Bandcamp. Ça fait du bien quand on voit qu'il y a de l'argent qui sort et que c'est pas 0,000 quelque chose par stream. Mais évidemment que Spotify permet de découvrir aussi des choses. Ça, je suis bien conscient de ça aussi.
5: Oui, vous en servez quand même de temps en temps en tant qu'auditeur.
2: Oui.
5: Et donc, c'est pas tenable forcément dans l'avenir, quand même, ce système-là. Vous vous rendez bien compte que, enfin, vous n'arrivez pas sans label, je veux dire.
2: Non, je pense que c'est pas tenable, mais au final, là, c'était un album live, c'était pour les gens qui avaient envie de s'intéresser à ce qu'on faisait avec le trio, et puis j'avais pas d'autre prétention que de montrer qu'on avait fait des nouvelles choses. Et puis, je me suis dit que c'est la bonne occasion d'essayer ça. Et on verra bien ce que la suite nous propose. Mais finalement, je crois que le partage avec les gens en live, c'est quand même le truc qui nourrit le plus, quoi.
5: Et quant à vos impromptus hiverdonnois, est-ce que j'ose vous demander comment est-ce qu'ils vous rémunèrent, ce projet ?
2: Ah, ben oui, c'est bien qu'on en parle, parce qu'on a eu du soutien de la ville d'Yverdon, du service de la culture de la ville, de la fondation Pulse et la fondation CEPI. Ça, c'est ce qui a permis à rémunérer le projet en soi, tous les gens qui ont été impliqués, les artistes aussi, voilà. Mais je ne suis pas forcément rémunéré dans cette histoire. Mais c'est pas le but. Le but, c'était de créer des liens, de créer des choses. Et quand on crée des choses et des produits, ça coûte toujours. Donc, c'était déjà super d'avoir de l'argent pour rembourser ces frais-là.
5: Florian Favre, vous êtes venu avec votre coup de cœur à vous.
2: Oui.
6: Je rappelle mes prescriptions sur ce bout de papier.
5: C'est votre prescription, et cette prescription, elle va au club de jazz La Spirale à Fribourg, qui fête ses 40 ans d'existence cette année, tout comme vous. Hein, vous êtes né en même temps que La Spirale, donc à Fribourg. Pourquoi ce choix ? Que vous a apporté cet endroit ?
2: J'étais obligé. Moi, c'est vraiment l'endroit qui a fait naître des rêves, qui a fait naître de la curiosité. Une vieille cave en basse ville de Fribourg, pour ceux qui connaissent pas, celles et ceux qui connaissent pas. C'est assez magique et on est très proche des artistes. C'est très intimiste.
5: Quel concert vous avez vu là-bas, important ?
3: pour vous?
2: Ah, alors, je réfléchissais à ça tout à l'heure. Je me souviens d'un concert de Sylvain Luc, guitariste décédé malheureusement l'année passée, je crois. Il y avait aussi Enrico Pieranunzi, pianiste italien qui a une tête de prof d'université. Mais je n'ai rien contre les profs d'université. J'ai l'impression qu'il pourrait être aussi un prof d'université. J'ai aussi vu un pianiste maître de l'épure qui s'appelle Bobo Stenson. Mmh. Je me souviens de ces concerts-là, notamment.
5: Et je crois que ce samedi, il y avait le Roberto Fonseca Trio, quand même, pianiste cubain, ex-membre du Buena Vista Social Club. Vous l'avez vu?
2: Non, je ne l'ai pas vu. Et ils n'étaient pas à la Spirale, mais pour ces 40 ans, la Spirale, ils ont fait des concerts un peu extramuros.
5: Oui, c'est ça.
2: À l'Équilibre, je crois, à Fribourg. Mm-hmm.
5: Et vous, à l'occasion de vos 40 ans, qu'est-ce que vous allez faire? Est-ce que vous allez faire des concerts à la Spirale, justement?
2: Oui, alors en décembre, il y en aura trois. L'un d'entre eux sera un duo avec Mathieu Michel.
5: Qui est
2: trompettiste.
3: Magnifique trompettiste, mais extraordinaire.
2: Qui, vraiment, c'est un musicien incroyable au souffle enchanteur. Mm-hmm. Il joue une note et bon, c'est bon, on est versé, quoi. C'est un peu incroyable. Il y aura une deuxième soirée avec le duo Fred et Flo, qui va peut-être s'appeler à ce moment-là Fritz Bonbon. C'est le duo un peu électro pour danser. Et la dernière soirée, ce sera un dimanche et ce sera avec mon trio. Mmh, avec contrebasse, batterie, et en l'occurrence, ce sera Jonas Rutter de Zurich à la batterie et Raphaël Ebossart de Emmen, près de Lucerne.
5: Magnifique. Donc, on suit tout ça en allant sur votre site Florian Favre pour avoir toutes les informations. Merci beaucoup, Florian Favre, d'avoir passé cette heure avec nous. C'était un plaisir.
2: Merci à vous.
5: Et donc, ces impromptus yverdonnois qu'on peut découvrir, on pourra découvrir via des codes QR à travers la ville d'Yverdon lors de la fête de la musique. Mais d'ici là, on peut les trouver sur les réseaux sociaux et sur YouTube.
2: Exactement.
5: Très bonne suite à vous. Et voici le coup de cœur de notre programmatrice musicale, Nadia Mitic. Elle penche aujourd'hui par un truc tout frais, tout belge, nous dit-elle. Voici mon ami du trio bruxellois, Coup dur. Tu

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1: Les États-Unis ont mené une série de frappes contre l'Iran. Dans un communiqué diffusé sur le réseau social X, l'armée américaine a confirmé ces bombardements. Des bombardements menés en légitime défense sur ordre du commandant en chef en réponse à la destruction la veille d'un hélicoptère Apache de l'armée américaine, selon le CENTCOM, le commandement militaire central américain pour le Moyen-Orient. Ce dernier a précisé avoir ciblé des postes de contrôle au sol et des sites de radars de surveillance situé près du détroit d'Ormuz. Et l'Iran a répliqué à ses frappes américaines le long du détroit d'Ormuz. Dans la nuit, les gardiens de la révolution ont annoncé avoir lancé une attaque de drones contre une base américaine à Bahreïn. Selon l'armée idéologique iranienne, ce raid est une réponse aux bombardements perpétrés par les États-Unis qui ont notamment endommagé un pylône de télécommunication et deux réservoirs d'eau dans la ville de Sirik. Galeries souterraines et sécurisation pour faire face aux laves torrentielles dans le Haut-Val-de-Bagne. Nouvelle route à Blatten. Le Grand Conseil valaisan a débloqué hier près de 40 millions de francs de crédits supplémentaires en réponse aux récentes catastrophes naturelles qui ont touché le canton. Ces crédits doivent donc permettre de financer différents chantiers dont certains sont déjà en cours. C'est l'un des grands espoirs pour freiner les hausses de primes maladie. Les entreprises pharmaceutiques devraient accorder des rabais de quantité importants sur les médicaments les plus vendus dès 2027. Mais au moment d'entrer dans la dernière ligne droite, la droite remet en question le deuxième paquet de mesures d'économie pourtant voté à la quasi-unanimité au Parlement. Selon la Confédération, ce paquet permettrait d'économiser 350 millions de francs par année. Le Centre, le PLR et l'UDC mettent en avant les pressions américaines sur les prix. Le patron de la gendarmerie française a reconnu hier un échec dans l'affaire Liana. Sur TF1, Hubert Bonneau a évoqué des délais d'instruction de plaintes parfois trop longs. Il a aussi indiqué attendre les conclusions de l'inspection générale de la gendarmerie. De son côté, l'avocat de la famille de la jeune fille de 11 ans retrouvée morte dans une ferme du sud-ouest de la France a pointé le manque de moyens de la justice comme le vrai cœur du problème. La cigogne noire rejoint la liste des oiseaux nicheurs de Suisse. C'est le biologiste Lionel Momary qui a découvert un nid de cette espèce dimanche dans une forêt du canton de Vaud. Le quotidien 24 heures a annoncé la nouvelle, confirmée par Lionel Momary sur le site oiseaux.ch. Le couple de cigognes noires qui occupe le nid vaudois élève actuellement 3 jeunes âgés d'environ 2 semaines. En tennis, Serena Williams s'est offert une victoire hier pour son retour à la compétition. À 44 ans, l'Américaine a franchi le cap du premier tour sur le gazon londonien du Queens en double. Elle faisait équipe avec la jeune joueuse canadienne Victoria Mboko. Du soleil en pleine, mais aussi des nuages avec des averses possibles. Tel est le menu pour ce jeudi en Suisse romande. Pour ce qui est des températures, elles ne dépasseront pas 19 degrés au meilleur de la journée. 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
5: Bonjour à toutes et à tous. Ce matin, autour de la table, Anne Bécher, Cécile Guérin et Inès Moubachir. Bonjour à toutes les trois.
6: Bonjour Bastien.
5: Anne Bécher, phénomène naturel violent. On va parler de laves torrentielles. Non, oui, vous aussi, mais on va plutôt parler des laves torrentielles.
6: Oui, on va parler de l'after-anxiel ce matin, vous l'avez dit, avec une étude qui séquence pour la première fois les différentes dynamiques en œuvre dans ces glissements de terrain très fluides, ces raz-de-marée de boue qui font des dégâts, avec parfois des vagues de plusieurs mètres quand même.
5: Cécile Guérin, la vie sur Terre, ça date un petit peu, hein, 3,8, 4 milliards d'années. Mais comment ça a commencé? Un gros programme de recherche suisse va tenter de répondre à cette question et à plein d'autres.
7: Oui, plus de 23 groupes de recherche suisses dans ce programme Genesis qui s'attaque à une belle énigme, l'émergence de la vie sur Terre et les traces de vie ailleurs dans l'univers.
5: Inès Moubachir, vous nous proposez une immersion dans le monde minuscule du lac Léman avec une exposition sur le plancton.
8: Le peuple minuscule du lac, c'est le nom de cette exposition temporaire présentée au musée du Léman à Nyon. L'expo invite les visiteurs et visiteuses à changer d'échelle, à s'approcher de plus près de ces petits êtres qui sont bien plus nombreux que ce qu'il n'y paraît.
5: Les laves torrentielles, l'origine de la vie et le plancton, c'est le programme du jour. Soyez le bienvenu.
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5: Des chercheurs et chercheuses de l'Institut fédéral de recherche sur la forêt, la neige et le paysage, qu'on appelle le WSL, ont pour la première fois pu enregistrer une lave torrentielle sur une longueur de 2 km à Mechère.
6: Oui, alors juste pour rappel, une lave torrentielle, c'est quoi? C'est un glissement de terrain très fluide, un peu comme un raz-de-marée de boue qui se déplace dans le lit d'un torrent ou dans un couloir, mais qui peut aussi déborder. C'est une masse énorme de boue et de débris rocheux qui dévale vers la vallée avec à sa surface des vagues qui peuvent se former hautes parfois de plusieurs mètres. À ce stade-là, et vu les dégâts que ça peut occasionner, on comprend donc bien que c'est super important d'étudier ce phénomène. Or, ça tombe bien, ça arrive plusieurs fois par an, où ça, dans l'île Graben en Valais, et c'est rare en Europe, comme ça au même endroit, l'île Graben, qui est un ruisseau dans lequel se produisent ces fameuses laves torrentielle qui déguie parfois une masse impressionnante qui peut remplir, c'est impressionnant, jusqu'à 4000 camions. Autant vous dire que c'est un site exceptionnel pour étudier ce phénomène et relever des données.
5: Et pour nous en parler, nous avons le plaisir de retrouver Pierre Huguenin. Bonjour.
9: Bonjour.
5: Vous êtes responsable du site valaisan du WSL. Alors juste pour nous situer un petit peu en Valais, l'île Graben, c'est où exactement?
9: L'île Graben, il se trouve entre le Bas-Valais et le Haut-Valais. Il a son embouchure dans le Rhône au niveau du village de la Souste. Et puis le bassin versant est plutôt au niveau de Chandelin, 1400 mètres plus haut, à quelques dizaines de mètres du parcours de Sierzinal.
6: Mmh. Donc pour étudier ce phénomène et donc avoir ces fameuses et précieuses données, vous avez installé des capteurs sur 2 km le long du lit de ce ruisseau qui devient un monstre parfois. On parle de quel type de capteur et pour mesurer quoi?
9: Alors ce sont des tout petits géophones, c'est comme des cubes qui font à peu près 12 cm de côté, qu'on peut placer très facilement, qui ont une autonomie d'une trentaine de jours. Et puis ils ont été placés à quelques mètres du torrent, à un endroit où on peut très facilement mesurer les ondes sismiques qui sont générées par des laves torrentielles qui descendent dans le lit du torrent.
5: C'est ça un géophone, c'est quoi?
6: Ça mesure les vibrations du sol, c'est ça hein?
9: Oui, et par rapport à un sismomètre, ça mesure les vibrations du sol à une distance qui est nettement moins grande.
6: Mmh. Donc, comme les vagues dont je parlais tout à l'heure, qui peuvent faire parfois plusieurs mètres, et les blocs, les blocs rocheux là de tailles différentes qui déboulent dans cette catastrophe, ça fait des vibrations d'intensité différente, c'est ça?
9: Oui, alors la recette pour une lave torrentielle, elle a trois ingrédients. Il y a d'avoir des sédiments, donc des matières minérales qui sont fines, et puis des gros blocs. Et ensuite, il faut qu'il y ait un apport d'eau pour rendre toute cette masse liquide ou visqueuse. Mmh. Et des blocs, il y en a de différentes tailles qui sont transportées par la partie liquide. Et puis, au fur et à mesure que la lave torrentielle descend, ces blocs de différentes tailles vont s'entrechoquer entre eux et puis taper contre le fond du lit, du torrent, et puis à ce moment-là émettre des différents types de signaux qu'on peut capter avec des instruments tels que ceux qui sont à disposition maintenant.
6: Oui, c'est les fameux géophones. Donc grâce à ces données récoltées, et pour la première fois, on est capable de comprendre la formation des vagues au sein d'une lave torrentielle. Est-ce que vous pouvez nous raconter comment ça se déroule avec des mots de nous, quoi, de chez nous?
9: Alors
6: ça commence où, et puis ça finit où, et puis comment ça évolue?
9: Alors, C'est un domaine relativement complexe, hein, l'île Graben. Vous avez une espèce de grande carie qui est à l'intérieur de la montagne du côté de Chandelin. On aperçoit un tout petit peu ce bassin versant depuis la gare de Loïc, si on est arrêté dans le train et qu'on regarde au sud. Mmh. Et puis ensuite, on a un chenal qui se déroule et qui arrive sur un cône de dépôt qui fait à peu près 2,2 km de long, sur lequel il y a entre autres le village de la Souste. Mmh. Et c'est sur cette dernière partie de 2 km que les instruments, une trentaine de géophones, ont été installés de façon régulière. Mmh.
6: Et puis ces vagues dont je parlais tout à l'heure, elles se déplacent plus vite que le reste des débris, c'est juste ça ?
9: Oui, alors vous avez différents modes. Il y a une grande partie de la masse qui se déplace à une certaine vitesse, comme un flot continu. Il n'y a pas tellement de turbulence dans les laves torrentielles. C'est comme ça qu'on fait la différence avec les crues, qui sont plus liquides. Mmh. Et puis sur le dessus, en fonction des instabilités qu'il y a dans l'écoulement, donc vraiment à la surface, il peut y avoir des ondes qui se propagent, donc des vagues qui se forment et qui vont poursuivre leur chemin sur une certaine distance. Et jusqu'à maintenant, on n'avait pas tellement d'informations, on avait des images, on voyait que ces ondes se formaient, mais on n'avait pas de mesures qui permettent de voir un peu comment elles se forment, quelle taille elles ont, comment elles se mettent ensemble, etc.
6: Mmh. Alors il y a une des conclusions qui dit la zone de la lave torrentielle où les vagues se forment, elle n'est pas stationnaire, hein, comme on pouvait éventuellement le présupposer, mais ça se déplace aussi vers l'aval. Quand il y a un obstacle, Monsieur Huguenin, un bord par exemple, tout simplement, comment ça se passe ?
9: Alors, une des choses intéressantes à l'île Graben, c'est qu'il y a eu un très très grand événement de lave torrentielle dans les années 60 qui a nécessité ensuite qu'on maîtrise un peu cette fureur qui a lieu à l'île Graben avec une trentaine de murs en béton qu'on appelle des seuils, mm-hmm. Qui permettent de canaliser, vraiment de maintenir le torrent de l'île Graben dans un lit pour qu'il ne se répartisse pas à gauche ou à droite. Et puis ces seuils, ce n'est pas vraiment des obstacles, il y a une espèce de découpe à l'intérieur du mur qui est faite pour que la lave torrentielle puisse passer et poursuivre son chemin. Et on ne savait pas exactement ce que devenaient ces ondes quand elles faisaient ce saut. Hein, il y a un saut de niveau de 3 à 5 mètres. Mm-hmm. Et ce qu'on a vu, c'est que les ondes qui prennent naissance à la surface des laves torrentielles, elles continuent leur chemin après avoir fait ce saut. Et d'ailleurs, ces murs ne sont pas faits pour freiner ces ondes. Ils sont faits vraiment pour contenir le chenal latéralement et puis aussi pour réduire la pente globale du lit du torrent pour éviter que les laves torrentielles prennent trop de vitesse et deviennent trop érosives.
6: Mmh. Mais ça veut dire que là, à l'île Graben, tout va bien, quoi. Je veux dire, ça marche, en fait, cette manière de contenir ces laves torrentielles.
9: Oui. Alors, à l'île Graben, ça fonctionne bien, le système mis en place, mais comme dans tous les cas de danger naturel, on n'est pas à l'abri du super événement où une lave, tout d'un coup, beaucoup plus grosse, arriverait plus à être contenue par le système qui est en place. Le gros avantage de l'île Graben, c'est qu'on mesure au minimum ces dernières années 5 événements de lave torrentielle par année et qu'on a pu l'instrumenter de façon extrêmement extensive.
6: Mmh. Et en imaginant, puisque vous l'évoquiez à l'instant, je sais pas, quelque chose de plus important encore, il faudrait des infrastructures différentes.
9: Les infrastructures, elles s'adaptent un tout petit peu. Il y a des moments où la commune de la Souste a élargi certaines parties du lit du torrent pour pouvoir éventuellement faire face, avoir des espèces d'endroits réservoirs pour qu'une très grande lave torrentielle puisse être stockée. Après, il y a des projets aussi de déviation de lave torrentielle qui serait beaucoup plus grande que la normale, un peu le super événement pour qu'il n'arrive pas dans la zone peuplée. Mmh. Mais actuellement, on n'a pas de crainte par rapport à ça.
5: C'est important à chaque fois qu'il y a une de ces laves torrentielles de tout dégager. Après, Anne parlait de 4000 camions de gravats enlevés, parce que sinon la suivante ne va plus profiter de tous ces seuils qui ont été mis en place. Ou on peut laisser
9: alors,
5: ça
9: un peu le problème, vous voyez, 4000 camions, ça fait quand même beaucoup de volume. Oui. Hein, c'est le volume de l'ensemble de l'événement. on n'arrive pas tellement à dégager. Hein. Si une lave torrentielle, c'est quelque chose d'étonnant parce que c'est un fluide plus ou moins visqueux, mais après quelques jours, ça a durci et ça a pratiquement la dureté du béton. À l'intérieur, il y a ces blocs qui sont restés dans la matrice un peu de sédiments. Et puis quand on essaye de creuser là-dedans, en tout cas avec des outils manuels, c'est extrêmement désagréable. Parce que qu'on utilise une pelle ou une pioche, on a de la peine à vraiment avancer. Avec une pelle mécanique, on arrive mieux.
10: Mais elles peuvent y accéder, les pelles mécaniques ?
9: Oui, alors on arrive à y accéder, puis on fait des rampes d'accès temporaires qu'on démonte après pour que les laves torrentielles ne suivent pas ces rampes et tout. C'est assez complexe. Mais en gros, c'est la nature qui gère le niveau du lit de l'île Graben. Il y a par contre un contrôle des murs pour vérifier qu'ils ne sont pas tout d'un coup complètement érodés à leur base et puis qu'ils risquent de tomber. Sur les 30 murs qui ont été construits au total depuis les années 70, il y en a quand même quelques-uns qui ont disparu.
5: Ok, mais pas pour autant une raison de s'inquiéter pour les habitants.
6: Du côté des habitants autour.
9: Non, je pense que non. Il y a vraiment un suivi qui est extrêmement, extrêmement sérieux qui est fait autour de ces systèmes de sécurité.
5: Ok, ouais. Très bien.
6: Bon, surtout que c'est assez unique en Europe, hein, c'est ça, Monsieur Huguenin. C'est que à cet endroit-là, c'est régulier, donc c'est vrai qu'il vaut mieux garder un œil dessus. Hein.
9: Oui, exactement.
5: Merci beaucoup, Pierre Huguenin, d'avoir été parmi nous quelques minutes. Je rappelle que vous êtes responsable du site valaisan du WSL et merci de nous avoir parlé de ces laves torrentielles. Je vous souhaite une excellente journée.
9: Je vous en prie, bonne journée, au revoir.
5: Et encore quelques brèves scientifiques, Anne Bécher. La psilocybine, c'est un champignon hallucinogène, a démontré son efficacité dans le traitement de la dépression sévère au quotidien.
6: Oui, c'est ce qu'a annoncé la clinique psychiatrique universitaire de Zurich. Pour la première fois, des effets positifs ont été observés dans le cadre du quotidien hospitalier chez des patients présentant des évolutions complexes de la maladie, alors que jusque-là, c'était étudié de manière très standardisée. Là, pour le coup, c'est dans leur quotidien. Pour cette étude, 19 adultes souffrant d'une dépression sévère et résistant au traitement ont été pris en charge. Les patients avaient déjà essayé en moyenne 5 antidépresseurs différents, sans succès. Mais avec la psilocybine, l'étude parle d'une réduction, je cite, significative des symptômes avec un effet de grande ampleur.
5: Le taux de fécondité dégringole à cause des smartphones.
6: Pourquoi ? Parce que leurs détenteurs et détentrices ont moins d'interactions sociales et donc moins de relations sexuelles. Une hypothèse vérifiée par une étude américaine qui révèle que le recul est plus marqué chez les 15-24 ans. Le temps passé avec des amis en chair et en os pour des étreintes a fortement chuté, alors que la consommation de pornographie a grimpé, écrivent Caitlin Myers et Ezekiel Hooper, les deux auteurs. Un constat qu'ont également fait deux économistes de l'université de Cincinnati qui ont testé cette même hypothèse sur 128 pays différents. Ils ont constaté que la baisse des taux de fertilité s'était accélérée avec la généralisation des smartphones.
5: Les tensions tectoniques en Californie du Sud n'ont jamais été aussi élevées depuis un millier d'années.
6: Oui, c'est ce que révèle un modèle sismique élaboré par une équipe internationale de scientifiques dirigée par une chercheuse de l'université de Berne. L'étude publiée dans le Journal of Geophysical Research Solid Earth montre que le mouvement des plaques a conduit à une accumulation de tensions historiquement élevées. Ce qui nous inquiète, dit-elle, ce n'est pas seulement que les tensions atteignent des niveaux historiques, mais que les conditions de tension relatives entre différents systèmes de failles se rapprochent désormais de plus en plus dangereusement que nous associons à des grands séismes. Et c'est un scénario aux conséquences nettement plus graves pour la région, explique Liliane Burkhardt, responsable de l'étude au département de recherche spatiale et de planétologie de l'Institut de physique de Berne.
5: Merci Anne Bécher pour ces actualités. Dans un instant, Cécile Guérin, on remonte aux origines de la vie.
7: Oui, et pour cela, nous irons regarder dans des roches très, très, très, très, mais alors très, très vieilles, plusieurs milliards d'années. On en a là, je vois rien du tout, mais en fait, les chercheuses découvrent des traces de vie primitive.

0: Amel Bent, l'amour, ça se donne. Et comment la vie est apparue sur Terre. Ça, c'est aussi une belle histoire d'amour, non ?
1: Exactement, et ça se donne aussi.
0: Ça se donne. Des traces de vie existent-elles ailleurs dans l'univers ? Et comment les détecter ? C'est pour répondre à ces questions des origines que le projet Genesis vient d'être lancé sur 12 ans. Un projet financé à hauteur de 17 millions de francs par la Confédération et qui implique toutes les institutions de recherche suisses, Cécile.
1: Oui, copiloté par l'École Polytechnique Fédérale de Zurich et l'Université de Lausanne, Genesis regroupe près de 23 groupes de recherche de toutes les universités et instituts de recherche du pays. Il faut dire que les questions autour des origines de la vie, eh bien, elles sont vertigineuses. Comment est-on passé de quelques molécules chimiques à des molécules plus complexes, des acides aminés, l'ADN, puis aux premiers organismes vivants? Comment cela a-t-il modifié notre planète, son atmosphère? Est-ce que des traces de vie sont détectables ailleurs dans l'univers, notamment sur des exoplanètes? Le plus enrichissant dans ce projet, cet immense projet, c'est que pour mener cette enquête, eh bien, les biologistes, les chimistes, les géologues, les paléontologues, les climatologues, les astrophysiciens devront constamment travailler ensemble.
0: Johanna Marin Carbone, bonjour.
2: Bonjour.
0: Vous êtes co-directrice de ce projet Genesis, géologue à l'Université de Genève. Alors, pour résoudre... De Lausanne, pardon. C'est marqué Lausanne en plus. De Lausanne, donc Université de Lausanne. Pour résoudre cette énigme de la vie sur Terre, chaque spécialiste vient avec différents indices, j'imagine. Comment la centaine de scientifiques venant de disciplines aussi différentes vont parvenir à échanger ?
2: Ben, merci, c'est en effet la beauté de ce projet. C'est de faire parler des experts et des expertes de disciplines différentes, mais aussi de cultures de recherche différentes, d'approches différentes. Donc déjà, quand on a écrit ce projet de recherche, on a dû s'accorder sur un langage commun, parce qu'un terme ne vaut pas la même chose chez les chimistes ou chez les astrophysiciens. Et puis, ben, on continue de travailler ensemble et on va avoir des projets avec des doctorants qui vont être co-supervisés. On va avoir des projets à cheval sur plusieurs disciplines, entre l'astrophysique et la chimie, entre la biologie et la géologie, etc. Donc, on se réjouit.
1: Ça va être un interdisciplinaire dès le début. Quand on parle de l'émergence de la vie sur Terre, il y a donc 3,8 milliards d'années, forcément on se dit, bon, bah, on va partir à la recherche d'anciennes roches terrestres qui pourraient contenir des traces de vie. Il en existe, vous nous en avez apporté, elles ont quel âge ?
2: Alors celle-ci, elle a 3,5 milliards d'années, c'est un stromatolite qui vient de Strelépoule en Australie.
0: Stromatolite, c'est un petit morceau de pierre avec plein de petites strates grises foncées, grises claires, blanches. C'est ce qu'on appelle un stromatolite.
2: Oui, c'est des laminations et c'est une roche, ben Nina vous en discutera plus en avant, qui se forme par l'activité des micro-organismes.
0: Ok, entre autres. On ne les voit pas là, les micro-organismes.
2: Non, là on ne les voit pas, mais on voit leurs traces. Enfin, il reste de la matière organique, qui sont ces traces un peu plus noires. Et on peut étudier ça pour savoir quels étaient les micro-organismes qui étaient présents.
0: Johanna Marin Carbone, à vos côtés, c'est Nina Zayen, bonjour.
3: Bonjour.
0: Vous êtes professeure assistante en biogéochimie à l'Université de Genève cette fois-ci. Oui. Vous allez chercher ce type de roches anciennes en fait dans les lacs, à quel endroit en particulier ?
3: Oui, alors ces roches anciennes, elles sont compliquées à interpréter parce qu'elles ont été modifiées pas mal par ce qu'on appelle des processus d'enfouissement, par exemple avec la tectonique. Et donc, pour essayer de mieux comprendre leur message, on étudie des roches qui se forment actuellement dans différents systèmes sur Terre. Donc ces roches, elles peuvent finalement nous donner des informations sur les liens entre ce qu'on observe et les environnements qui sont associés à ces roches.
0: C'est très différent. Là, vous m'en avez passé une de ces roches. Oui. Contrairement à la première qui avait des strates, là, c'est un peu un boubiboulga de, je sais pas, plein de choses différentes, des couleurs marron, beige.
3: Oui.
0: Qu'est-ce qu'on voit dans cette roche ?
3: Exactement. Donc déjà, la roche est beaucoup plus poreuse. Elle n'a pas été compressée encore fortement. Donc c'est une roche, par définition, elle est lithifiée, elle a été consolidée. Donc il y a certaines traces de porosité. Il y a aussi des traces de micro-fossiles à l'intérieur quand on l'observe, cette roche.
0: Micro, hein, parce qu'à l'œil nu, on voit rien.
3: Exactement, c'est vraiment des bactéries, des micro-organismes qui sont à l'œuvre et qui sont au travail pour former ces roches dans différents environnements. Donc
1: et là, elles viennent de lacs, un lac particulier
3: Oui, alors cet échantillon vient d'un lac au Mexique, donc c'est le lac Atexcac, qui est un lac hydrothermal. Donc c'est un lac avec une composition chimique assez particulière, qui est nourri par des sources hydrothermales qui finalement amène des éléments chimiques qui viennent nourrir les microbes qui peuplent ce lac spécifique.
1: Et vous, vous allez en chercher non pas au Mexique, enfin, parfois vous allez peut-être au Mexique en chercher, mais vous allez aussi dans un autre lac en Italie?
3: Exactement. Donc on a commencé à aller étudier un lac sur l'île de Pantelleria. Donc c'est le lac Specchio di Venere, le miroir de Vénus. Et donc dans ce lac en particulier, il y a des sources hydrothermales, donc volcaniques, qui amènent du CO2, mais aussi des éléments chimiques qui sont nécessaires pour la formation de ces roches.
0: Ça veut dire qu'effectivement, ces sources hydrothermales, on parlait de sources hydrothermales hier, mais celles qui sont au fond des océans, dans l'Atlantique ou dans le Pacifique, qui pourraient être aussi à l'origine d'émergence de vie, mais on peut aussi retrouver ça dans des lacs d'eau douce, c'est ce que vous nous dites.
3: Absolument, il y a aussi ces sources hydrothermales qui peuvent être présentes sur les continents, et c'est en cela que c'est intéressant, parce que finalement, on a l'océan qui a une composition chimique assez unique sur Terre, alors il y a des petites variations, mais l'intérêt d'aller étudier les lacs, c'est vraiment pour avoir un spectre, un éventail de compositions chimiques assez différents.
0: Il y a plus de variété dans les
3: lacs. Il y a plus de variété, ce qui explique aussi la variété des roches qui s'y forment, d'un point de vue morphologique, mais aussi de composition chimique. Et donc, c'est aussi c'était l'hypothèse de Darwin, des warm little ponds, qui pourraient être finalement les lieux où la vie aurait émergé.
0: Les points chauds. Hein.
3: Vraiment, c'est temps chaud. Oui. Qui sont assez intéressants d'un point de vue concentration des éléments chimiques.
1: Et justement, après ce travail sur le terrain, donc vous avez ramassé vos petites roches, vous avez regardé, etc. Puis vous revenez en laboratoire avec des échantillons pour faire quoi ?
3: Oui, alors quand on revient du terrain, on a des échantillons de roches qu'on prépare pour aller faire de la microscopie, pour aller observer à micro-échelle les associations entre fossiles et matières organiques ou bien minéraux. On broie aussi les roches pour aller caractériser la minéralogie, mais aussi la composition chimique. Mais on amène aussi des échantillons d'eau, des lacs qu'on va analyser ensuite par ailleurs. On peut aussi amener des biofilm, donc c'est ces microbes qui s'organisent d'une certaine façon, qu'on va ensuite aller caractériser pour savoir qui sont les microbes qui sont responsables de la formation de ces roches.
1: Et vous essayez même de faire vieillir ces roches comme si elles pouvaient atteindre entre guillemets 3 milliards d'années pour voir ce que ça donne.
3: Exactement, on essaye de les faire vieillir, donc là ça va être vraiment l'objet de ce projet Genesis, ça va être de comprendre comment ces roches se forment, mais aussi d'utiliser ces échantillons pour des expériences de laboratoire, pour exactement les faire vieillir et voir comment les traces laissées dans ces roches peuvent aussi évoluer, donc ces fameuses biosignatures peuvent évoluer avec le temps et le vieillissement des roches.
1: Parce que ces biosignatures, pour vous c'est très important dans ce genre de projet, c'est-à-dire ce sont les indices qu'il y a eu de la vie et qu'on pourrait retrouver ailleurs.
3: Exactement, donc c'est des traces laissées dans les roches du passage de la vie. Donc ça peut être différents types de traces, ça peut être des microfossiles, ça peut aussi être de la matière organique, des molécules spécifiques, des protéines, des lipides, mais aussi des éléments chimiques particuliers. On essaie de comprendre comment ces traces se forment et sont préservées dans les échantillons actuels, qui sont pas transformés, pour ensuite aller mieux interpréter les roches beaucoup plus transformées. C'est notre approche.
0: Est-ce que ça veut dire que si on trouvait le même type de roche sur une autre planète, je prends l'exemple de Mars, ça voudrait aussi dire qu'il y a eu un jour de la vie sur Mars ?
3: Alors, pour l'instant, on n'en a pas encore trouvé. Mais si on faisait une telle observation sur Mars, par exemple, je pense que l'approche serait du coup de ramener l'échantillon sur Terre pour ensuite vraiment faire des analyses très spécifiques pour pouvoir démontrer qu'il y a vraiment les traces de ces molécules organiques ou alors de ces minéraux et vraiment avoir plusieurs traces qui puissent nous faire la démonstration qu'il s'agit bien d'une roche formée par le vivant.
1: On en cherche sur Mars, on en cherche aussi sur la Lune, j'imagine.
3: Alors ça, c'est une bonne question. Je pense que c'est à l'œuvre, mais ça a toujours pas été trouvé.
1: Pour l'instant, vous restez dans les lacs.
3: C'est ça.
1: D'accord.
0: Sauf que sur la Lune, on sait ramener des échantillons. Sur Mars, on n'a jamais ramené d'échantillons et c'est compliqué de les ramener. Donc pour l'instant, vous n'avez rien sous la main pour tester tout ça. On parle des origines de la vie sur Terre dans le cadre de ce projet national de recherche Genesis. Restez avec nous, on se retrouve après un peu de musique.

0: Buena Vista Social Club, et c'était la chanson Chan Chan. On parle du projet Genesis ce matin dans CQFD avec Johanna Marin-Carbone. Vous êtes co-directrice du projet Genesis, géochimiste à l'Université de Lausanne, et Nina Zeyen, professeure assistante en biogéochimie à l'Université de Genève. On va entrer un petit peu plus dans les origines de la vie. Est-ce qu'on connaît aujourd'hui les éléments chimiques primordiaux nécessaires à la vie, Johanna Marin-Carbone?
1: Oui, ça fait assez longtemps qu'on connaît ces fameuses briques du vivant, c'est les fameuses KNOPS, donc carbone, hydrogène, azote, oxygène, phosphore, soufre. Toutes les molécules biologiques sont basées sur ces éléments. Par contre, connaître les ingrédients, bah, ça nous aide pas vraiment, parce que la grande question, c'est de savoir comment ces éléments ils s'assemblent pour former déjà des molécules simples, puis ensuite des molécules bien plus complexes. Et dans quel type d'environnement ils peuvent se former, quelles sont les réactions. Et ça fait partie des questions qu'on va essayer de répondre, auxquelles on va essayer de répondre dans Genesis.
2: Vous êtes spécialiste du soufre.
1: Oui.
2: Le soufre dans le vivant, il a quel rôle, enfin, dans toutes ces molécules?
1: Alors le soufre, c'est un des éléments, c'est pas le dominant, mais bon, on en a, hein. Il y en a dans nos cheveux, il y en a dans nos ongles, il y a plusieurs molécules soufrées dans beaucoup d'organismes. Le soufre, il est intéressant parce que c'est un élément qui va avoir des changements d'état redox. Bah, on a tous senti du soufre, les œufs pourris, dès qu'on va vers les sources hydrothermales. Et puis dans les océans, il y a du soufre qui est très oxydé, donc complètement à l'autre côté, qui est le sulfate. Donc il y a toute une gamme, et du coup c'est un élément qui est beaucoup utilisé à la fois par les micro-organismes, mais qui est aussi, et c'est aussi un volatile, donc il peut s'accumuler dans l'atmosphère. Et donc il est produit par des processus comme le volcanisme. Et en l'étudiant, bah, on peut à la fois remonter à l'environnement, est-ce qu'il y avait des volcans, ou quel était le type d'environnement possible, et aussi il y avait des micro-organismes qui pouvaient l'utiliser, et quel type.
2: Donc rien qu'en suivant le soufre, on peut découvrir pas mal de choses.
1: Oui.
0: Et le soufre est essentiel au vivant. On parle toujours du carbone comme vraiment, enfin, la vie basée sur le carbone. Le soufre est tout aussi essentiel. C'est pas vous qui allez nous dire le contraire,
1: je pense. Moi je dis que le soufre, c'est le nouveau carbone.
0: Ouais, ça
1: fait rire tout le monde. Non, en effet. Alors, le carbone, toutes les molécules sont basées dessus. Mais le soufre est un élément intéressant et on peut vraiment étudier sa composition de manière fine, notamment en laboratoire.
2: Alors, justement, on a tous ces éléments, mais maintenant, il faut savoir quelle recette a fabriqué la vie, en fait. Et alors, on fait comment? On se met dans un laboratoire, on met toutes les molécules, on met pression, température et tout ça, et puis on regarde ce qui se passe?
1: Oui, c'est une des grandes questions de Genesis, du projet. On a beaucoup de projets différents dans plein d'institutions, que ce soit à l'ETH, à l'EPFL, ici, au PSI, où les personnes vont essayer de regarder à la fois, si on change les conditions, qu'est-ce qu'on forme comme molécule. Et quelles sont les réactions qui sont primordiales? Parce que même ça, sur certaines, on est vraiment très très loin de répondre à la question. Et puis, on a un projet qui est porté par les professeurs Rick et donc à l'ETH et Wissinger à l'Université de Genève, où ils vont vraiment regarder de la catalyse moléculaire et comment on passe de molécules très simples à des molécules plus complexes de type ARN.
2: D'accord, donc la vie, là, du coup, un peu.
1: Bah, non.
2: Enfin... pas encore.
1: Les premières briques du vivant. On n'arrivera pas à répondre à la question de comment est-ce qu'on passe de ces molécules à une cellule. Pas en tout cas dans les 12 ans.
2: Déjà à l'ARN.
1: Voilà.
2: Déjà comment on passe à l'ARN.
1: Est-ce qu'on passe de molécules simples à des molécules complexes? Est-ce qu'il y a des environnements particuliers ou des réactions chimiques particulières

0: mais aussi d'autres chimistes qui travaillent dans des environnements énergétiques différents, qui vont regarder ce type de molécules plus adaptables à la Terre dans l'ancien ou à des mondes extrêmes. On peut imaginer, voilà.
1: Un des autres axes que vous voulez étudier, c'est aussi comment finalement les premiers organismes, ces premières cellules, algues, etc., ont modifié l'atmosphère de notre planète. Comment vous allez faire là pour étudier cela ?
0: C'est une grande question. Sur Terre, l'atmosphère, elle est vraiment particulière parce qu'elle contient beaucoup d'oxygène et cet oxygène, il est produit majoritairement par la biologie. Mais ça, c'est vrai maintenant, notamment par les plantes, mais c'est aussi vrai dans l'ancien. Mais dans l'ancien, c'est des micro-organismes. Enfin, en tout cas, c'est la théorie à l'heure actuelle que les micro-organismes ont commencé à produire cet oxygène. Et donc, justement, là, le soufre joue encore un rôle majeur parce que c'est une très bonne signature, pas de la présence d'oxygène, mais de son absence. Il va avoir des signatures très particulières dans un monde où il n'y a pas d'oxygène dans l'atmosphère. Mmh. Et donc, on va regarder à la fois ça, si on arrive à comprendre comment l'oxygène s'est accumulé. Il y a plein de questions un peu techniques, mais il y a aussi d'autres projets, notamment avec des collègues dans le Tessin, mais aussi à Berne, qui vont regarder des pigments, parce que certains de ces micro-organismes qui font de la photosynthèse, ils ont des pigments particuliers. Donc est-ce que ces pigments pourraient être des biosignatures si on les retrouve? Ou est-ce que certaines propriétés de ces molécules pourraient aussi tracer ces activités photosynthétiques?
2: Okay, donc ça veut dire que s'il y a de l'oxygène dans l'atmosphère, c'est probablement qu'il y a eu du vivant sur la planète. Johanna Marin-Carbone, on a découvert plus de 6000 exoplanètes dans notre galaxie. Est-ce que cette présence d'oxygène dans une atmosphère, ça pourrait être une biosignature, une preuve qu'il y a de la vie à la surface de ces planètes? On pourrait utiliser ça?
0: Non, il y a des grands débats. C'est toujours la grande question, et c'est pour ça qu'on vient sur ces biosignatures, c'est qu'en fait, une molécule, quelle qu'elle soit, elle va s'accumuler par des réactions chimiques. Et donc le vivant fait certaines réactions chimiques, mais il y a plein d'autres processus qui font ces mêmes réactions chimiques. Et c'est un peu une des grandes questions du projet de Genesis. Ça va être essayer de vraiment savoir quelles sont les réactions qui sont vraiment spécifiques au vivant, ou les conditions qui sont spécifiques au vivant, et quelles sont les réactions qui peuvent se produire dans n'importe quelle condition. Donc si on a de l'oxygène dans une planète, c'est intéressant, mais c'est pas forcément une trace de la présence de photosynthèse. Il y a encore d'autres étapes.
1: Et récemment, on a trouvé du dioxyde de soufre, on y revient, dans l'atmosphère d'une exoplanète. Alors pourquoi est-ce que c'est intéressant? Vous avez fait un triple salto arrière quand vous avez entendu ça?
0: Non, on a déjà trouvé du soufre dans beaucoup. Mais là, c'est pas du dioxyde, c'est un autre type de molécule soufrée qui a été découvert par le James Webb Télescope. Et en effet, sur Terre, cette molécule, elle est formée par certains types de micro-organismes. Donc le raccourci a été fait assez vite de dire que ça pouvait être potentiellement une biosignature. Maintenant, on sait qu'en fait, on peut produire cette molécule. C'est notamment des collègues de l'Université de Berne qui ont mis en évidence qu'on peut produire cette molécule de manière complètement chimiquement. Par contre, c'est vrai que si on arrive à le détecter, ou d'autres types de compositions, et puis s'il y a de l'oxygène, et puis s'il y a un autre type de carbone, peut-être que là, il faut plusieurs indices, comme disait Nina, pour qu'on arrive à vraiment identifier si on a de la biologie ou pas.
1: Et puis quand on parle des biosignatures, c'est celles qu'on connaît sur Terre. Parce que forcément, la vie, elle peut avoir inventé plein d'autres choses ailleurs. Bon, là, on n'a aucune idée.
0: Non. Mais c'est l'intérêt et la beauté de ces questions scientifiques, c'est que, et notamment ces exoplanètes, cette révolution, ça a montré des mondes tellement divers qu'on n'aurait jamais imaginé. Il y en a, il pleut du métal, il y en a, ils sont totalement glacés, il y en a, ils sont trop gros, trop petits, enfin, vous avez tout, hein. Et donc, on peut vraiment réfléchir, et ça aussi, c'est une autre partie du projet, alors là, qui est vraiment plus sur la modélisation numérique, parce que ça, c'est des domaines qu'on peut pas faire en laboratoire, en tout cas, pas dans les échelles de temps, mais il y a beaucoup de nos collègues, notamment des sciences planétaires, qui travaillent sur complètement d'autres questions, qui nous ont rejoints, pour faire des modèles de Terre ou d'autres types de planètes, et puis regarder si on change à la fois la tectonique ou si on change l'activité biologique, qu'est-ce que ça donne dans l'atmosphère, et est-ce qu'on peut arriver à identifier un paramètre qui serait spécifique à soit la vie, soit d'autres types de processus géologiques.
1: Ouais, donc dans ce projet, il y a à la fois aller chercher des roches, hein, vraiment clairement, après aller en laboratoire un peu bidouillé, puis à modéliser pour essayer de voir si des idées peuvent donner ce qu'on voit, en fait, c'est cela.
0: Oui, c'est pour ça qu'on a essayé d'attirer tous les meilleurs experts, et puis on a de la chance parce qu'en Suisse, il y en a beaucoup, qui sont dans leur domaine, mais qui n'avaient pas forcément travaillé sur les origines de la vie. Et c'est aussi la nouveauté du projet, c'est qu'on a des chimistes qui sont vraiment spécialistes de processus catalytiques, qui vont maintenant travailler sur des questions qui les intéressent, mais auxquelles ils n'avaient pas forcément commencé vraiment à travailler.
1: Et il y a déjà beaucoup de recherches internationales pour trouver notamment des traces de vie dans l'espace, de l'eau sur les planètes, des biosignatures sur la Lune, etc. Alors comment

0: vous, le projet Genesis Suisse, même s'il est très grand au niveau suisse, mais comment vous allez vous insérer dans cette compétition internationale?
1: Ben, en fait, à la différence du reste de plein de domaines du monde qui se referment, la science est pour encore un moment, on ne sait pas combien de temps, encore un domaine très ouvert. Donc en fait, on a déjà beaucoup de nos chercheurs et nous, on est déjà connectés dans cette grande communauté scientifique. On a des professeurs, notamment à Berne, la professeure Vorburger ou la professeure Mania Bosco à l'ETH, qui sont déjà dans des missions spatiales, que ce soit avec l'ESA, avec la NASA, il y a d'autres avec l'agence spatiale japonaise. Donc ces collaborations, elles existent déjà au niveau personnel. Ce que va faire Genesis, c'est que vraiment on va pouvoir à la fois rendre beaucoup plus visible cette recherche qui est faite, déjà en fait à l'heure actuelle dans certains laboratoires, mais qui n'est pas forcément sur la place publique, et puis aussi structurer les efforts. Parce que s'il y a vraiment un domaine ou une mission dans lesquelles les gens veulent s'investir, ben, on va avoir un peu les forces vives pour pouvoir aller plus loin.
2: Nina Zeyen, ça coûte assez cher, hein, tout ce projet, on parle de 17 millions là. Est-ce que ça peut mener à des applications pour notre monde actuel?
3: Alors oui, il y a pas mal de chercheurs qui s'intéressent aux microbialites comme des objets qu'on pourrait reproduire de façon artificielle, puisque ces microbialites sont riches en carbone, elles sont riches en carbonate.
0: Les microbialites, c'est les fameuses roches qui se sont construites dans le lac avec des micro-organismes, blablabla.
3: Exactement, okay. C'est ces fameuses roches qui se forment dans des systèmes lacustres et marins aussi. Après, la problématique, c'est qu'on ne sait pas encore très bien, on ne comprend pas encore très bien dans quelles conditions chimiques les microbialites sont plutôt des puits ou des sources de CO2 pour l'atmosphère. Et donc, le projet, d'une certaine façon, pourrait aussi nous permettre de comprendre dans quel type d'environnement ces roches peuvent vraiment émettre du CO2 ou en piéger. Donc, c'est un des aspects assez crucial, je pense.
2: Ok, bah très bien. Merci beaucoup, Johanna Marin-Carbone. Je rappelle que vous êtes géologue et professeure à l'Université de Lausanne, donc co-directrice de ce PNR Genesis. Et merci à vous, Nina Zeyen, professeure assistante en biogéochimie à l'Université de Genève. Merci d'être venue dans notre studio. Vous étiez invitée par Cécile Guérin. Et puis à suivre dans CQFD, Inès Moubachir, on va plonger dans une goutte d'eau.
4: Oui, et on va aller y trouver l'infiniment petit et s'intéresser au plancton à travers une expo sur ce sujet au Musée du Léman.

0: Madwoman, c'était Lové. Inès Moubachir, à vous à présent. Cap sur le Léman, ou plutôt sous le Léman. Vous nous emmenez dans l'exposition Plancton, le minuscule peuple du lac au musée du Léman à Nyon. Vous y avez rencontré la commissaire de l'exposition, Anne-Sophie Deville, mais avez aussi fait un bout de visite avec une classe d'enfants qui y était également.
1: Oui, et c'était une véritable immersion au cœur de l'infiniment petit que nous propose cette exposition. Un monde souvent invisible, mais pourtant fondamental pour l'équilibre de nos lacs. J'ai eu l'occasion de m'entretenir avec la commissaire et comprendre ce que l'expo veut nous révéler.
2: Alors, elle cherche à montrer un monde qu'on ne voit pas, qu'on ne perçoit pas et qui pourtant est fascinant et à la base de toute vie sur le Léman, mais aussi partout dans d'autres lacs et en mer. C'est donc le plancton. Il y a le plancton animal, le zooplancton et le plancton végétal, le phytoplancton. Et donc, l'idée, c'est de rendre accessible et fascinant, parce que c'est fascinant ce monde-là, l'univers de l'infiniment petit. Et quand on se baigne dans le Léman, quand on va faire du paddle, du bateau, on ne voit pas forcément ce plancton. On voit le lac, les cygnes. On commence d'ailleurs par une vidéo qui montre le Léman tel qu'on l'expérimente tous et toutes. Et puis après, on plonge dans une goutte d'eau. Et en fait, vraiment, cette exposition, elle nous amène à changer d'échelle pour nous plonger dans l'infiniment petit et pour qu'on se rende compte à quel point ce monde de l'infiniment petit est divers et esthétiquement très, très beau et à quel point il est fascinant. Il y a énormément d'anecdotes biologiques. Et puis en fait, il est beaucoup plus nombreux que tous les poissons qu'on voit, tous les oiseaux d'eau qu'on voit sur le Léman. En fait, la biomasse du Léman, c'est-à-dire la quantité de poids dans le lac, elle est occupée essentiellement par du plancton, sauf qu'on le voit pas. Et donc ça, c'est assez étonnant. Donc il y a plein de données comme ça, waouh. En fait, c'est la phrase de Saint-Exupéry, l'essentiel est invisible à nos yeux. C'est exactement ça. Je pense que le plancton peut faire de cette phrase son mantra. Et puis c'est hyper symbolique parce que en fait, ce sont des animaux et des plantes minuscules qui sont à la base des chaînes alimentaires et qui sont présents sur Terre depuis 3,5 milliards d'années. Et en fait, les premières formes de plancton, zooplancton, il y a 2 milliards d'années, c'est nos ancêtres à nous, en fait.
1: Nous invite donc à changer de perspective sur le Léman et ses habitants. La première salle est d'ailleurs conçue pour nous plonger directement dans cet univers. Une pièce pleine d'images intrigantes.
2: Alors déjà, ces images-là, elles ont été prises au microscope électronique à balayage, donc qui donne cet effet 3D et qui permet de voir vraiment l'infiniment petit dans tous ses détails, donc c'est magnifique. Elles ont été prises par un chercheur du Muséum d'Histoire Naturelle de Genève, André Piou, et elles ont été sublimées par le graphiste de cette exposition, qui est Cédric Marinda. Il y a 12 portraits de plancton qui font un mètre quasiment sur un, et rétro-éclairés, et donc on est tout de suite, nous, à la même échelle que ce plancton, qui a été énormément grossi, et avec au centre ce verre d'eau. Et dans ce verre d'eau, on pourrait retrouver ces formes planctoniques qu'on a autour de nous. On se trouve aussi, on est sous la ligne d'eau, on a fait un effet lumière comme ça, qui donne cet effet de vague qui pourrait être éclairée par le soleil. Donc on est sous la ligne d'eau, on a cette espèce de son un petit peu calfeutré dans cette atmosphère sombre avec uniquement éclairé les espèces de plancton. Donc là, on se dit, oula, en fait, quand on se baigne, effectivement, on est dans l'eau et on est entouré de tous ces organismes magnifiques. Alors certains ont des formes vraiment très esthétiques. Le plancton végétal, les diatomées notamment, ont des formes un peu waouh, on dirait du vitrail, je trouve vraiment très très beau. Et puis on en a d'autres qui sont un petit peu plus curieuses, comme ce cyclope qu'on a en face, qui a été pris de face, cette photo est magnifique. On dirait un alien. Ça peut faire peur après, j'espère que les enfants vont pas être inquiétés à se baigner maintenant dans le Léman quand ils voient ce cyclope de face. On risque absolument rien.
1: C'est dans cette pièce que j'ai croisé une classe d'enfants, justement. Leur guide expliquait l'une des installations disposées au centre de la pièce.
3: Et là, vous avez un verre d'eau qui pourrait contenir plein de plancton, mais on voit rien du tout.
4: C'est ceux-là, non ?
3: Ouais.
1: Et là, vous avez compris ce que c'était ce verre ? Il vous a expliqué ?
4: Oui, en fait, c'est un plancton qui pourrait être...
5: Il pourrait avoir
4: beaucoup de plancton, mais invisible. Non, transparent, en fait.
1: Ouais. À l'œil nu, on voit rien ?
4: Non, on voit rien.
6: En fait, c'est genre un verre d'eau avec des planctons dedans, mais on les voit pas parce que c'est invisible.
1: Et puis les photos, vous en pensez quoi ? Vous trouvez que c'est joli ? Ça vous plaît ?
7: C'est intéressant. Vraiment.
8: Ouais, donc ils sont bizarres.
1: Ouais. Vous aviez déjà pensé, vous, au plancton avant aujourd'hui ou jamais ?
9: Bah, quelques fois, ouais, peut-être. Dans Bob l'éponge, il y a quelqu'un qui s'appelle Plancton, il a un œil, il est tout petit.
5: bien vous imaginer que ça, c'est des puits au microscope électronique. Donc c'est des animaux qui sont tout petits. Mais il nous faut penser peut-être à des animaux qui sont plus gros. Alors, ouais, je t'écoute.
8: Une tortue ou un crabe ?
5: Alors, tortue ou un crabe ? Qu'est-ce qui fait penser à la tortue ?
8: La coquille, un peu la tête, et le crabe, les pattes.
5: D'accord,
8: ouais. Un scarabée ?
5: Un scarabée, oui.
10: Pour moi, ça a l'air comme une crevette.
5: Comme une crevette. Alors, moi, je suis assez d'accord avec toi.
8: Une grosse écrevisse,
5: je pense. Une grosse écrevisse, un crabe.
8: Un triangle.
0: Et cette exposition, Inès, nous éclaire aussi sur le rôle fondamental du plancton.
1: Oui, on comprend aussi leur rôle dans la chaîne alimentaire. Certains planctons, nommés les phytoplanctons, sont tout en bas de cette chaîne.
5: Cette pyramide, elle vous montre en gros la chaîne alimentaire avec la quantité. Il faut beaucoup, beaucoup, beaucoup de phytoplancton pour nourrir un peu moins zooplancton.
8: Oui, parce que ça, c'est plus gros.
5: Ensuite...
8: Ça, c'est plus petit.
5: Exact. Ensuite, il faut quand même pas mal de zooplancton pour nourrir les petits poissons. C'est ça qu'il faut retenir ici. C'est qu'effectivement, le plancton, c'est vraiment à la base de la chaîne alimentaire.
8: Et du coup, si
5: Et si il n'y a plus de plancton, eh ben, c'est tout le reste de la chaîne alimentaire qui a des problèmes, qui veut plus nourrir.
8: Et du coup, s'il y a 10 kilos de jeunes plancton, c'est pour nourrir 1 kilo de perche qui nourrira 100 grammes de brochets.
5: Exactement.
1: Vous avez compris quoi sur la chaîne alimentaire ?
10: En fait, si j'ai bien compris, le zooplancton, il va se nourrir de phytoplancton et les autres animaux, ils ont plutôt tendance à se nourrir du juste un tout petit peu plus petit que lui que de se nourrir du plus petit. Du coup, il y a le zooplancton qui va manger le phytoplancton, mais les petits poissons, ils ne vont pas manger le phytoplancton, ils vont plutôt manger le zooplancton et ainsi de suite.
1: Zooplancton, phytoplancton, on peut s'y perdre. En gros, ce sont les deux grandes catégories du plancton. Le phytoplancton est un plancton végétal, il est composé de micro-algues et c'est lui qui est tout en bas de la chaîne alimentaire. Le zooplancton, lui, est un plancton animal, il se nourrit justement du phytoplancton.
0: Oui, mais alors le plancton ne se contente pas seulement de nourrir les poissons.
1: Non, en fait, le plancton, il est aussi à l'origine de nombreux produits ou objets de notre quotidien, comme certains cosmétiques, mais aussi la fameuse craie du tableau noir.
2: En fait, l'idée, c'était, j'ai appelé ça les créations du plancton. C'est des objets qu'on connaît, plus ou moins du quotidien, et sans savoir qu'ils ont un lien ultra fort avec le plancton et qu'ils seraient même pas là s'il n'y avait pas de plancton. Donc, la photo que vous voyez, c'est très connu, c'est les falaises d'Étretat. Et en fait, les falaises d'Étretat, elles étaient recouvertes par la mer il y a à peu près 200 millions d'années. Et d'ailleurs, on voit bien les stries, hein, les différents niveaux du niveau d'eau. C'est tout simplement une accumulation de coquilles de phytoplancton sur des millions d'années. Les coccolithophores, donc c'est une forme de phytoplancton. Quand ils meurent, il y a la coquille qui reste, qui précipite comme une pluie fine sur les fonds, qui s'accumule sur des millions d'années, et qui forme ces falaises. Et en fait, les coccolithophores, leur structure, elle est faite de craie, en fait. Et enfin, en tout cas, du constituant principal de la craie. Et c'est pour ça que cette période géologique, autour de 200 ou 140 millions d'années, on l'appelle le Crétacé. Et pendant très longtemps, on a exploité les carrières de craie pour faire les craies des écoles. Maintenant, on exploite toujours les carrières de craie, mais pour faire d'autres matériaux pour la construction. Les craies aujourd'hui sont synthétiques. Mais pendant très longtemps, les craies des écoles, c'était issu de ces carrières du Crétacé. Donc, les craies, c'est du plancton.
0: Du plancton qui crisse sur les tableaux noirs. Et d'ailleurs, le plancton a d'autres pouvoirs secrets, Inès.
1: Oui, il a d'autres pouvoirs insoupçonnés. Il peut être un indicateur de la santé du lac. Le plancton, c'est un élément essentiel de la biodiversité du lac.
2: C'est aussi une idée reçue, en fait, de dire que très souvent, on pense que chaque maillon d'une chaîne alimentaire est un maillon clé, que si on l'enlève, ça bouleverse tout. Alors, ça va dépendre vraiment des espèces, c'est pas aussi simple. Par contre, le plancton, c'est un maillon vraiment, vraiment clé à la base de tout. Ce maillon-là disparaît totalement, effectivement, il y aura plus rien. Mais ce qu'on a observé dans le passé, C'est aussi des déséquilibres, en fait. C'est-à-dire que ce qu'il faut, c'est continuer à préserver des équilibres en termes de nombre d'espèces et de quantité d'individus par espèce au sein du plancton, donc des communautés équilibrées. Parce que ce qui se passe, c'est pas que le plancton disparaît totalement, c'est qu'il y a des espèces de phytoplancton qui vont prendre le dessus sur d'autres et qui vont pulluler. C'est là où il y a un problème. Et donc, en fait, le plancton, c'est un allié pour face aux enjeux écologiques, parce qu'il peut être victime des pollutions, mais il peut aussi les amplifier s'il y a une espèce qui prend le dessus. Et en réalité, si les communautés de plancton changent, en fait, il y a potentiellement des effets en chaîne sur tout le lac, et nous, on voit les effets sur ce qui est visible, c'est-à-dire on voit des effets sur la couleur de l'eau, on voit des effets sur les stocks de poissons, donc on voit les effets en bout de chaîne, souvent, qui se manifestent. Observer le plancton, c'est vraiment observer l'état de santé du lac, et aussi l'avenir du lac. C'est le miroir vivant de l'état de santé du Léman, vraiment, le plancton.
1: Cette exposition « Plancton, le minuscule peuple du lac » fait finalement un peu changer de regard sur l'infiniment petit. Elle éclaire ce microcosme et montre que c'est un monde essentiel dont la santé est en fait intimement liée à celle du Léman.
0: Et Inès, c'est très beau à voir, hein, ce plancton. Voilà, ça vaut la peine d'aller visiter cette exposition,
1: exactement.
0: Même d'un point de vue un peu artistique.
1: Oui, esthétique, vraiment. Il y a aussi tout un effort artistique, c'est clair.
0: Merci beaucoup Inès Moubachir pour cette découverte. Donc l'exposition dure encore jusqu'au 29 août 2027. Donc vous avez le temps d'aller la voir, mais il ne faut pas trop tarder non plus. Et donc, ça se passe au musée du Léman à Nyon. Demain, nous parlerons de robotoïdes, ou quand les robots et l'intelligence artificielle commencent à prendre beaucoup de place, voire un petit peu trop de place. Annette Kléber est notre attachée de production, Laure Pagella, notre éditrice numérique, Isabelle Barthes, notre réalisatrice, et Willy Deselu, notre programmateur musical.

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1: Le Moyen-Orient fait face à un regain des tensions. Après des frappes américaines sur le territoire iranien, le long du détroit d'Ormuz durant la nuit, Téhéran a procédé à des attaques de représailles. Les gardiens de la révolution ont annoncé avoir pris pour cible des bases américaines à Bahreïn et en Jordanie. L'armée idéologique iranienne a notamment indiqué avoir visé des groupes de chasseurs F-35 sur une base aérienne d'Azraq en Jordanie. De son côté, le Koweït a rapporté que son armée était aux prises avec des cibles aériennes hostiles. Le Grand Conseil vaudois ne relâche pas la pression dans l'affaire du bouclier fiscal. Les députés ont soutenu hier une motion qui demande d'examiner, via une commission spéciale, l'ouverture d'une procédure civile. Une procédure civile qui servirait à évaluer d'éventuelles responsabilités financières dans ce dossier. Entre 2009 et 2021, la mauvaise application du bouclier fiscal, qui permet de plafonner la taxation des personnes très fortunées, pourrait avoir fait perdre plus de 200 millions de francs à l'état de Vaud. Dans le canton de Genève, 25 postes frontaliers seront fermés à partir de jeudi après-midi entre la Suisse et la France. En cause, la mise en place de plots en béton qui doivent empêcher le passage par ces postes jusqu'au 18 juin en raison du sommet du G7 organisé à Évian. Automobilistes, cyclistes, piétons et utilisateurs des transports publics seront touchés par ces mesures de sécurité. Les femmes font moins confiance aux institutions que les hommes. Si la plupart des pays de l'OCDE, l'Organisation de coopération et de développement économique, sont concernés, la différence est encore plus importante en Suisse. Une étude publiée par le Bureau fédéral de l'égalité montre notamment que 45% des femmes déclarent avoir confiance en leur capacité à participer à la vie politique contre 65% des hommes. Selon l'étude, ces écarts de confiance soulèvent des enjeux démocratiques. Elles propose ainsi de renforcer, entre autres, l'inclusion. En Afghanistan, des frappes pakistanaises ont fait au moins 13 morts à proximité de la frontière entre les deux pays. Le gouvernement afghan et des sources locales ont fait part ce mercredi de ce bilan. Il s'agit des bombardements les plus meurtriers depuis de nombreuses semaines. Les phénomènes extrêmes deviennent la norme. L'Observatoire climatique européen Copernicus lance cette alarme dans un rapport publié ce mercredi. Un rapport qui intervient après que le mois de mai a établi de nombreux nouveaux records mensuels en Europe. Une nouvelle piste dédiée à la Coupe du Monde de ski alpin va voir le jour à Zermatt. L'assemblée primaire de la commune valaisanne a approuvé hier soir à la quasi-unanimité la création du tracé. Réservée aux spécialistes des disciplines de vitesse, la piste prendra place au Gornergrat. La première course devrait y avoir lieu en mars 2028. Du soleil en pleine, mais aussi des nuages, plus particulièrement en montagne, figurent au menu ce jeudi. Pour ce qui est des températures, elles ne dépasseront pas 19 degrés au meilleur de la journée.
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0: Bonjour et bienvenue dans les Décodeurs sur RTS Première. Nous sommes toujours à Neuchâtel, cette semaine en compagnie d'Anita Lalubi. Les Romans l'ont rencontrée dans l'émission Aldente. Les Neuchâtelois et Neuchâteloises ont goûté sa cuisine à la Villa Castellane, qu'elle a quittée pour organiser avec son compagnon David Charles la première édition du Cheese Comedy Festival. Pendant 4 jours, du 25 au 28 juin, la Halle du Curl accueillera des spectacles, des humoristes, le tout autour d'une fondue. Une idée toute simple finalement, réunir ce qui fait du bien, à savoir rire et bien manger. Anita Lalubi est avec nous jusqu'à vendredi. Bonjour Anita.
1: Bonjour.
0: Avec vous, trois décodeurs, une décodeuse. Bonjour Julie Conti.
2: Bonjour tout le monde.
0: Frédéric Gérard, bonjour.
3: Mais bonjour amis de Neuchâtel.
0: Éric Constantin, bonjour.
4: Bonjour Neuchâtel.
2: Bonjour Constantin.
0: Et bonjour Thierry Romanence.
5: Bonjour.
2: Oh,
5: bonjour
2: Marie. Titi, à Titi.
0: Anita Lalubi, comment on s'inscrit concrètement? Il y a 4 soirées avec des humoristes qui ne sont pas là tous les soirs. Hein. Ça commence
1: Absolument.
0: Avec Charles Adamir pour le jeudi 25 juin, puis Nathanaël Rochat le 26, le samedi 27 juin, Camini et MC Roger. Et grand gala le dimanche 28 juin. Est-ce qu'on peut venir tous les soirs? Est-ce qu'il y a fondu tous les soirs? Comment ça se passe?
1: Alors, donc déjà la première soirée, c'est vraiment impro. Aussi, ça change un petit peu. Puis les autres soirs, les artistes vont proposer des spectacles, de l'humour comme ils savent le faire. L'idée, c'est qu'on peut choisir aussi de voir que le spectacle. Donc, on peut tout à fait prendre un billet que pour le spectacle ou de choisir le concept qu'on propose, c'est-à-dire fondue et spectacle. Et en fait, simplement prendre un billet sur le site internet. Et évidemment, on peut prendre les 4 soirs, on peut prendre un soir, on peut choisir le soir qu'on préfère où on est disponible. Et voilà, sauf le dimanche, c'est le midi.
0: Ah, c'est à midi, le grand gala.
1: Oui.
0: Voilà. Grand gala avec donc Julie Conti, Format, Bruno Pecky, Jérémy Croza et 3 petits points. Il y a d'autres artistes, ces 3 petits points, qu'est-ce qui se passe?
3: Bah c'est
0: il y a
3: le
0: des
3: nom
0: surprises.
3: Du groupe, c'est les 3 petits points.
0: Ah, ouais. C'est vrai, ça, le nom d'artiste. Ouais. Non.
1: Non, non,
0: c'est non, une faute d'accord, de c'est 3 petits ouais. points. Très bien. Ah, bah, je sais pas, je m'attendais à, par exemple, Éric Constantin, mais non, vous n'êtes
4: mais
0: pas.
4: Mais je m'attendais à ça aussi. Oui. Je suis très déçu d'apprendre que c'est pas moi les points de suspension. Je
0: Mais ça pourrait être votre nom d'artiste, point de suspension.
4: Point de suspension, oui, oui, bien sûr. Ouais. Et puis la fin de ma carrière, c'est point virgule.
0: Bah oui.
4: Il y a plein de.
0: Mais vous seriez sur plein
3: à Paris, c'est pas mal, le point virgule. Mais...
0: On va réfléchir à ce concept pour Éric Constantin. En attendant, vous attrapez vos billets, vous réservez vos places, fondu et humour, ou seulement humour, vous réservez vos billets sur lasolution.ch, l'asso avec deux S, donc oui. lution.ch.
1: Voilà. N'hésitez pas à vous abonner aussi sur le compte Instagram.
0: Ah,
1: c'est un baby compte, donc du coup comme ça...
0: Un baby compte?
1: Oui.
0: Un compte qui vient de naître, c'est
1: oui.
0: ça? Oui. Oh, c'est joli, baby compte.
3: Ça va monter, ça va monter.
0: Oui. Vous avez un baby compte Instagram, Frédéric Gérard?
3: Moi, je suis resté bébé, ouais. Je ne suis pas très actif sur Instagram.
0: Oui, mais vous avez Instagram.
3: J'ai Instagram, bien sûr.
0: On peut vous suivre.
3: Très on peut
0: bien.
3: Me suivre.
0: Éric Constantin n'a pas Instagram, par contre.
4: Si.
0: Mais si.
4: C'est pas parce que vous ne me suivez pas que...
0: On joue. Et on ouvre ce mercredi avec une question musicale, Anita Lalubi. Quelle est la particularité de la musique du film L'assassinat du duc de Guise? Et c'est Éric Constantin qui répond le premier.
4: Alors en plus de divulguer la moitié du résumé du film dans son titre, parce qu'on sait tous maintenant que dans les premières minutes du film, le duc de Guise va mourir assassiné, bravo hein. C'est comme si Jurassic Park s'appelait la panne d'électricité dans le parc à dinosaures qui va faire que le T-Rex s'échappe et mange des gens et les poursuivre jusqu'à la fin du film. Ou comme si le roi lion s'était appelé le lion qui meurt tué par des gnous manipulé par son frère qui va accuser son fils qui finira avec un sanglier pétomane qui chante du Elton John. Bref, vous m'avez compris, la musique donc divulgue également, hein, c'est ça sa particularité, des éléments clés de l'intrigue, comme par exemple le deuxième titre de la bande originale de l'assassinat du duc de Guise qui s'intitule « L'arme du crime est un couteau ». Voilà. Le quatrième titre, le plus connu, hein, s'appelle « L'alibi du frère ne tient pas ». Et finalement, le huitième morceau intitulé « C'était la sœur avec le chandelier dans la bibliothèque » qui ne laisse plus de place au doute.
0: Merci Eric. Thierry Romanence.
5: T'as rejoué au Cluedo, toi.
4: Oui.
5: C'est pas mal. Alors, le film date de 1908, personne ne l'a vu. Enfin, je veux dire, d'entre nous, personne ne l'a vu. Hein. Donc, je vous donne un peu l'intrigue qui est contenue dans le titre. Comme tu dis, c'est un duc. De Guise, il se fait assassiner. Voilà. C'est la première fois qu'une musique est composée pour un film.
3: Non,
5: elle est signée par Camille de Saint-Saëns. Hein, oh. Donc c'est le premier film avec une musique originale. C'est ma réponse, c'est ce qu'il vous faut vous rappeler. Je me demande aussi pourquoi il y a un tréma sur le E de Saint-Saëns. Puisque je le rappelle, le rôle du tréma est de nous signifier que les deux voyelles ou syllabes qui se suivent se prononcent séparément. Donc logiquement, on devait prononcer Camille de Saint-Saëns. Alors qu'on dit Camille de Saint-Saëns, tout le monde s'en fout, mais c'est mon coup de gueule.
0: Oui, c'est bien, vous faites bien. Merci Thierry. Julie Conti.
6: L'assassinat du duc de Guise est un film muet. Du coup, la particularité de sa musique, c'est que personne ne l'entend. Eh oui. D'ailleurs, on va écouter un extrait. Oh là là, c'est magnifique. Vous avez remarqué comme le clavier est silencieux, les cuivres inaudibles et les chœurs complètement muets. C'est prodigieux, bravo.
3: Je suis très ému.
0: Et finalement, Frédéric Gérard.
3: Oui, alors la particularité de la musique de ce film, c'est qu'elle ne correspond pas du tout au drame qu'elle est censée illustrer, à savoir l'assassinat du duc de Guise sur la Haute d'Orléans par un gentilhomme protestant le 24 février de l'an 1563. On se serait volontiers attendu à un air de lutte, n'est-ce pas, accompagné d'une guitare mélancolique, voire triste, hein, le luth final, en quelque sorte. Mais pas du tout.
5: Il est content.
6: Moi, j'aime bien.
3: Mais le luth final, c'est bon. Mais pas du tout. La musique, c'est du jazz. C'est incroyable. Au rythme endiablé, plein de scratch. C'est il y a le duc qui passe avec son carrosse. Puis là, il est mort.
0: Frédéric Gérard qui signe aussi la musique des Aristochats. Vous savez, il a fait toute la musique des Aristochats à la bouche. Alors, qu'est-ce qui se passe avec cette musique de film, l'assassinat du duc de Guise? Éric Constantin, vous nous dites que c'est la musique... dans la musique, il y a des éléments clés de l'intrigue, en fait. C'est une musique qui divulgage. Thierry Romanens, d'après vous, c'est la première musique de film. Je vous ai impressionné avec divulgacher, mon verbe.
5: Non, j'ai trouvé, j'étais satisfait.
0: Très bien.
5: C'est la première musique de film originale. Parce qu'il y avait déjà des musiques, mais là, elle a été composée exprès pour.
0: Pour le film. Julie Conti, pour vous, personne ne l'entend puisque c'est un film muet. Et Frédéric Gérard, c'est une musique qui ne correspond pas du tout au drame du film.
5: Du jazz de 1908, il nous a fait du jazz de
0: 1908. Qui dit vrai à propos de la musique de l'assassinat du duc de Guise, Anita Lalubi.
7: Alors, je dirais musique originale.
0: Mais bien sûr.
7: Thierry.
0: Mais oui.
5: Bravo, bravo.
0: Il s'agit de la toute première musique originale composée pour un film, son compositeur. Vous nous l'avez dit, Thierry Romanens, c'est Camille Saint-Saëns. Le film est sorti en 1908. La partition pour orchestre de chambre a marqué l'histoire de la musique en démontrant la capacité qu'elle a. Donc, la musique a renforcé une narration dramatique. Voilà, pareil quand vous regardez des poissons dans un aquarium en écoutant Camille Saint-Saëns. C'est pas pareil. On est d'accord? On poursuit. Alors, une nouvelle question pour vous, tout Anita Lalubi. Le mulet, c'est vous êtes en train de vous organiser, c'est ça?
8: Elle faisait un time-up avec
5: elle est en train de gérer les réservations pour le week-end prochain.
0: Oui, non, mais alors, on va quand même dire quelque chose.
5: C'est une femme, elle peut faire neuf choses à la fois.
0: On va dire quelque chose qu'on a découvert en début de semaine. C'est que c'est la toute première fois, moi, depuis que je fais cette émission, que c'est l'invité qui cuisine.
8: Ouais.
0: Donc, vous avez plein de choses à faire. Donc, j'imagine que vous êtes en train de gérer la suite, là, le dessert, ou qu'est-ce qui se passe, le repas du jour.
7: Oui,
0: faites des signes à David, votre compagnon.
7: Absolument, parce qu'en fait, c'est surtout que j'ai ma petite question pour la fin de l'émission. Merci.
0: Ah voilà.
5: Elle avait oublié son téléphone en cuisine.
0: Mais oui.
5: Voilà.
0: Mais c'est vrai que c'est vous qui avez cuisiné. Et alors, pour ce qu'on a mangé pour le moment, c'est
5: super
0: incroyable. Pour notre public aussi, on peut applaudir.
5: Elle nous a fait, pour le dessert, on a eu un fondant chocolat sauce Lolette.
0: Oui, je pense qu'il est grand temps d'ouvrir ce service traiteur, Anita Lalubi, parce qu'à mon avis, il y aura quelques chanceux si on peut vous engager. Mais là, on s'intéresse à un animal hybride. Le mulet, c'est un animal hybride. C'est le croisement entre un âne et une jument. Comment appelle-t-on l'animal qui est issu du croisement d'une jument et d'un zèbre? C'est notre deuxième question du jour. On écoute Thierry Romanens.
5: Oui, un zèbre et une jument, et on l'appelle un zéju. Voilà. Au pelage soyeux, d'ailleurs, on dit « Oh, doux et jus !»
3: Oh, je sens que ce mercredi va être formidable.
0: Vous faites un concours avec Frédéric Gérard, c'est ça, depuis lundi.
3: Depuis
0: très bien. Éric Constantin.
4: Le fruit du croisement d'une jument et d'un zèbre, eh bien, c'est un joueur de la Juventus de Turin.
0: Je sens que vous allez vous faire des copains. Alors, je vous annonce que vous pouvez, comme d'habitude, écrire vos plaintes à eric@lesdicodeurs.ch. C'est ici qu'on les reçoit et puis qu'on les imprime et on les met dans notre bureau. On en a beaucoup. On a refait toute la tapisserie du bureau. On serait juste de recevoir les vôtres. Voilà. Merci Eric. Frédéric Gérard.
3: Oui, l'animal issu du croisement d'un zèbre et d'une jument est le zébrule. C'est joli, c'est mignon, le zébrule. Hein. Zébrule. Zébrule d'impatience.
6: Ah oui, évidemment.
3: Dit le zèbre avant d'honorer la jument, qui après l'amour s'écrit qu'elle a brutu, il a pas enlevé son pyjama. Oh. Ah ouais.
0: Ah, c'est si chou. Judy Conti.
6: Alors, comment s'appellent les animaux issus du croisement d'une jument et d'un zèbre? Alors, il y a Caramel, il y a Tornade, il y a Éclair, Apache, Paillette, Tonnerre, Chantal, Saphir, Nougat, Tempête, Jean-Michel, Flocon, Mustang, Gérard, Étoile, Raymond. Non, mais enfin, si je dois dire tous les prénoms, ça va vraiment prendre trop de temps, donc je m'arrête là, quoi.
0: Oui, très bien, merci Julie. Alors, comment on appelle l'animal issu du croisement entre une jument et un zèbre? Thierry Romanenceau nous parlait du zéju. Éric Constantin, c'est les joueurs de la Juve, en fait. Mm-hmm. Frédéric Gérard, c'est le zébrule, d'après vous. Et puis Julie Conti, elle est pléthore de noms.
6: Il y en a plein, quoi.
0: Gérard, tout de suite.
5: Arc-en-ciel.
0: Arc-en-ciel,
6: tempête,
0: c'est bien. Tempête, c'est très joli. Paillette. Oui. Voilà. Alors, qui dit vrai à propos du croisement entre une jument et un zèbre, Anita Lalubi?
7: Je vais dire Frédéric.
3: Mais oui!
0: Bravo! Oui, l'animal hybride issu du croisement d'une jument et d'un zèbre, c'est un zébrule avec E à la fin. Zébrule d'amour pour vous, oui. Frédéric Gérard.
3: C'est gentil de me le dire.
0: Mais je crois que c'est pas pareil si c'est une zèbre,
5: oui.
0: Et
5: un cheval.
0: Et
5: les
0: un
5: talons,
0: cheval, ouais. Ouais. C'est pas les mêmes noms, évidemment, hein, ça change toujours.
5: Libellule, je crois.
0: Libellule, ouais. Très bien, merci.
5: On n'en voit pas beaucoup.
0: Ouais. Mais je suis contente de savoir que vous avez acheté des nouveaux livres dans lesquels on parle de nectarines, de pêche et puis d'animaux hybrides. Je trouve que ça vous va comme un gant. Continuez, tout se passe bien. Thierry Romanenceau, vous pouvez réécouter notre émission d'hier si vous ne comprenez absolument pas de quoi je parle. Vous pouvez le faire grâce à l'application Play RTS. Voilà, petit coup de pub. Et je vous propose qu'on écoute un petit peu de musique.
5: Qui donc?
0: Par exemple, une parodie de Despacito.
4: Ah, par MC Roger.
0: Oui.
5: Qu'est-ce qu'il est...
0: s'appelle? C'est l'apéro acoustique.
4: Ah, mais oui, mais je connais.
0: Bien sûr,
4: mon fils a écouté
0: connaît.
4: Ça tout un été. J'ai porté plainte d'ailleurs contre MC Roger. Il a ruiné mes vacances.
0: On écoute MC Roger sur RTS Première avec C'est l'apéro acoustique.

0: Je dois quand même vous demander où vous vous êtes rencontrés, Anita, la lubie, parce que deux personnalités, M. Roger qui est bien connu des romans, des parents et des conducteurs de bus pour les enfants. C'est vrai que moi j'ai aussi eu un fils qui a découvert à l'école M. Roger et on ne pouvait plus passer à autre chose.
1: Non.
0: Et puis vous qui venez de la télévision, comment ça s'est fait dans une soirée de gala?
2: Alors pas du tout. Pas du tout. Alors la première fois qu'on s'était rencontrés, bon, on travaillait tous les deux. Moi, je faisais une animation pour un partenaire, un cuisiniste, et lui, il était invité aussi comme animateur, mais c'était vraiment bien longtemps avant. Donc on a ri après coup. Et en fait, non, pendant la période du Covid, du coup, ben, en termes de cuisine, pour les milieux artistiques, comme on avait déjà un peu échangé à cause de cette rencontre, on se connaissait un petit peu. Et du coup, il m'a écrit, on a commencé à s'écrire, à échanger.
3: Il manie les mots,
2: voilà. Et puis voilà, du coup, après, ben, on s'est vus, et puis voilà, il m'a fait des blagues. Au début, j'ai pas su ce qui était vrai ou faux au départ quand même.
0: Oui.
2: Donc
0: MC voilà. Roger qui texte, ça doit être quelque chose.
2: Ouais.
0: Les textos, on sait plus, c'est vrai qu'on sait plus. Moi quand Thierry Romanence m'écrit tôt le matin, je sais pas s'il fait des blagues ou
4: bah déjà si vous écrit tôt le matin, c'est pas Thierry Romanence. Mais...
5: Ouais, joli.
0: Oh là là. On avait promis qu'on la gratignait pas aujourd'hui. Thierry Romanence après il revient plus sinon, mais ça va, on est gentil. C'est surtout Eric qui est méchant avec vous.
3: Non mais j'ai rien dit, moi, j'ai rien dit.
5: Non, mais c'est tendre, ça, c'est tendre.
0: Alors, on poursuit avec un exercice périlleux, c'est celui de la chanson solo.
3: Arrête de choper l'Eric, là, ouais.
0: C'est Julie Conti qui se lance en solo pour vous cette semaine, Anita Lalubie. Elle va donc chanter une chanson. Quelle chanson vous avez choisie? Est-ce que vous voulez qu'on découvre toutes et tous ensemble? Oui, je pense que c'est mieux.
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0: Alors, en principe, dans la chanson solo, il y a un bon couplet à trouver. Est-ce qu'on peut dire tout de suite que là, il n'y en avait pas, hein, comme ça, on sauve notre invité. J'aimerais quand même aussi juste préciser que c'était pas de Jean-Luc Sudan ni de Gérard Mer, mais qu'il s'agit. Ouais. Parce que là, ça peut porter à confusion quand même. Voilà, non, ils se sont tenus. Les nôtres. Voilà la suite. Il y a eu quelques petits regards et sourires crispés hein, dans la salle. Ça va bien se passer.
1: C'est l'émotion.
0: Oui, c'est l'émotion. Bon, bah après cette chanson de Julie Conti, je vais quand même vous poser une question délicate pour tout organisateur d'événements aujourd'hui, Anita Lalubie. Est-ce que vous craignez parfois, quand vous faites une programmation, un scandale qui éclate, parce que est-ce que vous vous protégez par rapport à ça? Parce que maintenant, on a vu des salles de concert hein, qui ont programmé des artistes accusés d'agression sexuelle et puis qui ne peuvent pas revenir en arrière. Il y a un contrat, il y a des billets qui sont vendus. Qu'est-ce qu'on fait? Est-ce que aujourd'hui, en 2026, un organisateur d'événements doit se prémunir de tout scandale sous forme de contrat, par exemple, mettre une clause si vous violez quelqu'un, on annule.
2: Alors, pour l'instant, on n'a pas pensé à ça, honnêtement, même si effectivement, en ce moment, c'est un peu le sujet. Nous, on est vraiment sur un baby festival, encore une fois. Donc, du coup, on s'est pas protégé de tout ça. On est plus d'accueillir un peu les choses comme elles se passent. Mais en effet, si un jour le festival devient vraiment très grand et que on a des internationaux qui a vraiment des situations comme ça, il faudra effectivement faire ce qu'on doit faire. Ma foi, ça fait partie du jeu, je dirais.
0: Oui, j'imagine qu'il y a des clauses, hein, ça s'organise.
2: Ah, voilà. Peut-être pas aussi précise, mais je pense.
3: Ouais. Ah, mais je pense que oui, ils vont vraiment devoir le faire maintenant, avec des clauses s'il y a des. Enfin,
0: oui, mais pour protéger les organisateurs, parce qu'on peut pas tout savoir de ce qui se passe dans la vie privée.
4: Oui, avec des assurances, comme après la mort de Jackson, où il y avait eu tout un système qui s'était mis en place de gens, enfin. Vérifier l'état de santé des personnes avant de les programmer. Ouais. Puis là, voilà, peut-être. Ouais.
5: Non, mais là, pour votre
6: moi, avant tout, mes spectacles, je fais un examen d'urine. Hein,
0: Bon, même.
5: Vous avez raison. Non, mais franchement, pour votre spectacle, enfin, votre festival, faites quand même gaffe à...
0: Voilà. On joue. Non, on vous a dit qu'il n'était pas programmé.
4: Ah, ça, c'est moche.
0: Oui, c'est moche. Alors, qu'est-ce que le
4: point
0: signe
4: de suspension.
0: Qu'est-ce que le signe de Babinski? C'est la question qu'on se pose maintenant, Eric Constantin et Thierry Romanens. Vous allez tous les deux tenter de convaincre notre invité que vous avez la bonne réponse à cette question. Donc, qu'est-ce que le signe de Babinski? On commence avec vous, Thierry Romanens.
6: Oui, référence en psychologie du langage. Peter Babinski, c'est rigolo parce que c'est Piotr au départ, mais il a vécu aux États-Unis, donc il a changé de prénom. Des fois, c'est plus pratique pour être intégré. Ouais. Alors, Peter Babinski a décrit ce qu'il a appelé le signe linguistique du mensonge, hein, et qu'on en a appelé plus tard le signe de Babinski. Voilà. Alors, c'est ce que fait l'interlocuteur lorsqu'il tente de nous faire avaler des couleuvres. Hein, donc quand quelqu'un nous raconte des bobards, on a quelques critères qui nous permettent d'évaluer si c'est vrai ou pas ce qu'il raconte. Alors les trois critères principaux qui peuvent apparaître dans un ordre différent. Le premier, c'est discréditer les autres avis, hein, l'autre interlocuteur quand il y en a un. Ensuite, c'est donner des références scientifiques douteuses avec, soit des chiffres imprécis, soit en train de livrer excessivement des détails qu'il ne maîtrise qu'à moitié, voyez. Ou alors l'autre truc, c'est aussi utiliser des mots du jargon professionnel dont il est question. Voilà, ça c'est les trois étapes lorsqu'on élabore un mensonge. Hein. Donc et maintenant, et c'est ça le signe de Babinski, hein, c'est décrit par ce psychologue. Et donc maintenant la preuve, je vous la donne en passant la parole à mon ami Eric Constantin.
0: Bah allez-y.
4: Personne ne sait exactement quand et où est né Thierry Romanens.
6: Qu'est-ce que je disais ?
4: D'aucuns disent qu'il est le fils naturel de Jean Villargile et de la Castoue. Né dans le sous-sol d'un théâtre obscur entre Fribourg et Lausanne, ou entre Neuchâtel et Delémont, ou bref, on ne sait pas d'où il vient celui-ci. Il commence sa carrière comme acteur, puis humoriste, puis chanteur, puis danseur nu et marionnettiste, où il est les deux en même temps. Mime au ballet Béjart, guitariste pour le chanteur sourd-muet Georges Brasseur, imitateur de Brassens qui sifflait dans des verres à bière tout en épilant sa moustache, puis découvrit la joie de faire rire le public grâce au signe de Babinski. Le signe de Babinski est ce réflexe que l'on peut observer lorsqu'on stimule votre voûte plantaire, la flexion des orteils, et qui sait, hein, si on le fait correctement, un rire, et si on le fait très correctement, une envie d'épouser le chatouilleur. C'est ainsi que Thierry Romanens rencontra son épouse, Frédéric Gérard, qui aime tant prendre son pied et qu'on le prenne aussi de temps en temps. À 25 ans aujourd'hui, Thierry Romanens se lance dans une nouvelle carrière, décodeur. « J'ai tout à apprendre de toi », me disait-il encore en coulisses. Noyé parmi les notes et les sketchs écrits et préparés pendant des heures pour l'émission. « Apprends-moi », me disait-il ému avec les yeux de l'innocence, « à travailler moins pour être plus efficace. » Ah, la naïveté de la jeunesse.
0: Alors, qu'est-ce que ce signe de Babinski? Thierry Romanens, vous nous parlez de signes qui permettent d'évaluer si quelqu'un ment. Et puis, Eric Constantin, d'un réflexe qu'on a quand on nous stimule la voûte plantaire. Qu'est-ce que ce test signe de Babinski, d'après vous, Anita Lalubi?
1: Bah, la voûte plantaire.
4: Mais oui!
6: Bravo!
0: Le signe de Babinski, c'est un réflexe neurologique observé lors de la stimulation de la plante du pied chez l'adulte en bonne santé. Cette stimulation provoque normalement une flexion des orteils, faut que je fasse attention, alors qu'un signe de Babinski positif se manifeste par une extension lente du gros orteil accompagnée parfois d'un éventail des autres orteils. Et voilà, ce phénomène est normal chez le nourrisson.
6: Ouais, chez les bébés, quand on leur fait comme ça sur l'ongle, il faut le faire du talon jusqu'au gros orteil, puis il fait alors que quand il est après mature neurologiquement, il le fait plus.
0: Enfin. Oui, ils le font tout le temps dans urgence. Oui. Ils ont une espèce de spatule comme ça. Je peux vous dire, je suis en train de tout me refaire là. Mais donc, si y a un problème, ça peut indiquer une atteinte des voies nerveuses centrales, notamment du faisceau pyramidal, dans certaines lésions cérébrales ou médulaires. On fera des prochains jeux sur faisceau pyramidal et sur médulaire. Comme ça, vous comprendrez ce que je viens de vous dire, mais il faudra patienter. Nous sommes toujours à Neuchâtel avec Anita Lalubi. On s'intéresse cette semaine à un nouveau festival d'humour qui aura lieu au Curl, ici à Neuchâtel, du 25 au 28 juin et durant lequel vous pourrez déguster une fondue, d'où le nom. Vous attrapez vos places à l'adresse Lasso, donc L-A-2-S-O, Lucion. .ch et puis nous on continue d'en parler avec notre invité et la décodeuse, les décodeurs de la semaine, Julie Conti, Thierry Romanens, Frédéric Gérard et Eric Constantin qui se charge aujourd'hui du portrait de notre invité.
4: Une chanson hommage au Festival d'humour en général.

0: Un nouveau bonus dans les décodeurs. Vous hurlez la bonne réponse dans le public si vous l'avez. Nos décodeurs aussi, décodeuses et puis vous aussi, hein, Anita Lalubi. Tout le monde joue avec mes questions bonus. En 2025,
1: oui.
0: L'année passée,

0: Protégé aussi ?
1: Non, alors on va dire que c'est protégé par
2: mais
1: certains.
2: Mais il y a de la viande ou pas ?
1: La recette est protégée par certains, mal comprise par d'autres.
3: Ah, hein,
1: c'est très simple.
4: C'est le foie gras.
5: Les tripes à la neuchâteloise.
1: Non, c'est pas les tripes à la neuchâteloise, monsieur. Allez, je peux vous dire que c'est les députés, un ministre et des députés européens d'origine italienne qui se sont fâchés très
0: fort. Une pizza à l'ananas.
1: Non, pas loin. Ouais. Allez, une autre recette qu'ils aiment pas.
3: Une bolognaise,
2: la carbonara.
0: Ah, une carbonara, la crème.
1: Un pot de sauce carbonara dans laquelle on trouve de la crème vendue à la supérette. Alors, ils étaient pas contents du tout. Bravo, Thierry Romanos.
2: Ah, bravo.
1: Un ministre et des députés italiens ont dénoncé donc un pot de sauce carbonara vendu dans la supérette du Parlement puisqu'il intégrait de la crème et donc ne respectait pas scrupuleusement la recette traditionnelle dans laquelle il n'y a pas de crème, comme vous le savez toutes et tous. Je crois que c'est allé jusqu'à Fratelli d'Italia qui s'est vraiment mêlé du truc. Ouais, ils ont dit que c'est un scandale, évidemment.
3: Ouais,
1: Anita Lalubi, vous avez la particularité de cuisiner sans gluten, sans lactose, surtout en pâtisserie, mais rassurez-nous, c'est bien du gruyère qu'on trouvera dans la fondue qui sera à déguster. Au Cheese Comedy Festival où on doit vous envoyer des ministres, des conseillers d'État fribourgeois.
6: Non, c'est bon. Non.
1: Pas vous travaillez avec une fromagerie du coin ?
6: Pas. Alors, on travaille pour d'autres projets, mais avec Sterky.
1: Ah oui, bien sûr, la magnifique fromagerie au centre de Neuchâtel.
6: Pour les fondus.
1: Ouais. Ah, donc c'est pas... Ok, d'accord.
6: Bill,
1: voilà. Parlons quand même juste un petit peu des prix, parce qu'on est mercredi, on n'a pas encore évoqué les prix pour les gens qui voudraient s'inscrire sur le site. Donc on le rappelle, l'asso, L-A-2-S-O, Lution, L-U-T-I-O-N.ch, si vous voulez attraper des billets. Donc il y a une formule seulement pour le spectacle, une formule avec fondu. Il faut compter combien pour spectacle et fondu, par exemple, pour le grand gala du dimanche.
6: 49 francs. Pour le spectacle et 69 pour fond du spectacle.
1: 69 francs pour fond du spectacle avec donc plusieurs artistes pour le grand gala. Je vous rappelle les noms, Julie Conti, Forma, Bruno Pecchi, Jérémy Crozat. Grand gala du dimanche 28 juin et puis il y a des soirées déjà dès le jeudi avec Charles Adémé, Nathanaël Rocha, le vendredi Camini et un certain MC Roger, David Charles qui se produit ici chez lui. Quel est le lien entre David Charles et cette halle de curling?
6: Alors, sa sœur et son beau-frère, en fait, gèrent le bistrot qui est au-dessus. Et
2: ça s'appelle le curling.
6: Ouais.
2: Le curl.
6: Le curl. Le curl, c'est l'été.
2: Okay.
6: Et l'hiver, c'est le curling. Parce que vraiment, on est sur la piste de curling, là.
1: Oui, on est vraiment. Ouais. Ça, on sent un peu.
3: On glisse gentiment depuis, d'ailleurs. On est bientôt là.
1: Oui.
2: Frédéric, pose ce balai.
7: Oui.
2: Oh, c'est gentil de me le dire, parce que j'en pouvais plus, là.
7: C'est plus le début de la semaine que je balaye.
2: C'est de la moquette.
7: Oui, c'est ça.

0: Un mot maintenant, Anita Lalubi. Qu'est-ce qu'un monotrème? On commence avec Thierry Romanens.
1: Avec plaisir. Tout à l'heure, je vous parlais des trémas sur le E de Saint-Saëns, hein, qu'on devrait du coup prononcer à Saint-Saëns. Trême, trême, tréma. Même étymologie, hein. C'est le même, voilà. Tréma, trême. Ça veut dire le trou. Donc monotrème, monotrou, un seul trou. Le monotrème est l'équivalent laitier du trèfle à quatre feuilles. Non, c'est pas mal. Il est rare. Le monotrème est un fromage, hein, et un fromage d'Emmental à un seul trou. Vous voyez, on en trouve pas beaucoup. C'est comme les trèfles à quatre feuilles. Il dit, ah, je suis tombé sur un monotrème. Quoi?
2: Bravo.
0: Mais surtout, j'aimerais savoir comment on sait qu'il n'y a qu'un seul trou dans la meule.
1: Mais on n'a pas le temps, s'il vous plaît.
0: Eric Constantin.
3: 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Nous sommes à Bienne. C'est le 17 janvier 1985, 10 ans avant la naissance de Thierry Romanens. Il est 17h et c'est l'hiver à Neuchâtel. L'épisode pourrait se finir là tellement c'est flippant. On n'y voit pas un mètre. Le jeune Philippe Jeanneret sort de chez lui avec son monotrème, un objet lui permettant d'évaluer la distance avec les objets cachés dans le brouillard et de mesurer la densité de la puff. Un monotrème, un objet aux usages multiples. En Valais, il sert à retrouver le FC Sion dans le classement de la Super League. À Fribourg, il sert à mesurer le talent de Marie Riley. Il est très grand, le monotrème fribourgeois. Autant que mon envie de travailler la saison prochaine. Il entend soudain une voix derrière lui.
0: Quel temps de chien, ça doit sûrement encore être l'anticyclone des Açores ou une dépression orageuse qui vient du Gulf Stream ou je ne sais quoi.
3: Philippe Jeanneret devient fou. Entendre d'aussi grosses imprécisions, alors que chacun sait que le brouillard d'avection ne se forme que lorsqu'une masse d'air chaude se déplace au-dessus d'une surface froide. Il se saisit du monotrème et frappe la jeune femme qui finit par crier
0: « Laissez-moi vivre, j'ai encore de belles choses à vivre à Bienne, comme par exemple... Non, c'est bon, allez-y, achevez-moi.
3: » Philippe Jeanneret ne sera jamais inculpé, mais sera condamné à présenter la météo pendant 30 ans devant un fond vert en face de Darius Rochebain. Quelle horreur! Mais l'émission réouvrira-t-elle ce dossier? Vous le saurez dans le prochain épisode de Crime Suisse, un podcast RTS.
0: Ah, j'ai eu peur, j'ai cru que je faisais Philippe Jeanneret. J'ai pas compris tout de suite. Frédéric Gérard.
4: Mais c'est avec plaisir. C'est Charles-Lucien Bonaparte. N'est-ce pas, neveu de Napoléon, ornithologue respecté, donc Charles Lucien, pas Napoléon, qui créa l'ordre animal des monotrèmes, hein, qui regroupe les espèces qui sont à la fois ovipares et mammifères. Donc les monotrèmes pondent donc des œufs et allaitent leurs petits. Un monotrème signifie, comme l'a très bien précisé Thierry, un seul trou monotrème. Hein. Donc l'ornithorynque, par exemple, un monotrème bien connu de chacun d'entre nous, avec son gros bec et sa queue de castor, possède un cloaque, hein, le trou, autrement dit un orifice unique pour uriner, déféquer et se reproduire. Tels sont les animaux monotrèmes, mesdames et messieurs, quel bonheur, les mammifères qui pondent des œufs. Une ornithorynque de mes amis me disait dernièrement « Avoir un seul trou, c'est pratique, mais des fois, ça gratte un peu.
1: » Alors là. Et là, pas de questions supplémentaires, Marie, là?
0: Non.
1: Pas de questions.
4: Tout est expliqué parfaitement,
0: non.
4: Mon ami.
0: Mais parce qu'il y va plus franchement. Il peut pas réagir. C'est Frédéric Gérard, 7 ans et demi. Bienvenue dans les Dicodes. Alors. On termine avec Julie Conti.
5: Bonjour les pouilleux du service public, c'est Marie-Dominique. Alors aujourd'hui, je viens prendre la parole devant vous, bande de zadistes mal accoutrés, car l'instant est grave. Vous vous dites, ça y est, la Marie-Doche va nous parler du conflit israélo-palestinien ou du réchauffement climatique. Mais non, mes amis aux cheveux gras, je vais vous parler d'un sujet bien plus sérieux, la fête des pères, ou la fête des darons, comme disent les jeunes. Vous avez vu, j'ai dit daron, hein, je suis à la page, yo, le rap. Donc dimanche, c'était donc la fête des papas. Pour marquer le coup, j'ai préparé un bon gigot de 7 heures. Enfin, j'ai préparé. Maria, ma bonne Philippine, l'a préparé. Oui, faire la popote, c'est bon pour les désargentés. Et Maria adore nous rendre service. C'est pour ça qu'elle travaille aussi le dimanche. C'est ce que j'ai expliqué à l'inspection du travail qui m'ont accusé de traite d'êtres humains sous prétexte que Maria travaille 80 heures par semaine. Madeleine. Mais elle adore ça. Elle trouve ça complètement normal que je conserve son passeport et que ses frais de logement dans notre garage soient retenus sur son salaire. Bref, Maria nous sert le gigot et là je dis à mes enfants Stanislas, Victorine, donnez donc votre présent à votre cher père. Et qu'est-ce qu'ils me répondent ? La maîtresse ne nous a pas fait fabriquer de cadeaux pour la fête des pères car le modèle de la famille traditionnelle est dépassé et en célébrant ce genre de fête, les enfants qui n'ont pas de père se sentent ostracisés. Oh, mais flûte ! Mais comment ça me courir sur les haricots, c'est woke ! Ils nous ont fait le même coup il y a un mois pour la fête des mères. Non, mais non d'une pipe en or blanc. Mais qu'est-ce qui s'est retrouvé avec le trésor caché dévasté par la naissance de mon petit Stanislas ? Eh ben, c'est moi ! Alors j'exige de me voir célébrer comme il se doit. Alors, pour être honnête, je ne me réjouis pas particulièrement de recevoir une nouvelle croûte fabriquée à l'école par ma progéniture. Ah non, mais dès que Victorine et Stanislas ont le dos tourné, je balance leur bricolage, le fameux collier de nouilles. Non, mais est-ce que j'ai vraiment le look à porter des bijoux manufacturés avec une matière autre que de l'or d'Izucara ? Non ! Et à Noël, ils m'ont fabriqué un monotrème. Oh, une sorte de grand cadre photo qu'ils ont fabriqué avec des bâtonnets de glace. Ça ne va pas du tout avec la décoration de mon intérieur. Et de toute façon, je n'affiche aucune photo de Victorine et Stanislas à la maison, car pour être honnête, ils ont un physique à tout perdre. Oh là là. Oh, je vous dis pas. Ma petite Victorine, c'est un doux mélange entre Shrek et Guy Parmelin. Oh bah, heureusement qu'elle a une belle dot, sinon aucune chance qu'on la case, la gamine. Hein. Et Stanislas, c'est pas mieux. Il est vilain, on dirait son père. En plus, il est con à bouffer du foin. Bah, c'est le risque hein, quand tu te maries entre cousins. Hein. Je l'avais dit à Jean-Dominique, mon mari, quand on s'est mariés. La maison de grand-papy à Colonie restera dans la famille, certes, mais nos gamins auront une gueule de fin de race. Hein. Bon. Bref, je vais vous laisser, car je veux rentrer à la maison avant que Victorine et Stanislas ne rentre pour balancer le marque-page qu'ils m'ont fabriqué avec des fleurs séchées. Un marque-page. Mais pourquoi faire ? J'ai pas ouvert un bouquin depuis l'élection de Ruth Dreyfus en 99.
6: Alors, on se demande ce qu'est un monotrème, un itel à lubie. Thierry Romanos nous parle d'un fromage qui n'a qu'un trou.
7: Ah oui.
6: Eric Constantin, pour lui, un monotrème sert à évaluer la distance dans le brouillard. Frédéric Gérard, c'est un ovipare et un mammifère en même temps. Donc
4: tout
6: un animal
4: fait,
6: qui n'a qu'un trou. Et Julie Conti, c'est un cadre photo.
5: Un grand cadre photo, oui.
6: Fait avec des bâtons de glace, par exemple.
5: Ouais, par exemple.
6: Qu'est-ce qu'un monotrème, Anita ?
7: Je vais choisir la réponse de Frédéric.
4: Mais faites bien, faites bien.
6: Oui, les monotrèmes constituent un ordre animal défini par Charles Lucien Bonaparte en 1838 et qui regroupe des espèces caractérisées par le fait d'être à la fois ovipares et mammifères. Les monotrèmes pondent donc des œufs, mais allaitent aussi leurs petits. Mmh. Monotrène signifie littéralement un seul trou.
4: Ah.
6: Oui, ces animaux ont un cloaque, c'est-à-dire un unique orifice pour uriner, déféquer
4: voilà.
6: Et se reproduire.
4: Ben
6: et
4: oui.
6: Parfois... Merci madame, ça gratte. La suite... C'est vous qui posez la prochaine question, Anita Lalubie. Vous avez un nouveau défi à lancer à nos décodeurs et notre décodeuse.
7: Il faut savoir aussi que je m'occupe du booking de David, MC Roger. Et on avait eu une demande pour une manifestation en France. En fait, c'était pour le départ en retraite de deux paysans. Et en fait, ils ont fait une méga fête avec des clients, avec des collaborateurs. C'est vraiment un gros event. Je ne sais plus, il y avait plus de 200 personnes. Et arrivé sur place, David m'appelle et me dit « Je crois qu'on a un problème. Qu'est-ce qui s'est passé ?»
6: Il y avait le monsieur du restaurant avec son invitation.
7: Ouais.
4: Il était là,
7: c'était
4: il avait
7: pas
4: suivi.
7: Là, monsieur.
5: C'est en rapport avec l'activité qu'ils ont ?
7: Eux ?
5: Ouais.
7: Non.
8: Il n'y avait pas prévu, ils n'avaient pas prévu de scène.
4: Pas de son.
5: Non. Il
4: n'y
5: avait pas de
8: sono.
5: De son, il n'y avait pas de
4: sono.
8: Ouais. Pas de sono.
4: Oh là là.
8: Du tout.
4: Ouais. Ouais.
7: Alors, il s'est débrouillé avec une espèce de mini sono, je pense qu'on pourrait mettre dans la salle de bain, donc c'était pas terrible.
8: Oh là là.
7: Et c'était une toute petite sono. Il a quand même fait, mais du coup, c'était moins.
8: 200 personnes.
6: C'était pas pareil. Ouais,
7: oh ouais, ils ont, alors, je sais plus, je crois qu'ils sont oubliés, ou ils sont mal organisés, ou ils pensaient que nous on allait l'amener. Enfin, c'était bien mentionné, il est arrivé, il y avait. Pas de sono.
8: Oh choses, mon Dieu.
4: Ce sont des choses qui.
6: Mais c'est vrai
4: ça.
6: Qu'on oublie parfois.
7: Ouais,
6: hein,
7: ouais mais là quand
6: si
7: même.
6: Si on n'est pas du métier, bah oui, mais c'est sympa d'avoir quand même de l'avoir fait.
7: Ah,
6: parce qu'il y a des gens
7: même.
6: Qui pourraient partir. Hein.
0: Et des gens qui pourraient dire, ah bon, il n'y a pas de
7: non,
0: saison, je fais rien. C'est
7: David
0: pas le genre de la maison,
7: seul,
0: c'est ça?
7: Non, non, il fait.
0: Ouais.
7: Oui, oui.
0: Il est plutôt sympa.
7: Oui, oui, oui.
4: Il est débrouillard.
7: Même une personne, 10, 12, 200, il fait.
0: mcroger.com si vous voulez l'avoir pour des événements privés. Voilà. Et puis, la solution.ch, c'est l'association que vous avez montée pour organiser donc ce Cheese Comedy Festival, on le rappelle. On termine ce mercredi avec un nouveau sketch pour répondre à notre question fil rouge de la semaine. Depuis lundi, on se demande ce que ça signifie d'avoir la Saint-Frusquin. Lundi, Julie Conti, vous nous avez dit que c'est en fait avoir tout son nécessaire sur soi, quoi, toutes ses possessions, sa maison avec soi. Frédéric Gérard, pour vous, avoir la Saint-Frusquin, c'était la vue qui baisse.
4: Ouais, tout à fait.
0: Et puis aujourd'hui, on écoute le nouveau sketch du jour, c'est celui d'Éric Constantin qui l'interprète avec l'aide de Thierry Romanens, Julie Conti et Frédéric Gérard.
9: Bonjour et bienvenue à ce groupe de parole réservé aux personnes souffrant de divers troubles légers du langage.
10: Ta mère !
9: Oui Thierry, mais pas tout de suite, pas tout de suite.
4: C'est un peu, comment dire, étrange d'accepter, comment dire, un mec qui a, comment dire, Gilles de la Tourette.
10: Ta mère en slip !
9: Thierry, tout va bien. Et Frédéric, tu dois apprendre à accepter les autres.
4: Comment dire ?
9: Les autres, voilà, il n'y a pas d'autre moyen de le dire, Fred.
10: Les autres ! T'es nul ! T'es un trou du cul.
9: Bon, nous recevons une nouvelle dans ce groupe de parole aujourd'hui. Julie, bonjour.
11: Merci de me recevoir, d'autant que vous semblez aller de Caribe dans Scylla dans cette réunion de guingois.
10: Grosse pouf.
4: En fait, tu ne sais que comment dire, insulter les gens.
9: Oui, Frédéric, oui, un patient qui a Gilles de la Tourette.
10: Petite caquette.
9: Ne va pas s'amuser à te gueuler « je t'aime, tu es beau ».
10: T'es pas beau.
9: Poursuivez, Julie.
10: Bon, grosse bouffe.
4: Comment dire,
11: Conti.
10: Conti me prend dans ses bras. Je tout.
9: Voilà, il y a du progrès, Thierry. Voilà, tu chantes maintenant.
11: À brûle-pourpoint. Comment ça, ça met tout le monde dans l'alas.
4: Je comprends rien à ce qu'elle dit. Comment dire.
9: Oui, c'est son trouble, Frédéric.
11: Ah oui, j'ai la Saint-Frusquin.
10: Saint-Frusquin, c'est un con.
9: Non, Thierry, tu peux pas dire ça.
4: Comment dire.
9: Oui, Fred, comment dire autrement, c'est toute la question.
11: Corne-guidouille.
10: Poilou.
9: Non, la Saint-Frusquin est ce syndrome qui fait utiliser des expressions vieillottes.
11: Voilà. Surannée, en poulet.
9: Oui, on a compris, c'est bon, oui.
4: Mais comment dire.
11: Et vous, monsieur, vous animez le groupe à qui mieux, mais quid de vos souffrances à vous.
9: Oui, alors j'en ai aucune, en fait, moi, mais je recrute pour le Cheese Comedy Club, en fait.
11: Ah. Ah oui, bien, j'en suis. En avant, Guingamp, figurez-vous que je suis moi-même saltimbanque.
10: Ta mère !
9: Oui, c'est bon, Thierry.
10: Non, ta mère, elle est là.
9: Ah, coucou Nelly. Non, je pense vous programmer tous les trois en trio.
4: Comment dire
11: Je trépine, mais on prend aussi Thierry, j'ai peur qu'il soit incontrôlable.
9: Non, mais moi, je vais le prendre comme chauffeur de salle, il sera parfait, hein, Thierry ?
10: C'est la fin du sketch ! Applaudissez, bande de salopions !
0: Voilà, on saura demain qui disait vrai à propos de la Saint-Frusquin, de ce que ça veut dire quand on dit qu'on a le Saint-Frusquin. C'est terminé pour aujourd'hui. On sera de retour demain avec Anita Lalubi pour poursuivre cette semaine neuchâteloise. Le Cheese Comedy Festival approche, les derniers préparatifs aussi. Nous verrons comment on organise un festival où il faut à la fois faire rire le public et s'assurer que le fromage reste à bonne température dans une halle de curling, ce qui représente déjà plusieurs défis considérables. Vous pouvez réserver vos places sur le site des organisateurs à l'adresse Solution avec deux S.ch. Merci à nos décodeurs, notre décodeuse cette semaine, Julie Conti, Eric Constantin, Thierry Romanens et Frédéric Gérard qui reviennent donc demain. Passez une excellente journée à l'écoute de RTS Première.
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14: Il est 6h, bon réveil, bienvenue dans la matinale. Et à la une ce matin, l'escalade qui reprend entre l'Iran et les États-Unis. L'armée américaine a mené une série de frappes sur l'Iran cette nuit. Riposte de légitime défense, assure Donald Trump, qui accuse l'Iran d'avoir abattu un hélicoptère américain dans le détroit d'Ormuz. En réponse à la riposte, Téhéran assure avoir ciblé des bases américaines en Jordanie et au Bahreïn. On en parle dans nos journaux et on reçoit aussi à 7h30 Caroline Postelvinet. Elle est spécialiste des relations internationales à quelques jours du G7. Elle nous dira à quoi sert encore ce sommet. Sommet des grandes puissances internationales, vous pouvez lui poser vos questions au 076 250 1234. Et d'abord le journal. Adrien Krause. Bonjour Adrien.
15: Bonjour. Un hélicoptère américain abattu cette nuit, vous l'avez dit Yann, et c'est toute une région qui risque de subir à nouveau le conflit. La fin définitive du cessez-le-feu avec l'Iran. Nous serons à Washington dans un instant. Un conflit qui animera probablement les discussions du G7. Il débute lundi à Évian. Et une question, comment s'assurer que les forces de l'ordre ne dérapent pas lors des manifestations? Réponse dans ce journal. Et puis J-1 avant l'ouverture de la Coupe du Monde. La Suisse continue sa préparation aux États-Unis. Premier match, ce sera samedi face au Qatar. Vous entendrez l'impatience de Djibril Sow, prêt à en découdre. Comme une guerre qui ne semble jamais finir. Les hostilités ont repris cette nuit une nouvelle fois entre l'Iran et les États-Unis après qu'un hélicoptère américain ait été abattu près du détroit d'Ormuz. Washington a bombardé le pays dans la foulée et c'est toute une région qui subit à nouveau le conflit. Bahreïn, le Koweït et la Jordanie sont en alerte. Des bases américaines ont été visées. Bonjour Michael Pecker.
16: Bonjour.
15: On vous retrouve à Washington, Michael. Est-ce que cette nouvelle escalade signe-t-elle la fin du cessez-le-feu avec l'Iran?
16: Alors pas forcément, pas officiellement en tout cas, mais la séquence montre effectivement à quel point le cessez-le-feu est fragile. L'hélicoptère américain abattu en début de semaine a mis Donald Trump face à une ligne rouge. Les deux membres d'équipage de cet hélicoptère ont été secourus, sont sains et saufs. Il a donc tenté d'abord de relativiser l'incident, c'est comme ça qu'il le nommait, un incident. Mais après un briefing du Pentagone hier après-midi, c'est finalement résolu à frapper pour éviter d'envoyer à Téhéran un signal de faiblesse, une riposte proportionnée, a tenu à préciser Washington, qui parle d'une opération légitime défense. Traduction, on veut pas relancer une guerre ouverte, mais on laissera pas l'Iran tester indéfiniment ce cessez-le-feu, car celui-ci tient surtout parce que les États-Unis continuent de dire qu'il tient. Depuis des semaines, Trump refuse de voir dans chaque incident une rupture définitive. Il tente de préserver son canal de communication avec Téhéran pour sauver un accord annoncé comme imminent, sans arrêt, mais toujours pas conclu. Or, la réalité, c'est que le cessez-le-feu, entre guillemets, c'est un couvercle posé sur un conflit qui continue de mijoter et menace de déborder. Et d'ailleurs, dans le sillage des frappes américaines de la nuit, vous l'avez dit, Téhéran n'a pas attendu pour réagir contre des positions américaines de la région. Des tirs de drones qui ont été, a priori, neutralisés. Aucune perte ni dégâts ne semble signaler pour leur côté américain suite à ces attaques.
15: Michael Pecker à Washington et on s'excuse pour les quelques coupures. Un conflit qui sera, quoi qu'il en soit, à coup sûr, au menu des discussions du sommet du G7. Il débute lundi prochain à Évian. Avec, vous le savez, plusieurs manifestations de contestation. Elles ont lieu à Lausanne, mais surtout à Genève. Et une question, comment s'assurer que les forces de l'ordre déployées en nombre ne dérapent pas? Eh bien, ce sera le rôle d'une association et de citoyens issus de la société civile. Ensemble, ils endosseront le rôle d'observateurs sur le terrain avec un but clair, documenter les éventuelles violences policières. Précision, Charlotte Frossard.
17: Un rôle qui ne sera pas officiel cette fois, contrairement au G8 en 2003. La magistrate genevoise Caroline Cast l'a pourtant proposé à plusieurs associations, mais celle-ci demandait des garanties, notamment que tous les policiers sur le terrain soient identifiables grâce à un matricule bien visible. Faute d'accord sur ce point, la Ligue suisse des droits humains a décliné la proposition. Les observateurs seront donc moins nombreux et majoritairement issus de la société civile. Seul le Centre pour l'action non violente, le CENAC, surveille bel et bien les manifestations du 13 juin à Lausanne et du 14 à Genève. Une mission d'importance, comme le détaille Marc Morel, co-président de la Ligue suisse des droits humains section genevoise, qui sera observateur à titre individuel.
18: Veiller aux pratiques policières, s'assurer qu'il n'y ait pas de violences policières qui soient commises et que si des violences policières sont commises lors de la manifestation du 14 juin ou d'autres rassemblements spontanés qui auraient lieu en marge du G7, ces situations de violence policière puissent être documentées afin que les victimes, si elles souhaitent déposer plainte, puissent au moins avoir des vidéos qui attestent des violences subies.
17: En cas de dérapage, ces vidéos seront aussi communiquées aux autorités pour leur demander d'éventuelles mesures et pour qu'elles assument leurs responsabilités. À noter enfin que d'autres organisations comme Amnesty International ne seront pas sur le terrain ce week-end, mais elles pourront faire part de leurs observations a posteriori une fois les manifestations passées.
15: Et quant aux militaires et policiers, ils seront eux à des milliers à venir de toute la Suisse. Les premiers sont d'ailleurs arrivés hier au centre de congrès de Palexpo, leur point de rassemblement tout près de l'aéroport. Un dispositif hors norme qui réjouit Loris, il est gendarme à la police cantonale valaisanne.
19: Ça nous fait sortir un peu de chez nous Et puis c'est toujours intéressant de rencontrer des nouvelles personnes, d'échanger des expériences différentes, et puis aussi d'être amené à être engagé conjointement sur des événements un peu plus grands que ce qui se passerait à l'intérieur d'un seul canton.
20: Est-ce que vous voyez peut-être des différences entre les manières de travailler des polices de chaque canton, ou bien c'est plutôt similaire ?
19: Je pense que chaque canton travaille avec la population qu'il a, mais au fond, le métier de policier, c'est toujours le même. On est là pour servir la population et pour permettre à tout le monde de vivre en sécurité.
15: Des propos recueillis par Guillaume Martinez, des renforts qui resteront mobilisés durant toute la durée du sommet du G7 qui se tiendra donc à Évian du 15 au 17 juin. En bref, encore de violents incidents hier soir à Belfast, en Irlande du Nord. Ils se sont produits lors de manifestations anti-immigrés. Au lendemain d'une attaque au couteau imputée à un réfugié soudanais et relayée sur les réseaux sociaux, des centaines de personnes, pour beaucoup, le visage masqué, se sont rassemblées en plusieurs points de la ville. Un bus, des voitures et des maisons ont été incendiées. Les autorités appellent au calme. C'est un échec. Ça, ce sont les mots hier du chef de la gendarmerie nationale française, Hubert Bonneau, qui s'exprimait hier aux 20h de TF1 sur l'affaire Liana, du nom de cette collégienne de 11 ans assassinée alors que le suspect présumé avait déjà fait l'objet de plusieurs plaintes pour viol. L'avocat de la famille de Liana lui a pointé hier un manque de moyens de la justice, vrai cœur du problème selon lui.
21: De nouveaux crédits débloqués en Valais en réaction aux récentes catastrophes naturelles.
15: Galerie souterraine et sécurisation face aux laves torrentielles dans le haut du Val-de-Bagne, une nouvelle route à Blatten. Au total, presque 40 millions de francs ont été votés par le Grand Conseil. Mais un jour de dépenses qui ne sera pas viable à long terme, c'est ce qu'explique Émilie Texera. Elle est la chef du groupe socialiste.
22: Je crois qu'on continue à soigner les symptômes et qu'effectivement, il faut aller à la cause et commencer à agir pour être plus résilient face au changement. On ne peut pas continuer à faire avec les budgets ordinaires, avec des crédits supplémentaires qu'on demande à répétition. Sinon, on entame les budgets ordinaires et puis on laisse d'autres projets importants en souffrance. Il y a déjà énormément de surveillance qui est faite. Donc au niveau des dangers naturels, on ne peut pas arriver au risque zéro. On ne va pas pouvoir couvrir le Valais de digues, de filets de protection, etc. Par contre, c'est comment on réagit, où est-ce qu'on place nos infrastructures par rapport à ce terrain qui évolue et qui réagit avec notamment le dérèglement climatique.
15: Des propos recueillis par Émilien Verdon.
21: Une amende de plus d'un demi-million de francs pour le casino de Neuchâtel.
15: Et ce pour avoir manqué de vigilance envers plusieurs joueurs à risque, sanctionnés par la Commission fédérale des maisons de jeu. L'établissement a recouru auprès du tribunal fédéral. Et on l'a appris hier, Caroline Raymond, il a perdu la mise.
23: C'est lors d'une inspection en 2022 que la Commission fédérale des maisons de jeu découvre des manquements dans les dossiers du casino de Neuchâtel. L'établissement a laissé entrer chez lui 9 clients en situation de jeu excessif, dont les comportements auraient dû l'alerter. Visite très fréquente du casino, pertes disproportionnées, comme dans le cas d'un apprenti au salaire mensuel de 500 francs qui flambe 4000 francs en une seule soirée, ou encore le cas d'une cliente lourdement endettée. Selon la loi sur les jeux d'argent, le casino aurait dû exclure ces personnes. Certaines ne l'ont pas été, d'autres trop tardivement. Pour ces infractions qualifiées de moyenne importance, la Commission fédérale des maisons de jeu avait infligé au casino une amende de 570 000 francs, une sanction confirmée ensuite par le tribunal administratif fédéral. Celui-ci a estimé que l'établissement neuchâtelois avait fait preuve de passivité dans son devoir de surveillance vis-à-vis des profils vulnérables. Argument confirmé donc par le tribunal fédéral hier. Ce manque de vigilance n'est pas un cas isolé en Suisse. Dans d'autres affaires, les amendes ont dépassé le million de francs.
15: Les explications de Caroline Raymond. La sécurité plutôt que le rendement, c'est le credo des femmes lorsqu'elles investissent leur argent, constat d'une étude présentée hier par UBS et menée en collaboration avec l'Institut de recherche GFS Berne. Voilà pourquoi les femmes investissent plus volontiers dans des fonds de placement que dans des actions individuelles. Comme le souligne Sarah Jeunecamp, elle est auteure de l'ouvrage financier « Ce que veulent les femmes » et spécialiste de l'investissement au féminin.
24: Finalement, quand on utilise un fonds qui va être diversifié typiquement, eh ben plus on diversifie, plus on va diminuer les risques. Et puis surtout, elles n'ont pas besoin du coup de prendre la décision de savoir quelles actions acheter ou vendre et à quel moment. Parce que ça, ben c'est le côté de boursicoter qu'on retrouve peut-être plus facilement chez les hommes. Donc elles ont ce côté de dire, ben en fait, je vais investir. En anglais, on appelle ça le buy and hold stratégie, c'est-à-dire j'investis, puis je l'oublie, et puis j'attends que ça fasse des petits, si vous voulez bien.
25: Et ça, c'est une bonne stratégie ?
24: Eh ben, c'est une bonne stratégie parce que ça a plusieurs effets. La première, c'est que plus on fait du trade, plus on a des frais. Beaucoup d'études ont été faites sur le sujet, mais on voit qu'à terme, plus on fait des transactions, moins on a de performance. En fait, une bonne stratégie, c'est d'acheter un fonds très diversifié, si possible indiciel par exemple, et puis d'attendre que les actions fassent leur boulot.
1: Sarah Jeuneco, interrogée par Sylvie Belzer. Les phénomènes extrêmes deviennent la norme en Europe. L'alerte lancée ce matin par l'Observatoire climatique européen Copernicus dans un rapport publié tout à l'heure. Alors que ce mois de mai se classe deuxième après le record de chaleur de mai 2024, avec des situations particulièrement difficiles en France, au Royaume-Uni ou encore au Portugal.
21: J-1 avant l'ouverture de la Coupe du monde de foot.
1: Et le match Mexique-Afrique du Sud, alors que la Suisse, elle, fera son entrée samedi. Ce sera contre le Qatar et ce sera à Santa Clara, d'ailleurs, aux États-Unis. Djibril Sow était titulaire lors de chacune des rencontres de la Nati lors de la dernière Coupe du Monde. Il n'aura pas forcément le même statut cette année, mais le joueur de Séville sent la compétition approcher avec impatience. Écoutez.
2: Cette semaine, c'est vraiment la semaine qu'on va sentir que le tournoi va commencer. Et moi, je vois l'équipe vraiment bien. C'est vraiment important qu'on n'a pas trop de pression, que vraiment on soit clair qu'est-ce qu'on doit faire sur le terrain et vraiment aussi profiter de cette tournoi.
3: Une Coupe du Monde, un grand tournoi, c'est des entraînements, c'est des journées qui souvent se ressemblent. À quel point c'est important de tout d'un coup changer complètement de panorama comme hier à la plage?
2: Pour moi, c'est très très important aussi. Pour l'état de l'équipe, pour être ensemble, de faire quelque chose d'autre que d'entraîner sur le terrain. Et hier, c'était vraiment un bon journée. On avait des temps libres sur la plage, on a fait des jeux, des trucs ensemble pour l'équipe aussi, qui était vraiment, vraiment bien.
1: Djibril Sow, interrogé par David Lemos. Et puis, ce n'est pas tout à fait de saison, mais sachez que Zermatt va créer une nouvelle piste de ski pour accueillir la Coupe du Monde. Elle sera réservée aux spécialistes de vitesse. Si elle verra le jour au Gornergrat, la première course devrait avoir lieu en 2028. Les citoyens ont approuvé l'idée hier soir. Zermatt avait déjà tenté de mettre sur pied des épreuves de Coupe du Monde ces dernières années, en 2022 et 2023, mais elles avaient toutes été annulées en raison des conditions météorologiques et du manque de neige.
21: Le journal, Adrien Krausé. À tout à l'heure, Adrien.
1: À tout à l'heure.
21: Et la météo de ce 10 juin, pas de neige au programme, mais du soleil en plaine, des nuages en montagne, quelques averses probables à la mi-journée, 19 degrés au plus chaud. Et à suivre dans le prochain quart d'heure de cette matinale, la vie après Fukushima, 15 ans après l'accident nucléaire, des traces psychologiques encore bien présentes dans la population, reportage à suivre, des nonnes devenues mascottes des Spurs, l'équipe de basket américaine en finale de la NBA, ce sera dans RTS Religion, et puis les jolies colonies de vacances, l'été approche et ce sera au menu de l'archive. Bon réveil.
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0: Écran total, le nouveau titre qui sent bon l'été de Benjamin Biolay. 6h15, autre ambiance, le reportage Tout un monde nous emmène au Japon ce matin. Cette voix que vous entendez, c'est celle d'un animateur sur Radio Fukushima. On est le 11 mars 2021. Un séisme d'une intensité exceptionnelle vient de se produire. Il le commente en direct. La suite, on la connaît. Le terrible tsunami, l'accident dans la centrale nucléaire, plus de 22 000 vies emportées dans l'est du Japon. Et 15 ans plus tard, la plupart des villes sont reconstruites. Une nouvelle vie a commencé, mais le drame, bien sûr, a laissé de graves séquelles sociales et psychologiques. Reportage de notre correspondante Karine Nishimura.
1: À Likuzen Takata, dans le département d'Iwate, on entend l'océan, mais il est masqué par un mur anti-tsunami de plus de 12 mètres. Les terrains alentours sont vierges, mais propres, les routes reconstruites. Koetsu Kono, un des survivants de Likuzen Takata, a vécu 5 des 15 ans passés dans un préfabriqué de fortune en attendant de recouvrer une vraie maison.
2: Notre quartier a été totalement détruit par le tsunami. On n'a pas pu revenir au même endroit, c'est trop angoissant. On a rebâti en hauteur.
1: Ce septuagénaire va bien, il est très sociable et actif, mais ce n'est pas le cas de tous.
2: Pour ceux qui n'avaient pas les moyens de reconstruire, la municipalité et le département ont bâti des immeubles collectifs spéciaux. Mais le problème est que les résidents vieillissent. Et c'est très dur, ils souffrent. Sans aide, ils vont tous finir esselés.
1: Un problème de vieillissement et d'isolement que Likuzen Takata n'est pas la seule ville sinistrée à connaître, tant s'en faut. Kazuma Yonekura, psychologue.
3: Le pays reconstruit des routes, des infrastructures et en fait la promotion. Mais la vraie reconstruction, c'est retrouver les liens humains, la culture. Si on s'en tient à une reconstruction d'apparence, il y a forcément des gens qui restent sur le carreau.
1: Explication d'un fonctionnaire de la mairie de Namie, ville qui a peu souffert du tsunami mais a été intégralement évacuée à cause de l'accident de Fukushima. Elle n'a recouvré que 12% de sa population initiale.
4: La plus grande difficulté, c'est que 80% de la ville reste inhabitable. Dans la partie où l'ordre d'évacuation a été levé en 2017, des gens reviennent peu à peu. Mais les maisons ont été démolies pour les contaminer, donc il faut les reconstruire. 15 ans se sont écoulés, c'est long, et les évacués ont refait leur vie ailleurs. Partir leur a demandé beaucoup d'efforts, revenir en exige autant, un double fardeau qui fait que le retour des habitants ne progresse guère.
1: D'autant que beaucoup ont mal vécu le départ précipité, confirme le psychologue Yonekura qui parcourt la région pour aider les personnes en détresse mentale.
3: L'accident nucléaire est un facteur de stress. Il y a des gens qui ont réussi à surmonter ce grand changement, d'autres qui ont perdu des êtres chers et ne s'en sont pas remis.
1: Pour le psychiatre Ryoji Arizuka, les mots des évacués, des déracinés de Fukushima portent un nom, trouble de stress post-traumatique, TSPT, souvent diagnostiqué par erreur en dépression.
5: S'il n'y avait eu que la catastrophe naturelle, la reconstruction commence avec la restauration des écoles, des routes, des hôpitaux. Mais quand la cause du désastre est une défaillance humaine, il y a des coupables et des victimes. Dans le cas de l'accident nucléaire, le traumatisme de l'évacuation et le stress engendré sont énormes. Le département de Fukushima compte bien plus de suicides que les autres.
1: Ces deux experts ont les mêmes craintes, celles que ces troubles se perpétuent.
3: Lorsque les parents sont perdus ou angoissés, les enfants aussi le ressentent. Et cette anxiété se transmet. Une fois devenus adultes, une partie de ces enfants ont de la peine à trouver un emploi, restent reclus. On a déjà observé divers cas.
5: Les évacués à cause de l'accident nucléaire ont été relogés dans de petits appartements, un espace clos et restreint où l'on peut craindre de nombreux cas de maltraitance infantile ou de violence conjugale. Les enfants qui ont subi la maltraitance de la part de parents traumatisés risquent 10 ou 20 ans après de reproduire des schémas similaires. Dépression, isolement, alcoolisme, voire de maltraiter aussi leurs enfants. Ce type de traumatisme franchit les générations.
1: Recréer une vie sociale stable n'est qu'un des nombreux défis que doit encore affronter la région de Fukushima.
0: La vie d'après Fukushima, Karine Nishimura. 6h20, la chronique de RTS Religion. Bonjour Mathias Wirtz.
6: Bonjour Yann. Bon.
0: RTS Religion, RTS Basket et Religion ce matin, c'est puisqu'on ça. Va parler des Spurs Nuns et Nonnes des Spurs, des religieuses catholiques de San Antonio au Texas. Fan absolu donc de cette équipe, ce club local de basket. Depuis quelques jours, elles sont même devenues les mascottes de cette équipe de NBA.
6: Oui, grâce à une photo sur Instagram, c'était en mai lors d'un des derniers matchs avant les finales de la Ligue Nationale de Basket. Sur l'image, on voit une demi-douzaine de ces sœurs, le maillot des Spurs sur le dos, par-dessus leur robe blanche de religieuse. Des sœurs qui suivent le match de leurs idoles, les yeux rivés sur un grand écran. La scène n'a pas tardé à devenir virale sur les réseaux sociaux. Et quelques jours plus tard, on retrouve ces mêmes nonnes. Elles sont au bord du terrain cette fois. Les joueurs de NBA, vous savez, ont l'habitude de taper dans la main des jeunes supporters quand ils sortent du vestiaire pour aller jouer. Et là, ce sont elles, ces sœurs, qui attendent l'équipe de Victor Wembanyama.
0: Ouais, de quoi leur rassurer, on s'imagine une célébrité nationale.
6: En tout cas dans le milieu du basket, d'autant que les Spurs de San Antonio, donc leur club, sont justement arrivés ces jours en finale de NBA contre les New York Knicks. Et au cours de ces matchs, eh bien, les sœurs inspirent même d'autres supporters sur les gradins. On a vu certains d'entre eux porter le voile de ces religieuses et imiter leurs collerettes.
0: Mais d'où vient la passion de ces nonnes pour le basket ?
6: Alors ça remonte à la fin des années 90. Un des couvents de ces sœurs salésiennes était établi dans l'ouest de San Antonio. Certaines d'entre elles avaient grandi dans la région, elles étaient mordues de l'équipe locale et dès qu'il y avait un match, elles le regardaient. Une passion qu'elles ont donc transmise à leur communauté, au point que ces religieuses organisent parfois les soirs de match des soirées privées avec les enfants, avec les familles qu'elles accompagnent pour suivre la partie dans leur couvent. Et ça, bien sûr, quand elles ne vont pas directement elles-mêmes au bord du terrain.
0: Et est-ce que cet engagement prend quand même, parfois, Mathias, une forme religieuse ?
6: Oui, oui, alors absolument. D'après le récit d'une des nonnes, elle-même ancienne entraîneuse de basket, avant les matchs, la communauté récite le chapelet pour la paix. Et les sœurs ajoutent même une intention spéciale pour les Spurs, pour que Dieu les bénisse. Et selon elles, cet engagement soutient aussi la mission qu'elles poursuivent. Leur congrégation se veut au service des pauvres et des jeunes. Alors aimer ce qu'aiment les gens, c'est pour elles une façon de rejoindre concrètement ces personnes.
0: Et on verra si elle porte chance à l'équipe des Spurs pour remporter cette finale de
6: la NBA. Il y a encore un match cette nuit.
0: Voilà, on verra la suite demain. Merci Mathias.
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0: 6h23, l'archive du jour qui est déjà à l'heure des vacances d'été. Vacances qui sont souvent synonymes de casse-tête pour les parents. Quoi faire de ces enfants pendant ces longs congés ? Eh bien, une solution parfois, ce sont les camps de vacances. Ils sont aujourd'hui ces camps bien différents des colonies de vacances qu'on connaissait jusque dans les années 70. Souvenir avec Katia Beach.
8: On vous souhaite la bienvenue à tous. On espère que vous plairez beaucoup parmi nous à la colonie.
9: Les premières colonies de vacances à la fin du 19e siècle permettaient à des enfants défavorisés ou malades de profiter d'un séjour au grand air et surtout de repas réguliers. Pendant longtemps, les colonies étaient destinées au milieu populaire, comme le rappelait M. Gerber, membre du MJSR, le mouvement de jeunesse de Suisse romande, en décembre 1970 à la TSR.
10: Alors nous les choisissons sur des critères souvent d'ordre social, à savoir les gens qui ont des difficultés sur le plan financier, qui ont des difficultés sur le plan organisation à l'intérieur de la famille. On arrive à donner un moment agréable dans leur vie.
11: Déjà une colonie de vacances.
9: Grâce aux colonies dans les années 1960-1970, des familles modestes pouvaient offrir de véritables vacances à leurs enfants, comme en témoigne cette maman dans l'émission Affaires publiques en avril 72.
11: J'estime que c'est nécessaire pour les enfants changer d'air, ça leur fait du bien. Ils ont passé des bons hivers après.
12: 5 enfants, c'est tout de même un problème de les envoyer financièrement. Vous
11: avez oui, c'est sûr, mais enfin, je m'excuse, mais avec le mouvement, on a les possibilités d'arrangement. Ils nous aident et puis on peut payer en plusieurs fois, quoi.
12: Ça vous coûte combien?
11: Eh bien, moi, l'année passée, pour les 3 petits, ça m'a fait 450 francs. Ils sont restés en moi.
12: Et vous-même, vous partez en vacances?
11: Non.
12: Vous n'avez pas les possibilités
11: financières? Non, justement, on n'a pas. Alors, je préfère, moi, que les enfants s'en aillent. Puis on peut rester à la maison, tranquille, quoi.
9: Puis les vacances deviennent plus ludiques, comme dans un camp des Verrières, dans le canton de Neuchâtel, en septembre 1972.
13: Tu t'amuses bien?
11: Oui.
13: Qu'est-ce que tu préfères ici?
14: Le batik, la poterie, et puis le dessin.
13: C'est des vacances pour toi, ça?
14: Oui. Oh oui, ils ont bien des façons de se détendre.
13: Alors vous serez triste de quitter la colonie?
14: Je pense pas.
9: L'encadrement change aussi. Il y a désormais plus d'éducateurs, moins d'enfants. On vise avant tout le bien-être des petits, notamment en ce qui concerne le lieu d'accueil, comme l'expliquait le directeur de camp, Bernard Albrecht, lors d'un reportage en août 76 dans l'émission Un jour d'été de la TSR.
15: Il y a peut-être 20 ou 30 ans, on s'accommodait pas mal de ces anciennes maisons, parce que la colonie de vacances, c'était avant tout de la garderie d'enfants, et on s'inquiétait peu de savoir dans quelles conditions l'enfant était logé. Alors que maintenant, on cherche à faire du travail éducatif et il nous faut des locaux nombreux, diversifiés. Il nous faut remplacer les anciens dortoirs immenses avec un surveillant à chaque bout par des petites chambres où l'enfant se sent beaucoup plus à l'aise, peut avoir son armoire, apprendre à faire son lit, apprendre à ranger sa chambre.
9: Le MJSR est toujours aujourd'hui l'un des principaux organisateurs de colonies de vacances en Suisse romande. L'association qui fête ses 105 ans accueille chaque année plus de 2000 enfants.
0: L'archive du jour au son de Pierre Perret, archive de Katia Beach et Valérie Eschler.

0: It's Oh So Quiet, Björk Purju, on est en 95 avec cet ovni pop théâtral.
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0: Et la circulation s'écoule pour l'heure sans difficulté en Suisse romande.
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0: Et du soleil en plaine, des nuages en montagne avec quelques averses possibles, une limite pluie-neige qui s'abaissera vers 2200 mètres, 11 degrés ce matin, 19 cet après-midi, c'est le menu météo de ce mercredi. 6h30, bienvenue si vous nous rejoignez dans la matinale. Le journal, Léandre Béret. Bonjour Léandre.
2: Bonjour. Tout le monde ne sera pas de la fête à la Coupe du Monde de football. Pas de billets pour les supporters iraniens. Un arbitre somalien refoulé des États-Unis. La politique migratoire de Donald Trump crée de fortes tensions. Nouveau coup de semonce sur Tyr. Israël somme tous les habitants de la ville libanaise à évacuer. Une première, le centre historique pourrait être touché. La population ne sait pas où aller. Pic de démangeaison dans la Broye et près de Fribourg. La gale se propage dans la région. Une maladie désagréable, mais pas grave. À la veille du coup d'envoi, le mondial 2026 de football est rattrapé par plusieurs polémiques. Il y a cet arbitre somalien, pourtant accrédité par la FIFA, qui s'est vu refoulé par la police aux frontières américaines. Et puis ces fouilles, jugées intrusives et dénoncées par des joueurs sénégalais. La Fédération iranienne de football a encore annoncé hier que son quota de billets pour la Coupe du Monde lui avait été retiré à quelques jours du début du tournoi. Ses supporters ne pourraient donc pas assister au match. La liste des obstacles pour entrer sur le territoire américain s'allonge et les critiques avec. Pour Pascal Boniface, fondateur et directeur de l'IRIS, Institut de Relations Internationales et Stratégiques, et spécialiste de la géopolitique du sport, le refoulement de l'arbitre somalien Omar Artan est clairement une décision raciste.
3: Monsieur Artan n'a pas été refoulé pour ce qu'il a fait, mais pour ce qu'il est, parce qu'il est somalien, et que le président Trump a eu des propos tout à fait contestables sur la Somalie, disant que c'était le pire des pays, qu'il n'y avait pas rien du tout, que rien n'existait dans ce pays, qu'il n'y avait pas de police, pas d'administration, et donc il refuse qu'un Somalien bien, alors que M. Artan est qualifié comme le meilleur arbitre de l'Afrique. Effectivement, il y a le double scandale, de cette décision des Américaines et le double scandale de l'acceptation d'Infantino. C'est la première fois. C'est la première fois dans l'histoire de la Coupe du Monde qu'un arbitre est refusé par le pays organisateur. Et donc, c'est très clairement un message que Trump veut envoyer en fait à son propre électorat.
2: Pascal Boniface, hier soir dans Forum et au Mexique, des tensions aussi. Hier, des milliers d'enseignants mexicains en grève ont brièvement bloqué le principal accès au stade Aztèque de Mexico où doivent se dérouler demain la cérémonie et le match d'ouverture de la Coupe du Monde. Les manifestants ont quitté les lieux sans incident en fin de journée. Reprise des tirs à tout va entre l'Iran et les États-Unis. Washington accuse Téhéran d'avoir abattu lundi un de ses hélicoptères Apache dans le détroit d'Ormuz. Donald Trump a ordonné hier une réponse forte et puissante et des explosions étaient entendues cette nuit sur la côte sud de l'Iran qui répond de son côté en ciblant des bases américaines au Bahreïn et en Jordanie.
0: Et un nouveau cap franchi dans l'escalade du conflit au Liban.
2: L'armée israélienne a ordonné le déplacement forcé des civils de Tyr, la plus grande localité du sud du pays, avec des bombardements hier qui ont déjà fait 11 morts. Toute la ville est concerné, y compris le quartier chrétien, jusque-là épargné. Un fait inédit, jamais observé, même lors de la dernière guerre de 2024, et qui inquiète les derniers civils de la région. À Beyrouth, Arthur Saradin.
4: D'ordinaire, en temps de paix, ils sont 125 000 civils à vivre à Tyr. Depuis le début de la guerre, près des deux tiers étaient restés malgré tout, et de nombreux habitants des villages situés alentours y avaient même trouvé refuge. Aujourd'hui, tous se sentent menacés. D'après les avertissements israéliens, les bombardements pourraient désormais viser jusqu'au centre historique de la ville. Et hier, à peine la menace formulée, des frappes se sont abattues en plein cœur de la ville, endommageant des ruines romaines classées au patrimoine mondial de l'UNESCO. Beaucoup d'habitants, cependant, ont choisi de rester, d'abord parce qu'ils n'ont nulle part ailleurs où aller. Le reste du pays peine déjà à accueillir plus d'un million de déplacés de la guerre. Ensuite, par peur d'abandonner leur ville, alors que l'armée israélienne poursuit son invasion dans le sud du Liban. Traumatisés par le souvenir de l'occupation passée, ces civils continuent donc de subir l'escalade guerrière au sud du pays. Et ce, en dépit des différents cessez-le-feu proclamés ces dernières semaines.
2: Arthur Saradin, Beyrouth. Des frappes pakistanaises à proximité de la frontière ont fait 13 morts en Afghanistan. 11 enfants font partie des victimes selon Kaboul ce matin. Ces bombardements sont les plus meurtriers depuis des semaines. La région avait retrouvé un calme relatif après des affrontements qui avaient amené à une guerre ouverte entre les deux pays. C'était fin février. Et Belfast, protestes s'embrasent. Des incidents ont éclaté hier soir dans la capitale nord-irlandaise lors de manifestations anti-immigrés. Bus et voitures incendiées, cocktails Molotov, des maisons étaient aussi en feu. Ceci au lendemain d'une attaque au couteau imputée à un réfugié soudanais dont la vidéo a provoqué un choc dans le pays. Les autorités appellent au calme. Hier, c'est une forte pluie qui a mis fin à la manifestation.
5: La sécurité plutôt que le rendement, c'est le credo lorsque les femmes investissent leur argent.
2: Ouais, c'est en tout cas ce que constate une étude présentée hier par UBS et menée en collaboration avec l'Institut de recherche GFS Berne. Car Sylvie Belzer, en matière de placement, la stabilité est primordiale pour les femmes.
6: Quand il est question d'argent, c'est la sécurité qui prime chez les femmes. Elles sont 94% à mettre ce critère en avant selon le sondage réalisé auprès de 1000 femmes âgées de 16 ans et plus. Un élément qui est tout aussi déterminant pour leurs investissements, bien avant l'objectif d'accroître leur patrimoine ou de faire du rendement. Une prudence que confirme Sarah Jeunecamp, auteure de l'ouvrage financier « Ce que valent les femmes » et spécialiste de l'investissement au féminin.
7: Quand on pense à l'argent, c'est pas une fin en soi, c'est un outil qui nous permet d'avoir, pour certaines, la sécurité, la liberté, l'indépendance. Et souvent, effectivement, la sécurité, c'est ce que les femmes recherchent en premier lieu. C'est-à-dire de s'assurer de pouvoir atteindre leurs objectifs, mais pas des objectifs financiers de rendement, mais bien des objectifs de vie, comme peut-être s'assurer que leur retraite soit financée, pouvoir payer des études aux enfants, pouvoir s'assurer peut-être une indépendance financière si tout d'un coup il devait arriver quelque chose à leur conjoint ou leur mari ou des choses comme ça. Donc en fait, on n'est pas sur les mêmes types d'objectifs.
6: Mais rares sont encore les femmes qui recherchent activement des informations financières. Souvent, elles s'appuient sur les recommandations de leurs conseillers bancaires ou sur des sources plus informelles comme les membres de leur famille, par exemple. Une sur cinq s'en remet aux médias traditionnels. Des informations qui sont pourtant essentielles pour assurer une planification à long terme et précieuses pour la prévoyance retraite.
2: Les explications de Sylvie Belzer. La gale, une maladie qui paraît d'un autre temps. Elle est pourtant toujours présente. Plusieurs cas ont récemment été signalés dans des structures scolaires et parascolaires de la Broye. Et la maladie se propage plus loin. Un cas vient d'être détecté dans une école à une dizaine de kilomètres de la ville de Fribourg. La gale est très désagréable, mais elle n'est pas grave, rappelle Mélanie Michaud, infirmière de santé publique au service de dermatologie DHUG à Genève.
8: La gale, c'est une affection bénigne de la peau. Elle est causée par un parasite, un petit acarien qui s'appelle le sarcope. Il s'accouple sur la surface de la peau et c'est la femelle qui creuse des petits tunnels qu'on appelle des sillons pour y déposer ses œufs et ses déjections. Et c'est justement ces œufs et ces déjections qui vont provoquer une réaction immunologique et causer des démangeaisons, de fortes démangeaisons après des nuisances nocturnes. Elle se transmet en fait par voie directe, de contact peau à peau, mais une simple poignée de main ne suffit pas, c'est vraiment un contact prolongé, et indirectement aussi par le biais des linges, des serviettes, enfin, elle peut encore vivre en fait quelques jours en dehors du hôte.
2: Ouais, les conséquences pour la santé sont donc quasiment inexistantes et les cas sont gérés habituellement par le médecin de famille ou un dermatologue. L'équipe de Suisse féminine de football bat encore l'Irlande du Nord. Succès poussif hier soir de 1 à Lourgan pour des Suissesses déjà assurées de la première place de leur groupe. On va y arriver. Elle termine ainsi avec 5 victoires sur 6 matchs. La première phase qualificative pour le Mondial 2027 au Brésil. La suite, ce sera cet automne contre une équipe classée 2e ou 3e dans cette Ligue B lors du premier tour de barrage.
5: Trop de foot, plus le foot. Merci Léandre Béret. À tout à l'heure. Et à suivre d'ici 7h, Valérie Droux, Davy Bailly-Bazin et Bernardin Alléman, bonjour à vous.
9: Bonjour.
5: Bonjour. Bernardin, sport matin en léger décalage puisque vous êtes toujours à San Diego, camp de base de l'équipe de Suisse pour le mondial qui démarre demain. San Diego où il fait chaud, très chaud Bernardin.
9: Oui, alors justement, pas beaucoup, mais on attend justement des températures qui vont monter. On va voir comment préparer justement les températures avec l'équipe de Suisse qui jouera tous ses matchs de groupe à midi.
5: Bon, ça va se réchauffer d'ici la fin du teasing. J'en suis sûr. Valérie, les unes de la presse, toute chaude.
10: Alors non, on ne fait pas les unes, on fait les dernières pages ce matin. Non, je plaisante, mon pauvre Yann. Non, alors ce matin, on parlera de taux de natalité, de Coupe du Monde de football aussi, bien sûr, et puis d'une buse qui rejoue Hitchcock.
5: La buse, on s'en réjouit. Davis, check de la K-pop, K-pop au programme, K-pop, hein. Oui, K-pop.
11: Oui, de la K-pop, la pop coréenne avec Anderson .Paak qui a surpris tout le monde il y a quelques jours en sortant justement un album de K-pop alors que c'est plutôt un spécialiste du rap et de la funk. Je vous explique tout à l'heure pourquoi au final, c'est pas si surprenant que ça.
5: Eh ben.

0: L'équipe de Suisse n'a cessé d'augmenter en nombre. Ce sont 36 personnes qui accompagnent les joueurs pour qu'ils soient à l'aise, pour que tout soit maîtrisé, que ce soit l'organisation, les déplacements, les entraînements, la communication, la nutrition, les soins, le matériel et j'en passe. Et là, en effet, c'est carré et ça doit être carré. Tout cela pour emmener les 26 joueurs donc au top de leur forme pour les trois premiers rendez-vous, les trois matchs de groupe qui ont un point commun. Ils se jouent tous à la même heure.
1: Et là, je vous vois venir, Bernardin jouer à midi, ça se prépare.
0: Oui, ce n'est pas habituel. Nico Elvedi, le défenseur, disait la semaine dernière qu'il aimait bien les pâtes, mais de là à aller manger à 8h30 du matin, bof, ben, il le faudra bien. Alors, ce n'est pas une heure habituelle, c'est vrai, pour des matchs de football. Et il y aura la chaleur. La Suisse a déjà disputé samedi un match contre l'Australie et à l'issue de la partie, l'attaquant Johan Manzambi n'avait pas l'air trop perturbé, même s'il faut s'y habituer.
2: C'est pas les mêmes conditions que j'ai l'habitude de jouer en tout cas en Allemagne. Et c'est vrai que jouer à cette heure-ci, c'est assez différent. Franchement, on ressent quand même la chaleur, mais je pense que chaque joueur ici, on a déjà tous joué sous une forte chaleur, c'est-à-dire on est préparé à ça. Et puis en plus, avec les pauses boissons chaque 20 minutes, bon, je pense qu'on peut tenir le coup.
0: Ils peuvent tenir le coup. Il faut préciser que le match se jouait à San Diego, la Suisse à son camp de base, et que jusqu'ici, c'est vrai qu'il fait chaud, mais pas vraiment très chaud. Même parfois en Suisse, il fait plus chaud. Alors, il fait parfois un peu plus lourd ici. On annonce quand même, par contre, plusieurs degrés de plus pour samedi et le match à Santa Clara face au Qatar. Il faut préciser aussi, Johan Manzambi disait qu'il y aura ces pauses fraîcheurs obligatoires, une par mi-temps, pour les joueurs de la Coupe du Monde.
1: Et comment les Suisses ont-ils anticipé les températures potentiellement très élevé?
0: Alors, celui qui a la responsabilité d'amener les joueurs au top physiquement, et là je parle uniquement physiquement, c'est Eduardo Parra Garcia. C'est le Head of Performance, le chef de la performance de l'équipe nationale suisse. C'est l'un des 36 membres de la délégation, joueurs non compris. Et c'est Eduardo Parra Garcia, c'est une pointure dans son domaine. Il a travaillé au Real Madrid avec Cristiano Ronaldo, à Nice, à Liverpool, à l'Inter Milan. Il explique comment la Suisse se prépare à la chaleur alors qu'elle n'en souffre justement pas trop pour l'instant.
3: Il fait pas de température extrême, de chaleur, mais en même temps, on met en place des stratégies d'hydratation, de cooling pour les joueurs à chaque fois pendant l'entraînement. On veut aller loin et on veut être confronté à joueurs dans des autres ambiances. L'adaptation, ça sera fait au fur et à mesure, parce que nous, on a le base camp à San Diego. Peut-être qu'on va rester plus, on veut, si on est le premier du groupe, mais après, on doit s'adapter vite à les conditions de chaque stade, de chaque ville.
0: Évidemment, les conditions risquent de changer. La Suisse qui joue en Californie deux fois, puis au Canada, à Vancouver, où elle retournera pour les 16e de finale si elle gagne le groupe.
1: Et vous évoquiez tout à l'heure, Bernardin, l'obligation d'amener l'équipe au top pour ces trois matchs, mais le physique, c'est avant tout individuel, non ?
0: Oui, c'est absolument juste et c'est peut-être la plus grande prise de conscience des dernières années dans les équipes de sport. Chacun, chacune doit être considérée à part, surtout que tous les joueurs n'ont pas eu les mêmes saisons, les mêmes intensités, ils n'ont pas les mêmes caractéristiques physiques non plus. Et c'est cela la base du travail d'Eduardo Parra Garcia.
3: Nous, on doit arriver à comprendre chaque joueur le maximum possible. Je dis toujours que la Coupe du Monde, on n'a pas commencé à la préparer la semaine passée à St. Gallen. On la prépare depuis beaucoup de mois, pour connaître tout ce qu'il faut de chaque joueur pour adapter après les stratégies pour l'entraînement, pour la récupération, un peu pour toute la journée au quotidien. Ce que nous, on veut dans les tournois, c'est arriver à la meilleure performance de chacun. Pour quelques joueurs, il va être à 100% et pour quelques joueurs, il va arriver à 90% ou 80%. C'est ce qu'on veut, nous, c'est que chacun, il performe à son maximum possible. Alors, le maximum possible, bien sûr, on le veut contre le Qatar, mais aussi les 19 juillet.
0: Et oui, le 19 juillet, jour de la finale de la Coupe du Monde. Il est ambitieux, il a raison. Eduardo Parra Garcia, le responsable performance de l'équipe de Suisse, qui est aidé dans son travail par deux coachs de fitness, José Luis Esteves et Victor Escamilla. Et là, je ne parle pas des trois physios, des deux médecins, des deux masseurs et d'un thérapeute manuel. Le succès commence là. Tout ce qui peut être fait avant le coup de sifflet initial doit être entrepris. Et puis après, bien, c'est la technique, la tactique et le courage qui feront le reste.
1: Bernardin Alemán, l'un de nos envoyés spéciaux pour cette Coupe du Monde, on l'espère jusqu'au 19 juillet. Bernardin, vous êtes prêt ?
0: Je suis prêt, j'ai préparé mes valises en conséquence.
1: Magnifique. Bonne journée à vous.
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1: Et à 6h44, la revue des unes, Valérie Droux, pas envie à la une.
5: Ouais, pas envie.

0: envie ou alors trop vieux. Voilà ce qu'on lit à la une du Tagesanzeiger, pas envie ou trop vieux. Le taux de natalité n'a jamais été aussi bas en Suisse. C'est ce que dit une étude zurichoise ce matin, détaillée donc dans le Tagi, le Bund et la Basler Zeitung. Eux, ils ont envie et ils ont investi, des investisseurs suisses déjà actionnaires de SpaceX. Les sociétés Unique et Matador ont pu investir dans le groupe d'Elon Musk avant son entrée en bourse record qui est prévue vendredi, et ils multiplieront leur mise, explique la GFI ce matin. De l'argent aussi à la une du Nouvelliste. Au Grand Conseil, on s'interroge. Les mandats externes inquiètent, titre le Nouvelliste. Le canton du Valais a une fâcheuse tendance à recourir à toutes sortes de mandats privés, avec une hausse constante des dépenses dans ce domaine, explique le journal. Au-delà de la progression, c'est surtout la concentration auprès de quelques entreprises qui interpelle le Parlement valaisan. Et à la une de la Tribune de Genève, la mobilité en Suisse. Pourquoi l'automobile conserve une part privilégiée, titre la Tribune. C'est une analyse effectuée par la Confédération sur laquelle se base la Tribune de Genève qui montre qu'en matière de desserte, l'écart ville-campagne reste si marqué que sur l'ensemble de l'arc lémanique, c'est ce qui concerne la Tribune, sur l'ensemble de l'arc lémanique, eh bien le recours à la voiture s'avère souvent bien plus pertinent.
1: À la veille de son coup d'envoi, la Coupe du Monde de foot fait forcément beaucoup de gros titres ce matin.
0: Et le dessin de Chapat pour notre plus grand bonheur. À la une du Temps, les États-Unis, ce pays hôte si peu accueillant, ça c'est le titre en dessus du dessin. Et le dessin, on y voit un touriste qui tient à la main un petit feuillet jaune, une feuille qu'on doit remplir avant d'entrer aux États-Unis. Il a l'air très très anxieux, le monsieur, parce que la question c'est, dit-on Coupe du Monde de football ou soccer? Tout ça devant les douaniers à l'air patibulaire. Il y a un agent de ICE et il y a un agent des douanes, ceux qui sont dans les petites cahutes quand on arrive aux États-Unis par avion. C'est jamais un très bon moment à passer. Les frontières attirent les regards, titre aussi le journal du Jura pour cette Coupe du Monde. Avant que la fête ne prenne place sur le terrain, la Coupe du Monde 2026, dont les États-Unis se taillent la part du lion, eh bien elle suscite bien des controverses. Alors on donne aussi d'autres coups de projecteur à la veille de ce tournoi, un joyau suisse sur le terrain, les moments marquants de l'histoire. Encore le programme détaillé des 104 matchs. 104 matchs, on ne le rappellera jamais assez pour cette Coupe du Monde XXL. XXL aussi, on le lit à la une de la Liberté. Une pléiade de vedettes pour un mondial XXL avec en photo Lionel Messi et Kylian Mbappé. 48 équipes, 1248 joueurs. Alors desquels de ces joueurs entendrons-nous parler? La Liberté a tenté une liste. Lui, il les connaît tous, ces joueurs. En tout cas, il a collé toutes leurs photos. Incollable, titre joliment le QJ. Il s'appelle Laurentin Daucourt. Il habite Corbon dans le Jura et l'univers Panini n'a aucun secret pour lui. Il possède 116 albums complets, dont celui de la Coupe du Monde de football qui est sur le point de débuter. Il y en manque un, en fait, d'album. C'est celui Avis aux amateurs. Si vous voulez vous en séparer, celui de 1970, le Mexique.
1: Un message 076 250 1234, on relaiera.
0: Absolument, on bosse pour Laurentin Daucourt. D'autres sports aussi dans vos journaux à la une du Blick et des journaux CH Média, c'est Patrick Fischer, l'ancien sélectionneur de l'équipe nationale de hockey sur glace. Il sort de son silence, titre le Blick. Il a donné une interview hier, c'était sur YouTube. Et dans les journaux CH Média, Aargauer Zeitung, Luzerner Zeitung et Sangaler Tagblatt, un nouvel échange d'amabilité entre Patrick Fischer et SRF, la télé alémanique, puisque c'est la télé alémanique qui avait révélé l'affaire du faux certificat Covid. Et le sélectionneur du hockey, eh bien, dans cette affaire de faux certificat Covid, assure qu'il y avait un accord de confidentialité. SRF, de son côté, conteste. Je vous l'avais promis tout à l'heure, la voici, la buse qui rejoue Hitchcock. Alors, on parlait de sport, je vous appelle à la prudence. Le sport, c'est pas toujours bon pour la santé, puisqu'à Lignières, un homme a été frappé par une buse alors qu'il faisait son jogging. Frappé par une buse en plein jogging. Alors, c'est bien l'homme qui faisait du jogging et pas la buse, comme pourrait le faire croire l'article, le rapace protégeait ses petits, l'a attaqué 3 fois sur la tête. C'est rare, mais ça arrive une douzaine de fois par année selon la station ornithologique. Le sport, peut-être qu'elle en a fait, on ne sait pas, une centenaire à la une de la Côte. Elle fête ses 100 ans avec le président. Rien que ça, elle habite Bursin, Irène Imbert. Elle avait invité tous ses proches et Guy Parmelin qui avait promis de venir, quitte à sécher en bout de la session parlementaire en cours. Il l'a fait, bravo à lui.
1: Et bon anniversaire à elle. Merci Valérie Drouot, à tout à l'heure.
0: À tout à l'heure.
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1: 6h50, ici la Suisse dans la matinale avec une voix bien connue des fribourgeois et fribourgeoises. Elle a presque 90 ans. Sœur Marie-Pierre produit et anime depuis 31 ans l'émission Coin de ciel, diffusée sur les ondes de Radio Fribourg. Membre de la congrégation Saint-Paul, active dans l'édition et les médias, elle fait preuve d'un engagement sans faille. Karine Régidor a suivi cette religieuse qui n'a rien perdu, vous allez l'entendre, de son enthousiasme.
4: Sœur Marie-Pierre, sœur de Saint-Paul, vous redit bonjour, bienvenue. La semaine dernière, j'étais déjà en votre compagnie, mais je vous avais promis de revenir.
5: Ça me paraît hier, tellement que j'ai du plaisir, la joie de faire ça. Je n'ai pas vu le temps passer.
0: On vous retrouve, sœur Marie-Pierre, dans une archive qui date de 2001, avec Pascal.
4: Ensemble, nous allons, dans ce que vous voudrez bien m'en dire, parcourir un peu de votre vie. Un jour, vous avez découvert votre homosexualité.
5: C'était émission qui m'a profondément marquée. Il était séropositif, homosexuel. Et il avait l'impression de n'avoir personne pour l'écouter. Et là, j'ai passé 5 heures avec lui, à l'avoir de temps en temps dans les bras tellement qu'il pleurait. Cette émission Coin de ciel m'a apporté une certaine ouverture. Parce que comme tout un chacun sait, dans les couvents, ma foi, et surtout nous, on sortait pas comme des infirmières qui allaient à droite, à gauche. Ça m'a fait côtoyer des gens à la fois religieux, athées, convertis.
0: Coin de ciel, c'est aussi toute une équipe. Vous n'êtes pas toute seule.
5: Et maintenant, c'est vraiment une équipe uniquement de jeunes et de journalistes. Alors je fais une cure de jouvence avec eux. Parce que je pourrais presque être leur arrière-grand-mère à certains. Coucou, ça va, tu es en bas?
6: Je pars maintenant de la radio, donc j'arrive.
5: Ça marche. D'accord, merci, à plus. Du fait que je ne peux plus me déplacer avec le trolley, alors quand je vais à la radio, ils viennent me chercher et ils me ramènent.
0: Alors attention aux escaliers, on va y aller doucement.
5: Voilà mon grand jeune homme.
7: Salut.
5: Salut.
7: Ça va? Oui, ça va bien, ça va bien.
5: Quand je dis que je suis la grand-mère chouchoutée.
7: Hugo Savary, je suis journaliste chez Radio Fribourg et membre de l'équipe Coin de ciel. Donc c'est intéressant d'avoir des discussions peut-être plus approfondies que dans les interviews normales.
5: Bonjour.
7: Tu vas monter un coin de ciel?
5: Oui.
0: Je me dirige vers la voisine de bureau de sœur Marie-Pierre.
8: Oui, Karine Baumgartner. C'est fou qu'on ait pu la préserver après tout ce temps. Et ça veut dire encore aujourd'hui que ça parle aux Fribourgeois et aux Fribourgeoises d'une manière ou d'une autre. Ce coin de ciel, c'est quand même quelque chose qui parle au cœur des gens.
9: Moi, je t'enverrai le montage de coin de ciel sur la fête Dieu aussi.
5: D'accord.
9: J'ai quasiment fini là. Oui. J'ai reçu François Exter.
5: Je te l'avais demandé parce que j'avais pas le titre. Bien mettre en face. Je vais l'enregistrer.
4: Qui est cet enfant qui a vécu au siècle passé et avec un nom très prédestiné?
10: Alors François, c'est comme on l'appelle en français, mais les Portugais l'appellent François.
0: Qu'est-ce que ça vous a apporté, sœur Marie-Pierre, coin de ciel?
5: Travailler avec de la jeunesse, c'est ça qui m'a ne plus apporter. Et m'a aussi obligée à approfondir ma foi.
0: Qu'est-ce qu'on peut vous souhaiter pour la suite?
5: Je veux dire, je répète, c'est ma mission. Donc, je veux la faire jusqu'à ce que le Seigneur me rappelle et me dise « Hé, il y a peut-être une ou deux interviews à faire là-haut. »
1: Le rire et l'humour de sœur Marie-Pierre, voix emblématique de Coin de ciel sur Radio Fribourg. C'était ici la Suisse, 6h54, soundcheck d'Evy Bayibazin de la K-pop au programme avec un album plutôt surprenant qui vient de sortir, la bande originale d'un film Netflix dans l'univers donc de la pop coréenne, signé d'un certain Anderson .Paak.
11: Oui, et ce qui est intéressant, ce n'est pas tant qu'Anderson .Paak fasse de la K-pop, même si déjà en soi c'est quand même une surprise, mais surtout le fait que la K-pop soit devenue suffisamment puissante pour attirer l'une des figures les plus respectées de la soul, de la funk et du hip-hop américain.

Anderson .Paak s'est véritablement fait connaître il y a une dizaine d'années avec ce titre, Am I Wrong? Mais si je vous dis qu'aujourd'hui, il est l'une des figures les plus respectées de la soul, de la funk et du hip-hop, c'est pour bien plus que sa carrière solo. Anderson .Paak est non seulement auteur, compositeur et chanteur, mais également batteur, producteur et rappeur. C'est d'ailleurs dans la team de Dr. Dre qu'il a commencé sa carrière et qu'il a pu collaborer avec des tas d'artistes, de Christina Aguilera à Mac DeMarco, en passant par André 3000 d'Outkast, Eminem, Snoop Dogg ou encore Kendrick Lamar pour la BO du film Black Panther, sans oublier le plus important, Bruno Mars.

0: Tant parce qu'en 2021, Anderson .Paak s'associe avec Bruno Mars, qui est devenu son ami alors qu'il faisait ses premières parties sur la tournée 24K Magic, pour former le duo Silk Sonic et sortir un album qui leur vaudra plusieurs Grammy Awards grâce notamment à ce titre, Leave the Door Open. Et là, on se rend bien compte de toutes les influences musicales qu'ils revendiquent, Prince, Stevie Wonder, D'Angelo, Outkast ou Dr. Dre.
1: Ouais, en effet, on est bien loin de la cape. On a du mal à comprendre comment il en est venu à sortir cet album de pop coréenne.
0: C'est vrai que c'est surprenant. Non, mais à y réfléchir, pas tant que ça en fait, parce que Anderson .Paak a ces dernières années exploré des genres qu'on ne lui connaissait déjà pas, allant du très mainstream pour l'hymne des Jeux Olympiques de Paris 2024 avec Gwen Stefani, au plus trendy en s'associant au DJ que le monde s'arrache en ce moment, Fred Again, jusqu'au son électro plus radical des Anglais de Disclosure. Go!

0: Donc vous voyez, finalement, voir Anderson .Paak s'essayer à la K-pop aujourd'hui, c'est presque une suite logique.
1: Mais pourquoi la K-pop alors qu'il vient de Californie?
0: Eh ben parce qu'au départ, sa mission, c'était de composer la BO d'un film produit par Netflix, K-Pops, sorti la semaine passée, qu'il a également réalisé. À ne pas confondre avec K-Pop Demon Hunters, hein, rien à voir. Là, justement, l'histoire, c'est celle d'un musicien américain qui participe à un concours de pop coréenne à Séoul et qui découvre à cette occasion que l'un des candidats n'est autre que son fils, dont il ignorait l'existence. La volonté de Netflix, c'était donc d'accompagner le film d'une bande originale qui soit une sorte de crossover entre les musiques contemporaines américaines et coréennes. Et puis finalement, Anderson .Paak a tellement bien bossé son sujet qu'il a créé nettement plus de morceaux que ce qu'on lui demandait. Et ce reliquat de 17 chansons, c'est ce qui compose l'album qu'il a sorti il y a quelques jours, K-Pops, musique due et inspirée par le film du même nom. Titre un peu long, je vous l'accorde,
1: mais
0: au moins, il n'y a pas tromperie sur la marchandise. Pour cet album, Anderson .Paak a donc fait comme d'habitude, il s'est entouré de plein de monde, sauf que cette fois, ce sont des grands noms de la K-pop, des idols comme on les appelle, et avec cet album, ben on est peut-être arrivé à un point de bascule finalement, parce que la K-pop s'est beaucoup occidentalisée avec le temps pour conquérir le monde, et à force de vouloir s'inspirer des productions américaines, ben c'est désormais l'une des figures de la musique actuelle américaine qui s'inspire de la K-pop.
1: La K-pop est partout, et même dans Soundcheck. Merci Davy,
0: à demain.

0: Test, le titre qu'on retrouve sur cet album d'Anderson Paak, K-Pops au pluriel, sorti il y a quelques jours, on en a parlé dans Soundcheck.
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0: Et la circulation est dense sur les principaux axes du réseau routier roman. Toutefois, aucune perturbation à vous signaler. L'inforoute en tout temps, c'est aussi sur notre site rts.ch/trafic.
1: Infotrafic RTS, en collaboration avec les CFF et le TCS.
0: La météo de ce mercredi ensoleillé en plaine, plus nuageux en montagne avec des averses probables dès la mi-journée, surtout sur les reliefs. 11 degrés ce matin, 19 au meilleur de la journée. Mercredi 10 juin, il est 7h, bienvenue si vous nous rejoignez dans la matinale.
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0: À la une, l'escalade qui reprend entre l'Iran et les États-Unis. L'armée américaine a mené une série de frappes cette nuit sur l'Iran. Riposte de légitime défense, assure Donald Trump, qui accuse l'Iran d'avoir abattu un hélicoptère américain dans le détroit d'Ormuz. En réponse à la riposte, Téhéran assure avoir ciblé des bases américaines dans le Golfe. On fait le point dans un instant avec notre correspondant aux États-Unis, Michael Pecker. Et on entendra l'analyse à 7h30 de notre invitée Caroline Postel-Vinet, spécialiste du G7. À quelques jours du sommet d'Évian, on lui demandera si ce rendez-vous des grandes puissances peut encore résoudre les crises internationales. Bonjour Frédéric Mamaïs.
2: Bonjour Yann, bonjour à tous.
0: Les autres titres.
2: Quand une émotion nationale se transforme en crise politique, le gouvernement français sous pression après la mort de la petite Liana et un homme fragilisé par les critiques, le ministre Gérald Darmanin. Décollage imminent pour la planète football, le mondial ça commence demain, nous sommes en direct de Mexico. Joël Robert nous décrira une ville sous haute tension mais sous faible engouement pour l'heure. Et enfin, grand écran et grand retour. Le nouveau film de Steven Spielberg sort aujourd'hui dans les salles, Disclosure Day. On l'a déjà vu pour vous.
0: C'est la plus haute église au monde, l'une des plus visitées aussi. La Sagrada Familia de Barcelone reçoit celle de Léon XIV ce soir. Une messe et une bénédiction papale, 100 ans jour pour jour après la mort de son architecte visionnaire Antoni Gaudi. Décryptage après ce journal avec l'historien Sébastien Farré.
2: 102 jours de guerre et comme une nuit sans fin au Moyen-Orient. Les États-Unis ont frappé plusieurs sites militaires iraniens cette nuit en représailles à la chute d'un hélicoptère Apache près du détroit d'Ormuz lundi. Téhéran n'a pas attendu pour répondre par ses propres attaques. Tôt ce matin, les sirènes ont retenti du Koweït à la Jordanie en passant par Bahreïn. L'Iran a visé les bases militaires américaines. Michael Pecker, vous êtes à Washington. Cette nouvelle escalade signale-t-elle la fin du cessez-le-feu avec l'Iran ?
3: Pas officiellement, mais elle montre en tout cas à quel point le cessez-le-feu est fragile. L'hélicoptère américain abattu en début de semaine a placé Donald Trump face à une ligne rouge. Les deux membres d'équipage ont été secourus, sont sains et saufs. Il a donc d'abord tenté de relativiser l'incident. Mais après un briefing hier après-midi de la part du Pentagone, il s'est résolu à frapper. Tout ça pour éviter d'envoyer à Téhéran un signal de faiblesse.
2: Et Donald Trump aurait donc hésité à réagir, c'est ça ?
3: Oui, parce qu'il ne veut pas relancer une guerre ouverte avec l'Iran. Son objectif ici, c'est de se tirer de ce conflit. C'est de préserver le canal de communication avec Téhéran pour sauver un accord qu'il annonce comme imminent depuis des semaines, mais qui est toujours pas conclu. C'est pour ça d'ailleurs que Washington a parlé de riposte proportionnée, d'opération de légitime défense au moment de lancer son opération contre l'Iran hier soir. Le message américain est clair, on répond, mais on veut pas faire exploser le cessez-le-feu en vigueur.
2: Mais ce cessez-le-feu, Michael, tient-il encore vraiment ?
3: Alors il tient surtout parce que les États-Unis continuent de dire qu'il tient. Depuis des semaines, Trump tolère les dérapages. Or sur le terrain, ce cessez-le-feu entre guillemets ressemble plutôt à un couvercle posé sur un conflit qui continue de mijoter et menace de déborder à tout moment. Preuve en est la réaction de Téhéran qui n'a pas attendu pour lancer plusieurs attaques contre les positions américaines de la région. Des attaques a priori neutralisées, aucune perte ni dégâts, non pour l'heure. Était signalé.
2: Michael Pecker à Washington.
0: À l'actualité internationale, c'est aussi en France l'affaire Liana qui devient une affaire politique.
2: Des tensions toujours plus fortes jour, après le meurtre de cette fillette de 11 ans dans le Gers. Gérald Darmanin tente de reprendre la main. Le ministre de la Justice a présenté ses excuses, ordonné le réexamen de 70 000 plaintes qui impliquent des enfants et promis de rendre des comptes. Mais cette crise touche son image d'homme d'ordre. Bonjour Benjamin Louis.
4: Bonjour Frédéric, bonjour à tous.
2: On vous retrouve en direct de Paris. Benjamin, pourquoi cette affaire fragilise-t-elle Gérald Darmanin ?
4: Eh bien parce qu'elle vient percuter son principal argument politique. L'autorité, la mort de Liana est un drame, mais c'est aussi un révélateur. Une enfant n'a pas été protégée alors que le suspect avait été déjà signalé aux autorités, et pas une fois, à plusieurs reprises. Darmanin reconnaît que la justice dont il est le ministre a failli, mais il refuse l'argument du manque de moyens. Et pourtant, c'est bien sur ce point-là que les critiques se concentrent, les magistrats se disent submergés, ils se sentent montrés du doigt à tort. Et puis hier soir, l'avocat des parents de Liana, qui dit que les moyens alloués à la justice sont, je le cite, le vrai cœur du problème.
2: Et le gouvernement, Benjamin, peut-il vraiment s'en tenir à cette réponse d'urgence ?
4: Eh bien, c'est toute la question. L'ancien juge français Jean-Pierre Rosenzweig le disait hier dans notre journal de 12h30. La justice, c'est le pompier. Elle arrive quand le feu est déjà là, mais encore faut-il qu'elle puisse intervenir à temps. Il souligne ce réflexe très français. Un drame, une annonce, une émotion nationale, un texte de loi dans l'urgence. En France, le pouvoir donne souvent cette impression de légiférer sous le choc. C'est le piège pour Gérald Darmanin. Certes, il n'est que garde des Sceaux depuis fin 2024, mais avant la justice, personne n'a oublié qu'il était ministre de l'Intérieur et depuis des années, il construit son image sur la fermeté, sur l'ordre, sur l'efficacité de l'État. Eh bien, le drame de Liana montre tout l'inverse. Alors Gérald Darmanin, à qui certains prêtent même des ambitions présidentielles, exclut toute démission, soit. Mais le risque pour lui est bien plus profond, c'est que ce drame de Liana reste attaché à son image.
2: Merci Benjamin Louis pour vos précisions, notre correspondant à Paris. Paris où Patrick Bruel sera présenté à un juge ce matin au terme de sa garde à vue de 48 heures selon France Info. Le chanteur et comédien de 67 ans est entendu depuis lundi dans le cadre d'une enquête pour violence sexuelle qui concerne à ce stade 13 victimes présumées selon le parquet de Nanterre. La garde à vue de Patrick Bruel avait été prolongée de 24 heures hier alors que de nouvelles plaintes pour viol et tentatives de viol ont été annoncées. Que vous aimiez le football ou non, dès demain, le ballon rond régnera en maître pendant 39 jours, J-1, avant le coup d'envoi de la Coupe du Monde Mexique-Afrique du Sud. Le premier match est prévu au Stade Aztèque de Mexico. Ce sera demain soir à 21h, heure suisse. Mexico, où on vous retrouve en direct. Joël Robert, bonjour.
5: Bonjour Frédéric.
2: Un premier match qui pourrait être perturbé par des mouvements sociaux.
5: Les enseignants se mobilisent en effet et manifestent depuis plusieurs jours contre l'austérité du gouvernement et la dégradation de leur retraite. Ils ont été rejoints par les étudiants et d'autres corps de métier. Le mouvement prend donc de l'ampleur. Hier déjà, certains accès étaient bloqués autour du Stade Aztèque par des manifestations. Demain, le syndicat à l'origine de ces mouvements promet d'intensifier les revendications et de perturber encore plus ce match d'ouverture et potentiellement de bloquer les routes qui mènent au stade. La circulation est déjà compliquée en temps normal à Mexico avec ce qui est prévu. Ça pourrait créer de gros problèmes parce que 85 000 personnes sont attendues pour ce match, mais aussi pour une grande cérémonie d'ouverture avant le coup d'envoi de la Coupe du Monde. La police, bien sûr, est présente, en force même. Elle a empêché hier les manifestants d'atteindre le stade. Elle bloque aussi des accès au centre-ville. La situation n'est pas complètement sereine à Mexico. Une situation qualifiée de provocatrice par la présidente Claudia Sheinbaum.
2: Et Joël, comment les Mexicains perçoivent ce premier match et puis cette Coupe du Monde dans son ensemble ?
5: Le Mexique, c'est un pays de foot quand même. C'est la troisième fois qu'il organise la Coupe du Monde, mais la première fois de manière partielle, ce qui explique l'engouement pour l'heure que je trouve assez relatif dans la capitale. Il n'y a peu ou pas de supporters étrangers, ce qui est normal, ils sont ailleurs. Les habitants me paraissent plus préoccupés par leur réalité quotidienne que par la Coupe du Monde, mais ils pourraient bien s'enflammer si leur équipe nationale tout à coup demain venait à gagner cette partie. Le centre-ville, le centre historique qui est magnifique autour de la place du Zocalo est difficile d'accès et il y a ce choc des cultures autour de cette place. D'un côté, la tradition, l'histoire de ce pays, plusieurs bâtiments magnifiques, des musées qui font habituellement la richesse de la ville. Et d'un autre, l'énorme fan zone de la FIFA et de ses sponsors qui étalent leur richesse et leur puissance en plein cœur de cette place. Une place autour de laquelle se trouvent sur plusieurs rues des centaines de tentes de sans-abri. Des contrastes sociaux saisissants dans cette capitale de 22 millions d'habitants qui accueille donc demain le premier match de cette Coupe du Monde.
2: Merci Joël Robert. En direct de Mexico et puis une partie du monde se retrouve la semaine prochaine à Évian. Le G7 commence lundi et la veille dimanche, une grande manifestation aura lieu à Genève. Pour gérer cet événement sécuritaire majeur, le canton de Genève attend en renfort des milliers de militaires et des policiers venus de toute la Suisse. Les premiers sont arrivés hier au centre de congrès de Palexpo, leur point de rassemblement tout près de l'aéroport. Le dispositif est hors norme, comme l'explique Alexandre Braillet, porte-parole de la police cantonale genevoise.
6: On a une partie des brigades spécialisées qui arrivent, on a également le maintien de l'ordre, des traducteurs qui ont été engagés pour que les ordres soient bien passés, parce qu'on a évidemment des renforts qui sont sus-alémaniques. Donc effectivement, on a donc en tout 1006 collègues confédérés qui nous rejoignent dès aujourd'hui.
7: On imagine que c'est une grande organisation, il y a beaucoup de logistique pour accueillir autant de policiers ici.
6: Oui, beaucoup de logistique, beaucoup de véhicules qu'il faut trouver rapidement, beaucoup de places aussi pour eux, un lieu de détente qui a été aménagé, vous avez pu le voir, c'est important, ça va être des engagements qui vont être longs, qui vont être pénibles quand même, potentiellement, donc c'est important pour eux qu'ils puissent se ressourcer le plus vite possible avant de repartir dans le terrain.
2: Des propos recueillis par Guillaume Martinez, ces renforts resteront mobilisés durant toute la durée du sommet du G7, ce sera du 15 au 17 juin.
8: À Genève, où trois femmes sont en lice pour ce qui est peut-être le pire job du monde en 2026.
2: Patronne de l'ONU, Antonio Guterres doit quitter à la fin de l'année son poste de secrétaire général d'une organisation en perte de repères et de financement. 5 candidats se sont déclarés pour reprendre le flambeau, dont 3 femmes présentes hier à la Maison de la Paix à Genève pour un débat inédit. L'ancienne présidente du Chili, Michelle Bachelet, l'ex-secrétaire de l'Agence des Nations Unies pour le Commerce et le Développement, la costaricaine Rebecca Greenspan et l'ancienne ministre des Affaires étrangères de l'Équateur, Maria Fernanda Espinosa, avec l'espoir que l'une d'entre elles deviendra la première femme à diriger l'ONU. Jérémy Lanche était sur place.
9: 3 femmes, 3 sud-américaines. La logique de rotation interne à l'ONU voudrait que son prochain patron vienne en effet de cette région. Patron ou patronne de préférence, comme l'a redit Maria Fernanda Espinosa.
10: Il serait temps, après 80 ans d'existence de l'ONU, mais pas n'importe laquelle, la meilleure candidate.
9: Le débat, sans éclat mais sans accroc non plus, on reste entre diplomates, a aussi été l'occasion de casser un peu l'image d'un processus de nomination opaque, ce que regrette Susana Mallorca, ancienne diplomate argentine et elle-même ancienne candidate au poste de secrétaire général.
11: On veut que les gens sachent que ce débat existe. Il y a beaucoup de choses qui se passent en coulisses, que les gens ignorent. C'est aussi pour montrer que l'ONU, ce n'est pas que le Conseil de sécurité à New York, un conseil qui est tellement décrié aujourd'hui. Avec ce débat, on montre qu'il y a beaucoup d'autres choses qui se passent à l'ONU et notamment à Genève.
9: Reste que c'est bien le Conseil de sécurité qui décidera du nom du successeur d'Antonio Guterres. Si l'ancien président sénégalais Macky Sall semble partir de loin, l'actuel directeur de l'AIEA, l'Agence internationale de l'énergie atomique, Raphaël Grossi, pourrait compromettre les chances des 3 autres candidates, car il a un double avantage, venir comme elle d'Amérique du Sud, mais en plus avoir, semble-t-il, les faveurs de Donald Trump.
2: Le sujet de Jérémy Lanche. Une commission indépendante doit faire la lumière sur les crimes commis contre les minorités yéniche et manouche. C'est l'exigence exposée dans une lettre ouverte adressée hier au Conseil fédéral et au Parlement par un groupe de citoyens universitaires, responsables religieux, politiques et défenseurs des droits humains. Au total, une centaine de signataires se mobilisent. Et c'est une nouvelle étape, Marielle Savoie, pour faire reconnaître les souffrances endurées par ces communautés nomades au siècle dernier.
12: Enfants placés de force dans des institutions, interdiction de mariage et même stérilisation forcée, les gens du voyage suisse ont été victimes de crimes contre l'humanité dans leur propre pays jusqu'à la fin des années 1970. Le Conseil fédéral l'a officiellement reconnu l'an dernier, le Parlement aussi, il y a quelques semaines. Alors pour les signataires de la lettre ouverte, il s'agit désormais de prendre des mesures à la hauteur de la gravité des faits. Mettre sur pied une commission indépendante, c'est aussi le souhait des communautés concernées depuis plusieurs années. Yéniche est présidente de l'association citoyenne nomade, Sandra Gertzner se dit très touchée par cette mobilisation citoyenne.
13: Je pense qu'il est important pour les Yéniches et pour toute la société suisse de vraiment comprendre qu'est-ce qui s'est passé, les rouages derrière, voir où sont les responsables. Puis c'est aussi pour que ce genre de choses n'arrive plus jamais.
12: En plus d'une mission de recherche, une commission indépendante aurait en effet pour tâche de formuler des recommandations pour réhabiliter le mode de vie nomade et prévenir de nouvelles dérives. Alors le Conseil fédéral accédera-t-il à cette demande? L'an dernier, il avait en tout cas promis d'étudier s'il y avait lieu d'élargir le travail de mémoire déjà effectué.
8: Un nouvel épisode dans l'affaire du bouclier fiscal vaudois.
2: Le Grand Conseil a décidé hier qu'il fallait mener plus d'investigations sur ce mécanisme qui pourrait avoir fait perdre plus de 200 millions de francs à l'État de Vaud. Une commission sera chargée d'examiner si des actions civiles doivent être menées contre un ou des conseillers d'État. La motion portée par la députée socialiste Ariane Morin a été largement acceptée.
14: Au fond, on reconnaît que l'affaire, elle est sérieuse, on reconnaît qu'il y a quand même des gros enjeux, on reconnaît que la population, avec raison, se pose des questions, et on ne peut pas juste traiter ça par-dessus la jambe en 2 heures de plénum. Donc, le canton et les communes ont potentiellement, avec cette perte de 202 millions, subi donc un préjudice, au sens que le patrimoine public a été diminué. La question qu'il faut se poser, c'est a-t-il été diminué par un acte illicite et fautif d'un conseiller d'État? Si la réponse est oui, la question, deuxième question, est-ce qu'il faut agir pour demander réparation, c'est-à-dire le paiement d'une indemnité qui n'a pas du tout une fonction de sanction? Le seul but, c'est de reconstituer le patrimoine de l'État.
2: Ariane Morin avec Gianluca Agosta a noté que d'autres procédures sont en cours auprès du ministère public et de la commission de gestion du Grand Conseil. Et on termine au cinéma comme tous les mercredis ce matin après Rencontre du troisième type, E.T., La guerre des mondes. Vous savez de qui on parle. Steven Spielberg revient aux extraterrestres dans Disclosure Day, bande annonce.
15: Ce terrorisme du mensonge dure depuis 79 ans. Il faut que ça cesse.
16: Qu'est-ce que tu vas faire?
17: Je vais tout révéler. Au monde entier.
15: Cette révélation va complètement bouleverser l'ordre mondial.
18: Si vous faites ça, ce sera irréversible.
2: Et dans ce nouveau film, des agents gouvernementaux pourchassent un lanceur d'alerte décidé à divulguer des documents classés top secret sur la présence des aliens sur notre planète. Doit-on avoir peur, Raphaël Wolf?
19: Alors on peut, mais pas des aliens. Ici, la menace est bien humaine et on redoute plutôt les membres d'une corporation nébuleuse qui cherche à masquer la vérité sur 79 années d'archives extraterrestres de Roswell à nos jours. À la tête de cette organisation, un patron impitoyable, joué par Colin Firth, tente de neutraliser ce lanceur d'alerte résolu à tout révéler, avec en plus une présentatrice météo interprétée par Emily Blunt qui se met à parler russe, coréen, puis une langue extraterrestre en plein direct.
20: Bonjour Kansas City. Jetons un œil à la situation. Jetons un œil. Oh, aujourd'hui nous sommes au jour.
21: Est-ce que tu comprends ce qu'elle dit?
22: Je l'entends, oui, mais c'est du charabia, je comprends rien du tout.
19: Mettant en sourdine la présence extraterrestre, Disclosure Day ressemble moins à un film de science-fiction qu'à un thriller paranoïaque des années 70, rythmé par une course-poursuite intense entre les agents gouvernementaux et le lanceur d'alerte rejoint par la présentatrice météo. Sans précipitation, Spielberg prend le temps de développer son récit et ses personnages dans un film plus psychologique que spectaculaire, où la question de la présence extraterrestre rejoint celle de la foi, de la croyance et d'une nouvelle religion, avec comme ange de l'Annonciation, un oiseau baptisé Cardinal, deux héros semblables à deux apôtres et une révélation finale qui passe par l'image, Spielberg continuant à croire au pouvoir d'un cinéma qui préfère au cynisme et à la méfiance l'humanisme et l'empathie. Et c'est juste magnifique.
2: Juste magnifique. Et en tout cas, il y a de l'enthousiasme autour de la table, je peux le dire, pour Disclosure Day de Steven Spielberg qui sort aujourd'hui dans les salles. On en reparlera avec Raphaël Wolf dans le débat cinéma de Vertigo à 17h30.
7: Magnifique, tout comme votre journal. Merci Frédéric Mamaïs. Et à suivre dans la matinale, l'escalade qui reprend entre l'Iran et les États-Unis, une crise qui va forcément s'inviter au G7 qui s'ouvre dans quelques jours à Évian. On en parle avec notre invitée Delphine Gendre.
23: Avec Caroline Postel-Vinel, directrice de recherche à Sciences Po Paris, spécialiste des questions d'ordre international, nous lui demanderons si le G7 a encore une quelconque influence sur les affaires du monde, notamment les conflits, ou s'il est devenu un théâtre d'illusions. Doit-on attendre quelque chose de ce sommet, ou ce club des puissances occidentales est-il en train de s'effriter?
7: Et on attend vos questions pour elle, 076 250 1234, un SMS ou un message écrit par WhatsApp. Parlons peu, parlons bien. Phénomène qui vous intéresse particulièrement, Mathieu Wildaber, ce matin, celui de la polarisation dans les discours publics.
24: Oui, Anne, le journal Le Temps vient de sortir une grande étude. Plus de 187 000 discours prononcés sous la coupole fédérale ont été analysés. Alors ça vaut bien une chronique rhétorique.
7: Rendez-vous avant 8h.
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7: C'est une visite incontournable pour qui se rend à Barcelone. La Sagrada Familia reçoit ce soir celle du pape Léon XIV. Le souverain pontife doit célébrer une messe très attendue dans la basilique, toujours inachevée, de l'architecte catalan Antoni Gaudi, dont on célèbre aussi aujourd'hui les 100 ans de sa mort. Il bénira également dans la soirée la tour de Jésus-Christ, haute de 172,5 mètres. Elle vient d'être terminée et ça fait de la Sagrada Familia l'église la plus haute du monde. Bonjour Sébastien. Tiens, Faré.
0: Bonjour.
8: Merci d'être avec nous. Vous êtes historien spécialiste de l'Espagne contemporaine, directeur de la Maison de l'Histoire de l'Université de Genève. Cette bénédiction papale, est-ce qu'elle va enfin marquer la fin de ce chantier titanesque 140 ans après le début des travaux ?
0: Non, les travaux sont pas encore terminés, ils vont durer en tout cas une dizaine d'années. Par contre, c'est vrai que c'est le couronnement de cette tour, qui est la plus haute des tours de la Sagrada Familia, marque, on va dire, le profil définitif de la basilique.
8: Encore une dizaine d'années, ça veut dire que voir la Sagrada Familia sans travaux, ça reste encore un vœu pieux aujourd'hui, en 2026.
0: Oui, ça reste en vœu pieux, mais c'est vrai que finalement c'est l'identité de cette basilique d'être en perpétuelle construction, et elle fait aussi peut-être son succès. C'est un bâtiment hors norme qui est désormais le bâtiment le religieux le plus visité d'Espagne, et désormais c'est l'édifice religieux catholique le plus haut du monde, et qui est visité par plus de 5 millions de personnes chaque année.
8: Oui, un joyau architectural inachevé, c'est peut-être, vous le dites, ce qui fait son charme, son mythe au Suisse, son mythe aussi, ça séduit en tout cas chaque année des millions de touristes qui arpentent la Sagrada Familia. Est-ce que aujourd'hui la ville, Barcelone, a réussi à endiguer ce surtourisme souvent mal vécu par les habitants?
0: Alors, c'est vrai que cet édifice religieux est hautement symbolique parce qu'il marque l'identité de la ville. Paris a sa tour Eiffel, Genève son jet d'eau, et Barcelone c'est la Sagrada Familia. C'est un monument qui est très apprécié par les Catalans. Si on prend un peu d'auteur de la ville, on le reconnaît assez rapidement avec ses tours qui s'élèvent sur la ville. Il marque l'identité de la ville, mais c'est vrai qu'aussi il est symbolique du sourd-tourisme, avec beaucoup de plaintes parmi les habitants du quartier qui souffrent du défilé continu de cars, de la foule des personnes qui s'amoncellent devant le bâtiment. Donc il y a un rapport assez ambivalent entre les Catalans et la Sagrada Familia.
8: Ouais, rapport ambivalent, plutôt aimé quand même aujourd'hui des Barcelonais, mais ça n'a pas toujours été le cas. Hein. Au début du projet, dans les années 1880, c'était plutôt décrié.
0: Voilà, donc il faut peut-être rappeler la nomenclature exacte de ce bâtiment. À l'origine, et c'est toujours le cas, c'est le temple expiatoire de la Sainte Famille en français. Donc c'est un projet qui est lié à une association d'ultra-catholiques, des dévots, qui souhaitent sauver l'âme de Barcelone et l'expier de ses péchés provoqués par la révolution industrielle. Donc en gros, il s'adresse notamment au mouvement ouvrier, qui est très marqué par des projets révolutionnaires, par l'anarchisme, et il y a des très fortes tensions qui divisent les défenseurs du retour de la religion avec le mouvement ouvrier, qui est à l'origine d'événements tragiques comme en 1909, où durant la semaine tragique la plupart des édifices religieux vont être incendiés par la foule à Barcelone. Donc il y a toujours un petit peu cette tension entre ce projet qui est perçu par beaucoup comme un projet innovateur, révolutionnaire, mais dans les faits, à l'origine, c'est un projet très catholique avec l'intention de délivrer un message tourné vers le passé envers les Barcelonaises et les Barcelonais.
8: Et est-ce qu'aujourd'hui, il y a aussi une dimension politique pour les nationalistes catalans? La Sagrada Familia, ça a aussi cette signification-là particulière. D'ailleurs, le pape a prononcé quelques mots en catalan en démarrant sa visite.
0: Alors oui, c'est un édifice emblématique de l'architecture moderniste, qui est en projet politique et associé à la haute bourgeoisie catalane, qui à la fin du 19e siècle, début du 20e siècle, associe le projet d'affirmation d'une singularité catalane avec l'émergence d'une nouvelle esthétique architecturale. Donc l'architecture moderniste est un projet politique qui est lié à l'émergence du catalanisme. Et c'est vrai que c'est toujours un tout petit peu le cas, au-delà de la fierté des Catalans de cette architecture si singulière, visitée par des millions de personnes. Le temple de la Sagrada Familia, c'est souvent souvent le lieu de rassemblement nationaliste jusqu'à il y a peu. Et comme vous l'avez très bien dit, la visite d'un pape durant quelques jours en Espagne, il y a toujours une dimension politique. Et d'une part, le gouvernement socialiste appréciait son engagement social, ses gestes envers les migrants qui a été considéré comme un appui au gouvernement des politiques de Pedro Sanchez. Et de l'autre, le pape a dit ces quelques mots où il a souligné le rôle historique des Catalans pour tisser de nouvelles communautés, pour l'unité, sans préciser de quelle unité il s'agissait. Et c'est vrai que ces paroles en faveur de l'unité, en dénonçant la polarisation et les divisions de la société catalane, elles peuvent avoir une lecture politique aussi.
8: La Sagrada Familia qui reçoit donc ce soir la visite du pape Léon XIV pour cette messe attendue en son sein. Merci beaucoup Sébastien Faré, historien, d'être venu nous éclairer sur la portée symbolique de cette visite. Belle journée à vous.
0: Merci, bonne journée.
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8: Et à 7h24, direction la salle de fitness, là où vous transpirez peut-être en ce moment en écoutant la matinale. Et vous n'êtes pas seul, puisque un Suisse sur cinq a son abonnement dans une salle de sport, selon les derniers chiffres. Alors pouquoi un tel engouement? Cléa Favre a pris le pouls des habitués d'une salle de fitness du côté de Renan, dans le canton de Vaud.
3: Ce matin-là, derrière une rangée de tapis de course, Dominique, 58 ans, s'active sur un vélo. L'écran affiche déjà 19 minutes de pédalage et son entraînement ne s'arrête pas là.
4: Mon but, c'est 30 minutes et puis j'ai déjà fait 40 minutes de tapis. Après, je passe au cours.
3: Ah, en
4: oui,
3: cours de quoi?
4: Au cours de body pump et puis après au cours de stretching.
3: Vous passez toute la journée ici alors?
4: Non. Après, quand j'ai fini, je rentre à la maison, je fais mes trucs à moi, puis je reviens pour le cours de 5h30 body balance.
3: La salle de sport, c'est comme une drogue pour Dominique. Sa motivation, prendre soin de ses articulations, en particulier de ses genoux, une préoccupation représentative des nouveaux inscrits, comme le remarque Brian Castillo, manager régional pour le secteur Nyon-Lausanne chez Active Fitness. Il travaille dans le domaine depuis 8 ans.
5: Aujourd'hui, c'est vraiment se sentir mieux, c'est vraiment déconnecter un peu de son quotidien, améliorer son... Sa santé générale, peut-être si elle peut avoir des douleurs ou autre, c'est devenu un axe principal. Alors qu'à l'époque, c'était vraiment plutôt esthétisme, qui existe toujours aujourd'hui, évidemment. Mais on est vraiment sur le côté santé avant tout. C'était surtout la santé physique dans un premier temps. Et maintenant, on se rend compte qu'il y a aussi beaucoup de gens qui cherchent une amélioration au niveau de la santé mentale, finalement. Parce que des connexions avec le travail, on a beaucoup de stress aussi, je pense, aujourd'hui. Et ça touche de plus en plus la jeune génération aussi.
3: Les adeptes du fitness rajeunissent. Les 20-29 ans dépassent pour la première fois la tranche d'âge la plus représentée jusqu'ici, celle des 30-39 ans.
6: Mathias.
3: Votre âge?
6: 28. Là, je m'entraîne parce que je suis sportif pro. Et la prépa physique, c'est important pour bien performer durant la saison, etc.
3: Sportif professionnel, vous faites quoi?
6: Au volley.
3: Alors, je vais vous demander votre nom de famille.
6: Montavon.
3: Donc vous êtes là dans une optique de performance, de santé, de renforcement musculaire, pas tellement en mode summer body.
6: Le fond de pourquoi je fais ça, je dirais à la fois, oui, pour la performance, pour le sport, et en deuxième lieu, pour la tête. Moi, je trouve que c'est trop important, le sport dans ma vie, ça a une place importante. Et je vois bien les jours où je bouge pas, je commence à vriller un peu, et du coup, c'est important pour moi de venir me dépenser. Il y a plein de façons de le faire. En saison, forcément, j'ai les entraînements, etc. Et en dehors de la saison, c'est vrai que ça me fait toujours beaucoup de bien de venir faire du physique, quoi. Et puis après, oui, le summer body, il est là. Gratos, ça fait plaisir quand même, on va pas se mentir.
3: Horaire très large, voire accès 24 heures sur 24, 7 jours sur 7. Le concept séduit aussi pour sa flexibilité, comme le raconte Benjamin, 38 ans, en train de travailler son dos.
21: Je viens environ 2-3 fois par semaine. Voilà, entre soit le bon jour de repos en semaine, sinon le soir après le travail.
3: Pourquoi la salle plutôt qu'autre chose?
21: La facilité et le fait d'avoir tous les instruments autour. Enfin, en tout cas pour moi, j'ai du mal à me motiver à aller courir au bord du lac, malheureusement. Donc je préfère venir à la salle, comme ça j'ai tout à portée, c'est plus facile pour moi.
3: Et là, pour aujourd'hui, qu'est-ce que vous avez prévu?
9: Là aujourd'hui je vais faire tranquille, j'étais venu pour plutôt profiter du hammam. Mais je me suis dit qu'il fallait que je fasse quand même une petite séance de sport avant le repos et aujourd'hui après tranquille.
3: Il n'y a pas que le nombre d'abonnements qui augmente, le nombre de centres aussi, plus 3% en un an, même si c'est la Suisse romande qui enregistre le moins gros score par habitant.
8: L'engouement des Suisses pour le fitness, c'était le sujet de Cléa Favre. Et si ça vous fait réagir, laissez-nous un message sur notre répondeur, une note vocale sur WhatsApp 076 250 1234. On vous écoute tous les matins.
10: Bonjour, c'est Guillaume Diverdon sur la FIFA avec l'interview du chercheur français. Il me conforte pleinement dans ma décision de boycotter l'événement et de ne pas y accorder une minute d'audience. Parce que quand on voit l'organisation opaque, l'Omerta, le fait qu'il fasse des cadeaux à Trump, je pense que voilà, ça en dit long sur le niveau moral de cette organisation. Donc en ce qui me concerne, ce sera sans moi. Merci encore pour votre émission. Au revoir.
11: Bonjour, c'est Suzanne du canton de Vaud. Question d'eau en bouteille. Mais moi, je conseille à bien du monde qui arrive à boire de l'eau en bouteille de continuer à le faire. Parce que quand on voit au milieu du lac, hors step, ce que les gens font dans l'eau, et puis quand on va à la montagne, ce que les gens font au bord des ruisseaux, ils continuent de boire de l'eau qu'elle contrôlait. Merci et bonne journée à tous.
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8: La météo de ce mercredi, bien ensoleillée en plaine, plus nuageux en montagne, quelques averses probables dès la mi-journée sur les reliefs. 11 degrés ce matin, 19 cet après-midi.
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8: 7h30, l'heure de l'info. Adrien Krause.
13: Elle reprend l'escalade entre les États-Unis et l'Iran après qu'un hélicoptère américain ait été abattu près du détroit d'Ormuz. Washington a bombardé des infrastructures du pays cette nuit. Bahreïn, le Koweït et la Jordanie sont en alerte. Des bases américaines ont été visées. De violents incidents hier soir à Belfast, en Irlande du Nord. Ils se sont produits lors de manifestations anti-immigrés. Au lendemain d'une attaque au couteau imputée à un réfugié soudanais et relayée sur les réseaux sociaux, un bus, des voitures et des maisons ont été incendiées. Les autorités appellent au calme. C'est un échec. Les mots hier du chef de la gendarmerie nationale française, Hubert Bonneau, s'exprimait hier aux 20h de TF1 sur l'affaire Liana, du nom de cette collégienne de 11 ans assassinée alors que le suspect présumé avait déjà fait l'objet de plusieurs plaintes pour viol. Lui sera présenté à un juge ce matin, Patrick Bruel, au terme de sa garde à vue de 48 heures, selon France Info. Le chanteur et comédien est entendu depuis lundi dans le cadre d'une enquête pour violences sexuelles qui concerne à ce stade 13 victimes présumées selon le parquet de Nanterre. Quelle responsabilité financière dans l'affaire du bouclier fiscal dans le canton de Vaud ? Le Grand Conseil en discutait hier. Il a soutenu une motion demandant d'examiner l'ouverture d'une procédure civile. La mauvaise application de ce bouclier fiscal aurait fait perdre plus de 200 millions de francs à l'État. Les phénomènes extrêmes deviennent la norme. En Europe, l'alerte lancée ce matin par l'Observatoire climatique européen Copernicus dans un nouveau rapport. Alors que ce mois de mai se classe deuxième après le record de chaleur de mai 2024, avec des situations particulièrement difficiles en France, au Royaume-Uni ou encore au Portugal. Et puis la victoire de l'équipe suisse féminine de football hier, succès 2-1 face à l'Irlande du Nord. Elle termine ainsi la première phase qualificative pour le Mondial 2027. Le Mondial masculin, lui, ça débute demain.
8: On vient d'en parler dans le rappel des titres. L'escalade reprend entre l'Iran et les États-Unis. Une crise qui va forcément s'inviter au G7 qui démarre dans quelques jours à Évian. Alors que peut encore ce sommet des 7 grandes puissances mondiales ? À quoi sert-il vraiment ? Delphine Gendre, votre invitée, va nous éclairer.
25: Bonjour Caroline Postel-Vinet.
14: Bonjour à vous.
23: Vous êtes directrice de recherche à Sciences Po Paris, vous êtes spécialiste du Japon et vous vous êtes intéressée depuis des années à ces sommets, le G7, le G8, le G20, sur lequel vous avez d'ailleurs écrit un livre. Alors cette nuit, on l'a dit, les attaques entre l'Iran et les États-Unis ont repris à 5 jours du sommet d'Évian. Est-ce que cet embrasement va chambouler, selon vous, la tenue du G7?
14: Pour le moment, non. C'est ce qui a été prévu et maintenu.
23: Est-ce que la présence même de Donald Trump pourrait quand même être compromise? On sait qu'il n'est pas un grand fan en plus du G7.
14: Il n'est pas, comme vous dites, il n'est pas un grand fan du G7 et il est imprévisible. Donc ça fait 2 conditions qui font qu'on peut s'attendre à tout. Mais pour le moment, c'est prévu.
23: On sait qu'il a d'ailleurs fait repousser d'un jour la date d'ouverture de ce G7 pour son anniversaire. S'il n'était pas là, est-ce que le G7 perdrait quand même en importance et en visibilité?
14: Ça mettrait le G7 en crise, enfin, tout comme d'autres situations comme l'OTAN, quand les États-Unis commencent à menacer de partir dans des institutions où ils ont joué un rôle central, bien évidemment, ça créerait une situation inédite et de questionnement fondamental. Oui, ça, c'est sûr.
23: Caroline Postel-Vinet, on a tous en tête ces images des dirigeants réunis autour d'une table, de ce balai de limousine, et puis quelques déclarations communes, au mieux une photo devant un joli panorama. Mais qu'est-ce qu'il se passera réellement derrière les portes fermées du palais des congrès d'Évian dès lundi prochain?
14: C'est un forum, c'est un groupe d'influence essentiellement. Et ça, ça va le rester. Alors, évidemment, vous avez mentionné Donald Trump. Nous ne sommes plus tout à fait dans le même contexte que depuis 50 ans, depuis que le G7 existe. Mais il y a un agenda et l'idée est de peser sur les décisions internationales. Ça reste vrai.
23: Alors, l'idée est de peser sur les décisions internationales, mais est-ce qu'il y en aura vraiment qui vont découler de ces 2 jours de discussion? Est-ce qu'il y aura du concret?
14: Oui, alors justement, là, donc, c'est la France qui préside cette année. Et la France a l'intention d'introduire des questions qui ont justement été délaissées par les États-Unis sous Donald Trump, comme la question des inégalités mondiales, comme la question du droit à l'intérieur des relations internationales. Donc c'est les grandes priorités que la France a voulu mettre en avant dans ce G7. Et c'est important de les réintroduire à un moment où les grandes puissances, donc non pas les puissances européennes et japonaises qui constituent le G7, mais le président des États-Unis d'un côté, et bien sûr les grandes puissances non occidentales qui ne vont pas dans ce sens-là.
23: Alors, vous dites les grandes puissances non occidentales, on pense la Russie, la Chine, l'Inde, le Brésil, les BRICS, comme on les appelle aussi, elles ne font évidemment pas partie du G7. Donc, discuter de ces grandes questions fondamentales, des déséquilibres mondiaux, des inégalités, comme vous le dites, sans ces acteurs-là, est-ce que ce n'est pas du travail dans le vide?
14: Non, oui et non. C'est-à-dire que ces autres acteurs ne s'y intéressent plus. Alors, il existe le G20 pour ça. Les BRICS font partie du G20 avec d'autres pays comme l'Arabie Saoudite, l'Indonésie, etc. Mais chaque année, le G7 comme le G20 est présidé par un pays, lequel pays propose des grands sujets. Maintenant, le G20 peut tout à fait mettre en avant ces questions-là, mais ce n'est pas sûr. Il fut un moment où le G20 avait un agenda social quand le Brésil était dirigé par Lula en particulier, le Lula d'avant, bien sûr. Mais voilà, maintenant les BRICS ont bien changé et il n'est pas sûr que justement le G20 mette en avant ce genre de questions. Et donc le G7 essaye d'apporter quand même ces sujets sur la table.
23: Est-ce que vous pouvez nous citer un moment dans l'histoire où le G7 a réellement changé quelque chose dans le cours de l'histoire?
14: Alors, je n'ai pas de date en tête, mais absolument, il y a eu des moments. Enfin, d'abord, le tout début du G7, c'était des questions purement économiques. C'était la crise financière des années 70, mais peu à peu, il y a commencé à y avoir justement des questions sociales, comme par exemple la taxe carbone. Ces sujets-là ont été apportés par le G7.
15: Donc plutôt économiquement que sur des questions de oui. Géopolitique pure.
14: Oui, oui, oui, absolument, oui. La géopolitique, c'est vraiment très récemment qu'il y a eu des questions de géopolitique qui ont été amenées. Par exemple, le Japon, quand il avait la présidence du G7, a mis sur la table la question de l'Ukraine et a invité Volodymyr Zelensky au G7 et a mis en avant la question du soutien à l'Ukraine.
15: On peut imaginer cette année, donc vu les événements dont on vient de parler encore sur l'embrasement autour de l'Iran, des États-Unis, que ça sera quand même aussi sur la table. On sait que les États-Unis sont en porte-à-faux aujourd'hui avec le reste du G7. Donc les discussions risquent d'être géopolitiques cette année et stratégiques.
14: Alors, bien sûr, alors c'est pas mis en avant tel que maintenant, mais bien sûr, c'est des questions avec l'Ukraine la France et d'autres pays du G7 voudront mettre en avant, mais effectivement, les pays européens en particulier, mais le Japon et le Canada aussi, les six du G7 ne voient pas du tout la question moyen-orientale de la même façon que les États-Unis. Donc là, on aura un sujet, est-ce que jusqu'à où on peut aller, mais c'est l'occasion évidemment de s'expliquer plus franchement, plus ouvertement dans un cadre informel.
15: Caroline Postel-Vinet, rappelons peut-être qui sont ce groupe des sept. Donc il y a les États-Unis, le Canada, la Grande-Bretagne, la France, l'Allemagne, l'Italie, le Japon et comme invité toujours l'Union européenne.

0: guerre froide, vous le dites. Aujourd'hui, si on devait recréer un G7, on y mettrait quel pays ?
1: Là, c'est une bonne question. Je suppose que dans un contexte, ça dépend de à quel moment on est après la guerre froide. Tout de suite après la guerre froide, on était très optimistes. Enfin, les puissances libérales pensaient que tout le monde allait devenir comme eux. Donc, on avait invité la Russie. Aujourd'hui, je pense que ça ne pourrait pas être le cas. Par contre, dans ce nouveau contexte international dans lequel nous sommes, l'idée du Canadien était d'essayer de réunir ce qu'il appelle les puissances moyennes. C'est-à-dire le Canada, certains pays européens, le Japon, l'Australie.
0: Donc d'évacuer les États-Unis, si je vous comprends bien.
1: Aujourd'hui, les États-Unis n'ont pas envie de jouer le jeu. Donc c'est difficile de créer des instances de coopération quand on a un président américain qui ne croit qu'à la diplomatie transactionnelle.
0: Mais donc on peut imaginer, dans un avenir proche, en tout cas avec un Donald Trump à la tête des États-Unis, de voir le G7 amputé de la plus grande nation. C'est un scénario possible.
1: Alors, aujourd'hui, on vit dans l'interrègne, hein, on vit dans une confusion extrême. Tout est possible, comme que l'OTAN disparaisse, par exemple, ce qui paraissait incroyable il y a ne serait-ce que 5 ans. Donc, tout est possible, tout est sur la table. Ce que le Premier ministre canadien propose, c'est de repenser complètement les alliances.
0: Mais ça pourrait se faire dans quel délai ? Ça pourrait se faire vite ?
1: Non, on est dans franchement, nous sommes dans la politique fiction. Hein, pour le moment, ce qu'on voit, c'est que les institutions marchent difficilement. Maintenant, quand on est dans une situation de ce genre, on imagine tous les scénarios possibles. Et c'est très difficile de savoir est-ce que il faut voir les midterms, comment ça se passe aux États-Unis, comment ça se passe aux présidentielles, comment ça se passe avec nos différentes élections en Europe, en Grande-Bretagne, en France.
0: Mais ce qui me fait revenir à la question que je vous posais au début, finalement, ça sert à quoi, si ce n'est à entretenir des relations entre chefs d'État occidentaux ? On a l'impression que c'est beaucoup d'investissements, et notamment dans tous les à côté du G7 et en Suisse romande, on le sait puisque ça aura lieu à Évian, beaucoup de bruit, oui. Beaucoup d'agitation, beaucoup de frais pour un résultat qui sera quasiment nul.
1: Non, je serais pas aussi, je serais prudente, mais pas aussi pessimiste. Alors, je comprends très bien que du point de vue suisse, c'est quand même assez étonnant parce que je sais que vous allez avoir une certaine facture en termes de frais, en termes d'organisation de la sécurité. Mais ce genre de forum, c'est important que ça continue d'exister pour le moment. Ça a eu une vraie fonction, ça a eu un vrai poids. Maintenant, c'est affaibli par les dissensions à l'intérieur de ce groupe, entre les États-Unis et les autres. Mais il faut qu'il y ait encore des endroits où on peut exprimer ce genre de voix, justement, pour la paix au Moyen-Orient, pour la paix en Ukraine, pour et la grande priorité qui est la disparition la lutte contre les inégalités mondiales. Donc, il faut que ce genre, tant que ça marche, il faut le maintenir. Maintenant, je comprends que, éventuellement, vu de Suisse et vu les coûts que ça peut induire, ça ne paraît pas totalement évident.
0: Et donc, vous donnez aussi tort aux contestataires du G7, à ces groupes, nos G7, qui vont manifester ce week-end à Genève, à Lausanne. Ils font fausse route ?
1: Non, alors, je serai à leur place. Il y a une telle plateforme médiatique, je comprends très bien qu'ils aient envie et c'est vrai à tous les G7, il y a toujours une mobilisation, et pour un certain nombre de groupes altermondialistes, il y a un grand.
0: C'est une vitrine.
1: C'est une vitrine, donc c'est bien sûr, c'est de bonne guerre, si je puis dire. Enfin, c'est un peu normal. Maintenant, compte tenu de l'état du monde et compte tenu des problèmes, je ne sais pas si c'est la bonne cible, c'est plutôt ça qui me frappe. C'est-à-dire que ce que les altermondialistes reprochent au G7, on retrouve exactement les mêmes problèmes au G20 et de façon beaucoup plus accentuée, parce que si on regarde leurs revendications sur les droits LGBT, sur les droits LGBT, sur le féminisme, l'anticapitalisme, l'écologie. Enfin, si on regarde les membres du G20, on a à l'intérieur du G20 des pays comme la Russie, la Chine, l'Indonésie, la

0: Arabie Saoudite, qui sont plutôt plus en violation de ce qu'ils reprochent au G7, quoi.
1: Or, il
0: Donc,
1: n'y a pas ces manifestations anti-G20 comme il y a les manifestations anti-G7, donc il y a une sorte d'hypocrisie, hein, vous dites. On entend aussi dire que les arguments des contestataires, qui sont donc focalisés sur les pays occidentaux sont proches de la rhétorique du régime russe de Poutine. Est-ce que les anti-G7 sont un peu les idiots utiles de Poutine?
0: Alors, moi, je ne sais pas comment, je suis pas dans l'équipe de cyber, enfin, des trolls russes, mais ce qui me frappe, c'est que, au fond, dans les critiques qui sont adressées au G7 et qu'on peut entendre, hein, bien sûr, sur le capitalisme, sur la sauvage, sur le droit des féministes, etc., il y a exactement les mêmes reproches qu'on pourrait donc faire aux pays non occidentaux. Et donc, finalement, si on regarde les deux, pourquoi les non-occidentaux n'ont pas le droit à, par exemple, pourquoi on ne reproche pas à la Russie de réprimer fortement les femmes, les dissidentes féministes, ou à l'Indonésie, l'Arabie Saoudite, de ne pas respecter les droits des femmes, sur l'écologie, etc. Donc, au fait, pourquoi on se concentre sur le G7? Finalement, parce que ce sont des pays occidentaux. Et ce que reproche la Russie au G7, c'est d'être un club d'occidentaux. Bon, il y a le Japon, mais en gros, on reproche ça. Donc, c'est assez troublant, disons, le parallèle entre les critiques russes adressées au G7 et ce qu'on entend émerger, en gros, hein, à un niveau méta, des mouvements anti-G7 occidentaux.
1: La contestation à géométrie variable. Merci Caroline Postel-Vinet d'avoir partagé votre regard à la fois historique et géopolitique sur ce sommet du G7 qui débute dans 5 jours.
2: Et vous êtes avec nous dans la matinale jusqu'à 8h. Les auditeurs, auditrices peuvent encore vous poser des questions au 076 250 1234. Le temps de la revue de presse qui arrive. Valérie Droux, la Genève internationale à la une ce matin.
3: Avec l'avenir de l'ONU tout d'abord. On l'évoquait dans notre journal de 7h, le débat hier à Genève entre 3 candidate sur 5 au total au poste de secrétaire général de l'ONU qui sera repourvu cet automne. 3 femmes pour sauver l'ONU, titre le ton ce matin, Maria Fernanda Espinosa, Rebecca Greenspan et Michelle Bachelet. L'ONU, une organisation qui, on le sait, traverse une crise inédite avec pour conséquence un affaiblissement de la Genève internationale. Lutte contre le déclin de l'ONU, défense du multilatéralisme, encouragement du dialogue entre États en conflit, voilà pour les grandes lignes évoquées par ces candidates. Elles ont aussi évoquer ce qui les lie à Genève, justement, souligne le temps. Genève, une école du multilatéralisme, un laboratoire du droit international. Mais pour l'instant, Genève est surtout une place forte qui se barricade avant le G7 en France voisine et avant surtout les manifestations prévues. Le site Watson revient dans 2 articles sur ce qui attend Genève. Les commerçants, tout d'abord, qui protègent leurs vitrines, et la secrétaire générale de Genève Commerce qui dénonce aussi un climat d'anxiété persistant. Elle estime que les autorités ont tardé à prendre la mesure des inquiétudes du secteur. Watson se penche aussi sur les conséquences pour les frontaliers et le difficile franchissement, justement, de la frontière. Certains choisissent, ils le racontent, de dormir au bureau, chez des collègues ou même carrément à l'hôtel.
2: En même temps, ou presque, que le G7, il y a la Coupe du Monde de football qui débute.
3: Et il y en a évidemment plein vos journaux à la veille du début du tournoi. L'ancien président de la commission d'éthique de la FIFA, Hans-Joachim Eckert, qui dénonce une organisation revenue à ses vieux démons dans 24 heures et la tribune de Genève. Plus proche du terrain, plusieurs journaux évoquent la Coupe du Monde en chiffres. Nouvelliste Arc-Info, par exemple, 19, comme le nombre de joueurs de Manchester City, le club qui sera le plus représenté devant le Bayern et Arsenal. 104 le nombre de matchs ou 43 l'âge du plus âgé, le gardien écossais Craig Gordon. Dans les journaux CH Média, des statistiques par pays, cette fois-ci la valeur de leurs joueurs sur le marché, le nombre de participations au mondial, le nombre de titres, tout ça pris en compte, et bien c'est la France qui est première de ce classement-là. La Suisse est 20e. Autre chiffre pour clore ce chapitre, 116, c'est le nombre d'albums de vignettes Panini complet que possède Laurentin Daucourt, habitant de Corban dans le Jura. Le premier qu'il a fait lui-même, c'était 1998, La France, raconte-t-il au quotidien jurassien. Il conserve aussi un paquet de vignettes intactes par année. Il se procure également des éditions étrangères. Alors il profite de l'article pour lancer un appel que je relaie volontiers. Le seul album qui lui manque, c'est celui de 1970 au Mexique.
2: Avis aux amateurs. Et après le patrimoine footballistique, le patrimoine culturel.
3: Celui de l'UNESCO, auquel la patronne d'un bar zurichois veut inscrire la rue chaude de Zurich, la Langstrasse. Alors l'information circule depuis lundi et aujourd'hui, jour du début de la récolte des signatures de la pétition, le Tagesanzeiger y revient à son tour et liste aussi pour l'occasion, et non sans humour, les autres éléments du patrimoine zurichois qui mériteraient de rester comme ils sont. Par exemple, le nouvel horaire et les nouveaux tracés des lignes des transports publics zurichois, parce que les habitants ne survivront pas à un nouveau chambardement de ce type, c'était en automne dernier, tellement ils sont perdus. Ou alors la friche du Hardturm, il aurait dû y avoir là un nouveau stade depuis longtemps sur les ruines de l'ancien, détruit en 2008, mais les votations et oppositions en ont décidé autrement. Depuis tout ce temps, la population se l'est appropriée, cette friche, et même des arbres poussent dans les fissures du béton. Ce terrain vague est un mémorial dédié à une planification désastreuse et aux voies de recours inépuisables. Ça devrait faire partie des richesses patrimoniales à protéger.
2: Et allez, un dernier patrimoine pour finir.
3: Et s'il n'en reste qu'un, ce sera celui-là, le patrimoine culinaire, avec un petit nouveau dans la revue de presse, ce petit nouveau qui sort vendredi, Millefeuille, qui part à la rencontre, quatre fois par année, des paysages culinaires romans, c'est son slogan. Alors pour cette première édition, un grand reportage auprès du duo à la tête de l'auberge de l'abbaye de Montron, près de Lausanne, les grillades à la mode fribourgeoise, à l'aube sur le plus grand lac entièrement suisse avec un pêcheur, c'est le lac de Neuchâtel. Tout ça donc dans un magazine, un vrai qu'on peut toucher. Et son fondateur Siméon Calam explique, dans ce monde qui scrolle et qui zappe, je choisis la lenteur et le papier. J'ai envie, poursuit-il dans son éditorial, d'un objet que l'on garde et que l'on oublie sur une table, de pages que l'on tâche avant de les annoter. Alors lisez, gardez, oubliez sur une table, tâchez et annotez, et surtout salivez, longue vie donc à ce jeune millefeuille.
2: Ça nous met en appétit tout ça. Merci Valérie Droux. 7h52, notre invitée Caroline Postel-Vinet, chercheuse à Sciences Po, spécialiste des questions d'ordre international avant ce G7 qui débute à Évian. Vous êtes toujours avec nous. On parle dans la presse de ce grand oral, de ces trois candidates pour le poste de secrétaire général de l'ONU, poste important s'il en est en ces temps de multilatéralisme contesté. Le temps titre comme ça, trois femmes pour sauver l'ONU. Est-ce qu'il est temps enfin qu'une femme prenne la tête de l'ONU, et est-ce que ça peut aider à améliorer ce multilatéralisme en crise ?
0: Vous demandez ça à une femme, là, c'est la chercheuse qui va vous répondre, c'est la femme qui dit oui, bien sûr. Non, enfin, blague à part, je pense que les trois candidates s'intéressent vraiment à la reconstruction du multilatéralisme qui, en effet, est en souffrance.
2: Est-ce que le G7 est lui aussi, on l'a dit, en souffrance, en difficulté ces temps? Est-ce que c'est aussi un club encore trop masculin, hein, très peu de femmes? On a Giorgia Meloni pour l'Italie, Sanae Takaishi pour le Japon, mais ça reste quand même un club d'hommes.
0: C'est le monde international qui est un grand club d'hommes, malheureusement. Je veux dire que c'est nous, les électeurs nationaux, qui mettons à la tête de nos pays, enfin nous, ceux qui ont le droit de vote, bien sûr, qui mettons à la tête de nos pays des hommes. Et là, il y a quelque chose aussi sur lequel il faut réfléchir. Mais même dans le monde universitaire en relations internationales, c'est très masculin, je peux vous dire.
2: 7h53, parlons peu, parlons bien. Le regard rhétorique sur l'actualité tous les mercredis, c'est avec vous, Mathieu Wildaber. Un regard, Mathieu, qui s'est posé sur la récente étude du journal Le Temps. Le Temps qui a analysé plus de 187 000 discours de nos élus fédéraux. Ça en fait
4: 187 403 interventions parlementaires, pour être précis. Des interventions prononcées entre 1999 et 2025. Grâce à ce travail d'analyse, le journal Le Temps, en collaboration avec Demos Square et l'Université de Zurich, a réussi à rendre objective une tendance. Même en Suisse, oui, pays du consensus par excellence, certains discours politiques succombent à la polarisation.
2: Alors commençons par le basique, c'est quoi un discours polarisé ?
4: Un discours polarisé, c'est un discours qui construit un raisonnement par exclusion plutôt que par adhésion. Il ne va pas chercher à unir, mais à diviser en supprimant par exemple les nuances. Sur papier polarisé, c'est pas très compliqué. Prenons un grand classique des discours qui polarisent, le faux dilemme. C'est un piège du raisonnement qui consiste à réduire arbitrairement une problématique à deux issues. Soit vous avez A, soit vous avez B, mais il n'y a plus d'entre-deux. L'un des exemples célèbres de faux dilemme, c'est celui de George W. Bush, à la suite des attentats du 11 septembre 2001. Soit vous êtes avec les États-Unis, soit vous êtes avec les terroristes. Et à la maison, Il y a un faux dilemme très fréquent, celui qu'on impose aux enfants. Soit tu finis tes légumes, eh bien, soit tu n'as pas de dessert.
2: Effectivement. Et pourquoi le monde politique, même en Suisse, Mathieu, se rapproche d'une forme de polarisation ?
4: Et cette mode vient d'une exigence très concrète, celle d'exister dans un monde qui produit toujours plus de bruit. Derrière la polarisation, il y a un concept clé en rhétorique, le pathos. C'est la capacité d'un discours à susciter une émotion chez son auditoire. Et ce qui est magnifique, c'est que dans le mot « émotion », il y a motion, du latin movere. C'est l'idée même du mouvement. Un discours qui n'émeut pas est un discours qui ne suscitera que peu d'engagement. Et en politique, celles et ceux qui ne suscitent pas d'engagement se noient dans un oubli complet. La polarisation répond donc en premier lieu à une logique de survie. Dans l'hypercommunication, eh bien, il faut exister. Mais ce n'est pas tout, Yann. Daniel Kahneman, prix Nobel d'économie en 2002, a théorisé deux systèmes de pensée chez l'être humain. Le système 1, rapide, intuitif, peu coûteux en énergie cognitive. C'est notre mode de pensée par défaut, que l'émotion active instantanément. Et il y a le système 2, lent, analytique, exigeant. C'est lui qui s'active face, par exemple, à une argumentation construite. Or, nous vivons dans un environnement qui valorise l'instantanéité et la récompense immédiate. Notre cerveau, naturellement économe, va privilégier ce qui est rétributif rapidement. Un discours qui fait réfléchir est un discours coûteux, là où un discours qui émeut est un discours qui verse un salaire immédiat au cerveau. C'est notamment la deuxième explication qui nous permet de comprendre pourquoi la polarisation séduit toujours plus les discours publics.
2: Et est-ce que cette polarisation concerne aussi celles et ceux qui ne font pas de politique ?
4: Oui, absolument. Des réseaux sociaux jusqu'à la machine à café, en passant par la salle de réunion, l'hyper-communication ambiante nous pousse à devoir exister. Elle nous donne envie de trouver notre place. Résultat, on tranchera plus facilement et on tombera dans des raisonnements qui s'économisent de la réflexion et de la nuance. Bon, la prochaine fois que vous sentez qu'une conversation bascule vers la polarisation, posez-vous une question. Est-ce que l'échange répond à une stimulation émotionnelle immédiate ou à des arguments structurés ? Ça permettra un déplacement du système 1 vers le système 2, dont j'ai parlé, et c'est précisément ce qui vous éloignera des réactions hâtives, réactions qui nourrissent les discours polarisants.
2: Et merci pour ces quelques clés, Mathieu. On va méditer tout ça la prochaine fois. Caroline Postel-Vinet, toujours avec nous, politologue, grande spécialiste des discours du monde, ceux qu'on entend notamment au G7. Est-ce que vous remarquez aussi ces dernières années une polarisation accrue dans ces sommets du G7, du G8, du G20?
0: Pas seulement dans les relations internationales en général. J'approuve beaucoup ce qui vient d'être dit, mais je pense qu'il manque une donnée. C'est la question de la certitude. Ce dont on a besoin aujourd'hui, c'est des certitudes massives. Et c'est ça qui explique la polarisation. Pourquoi la polarisation aujourd'hui est plus aujourd'hui qu'hier, c'est parce que on recherche des certitudes massives. Et c'est ça qui oppose les gens. C'est-à-dire qu'on ne supporte pas l'incertitude dans laquelle nous vivons et qui est malheureusement structurelle. Et il y a cette recherche de certitudes massives aussi. Et ça, c'est très, très important parce que ça nourrit les discours populistes.
2: Donc, pour apprendre à sortir de cette polarisation, il faut réapprendre à douter, en somme.
0: Absolument, et à accepter l'incertitude et à l'accepter collectivement. Mais c'est un grand défi et il faut s'y mettre.
2: Caroline Postel-Vinet, merci beaucoup d'être venue ce matin avec nous, nous éclairer sur le rôle encore du G7 à quelques jours de son ouverture à Évian. Je signale aussi le podcast du Point J, c'est quoi le G7 auquel vous avez participé. Il s'écoute encore sur le Play RTS. Merci à vous et belle journée.
0: Merci, bonne journée à vous.
2: Et merci à vous pour votre écoute fidèle de la matinale.
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2: Sur l'autoroute A1, Yverdon-Lausanne, un accident provoque en ce moment un bouchon entre l'aire de service de Bavois et Cossonay en direction de Lausanne. 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
5: Infotrafic RTS en collaboration avec les CFF et le TCS.
2: La météo de ce mercredi, un temps en partie ensoleillé en plaine, plus nuageux en montagne avec des averses probables cet après-midi, une limite puis neige vers 2200 mètres, 11 degrés ce matin, 19 cet après-midi, ce sera plus ou moins le même scénario attendu pour demain et pour vendredi. Et la matinale, ça continue avec vous, Éric Gavard-Affray, c'est tout un monde qui arrive, bonjour Éric.
6: Bonjour Yann. Eh ben oui, on y va.
2: Ah bah allez-y.
6: On vous retrouve demain.
2: Vous avez le micro. À volontiers, je serai là.
6: Bah alors, on sera là aussi. Allez, à demain. Bonne journée d'ici là. 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Nous aussi. Et il est presque 8h. C'est parti pour une demi-heure ensemble en Suisse et dans le monde. Et d'abord, le journal de Léandre Berret. Bonjour Léandre.
7: Bonjour.
6: La grogne monte avant la fête du football.
7: Manifestation devant les stades au Mexique et grève dans un stade majeur des États-Unis, celui de Los Angeles, qui est en train d'éviter un couac à la veille du début du mondial. Belfast s'embrase, manifestants cagoulés, véhicules et maisons en feu hier soir dans la capitale nord-irlandaise. Une agression au couteau imputée à un immigré a mis le feu aux poudres. Les femmes se méfient des institutions politiques. La Suisse est même en tête des pays où l'écart de confiance entre genres est le plus marqué. Elles sont si moins impliquées, ce qui soulève des enjeux démocratiques.
6: Quel scénario sommes-nous en train de vivre avec la Russie? Pour notre invité, dans tout un monde, c'est clair, la guerre d'Europe a commencé. Il serait temps de s'en rendre compte. Moscou vit sur le temps long, l'Europe sur des temps plus courts. Ça n'aide pas à sortir du déni. Mais est-ce que la Russie a vraiment les moyens de cette guerre? Comment ne pas sombrer dans la paranoïa non plus? Interview après le journal.
7: La Coupe du Monde commence demain, mais ce qui bouillonne, ce n'est pas que le football, ce sont aussi les revendications sociales. Au Mexique, des milliers d'enseignants en grève ont brièvement bloqué le principal accès au stade Aztèque de Mexico hier soir. Los Angeles va de son côté peut-être éviter une bien grande gêne. La grève prévue au SoFi Stadium va certainement être évitée. Bernardin Lehmann, bonjour.
8: Bonjour Léandre.
7: Le stade sera le lieu de l'entrée en lice des États-Unis vendredi. Un accord vient d'être trouvé.
8: Oui, le stade de Los Angeles emploie 2000 personnes, notamment dans le domaine de la restauration, cuisiniers, plongeurs, serveurs, caissiers. Vendredi dernier, ces personnes avaient voté à 96% pour la grève, des revendications de différents ordres, salariales, mais aussi en lien au malaise que peut créer la présence de la fameuse police de l'immigration, ICE. Autant dire que les organisateurs ont senti passer le vent du boulet et hier, un responsable syndical est venu annoncer la nouvelle aux manifestants.
9: That late last night, we reached a tentative agreement at SoFi Stadium.
8: Nous sommes parvenus à un accord pour le SoFi Stadium, l'accord qui prévoit une hausse des salaires, mais aussi la possibilité de quitter son poste en situation de malaise avec la police de l'immigration.
7: Mais Bernardin, il faut dire que ce stade de Los Angeles est un des stades majeurs de la Coupe du Monde.
8: Oui, c'est une vitrine du sport californien, américain même. Les États-Unis y joueront 2 matchs. 8 matchs au total y seront joués, dont Suisse, Bosnie-Herzégovine. C'est le stade le plus cher du monde. Et oui, avec un toit translucide, 2 équipes de football américain, les Rams et les Chargers y jouent. Ce sera l'un des 2 stades aussi de la cérémonie d'ouverture des Jeux Olympiques 2028. Ça ferait donc tâche, évidemment, qu'une grève paralyse en partie son fonctionnement.
7: Oui, Bernardin Lehmann, merci, vous étiez en direct de San Diego. Et le mondial entaché aussi de plusieurs polémiques causées par la politique migratoire des États-Unis. Un arbitre somalien, pourtant accrédité par la FIFA, s'est vu refouler par la police aux frontières américaines. La Fédération iranienne de football a encore annoncé hier que son quota de billets pour la Coupe du Monde lui avait été retiré à quelques jours du début du tournoi. Ses supporters pourraient donc ne pas assister au match.
6: L'Iran cible des bases américaines au Bahreïn, au Koweït, aussi en Jordanie.
7: Et Téhéran a jugé ce matin que les pays du Golfe avaient la responsabilité légale et morale de mettre un terme aux attaques américaines menées depuis leur territoire. Hier, Donald Trump a ordonné une réponse forte et puissante après avoir accusé Téhéran d'avoir abattu un hélicoptère dans le détroit d'Hormuz. Michael Pecker, cette nouvelle escalade signale-t-elle la fin du cessez-le-feu avec l'Iran ?
10: Alors pas officiellement, mais cette séquence montre effectivement à quel point le cessez-le-feu est fragile. L'hélicoptère américain abattu en début de semaine a placé Donald Trump face à une ligne rouge. Les 2 membres d'équipage ont été secourus, sont sains et saufs. Il a donc d'abord tenté de relativiser l'incident, mais après un briefing du Pentagone hier après-midi, il s'est résolu à frapper pour éviter d'envoyer à Téhéran un signal de faiblesse. Une riposte proportionnée a tenu à préciser Washington. Traduction, on veut pas relancer une guerre ouverte, mais on laissera pas l'Iran tester indéfiniment le cessez-le-feu. Car celui-ci tient surtout parce que les États-Unis continuent de dire qu'il tient. Depuis des semaines, Donald Trump refuse de voir dans chaque dérapage une rupture définitive. Il tente de préserver son canal avec Téhéran pour sauver un accord annoncé comme imminent, mais toujours pas conclu. Or, la réalité sur le terrain, c'est que le cessez-le-feu, entre guillemets, est un couvercle posé sur un conflit qui continue de mijoter, menace de déborder. Et d'ailleurs, dans le sillage des frappes américaines de la nuit, Téhéran n'a pas attendu pour réagir contre des positions américaines de la région. Des tirs de drones ont été a priori neutralisés. Aucune perte ni dégâts ne semble signaler pour l'heure suite à ces attaques.
6: Oui, Michael Pucker à Washington. Et en Ukraine, personne n'avait imaginé une guerre d'une telle durée. Aujourd'hui, le cap est franchi. L'invasion russe atteint exactement la durée de la Première Guerre mondiale, 1567 jours de guerre. L'Ukraine résiste, mais selon les estimations à disposition, au prix de centaines de milliers de vies perdues. Maureen Mercier, aujourd'hui, aucune négociation ne se dessine à l'horizon.
11: Dernière tentative en date, cette lettre ouverte de Volodymyr Zelensky à Vladimir Poutine. Le président ukrainien propose une rencontre en pays neutre entre les deux présidents pour enfin mettre fin à cette guerre. La réponse de Moscou, c'est niet. Moscou affirme, je cite, poursuivre ses objectifs. Dès demain, l'invasion russe de l'Ukraine dépassera donc la durée de la Première Guerre mondiale. Et il faut rappeler que cette guerre a de fait démarré en 2014 avec l'invasion de la Crimée. Une guerre dont on ne voit pas la fin, elle dit la détermination russe, malgré une économie affaiblie par les sanctions, malgré des centaines de milliers de soldats russes tués ou blessés.
6: Maureen, notre point de comparaison avec la Première Guerre mondiale, le front qui ne bouge que très lentement mais d'une extrême violence.
11: En 4 ans, cette guerre, au début classique, d'artillerie, de chars, est devenue une guerre de drones, avec un front qui ne bouge que très lentement, mais de plus en plus meurtrier. Pas de chiffres officiels du côté russe comme ukrainien, mais, et toutes les estimations convergent, des centaines de milliers de soldats ont été tués ou grièvement blessés. Les Ukrainiens le rappellent sans cesse, ils n'ont qu'un souhait, la paix. Mais la Russie continue à envahir leur pays. Les autorités ukrainiennes ont d'ailleurs dû, hier, se résoudre à élargir les zones d'évacuation forcée des familles avec enfants dans l'est du pays. C'est une décision difficile mais nécessaire. Notre principal objectif est de sauver la vie des enfants. Ce sont les mots du gouverneur de la région de Donetsk, dont les dernières parties encore libres sont de plus en plus menacées par la Russie.
6: Et les explications de notre correspondante en Ukraine, Maureen Mercier.
12: Des manifestations violentes ont éclaté hier soir en Irlande du Nord.
6: Réaction à une attaque au couteau, agression particulièrement brutale survenue lundi soir au nord de Belfast, filmée, largement diffusée en ligne, elle a choqué le pays. Elle montre l'auteur présumé assis sur la victime en sang et lui portant des coups. Un homme d'une quarantaine d'années qui se trouve toujours en état grave, dans un état grave à l'hôpital. À ce stade, aucun élément ne laisse penser à une piste terroriste. Les rassemblements hier soir à Belfast ont été marqués, Clémence Pénard, par des débordements et de nombreuses dégradations.
13: Des centaines de personnes, la plupart masquées, se sont regroupées à différents carrefours de la capitale. Ils ont bloqué des routes, brûlé des voitures, dont un bus à l'aide de cocktails Molotov, et surtout plusieurs maisons et un magasin africain ont également été incendiés dans la soirée. Michelle O'Neill, la première ministre d'Irlande du Nord, a dénoncé des scènes de pur vandalisme. L'auteur présumé, que la police s'est dite originaire du Soudan, est un demandeur d'asile d'une trentaine d'années. Il serait passé par Paris, puis Dublin, avant de rejoindre en 2023 Belfast en bus. Il doit comparaître aujourd'hui devant un tribunal pour tentative de meurtre. Alors, dans le quartier de Sandy Row, déjà touché par des émeutes similaires en août 2024, les communautés immigrées se terrent. Et les commerçants soudanais avaient baissé les rideaux métalliques de leurs boutiques dès 16h hier. Ces émeutes ont fait suite à l'appel lancé sur les réseaux sociaux par plusieurs figures de l'extrême droite, dont le militant connu sous le nom de Tommy Robinson, qui a exhorté la population à travers le Royaume-Uni à manifester contre l'immigration. Elon Musk n'a pas non plus manqué de commenter l'affaire. Clémence Pénard, RTS, en République d'Irlande.
6: Partis politiques, tribunaux, autorités régionales ou nationales, les femmes font beaucoup moins confiance aux institutions que les hommes. C'est ce qui ressort d'une étude publiée hier par le Bureau fédéral de l'égalité. Mathieu Anderson, cette différence de genre est d'ailleurs particulièrement marquée en Suisse.
14: Dans la plupart des pays de l'Organisation de coopération et de développement économique, l'OCDE, les femmes se méfient davantage des institutions publiques que les hommes. La palme du plus grand écart entre les sexes revient à la Suisse. Le phénomène concerne par exemple le Conseil fédéral, les partis politiques, les tribunaux ou les médias, autant d'institutions qui inspirent moins confiance chez les femmes, unique exception, la police, qui convainc davantage la population féminine. Cette différence de genre s'observe aussi dans l'engagement citoyen. Seuls 45% des femmes en Suisse disent avoir confiance en leur propre capacité à participer à la vie politique contre 65% des hommes. Le Bureau fédéral de l'égalité estime que ces écarts soulèvent des enjeux démocratiques importants. Il relève plusieurs pistes pour y remédier, plus d'équité dans la communication institutionnelle par exemple, ou le renforcement de la participation politique des filles et des femmes. Les résultats de cette étude mandatée auprès de l'OCDE CDS seront intégrés dans la nouvelle stratégie fédérale de l'égalité 2030 du Conseil fédéral.
7: Alors ce n'est pas la saison, mais on la prépare. Une nouvelle piste de ski de Coupe du Monde de ski alpin verra le jour au-dessus de Zermatt. L'assemblée primaire de la station valaisanne a largement approuvé hier sa création au Gornergrat avec le Cervin en toile de fond. La piste sera réservée aux spécialistes des disciplines de vitesse pour une première course de descente donc prévue dans 2 ans, en mars 2028. Le tracé du Gornergrat était un passage obligé du calendrier international jusqu'en 1967. Il réapparaîtra donc modifié, raccourci et avec un saut d'une centaine de mètres, notamment par-dessus la galerie du train qui monte au glacier.
12: Merci Léandre Béret pour toutes ces informations et on vous retrouve demain. Il est 8h10.
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15: Cette séquence illustre notre époque.
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12: Bonjour, quel scénario sommes-nous en train de vivre avec la Russie ? Pour notre invité, c'est clair, la guerre d'Europe a commencé, il serait temps de s'en rendre compte. Moscou est sur le temps long, l'Europe sur le temps plus court. Ça, peut-être que ça n'aide pas à sortir du déni, mais est-ce que la Russie en plus a vraiment les moyens de cette guerre et comment ne pas sombrer dans la paranoïa non plus ? Interview. Le débat sur le boycott culturel rebondit, cette fois autour du réalisateur israélien Navad Lapid. Suite aux pressions, il a renoncé de lui-même au Festival du film de Marseille. D'autres artistes prennent sa défense, lui qui est un critique virulent du gouvernement israélien. Nous irons voir en Israël même quelle est la place des voix critiques.
18: 3, 2, 1. Nous sommes en guerre contre l'Europe et non contre une Ukraine malheureuse, pathétique et trompée. La guerre ne s'arrêtera pas tant que nous n'aurons pas vaincu l'Europe moralement et politiquement.
19: Des menaces tantôt nucléaires, tantôt conventionnelles, en tout cas des menaces de guerre vis-à-vis de l'Europe.
20: C'est pour nous faire peur, je pense qu'il ne faut pas avoir trop peur, mais il faut agir, parce que je pense que cette convergence nous montre ce qui est notre avenir et qu'il faut se préparer pour ça.
12: La guerre ne s'arrêtera pas tant que nous n'aurons pas vaincu l'Europe moralement et politiquement. L'homme que vous venez d'entendre dire ça, là, il y a quelques secondes, c'est Sergueï Karaganov, un intellectuel russe proche de Vladimir Poutine. Et la guerre d'Europe a commencé, ça, c'est le titre de votre livre, Céline Maranger. Bonjour.
21: Bonjour.
12: Vous êtes en direct de Paris, un livre qui est paru récemment aux éditions Les Arènes. Vous êtes chercheuse à l'Institut de Recherche Stratégique de l'École Militaire. D'abord, de quoi on parle exactement ? On parle de guerre hybride, ça fait un moment. Mais est-ce que le risque d'une guerre totale, d'une vraie guerre militaire cinétique contre l'Europe est réel ? Des militaires, des services de renseignement européens en parlent régulièrement, mais est-ce qu'ils font leur job d'alerte ou est-ce que là il y a une menace réelle et crédible ?
21: Alors d'abord, ce qui me semble important de dire, c'est qu'en France et sans doute aussi en Suisse, il y a toujours une réticence en fait à parler de guerre pour décrire les relations avec la Russie. Et comme le montre l'extrait que vous avez diffusé, les autorités russes et des experts, des personnes autorisées, des experts russes très connus, ont beaucoup moins de prévention. En fait, ils se croient déjà en guerre contre l'Europe. Ils considèrent que les pays européens livrent déjà une guerre à la Russie par le truchement de l'Ukraine, mais aussi par le truchement, par le biais des sanctions. Et je crois que ces perceptions du côté russe, elles se sont renforcées depuis que l'armée ukrainienne frappe des cibles dans la profondeur du territoire russe. Et dans leur esprit, si vous voulez, la meilleure défense, c'est l'attaque. Et donc, ils passent à l'offensive en Europe même. Et il faut bien comprendre aussi que en Russie prédomine une vision vraiment extensive de la guerre. C'est-à-dire que la confrontation, elle s'applique dans le domaine militaire, mais aussi dans le domaine économique, informationnel, politique. Et ils considèrent, si vous voulez, que l'affaiblissement politique de l'adversaire doit être intégré à la planification opérationnelle. Et ça, vous avez des théoriciens militaires russes qui l'écrivent vraiment noir sur blanc. Désorganiser le système ennemi, l'affaiblir politiquement, porter atteinte à la cohésion nationale ou susciter la défiance vis-à-vis des autorités, ce sont des moyens, en fait, parmi d'autres, de préparer le terrain et de l'emporter dans la confrontation. Et donc, depuis un an et demi, depuis 2022, mais particulièrement depuis un an et demi, on a une multiplication des manœuvres hybrides. On a recensé au moins 145 actes de sabotage partout en Europe depuis le début de l'invasion de l'Ukraine à grande échelle. Et je crois que cette guerre, si vous voulez, cette guerre de l'ombre, tout comme les attaques informationnelles, elles sont de plus en plus visibles, de plus en plus ostentatoires. Et je pense que c'est aussi une façon d'exercer sur nous une influence coercitive, hein, d'intimider, en fait. C'est une forme d'intimidation. Maintenant, pour répondre précisément à votre deuxième question, est-ce que une confrontation totale est possible, un affrontement total à brève échéance? Moi, ça me paraît assez peu probable, à très brève échéance, parce que en ce moment en Ukraine, les pertes humaines et matérielles ont été tellement importantes. On compte entre 250 et 325 000 morts au combat du côté russe. On estime entre 30 et 35 000 le nombre d'hommes mis hors de combat dans l'armée russe chaque mois. Et si vous voulez, ça a des effets sur la qualité des forces. L'armée russe, elle a perdu ses capacités de manœuvre. Elle a toujours entre 600 et 700 000 hommes sur le terrain ukrainien, mais elle avait l'an dernier l'ascendant, mais elle n'est pas parvenue à exploiter ses percées parce qu'il lui manque des forces d'assaut et des réserves.
12: Donc
21: et
12: attaquer plus, l'Europe depuis... militairement, ça n'est pas à sa portée. Le reste de l'Europe.
21: Alors, mais je pense qu'il faut pas en déduire pour autant, en fait, que tout danger est écarté, parce que, si vous voulez, d'un côté, elle est affaiblie, en tout cas, l'armée de terre est affaiblie, mais d'un autre côté, elle a acquis une expérience absolument redoutable dans les frappes aériennes combinées. Elle peut lancer en l'espace de quelques heures près de 600 drones à long rayon d'action, des énormes drones de plusieurs mètres, en les combinant avec des missiles de croisière, des missiles balistiques, des missiles personnels. Donc tout ça, ils ont acquis dans ce domaine une expérience qui fait qu'ils posent quand même des défis en fait à nos armées. Et par ailleurs, je pense que la Russie, elle a aussi des facteurs de ce qu'on appelle des facteurs de supériorité opérationnelle, c'est-à-dire qu'elle a la masse, le nombre d'hommes et de matériel, même s'ils sont à la peine, ils en ont quand même beaucoup. Ils sont aussi aguerris dans la guerre, et puis surtout, ils n'ont pas du tout le même consentement aux pertes que les armées européennes. Et par ailleurs, et ça sera peut-être le dernier point d'inquiétude, enfin, ce qui doit nous alerter, c'est que la Russie se prépare à la possibilité d'une extension de la guerre en Europe. On le voit à partir de différents indicateurs. D'abord, elle augmente les dépenses de défense de manière vraiment significative. Elle augmente aussi la taille de son armée et elle se réarme à plein régime. C'est-à-dire que d'après l'OTAN, elle produit près de 300 chars, 2000 missiles de croisière et balistiques par an et des millions de drones et d'obus par an.
12: Donc la Finlande, les pays du Nord, les pays baltes aussi ont raison de se préparer malgré tout à un conflit d'ici 2030. C'est en général la date qui est articulée par les renseignements et les militaires de ces pays-là.
21: Je pense que oui. Je pense qu'il faut, c'est-à-dire que c'est pas parce il faut être prêt pour être dissuasif en fait. Vous comprenez, si tout le monde est en ordre de bataille, ils hésiteront davantage que si la division règne.
12: D'où vient le déni alors qu'on observe en Europe occidentale? C'est ça d'ailleurs qui vous a donné envie d'écrire le livre.
21: Oui, oui, c'est vrai. Je pense que. On n'a pas su voir la radicalité des intentions du pouvoir russe. Je pense que cette radicalité, elle s'est accentuée avec le temps, c'est-à-dire que aujourd'hui, le Kremlin, de mon point de vue, a un véritable projet révisionniste qui prend sa source à la fois dans l'impérialisme et dans le revanchisme. Je suis pas sûre que c'était le cas il y a 25 ans. En tout cas, c'est une question qui est débattue, mais aujourd'hui, je crois qu'il là, il veut réviser l'existant. En fait, la guerre en Ukraine n'a pas pour finalité la conquête d'un territoire, ni même la démilitarisation ou la neutralisation de l'Ukraine. L'ambition, elle est beaucoup plus grande. Le Kremlin, en fait, se sert de la guerre en Ukraine pour détruire l'État ukrainien, pour transformer l'Ukraine en un État failli et, en fin de compte, la faire revenir dans le giron russe. Et en même temps, ils se servent aussi de cette guerre pour imposer à l'Europe une refonte complète des arrangements de sécurité et aussi pour accélérer ce qu'ils appellent la désoccidentalisation de l'ordre international. Et vous voyez, je crois que c'est tellement radical, en fait, cette vision du monde, elle est tellement éloignée de la manière de penser qui avait cours, qui prévalait dans les milieux politiques européens avant 2022, que pour beaucoup, en fait, c'était de l'ordre de l'impensable.
1: Oui, même des gens éclairés sur la Russie, hein, qui ne croyaient pas d'ailleurs encore oui. quelques jours avant l'invasion à grande oui. échelle de l'Ukraine en 2022, disaient non mais calmez-vous, ça oui. n'arrivera pas, c'est pas
21: oui,
1: possible.
21: Oui, oui, oui. Et en fait, je crois que plutôt que de, c'est pas de la naïveté, je crois qu'il y a un grand malentendu, c'est-à-dire que oui. à la fin de la guerre froide, les Occidentaux et en particulier le président français Mitterrand et le chancelier allemand Kohl, ils ont vraiment cherché à réconcilier le continent européen en appliquant les mêmes méthodes qui avaient été utilisées en fait au sortir de la Seconde Guerre mondiale par les pères fondateurs de l'Europe. Et l'objectif, c'était vraiment d'intégrer les pays qui s'étaient libérés de la tutelle de Moscou, de promouvoir des relations de bon voisinage. Et on a cru, je crois, à cette époque, que la démocratie avait définitivement triomphé, que la sécurité coopérative, le doux commerce, les relations commerciales, eh bien, ça permettrait d'apporter la paix et la stabilité à l'Europe. Et en fait, ça a été le cas, mais on n'a pas voulu voir que en Russie, l'effondrement de l'Union soviétique, il n'a pas du tout été vécu de cette manière, et que très vite sont revenus au pouvoir des élites politiques issues du KGB, qui ont gardé les méthodes du KGB et qui ont vécu en fait ce moment historique comme une humiliation nationale, comme l'affaissement de la puissance de l'État. Et ce qu'ils veulent, c'est restaurer cette puissance de l'État russe, qui passe aussi par une forme de rayonnement et de domination à l'extérieur des frontières.
1: Céline Maranger, il nous reste une minute et votre livre oui. est très riche et on s'en rend compte en vous écoutant. Il y a une question que je voudrais aborder parce oui. que vous en parlez d'ailleurs dans votre livre, c'est celle de la différence de rythme entre l'Europe et la Russie. Vladimir Poutine, il est installé oui. sur la longue durée, hein, il se réclame d'une sorte de permanence, alors que les gouvernements, les dirigeants européens défilent hein, face à lui. Ils sont oui. soumis à des élections, alors c'est normal, ce sont des démocraties libérales, ce qui favorise évidemment des visions plus court-termistes. Est-ce que l'Europe, elle souffre de ça vis-à-vis de la Russie?
21: Oui, en partie, je pense, bien sûr, hein, c'est un des avantages dont bénéficient les autocrates. Maintenant, il faut pas non plus, on a longtemps pensé que la Russie avait le temps pour elle. Moi, je pense qu'en fait, les choses sont en train quand même de changer, hein. Si on essaye de réfléchir aux raisons de cette réticence de Vladimir Poutine à négocier, à trouver une issue à la guerre, je pense que, en fait, il est dans une impasse, il est pris dans une forme de fuite en avant. Il veut rester dans l'histoire comme celui qui aura recomposé la Grande Russie, obtenu une revanche symbolique sur les pays occidentaux. Et en même temps, il est à la peine. Il n'arrive pas à avoir des résultats militaires. Et on voit que la situation à la fois économique, militaire et politique en Russie, elle devient de plus en plus compliquée. Donc on verra, mais c'est sûr c'est à celui qui tiendra le plus longtemps. Ça me paraît assez évident.
1: Céline Maranger, merci beaucoup. Vous publiez « La guerre d'Europe a commencé » qui est paru aux éditions Les Arènes et vous êtes chercheuse à l'Institut de recherche stratégique de l'École militaire. Merci beaucoup d'être venue dans Tout un monde ce matin. Bonne journée.
21: Je vous remercie. Je suis ravie d'être passée à la Radio Suisse. Bonne journée.
1: À très bientôt. L'art est-il en dehors de la politique? À quel point un artiste représente son pays? Vous vous souvenez, on en parlait il n'y a pas très longtemps dans Tout un monde et vous allez l'entendre, le débat fait toujours rage.
17: Malgré les appels au boycott, Israël ne sera pas exclu du concours de la chanson.
22: Les diffuseurs de 5 pays européens ont annoncé leur défection.
23: Le jury de la Biennale d'art contemporain de Venise démissionne en bloc et proteste ainsi contre la décision de la direction d'autoriser la Russie et Israël à participer à l'événement culturel.
24: We have to stay out of politics.
1: Une nouvelle polémique montre les tensions qui traversent les milieux artistiques confrontés à la question du boycott, en l'occurrence l'appel au boycott d'Israël. Une polémique qui accompagne la situation politique bloquée à Gaza, les bombardements israéliens qui continuent, l'aide humanitaire qui peine toujours à entrer, et puis la colonisation qui avance en Cisjordanie avec ses violences. Bonjour Alexandre Abbé.
25: Bonjour.
1: Cette nouvelle polémique, donc, elle concerne le cinéaste israélien Nadav Lapid. Il a finalement renoncé à participer au Festival du film de Marseille suite à des pressions contre sa venue. Une partie du milieu du cinéma le soutient et souligne un paradoxe de ce boycott. Nadav Lapid est une voix israélienne radicale dans la critique de son pays.
0: Oui, c'est le moins qu'on puisse dire. Nadav Lapide, qui vit en France depuis 2021, est l'auteur d'un film, entre autres, intitulé « Oui », sorti à l'automne dernier, une farce cinglante, une satire choc que Libération décrit comme un réquisitoire contre l'engrenage fasciste génocidaire de la société israélienne post 7 octobre. Nadav Lapide est donc en rupture. Dans une interview, il dit même « J'avais un peu l'impression de tourner en pays ennemi ».
1: Et alors, qu'est-ce qui s'est passé autour du Festival du film de Marseille qui commence le 7 juillet?
0: Une dizaine d'artistes ont commencé à se retirer du festival en raison de sa présence et au nom du soutien à la Palestine. Et peu importe finalement le message du cinéaste, la direction a tenté un compromis, une projection suivie d'un débat, mais l'appel au boycott s'est aggravé avec des pressions sur les sources de financement du FID Marseille. Écœuré et pour ne pas mettre en danger le festival, eh bien le réalisateur a renoncé de lui-même à y participer.
1: Alors, les réactions de soutien ont été nombreuses. Sur quels arguments ?
0: Alors, à l'instar de ces deux tribunes dans le monde contre ce boycott, un de ces textes est signé d'ailleurs par Nathalie Portman, Justine Triet ou Jacques Audiard. L'autre texte va dans le même sens, il est signé par 350 personnalités et postule ceci. Inviter un artiste dans un festival, ce n'est pas l'ériger en ambassadeur culturel. Parmi les signataires figure Sylvain Bourmeau, fondateur d'AOC, c'est un journal en ligne consacré aux idées.
2: Je pense que la société israélienne et Israël comme pays a plus que jamais besoin d'artistes comme Nadav Lapide. C'est-à-dire que on parviendra pas à sortir de la situation terrible dans laquelle on est en bâillonnant la parole libre d'artistes comme lui qui propose des outils critiques de la politique israélienne. Donc on peut pas aplatir les choses et sous prétexte de la nationalité d'un artiste en déduire qu'il faut indépendamment de son travail décider de le boycotter. Voilà. Donc, je pense qu'il est des cas où c'est une méthode politique, une manière de se mobiliser qui peut être pertinente. Mais en tous les cas, il faut procéder avec discernement à chaque fois.
0: Le débat sur le boycott d'Israël, on l'a entendu avant, est loin d'être nouveau. Il ressurgit d'ailleurs à chaque édition effectivement du concours de l'Eurovision, par exemple. Mais cette affaire Lapide interroge vraiment les limites, voire la rationalité de cette méthode.
1: Ouais, et comment les initiateurs du boycott de Nadav Lapide justifient leur démarche ?
0: Alors d'abord par le fait que son film a bénéficié d'une subvention publique israélienne et aussi parce que Nadav Lapide a participé aux équivalents des Césars en Israël. La réalisatrice franco-algérienne Nariman Mari est l'une des rares à avoir assumé publiquement cet appel au boycott. Elle l'explique au journal Le Monde, je la cite « Nous ne condamnons pas un être humain, nous refusons un modèle culturel et politique qui continue d'être entretenu » et elle va plus loin « Je ne peux plus entendre cette idée qu'on lutte de l'intérieur, dire qu'on est contre le génocide très bien, mais pour moi, cela ne suffit plus. » Et Nadav Lapide explique pourquoi, selon lui, il se retrouve boycotté. On en est là, dit-il, parce qu'Israël n'est pas sanctionné.
1: Merci Alexandre. Et depuis 2023, la multiplication des appels au boycott, le cinéma israélien peine à atteindre les écrans étrangers. Mais qu'en est-il en Israël même? Dans une société en guerre continue depuis presque 3 ans, les voix, les histoires dissidentes, est-ce qu'elles peuvent encore être portées à l'écran? Bonjour Ryan de Ménage.
3: Bonjour Eric, bonjour à tous.
1: Ryan, vous êtes en direct de Tel Aviv, notre correspondante boudée à l'étranger, le cinéma israélien, et en particulier ses œuvres les plus critiques, elles font face aux menaces du gouvernement actuel ?
3: Oui, menace de coupes budgétaires principalement. Certaines sont d'ailleurs déjà actées au moment justement où il est difficile pour des réalisateurs de prétendre à des coproductions internationales. Écoutez par exemple le ministre israélien de la Culture, Miki Zohar, à propos du cinéaste Nadav Lapide. C'était début janvier.
4: Nadav Lapide a reçu des millions de l'État d'Israël, État qu'il s'est empressé de discréditer à la moindre occasion. Ma nouvelle réforme, de toute façon, empêchera les fonds du cinéma de lui donner des financements. Les Israéliens n'ont pas à payer pour des films qui font du tort aux soldats de Tsahal.
3: Alors, notre exemple assez parlant, l'année dernière, le film Ayam, la mer, remporte l'équivalent local des Césars. C'est un film signé par un réalisateur israélien qui raconte le périple d'un enfant palestinien de 12 ans, un enfant qui vit en Cisjordanie occupée et veut aller voir de l'autre côté des checkpoints la mer pour la première fois de sa vie. Le film est couronné, remporte 6 prix, sauf que dans la foulée, le ministre de la Culture israélien, furieux, décide de retirer tous les financements publics de cette cérémonie. Ce type de mesure, ces réformes ont déjà des effets très concrets, explique Tal Granit. Elle est réalisatrice, scénariste et fait partie depuis de longues années maintenant du syndicat des réalisateurs israéliens.
8: On voit que de façon générale, de moins en moins de films sont réalisés et de moins en moins de films critiques. Il y a déjà un déclin. Aucun des fonds du cinéma ne dit vraiment à voix haute « ton film est trop critique et on ne te donnera pas d'argent ». Mais on voit que ça mène à une autocensure. Et puis les réalisateurs commencent à avoir beaucoup de mal à gagner leur vie ici.
1: Ariane, est-ce que ces tentatives de muselage touchent tous les milieux culturels ?
3: Alors oui, à peu de choses près au cours des dernières années, parce qu'en plus des réformes opérées par le ministre de la Culture, il y a celles promises par le ministre des Communications en charge des budgets alloués à la télévision et donc aussi par exemple à des projets de films documentaires. De façon générale, ces milieux, quand ils s'attachent à raconter la guerre, l'occupation, ils évoluent dans un climat d'intimidation. Il y a par exemple de plus en plus de campagnes en ligne contre la tenue d'événements culturels, des campagnes menées par des influenceurs ou des mouvements d'extrême droite.
1: Et dans ce contexte, comment on perçoit en Israël et dans ces milieux les appels au boycott venus de l'étranger ?
3: Alors ça suscite quelques débats. Par exemple, en septembre dernier, 50 réalisateurs israéliens de films documentaires avaient effectivement, dans une tribune, apporté leur soutien au boycott des institutions culturelles. Mais c'est tout de même assez peu représentatif de l'opinion majoritaire. Moi, j'ai posé la question à Tal Granit, la réalisatrice que vous avez entendue un peu plus tôt. Elle dit comprendre les raisons de ces appels au boycott, mais doute sérieusement de leur efficacité. Écoutez.
8: Je pense que les cinéastes israéliens sont pris entre le marteau et l'enclume, entre un boycott extérieur et un boycott gouvernemental. Mais ça veut dire que nous ne pourrons plus faire de films critiques et nous ne pourrons plus documenter les horreurs qui se produisent ici.
3: Et dans une certaine mesure, au-delà du milieu culturel, c'est aussi le milieu universitaire israélien qui, ces trois dernières années, s'alarme d'une vague de boycott sans précédent.
1: Ariane Ménage en direct de Tel Aviv, merci beaucoup. Faut-il, peut-on séparer l'art de la politique ? Si ces questions vous intéressent, on les avait creusées dans Tout un monde le 13 mai dernier. Vous retrouverez le podcast sur rts.ch/playrts ou là où vous écoutez habituellement vos podcasts. À suivre, on en parle, ce sera juste après les infos de Frédéric Mamaï, ici 8h31.
9: Les pays du Golfe ont la responsabilité légale et morale de mettre un terme aux attaques américaines depuis leur territoire. Déclaration de Téhéran ce matin qui a visé ses voisins cette nuit. L'armée jordanienne aurait abattu 5 missiles iraniens qui ciblaient une base de l'armée américaine. Une autre base a été visée au Bahreïn. Le Koweït est aussi en état d'alerte. Les États-Unis ont frappé plusieurs sites militaires iraniens cette nuit en représailles à la chute d'un hélicoptère près du détroit d'Ormuz lundi. Des incidents ont éclaté hier soir à Belfast en Irlande du Nord lors de manifestations anti-immigrés. Au lendemain d'une attaque au couteau imputée à un réfugié soudanais, des centaines de manifestants, la plupart masqués, étaient rassemblés. Un bus, des voitures et des maisons ont été incendiés. Un échec. Le patron de la gendarmerie française a reconnu un échec sur l'affaire Liana hier soir aux 20h de TF1. La collégienne de 11 ans assassinée alors que le suspect présumé avait fait l'objet de plusieurs plaintes pour viol. Le président Emmanuel Macron a lui assuré de la détermination du gouvernement aux familles touchées par ces drames. Patrick Bruel sera présenté à un juge ce matin au terme de sa garde à vue de 48 heures. Selon France Info, le chanteur et comédien de 67 ans est entendu depuis lundi dans le cadre d'une enquête pour violence sexuelle qui concerne à ce stade 13 victimes présumées selon le parquet de Nanterre. La garde à vue de Patrick Bruel avait été prolongée de 24 heures hier alors que de nouvelles plaintes pour viol et tentative de viol ont été annoncées. Qui est responsable dans l'affaire du bouclier fiscal vaudois ? Il faut mener davantage d'investigations selon le Grand Conseil qui demande d'examiner l'ouverture d'une procédure civile pour faire la lumière sur ce mécanisme qui pourrait avoir fait perdre plus de 200 millions de francs à l'État. Et puis enfin, le pape va bénir tout à l'heure la plus haute église du monde, la Sagrada Familia à Barcelone. La visite de Léon XIV aura lieu un siècle jour pour jour après la mort d'Antoni Gaudi, l'architecte de cette immense basilique inachevée. Le pape qui a brièvement rencontré hier la superstar portoricaine Bad Bunny présent à Barcelone.
10: On en parle. 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
6: Bonjour et bonjour l'équipe du jour.
10: Bonjour Philippe.
6: Muriel Mera, Marie Tchoumi et Jérôme Zimmermann. Souriez, vous êtes filmé. On connaît la formule et bientôt ce sera conduisez, vous êtes filmé, Jérôme.
11: Bah oui, parce qu'il y a des nouvelles normes de sécurité européennes. Toutes les voitures neuves doivent avoir un système qui vérifie que la personne au volant n'est pas distraite ou en train de s'endormir. Ça veut dire qu'elle vous surveillera à travers une caméra.
6: Et vous nous détaillez tout ça dans un instant. Votre médecin est en vacances, les urgences sont bondées. Et si on allait à la pharmacie, Marie ?
10: Pas de délai d'attente, des horaires élargis. Aller en pharmacie pour des soucis de santé, notamment des problèmes de peau, peut rendre bien service. Mais où est la limite ? Qu'est-ce qui peut être pris en charge, prescrit et combien ça coûte ? Un pharmacien nous répondra vers 8h45.
6: La violence n'épargne pas les jeunes couples. Ce sera le thème de notre guichet, Muriel.
13: Et oui, il et elle sont nombreuses à découvrir dans le même temps l'amour et certaines formes de violence. Alerté, l'État de Vaud a lancé une campagne en mars dernier. Sans consentement, c'est non. Mais comment savoir si ce qu'on vit est ok ou pas ? Contrôler la messagerie de son amoureux ou de son amoureuse, est-ce que c'est déjà de la violence ? Et le consentement, ça ressemble à quoi ? Comment le demander, le respecter ? On attend vos questions, vos témoignages, vos conseils, pourquoi pas, au 0800 108 208. Notre standard est déjà ouvert.
6: Oui, avec Valérie Dantan, Mathilde Pétier et Loris Humeau. Et ce matin, c'est Mathias Brunimann qui nous accompagne en régie. On est ensemble jusqu'à 10h. Bienvenue.
14: Philippe Gérard.
6: Des voitures qui surveillent, si vous êtes bien attentif ou attentive au volant, c'est ce qui attend les acquéreurs de véhicules neufs à partir du 7 juillet, puisque ces acquéreurs seront impactés par l'application de nouvelles normes européennes, Jérôme Zimmermann.
11: Alors on parle des normes GSR2, General Safety Regulation, ce sont en fait des mesures de sécurité valables pour l'Europe, sur lesquelles la Suisse s'aligne. Pour rappel, on parle généralement de systèmes d'aide à la conduite avec ces normes, elles sont introduites progressivement, avec par exemple déjà en 2024, il y a eu l'ajout d'enregistreurs de données d'accident. Ça, c'était des boîtes noires qui enregistrent quelques secondes avant et après une collision. Et on en parlait justement il y a 2 ans dans l'émission. Puis il y a eu plein d'autres systèmes d'aide à la conduite. On commence à y être habitué. Ces systèmes ont fait leur apparition progressivement dans ce cadre, comme l'assistant de voie, la détection d'obstacles en marche arrière, l'avertisseur de franchissement de vitesse, etc. Et donc on arrive à cette nouvelle étape dès le 7 juillet 2026.
6: Et qu'est-ce qu'on a au programme cette fois ?
11: Alors on programme déjà des cycles, des acronymes barbares, hein, EDS, EDMS, ADD, W, forcément, dès qu'on parle de technologie, on sort le jargon. J'en suis vraiment désolé si ça écorche vos oreilles.
6: Mais vous allez nous éclairer tout ça.
11: Oui, puisqu'en gros, on retient 3 éléments dans ce menu de nouvelles normes de sécurité qui concernent maintenant toutes les voitures neuves, hein, je le rappelle. Pas seulement celles homologuées depuis 2024. Il y a l'Emergency Stop System. Alors ça, c'est le clignotement des feux stop lors d'un freinage brusque quand on est à plus de 50 km/h. C'est vrai que ça se remarque un peu plus facilement quand ça clignote pour les voitures qui nous suivent. Il y a également le freinage d'urgence automatique. Alors lui, on le connaît, hein, il est introduit depuis un moment déjà, mais il est amélioré avec une meilleure détection de la présence de piétons et cyclistes. Alors c'est comme si ça freine tout seul.
6: Et ça peut surprendre d'ailleurs hein, quand on conduit.
11: Mais ça peut surprendre également. Ouais. Et puis le troisième point de ces nouveautés, c'est ce que vous évoquiez en introduction, l'avertisseur avancé de distraction du conducteur. Alors on entend parler de ADDW, Advanced Driver Distraction Warning, ou bien DMS, c'est Driver Monitoring System. Alors bon, jusqu'ici, il y avait déjà un système qui analysait plutôt les mouvements du volant, le suivi de la trajectoire pour savoir si vous étiez attentif ou attentive. Dorénavant, ça prend la forme d'une caméra infrarouge qui est braquée sur la personne qui conduit, en particulier braquée sur les yeux. Alors sur ce point, est-ce que c'est une simple évolution ou une petite révolution ? Eh bien, j'en ai parlé avec le journaliste de la revue automobile, Olivier Dorard.
25: Non, ce sont des équipements qui sont arrivés petit à petit. La nouveauté, c'est qu'ils sont vraiment imposés par l'Union européenne. Ce système de caméra dont vous parlez, le DMS, donc pour Driver Monitoring System, il a pour objectif de surveiller en permanence l'état du conducteur afin de détecter la fatigue, la distraction ou une incapacité à conduire. Concrètement, ça fonctionne via une caméra infrarouge positionnée derrière le volant ou dans le combiné d'instrumentation ou sur la colonne de direction ou encore même dans le montant du pare-brise. En fait, cette caméra, elle fonctionne, elle analyse notamment la direction du regard, donc concrètement où est-ce que le conducteur regarde, dans quelle direction il regarde, l'ouverture des yeux du conducteur, la fréquence des clignements, les bâillements, et en fonction de ce qu'elle va analyser, elle va émettre des alertes sonores et visuelles si elle n'aime pas ce qu'elle voit. C'est évidemment efficace, même si certains lui reprochent son côté intrusif, voire carrément paternaliste. Par exemple, le DMS peut décider de désactiver le dispositif tactile du système d'infodivertissement s'il juge que vous regardez trop longuement la liste de radio, par exemple.
5: À l'usage, vous qui testez les nouveautés automobiles, ça fonctionne, c'est efficace ?
25: Alors oui, ça fonctionne, mais comme on le disait, c'est un peu intrusif parfois. Et parfois, c'est assez paradoxal, mais ça va avoir l'effet inverse, c'est-à-dire que ça va plus vous déconcentrer qu'autre chose finalement.
5: Qu'est-ce qu'on en sait du traitement potentiel des images ? Est-ce que ça enregistre ? Est-ce que c'est stocké quelque part ?
25: Alors pour l'instant, il faut être clair, vraiment l'objectif de l'Union européenne avec ses règles, c'est vraiment d'augmenter la sécurité et pas d'analyser les données qui peuvent ressortir de ça. Donc en fait, l'objectif, il est vraiment à court terme, on va dire, d'analyser la conduite afin d'augmenter la sécurité.
6: Le journaliste spécialisé Olivier Derard. Des caméras infrarouges braquées en permanence sur les personnes au volant, ça pose quand même des questions sur le traitement des données, Jérôme.
11: On peut même dire que ça fait bizarre que notre voiture nous regarde, hein, en quelque sorte.
6: Oui.
11: Mais l'Office fédéral des routes, l'OFROUM, a confirmé par écrit que déjà c'est bel et bien un système qui est basé sur des caméras infrarouges en l'occurrence, et les images ne sont pas enregistrées. Elles sont traitées en temps réel, en circuit fermé, donc à l'intérieur de la voiture,
6: okay,
11: sans recours à des données biométriques.
6: Donc elles ne sont pas stockées ?
11: Elles ne sont pas a priori stockées selon l'esprit de la loi, on va dire. Ce point de sécurité des données, donc, on le voit pris en compte par les autorités. Ça, c'est plutôt rassurant. Enfin, c'est la promesse à ce stade, hein. On verra avec le temps, avec la pratique notamment, si les constructeurs ont conçu des systèmes

0: grands impacts liés à cette norme. Il y a des avantages, bien sûr, on l'a dit, en termes de sécurité, pour l'occupant, mais aussi d'ailleurs pour les personnes extérieures, comme les piétons et les cyclistes. Maintenant, effectivement, il y a des inconvénients. Alors, on l'a dit, il y a les alertes sonores fréquentes et tout ça, mais il y a aussi la question du coût. Tous ces systèmes impactent le coût de production des véhicules qui se répercutent sur le coût de vente directement pour le client. Ça se ressent particulièrement sur les petites voitures, en fait, car elles ont traditionnellement des marges très faibles. Et comme ces équipements coûtent presque autant à installer sur une petite citadine que sur un SUV premium, cela peut augmenter le coût de production de plusieurs pourcents, alors que pour le SUV, en fait, l'effet est relativement marginal.
1: Donc ça pourrait avoir un effet aussi sur le marché de l'occasion, un marché un peu plus dynamique d'occasion à cause de la hausse du prix des véhicules
0: Oui,
1: neufs.
0: tout à fait, ça a déjà eu lieu en fait, car comme on l'a dit, cette norme GSR2 est déjà en activité depuis un certain temps, et donc le prix des petites voitures neuves ayant augmenté, le marché de l'occasion a lui aussi augmenté en fait.
1: Olivier Derard, vous l'avez expliqué, les constructeurs ont dans certains cas pas mal anticipé ces futures normes, soit parce que c'était des tout nouveaux véhicules qui venaient d'être homologués, qui venaient d'être développés, donc qui anticipaient en fait ces normes de sécurité. Donc il se peut que les conducteurs et conductrices aient déjà été confrontés à ces différentes aides à la conduite, mais on est quand même en train de parler d'aides obligatoires. Ça fait quand même pas mal d'éléments maintenant. On se rapproche toujours un peu plus d'une voiture autonome qui prend les décision à la place des personnes qui sont derrière le volant.
0: Oui, c'est clair. En tout cas, disons que c'est une première étape. La voiture, on va dire, enfin même dans certaines situations, elle prend le contrôle puisqu'elle va freiner pour vous. Donc c'est une première étape, disons, vers une automatisation plus complète des véhicules.
2: C'était Olivier Derard, rédacteur à la revue Automobile, à propos de ces nouvelles normes de sécurité donc introduites sur les voitures neuves. Et on insiste sur le fait que ça ne concerne que les voitures neuves, Jérôme.
1: Oui, vous n'avez pas besoin d'adapter votre ancienne voiture. Elle peut continuer à circuler telle quelle. C'est juste que ces nouveaux équipements doivent impérativement se trouver dans toute voiture neuve vendue dès le 7 juillet.
2: Merci Jérôme Timmerman. Et vous, votre avis de l'autre côté du poste sur ces aides à la conduite? Eh bien, ça nous intéresse. Vous pouvez laisser un message sur notre répondeur à partir de 10h au 0800 108 208. Ou si vous souhaitez déjà nous envoyer une réaction, vous pouvez aussi le faire par message vocal au 076 206 12 12. Et ce, avec votre messagerie préférée, WhatsApp, Signal, Telegram ou Tréma. On vous écoutera avec plaisir samedi dans le deuxième service de Xavier Bloch entre 9h et 10h. Aller à la pharmacie avant d'aller chez le médecin, ça vaut parfois la peine, surtout si vous avez des problèmes de peau. On vous en dit plus dans 3 minutes.

0: On peut le voir comme acteur dans la série Stranger Things. Il connaît aussi le succès en musique. C'était Joe, D-J-O, alias Joe Carey, avec cette chanson sortie en 2023, End of Beginning. (Musique) 8h46 sur RTS Première. Et si au lieu d'aller chez le médecin ou aux urgences, on allait d'abord dans une pharmacie? C'est ce que promeut en tout cas une nouvelle campagne nationale qui a débuté début juin, Marie Tchoumi.
1: Une campagne qui porte le slogan « Feu vert » et qui veut effectivement rappeler que la pharmacie peut être le premier point de contact pour un grand nombre de soucis de santé avec de nombreux avantages. On peut consulter sans rendez-vous, plutôt rapidement, donc sans délai d'attente, souvent à des horaires élargis le samedi, parfois aussi le soir et le dimanche, et obtenir à la fois un conseil et même un traitement directement sur place.
0: Feu vert, je cherchais le lien, mais je pense que c'est par rapport à l'enseigne des pharmacies qui est verte. J'imagine que c'est ça.
1: Ou bien feu vert, vous pouvez y aller.
0: C'est ça.
1: Allez-y.
0: Voilà, c'est peut-être un jeu sur ces deux significations. Et en ce mois de juin, Marie, un focus particulier est mis sur la santé de la peau.
1: Oui, parce que c'est un des motifs de consultation les plus fréquents en pharmacie, et surtout, les délais d'attente chez les dermatologues peuvent s'étendre sur plusieurs mois. Donc sur ce point, ça peut rendre bien service. Maintenant, reste à savoir ce qui peut être pris en charge, où sont les limites des pharmaciens et des pharmaciennes, et évidemment, le coût de ces consultations.
0: Alors justement, pour y répondre, nous avons le plaisir de recevoir Hugo Dolci. Bonjour à vous.
2: Bonjour à vous.
0: Bienvenue, vous êtes pharmacien responsable à Gimel et membre du comité de la Société Vaudoise de Pharmacie. Pour quel type de problème de santé on peut venir en pharmacie?
2: Alors aujourd'hui, pouvez-vous rendre en pharmacie pour un ensemble de problèmes de santé dont la sévérité est considérée de mineure à modérée. Et en général, ces consultations sont basées sur des infections urinaires chez la femme, par exemple les fameuses cystites, ou alors des maux de gorge d'origine virale, bactérienne, et puis diverses infections cutanées, boutons et autres que le pharmacien peut analyser.
0: Ça me fait penser, on a une collègue qui a eu récemment une angine à streptocoque. Pour ça, par exemple, on pourrait venir dans une pharmacie plutôt que d'aller aux urgences?
2: Alors, il est même recommandé de ne pas fréquenter les urgences pour une angine à streptocoque. C'est une utilisation inappropriée des urgences hospitalières. Mais vous rendre en pharmacie pour subir un examen clinique, voire un frottis.
0: Mais vous êtes outillé pour ça, pour voir si c'est vraiment des streptocoques ou bien si c'est...
2: Les pharmacies sont outillées d'autotests, de tests rapides qui peuvent être effectués en pharmacie.
0: Okay.
1: Et si il s'agit d'un enfant qui a de l'asthme, par exemple, ou bien de nouveau une angine, une conjonctivite peut-être, est-ce que c'est aussi possible, ou là, il faudrait se tourner vers un pédiatre?
2: Alors la pédiatrie, c'est une excellente question. L'objectif prioritaire en pédiatrie, c'est toujours la sécurité de l'enfant. Donc en fonction de l'âge de l'enfant et de la pathologie de l'enfant, les équipes officinales vont avoir une attitude totalement différente en fonction de la pathologie rencontrée. Typiquement pour des choses bénignes, comme un mal de gorge ou une légère conjonctivite comme vous évoquiez, les pharmacies sont tout à fait enclin à être la bonne porte d'entrée pour prendre en charge l'enfant. Par contre, dans des situations plus délicates comme l'asthme ou la crise d'asthme, l'enfant sera orienté de manière rapide vers son pédiatre ou vers la structure médicale adaptée. Et bien évidemment que si c'est une situation urgente, les pharmacies sont à même de prendre en charge l'urgence.
1: Dans le cas d'une conjonctivite ou peut-être aussi d'une angine, on en parlait tout à l'heure, il faut des antibiotiques, si c'est bactérien. Qu'est-ce qui se passe? C'est le médecin qui prescrit ou est-ce que le pharmacien peut prescrire ce genre de médicaments?
2: Alors le pharmacien peut remettre ce genre de médicaments. Un ensemble de médicaments soumis à ordonnance médicale peuvent être délivrés par le pharmacien dans un contexte légal extrêmement strict. Les remises doivent être documentées dans le dossier médical, être justifiables.
0: Donc y compris les antibiotiques.
2: Y compris certains antibiotiques dans certaines indications.
1: Et ensuite, il faut demander à son médecin de prescrire une deuxième fois ou pas forcément?
2: Non, pas forcément. Le pharmacien peut prescrire de manière autonome des antibiotiques et puis suivre son patient jusqu'à guérison.
0: Alors Marie le disait, donc un focus est mis sur la santé de la peau pour ce mois de juin. Pourquoi? Pourquoi la santé de la peau?
2: Peut-être parce qu'on l'oublie, mais la peau c'est le plus grand organe du corps humain, tout simplement. Et puis avec les plus de 6500 pathologies reconnues pour la peau, il y a souvent des questions qui émergent sur des irruptions cutanées, des démangeaisons et autres.
1: Donc plutôt des problèmes légers, si je peux dire, ou bien est-ce qu'il peut y avoir une consultation pour des soucis plus sévères en matière de problèmes cutanés?
2: Alors, Des consultations pour des problèmes légers, oui. Des problèmes plus sévères, très souvent, en fait, maintenant, les pharmaciens ont dans leur réseau des liens avec des dermatologues ou des médecins généralistes. À titre d'exemple, la Société Vaudoise de Pharmacie, on a mis en place pour nos membres une relation privilégiée avec des dermatologues de la région lausannoise. Et puis, en cas de consultation qui dépasserait le cadre technique ou de compétences du pharmacien, on peut envoyer des photos, des descriptions au dermatologue qui nous rend un avis médical sous 48 heures.
0: Un soupçon de mélanome, par exemple, c'est un grain de beauté qui est un peu bizarre.
2: Oui, alors l'analyse des grains de beauté est un sujet d'actualité, surtout avec l'arrivée des beaux jours, on découvre notre peau et tout d'un coup on découvre soit sur nous, soit sur un proche, un grain de beauté qui a un petit peu évolué, une tache bizarre. Là aussi, le pharmacien est tout à fait à même, pas de prendre en charge le mélanome, mais de suspecter le mélanome et d'orienter en fait le patient vers un spécialiste.
1: Très concrètement, si je viens en pharmacie, j'ai un bouton suspect ou un grain de beauté suspect, qu'est-ce qui va se passer ? On va aller dans une petite salle à côté, vous allez consulter, comment ça se passe ?
2: Alors comment ça se passe ? Bon, on va dérouler le fil de votre consultation en pharmacie. Vous arrivez à la pharmacie, vous dites voilà, j'ai une lésion cutanée. Et le personnel de la pharmacie va très rapidement faire un premier tri en se disant voilà, est-ce que c'est un problème que je peux régler au comptoir ? Ou comme vous le dites, est-ce qu'il faut diriger le patient vers une salle de consultation confidentielle ? Admettons, vous devez aller en salle de consultation confidentielle. Là, est-ce qu'on peut vous prendre en charge de manière instantanée ou légèrement décalé sur rendez-vous, ça ce sera en fonction du taux d'occupation de la pharmacie et de votre agenda, parce que souvent on a des gens qui passent en coup de vent et nous on leur dit
1: revenez.
2: Votre situation est un petit peu plus sérieuse, il faut qu'on puisse faire une consultation.
1: Et ça coûte combien ? Est-ce que c'est pris en charge ? Est-ce qu'on paye cash au comptoir ?
2: Alors, il existe aujourd'hui différents modèles. Les coûts des prestations en pharmacie sont en général fixes et annoncés aux patients avant le début de la consultation. Et puis, je vous répondrai oui et non. Des fois, vous devez payer cash et des fois, votre assurance maladie prend en charge. Actuellement, différents modèles de couverture d'assurance, que ce soit étant base que complémentaire, en fait, prennent en charge un certain nombre de consultations en pharmacie.
0: Alors, on sait que beaucoup de pharmacies vendent aussi des cosmétiques. Est-ce qu'il n'y a pas la tentation pour les pharmaciennes et pharmaciens de vendre une crème hydratante comme ça au passage ou un autre produit plutôt cosmétique plutôt que médicament ?
2: Alors, en général, une consultation en pharmacie a vraiment une dimension médicale et on remettra plus un médicament qu'un produit cosmétique.
0: Il n'y aura pas de mélange des genres, alors ?
2: Non, à mon avis, il n'y aura pas de mélange des genres.
1: À partir de quand la pharmacie, le pharmacien atteint ses limites et renvoie le patient chez un médecin spécialiste ? Est-ce que nous-mêmes, on peut le savoir avant de venir te dire « Ah ben là, il faut que j'aille aux urgences ou il faut que j'attende un rendez-vous chez mon généraliste » ou « Ah, la pharmacie peut être un bon premier point de contact ». Comment savoir en tant que patient ?
2: Alors, en tant que patient, si vous avez des symptômes sévères, vous êtes là ou que votre état de santé s'est subitement et fortement dégradé, ne venez pas peut-être de prime abord en pharmacie. Nous, on prend des symptômes légers à modérés, comme je disais tout à l'heure, mais en cas de symptômes, vous avez l'impression que votre diagnostic vital est en danger, il faut absolument soit contacter la centrale de garde des médecins, soit le 144 pour un avis médical, et puis être orienté au bon endroit. Comme il n'a jamais été question de se substituer aux médecins, mais bel et bien de collaborer, on met bien l'accent là-dessus. Nous ne sommes pas des petits cabinets médicaux ni un substitut à l'hôpital.
0: En conclusion, Hugo Dolci, quand est-ce qu'il faut penser pharmacie d'abord ?
2: Alors, vous pouvez vous adresser à votre pharmacie pour tous vos problèmes de santé qui ne vous paraissent pas vitaux, comme je disais tout à l'heure, et puis pour lesquels votre état de santé n'a pas subitement été dégradé ou péjoré. La pharmacie, c'est un excellent réflexe, c'est rapide, accessible et souvent suffisant pour une prise en charge sûre et efficace.
0: Et ben, ce sera le mot de la fin. Merci beaucoup.
2: Merci
0: Hugo Dolci, pharmacien responsable à Gimel et membre du comité de la Société Vaudoise de Pharmacie. Une bonne journée à vous.
2: Bonne journée à vous aussi.
0: Et puis, votre avis sur les consultations en pharmacie, vos expériences bonne ou mauvaise d'ailleurs, nous intéresse. Racontez-les-nous par vocal au 076 206 12 12.

0: Ah bah ça y est, ça fait, elle est partie, je partirai, c'était Oshi sur RTS Première. Contrôle, jalousie, intrusion, violence psychologique, sexuelle ou numérique, les violences peuvent apparaître dès les premières relations amoureuses. Ce sera justement le thème de notre guichet tout à l'heure, les relations de couple chez les jeunes. Qu'est-ce qui est acceptable ou non? Comment détecter la violence ou l'emprise? Comment gérer toutes ces émotions quand on débute dans la vie sentimentale? On attend vos questions, vos expériences, vos témoignages. 0800 108 208, c'est le numéro que vous pouvez composer dès maintenant pour intervenir en direct à l'antenne ou alors nous envoyer un vocal au 076 206 12 12. Le mail aussi, on en parle, @rts.ch.
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2: La matinale, Adrien Krause.
3: Comme une guerre qui ne semble jamais finir, les hostilités ont repris cette nuit une nouvelle fois entre l'Iran et les États-Unis. Après qu'un hélicoptère américain a été abattu près du détroit d'Ormuz, des infrastructures iraniennes ont été bombardées dans la foulée. Et c'est toute une région qui pourrait à nouveau subir le conflit. Bahreïn, le Koweït et la Jordanie sont en alerte. Et des bases américaines ont été visées. Et Michael Pecker, on vous retrouve à Washington. Cette nouvelle escalade signale-t-elle la fin du cessez-le-feu avec l'Iran ?
4: Pas officiellement, mais elle montre en tout cas à quel point le cessez-le-feu est fragile. L'hélicoptère américain abattu en début de semaine a placé Donald Trump face à une ligne rouge. Les deux membres d'équipage ont été secourus, sont sains et saufs. Il a donc d'abord tenté de relativiser l'incident. Mais après un briefing hier après-midi de la part du Pentagone, il s'est résolu à frapper. Tout ça pour éviter d'envoyer à Téhéran un signal de faiblesse.
3: Et Michael, Donald Trump aurait donc hésité à réagir, c'est ça ?
4: Oui, parce qu'il ne veut pas relancer une guerre ouverte avec l'Iran. Son objectif ici, c'est de se tirer de ce conflit. C'est de préserver le canal de communication avec Téhéran pour sauver un accord qu'il annonce comme imminent depuis des semaines, mais qui est toujours pas conclu. C'est pour ça d'ailleurs que Washington a parlé de riposte proportionnée, d'opération de légitime défense au moment de lancer son opération contre l'Iran hier soir. Le message américain est clair, on répond, mais on veut pas faire exploser le cessez-le-feu en vigueur.
3: Michael Pecker à Washington et Téhéran qui juge ce matin encore que les pays du Golfe ont la responsabilité légale et morale de mettre un terme aux attaques américaines menées contre l'Iran depuis leur territoire. De violents incidents hier soir à Belfast, en Irlande du Nord. Ils se sont produits lors de manifestations anti-immigrés. Au lendemain d'une attaque au couteau imputée à un réfugié soudanais et relayée sur les réseaux sociaux, des centaines de personnes, pour beaucoup le visage masqué, se sont rassemblées en plusieurs points de la ville. Un bus, des voitures et des maisons ont été incendiées. Les autorités appellent au calme. Non à la méga gravière des bois de Ballan. C'est le message scandé hier devant le Grand Conseil vaudois par l'association pour la sauvegarde de cette forêt située proche de Morges. Elle a déposé une pétition munie de plus de 15 000 signatures. Le texte demande l'abandon total de la réalisation de ce qui pourrait devenir une des plus grandes gravières vaudoises. Écoutez à ce propos le député vert Yannick Maury.
5: Alors, on nie pas qu'il faut effectivement du béton, mais il faudrait aussi avoir une stratégie pour pouvoir dépendre le moins possible du béton. Je prends un exemple tout bête, mais plateforme 10 qui est à côté de la gare de Lausanne, finalement, c'est le pire exemple de ce qu'on pouvait faire en matière de construction. On aurait pu utiliser d'autres matériaux et on peut s'attendre à ce que le Conseil d'État, à moyen terme, finalement, ou même à très court terme dans l'idéal, décide d'utiliser et de prioriser d'autres matériaux lorsqu'il s'agit de faire des infrastructures publiques. Et en procédant de la sorte, on pourrait être moins dépendant du béton et donc avoir moins besoin de construire certaines gravières.
3: Des propos recueillis par Carole Pantet. Le canton de Vaud encore. Et cette question, quelle responsabilité financière dans l'affaire du bouclier fiscal du canton de Vaud? Le Grand Conseil en discutait hier. Il a soutenu une motion demandant d'examiner l'ouverture d'une procédure civile. La mauvaise application de ce bouclier fiscal aurait fait perdre, on le rappelle, plus de 200 millions de francs à l'État. La détention provisoire demandée par la justice à l'encontre de Patrick Bruel. Il sera présenté à des juge tout à l'heure au terme de sa garde à vue de 48 heures. Le chanteur et comédien est entendu depuis lundi dans le cadre d'une enquête pour violences sexuelles. Elle concerne à ce stade 13 victimes présumées selon le parquet de Nanterre. C'est un échec. Les mots hier du chef de la gendarmerie nationale française Hubert Bonneau. Il s'exprimait hier aux 20h de TF1 sur l'affaire Liana, du nom de cette collégienne de 11 ans assassinée alors que le suspect présumé avait déjà fait l'objet de plusieurs plaintes pour viol. L'avocat de la la famille de Liana, lui, a pointé hier un manque de moyens de la justice, vrai cœur du problème, selon lui. Du football, dans l'actualité également, 24 heures maintenant avant l'ouverture de la Coupe du Monde et le match Mexique-Afrique du Sud, alors que la Suisse, elle, fera son apparition et son entrée samedi contre le Qatar. Ce sera à Santa Clara, aux États-Unis. Djibril Sow était titulaire lors de chacune des rencontres de la Nati lors de la dernière Coupe du Monde. Il n'aura pas forcément le même statut cette année, mais le joueur de Séville sent la compétition approcher avec impatience.
6: Cette semaine, c'est vraiment la semaine qu'on va sentir que le tournoi va commencer. Et moi, je vois l'équipe vraiment bien. C'est vraiment important qu'on n'a pas trop de pression, que vraiment on soit clair qu'est-ce qu'on doit faire sur le terrain et vraiment aussi profiter de cette tournoi.
7: Une Coupe du Monde, un grand tournoi, c'est des entraînements, c'est des journées qui souvent se ressemblent. À quel point c'est important de tout d'un coup changer complètement de panorama comme hier à la plage?
6: Pour moi, c'est très, très important aussi pour l'état de l'équipe, pour être ensemble, de faire quelque chose d'autre que d'entraîner sur le terrain. Et hier, c'était vraiment un bon journée. On avait des temps libres sur la plage, on a fait des jeux, des trucs ensemble pour l'équipe aussi qui était vraiment, vraiment bien.
3: Djibril Sow avec David Lemos. Quant à l'équipe suisse féminine de football, elle a remporté hier son duel 2-1, c'était contre l'Irlande du Nord. Elle termine ainsi la première phase qualificative pour le mondial, ce sera là en 2027. La météo de ce mercredi, du soleil en pleine, plus de nuages en montagne avec le développement de quelques averses probables, surtout dans l'après-midi. Le mercure maximum 19 degrés, amélioration en vue pour demain et la fin de semaine.
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0: Philippe Gérard.
1: Bienvenue dans cette deuxième partie d'émission. Avant d'ouvrir notre guichet, vous rappelez que nous cherchons des témoignages sur la pratique des paris sportifs. Est-ce que vous pariez sur des plateformes de paris sportifs, sur des matchs, notamment le mondial qui va commencer demain? Dans quel sport, si vous le faites régulièrement? Est-ce que vous avez déjà gagné? Est-ce que vous connaissez dans votre entourage des personnes qui sont concernées par une pratique excessive de paris sportifs? Écrivez-nous à onenparle@rts.ch si ce profil vous parle, si vous vous sentez concerné. Vous pouvez aussi nous adresser un vocal au 076 206 12 12.
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1: Les jeunes et la violence de couple, c'est le thème de notre guichet, car il n'y a pas d'âge pour vivre de la violence dans ces relations amoureuses, Muriel Mera.
2: Et non, malheureusement pas. En Suisse romande, certains cantons s'inquiètent de la prévalence de la violence vécue dès les premières relations amoureuses. Sans consentement, c'est non. C'est la campagne lancée en mars de cette année par l'État de Vaud pour sensibiliser les jeunes au risque de violence de couple. Selon Unisanté, parmi les jeunes de 18 ans en couple, 56% déclarent avoir été victimes de violences et ou de surveillance et 11% de violences sexuelles de la part de leurs partenaires. Ce sont des chiffres de 2024. Dans le canton de Neuchâtel, en 2018 déjà, une étude pointait ces violences. 60% des adolescents et des adolescentes interrogées témoignaient avoir été victimes d'au moins une forme de violence dans leur relation, que ce soit de la violence physique, psychologique, sexuelle ou numérique.
1: Donc un guichet qui résonne quand même avec l'actualité, Muriel.
2: Oui, le 1er juin dernier, la conseillère fédérale Elisabeth Baumschneider lançait le deuxième volet de la campagne nationale contre les violences domestiques, sexuelles et de genre, initiée en novembre 2025. Campagne de prévention et de sensibilisation plus que nécessaire. Les sites stopféminicide.ch et contreleséféminicides.ch recensent déjà 12 féminicides depuis le début de l'année. Ce matin, nous allons donc décrypter le phénomène des violences chez les jeunes. Comment se manifeste-t-elle dans les premières relations? Comment agir si on en est victime? À l'inverse, comment s'assurer que notre comportement n'induit pas de violence? Ou encore, comment entamer le dialogue sur le sujet avec nos enfants? Que vous soyez jeune ou que vous vous inquiétez pour vos jeunes, un seul numéro, le 0800 108 208. Deux spécialistes répondent à vos questions.
1: Et vous pouvez aussi bien sûr enregistrer un vocal et l'envoyer au 076 206 12 12. On a hâte de vous entendre. Chloé Parra, bonjour.
3: Bonjour.
1: Vous êtes conseillère en santé sexuelle répondante pour Ciao.ch et Ontécoute.ch, donc deux sites dédiés, deux plateformes dédiées aux jeunes. Tout d'abord, est-ce que vous êtes surprise, Chloé Parra, par l'ampleur du phénomène? Parce que naïvement, on pourrait penser que les jeunes sont quand même un peu moins concernés, plus ouverts que leurs aînés, plus à l'écoute de l'autre, hein, plus au fait des questions de harcèlement ou d'égalité de genre.
3: Malheureusement, pas vraiment surprise de ces chiffres, notamment quand on travaille dans le domaine. Tous les jours, on rencontre des personnes à qui on pose parfois la question du vécu de violence. Mmh. Et puis beaucoup de gens nous répondent qu'en fait, qu'elles soient passées ou actuelles, ces personnes ont vécu de la violence chez les jeunes ou chez les plus âgés aussi. Dans ma pratique professionnelle, je suis pas particulièrement surprise. On a de plus en plus de chiffres aussi qui font état des violences en couple. C'est des chiffres qui n'existaient pas dans le passé et puis qui commencent à être un peu plus connus maintenant, avec plus d'études aussi. Et c'est aussi révélateur peut-être d'une certaine meilleure prise en compte et puis une meilleure
1: attention sur le phénomène
3: aussi,
1: en tout cas.
3: Au phénomène.
1: Ouais.
2: Mais est-ce qu'il y a des formes de violence de couple qui sont spécifiques aux jeunes, Chloé Parra?
3: Alors les violences de manière générale, qu'elles soient psychologiques, physiques ou sexuelles, on les retrouve dans toute la population, chez les plus âgés, chez les plus jeunes, dans toutes les classes sociales. Peut-être ce qui est particulier chez les jeunes, et en particulier les jeunes d'aujourd'hui qui sont nés avec les réseaux sociaux, les smartphones, c'est justement la présence de ces médias-là et qui sont un moyen différent ou supplémentaire d'exercer la violence. Donc ces moyens-là n'amènent pas une nouvelle violence. Par contre, c'est un moyen différent, supplémentaire d'exercer de la violence ou de subir de la violence.
2: Donc on harcèle en permanence, en fait en plus ça s'arrête jamais parce qu'on peut tout le temps être en lien avec l'autre via le numérique.
3: Tout à fait.
1: Chloé Parra, notre première invitée, et à vos côtés, Alain Léo Pfammater. Bonjour à vous.
4: Bonjour.
1: Vous êtes conseiller en santé sexuelle à la Fondation Profa. Alain Léo Pfammater, à l'adolescence, on est encore en pleine construction émotionnelle. À ce titre, est-ce qu'entamer sa vie amoureuse par des relations violentes, toxiques, peut entraîner des conséquences pour le reste de sa vie amoureuse? Est-ce qu'on va répéter finalement le même schéma, par exemple?
4: Alors oui, il y a un danger quand on démarre sa sexualité, parce que c'est à ce moment-là qu'on va créer ses premiers repères au niveau amoureux. Mmh. Donc dans une relation, on va pouvoir, dans les toutes premières relations, poser finalement les questions de la définition du respect, des limites, comment on communique. Et puis si c'est teinté de violence, eh bien on a le risque de pouvoir banaliser ces comportements-là et de pouvoir les répéter finalement par la suite. Alors il n'y a pas une fatalité, heureusement, par rapport à ça. L'important, c'est de pouvoir réussir à se faire entendre des fois sur ces questions-là, ou de réaliser par soi-même que c'est pas normal ce qui se passe, et puis de briser le silence, de pouvoir parler à un professionnel, à un adulte de confiance, et surtout d'être entendu et cru dans ces moments-là. Ça, c'est un point qui est aussi très important. Et puis après, de pouvoir faire le passage vers des professionnels spécialisés sur les questions des violences, pour pouvoir entrer en thérapie et pour pouvoir sortir de ce cercle vicieux.
2: Mais à partir de quel âge on peut être confronté dans nos premières histoires d'amour à de la violence? Parce que la campagne de l'État de Vaud cible les 16-25 ans. Le canton de Neuchâtel parlait d'adolescents. Mais à 12 ans, on est déjà dans l'adolescence.
4: Oui, alors ça peut arriver beaucoup plus tôt que ce qu'on croit. Tout dépend effectivement du bagage que va avoir le jeune, la jeune. Donc, on peut se retrouver très rapidement. Alors, on va pas partir tout de suite sur des questions de coups et de violence, mais il peut y avoir une emprise, un besoin de contrôle, des rapports de jalousie qui peuvent se mettre rapidement en place. Et ça va impliquer qu'il faudra commencer effectivement les notions de consentement et de l'éducation à ces notions-là extrêmement tôt. Et ça, ça va être le travail effectivement des parents, de pouvoir assurer pour que leur jeune soit dans des relations qui soient saines avec les autres.
2: Donc ça, le consentement, on en reparlera plus en détail. Mais Chloé Parra, à partir de quand on peut dire tiens, il peut y avoir potentiellement de la violence? Est-ce que par exemple exiger de lire les messages de mon amoureux, de mon amoureuse, avoir ses codes d'accès à ses réseaux, c'est déjà de la violence?
3: Oui, bien sûr, c'est en fait des phénomènes de contrôle qui font déjà partie de la violence. Moi, j'aime bien voir la violence comme une pyramide, hein. C'est pas moi qui l'invente, mais on trouve une telle définition de la violence où la pyramide, c'est en fait la violence physique ou les agressions sexuelles.
1: Tout en haut, donc.
3: Qui seront tout en haut, à la pointe de la pyramide, qui représentent des violences moins fréquentes. Mais tout en bas de la pyramide, ça commence par le sexisme, par exemple, hein, quand on parle de violence de genre. Et puis des stéréotypes, des blagues parfois, et puis juste en dessus déjà ces comportements de contrôle qui vont plus être de la violence psychologique à ce stade.
2: Mais ce que vous me disiez en préparant l'émission, c'est que pour les jeunes, contrôle et jalousie, c'était pas forcément vu comme problématique, au contraire, ça pouvait même être valorisé.
3: Tout à fait, on entend parfois que la jalousie c'est une preuve d'amour. Et il y a effectivement une forme de banalisation chez les jeunes, mais de nouveau aussi chez les plus âgés. Et puis c'est une forme de valorisation de ces gestes-là, ou de ces comportements-là plutôt, hein. Si tu m'aimes, tu ne dois rien me cacher. J'ai donc accès à toute ta vie, même à ta géolocalisation.
2: Et ça, c'est les deux partenaires qui sont sur cette longueur d'onde-là. Ce n'est pas un qui oblige l'autre.
3: Alors ça dépend, mais parfois c'est même les deux partenaires, et donc c'est assez difficile parfois de réussir à peut-être de démêler en fait tout ça, ouais. Parce que le message qu'on reçoit en face, c'est mais en fait, si on est les deux d'accord, ouais. De se contrôler, c'est que tout va bien.
1: Une sorte de contrôle mutuel. Alain Léo Pfammater, dans les violences de couple entre adultes, ce sont majoritairement les femmes qui sont les victimes. Est-ce que c'est la même chose chez les jeunes?
4: Alors oui, les études démontrent que massivement, c'est les filles qui sont concernées par les questions de violence et notamment les questions de violence sexuelle. Après, il est bon aussi de rappeler que toute personne peut être victime de violence. Les garçons, ça peut également être le cas. Et puis, les jeunes LGBTIQ+, qui sont des populations particulièrement vulnérables parce que non seulement il faut pouvoir réussir à parler de la violence, mais également de parler du contexte dans lequel ça puisse s'exprimer et de devoir peut-être faire un coming out avec la peur d'être rejeté aussi sur ce plan-là.
1: La violence dans les relations amoureuses, les jeunes relations amoureuses, les premières relations quand on est jeune, c'est le thème de notre guichet avec nos deux invités, un conseiller et une conseillère en santé sexuelle, Alain Léo Pfammetter et Chloé Parra. Et avec vous, on attend bien sûr vos questions, vos remarques, vos témoignages,
2: vos inquiétudes, les
1: parents par exemple, comment inculquer finalement les bons comportements, les bonnes valeurs à ses enfants. Faites-le au 0800 108 208 ou par vocal au 076 206 12 12. Vous avez, allez, 43 minutes pour le faire. On est ensemble jusqu'à 10h.

0: Elle s'appelle Assiel, jeune artiste de Renan qui connaît un succès fulgurant, un artiste repéré par Radar RTS. Il est 9h20 sur RTS Première.
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0: Un guichet consacré ce matin aux jeunes et à la violence de couple. Et nous sommes toujours avec nos deux invités, Chloé Parra, conseillère en santé sexuelle et répondante pour Ciao.ch et OnTécoute.ch, et Alain Léop, famateur, conseiller en santé sexuelle chez Profa, et avec Muriel Mera qui a plein de questions en fait à poser à nos invités.
2: J'ai plein de questions, et comme on a commencé à aborder le sujet tout à l'heure, je trouve que c'est pas mal qu'on pose les bases par rapport au consentement, hein, donc la campagne de prévention du canton de Vaud met vraiment l'accent sur cette notion-là, sur le consentement sexuel. Donc sans consentement, c'est non. Mais comment expliquer le consentement à un adolescent ou à une adolescente, Alain Léop, famateur?
3: Alors effectivement, quand on parle du non, on se réfère finalement à une définition au niveau pénal. À ce niveau-là, c'est le non, c'est non. Mais c'est pas forcément aidant pour un jeune de comprendre comment est-ce que je décode tout ça. Donc, ce qu'il faut rechercher dans une définition qui serait plus de l'ordre du relationnel, c'est d'aller chercher un oui explicite chez l'autre. Donc, ça va passer par de la communication, et ce oui, il va devoir être enthousiasme, c'est-à-dire qu'on doit être une personne qui va être claire dans son positionnement. Ça doit être un oui qui permet en fait, qu'il y a une spontanéité. Il doit y avoir une notion aussi qui est intéressante, je trouve, c'est d'être gagnant-gagnant. Si on dit oui, est-ce que les deux dans cette situation sont gagnants? Et puis, c'est un oui qui va s'exercer ici, maintenant, dans cette situation-là, dans l'interaction de ce qu'on doit faire. Donc c'est un processus qui doit toujours être contrôlé. Donc on est très loin d'une notion de contrat où on a dit oui et finalement on a dit oui à tout.
2: Et pour tout le temps quoi.
3: Et pour tout le temps. Et puis c'est pas parce qu'on a dit oui, par exemple je suis d'accord de t'embrasser, que ça veut dire que je suis d'accord aussi de coucher avec toi derrière. Donc c'est toujours ces aspects-là à pouvoir vérifier, communiquer et pouvoir mettre en mots. Mais des fois, les mots sont pas suffisants. Et des fois, on va l'exprimer par le corps. Et c'est tout ce décodage-là qui est nécessaire à apprendre. Mais les gens ont la capacité de pouvoir le faire.
2: Chloé Parra.
4: Oui, on dit aussi que le consentement, il doit être libre. C'est-à-dire que si le consentement, il est obtenu après des pressions ou parce qu'on a essayé de convaincre la personne, c'est pas du consentement. Donc, c'est pas une négociation pour obtenir ce que je veux, hein. C'est vraiment une écoute entre deux personnes qui sont d'accord de faire ce qu'elles ont envie au moment où elles en ont envie.
0: Mais comment on inculque ça aux jeunes? Comment on leur fait comprendre ça? Parce que pour nous, ça paraît très évident pour les adultes, mais les jeunes, comment ils peuvent justement intégrer, disons, ce que c'est que cette notion de consentement.
2: Et puis de l'expliciter, parce que entre jeunes, tout d'un coup, de se mettre à parler de...
0: Oui, on va pas commencer.
2: Est-ce que t'es d'accord que je fasse ci?
0: On va commencer à parlementer dans des moments un peu
2: ça
0: plus...
2: Ça peut être très très gênant aussi.
4: Le consentement, ça commence depuis tout jeune. C'est pas seulement dans la sexualité, hein, quand on peut être... Un exemple qui me vient en tête, si on force son enfant à embrasser mamie alors qu'il le veut pas, peut-être qu'on lui floute déjà certaines limites. Il y a la politesse, c'est dire bonjour aux personnes qu'on rencontre, mais peut-être que l'obliger à faire quelque chose avec son corps, c'est pas la bonne piste. Et puis le consentement, on l'exerce dans plein d'autres domaines de la vie. Hein. On a cette vidéo de la tasse de thé que peut-être vous
2: connaissez. Qui est géniale, oui. Hein,
0: alors racontez-nous, moi je la connais pas.
4: qu'on trouve sur YouTube maintenant.
2: J'ai failli la prendre pour la faire écouter, effectivement. Allez-y, racontez.
4: C'est ça, l'idée, c'est que si on propose une tasse de thé à une personne, on va accepter. Si elle nous dit non, on va pas lui forcer à boire la tasse de thé. Ça paraît complètement incohérent et pas imaginable.
0: Pas adéquat, ouais.
2: Et si elle s'endort, on va pas lui ouvrir la bouche pour lui mettre
4: exactement,
2: de force,
4: pour lui
2: du
4: verser
2: thé dans la bouche.
4: Le thé de force. Et en sexualité, c'est pareil.
0: Mm-hmm. Alain Léop, amateur, vous voulez réagir?
3: Oui, je pense qu'aussi ça part dans la petite enfance sur la question d'apprendre aux jeunes à s'approprier leur corps. Donc ça passe par le vocabulaire, on apprend à nommer les différentes parties du corps et mon corps m'appartient. Donc on peut décoder à partir de là les gestes qui sont ok, les gestes qui font du bien, les gestes qui mettent mal à l'aise, et d'apprendre à pouvoir se positionner à ce niveau-là. Et par exemple, l'exemple de Chloé, c'est un bon exemple. Si le bec de mamie me pique et me dérange, eh bien effectivement, je peux l'exprimer et ça peut être entendu. Puis ensuite, c'est comment, quand on grandit dans cette interaction-là, on apprend à communiquer avec l'autre sur avec ces mêmes compétences de dire bah, quelles sont mes limites, qu'est-ce que j'accepte et qu'est-ce que je n'accepte pas.
2: Et justement, quand on n'arrive pas à sentir nos limites et qu'on dit oui, mais que dans le fond, on aurait plutôt envie de dire non, une fois qu'on l'a réalisé, on fait quoi de ça? Et puis comment on apprend à après pouvoir vraiment dire non quand c'est non?
3: Alors là, c'est l'expérience de la vie. Il y a plein de choses qu'on va vivre, qu'on n'aurait pas voulu vivre et qu'on va peut-être regretter d'avoir les avoir vécues. Mais c'est comme ça qu'on apprend. Donc, d'une certaine façon, il ne faut pas se culpabiliser de ne pas avoir réussi peut-être à s'exprimer correctement, d'avoir mal été compris. À ce moment-là, c'est reprendre, dire bon, qu'est-ce qui n'a pas fonctionné dans ce moment-là? Comment j'aurais pu faire les choses autrement? Et puis, on peut chercher de l'aide à ce moment-là avec un adulte de confiance ou avec un professionnel pour aussi décoder ce qui s'est passé. Parce que des fois, on a juste un sentiment flou de dire, il y a quelque chose qui était pas correct, qui je me sens pas forcément bien, et c'est peut-être utile d'avoir quelqu'un d'autre pour pouvoir prendre de la distance et puis pouvoir poser les bons mots sur ce qui est arrivé.
2: Chloé Parra, vous voulez rajouter quelque chose?
4: Oui, ben, comme le disait Alain, le développement de ses compétences psychosociales, le savoir identifier ses émotions, savoir poser ses limites, c'est super important. Et parfois, malheureusement, ça se passe un peu tard dans la vie. Mais ça montre aussi l'importance dans le consentement de l'écoute aussi. C'est-à-dire que on est responsable de poser ses limites, mais ça veut dire que de l'autre côté, il doit y avoir une écoute de la part de la partenaire. C'est-à-dire que si la personne n'est pas du tout sensible aux manières dont on interagit, dont on se comporte, pas seulement dans le verbal, mais aussi dans le non-verbal, ça peut pas se passer bien. Donc le consentement, c'est à la fois s'exprimer, mais aussi écouter.
0: Alors justement, quels signaux indiquent que la personne n'est pas d'accord de l'autre côté? Donc comment on peut reconnaître finalement qu'il n'y a pas vraiment consentement?
3: Alors, ce qui peut se passer, c'est qu'il y a une absence de communication. On a ces compétences pour pouvoir les décoder. Donc, des fois, il y a des personnes qui se disent, mais moi, je vais jamais y arriver. Mais en fait, quand on a une personne en face de soi, dont le regard fuit, il y aura un soupir, on peut sentir même des fois l'impression qu'elle est pas là. On doit s'arrêter à ce moment-là, prendre du recul et puis dire, mais écoute, je te sens ailleurs. Je sais pas ce qui se passe. Est-ce que tu veux qu'on arrête? On arrête. Et puis, pouvoir commencer à poser des mots là-dessus. Et puis, on peut avoir la situation où on a carrément la personne qui est en état de tétanie, c'est la sidération, où là, on n'a vraiment pas réussi à décoder quoi que ce soit, peut-être dès le départ, parce qu'on était trop centré sur soi-même, et qu'à ce moment-là, effectivement, il faut pouvoir s'arrêter, parce que d'un point de vue pénal, on peut s'attirer des soucis si on a mal décodé.
2: C'est ça, c'est la question que je voulais poser. Quand on parle de consentement sexuel, s'il n'y a pas consentement, il y a viol.
3: Il y a viol, effectivement, dans ces questions-là. Alors, il y a toute une question aussi de comment les choses arrivent à ce niveau-là. Si je peux vous donner, par exemple, un exemple, on peut se retrouver avec des personnes qui n'étaient pas forcément peut-être consentantes à un rapport sexuel et puis qu'on n'est pas forcément dans une notion de viol. On imagine une personne qui se retrouve une journée difficile, je rentre à la maison, je suis de mauvaise humeur, j'explique, passé une très mauvaise journée, la partenaire dit, bon, on va peut-être avoir un rapport sexuel, comme ça va lui changer les idées, j'ai pas trop envie, mais j'y vais. L'autre en face dit, j'ai pas du tout envie, mais bon, si j'ai pas envie de me ramasser encore une dispute de plus en disant non, et on se retrouve avec deux personnes finalement qui n'avaient pas forcément envie d'un rapport sexuel et qui ont un rapport sexuel. Donc là, on n'est pas forcément dans du pénal non plus. Donc il y a des situations qui prêtent à question, et il y a des situations effectivement où c'est de l'expérience de vie. Donc c'est toujours important de pouvoir réussir à les décoder. Et si on a un doute, il y a nos collègues de la LAVIE qui sont présents pour pouvoir aussi vous permettre de poser les bons mots sur ce qui est arrivé et dire effectivement ça relève du pénal ou pas.
0: 9h30 sur RTS Première, vous écoutez le guichet dont on en parle. On est à peu près à la mi-temps de ce guichet et on attend donc vos questions, vos remarques. N'hésitez pas à nous appeler. Le standard est plutôt calme pour l'instant.
2: C'est un sujet sensible, donc c'est compliqué.
0: C'est un sujet sensible,
2: aussi,
0: mais on peut garantir votre anonymat. Donc n'hésitez pas, 0800 108 208 ou un vocal au 076 206 12 12. Si vous préférez l'écrit, vu que, comme le disait Muriel, ce sujet est sensible, vous pouvez aussi nous envoyer un email à on en parle @rts.ch.

0: Ah bon, on parlait de consentement tout à l'heure, ben voilà une chanson tout à fait de circonstance. Hein. Angèle, oui ou non ? On parle effectivement de relations entre de relations de couple, hein, jeunes et violence de couple, hein, les premières relations amoureuses qui peuvent être justement émaillées de violences de toutes sortes. Hein. C'est pas forcément de la violence physique. Et nous sommes en compagnie des deux invités de Muriel Mera, Alain Léo Pfammater, conseiller en santé sexuelle chez Profa, et Chloé Parra, conseillère en santé sexuelle chez Ciao.ch et ontécoute.ch. Et vous savez qu'à la RTS, depuis le week-end dernier, week-end donc porte ouverte, on a pas mal de visites d'auditrices, auditeurs, de personnes qui viennent comme ça nous visiter dans les studios. Et donc ce matin, on accueille Lilia. Bonjour Lilia.
1: Bonjour Philippe.
0: Qui a donc une question à poser à nos deux invités.
1: Oui, effectivement. Alors moi, je suis jeune, hein, j'ai 19 ans, donc je suis un peu dans la tranche des jeunes et tout ça, et on a le numérique qui est là, on a les réseaux sociaux. Alors finalement, quelle est la part du numérique aujourd'hui, des réseaux sociaux dans les violences de couple ? Est-ce que finalement les violences de couple nous suivent en fait partout, 24 heures sur 24 ?
2: Alors, le numérique a effectivement un peu changé la donne par rapport au passé. Quand quelque chose se passait à l'extérieur, on rentrait chez soi et puis les choses se terminaient. Et là, on peut se retrouver avec une pression constante qui peut s'exercer 24 heures sur 24 où un partenaire, une partenaire peut envoyer des messages demandant qu'elle soit rappelée, de demandant d'envoyer des photos, de demandant de pouvoir dire avec qui es-tu, et ça peut exercer effectivement une grosse pression et mettre la personne sous emprise. Et ça change la donne parce que effectivement il n'y a pas un moment où on peut finalement se protéger de ce type de violence là.
3: C'est pernicieux, c'est de la violence qui est très pernicieuse.
2: Exactement.
3: Mais par rapport au réseau, vous évoquiez les photos. Donc il y a des photos ou des vidéos intimes qui peuvent s'échanger en toute entente, hein, entre deux partenaires. Et là, bon bah voilà, c'est ok, c'est autorisé. Par contre, en cas de rupture, parfois ces photos, par revanche, par frustration, elles se retrouvent sur les réseaux. Quand ça m'arrive, qu'est-ce que je peux faire ? Est-ce que je peux porter plainte, par exemple, contre la personne qui a diffusé des choses très très intimes ?
2: Oui, si des photos ont été transmise en étant consentant au sein d'un couple, la personne qui va rompre cette confiance en transférant cette photo à d'autres personnes ou sur le net
3: avec le nom parfois et même l'adresse,
2: le nom, hein. Exactement. Eh bien, elle va se retrouver potentiellement avec une plainte pénale qui pourrait être posée contre elle. Donc, c'est important effectivement de pouvoir réagir par rapport à ça. Et c'est des fois aussi important de réfléchir avant de transférer ces photos là. Parce que on peut se retrouver potentiellement dire aujourd'hui tout va bien, mais quelles vont être les conséquences si un jour cette relation elle périclite.
3: Mais Chloé Parra, ça veut dire que vous donneriez le conseil par exemple à une jeune ou un jeune de ne pas faire de nudes par exemple?
4: Alors pas forcément de ne pas en faire, parce qu'on sait que c'est aussi quelque chose que les jeunes comme les moins jeunes peuvent aimer faire, et puis qui peut être une pratique aussi tout à fait positive en fait dans le cadre de la relation quand ça reste entre deux personnes. Par contre, effectivement, informer les jeunes des conséquences potentielles aussi de ce qui peut arriver si une photo fuite, tant au niveau des conséquences psychologiques que des conséquences légales. Et donc plutôt donner des conseils de comment le faire plutôt que de ne pas le faire.
3: Et alors, comment le faire ?
4: Alors justement, il y a différentes techniques. Par exemple, se prendre en photo sans prendre le visage, sans qu'on soit reconnaissable. Parfois, des techniques de floutage, même si aujourd'hui, avec l'IA, ça devient compliqué parce qu'on peut parfois...
3: Déflouter,
4: voilà. C'est un nouveau mot. Donc, c'est pas évident, mais en fait, d'interdire ou de conseiller de ne pas faire les choses, c'est souvent pas un conseil qui fonctionne. Donc, on va plutôt essayer d'encadrer pour que ce soit le moins risqué. Ce qui est possible.
0: 0800 108 208 pour intervenir en direct à l'antenne. Et c'est le numéro qu'a composé Michel de Sainte-Croix que nous accueillons maintenant. Bonjour Michel.
5: Hey, bonjour, comment allez-vous ?
0: Mais bien, merci.
5: Alors, intéressante émission, mais désolé, c'est que du blabla.
0: Pourquoi ?
5: Là, vous êtes que dans du blabla. Pour la bonne et simple raison, toute simple, c'est que les principaux intéressés actuellement sont à l'école, au boulot. Quant aux parents, il y en a qui sont à l'école. On est actuellement dans une hyper-masculinisation qui est véhiculée par ces putains, je m'excuse du terme, de réseaux sociaux. On a de plus en plus de problèmes avec les ados à ce niveau-là. Le pouvoir politique n'est absolument pas intéressé. Là, je viens d'entendre le pouvoir judiciaire. Bonjour. Allez persuader un ado ou une ado d'aller expliquer ça à la gendarmerie et tout. On oublie. Et en plus de ça, les lenteurs judiciaires sont telles que, voilà. Ce qu'il faudrait, enfin c'est une solution, mais comme je dis, pouvoir politique est absent, c'est carrément à l'école. Puis pas une matinée dans l'année. C'est carrément, ça fait partie de l'éducation. Les parents, faut pas compter dessus. On regarde les parents de cette génération, sont confrontés déjà. Il y a qu'à voir le nombre de féminicides, mais surtout les violences qui ne sont pas déclarées. Donc, l'exemple pour les jeunes des parents, l'exemple qu'ils ont sur les réseaux sociaux, comme je vous dis, des cours, oui, mais pas deux heures dans une matinée. C'est quelque chose de sérieux, ça. Parce que là, on va vers une catastrophe. Quand il y a des gamins de 14 ans qui sont déjà dans cette tension, qui connaissent déjà, ça va donner quoi? Donc, voilà. C'est joli vos théories, mesdames, messieurs, c'est très bien. Vous expliquez les mécanismes et tout. C'est des mécanismes qui ne sont pas écoutables pour la majorité, je dis la plus grande majorité des ados. Voilà.
0: Merci de votre coup de gueule, Michel. Insuffisant. C'est assez insuffisant. Ce qu'on fait maintenant, en fait, Alain Léopamateur...
3: Je vous voyais hocher la tête aussi, ouais. Chloé Parra. Je pense que vous allez réagir tous les deux.
0: Il faudra en faire plus, notamment dans les écoles, comme le dit Michel.
2: Alors évidemment, on se rend bien compte qu'il y a des problématiques qui émergent et ça va très vite. C'est un gros souci, les questions sur les théories masculinistes qui émergent sur les réseaux sociaux. On sait qu'avec les algorithmes, les jeunes vont être ciblés très très rapidement par ces théories-là et ils vont entendre que ça. Donc du coup, ils vont se former sur ces notions-là. Il faut pouvoir

0: Et on n'est pas du tout dans un dialogue où on est dans une relation équitable, consentante ou quoi que ce soit. Donc si on entend ces propos-là, effectivement, en tant qu'adulte, on peut toujours se positionner et puis dire non, c'est pas ok ce que tu racontes. Et après, effectivement, au bout d'un moment, ça va participer au processus, mais moi je rejoins qu'effectivement, les cours d'éducation sexuelle, il y en a peu. Donc d'avoir des contrebalancements par rapport aux messages qui sont donnés au sein de l'école, ça peut être largement insuffisant, effectivement. Oui,
1: sans compter ce que relève Michel, c'est qu'aussi, enfin en filigrane en tout cas, c'est que sur les réseaux sociaux tout va très très vite, alors que le temps justement de la prévention, de l'éducation et même le temps politique est beaucoup plus long, Chloé Parra.
2: Oui, c'est juste. Et puis actuellement, il y a aussi effectivement une explosion des comptes masculinistes sur les réseaux sociaux qui sont effectivement très consultés par les jeunes, avec parfois même un vocabulaire très spécifique qui est utilisé, qui rend difficile aussi de détecter, parce que ça peut passer inaperçu, certains termes par les parents qui sont peut-être peu sensibilisés au fait du vocabulaire qui serait typiquement masculiniste et misogyne.
3: Mais vous avez des exemples, vous dites c'est compliqué à les repérer, ça peut être quoi une expression qui devrait nous alerter par exemple ?
2: Alors j'ai pas forcément en tête comme ça de vocabulaire très spécifique. Par contre, alors parfois on entend des questions de pilule rouge ou pilule bleue, comme dans le film Matrix par exemple. Ça c'est des choses qui sont dans cette manosphère ou la sphère masculiniste. De manière générale, des fois juste un discours très banalisé de sexisme sur les femmes par exemple, sur des comportements attendus des femmes, l'apparence qu'elle devrait avoir, le comportement qu'elle devrait avoir. Et pareil pour les hommes, un bonhomme, c'est un homme viril. Ça, c'est des choses qui doivent nous alerter et puis nous amener à faire quelque chose.
1: Et ça peut commencer aussi de façon très anodine. Je vous renvoie à l'excellent témoignage qu'on entendait hier dans la matinale, extrait du podcast Nous Autres, avec un jeune qui, justement, était tombé dans la sphère masculiniste et puis on était ressorti, nous racontait son expérience. Et ça commence justement par des messages plutôt sur, justement, comment muscler son corps ou des blagues qui paraissent anodines et puis petit à petit, ça se radicalise un peu. Voilà, je vous renvoie en tout cas à ce podcast, cet épisode du podcast Nous Autres, produit par la RTS. Et on reçoit des messages à notre standard, Muriel.
3: Oui, Corinne nous dit « J'ai travaillé en maternité comme infirmière. Quand nous transmettions une abstinence de rapport durant 6 semaines post-accouchement, plusieurs dames ont exprimé que ce ne serait pas possible, qu'ils ne tiendraient pas, et nous demandaient de transmettre nous-mêmes à leur mari cette demande. Il y a même eu une demande que ce soit un homme qui transmette l'info au mari. Je n'ose pas imaginer les fois où le sujet n'a même pas été abordé ou partagé. » Oui, Chloé Parra.
2: Je travaille aussi en maternité, justement, pour donner des conseils postpartum aux femmes qui ont accouché récemment. Et puis, cette question de la sexualité, elle est souvent abordée par les femmes, pas toujours aussi frontalement que votre auditrice le décrit, mais avec une inquiétude et qui, parfois, laisse songeuse, en fait, sur l'attitude des fois des partenaires ou des femmes qui me disent « Ah, mais moi, j'ai de la chance, il est très compréhensif. » Et ça me surprend toujours d'imaginer que c'est une chance d'avoir un partenaire compréhensif, que c'est considéré comme une chance, alors que c'est la norme. Voilà.
3: Pour en revenir à cette idée de détection, si on en revient aux personnes plus jeunes, Alain Léo Pfammatter, Profa a développé un outil qui s'appelle la Love Boussole. Ça marche comment, ça?
0: Alors c'est un outil pédagogique qui est en forme circulaire avec une gradation des comportements qu'on peut retrouver au sein d'un couple, avec une catégorie verte où c'est les comportements qui sont respectueux, qui sont à valoriser, une partie orange où on est déjà avec des comportements qui vont questionner. On peut retrouver par exemple « il m'appelle pour savoir où je suis et avec qui » par exemple. Et puis la zone rouge où là effectivement on est dans des notions de violence. La force de l'outil, c'est qu'il n'y a pas de jugement. Le jeune, la jeune ou moins jeune qui va se retrouver avec cet outil-là va pouvoir se projeter dans qu'est-ce que je

0: dans ma relation, où est-ce que je me situe, quels sont les comportements qui s'exercent au sein de mon couple dans cette love boussole, et puis peut-être d'avoir l'impression que finalement je me trouve pas mal dans le orange alors que je pensais plutôt que j'étais dans le vert, parce qu'on avait intégré une sorte de banalisation finalement de ces comportements-là. La jalousie, c'est normal, c'est bien, il m'aime, etc. Et on peut intégrer ces notions-là, et là d'avoir finalement cet outil permet de reprendre du recul, prendre de la distance et se dire peut-être que ce que je vis, c'est pas correct.
1: Ou alors à l'inverse, de dire mais c'est n'importe quoi cette boussole et de pas en tenir compte, parce qu'il y a souvent le déni aussi.
0: Alors il peut y avoir également ça, des personnes qui, pour elles, le plus important c'est de maintenir le couple. On peut avoir une problématique de congruence. C'est important pour chaque personne que ce que je pense, que je fais et ce que je ressens, ce soit aligné. Quand on a une incongruence, c'est-à-dire par exemple ce que je vis au sein de mon couple, les comportements qui sont en place sont malveillants, c'est plus simple de changer finalement, c'est plus économique de changer finalement sa façon de penser. Donc plutôt que de se dire je pars, je quitte cette relation, ou bien je me défends, je vais chercher de l'aide, je mets un grand nom à ce qui m'arrive. Donc les gens des fois ont tendance, et on l'a tous fait sur des choses plus ou moins anodines, on va changer simplement sa façon de penser en disant mais finalement c'est pas si grave que ça.
2: Alain Léaupe, Pfammetter, conseiller en santé sexuelle chez Profa, aux côtés de Chloé Parra, conseillère en santé sexuelle pour Ciao.ch et OnTécoute.ch. Et on n'a plus qu'une douzaine de minutes pour accueillir encore vos remarques, vos questions à nos deux invités sur les problèmes de couple chez les jeunes. Vous pouvez donc nous atteindre au 0800 108 208 ou nous envoyer un vocal au 076 206 12 12.

0: Le portoricain le plus écouté au monde, Bad Bunny avec Baile Inolvidable. 9h51, vous écoutez le guichet dont on parle, consacré ce matin aux jeunes et à la violence dans le couple, avec deux invités, Chloé Parra, conseillère en santé sexuelle et répondante pour Ciao.ch et ontécoute.ch, et Alain Léo Pfammatter, excusez-moi, j'accourcis toujours votre nom, Alain Léo Pfammatter, conseiller en santé sexuelle chez Profa. Et des messages que nous avons reçus à notre standard, Muriel.
1: Oui, Anna s'interroge. Pourquoi les hommes ont beaucoup de mal à se saisir de ces questions de violence contre les femmes et les enfants? Elle prend en exemple le procès de Mazan ou certaines marches qui rassemblent principalement des femmes et des féministes. Voilà. Anna a l'impression que ce blocage fait que les violences ne peuvent pas être prises en considération à juste titre, puisque la moitié de la population se sent presque attaquée lorsqu'on aborde le problème avec le fameux « not all men ». Est-ce que vous avez des pistes pour justement sensibiliser les hommes en disant « mais ça vous concerne aussi » Chloé Parra, je vois que vous hochez la tête.
2: Oui, c'est une question récurrente dans les milieux féministes et chez les personnes qui s'intéressent aux violences de genre et aux violences sexuelles. C'est vrai que dès qu'on évoque le phénomène des violences et le fait que les violences sont en grande majorité le fait d'auteurs hommes masculins, il y a tout de suite un sentiment de réaction, parce que les personnes qui se considèrent pas auteurs de violences, les hommes qui ne sont pas auteurs de violences ou pensent ne pas l'être, se sentent attaqués, comme si ils étaient attaqués personnellement, ce qui n'est pas le cas, mais probablement que le fait de se sentir faire partie d'un groupe qui est auteur de violence et qui les met plus à risque, en fait, il faut le dire, d'être auteur de violence, c'est compliqué à voir en face.
1: Mais du coup, qu'est-ce qu'on peut faire pour sensibiliser les hommes? Ben vous, Alain Léo Pfammatter, vous êtes un homme, a priori, vous êtes sensibilisé à la cause. Comment on peut faire pour que les hommes se sentent plus concernés?
3: Alors,
1: et
3: déjà...
1: pas agressés?
3: Oui, voilà. Donc la question, c'est de se rendre compte qu'on fait partie d'un groupe qui est privilégié du fait d'être un homme blanc, par exemple. On a des avantages à ce niveau-là. Le fait qu'une autre partie de la population est péjorée à ce niveau-là sur la question des violences, ne remet pas en question finalement qui je suis en soi. Donc l'importance à ce niveau-là, ça va être de voir et de reconnaître, c'est aussi ça, on parlait avant de quand une personne victime de violence parle, il faut pouvoir l'entendre et la croire sur ces questions-là. Donc c'est reconnaître ces aspects-là et se dire, moi, qu'est-ce que je peux faire en tant qu'allié dans cette question-là? C'est pas simplement se dire, moi, je me dégage de cette responsabilité-là parce que moi, j'ai rien à le faire. Donc là, on entretient finalement la question de la banalisation. On peut aussi entretenir la culture du viol en disant, mais finalement, c'est toujours dans des situations extrêmes qui n'existent pas dans mon environnement. C'est peut-être intéressant d'aller poser la question à sa sœur, d'aller poser la question à sa mère, d'aller poser la question à ses amis. T'as vécu quoi comme violence? Est-ce que tu peux m'en parler? Et que là, on se rend compte finalement de cette réalité-là. Je pense que pour se sentir impliqué, faut aller se confronter peut-être à des choses qu'on n'a peut-être pas envie d'entendre, mais il faut avoir ce courage-là d'aller poser la question et de se rendre compte qu'on aura beaucoup de personnes qui vont nous dire « oui, moi j'ai vécu des violences ». Et d'en prendre conscience et puis de se dire, ben, moi maintenant, qu'est-ce que je pourrais faire pour pouvoir améliorer la situation?
1: On reçoit des messages. Rosanna nous dit, j'ai un enfant de 12 ans, je pense qu'il ne sait pas ce que c'est un rapport sexuel, mais comment lui donner les bonnes informations en tant que parent? C'est quand même un sujet délicat à aborder avec son enfant. J'aimerais qu'il soit protégé et qu'il n'apprenne pas les mauvais comportements à l'extérieur de la maison. Comment faire, Chloé Parra, pour parler à son ado de 12 ans de relations sexuelles? Ça peut être gênant.
2: Ça peut être gênant, ouais. Tout le monde n'est pas à l'aise de parler de sexualité et d'intimité. On n'est pas obligé d'être frontal avec son ado ou d'anticiper ses besoins. On peut aussi attendre que des questions viennent, Ça, c'est aussi une possibilité. On peut laisser traîner des bouquins, par exemple, voilà, sur la table basse ou comme ça.
0: Comment montrer qu'on est disponible à la discussion?
2: Et on peut aussi le dire en disant, en posant des questions, pas en étant intrusif, mais simplement en disant,
1: Au besoin,
2: je suis là, je sais qu'il y a différentes thématiques qui pourraient l'intéresser dans les années à venir, moi je suis toujours disponible pour en parler, que je suis à l'écoute, et puis peut-être lui donner aussi d'autres ressources, qu'on soit pas la seule personne à qui le jeune va vouloir parler s'il a envie de parler de sexualité, de relations amoureuses, de flirt, mais peut-être lui donner les adresses des centres de santé sexuelle où il va être accueilli de manière confidentielle et où il va pas être obligé d'en parler à sa maman ou son papa.
1: Qui est un mini coup de gueule à transmettre. Non, c'est rigolo. C'est Ariane qui nous dit, que déjà, elle trouve que nos émissions sont intéressantes. On la remercie. Mais elle revient sur l'exemple qu'on a donné quand on parlait du consentement pour les enfants. Et elle dit, OK, vous avez parlé du bec qu'on colle sur la joue de mamie sans avoir envie. Ce serait sympa d'inclure les papy, parce que les mamies en ont marre de toujours servir d'exemple par défaut.
0: Ces dames sont fatiguées de toujours servir de référence par défaut, nous dit Ariane. Ben merci pour ce message. Et puis on a encore le temps pour un autre message, mais qui rejoint finalement ce que nous disait Michel de Sainte-Croix au téléphone. Hein. C'est une auditrice qui nous dit les ados sont de plus en plus la cible de ces réseaux masculinistes. Est-ce qu'il ne faudrait pas essayer par l'école de faire de l'éducation affective pour essayer de cadrer hein, tout ce qui peut être dit sur Internet. Je crois que on a déjà bien parlé de tout ça.
1: Donc plutôt qu'une éducation sexuelle, c'est axé plus sur les relations, les sentiments et la vie affective, en fait, c'est ça.
3: Alors l'éducation sexuelle parle aussi de tout l'aspect relationnel. Hein. C'est pas que
0: ça inclut en fait. Quand on parle d'éducation sexuelle, c'est pas que le côté physique.
2: C'est une éducation à la vie affective, relationnelle et sexuelle. Mais c'est vrai que le raccourci donne l'impression qu'on va parler uniquement de sexualité, alors qu'en fait c'est aussi toutes les compétences psychosocial, de ressentir ses émotions, les identifier, parler de relations et pas uniquement de sexualité.
0: Voilà. Alors, encore un petit message de Corinne de Genève qui nous dit « Ça commence à me gonfler ces émissions anti-hommes, car il y a aussi des femmes qui sont violentes hein, et rien n'est fait pour les enfants, la justice ne fait rien pour les enfants, les femmes deviennent intouchables. » Voilà ce que nous dit aussi Corinne. Alors ce sera peut-être l'occasion de poursuivre dans un autre guichet hein, sur la violence des femmes.
1: Mais en tout cas, le pourcentage est quand même clair. Hein, la majorité des auteurs sont des hommes, et ça c'est important de le redire quand même, et ça c'est statistique.
0: Voilà, mais je voulais quand même relayer le message de Corinne pour être tout à fait complet. Merci beaucoup à nos deux invités, Chloé Parra, conseillère en santé sexuelle répondante pour Tchaou.ch et ontécoute.ch, et puis Alain Léo Pfamateur, conseiller en santé sexuelle chez Profa. Une bonne journée à tous les deux.
3: Bonne journée.
2: Merci, bonne journée.
0: Et demain, autre guichet, alors ce sera plus léger, on parlera patois. On parlera les patois, les patois régionaux.
1: C'est qu'elle est nous.
0: Oui, par exemple.
1: Je suis Genevoise.
4: On en parle. 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
0: Bonjour Bastien Confino.
5: Bonjour Philippe.
0: C'est QFD tout à l'heure.
5: On va parler de mort des cellules. Des scientifiques genevois viennent de comprendre un peu le processus de mort des cellules. Il y a des cellules qui sont plutôt gardiennes, des protéines qui sont gardiennes des cellules, qui protègent les cellules, et d'autres qui sont tueuses de cellules. Et il faut trouver le bon équilibre entre les deux, sinon ça peut provoquer soit des cancers, soit des maladies neurodégénératives.
0: Et voilà, c'est des genevois qui l'ont découvert. C'est qu'elle est nous, quoi. Allez, à suivre, c'est QFD juste après les infos. Il y a 10h.
6: Benoît Cornu.
7: En France, le parquet demande un placement en détention provisoire pour Patrick Bruel. Le chanteur français va être présenté à 3 juges d'instruction ce matin en vue de sa mise en examen, annonce le parquet de Nanterre. Patrick Bruel, accusé de viol et d'agression sexuelle concernant 9 victimes sur des faits qui auraient eu lieu entre 2010 et 2019. À Berne, la conférence de conciliation a trouvé un compromis pour financer la 13e rente AVS. C'est le modèle mixte du Conseil des États qui a été adopté par 15 voix contre 11. La proposition prévoit une augmentation des cotisations salariales de 0,2 points et une hausse de la TVA de 0,4 points. Ce résultat intervient après le désaccord entre les deux chambres sur un financement purement basé sur la TVA. Le Conseil des États et le Conseil national doivent maintenant valider définitivement le texte. Les pays du Golfe sont responsables de faire cesser les attaques américaines menées contre l'Iran depuis leur territoire. C'est ce que déclare l'Iran ce matin. Le gouvernement justifie ces nouvelles frappes contre les pays voisins du Bahreïn et de la Jordanie aujourd'hui. Alors que les tirs ont repris ce début de semaine entre les États-Unis et Téhéran, après qu'un hélicoptère américain a été abattu près du détroit d'Ormuz lundi. Et puis Israël avait de son côté bombardé la ville de Tyr dans le sud Liban hier, faisant au moins 11 morts selon Beyrouth. Autre déclaration ce matin de la Chine qui se dit profondément préoccupée par les frappes au Moyen-Orient et appelle les différents camps à, je cite, « stopper l'escalade de la situation ». L'Arabie Saoudite lance aujourd'hui Riyad Air, sa nouvelle compagnie nationale destinée à concurrencer les géants du Golfe. Un lancement plus d'un an en retard lié aux difficultés de Boeing et sur fond de conflits au Moyen-Orient. Assis dans la cabine d'un des premiers Boeing 787, le directeur général de Riyad Air britannique Tony Douglas dit savourer l'aboutissement de plus de 4 ans de préparation. 7 personnes et 2 entreprises inculpées aujourd'hui à Hong Kong dans l'enquête sur le tragique incendie de novembre dernier, lequel avait fait 168 morts. Les accusations incluent homicide involontaire et fraude. La commission d'enquête a révélé que des erreurs humaines, alarmes désactivées ou encore échafaudage inflammable avaient empêché l'évacuation. Cet incendie est le plus meurtrier d'un ensemble résidentiel dans le monde depuis 1980. Un nouvel épisode d'El Niño s'est formé dans l'océan Pacifique équatorial, ouvrant la voie à plusieurs mois de sécheresse et d'inondations. Identifié ce matin par l'agence météorologique japonaise, il pourrait compter parmi les plus puissants jamais observés. Le retour d'El Niño ravive les craintes de nouvelles températures extrêmes à l'échelle planétaire. Le lynx a réussi son retour en Suisse, mais son avenir à long terme demeure incertain, selon de nouvelles études relayées par le WWF suisse. Accident de la route, braconnage et faible diversité génétique continuent de menacer ce grand prédateur. Les collisions avec les véhicules et les trains restent la première cause de décès, ajoute le WWF. Alors qu'hier, c'est Cora, une fondation spécialisée dans l'écologie des grands carnivores, qui indiquait dans son rapport annuel constater une densité croissante du lynx dans le Haut-Valais. Météo pour terminer, temps en partie ensoleillé, en plaine aujourd'hui, plus nuageux en montagne avec le développement de quelques averses, surtout à partir de l'après-midi. Une limite plus neige qui s'abaissera vers 2200 mètres, température minimum 11 degrés, maximum 19. Demain, un temps similaire, ensoleillé malgré l'étalement de cumulus en montagne l'après-midi, et puis du soleil aussi pour vendredi.
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0: Bonjour à toutes et à tous, c'est un CQFD riche qui nous attend ce matin. Quatre sujets au programme. Anne Bécher, bonjour.
1: Bonjour.
0: Vous allez nous présenter une étude sur la chouette effraie.
1: Appelée aussi effraie de clocher, certaines d'entre elles sont soupçonnées de stupéfier les souris durant la nuit en clair de lune. On vous dévoile tout ça dans un instant.
0: Vous, ma Camis, bonjour.
2: Bonjour.
0: On s'intéresse avec vous à la mort des cellules.
3: Oui, une mort cellulaire qui est indispensable à la vie, vous allez le voir. Et des chimistes de l'Université de Genève ont franchi un pas important dans la compréhension de ces mécanismes de destruction des cellules.
0: Bonjour Ardité Chabani.
2: Bonjour Bastien Confino.
0: Vous nous parlez d'un paradoxe assez étonnant. On n'a jamais eu autant de cartes, mais ça ne veut pas forcément dire qu'on comprend mieux le monde.
2: Oui, parce que comme vous le savez, aujourd'hui on cartographie tout, les forêts, les villes, les cultures agricoles, les incendies, grâce aux satellites et à l'intelligence artificielle. Mais le problème, c'est qu'en multipliant les cartes, on multiplie aussi parfois les différentes versions d'une réalité.
0: Nous irons ensuite dans un futur peut-être pas si lointain, celui où le numérique décide de tout. Sarah Dirène, bonjour.
3: Bonjour Bastien Confino. Oui, bah alors c'est pas si loin, hein. On y est entouré d'injonctions numériques. Un numérique, un outil, en théorie, à notre service. Mais finalement, les rôles ont changé. Nous sommes au service de l'outil. Un livre en fait la démonstration.
0: La chouette effraie, la mort cellulaire, les cartes et les robotoïdes, c'est le programme du jour. Soyez les bienvenus.
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0: Selon une étude menée par des scientifiques de l'Université de Lausanne et de la station ornithologique suisse de Sempar, parue dans Current Biology, les chouettes effraies utiliseraient leur camouflage pour sidérer leur proie, Anne Bécher.
1: Oui, et pour vous raconter cette étude, on va imaginer le point de vue d'une souris. Ce qu'elle redoute, cette souris, c'est évidemment de se faire croquer par un rapace, surtout la nuit. Et parmi ces rapaces, il y a les chouettes effraies. Elles ont deux couleurs de plumage possibles, ces chouettes effraies. Il y a celles qui ont le plumage blanc éclatant et il y a celles qui ont un plumage plutôt brun-rouge. À ce stade, on imagine que la souris doit plutôt se méfier des plus foncés, hein, puisqu'elles sont moins visibles la nuit, sauf que dans la réalité, et c'est ce que cette étude nous montre, ce sont les chouettes effraies qui ont un plumage blanc éclatant qui chopent le plus de proies lors des nuits éclairées par la lune et en moins de temps que les cousines brunes. Et plus la nuit est éclairée par la lune et plus c'est dangereux pour la souris, parce que quand ce type de chouette blanche super brillante fonce sur la souris se retrouve complètement sidéré et pétrifié.
0: Bonjour Alexandre Roulin.
5: Bonjour.
0: Vous êtes biologiste, ornithologue, professeur à l'Université de Lausanne. Vous êtes venu avec un très joli t-shirt, avec une chouette effraie habillée dans un kimono.
5: Voilà, exactement. Kimono. Alors c'est parce qu'on a publié un livre il y a deux ans, maison d'édition La Salamande, Ma vie de chouette. Et donc on compare dans ce livre, bon, on parle de la chouette, du chouettologue, comme je me qualifie. Et puis,
0: c'est chouette.
5: C'est chouette, oui. Et puis on compare la vie de la chouette avec la vie de l'être humain. Et c'est pour ça qu'on a mis notre chouette dans un kimono.
0: Okay, très joli.
5: Pour l'humaniser.
0: Très joli t-shirt. Si la souris est sidérée et pétrifiée devant l'apparition soudaine de cette chouette blanche, comme nous l'expliquait Anne il y a un instant, ça la pétrifie à quel point? Au point de pas se sauver, de rester vraiment figé et puis du coup de se faire boulotter?
5: Voilà, donc quand la souris voit cette chouette blanche, c'est une sorte de fantôme qui lui tombe dessus. Donc les rongeurs, une souris c'est un rongeur, elle a deux façons de réagir. Soit elle fuit, elle court, elle va se cacher. Ou alors elle se tétanise en espérant qu'on l'ait pas repéré. Donc elle reste calme. Et ce qui est dommage pour elle, c'est que la chouette l'a bien vue. Et donc, quand elle voit la chouette blanche, cette fantôme, elle panique deux fois plus longtemps, en tout cas. Donc, elle reste figée, ce qui donne du temps à la chouette blanche de la capturer. Ce qui, à la base, est paradoxal, parce qu'un prédateur nocturne blanc, ça paraît absurde.
2: Hein. Oui.
5: Il me semble que la souris devrait repérer la chouette blanche
2: très loin,
5: partir le plus vite possible. Et non, c'est l'inverse.
1: En fait. Alors, vous aviez déjà montré en 2019 que les chouettes blanches avaient un avantage les nuits de pleine lune. Qu'est-ce que vous montrez dans cette nouvelle étude, justement?
5: Voilà, exactement. Donc, à l'époque, on avait montré que les souris se figeaient quand elles voyaient ce plumage blanc, à cause de la lumière. C'est comme si on mettait une lampe torche dans les yeux. Et là, ce qu'on montre qui est plus fascinant à mes yeux, c'est qu'on montre que la chouette, c'est comme si elle avait conscience de son plumage blanc et qu'elle l'utilise activement. Son comportement est modifié quand elle sait que c'est pas, elle sait comme nous, hein, qu'elle a la pleine lune, qu'elle a la pleine lune.
2: Ouais.
5: Et elle se met en face pour capturer la souris de telle façon que la lumière se reflète sur son plumage. Donc, elle évite
1: les... Elle fait exprès.
5: Elle fait exprès, voilà. Et la rousse ne fait pas ça. parce que quelque part, elle le sait qu'elle n'a pas cet avantage-là. Donc, c'est pas quelque chose d'uniquement passif. Vous voyez, je suis blanc, la lumière se reflète. Non, non. Mmh. Je sais que j'ai cet avantage et je m'ajuste pour en profiter au maximum.
1: On va dépiauter un peu tout ça. Alors, pour cette étude, vous avez travaillé avec une équipe de scientifiques fous furieux, hein, je vous cite. D'abord, il a fallu choper 69 chouettes effraies, des chouettes effraies, mâles. Mais pourquoi des mâles d'abord?
5: Alors, parce que chez les rapaces, les soins parentaux sont très bien divisés entre les mamans et papas. Mm-hmm. La maman s'occupe des petits, elle reste dans le nid, elle les caresse, elle leur donne à manger, elle les réchauffe. Et le papa, lui, il va au turbin, quelque part.
1: Il va à la chasse.
5: Il va à la chasse. D'accord. Voilà, c'est son job.
1: Ouais. Ensuite, il a fallu les départager, hein, les blanches des plus foncées. Et puis, vous les avez équipées de senseurs. Ça ressemble à quoi, un tel senseur? Et ça mesure quoi, surtout?
5: Alors, c'est une sorte de sac à dos qu'on met sur le dos de la chouette, on l'attache. Et ce senseur, il y en a deux. Il y a tout d'abord un GPS qui récolte toutes les secondes le point géographique où la chouette se trouve. Donc, on peut retracer son voyage au cours de la nuit. Et puis, il y a ce qu'on appelle un accéléromètre qui mesure les mouvements en trois dimensions. De telle façon que lorsque la chouette plonge sur une souris, on le voit, on peut le détecter avec ses accéléromètres. Donc on sait quand elle essaye de capturer, est-ce qu'elle a vraiment attrapé la souris, est-ce que sa chasse a été fructueuse ou pas, on sait toute sa vie finalement grâce à ça.
1: Et vous avez donc comptabilisé 17 600 attaques pour cette étude. Vous avez analysé le comportement de ces chouettes en train de chasser durant 354... Moi je pense aux doctorants, quoi, les pauvres.
5: Exactement, j'allais en parler.
1: 354 hein. nuits, sans compter qu'il a fallu estimer donc la luminosité de chaque nuit. Comment est-ce qu'on estime la luminosité de telle ou telle nuit en sachant qu'il y a des nuages, il y a la pleine lune?
5: Alors tout d'abord, je vais peut-être redonner à César ce qui appartient à César.
1: Ouais.
5: C'est-à-dire que les doctorants, il y a notamment Kim Schatcher, que j'espère nous écoute en ce moment. Donc c'est vraiment des fous furieux parce qu'il faut travailler jour et nuit, il faut capturer ces chouettes, il faut vraiment être dédié dans son travail et ils l'ont été.
0: Ça dure toute la nuit l'observation?
5: Non, c'est un gros jeu. Non, c'est-à-dire pour le capturer, ça peut aller jusqu'à 2h du matin parce que s'il vient pas rapidement au nid, ben, faut attendre. Donc, ils l'ont attendu, les 69, ils mettent le GPS. 10 jours après, faut récupérer le GPS pour télécharger les données. Il faut revenir. Donc, c'était vraiment un truc j'ai un très grand respect pour ce travail.
1: Ouais.
5: On parlait de quoi? Parce que là, je suis complètement...
1: On va partir sur les conclusions. Vous avez mis évidemment toutes ces mesures, toutes ces datas dans un mixeur de data pour arriver à plusieurs conclusions concernant le comportement de ces rapaces à la luminosité, hein, de la nocturne. Alors, on va commencer avec les chouettes effraies blanches. Là, qu'est-ce que vous avez observé? C'est ce que vous disiez tout à l'heure. Elles se la jouent un peu à cause de leur blancheur. Elles savent qu'elles ont un effet sur les souris qui va les sidérer, c'est ça?
5: Donc, il y a trois résultats principaux qui sont sortis de cette étude. Donc, le tout premier, c'est que plus la lune devient pleine, donc plus il y a de luminosité, plus la chouette blanche va se positionner face à la lune par rapport à la proie. Donc, la proie est devant elle. Donc, de telle façon que la lumière se reflète sur son plumage, fait peur à la souris, elle peut l'attraper plus rapidement. Deuxième résultat, c'est que si vous promenez la nuit avec la pleine lune, vous voyez très bien qu'il y a de l'ombre qui est portée par les forêts, les bâtiments. Mmh. Et la blanche évite beaucoup plus ces zones de pénombre pour profiter au maximum de la lune. La rousse va plutôt aller dans la pénombre. Et le troisième, c'est que tout le monde l'a constaté, je pense, c'est que la lune, elle bouge dans le ciel, hein, au cours de la nuit. Donc, elle est plus ou moins à l'horizon ou en haut dans le ciel. Et donc, la chouette blanche va plutôt chasser lorsque la lumière est la plus forte au cours de la nuit. Donc, elle attend le bon moment. Tandis que la rousse, elle commence dès le début de la nuit à chasser. Mais la blanche attend le moment pour profiter au maximum. Donc, elles sont vraiment pas idiotes. Hein. C'est comme si elles avaient conscience, à quelque part.
1: Bah justement, alors j'allais le dire, je l'ai dit tout à l'heure, elles sont... C'est les gagnantes, quoi, les blanches, hein, par rapport aux brunes. Mais je voulais vous dire, mais quand même, vous qui les connaissez bien, ces chouettes, qu'est-ce qui se passe? C'est entre dans leur... Elles ont l'air super malines, quoi. Je veux dire, c'est entre leur cerveau, leurs yeux, leurs sens, leurs oreilles qui sont incroyables.
5: Alors, je les connais bien, mais peut-être pas à ce point-là. C'est-à-dire que je peux pas les interroger. Je suis pas psychologue de la chouette. Et donc, non, je pense qu'elles doivent l'apprendre, quelque part. Elles doivent faire des erreurs au fur et à mesure. Alors, ce qui serait passionnant, le cours parfait, parce qu'évidemment, c'est une chose après l'autre. Ce qu'il faudrait faire, c'est tester si au tout début, quand elles sont jeunes, elles ont pas capté qu'elles avaient cet avantage et de voir si elles s'améliorent au fur et à mesure. Alors, ce qui donne un travail encore plus gigantesque que ce qu'on a fait.
1: Ouais.
5: Et Kim, là, il travaille à l'école. Donc, il est plus doctorant.
0: Ouais. Donc ces chouettes effraies blanches, ben, on l'a compris, ont cet avantage. Mais du coup, comment font les chouettes brunes pour chasser? Parce qu'elles n'ont pas cet avantage.
5: Tout à fait. Alors, tout d'abord, je peux peut-être juste dire que la chouette effraie est répandue dans le monde entier, quasiment. Mm-hmm. Et dans la plupart des populations, elles sont blanches. C'est le seul prédateur nocturne qui est blanc. Donc, elle a su tirer son épingle du jeu avec la lune, le sol qui a trouvé ça. La rousse, elle joue plutôt sur son camouflage. Donc, au bout du compte, elles ont un succès similaire, mais de façon différente. Elles font les choses différemment. C'est comme nous, il y a des explorateurs, des casaniers. Les deux survivent. Et donc, la chouette blanche et rousse, elles tirent leur épingle du jeu d'une façon différente. Mais il faut pas oublier que je crois que c'est 4% sur un mois qu'il y a vraiment cette intensité hyper forte. Donc, ce bénéfice d'être blanc avec la lune, c'est pas tout le mois, hein.
0: Et du coup, elle fait comment la blanche pour chasser le reste du temps?
5: Bon, elle réussit quand même.
0: Elle doit manger.
5: Elle doit manger, donc elle arrive à. Alors, ce qu'il faut pas oublier également, c'est que les souris sont pas folles non plus. Hein. Si la chouette est pas folle, les souris non plus. Mm-hmm. Donc, quand il y a la pleine lune, la plupart du temps, les souris sortent moins de leur tanière. Mais la blanche, grâce à cet effet de fantôme qui fait peur, elle arrive à compenser le fait qu'elle sorte moins. Donc, les autres nuits, les souris sortent tout autant les unes que les autres. La blanche y arrive presque tout aussi bien que les rousses. Et globalement, elles arrivent toutes les deux à survivre.
0: Mmh. Une étude en entraîne une autre en général quand on est chercheur ou chercheuse. À partir de ces conclusions, qu'est-ce que vous allez étudier maintenant?
5: Alors, vous savez quoi? Ça m'est tombé dessus il y a 3 jours.
0: Exactement ça. Dimanche,
5: j'ai ma postdoc Anna m'a téléphoné. J'ai dit, j'ai une super idée là. Et donc, ce qu'on a... Alors, c'est peut-être un peu complexe, c'est que si... Elles ont cet avantage. Vous savez, c'est comme nous quand on grandit. Quand on arrive en fin de croissance, on grandit presque plus. Mm-hmm. Mais quand on est petit, on dit, ouais, faut qu'il mange de la viande, là, parce que il doit pousser. Et les chouettes, c'est pareil. À un moment donné, quand elles ont 2 semaines d'âge, elles mangent beaucoup. Et donc, ce qu'on pense, c'est qu'on se demande si la mère est capable d'ajuster la ponte de telle façon, la date de ponte, de telle façon que quand les jeunes ont 2 semaines, il y ait la pleine lune, mais seulement si le mâle est blanc. Et ce qu'on se demande, c'est que si elles font ça, est-ce qu'elles réfléchissent à quelque part? Mmh. Donc, c'est tout un nouveau petit programme de recherche. Et ça m'est tombé dessus il y a 3 jours, ce qui est incroyable.
0: Moi, je trouve que c'est une super idée. Vous revenez dans... Il vous faut combien de temps? Vous allez revenir dans combien de temps?
5: Je vais redonner un petit coup de fil à Anna pour qu'elle accélère le rythme.
1: Oh non, on va pas remettre ça encore une fois.
0: La recherche, c'est long, mais on va dire dans une année ou comme ça, vous aurez peut-être une réponse.
5: Optimiste.
0: Très bien. Merci beaucoup, Alexandre Roulin, de nous avoir expliqué vos recherches sur la chouette effraie. Je rappelle que vous êtes biologiste, ornithologue et donc professeur à l'Université de Lausanne. On termine cette actualité du jour avec quelques brèves scientifiques. Anne Bécher, le premier Européen à prendre part à une mission du programme lunaire Artemis 3 sera italien.
1: Il s'appelle Luca Parmitano, il est âgé de 49 ans, il est pilote d'essai, pilote de chasse, papa de 2 filles, diplômé en sciences politiques. C'est lui qui pilotera la mission Artemis 3 et qui aura pour but de tester des manœuvres de rendez-vous et d'amarrage entre la fusée lunaire et 2 alunisseurs. Il a déjà effectué 2 missions à bord de l'ISS et des sorties extravéhiculaires particulièrement complexe.
0: Les scientifiques ont découvert de l'ADN ancien de mammouth laineux dans des excréments d'écureuils conservés dans le pergélisol canadien.
1: Oui, ils ont également découvert du matériel génétique provenant de loups, de bisons, de chevaux, d'un guépard et de centaines de plantes qui remontent à entre 700 000 et 3 000 ans. Une entreprise de biotech américaine dont on a parlé lundi a fait part déjà de son intention de redonner vie aux mammouths laineux à partir de ces nouvel ADN. Des experts ont cependant exprimé leur scepticisme, estimant que l'animal obtenu ressemblerait davantage à un éléphant d'Asie génétiquement modifié qui s'éloignerait passablement du mammouth.
0: La processionnaire du chêne, qui est une chenille urticante, fait un comeback remarqué cette année en Suisse.
1: Oui, d'habitude, on la retrouve à peu près aux mêmes endroits, mais cette année, une infestation étendue sur plusieurs hectares a été observée pour la première fois dans le canton de Chafouze. Ce constat a été fait par l'Institut fédéral de recherche, le WSL, mardi, lors de la prolifération massive. La processionnaire du chêne peut défolier complètement ses arbres hautes et envoyer quelques malheureux aux urgences à cause de ses poils urticants, évidemment, qui peuvent causer des allergies.
0: Et l'actualité du jour était présentée par Anne Bécher. Merci Anne. Tout de suite, une mort cellulaire quasiment en direct, Uma Camis.
6: Oui, tout à fait. En tout cas, c'est de la recherche en direct. On verra comment les cellules vivent ou meurent.

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1: Et c'est Le Petit Pêcheur de Lisa Manon. Gros plan désormais sur la mort cellulaire ou macamis avec un mécanisme que l'on comprend de mieux en mieux.
2: Oui, grâce notamment à des travaux publiés tout récemment dans la revue PNAS et émanant de l'Université de Genève, un mécanisme sur lequel on va se pencher et qui pourrait ouvrir des voies pour le traitement de cancer ou des maladies neurodégénératives. Mais avant d'aller si loin, on va commencer par s'interroger sur la mort cellulaire. Enrica Bordignon est professeur au département de chimie physique de l'Université de Genève. Et oui, ça peut paraître étonnant qu'un organisme fasse mourir ses propres cellules.
3: Ça peut paraître surprenant, mais ce n'est pas surprenant, parce que la vie est liée à la mort. Et les cellules doivent mourir quelquefois parce que l'organisme soit en bonne santé. Par exemple, si la cellule est prise en attaque des virus, en attaque des lumières UV, il doit faire mourir petites cellules et pas tout l'organisme. Mais si les cellules vont mourir, il y a moins la possibilité qu'ils vont en développer des cancers, par exemple.
2: Et cette mort cellulaire, elle est aussi importante dans notre développement
3: Oui, ça c'est joli. Quand nous sommes un petit fœtus dans le ventre, on a tous les doigts attachés. Ces morts cellulaires s'appellent apoptose. C'est un mort très précis. Il va tuer des cellules sans aucune inflammation. Il va tuer les cellules entre les doigts. Après, on a les doigts. C'est la mort cellulaire et c'est nécessaire pour avoir les doigts.
1: Une mort des cellules bien ciblée qui fait, par exemple, qu'on n'a pas des doigts palmés.
2: Exactement. Il faut donc qu'un organisme, notre corps humain, agisse de manière chirurgicale, j'ai envie de dire, pour décider quelles cellules doivent vivre et celles qui doivent mourir.
1: Et alors, s'il y a un déséquilibre, c'est le cancer, donc des cellules qui refusent de mourir ou des maladies neurodégénératives ou dégénératives pour les cellules qui meurent un petit peu trop.
2: Oui, tout à fait. C'est donc important de comprendre ce qui se passe au cœur de ces cellules, ce qui se joue en termes de vie et de mort. Il faut savoir que tout cela passe par des cascades de signalisation, des protéines qui vont faire mourir ou survivre les cellules. Et il se trouve qu'il y en a trois de ces protéines et qui intéressent particulièrement les scientifiques.
3: On a les tueuses, ils sont les killers. Et ils doivent faire des trous dans les mitochondries. Et quand les trous sont faits, c'est fini. C'est la mort tout de suite. Et c'est les points of no return. Mais c'est vrai qu'on doit activer la mort cellulaire. Il y a des protéines qui vont prendre toutes les informations du récepteur de la cellule et il va activer les tueuses. Mais il doit avoir aussi des gardiens. Il y a toujours dans la vie, il y a des gardiens. Et les gardiens doivent être attentifs pour bloquer les activatrices, les protéines activatrices, ou éventuellement pour bloquer les tueuses. Et comment on fait à faire cet équilibre? Si vous voulez faire mourir une cellule, vous devez augmenter le numéro des activatrices. Et après, il va activer les tueuses et la mort cellulaire va partir. Mais vie et la mort, c'est défini par l'équilibre, par le numéro de protéines que vous avez dans les cellules.
1: Et donc, Uma, comprendre comment ces trois protéines fonctionnent nous permettra de jouer sur la vie et la mort des cellules, en quelque sorte.
2: Oui, et Enrica Bordignon, professeur de chimie physique, et ses collègues ont justement pu observer ces protéines à l'œuvre.
3: J'ai vu la gardienne qui bloque l'activatrice. On a vu la structure moléculaire de la gardienne dans la membrane des mitochondries. La protéine gardienne a pris l'activatrice dans la membrane mitochondrielle et l'a complètement inactivée. Et elle ne peut plus aller à activer la protéine tueuse. Ça ressemble à un Pac-Man qui a pris un monstre.
2: Ces protéines, elles sont très difficiles à observer, un peu comme des pales d'hélicoptères en plein mouvement. Alors comment on fait pour voir ce genre de mécanisme?
3: Ça, c'était un peu compliqué. En effet, on a travaillé beaucoup des années, et pas moi vraiment, parce qu'on a une équipe qui travaille avec moi, on a des doctorants qui travaillent, et ça c'est aussi un projet avec deux groupes de l'Université de Genève. Mon groupe est le groupe de Francesco Gervasio dans les sciences pharmaceutiques. Pour observer ces protéines très dynamiques, ils sont très dynamiques, ils bougent tout le temps, ils vont très vite. Nous avons utilisé deux méthodes. Si vous avez quelque chose qui est très dynamique, on l'a congelé. On l'a congelé dans la zone liquide, qui est à moins 200 degrés. Et après, on a gardé la distance entre les deux protéines en utilisant un instrument de résonance magnétique qui est capable de détecter des distances de l'ordre de quelques milliardièmes de mètres, qui sont des nanomètres. Et des distances très précises à indiquer des régions très stables des protéines. Mais des distances qui ont une distribution très grande, on dit entre 2 et 10 nanomètres, qui est pour la protéine très grand, indiquent que sont des régions très désordonnées. Les désordres, quand vous êtes congelé, c'est la dynamique à température ambiante. Après, on a demandé à notre collègue de faire des simulations des dynamiques moléculaires. C'est, on a calculé comment ces protéines bougent dans ces régions désordonnées. Ainsi, nous avons obtenu une description précise des de deux protéines qui interagissent et bougent dans les membranes.
1: Donc, si je comprends bien, Ouma, on a congelé les cellules, on a regardé où ces protéines gardiennes pouvaient être et on a plein de photos des positions qu'elles peuvent avoir.
2: Exactement, c'est un peu comme si vous faites plein de photos des pales d'hélicoptère, puis vous les regardez une à une, vous pourriez voir le mouvement que les pales effectuent pendant la rotation. Sauf que là, les protéines, elles font à peine 3 nanomètres.
1: Alors c'est tout petit, mais c'est quand même futé comme technique.
2: Oui, et très utile aussi, selon Enrica Bordignon. Je rappelle qu'elle est professeure en chimie physique à l'Université de Genève.
3: C'est très important d'avoir l'image, et surtout comme en vidéo, de la gardienne et l'activatrice, parce qu'on peut voir vraiment spécifiquement où on peut aller chercher un médicament qui va, par exemple, libérer l'activatrice. Pourquoi on veut libérer l'activatrice? Parce que, par exemple, dans les cancers, il y a un taux élevé de la protéine gardienne. Exactement la protéine gardienne qu'on a utilisée pour notre étude. Et ces protéines gardiennes permettent aux cellules cancéreuses de survivre à la chimiothérapie et aussi à la radiothérapie, favorisant la dormance tumorale et aussi la récidive. La structure qu'on a découverte pourrait permettre de mieux identifier les médicaments spécifiques qui sont capables de libérer les protéines activatrice et ils sont libérés de son gardien. Pac-Man a perdu et après on peut faciliter la mort des cellules cancéreuses.
2: Mmh. Mais il y a tout un jeu d'équipe hein, entre les protéines. Qui est-ce qui contrôle tout ça? Comment elles interagissent? À quel moment il y en a une qui prend le dessus ou pas l'autre?
3: Ça c'est la complexité de la cellule. On a beaucoup de récepteurs qui disent quand on fait une production de protéines, quand on doit produire plus et moins et dans quel moment. Pour le cancer, on doit activer la mort cellulaire. Parce qu'on veut tuer les cellules cancéreuses. Mais par exemple, dans une autre pathologie, que c'est l'Alzheimer, l'accumulation de l'amyloïde qu'on trouve dans les cerveaux des patients avec l'Alzheimer, ou aussi des protéines tau, qui sont autres protéines qui sont dans l'Alzheimer, ils favorisent l'activation de la protéine activatrice. Mm-hmm. Pourquoi? Parce que ça, c'est une maladie qui va à tuer trop les cellules. So, dans ces cas, les protéines gardiennes ils favorisent la survie des neurones parce qu'ils capturent toutes ces protéines activatrices. Et en capturant les protéines activatrices, il va empêcher la destruction de la membrane mitochondriale et la destruction des neurones cellulaires.
2: On se rend compte que ça ouvre un immense champ pour le développement de médicaments, pour le développement de thérapies contre le cancer, pour tuer des cellules ou bien contre des maladies neurodégénératives pour laisser vivre les cellules. Mais la recherche, c'est long. Quelles vont être les prochaines étapes pour qu'un traitement puisse voir le jour?
3: Nous, notre groupe, il fait de la recherche fondamentale, comme vous avez dit. Nous avons déjà les nouveaux projets, c'est de trouver la structure de la protéine gardienne qui va bloquer la protéine tueuse. Parce que la protéine gardienne, elle fait deux choses. Elle bloque les activatrices, mais elle bloque aussi les tueuses. Et donc, on est en train de trouver l'autre structure moléculaire qui va aider encore plus les groupes de recherche qui vont chercher les bons médicaments pour être spécifiques.
2: On pourrait se retrouver avec des médicaments entre guillemets universels?
3: Oui, universel, c'est toujours difficile, malheureusement. Mais dans la chimiothérapie, on a déjà des petites pièces de la protéine activatrice. On trouve déjà des petites pièces qui vont activer les protéines tueuses dans la chimiothérapie actuelle. Maintenant, on doit seulement ajouter autre chose et complémenter l'effet de ces petites protéines. Ces petits, ils s'appellent peptides. On a déjà des petites protéines activatrices dans la chimiothérapie. Donc, on doit maintenant trouver autre médicament qui va faire l'effet encore plus fort.
1: Merci à Enrica Bordignon, professeure en chimie physique à l'Université de Genève et donc vice-doyenne de la Faculté des sciences. Enrica Bordignon, interrogée par Ouma Kamis. La suite dans un instant, Ardite Chabani, le dessous des cartes.
4: Oui, on va se demander si plusieurs cartes d'un même endroit se contredisent, laquelle faut-il croire ?

0: When a man loves a woman, Percy Sledge. Les cartes ont souvent la réputation de montrer le monde tel qu'il est. Pourtant, quand on compare plusieurs cartes d'un même territoire, les résultats peuvent parfois varier, dit Echabani.
1: Oui, aujourd'hui, grâce aux satellites, aux drones et aux outils d'analyse d'images, on produit une quantité considérable de cartes. Elles servent à suivre l'évolution des forêts, des cultures agricoles, des villes ou encore des zones touchées par les catastrophes naturelles. Mais produire plus de cartes ne signifie pas forcément obtenir une seule et même représentation d'un territoire. Dans une étude consacrée aux plantations de palmiers à huile sur l'île de Sumatra en Indonésie, plusieurs cartes d'une même région aboutissent à des estimations différentes de surface cultivée. Pour comprendre pourquoi, j'ai rencontré Karl Bethuel, géographe à l'université de Rennes et auteur de cette étude. Je lui ai demandé comment plusieurs cartes d'un même endroit pouvaient raconter des réalités différentes.
2: En fait, une carte, c'est jamais une copie parfaite du réel. C'est plutôt une représentation simplifiée d'une information ou du territoire qu'on cherche à observer. Et comme tout territoire est complexe, différentes cartes peuvent mettre en avant des informations variées parce qu'elles ne regardent pas forcément le territoire de la même manière. Typiquement, si on regarde une forêt ou alors un espace agricole accolé à une forêt, on peut cartographier aussi bien ces parcelles agricoles que les surfaces en forêt, ou on peut cartographier les deux informations sur une même carte.
1: Mais est-ce que deux équipes peuvent partir des mêmes images satellites et arriver à des résultats différents? Expliquez-nous un peu comment ça marche quand on fabrique une carte.
2: Oui, complètement. En fait, alors deux équipes peuvent évidemment partir des mêmes images satellites, mais produire effectivement des cartes différentes, parce qu'en réalité, les images satellites, ce sont des produits, des données brutes. Elles ne disent pas directement ici c'est une forêt, ici c'est une plantation de palmiers à huile ou ici c'est une zone agricole. Tout ça doit être interprété et cette interprétation, elle dépend de nombreux choix qui vont être faits à la conception des cartes. Donc ces équipes, elles peuvent utiliser des définitions différentes, des méthodes différentes pour analyser les images, avec des algorithmes d'intelligence artificielle différentes, des jeux de données d'entraînement différents ou encore des seuils méthodologiques différents, ce qui va impacter les résultats et les cartes en sortie.
1: Quand vous parlez de nombreux choix, quels sont par exemple les choix qu'on peut faire ou pas?
2: Je pense que le premier choix à faire, c'est de définir l'objectif et surtout comment traduire l'objet ou la problématique qu'on cherche à cartographier en quelque chose d'observable et dans mon cas d'observable depuis l'espace par satellite. Là, plusieurs questions concernent les définitions de ce qu'on cherche à détecter. Par exemple, si on cherche à détecter une forêt, la FAO elle définit la forêt comme une surface de plus de 0,5 hectares avec des arbres de plus de 5 mètres de hauteur et un couvert arboré supérieur à 10%. Mais si on regarde cette définition, les plantations de palmiers à huile en Indonésie, elles remplissent ces critères de forêt. Et il y a ensuite les limites techniques. Donc là, il faut faire des choix parce qu'on a par exemple aujourd'hui beaucoup de produits de suivi forestier qui se basent sur cette définition de la FAO, mais qui utilisent certaines données, certaines images satellites qu'on appelle les images optiques, qui permettent très bien de voir la végétation, mais en même temps qui ont des limites sur la détection de la hauteur des arbres. Donc là, il y a une limite directement technique et donc il y a un choix important dans les données à utiliser. Et aujourd'hui, on fait face à une multitude de données, que ce soit des images satellites, des relevés de terrain, des images drones, mais aussi des statistiques. Et toutes ces données, elles ont des caractéristiques différentes, que ce soit leur résolution spatiale, leur fréquence d'acquisition, mais aussi les capteurs utilisés ou encore la période de l'année observée. Donc tout ça, ça demande des choix. Et ensuite, il faut également faire des choix méthodologiques. Par exemple, quel algorithme de traitement on va utiliser ou quel seuil on va appliquer pour détecter des forêts ou des plantations de palmiers à huile. Et enfin, il faut également choisir comment représenter les résultats. Les couleurs, le niveau de détail, ce qu'on simplifie ou non.
0: Alors on l'entend bien, Ardité, une carte, c'est aussi le résultat d'une série de choix.
1: Oui, et voilà, si on résume ces choix, donc derrière chaque carte, il y a ce qu'on décide d'observer, la manière de le définir et les méthodes utilisées pour le représenter. Et ces différences apparaissent très clairement dans le cas des plantations des palmiers à huile étudiées par Karl Bethuel et ses collègues.
2: Donc dans le cas du palmier à huile, ce qui change concrètement d'une carte à l'autre, c'est surtout la capacité à détecter certains types de plantations. Donc les grandes plantations industrielles, elles sont généralement assez bien identifiées. alors que les petites plantations paysannes, elles sont beaucoup plus difficiles à repérer parce qu'elles s'intègrent dans des paysages qui sont beaucoup plus fragmentés, mélangés à d'autres cultures ou à de la végétation naturelle, de la forêt, etc. Là, ça peut avoir un impact direct sur les résultats, sur les surfaces observées. Si un produit annonce cartographier des palmiers à huile, mais qu'il se concentre uniquement sur les plantations industrielles, on aura beaucoup moins de surface que si on regarde un produit qui cartographie à la fois les plantations industrielles et les petites exploitations. Mmh. Et ça, c'est important parce qu'aujourd'hui, en tout cas en Indonésie, on estime qu'environ 40% des surfaces plantées en palmiers à huile sont exploitées par ces petites plantations paysannes. Il y a ensuite la question de maturité des plantations. Par exemple, une jeune plantation de palmiers à huile ne va pas du tout ressembler, en tout cas vue depuis l'espace, à une plantation mature avec un couvercle végétal dense. Et donc, selon la date des images utilisées ou les méthodes utilisées, certaines plantations elles peuvent être détectées ou complètement manquées. Mmh. Il y a également la confusion avec la forêt, parce que vu depuis l'espace, une plantation de palmiers à huile, ça reste une surface très végétalisée, avec une canopée, et avec certains types d'images satellites ou certaines définitions de la forêt, une plantation elle peut parfois être classée comme forêt tropicale, ou alors comme plantation de palmiers à huile.
1: C'est là aussi peut-être que entre en jeu cette notion que vous évoquez aussi, cette notion de map washing, donc map de carte en anglais, de washing, de laver. Qu'est-ce que ça veut dire exactement ?
2: Personnellement, moi j'ai découvert cette notion dans un article du chercheur Rory Padfield et ses collègues. Alors d'après eux, le map washing, c'est le fait d'utiliser des cartes et des outils de visualisation comme des instruments de communication ou de légitimation, plus que comme de véritables outils de transparence, un peu en écho à cette notion de greenwashing qui est assez largement connue. Mais je pense qu'il est intéressant peut-être d'élargir ce concept également à la profusion actuelle de données et de cartes auxquelles on est confronté. Aujourd'hui, le problème n'est pas seulement l'usage de la carte comme outil de communication, mais c'est aussi le fait que cette multiplication de cartes, elle peut parfois masquer les incertitudes, les désaccords méthodologiques ou les limites techniques derrière les données. Mmh. Et du coup, les utilisateurs, ils se retrouvent face à un choix, quelle carte choisir ? Et souvent, plus il y a de cartes, plus cette question elle devient complexe.
1: Parce que le risque, c'est quoi ? C'est qu'on finisse par choisir ou mettre en avant une carte qui met plus en avant un récit plutôt qu'un autre.
2: Oui, c'est évidemment un risque. Quand plusieurs cartes existent pour représenter un même phénomène avec des résultats différents,

0: qui annoncent toutes de très bonnes performances et des résultats très convaincants, et que la vraie difficulté devienne le choix de la carte la plus adaptée à l'usage qu'on veut en faire.
1: Mais est-ce que l'idéal, ce ne serait pas justement de faire disparaître les désaccords, puis d'avoir la carte?
0: Ce serait l'idéal, mais ce n'est pas aussi simple. Nous, dans notre approche, en tout cas, au lieu de faire disparaître ces désaccords ou ces différences, on cherche plutôt à les rendre visibles et à les interpréter. Et peut-être que la solution à terme n'est pas justement de produire des cartes totalement binaires, par exemple en disant ici c'est du palmier à huile, ici ce n'est pas du palmier à huile, ou ici c'est de la forêt, ici ce n'est pas de la forêt, mais plutôt des cartes qui intègrent aussi un niveau de confiance ou d'incertitude en jouant avec ces seuils de confiance ou d'incertitude sur les cartes qu'on produit, et eh ben on pourrait obtenir différentes cartes adaptées à différents besoins aux différents besoins des utilisateurs.
1: Comment est-ce qu'on peut s'y prendre pour apprendre à lire justement une carte avec plus d'esprit critique?
0: Bah là, déjà, je pense qu'il est important aujourd'hui de développer une forme de culture critique de la carte, mais un peu comme on l'a fait avec les images, les médias ou les statistiques, parce qu'avec l'avènement des satellites, des plateformes interactives ou de l'intelligence artificielle, on est en permanence entouré de ces cartes-là. Après, je pense que l'effort, il doit se faire des deux côtés. Donc, bien sûr, d'un côté, il y a les utilisateurs, les utilisatrices. Donc, ça peut être, comme j'ai dit, des chercheurs, des journalistes, des décideurs ou le grand public. Et ces utilisateurs, ils doivent apprendre à regarder l'art avec davantage de recul critique, se poser des questions simples, par exemple, qui a produit cette carte, avec quelles données, pour quels objectifs, qu'est-ce que montre cette carte ou au contraire, qu'est-ce qu'elle ne montre pas. Et de l'autre côté, les producteurs de cartes, ils ont également un rôle important à jouer, je pense, notamment parce que avec les outils qu'on a aujourd'hui, on pourrait être plus transparent sur les méthodes, les limites et les incertitudes associées à nos résultats.
2: Carl Bethuel, chercheur à l'Université de Rennes. On retiendra que deux cartes d'un même territoire peuvent parfois donner donc des résultats très différents. Non pas parce que l'une est forcément fausse, mais parce qu'elles ne reposent pas toutes sur les mêmes définitions, les mêmes données ou les mêmes méthodes. Merci Ardité Chabani pour cette chronique. Et puis dans quelques minutes, mémoire d'un robotoïde, Sarah Dirène.
3: Oui, peut-être celui qui nous a fait perdre notre humanité.

0: Wonderful Life, et c'était Black. On replonge dans un futur qui ressemble peut-être déjà un petit peu trop à notre présent, un futur où le numérique, la gouvernance des algorithmes envahit nos vies, où l'intelligence artificielle façonne nos choix, nos imaginaires et nos sociétés. C'est ce monde que raconte Mémoire d'un robotoïde, publié aux éditions Slatkin et coécrit par Solange Gernaouti, qu'on accueille dans un instant, et Philippe Monin, ancien directeur des rédactions du Monde Informatique. Un livre, Sarah Dirène, dystopique.
1: Quelque peu, mais surtout clairvoyant, le narrateur, un robotoïde nommé Off, raconte comment les humains, fascinés par la technologie, ont peu à peu abandonné leurs capacités créatives aux machines. Il décrit la bascule vers un tout numérique où tout devient calcul, données, croissance infinie, jusqu'à transformer le monde et l'humain en marchandises. L'humanité y est dépeinte par étapes, chacun marquant une nouvelle dérive. Il y a par exemple les quémandeurs qui attendent tout de la technologie, les virtualistes prêts à vivre dans le virtuel et à fusionner peut-être avec la machine, ou les résistants qui sont vite étiquetés de rebelles. Cette fable futuriste interroge frontalement nos dépendances numériques et nos illusions finalement de progrès. Elle montre ce vers quoi nous pourrions glisser, tout en rappelant que rien n'est joué. L'emprise technologique n'a rien d'inévitable. Nous pouvons encore reprendre la main et choisir de rester pleinement humain.
0: Solange Gernaouti, promis, on va rester humain. Vous êtes professeur honoraire à l'Université de Lausanne, experte internationale en gestion des risques liés au numérique et à l'intelligence artificielle. Alors, cet oiseau de mauvais augure, ce robotoïde Off, il est comment ?
2: Alors, parce que j'explique, nous passons de l'ère de l'anthropocène à celle du robotocène, et je mets en perspective la façon dont les humains ont accepté sans résistance cette perte de dignité humaine et de cette transformation de la société. Donc, ce qui m'a interpellée, c'est de prendre la parole du point de vue d'un robot qui n'a ni conscience ni spiritualité, mais qui nous explique avec une certaine perspective futuriste pourquoi nous nous sommes laissés dominer par des agents de l'intelligence artificielle, mais surtout par des fournisseurs de services qui sont des seigneurs tout-puissants.
0: Mais comment vous définissez ce terme robotoïde ? On a l'habitude de l'humanoïde, mais c'est quoi le robotoïde ?
2: Alors justement, c'est un robot qui a choisi de ne pas ressembler à un humain, et c'est de mettre aussi cette lumière sur le fait que quand on parle d'humanoïde, on a cette proximité anthropo-quelque chose quoi, qui nous fait accepter ce rôle-là. Et la différence que j'introduis entre humanoïde et robotoïde, c'est que le robotoïde ne s'est pas laissé programmer par un humain qui n'a pas projeté chez lui ses biais et sa vision du monde.
0: Donc il a sa propre identité.
2: Il a sa propre identité électronique.
1: Mais est-ce qu'il a un corps ?
2: Non, on peut l'imaginer, mais en tous les cas, ce qu'il voulait, c'est surtout pas ressembler à un humain. Parce que justement, il nous déconsidère en tant qu'être vivant. Et donc, on voit une logique informatique, une logique d'informatisation de la société, jusqu'au boutisme de cette industrialisation du corps humain, qui est un système d'information sur lequel on va extraire des données et qu'on va piloter à distance. Et c'est tout ce cheminement de la façon dont les humains se comportent, pour en acceptant ou non, en résistant ou en sortant de ce modèle unique de pensée unique.
1: Mais si je parlais de corps, Solange Gernaouti, c'est parce que souvent on dit, bon ben voilà, une intelligence artificielle, c'est extraordinaire, elle peut, elle connaît toutes les langues, tout. En revanche, elle n'a pas de corps, et on voit aujourd'hui que de nombreuses fermes à bras, fermes à pied, fermes à gestes, il y en a partout dans le monde, pour collecter justement ces données, pour que l'intelligence artificielle ait l'impression d'avoir un corps. Vous voyez de quoi je parle ? Donc c'est pour ça que le corps est important.
2: Non, c'est une transposition effectivement de ce qu'on peut voir dans la nature, dans ce qu'est l'humain, par cette collecte de données, mais pour faire semblant. Et ce qu'il faut comprendre en informatique et en IA, le mot intelligence artificielle, on devrait trouver un autre mot, et c'est pas de l'intelligence augmentée, c'est une intelligence haute qui capitalise sur une masse de données pour y appliquer des traitements arithmétiques et logiques, des traitements mathématiques et des traitements statistiques, pour faire que... Mais on est dans la simulation, on modélise un environnement d'une grande complexité, on a toutes les données, d'où l'importance pour les fournisseurs de données de nous maintenir connectés en permanence pour extraire toutes les données dont ils ont besoin pour simuler une réalité qu'ils ont définie mathématiquement. Et ce qu'il faut voir, c'est ces fournisseurs sont maintenant les seuls à pouvoir faire advenir un futur qu'ils ont programmé et qu'ils ont décidé de faire. Donc c'est ça le problème, et c'est de montrer, de mettre un peu de lumière sur ce décalage entre notre complexité du vivant et notre vie, de ce que nous sommes, nous, humains, et l'idéologie qui est en train de prendre de plus en plus d'importance, c'est de nous faire penser que les systèmes, les robots, les IA ont une conscience, mais non, on a juste inventé l'ingénierie de la conscience, l'ingénierie de la spiritualité. Et de même, en tronquant le sens des mots, en utilisant des mots dénaturés de leur portée symbolique, sémantique et historique des mots, on peut nous faire croire à une réalité autre que la réalité. On a cette fusion de l'électronique et du biologique, on voit effectivement que les outils technologiques ou les objets technologiques sont ancrés dans notre réalité que nous connaissons, des choses, mais nous devenons, nous, des êtres humains, des choses. On assiste à la choséification de l'humain. Et donc, on casse les barrières de l'existant, du biologique et de l'électronique. Nous avons incorporé des puces dans nos corps, peut-être des nanotechnologies dans nos corps. Les chiens sont pucés, les animaux sauvages sont pucés. Et on puce aussi les objets. Et donc, on est en train d'être colonisé nos corps et nos esprits par des artefacts technologiques qui sont pour moi en passe de devenir des polluants éternels. Donc, est-ce que c'est le futur désirable que nous avons envie de faire perdurer?
1: Mais ce que vous dites, Solange Garnaouti, fait penser à ce qui s'est passé effectivement au 19e siècle, lorsqu'on a commencé à domestiquer les animaux, essayer d'être qu'ils soient plus performants, plus productifs. Et finalement, avec les humains au 20e siècle, on a fait la même chose. Et là, l'IA est en train, et c'est ce que vous dites dans votre livre, l'IA est en train de nous domestiquer.
2: Oui, on a passé un cap d'industrialisation, y compris de l'industrialisation de la pensée humaine, c'est pour ça, et ça prend une échelle incroyable, mais c'est concomitant à la mondialisation et à l'externalisation de nos compétences et de nos savoir-faire dans des logiciels. Donc c'est effectivement une partie du problème, et moi je reste convaincue que ce que nous avons fait nous subir aux vivants et aux animaux, y compris pour les consommer, l'intelligence artificielle par mimétisme va faire la même chose. Et on pourrait aussi se poser la question de ces intérêts des univers virtuels complètement immersifs, où on maintient des vies artificielles et des comportements artificiels qui sont complètement normés, induits par informatique, pour un seuil de survie, de compensation des frustrations, de tout ce qu'on veut. Mais avec ça, c'est-à-dire qu'on développe pas une société de l'être, on est toujours dans la société de l'avoir et de la consommation, et sur des modèles économiques de croissance infinie, sans penser que les ressources naturelles étaient en nombre fini. Et donc cette illusion de croissance infinie, on va la retrouver dans des environnements numériques virtuels qui sont pourtant très matériels, avec des data centers, des câbles, des satellites, des infrastructures. Donc
1: oui, très cette énergivore.
2: Immersion, voilà, très énergivore aussi. Donc on a une immersion et on a des produits numériques qui sont conçus pour pallier à certains problèmes, mais en créant d'autres et puis en générant de la frustration. Et donc quand les personnes sont frustrées, sont en insécurité, sont complètement déstabilisées, bien elles sont aussi beaucoup plus manipulables facilement.
0: C'est à cause de ça qu'on en est arrivé là. C'est la frustration qui nous a permis qui nous amène à cet endroit.
2: Ben c'est effectivement de penser. C'est des questions philosophiques, spirituelles et existentielles, donc des questions civilisationnelles, de penser d'être dans cette civilisation, de l'avoir. On le voit avec les influenceurs sur les réseaux sociaux. On le voit, il faut avoir tel type d'habit, tel type de comportement. Il faut être chirurgicalement aussi compatible avec les images que nous projette l'IA de corps parfait. Mais c'est oublier la finitude des corps et la finitude de la vie. Et c'est aussi un des grands rêves de ceux qui portent cette évolution technologique, c'est de nous faire croire à la fin de la mort, à la vie éternelle. C'est ce qu'on appelle le transhumanisme.
0: La finitude et la variété surtout du vivant.
2: Ah ben oui, mais le problème de la variété, c'est qu'il faut gérer différemment. C'est pas optimal et c'est pas ça rentre en contradiction avec ce besoin de performance économique et rationalité économique. C'est tout le monde dans le même moule.
1: Mais comment justement, Solange Garnaouti, introduire de la diversité?
2: Ben c'est déjà prendre conscience du problème et de là où ça va nous mener. Et c'est un problème de prise de conscience et de choix de société et de civilisation et de peut-être ne pas devenir des lapins pris dans les phares de l'IA et paralysés. Et c'est de se dire que la vie, telle qu'on a, on la connaît, telle qu'on a envie de la vivre, ne passe pas par des artefacts technologiques pilotés par d'autres.
0: Oui, mais c'est compliqué aujourd'hui de sortir de ce moule.
2: C'est pour ça qu'il faut qu'on soit collectivement et individuellement plus fort et plus conscient.
1: Oui, collectivement, sauf qu'il faut encore avoir le temps, puisqu'on a une crise de l'attention, qu'on est, on est toujours un peu sous l'eau, ça nous empêche de réfléchir.
2: Mais vous voyez bien le cercle vicieux, si on ne s'intéresse pas aux causes et aux origines, on ne risque pas de pouvoir évoluer. Et c'est une question d'évolution des sociétés.
0: Voilà, pour réfléchir sereinement au devenir de nos sociétés humaines, avec vous, Solange Garnaouti, et votre livre « Mémoire d'un robotoïde » paru aux éditions Slatkin.
3: CQFD, Bastien Confineau.
0: Et Tribu, dans un instant, bonjour Julien Magnolet.
4: Bonjour Bastien Confineau.
0: Vous allez nous parler de...
4: On va surtout entendre une voix qu'on n'entendra plus, c'est la voix d'Edgar Morin qui s'est éteint fin mai, il y a une dizaine de jours. Je l'avais rencontré à Paris, je vous propose de le réécouter aujourd'hui.
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3: Benoît Cornu.
5: Le procès démarre enfin à Sion pour ce gestionnaire de fortune accusé d'avoir escroqué près de 30 personnes pour des millions de francs. L'homme et ses complices sont jugés dès aujourd'hui, donc plus d'une décennie après les faits. Ils doivent notamment répondre d'avoir vendu de faux investissements dans des gants en latex et du vin, détournant ainsi la confiance de leurs clients. Un dossier colossal de 30 000 pages est attendu par les victimes avant prescription. Le Grand Conseil tessinois approuve finalement la mise en œuvre des deux initiatives visant à réduire le poids des primes d'assurance maladie. Après de longs et houleux débats, l'initiative de l'Alega et sa déduction fiscale des primes entrera en vigueur le 1er janvier 2028. Plus coûteuse pour les deniers publics, l'initiative socialiste, qui veut plafonner les primes à 10% du revenu des ménages, sera appliquée progressivement à partir du 1er janvier prochain. Le Pakistan confirme des frappes à la frontière avec l'Afghanistan. Le gouvernement d'Islamabad déclare ce matin avoir tué 26 personnes liées aux talibans dans des frappes aériennes qualifiées, je cite, de précises et calibrées. Mais l'Afghanistan, de son côté, déclare que 12 personnes, dont des enfants, sont mortes dans l'attaque. À une autre frontière, l'Inde assume qu'elle travaille à couper l'eau des fleuves qui coulent au Pakistan. C'est une évidence, plus une goutte n'y coulera dans les années qui viennent, a affirmé hier le ministre indien de l'eau à une agence de presse, ajoutant agir sur directive du Premier ministre Narendra Modi. La semaine dernière, le Pakistan avait répété que toute tentative de modifier le débit des fleuves serait considérée comme un acte de guerre. L'Iran a frappé des bases américaines en Jordanie, au Koweït et à Bahreïn aujourd'hui, des attaques déclarées en représailles à celles de Washington sur ses installations dans le détroit d'Ormuz. Le Pentagone affirme de son côté que la quasi-totalité des missiles iraniens a été interceptée sans dégâts. En France, le parquet demande un placement en détention provisoire pour Patrick Bruel. Le chanteur français va être présenté à 3 juges d'instruction ce matin en vue de sa mise en examen, annonce du parquet de Nanterre. Patrick Bruel accusé de viol et d'agression sexuelle concernant 9 victimes sur des faits qui auraient eu lieu entre 2010 et 2019. 7 personnes et 2 entreprises inculpées aujourd'hui à Hong Kong dans l'enquête sur le tragique incendie de novembre dernier, lequel avait fait 168 morts. Les accusations incluent homicide involontaire et fraude dans cet incendie qui est le plus meurtrier d'un ensemble résidentiel dans le monde depuis 1980. Aux États-Unis, la Maison-Blanche justifie l'exclusion d'un arbitre somalien pour la Coupe du Monde de football. Le responsable chargé de l'organisation, Andrew Giuliani, a assuré que son refoulement et le refus de visa des responsables de la sélection iranienne également étaient motivés par de bonnes raisons. L'arbitre somalien Omar Artan, bien que titulaire d'un visa d'entrée aux États-Unis, avait été refoulé samedi à son arrivée, la FIFA ayant ensuite annoncé qu'il n'officierait pas durant la compétition. Le temps en partie ensoleillé en plaine aujourd'hui, plus nuageux en montagne avec quelques averses probables, surtout à partir de l'après-midi, et une limite pluie-neige qui s'abaisse vers 2200 mètres. Les températures minimales en plaine 11 degrés, maximum 19. Demain, un temps similaire, ensoleillé, avec des cumulus qui s'étaleront en montagne l'après-midi. Et puis vendredi, du soleil et des températures similaires, maximum 20 degrés.
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4: Prudence si vous circulez sur l'axe A5 Neuchâtel-Yverdon. On signale des objets sur la chaussée entre Vaux-Marcus et le tunnel donnant en direction d'Yverdon.
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0: Le monde nous apparaît parfois comme chaotique, trop rapide, déroutant, difficile à saisir et pour certains même difficile à vivre. Malgré les avancées de la technologie, la vie reste un défi, une énigme. Mais la vie est aussi une source de plaisir magnifique. Danser sur une musique folle, humer l'air de l'été qui arrive, s'extasier devant un beau tableau, prendre la main de quelqu'un qui nous est cher, échanger un beau sourire. Le sentiment esthétique est une donnée fondamentale de la sensibilité humaine. Elle peut donner du plaisir, de l'émerveillement, voire même du bonheur. C'était en tout cas la conviction d'Edgar Morin. Le philosophe, sociologue et ancien résistant était un observateur attentif du monde. Il est décédé le 29 mai dernier à l'âge de 104 ans. Et je vous propose aujourd'hui de réentendre l'entretien qu'il nous avait accordé. C'était chez lui en mars 2017. Bonjour Edgar Morin.
1: Bonjour.
0: Vous êtes philosophe, sociologue et l'auteur de très nombreux ouvrages, dont « Sur l'esthétique » qui vient de paraître chez Robert Laffont. Edgar Morin, qu'est-ce qui vous émerveille aujourd'hui ?
1: Je dirais que, à commencer par la banalité, si je sors un matin et que surtout dans Paris, qui est une ville souvent brumeuse ou pluvieuse, je vois un beau ciel bleu, eh bien, j'ai une jouissance esthétique. Mais je dirais même le fait d'être valide, de marcher, le plaisir d'agiter mes jambes me donne un petit sentiment esthétique. Je vois un beau visage, j'ai une émotion esthétique. Bon, ça c'est, on peut avoir des émotions esthétiques quotidiennes. Ça peut être un petit plaisir fugitif. Ça peut être aussi un moment d'intense émotion qui frise, je dirais, l'extase, comme ça m'est arrivé devant certaines œuvres sublimes. Bon, la vie a deux pôles, le pôle prose et le pôle poésie. Le pôle prose, c'est les choses ennuyeuses que nous faisons par contrainte et obligation sans intérêt, qui ne nous mobilisent pas affectivement. Et le pôle poésie, c'est tout ce qui nous donne l'émotion dans la communion, dans l'amitié, dans le jeu, dans le spectacle, dans aussi le spectacle de la nature, d'un coucher de soleil, d'un papillon, d'une hirondelle. Donc la poésie, c'est une émotion de qualité poétique. Mais elle a un caractère particulier. Quand on est amoureux, surtout quand c'est réciproque, mais on y vit poétiquement. Bon, mais la différence, c'est que quand vous êtes amoureux, vous êtes totalement impliqué dans la relation avec l'autre. Alors que dans la relation esthétique, vous êtes au cinéma, bien entendu, vous êtes psychologiquement totalement impliqué avec les personnages, avec les héros du film, etc. Mais en même temps, vous êtes toujours conscient que vous êtes assis sur un fauteuil. Vous êtes détaché. Être spectateur, c'est être détaché et contemplé. Par exemple, vous allez à un match de football, vous êtes passionné, mais vous restez spectateur. Bien entendu, il y a des moments où vous cessez d'être spectateur si vous êtes furieux contre l'arbitre et qu'à ce moment-là, vous commencez à vouloir manifester, vous lui lancez des pierres. Mais disons, on peut toujours à un moment donné, parfois même dans le temps, quand il y avait des actualités au cinéma, et quand les gens voyaient un homme politique qu'ils détestaient, ils sifflaient. Alors donc, si vous voulez, là, c'est ce qui est très important dans l'émotion esthétique, c'est tout d'abord, elle vous permet de mieux comprendre autrui. Par exemple, je reprends le cinéma, où il y a un personnage universellement aimé dans tous les pays, à tous les âges, qui est Charlot, mais ce vagabond, quand il est dans la vie réelle, vous ne faites même pas attention, vous ne le voyez pas, vous préférez ne pas le regarder, et là vous l'aimez. Bon, c'est-à-dire que vous découvrez sa profonde humanité. Même un prisonnier, vous savez qu'il a été emprisonné parce qu'il a fait un crime, mais le fait qu'il vive enfermé, reclus, vous donne un sentiment de compassion, alors que dans la vie, vous dites après tout, il faut qu'il purge sa prison, etc. Donc, si vous voulez, grâce à cette situation, nous sommes meilleurs. Malheureusement, dès que nous quittons la salle de cinéma, nous revenons dans nos bourgs, on ne fait plus attention aux criminels, aux vagabonds. Le film Moonlight, je ne sais pas si vous l'avez vu.
2: Pas encore.
1: Écoutez, c'est un film bouleversant, parce que c'est le sort d'un garçon qui est marginalisé à plusieurs degrés, parce que d'abord, il est noir dans le sud des États-Unis. En plus, il est homosexuel, ce qui fait que même des Noirs le méprisent. Voilà. Et donc, c'est une histoire, je dirais, tragique, atroce. Eh bien, tout d'abord, ce film nous donne, bien entendu, une compréhension de lui, dans sa solitude. Et malgré la tristesse qui se dégage de ce film, on a une belle émotion, c'est-à-dire on se rend compte que l'art, le cinéma, le théâtre, la musique sont capables de vous donner du bonheur esthétique à partir du malheur, comme ingrédient de malheur. Et je vais vous donner un exemple. Dans le quintet de Schubert, il y a le deuxième mouvement, l'adagio, où il exprime Schubert, son propre malheur, parce qu'il était très malheureux, il souffrait physiquement, il était syphilitique, il était incompris comme musicien, il était seul. Enfin, c'est une des vies les plus tragiques qui soit. Et ce mouvement-là rend compte de ce malheur d'une façon tellement merveilleuse. D'abord, il nous fait sentir le malheur, il nous donne la compassion, et en même temps, il nous donne un bonheur esthétique. La tragédie grecque, ou les grandes tragédies de Shakespeare, des morts, et souvent la mort des personnages les plus apathiques, nous souffrons énormément, mais en même temps, nous sommes heureux. Vous savez, Aristote parlait de la tragédie, il disait, c'est comme s'il y a une purgation, n'est-ce pas, comme si on était purgé de sa propre mort sur une mort d'autrui. Enfin, peu importe la psychanalyse de ça, mais moi, ce que je dirais de tout ceci, c'est que la tragédie, justement, nous fait contempler le fond tragique de la vie humaine en fonction, d'une parole de poète Eliot qui disait « Le genre humain ne peut pas supporter trop de réalité. Il y a des choses atroces dans la vie. »
2: Edgar Morin, ça veut dire que il peut y avoir une poésie, une esthétique de l'horreur même. Il y a même de l'esthétique, par exemple, dans un acte terroriste. Il peut y avoir ça?
1: Écoutez, Baudrillard, quand il y a eu l'attaque sur les deux tours de New York, moi, quand on a vu cette attaque, je pense qu'il y avait eu quelque chose de profondément esthétique dans ces tours, ces avions, ce feu qui jaillissait. Mais l'esthétique était refoulée par l'horreur que nous avions en pensant à tous les morts. Mais Jean Baudrillard, lui, il a refoulé, au contraire, l'horreur, et il a mis en relief l'esthétique de cette histoire-là. Et c'est vrai, et la preuve, c'est que sans cesse, on remettait l'image, on était fasciné par cette image. Elle a donc une dimension horrible, une dimension esthétique. D'ailleurs, les films de guerre, même quand ils dénoncent la guerre, ont une dimension esthétique. Mais, bien entendu, parce qu'on est détaché, par exemple, moi, quand j'étais adolescent, enfin, tout jeune, j'ai été formé par trois films de guerre qui dénonçaient les guerres. C'est un film qui s'appelait « Américain à l'Ouest, rien de nouveau » d'après Éric Barrière-Remarque, un film français « Les Croix-le-Bois » et un film allemand « Quatre dans l'infanterie », tous dénonçant la guerre. Eh bien, non seulement ces films sont beaux, mais moi, ils m'ont inculqué, j'avais 12-13 ans, l'idée que la guerre est une chose atroce et absurde. Et j'ai été pacifiste jusqu'à ce que l'occupation m'ait poussé à être quand même un peu résistant, vous comprenez. Donc, si vous voulez, on peut recevoir un message. Et moi, je crois que mes plus grandes vérités, je les ai eues non pas quand j'ai commencé à lire des livres de philosophie, etc., Mais quand, à 13, 14, 15 ans, avec certains romans, comme ceux de Dostoïevski, on peut commencer par Crime et Châtiment, parce que là, la compassion pour la misère humaine, qui n'est pas seulement matérielle, qui est surtout de souffrir d'humiliation et de mépris, il exprime ça d'une façon permanente et extraordinaire. Et moi, j'ai en quelque sorte incorporé ce message en moi. Pourquoi ? Parce que quand on est adolescent, quand on a l'âge où on se forme soi-même, on peut trouver ses propres vérités dans des œuvres d'art. Après, c'est un peu tard, on est un peu durci.
2: Edgar Morin, est-ce qu'on devient plus sensible à la beauté ou moins sensible à la beauté quand on vieillit ?
1: Bon, vous savez, moi je crois que ni plus ni moins, c'est-à-dire on est moins influençable, c'est-à-dire les œuvres qui pourraient vous changer, une fois qu'on a dépassé 22-23 ans, c'est un peu tard, on ne peut plus guère changer. Mais j'ai quelque chose qui s'est accru en moi, c'est ce sentiment du mystère qu'il y a dans toute chose. Pourquoi on existe, pourquoi on est là, pourquoi le temps, etc. Et donc, si vous voulez, ce sentiment du mystère, il a aussi un côté esthétique. Peut-être aussi que, ok, je continue à faire des choses, à croire en certaines choses, mais je crois que cette dimension esthétique de la vie qui a joué un tellement grand rôle dans mon adolescence, elle est toujours présente. Et si j'ai fait ce livre sur l'esthétique, c'était parce que j'avais accumulé des notes tout le long de ma vie. J'avais toujours envie d'écrire. Et ça s'est déclenché. Dans le fond, c'est ma culture première et que je continue d'entretenir. Je continue à lire des romans, bien sûr d'aller au cinéma, moins au théâtre, mais enfin, je fais ce que je peux.
2: Edgar Morin, est-ce qu'on est plus sensible à la beauté tout seul, ou est-ce que ça vient des fois, ce sentiment d'esthétique, on le ressent plus avec d'autres personnes ?
1: Moi, je crois que le partage accroît notre jouissance esthétique. Par exemple, je me souviens qu'une fois, j'étais à Amalfi, qui est une très jolie ville de la côte italienne au sud de Naples. Le spectacle que je voyais était splendide et j'ai ressenti un bonheur aussitôt empreint de tristesse. Quel était le bonheur ? J'ai dit, oh, que c'est beau. Et la tristesse, quel dommage que je sois seul et que je ne puisse pas le partager avec la personne que j'aime. Et du reste, au cinéma, je préfère mille fois être dans une salle de cinéma parce qu'on sent que les autres sont là et qu'on rit tous ensemble ou on pleure tous ensemble que de le voir tout seul avec ma vidéo. Donc partager, ça accroît le plaisir esthétique.
2: Et vous dites aussi, vous dites qu'il y a un lien entre l'esthétique ou le sentiment esthétique et l'engagement, notamment pour l'artiste. C'est important qu'un artiste soit engagé pour qu'il puisse donner à voir ou donner à faire ressentir un sentiment esthétique ou poétique.
1: Écoutez, moi là-dessus, je suis un peu éclectique. Vous savez, il y a une phrase fameuse de Gide qui dit « On ne fait pas de la bonne littérature avec des bons sentiments ». C'est vrai pour certaines littératures, mais il y a aussi de la littérature qui est faite avec des très bons sentiments. En ce qui concerne l'engagement, il y a eu, par exemple, des poèmes de la Résistance qui étaient très beaux. Et en même temps, par exemple, le poème d'Aragon, l'affiche rouge, je ne sais pas si vous le connaissez, sur ce que les Allemands appelaient terroristes, qui est la bande à Manoujan, c'est un poème bouleversant. Donc, si vous voulez, moi je crois qu'il y a tout un secteur de la poésie, de tous les arts, y compris de la musique, qui peut témoigner d'un engagement. La symphonie Leningrad de Shostakovich, faite en pleine guerre, en plein siège de Leningrad, nous donne un sentiment très fort, comme ça, de participation à la résistance de cette ville affamée et assiégée. si vous voulez. Mais il n'y a pas que les œuvres engagées. Moi, les artistes sont libres. Et puis, en plus, il y a un engagement qui peut être un engagement de la propagande. C'est-à-dire faire de la propagande, c'est-à-dire on perd toute la qualité esthétique. On peut associer ce qui est culturel à ce qui est politique, mais on ne peut jamais réduire ce qui est culturel à ce qui est politique.
2: Edgar Morin, vous parlez aussi beaucoup d'art dans votre livre, mais est-ce que l'art ou la recherche de l'esthétique, par exemple, c'est pas une manière pour nous de nous dérober de ce monde, de quitter ce monde un instant pour s'en échapper?
1: Dans un sens, oui. Mais là encore, je me réfère à mon expérience. Puisque donc, à partir de l'âge de 10 ans, j'étais pas seulement orphelin de mère, mais j'étais tout à fait en révolte, enfin en dissonance avec ma famille. Et donc, chaque fois que je le pouvais, dans une salle de cinéma. Donc je m'évadais de la réalité, mais en m'évadant de ma réalité que je vivais, je découvrais toute une autre réalité. Par exemple, j'ai vu un film de Pabst qui s'appelait « La tragédie de la mine », qui était un film de solidarité entre mineurs français et mineurs allemands. Donc j'ai appris des choses. Tous les films m'ont appris des choses, enfin pas tous, mais le cinéma, en m'évadant, m'a appris des choses sur la vie aussi. Et je crois, si vous voulez, qu'il n'y a pas seulement l'élément de divertissement au sens de Pascal, parce que juste Pascal, je crois, qui est un esprit très complexe, a été un peu trop simpliste.
2: C'est vrai, carrément.
1: Parce qu'il disait, dans le fond, tous ces spectacles dans lesquels on va, ou la chasse, ou tout ça, ou tous ces jeux, c'est une façon d'éviter de penser à notre destin et à la mort. Bon, mais c'est pas tellement vrai, parce que, comme je vous l'ai dit, dans la tragédie, vous regardez la mort, vous la regardez, et donc c'est à la fois un phénomène à la fois d'évasion et de retour au réel, d'une certaine façon. Moi, je m'évade, peut-être, si j'ai des soucis, je vais au cinéma, je les oublie, donc je m'évade. Mais en même temps, je vois une réalité comme dans Moonlight, dont je vous ai parlé. Donc, si vous voulez, moi, je pense que le vrai problème, c'est de ne pas s'enfermer uniquement dans un monde imaginaire, mais nous sommes des êtres humains où sans arrêt l'imaginaire communique avec notre réalité.
2: Edgar Morin, vous avez écrit « La poésie de la vie, c'est la seule vraie réponse à la mort ». Pourquoi ?
1: Parce que, si vous voulez, moi je crois que les angoisses de mort, on ne peut pas les éliminer quand elles arrivent, mais on peut les refouler, on peut faire en sorte qu'elles ne vous obsèdent pas. Je pense que c'est dans la communion, dans la participation et dans l'amour que, à ce moment-là, vous pouvez tenir l'angoisse de la mort à distance. Si le moi-je est absolu, à ce moment-là, la mort est absolument horrible parce qu'il est tout pour vous. Mais si le moi-je n'est pas tout, qu'il est lié à un nous, inséparable d'un nous, d'ailleurs c'est pour ça que des gens sont capables de mourir pour sauver leur famille ou leur patrie. Donc si vous voulez, moi je crois que partout où il y a une adhésion à un nous ou à quelque chose d'autre, ou bien une mission que l'on juge bonne, comme la fraternité ou la liberté. D'ailleurs, c'est très curieux, moi, quand j'ai fait de la résistance sous l'occupation, il est évident que je risquais pas seulement la mort, quelque chose de pire, qui était la torture, parce que le pire de la torture, c'est qu'on a peur de dire que sous la souffrance, on parle. Est-ce qu'il y a le déshonneur ? Bon. Bien entendu, j'étais environné de dangers, mais dans le fond, j'avais tellement le sentiment de faire quelque chose de juste et de bien que la peur de la mort n'était pas plus grande que ce qu'est un moment d'angoisse dans un moment pacifique. Vous comprenez ?
2: Mais à ce moment-là, c'était les années 40. Edgar Morin, vous aviez 25 ans, un peu moins, une vingtaine d'années. Aujourd'hui, oui. Vous avez 95 ans.
1: Oui.
2: cette angoisse de la mort, oui. Est-ce que vous l'avez maintenant ?
1: Non, pas, enfin, il arrive des moments, mais je l'ai beaucoup. Parce que quand j'étais jeune, et surtout au moment de, avant de faire de la résistance, et même en la faisant, je me disais, mon Dieu, je vais mourir avant d'avoir vécu. Et ça m'embêtait de mourir avant d'avoir vécu. Maintenant que j'ai pas mal vécu, l'idée est beaucoup moins pénible. Mais, bien sûr, je ne suis pas pour autant le vieux sage qui attend tranquillement la mort, parce que je me dis que j'ai des choses à faire. Je suis en train de rédiger mes souvenirs, des tas de choses. Je continue à faire des choses, disons, pour d'intérêt social ou politique. Ces activités, j'ai envie de les continuer. Et si la mort m'arrive brusquement aujourd'hui, je serais un peu surpris parce que j'ai besoin de quelques années. Mais enfin, si elle arrive, j'y peux rien.
2: Edgar Morin, vous avez été un des premiers dans le XXe siècle à écrire sur la mort.
1: Oui.
2: Vous aviez 27 ans, c'était un livre assez fondateur, L'homme et la mort. Oui. Pourquoi cette... Et en plus, vous avez écrit, c'est un livre qui a connu un bide commercial. Ça n'a pas du tout marché, c'était en 1951.
1: Oui.
2: Pourquoi ? Parce que la guerre, les morts, c'était encore trop présent ?
1: J'ai écrit d'abord ce livre parce que non seulement la mort de ma mère est un événement qui m'a... peut-être le plus atroce de ma vie, le plus présent de ma vie, et qu'ensuite, bon, j'étais un fils unique, mais j'avais des frères d'amitié, si vous voulez, des amis, qui ont été arrêtés, qui ont été torturés, qui sont morts, et ceux qui ont été déportés, il y a même deux membres de ma famille qui ont été déportés. Donc, si vous voulez, ce sentiment de la mort que j'ai frôlé, j'ai failli, vraiment, par miracle, j'ai échappé au moins deux fois l'arrestation. Et donc, je me suis dit, je vais écrire non pas sur la mort, mais sur la façon que les êtres humains voient la mort. C'était un sujet nouveau. Parce que les livres sur la mort, c'était soit des livres religieux, de méditation religieuse. Et moi, je suis le premier qui ait pensé, mais comment se fait-il que dès la préhistoire, même Néandertal, les morts sont enterrés avec des armes ou de la nourriture, ou bien en position fœtale. Enfin, ce qui me fascinait, c'était que dès cette époque, l'être humain, il a conscience que la mort est une décomposition du corps, il le voit. Mais cette conscience, il l'a, une fois qu'il a vu les morts, il l'a dans son vivant, il sait qu'il va mourir, il sait où ses proches vont mourir. Et à ce moment-là, comment il surmonte cette conscience sans la perdre, en pensant que, ou bien son spectre immatériel va vivre, sous forme de fantôme, c'est une croyance qui est très courante, tout ça. Ou bien il va renaître animal ou humain, etc. Et donc, si vous voulez, on est conscient de la mort, mais en même temps, on la dépasse et on la nie. Et c'était ce paradoxe qui m'intéressait. C'est le même paradoxe, c'est-à-dire que l'être humain a horreur de la mort, il fait tout pour l'éviter, mais s'il le faut, il va donner sa vie pour une cause qui le dépasse. C'est très intéressant de faire ça et de faire... Grâce à ça, j'ai pu faire une enquête dans l'ethnologie, dans les religions, dans la poésie, enfin, dans toutes les sciences humaines, et puis y compris la biologie, et j'ai fait mon premier ouvrage transdisciplinaire, où je piquais dans toutes les disciplines pour faire ma synthèse.
2: Edgar Morin, vous avez passé votre vie à essayer de comprendre l'être humain. Est-ce que vous l'avez compris aujourd'hui ?
1: Je crois que j'ai compris certaines choses. J'ai compris que l'humain, c'est une trinité indissociable. C'est l'individu, c'est l'espèce biologique à laquelle nous appartenons, et c'est la société. C'est une trinité inséparable. Ça, c'est la première chose. La deuxième chose, c'est de complexifier les idées. Un peu trop simpliste de Homo sapiens, Homo faber, de définir l'homme comme un animal raisonnable, quoi, j'ai montré qu'il y a les deux pôles, sapiens et démence, que la folie est toujours à notre portée, dans le moindre accès de colère, on est déjà un peu fou, de montrer que l'homme n'est pas seulement Faber faisant des outils, mais qu'il fabrique des mythes sans arrêt. C'est aussi important que des outils, et ça dès la préhistoire. Et j'ai montré qu'il n'y a pas seulement l'homo economicus qui agit en fonction de ce qu'il croit être son intérêt, mais qu'il y a aussi l'homo ludens qui joue, qui dépense, etc. Et de montrer, comme je vous l'ai dit, qu'il y a la partie poétique de la vie humaine et la partie prosaïque. Ça, j'ai un peu quand même complexifié les idées sur l'être humain.
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0: Voilà, c'était Edgar Morin, un entretien réalisé en mars 2017 chez lui. C'était à Paris, que nous rediffusons ce matin à l'occasion de son décès survenu le 29 mai dernier à l'âge de 104 ans. Tout de suite, les décodeurs et Marie Raëlet. Je vous souhaite à toutes et à tous une très belle suite de journée.
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0: Bonjour et bienvenue dans les Décodeurs sur RTS Première. Nous sommes toujours à Neuchâtel, cette semaine en compagnie d'Anita Lalubi. Les Romans l'ont rencontrée dans l'émission Aldente. Les Neuchâtelois et Neuchâteloises ont goûté sa cuisine à la Villa Castellane, qu'elle a quittée pour organiser avec son compagnon David Charles la première édition du Cheese Comedy Festival. Pendant 4 jours, du 25 au 28 juin, la Halle du Curl accueillera des spectacles, des humoristes, le tout autour d'une fondue. Une idée toute simple, finalement, réunir ce qui fait du bien, à savoir rire et bien manger. Anita Lalubi est avec nous jusqu'à vendredi. Bonjour Anita.
1: Bonjour.
0: Avec vous, trois décodeurs, une décodeuse. Bonjour Julie Conti.
2: Bonjour tout le monde.
0: Frédéric Gérard, bonjour.
3: Mais bonjour amis de Neuchâtel.
0: Éric Constantin, bonjour.
4: Bonjour Neuchâtel.
2: Bonjour Constantin.
0: Et bonjour Thierry Romanens.
5: Bonjour.
2: Oh,
5: bonjour Marie.
2: Bonjour Titi.
0: Anita Lalubi, comment on s'inscrit concrètement? Il y a 4 soirées avec des humoristes qui ne sont pas là tous les soirs. Hein. Ça commence
5: Absolument.
0: Avec Charles Adamir pour le jeudi 25 juin, puis Nathanaël Rochat le 26, le samedi 27 juin, Camini et MC Roger. Et grand gala le dimanche 28 juin. Est-ce qu'on peut venir tous les soirs? Est-ce qu'il y a fondu tous les soirs? Comment ça se passe?
1: Alors, donc déjà la première soirée, c'est vraiment impro. Aussi, ça change un petit peu. Puis les autres soirs, les artistes vont proposer des spectacles, de l'humour comme ils savent le faire. L'idée, c'est qu'on peut choisir aussi de voir que le spectacle. Donc, on peut tout à fait prendre un billet que pour le spectacle ou de choisir le concept qu'on propose, c'est-à-dire fondue et spectacle. Et en fait, simplement prendre un billet sur le site internet. Et évidemment, on peut prendre les 4 soirs, on peut prendre un soir, on peut choisir le soir qu'on préfère où on est disponible. Et voilà, sauf le dimanche, c'est le midi.
0: Ah, c'est à midi, le grand gala.
1: Oui.
0: Voilà. Grand gala avec donc Julie Conti, Format, Bruno Pecky, Jérémy Croza et 3 petits points. Il y a d'autres artistes, ces 3 petits points, qu'est-ce qui se passe?
5: C'est le nom du groupe, c'est les 3 petits points.
0: Ah, ouais. C'est vrai, ça, le nom d'artiste. Ouais. Non.
1: Non,
0: c'est non, une faute d'accord, de c'est 3 petits points. Très bien. Ah, je sais pas, je m'attendais à, par exemple, Éric Constantin, mais non, vous n'êtes
4: mais
0: pas.
4: Mais je m'attendais à ça aussi.
0: Oui.
4: Je suis très déçu d'apprendre que c'est pas moi les points de suspension.
0: Mais ça pourrait être votre nom d'artiste, point de suspension.
4: Point de suspension, oui, bien sûr. Ouais. Et puis la fin de ma carrière, c'est point virgule.
0: Bah oui.
4: Il y a plein de.
0: Oui. Mais vous seriez sur
5: plein d'affiches. C'est pas mal, oui. Point virgule. Ouais. Mais...
0: On va réfléchir à ce concept pour Éric Constantin. En attendant, vous attrapez vos billets, vous réservez vos places, fondue et humour, ou seulement humour, vous réservez vos billets sur lasolution.ch, l'asso avec 2 S, donc
1: oui.
0: Lution.ch.
1: Voilà. Puis n'hésitez pas à vous abonner aussi sur le compte Instagram.
0: Ah,
1: c'est un baby compte, donc du coup comme ça...
0: Un baby compte?
1: Oui.
0: Un compte qui vient de naître, c'est
1: oui.
0: Ça oh, c'est joli, baby
3: ça
0: compte.
3: Monter, ça va monter, ça va monter.
0: Oui. Vous avez un baby compte Instagram, Frédéric Gérard?
3: Ah, moi, je suis resté bébé, ouais. Je ne suis pas très actif sur Instagram.
0: Oui, mais vous avez Instagram.
3: J'ai Instagram, bien
0: Alors,
3: sûr.
0: On peut vous suivre.
3: Très on bien. Peut me suivre.
0: Éric Constantin n'a pas Instagram, par contre.
4: Si.
0: Mais si.
4: C'est pas parce que vous me suivez pas que...
0: On joue. Et on ouvre ce mercredi avec une question musicale, Anita Lalubi. Quelle est la particularité de la musique du film L'assassinat du duc de Guise? Et c'est Éric Constantin qui répond le premier.
4: Alors en plus de divulguer la moitié du résumé du film dans son titre, parce qu'on sait tous maintenant que dans les premières minutes du film, le duc de Guise va mourir assassiné, bravo hein. C'est comme si Jurassic Park s'appelait la panne d'électricité dans le parc à dinosaures qui va faire que le T-Rex s'échappe et mange des gens et les poursuivre jusqu'à la fin du film. Ou comme si le roi lion s'était appelé le lion qui meurt tué par des gnous manipulé par son frère qui va accuser son fils qui finira avec un sanglier pétomane qui chante du Elton John. Bref, vous m'avez compris, la musique donc divulgue également, hein, c'est ça sa particularité, des éléments clés de l'intrigue, comme par exemple le deuxième titre de la bande originale de l'assassinat du duc de Guise qui s'intitule « L'arme du crime est un couteau ». Voilà. Le quatrième titre, le plus connu, hein, s'appelle « L'alibi du frère ne tient pas ». Et finalement, le huitième morceau intitulé « C'était la sœur avec le chandelier dans la bibliothèque » qui ne laisse plus de place au doute.
0: Merci Eric. Thierry Romanens.
5: T'as rejoué au Cluedo, toi.
4: Oui.
5: C'est pas mal. Alors, le film date de 1908, personne ne l'a vu. Enfin, je veux dire, d'entre nous, personne ne l'a vu. Hein. Donc, je vous donne un peu l'intrigue qui est contenue dans le titre. Comme tu dis, c'est un duc. De Guise, il se fait assassiner. Voilà. C'est la première fois qu'une musique est composée pour un film.
3: Non,
5: elle est signée par Camille de Saint-Saëns. Hein, oh. Donc c'est le premier film avec une musique originale. C'est ma réponse, c'est ce qu'il vous faut vous rappeler. Je me demande aussi pourquoi il y a un tréma sur le E de Saint-Saëns. Puisque je le rappelle, le rôle du tréma est de nous signifier que les deux voyelles ou syllabes qui se suivent se prononcent séparément. Donc logiquement, on devait prononcer Camille de Saint-Saëns. Alors qu'on dit Camille de Saint-Saëns, tout le monde s'en fout, mais c'est mon coup de gueule.
0: Oui, c'est bien, vous faites bien. Merci Thierry. Julie Conti.
6: L'assassinat du duc de Guise est un film muet. Du coup, la particularité de sa musique, c'est que personne ne l'entend. Et oui. D'ailleurs, on va écouter un extrait. Oh là là, c'est magnifique. Vous avez remarqué comme le clavier est silencieux, les cuivres inaudibles et les chœurs complètement muets. C'est prodigieux, bravo.
3: Je suis très ému.
0: Et finalement, Frédéric Gérard.
3: Oui, alors la particularité de la musique de ce film, c'est qu'elle ne correspond pas du tout au drame qu'elle est censée illustrer, à savoir l'assassinat du duc de Guise sur la Haute d'Orléans par un gentilhomme protestant le 24 février de l'an 1563. On se serait volontiers attendu à un air de lutte, n'est-ce pas, accompagné d'une guitare mélancolique, voire triste, hein, le luth final, en quelque sorte. Mais pas du tout.
5: Il est content.
6: Moi, j'aime bien.
3: Mais le luth final, c'est bon. Mais pas du tout. La musique, c'est du jazz. C'est incroyable. Au rythme endiablé, plein de scratch. C'est il y a le duc qui passe avec son carrosse. Puis là, il est mort.
0: Frédéric Gérard qui signe aussi la musique des Aristochats. Hein, vous savez, il a fait toute la musique des Aristochats à la bouche. Alors, qu'est-ce qui se passe avec cette musique de film, l'assassinat du duc de Guise? Éric Constantin, vous nous dites que c'est la musique. Dans la musique, il y a des éléments clés de l'intrigue, en fait. C'est une musique qui divulgache. Thierry Romanens, d'après vous, c'est la première musique de film. Je vous ai impressionné avec divulgacher, mon verbe.
5: Non, j'ai trouvé, j'étais satisfait.
0: Très bien.
5: C'est la première musique de film originale. Parce qu'il y avait déjà des musiques, mais là, elle a été composée exprès pour.
0: Pour le film. Julie Conti, pour vous, personne ne l'entend, puisque c'est un film muet. Et Frédéric Gérard, c'est une musique qui ne correspond pas du tout au drame du film.
5: Jazz de 1908, il nous a fait du jazz.
0: Oui. Qui dit vrai à propos de la musique de l'assassinat du duc de Guise, Anita Lalubi?
7: Alors, je dirais musique originale.
0: Mais bien sûr. Thierry. Mais oui.
5: Bravo.
0: Il s'agit de la toute première musique originale composée pour un film, son compositeur. Vous nous l'avez dit, Thierry Romanens, c'est Camille Saint-Saëns. Le film est sorti en 1908. La partition pour orchestre de chambre a marqué l'histoire de la musique en démontrant la capacité qu'elle a. Donc la musique a renforcé une narration dramatique. Voilà, pareil quand vous regardez des poissons dans un aquarium en écoutant Camille Saint-Saëns. C'est pas pareil, on est d'accord? On poursuit.
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9: Prudence sur l'axe Vevey-Lausanne. On signale la présence d'objets sur la chaussée entre le tunnel de Criblette et le tunnel de Chaudron en direction de Lausanne.
0: Alors, une nouvelle question pour vous, Anita Lalubi. Le mulet. Vous êtes en train de vous organiser, c'est ça?
10: Elle faisait un time's up avec
5: Elle est en train de gérer les réservations pour le week-end prochain.
0: Oui, non, mais alors, on va quand même dire
5: quelque chose. C'est une femme, elle peut faire neuf choses à la fois.
0: On va dire quelque chose qu'on a découvert en début de semaine. C'est que c'est la toute première fois, moi, depuis que je fais cette émission, que c'est l'invité qui cuisine.
10: Ouais.
0: Donc, vous avez plein de choses à faire. Donc, j'imagine que vous êtes en train de gérer la suite, là, le dessert, qu'est-ce qui se passe, le repas du jour.
7: Oui,
0: vous faites des signes à David, votre compagnon.
7: Absolument, parce qu'en fait, surtout que j'ai ma petite question pour la fin de l'émission. Merci.
0: Voilà.
5: Elle avait oublié son téléphone en cuisine.
0: Mais oui.
5: Voilà.
0: Oui. Mais c'est vrai que c'est vous qui avez cuisiné. Et alors, pour ce qu'on a mangé pour le moment, c'est
5: super
0: incroyable. C'est très bon pour notre public aussi. On peut applaudir.
5: Elle nous a fait, pour le dessert, on a eu un fondant chocolat sauce Lolette.
0: Oui, je pense qu'il est grand temps d'ouvrir ce service traiteur, Anita Lalubi, parce qu'à mon avis, il y aura quelques chanceux si on peut vous engager. Mais là, on s'intéresse à un animal hybride. Le mulet, c'est un animal hybride. C'est le croisement entre un âne et une jument. Comment appelle-t-on l'animal qui est issu du croisement d'une jument et d'un zèbre? C'est notre deuxième question du jour. On écoute Thierry Romanens.
5: Oui, un zèbre et une jument, et on l'appelle un zéju. Voilà. Au pelage soyeux, d'ailleurs, on dit « Oh, doux zéju
3: oh. !» Oh, je sens que ce mercredi va être formidable.
0: Vous faites un concours avec Frédéric Gérard, c'est ça, depuis lundi. Très bien. Éric Constantin.
4: Le fruit du croisement d'une jument et d'un zèbre, eh bien, c'est un joueur de la Juventus de Turin.
0: Je sens que vous allez vous faire des copains. Alors, je vous annonce que vous pouvez, comme d'habitude, écrire vos plaintes à eric@lesdicodeurs.ch. C'est ici qu'on les reçoit et puis qu'on les imprime et on les met dans notre bureau. On en a beaucoup. On a refait toute la tapisserie du bureau. On se réjouit de recevoir les vôtres. Voilà. Merci, Eric. Frédéric Gérard.
3: Oui, l'animal issu du croisement d'un zèbre et d'une jument est le zébrule. C'est joli, c'est mignon, le zébrule. Ouais.
5: Brûle.
3: Zébrule. Zébrule d'impatience.
6: Ah oui, évidemment.
3: Dit le zèbre avant d'honorer la jument, qui après l'amour s'écrie qu'elle a brutu, il n'a pas enlevé son pyjama. Oh. Ah ouais.
0: Ah, c'est si chou. Julie Conti.
6: Alors, comment s'appellent les animaux issus du croisement d'une jument et d'un zèbre? Alors, il y a Caramel, il y a Tornade.

0: Zèbre, Anita, la lubie.
1: Je vais dire Frédéric.
2: Mais oui.
3: Bravo.
0: Oui, l'animal hybride issu du croisement d'une jument et d'un zèbre, c'est un zébrule avec E à la fin. Zébrule d'amour pour vous, Frédéric Gérard.
2: C'est gentil de me le dire.
0: Mais je crois que c'est pas pareil si c'est une zèbre
4: et un cheval.
0: Et
4: les talons,
0: un cheval, ouais. Ouais. C'est pas les mêmes noms, évidemment, hein, ça change toujours.
4: Libellule, je crois. On dit
0: libellule, ouais. Très bien, merci.
4: On n'en voit pas beaucoup. Ouais.
0: Mais je suis contente de savoir que vous avez acheté des nouveaux livres dans lesquels on parle de nectarines, de pêche et puis d'animaux hybrides. Je trouve que ça vous va comme un gant. Continuez, tout se passe bien. Thierry Romanos, vous pouvez réécouter notre émission d'hier si vous ne comprenez absolument pas de quoi je parle. Vous pouvez le faire grâce à l'application Play RTS. Voilà, petit coup de pub. Et je vous propose qu'on écoute un petit peu de musique.
4: Dis donc.
0: Bah, par exemple, une parodie de Despacito.
5: Ah, par MC Roger.
0: Bah oui.
4: Qu'est-ce qu'il
0: ça s'appelle C'est l'apéro acoustique.
5: Ah, mais oui, mais je connais.
0: Bah, bien sûr,
5: mon fils a écouté ça tout un été. J'ai porté plainte d'ailleurs contre MC Roger. Qui a ruiné mes vacances.
0: On écoute MC Roger sur RTS Première avec C'est l'apéro acoustique.

0: la fiesta que oui.
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2: Je dois quand même vous demander où vous vous êtes rencontrés, Anita Lalubie, parce que deux personnalités, M. Roger qui est bien connu des romans, des parents et des conducteurs de bus pour les enfants. C'est vrai que moi j'ai aussi eu un fils qui a découvert à l'école M. Roger et on ne pouvait plus passer à autre chose.
3: Non.
2: Et puis vous qui venez de la télévision, comment ça s'est fait dans une soirée de gala?
4: Alors pas du tout. Pas du tout. Alors la première fois qu'on s'était rencontrés, bon, on travaillait tous les deux. Moi, je faisais une animation pour un partenaire, un cuisiniste, et lui, il était invité aussi comme animateur, mais c'était vraiment bien longtemps avant. Donc on a ri après coup. Et en fait, non, pendant la période du Covid, du coup, ben, en termes de cuisine, pour les milieux artistiques, comme on avait déjà un peu échangé à cause de cette rencontre, on se connaissait un petit peu. Et du coup, il m'a écrit, on a commencé à s'écrire, à échanger.
5: Il manie les mots,
4: voilà. Et puis voilà, du coup, après, ben, on s'est vu et puis voilà, il m'a fait des blagues. Au début, j'ai pas su ce qui était vrai ou faux au départ quand même.
2: Oui.
4: Donc
2: MC voilà. Roger qui texte, ça doit être quelque chose.
4: Ouais.
2: Les textos, on sait plus, c'est vrai qu'on sait plus. Moi quand Thierry Romanens m'écrit tôt le matin, je sais pas s'il fait des blagues ou
6: déjà si vous écrit tôt le matin, c'est pas Thierry Romanens. Mais...
7: ouais, joli.
2: Oh là là. On avait promis qu'on les gratignait pas aujourd'hui.

0: Non, après, il revient plus, sinon. Mais ça va, on est gentil. C'est surtout Eric qui est méchant avec vous.
1: Non,
0: mais
1: j'ai rien dit, moi, j'ai rien dit.
2: Non, mais c'est tendre, ça, c'est tendre.
0: Alors, on poursuit avec un exercice périlleux, c'est celui de la chanson solo.
1: Arrête de choper l'Eric, là, ouais.
0: C'est Julie Conti qui se lance en solo pour vous cette semaine, Anita Lalubie. Elle va donc chanter une chanson. Quelle chanson vous avez choisi? Est-ce que vous voulez qu'on découvre toutes et tous ensemble? Oui, je pense que c'est mieux.
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0: Alors, en principe, dans la chanson solo, il y a un bon couplet à trouver. Est-ce qu'on peut dire tout de suite que là, il n'y en avait pas,
1: hein,
0: comme
1: pas.
0: Ça, on sauve notre invité. J'aimerais quand même aussi juste préciser que c'était pas de Jean-Luc Sudan ni de Gérard Mer, mais qu'il s'agissait.
1: Ouais.
0: Parce que ça peut porter à confusion quand même. Voilà, non, ils se sont tenus. Les nôtres. Voilà la suite. Il y a eu quelques petits regards et sourires crispés hein, dans la salle. Ça va bien se passer.
1: C'est l'émotion.
0: Oui, c'est l'émotion. Bon, bah après cette chanson de Julie Conti, je vais quand même vous poser une question délicate pour tout organisateur d'événements aujourd'hui, Anita Lalubi. Est-ce que vous craignez parfois, quand vous faites une programmation, un scandale qui éclate, parce que est-ce que vous vous protégez par rapport à ça? Parce que maintenant, on a vu des salles de concert qui ont programmé des artistes accusés d'agression sexuelle et puis qui ne peuvent pas revenir en arrière. Il y a un contrat, il y a des billets qui sont vendus. Qu'est-ce qu'on fait? Est-ce que aujourd'hui, en 2026, un organisateur d'événements doit se prémunir de tout scandale sous forme de contrat, par exemple, mettre une clause si vous violez quelqu'un, on annule.
2: Alors, pour l'instant, on n'a pas pensé à ça, honnêtement, même si effectivement, en ce moment, c'est un peu le sujet. Nous, on est vraiment sur un baby festival, encore une fois. Donc, du coup, on s'est pas protégé de tout ça. On est plus d'accueillir un peu les choses comme elles se passent. Mais en effet, si un jour le festival devient vraiment très grand et que on a des internationaux qui a vraiment des situations comme ça, il faudra effectivement faire ce qu'on doit faire. Ma foi, ça fait partie du jeu, je dirais.
0: Oui, j'imagine qu'il y a des clauses, ça s'organise.
2: Ah, voilà. Peut-être pas aussi précise, mais je pense.
3: Ouais. Ah, mais je pense que oui, ils vont vraiment devoir le faire maintenant, avec des clauses s'il y a des, enfin.
0: Oui, mais pour protéger les organisateurs, parce qu'on peut pas tout savoir de ce qui se passe dans la vie privée.
4: Oui, avec des assurances, comme après la mort de Jackson, où il y avait eu tout un système qui s'était mis en place de gens, enfin. Vérifier l'état de santé des personnes avant de les programmer. Ouais. Puis là, voilà, peut-être. Ouais.
5: Non, mais là, pour votre
6: festival. Moi, avant tout, mes spectacles, je fais un examen d'urine.
0: Bon, même.
5: Vous avez raison. Non, mais franchement, pour votre spectacle, enfin, votre festival, faites quand même gaffe à...
0: Voilà. On joue. Non, on vous a dit qu'il n'était pas programmé.
4: Ah, ça, c'est moche.
0: Oui, c'est moche. Alors, qu'est-ce que le signe de Babinski? C'est la question qu'on se pose maintenant, Eric Constantin et Thierry Romanens. Vous allez tous les deux tenter de convaincre notre invité que vous avez la bonne réponse à cette question. Donc, qu'est-ce que le signe de Babinski? On commence avec vous, Thierry Romanens.
6: Oui, référence en psychologie du langage. Peter Babinski, c'est rigolo parce que c'est Piotr au départ, mais il y a vécu aux États-Unis, donc il a changé de prénom. Des fois, c'est plus pratique pour être intégré. Ouais. Alors, Peter Babinski a décrit ce qu'il a appelé le signe linguistique du mensonge, et qu'on en a appelé plus tard le signe de Babinski. Voilà. Alors, c'est ce que fait l'interlocuteur lorsqu'il tente de nous faire avaler des couleuvres. Quand quelqu'un nous raconte des bobards, on a quelques critères qui nous permettent d'évaluer si c'est vrai ou pas ce qu'il raconte. Alors les trois critères principaux qui peuvent apparaître dans un ordre différent. Le premier, c'est discréditer les autres avis et donc l'autre interlocuteur quand il y en a un. Ensuite, c'est donner des références scientifiques douteuses avec soit des chiffres imprécis, soit en train de livrer excessivement des détails qu'il ne maîtrise qu'à moitié, vous voyez. Ou alors l'autre truc, c'est aussi utiliser des mots du jargon professionnel dont il est question. Voilà, ça c'est les trois étapes lorsqu'on élabore un mensonge. Et c'est ça le signe de Babinski, c'est décrit par ce psychologue. Et donc maintenant, la preuve, je vous la donne en passant la parole à mon ami Eric Constantin.
0: Bah, allez-y, Eric.
4: Personne ne sait exactement quand et où est né Thierry Romanens.
6: Qu'est-ce que je disais ?
4: D'aucuns disent qu'il est le fils naturel de Jean Villargile et de la Castoue. Né dans le sous-sol d'un théâtre obscur entre Fribourg et Lausanne, ou entre Neuchâtel et Delémont, ou bref, on sait pas d'où il vient celui-ci. Il commence sa carrière comme acteur, puis humoriste, puis chanteur, puis danseur nu et marionnettiste. Oui, les deux en même temps. Mime au ballet Béjart, guitariste pour le chanteur sourd-muet Georges Brasseur, imitateur de Brassens qui sifflait dans des verres à bière tout en épilant sa moustache, puis découvrit la joie de faire rire le public grâce au signe de Babinski. Le signe de Babinski est ce réflexe que l'on peut observer lorsqu'on stimule votre voûte plantaire, la flexion des orteils, et qui sait, hein, si on le fait correctement, un rire, et si on le fait très correctement, une envie d'épouser le chatouilleur. C'est ainsi que Thierry Romanens rencontra son épouse, Frédéric Gérard, qui aime tant prendre son pied et qu'on le prenne aussi de temps en temps. À 25 ans aujourd'hui, Thierry Romanens se lance dans une nouvelle carrière, décodeur. « J'ai tout à apprendre de toi », me disait-il encore en coulisses. Noyé parmi les notes et les sketchs écrits et préparés pendant des heures pour l'émission. « Apprends-moi », me disait-il ému avec les yeux de l'innocence, « à travailler moins pour être plus efficace. » Ah, la naïveté de la jeunesse.
0: Alors, qu'est-ce que ce signe de Babinski? Thierry Romanens, vous nous parlez de signes qui permettent d'évaluer si quelqu'un ment. Et puis, Eric Constantin, d'un réflexe qu'on a quand on nous stimule la voûte plantaire. Qu'est-ce que ce test signe de Babinski, d'après vous, Anita Lalubi?
1: Bah, la voûte plantaire.
4: Mais oui!
6: Bravo!
0: Le signe de Babinski, c'est un réflexe neurologique observé lors de la stimulation de la plante du pied chez l'adulte en bonne santé. Cette stimulation provoque normalement une flexion des orteils, alors qu'un signe de Babinski positif se manifeste par une extension lente du gros orteil, accompagnée parfois d'un éventail des autres orteils. Et voilà, ce phénomène est normal le nourrisson.
6: Ouais, chez les bébés, quand on leur fait comme ça sur l'ongle, il faut le faire du talon jusqu'au gros orteil, puis il fait alors que quand il est après mature neurologiquement, il le fait plus.
0: Enfin. Oui, ils le font tout le temps dans urgence. Ils ont une espèce de spatule ça. Je peux vous dire, je suis en train de tout me refaire là. Mais donc, s'il y a un problème, ça peut indiquer une atteinte des voies nerveuses centrales, notamment du faisceau pyramidal, dans certaines lésions cérébrales ou médulaires. On fera des prochains jeux sur faisceau pyramidal et sur médulaire. Comme ça, vous comprendrez ce que je viens de vous dire, mais il faudra patienter. Hein. C'est comme ça dans les décodeurs. On prend des nouvelles de la Suisse et de tout ce qu'il y a autour. Voici les informations.
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8: Benoît Cornu.
9: Après des mois de débats, c'est la dernière option pour financer la 13e rente AVS. Un mix, un peu plus de cotisations sur vos salaires et des taxes un peu plus élevées sur vos achats. La solution proposée ce matin par la conférence de conciliation, la rencontre de la dernière chance pour mettre d'accord Conseil national et Conseil des États. Mais rien ne dit que ce compromis va être accepté, Philippe Sautier.
10: Mais non, parce que la droite et les Verts libéraux sont allergiques aux cotisations salariales. Ce sont ces retenues sur vos payes qui financent votre chômage, mais aussi votre retraite. La conférence de conciliation du Parlement propose de les augmenter de 0,2%, c'est 10 francs par mois pour un salaire de 5 000 francs. Une mesure qui impacte surtout les hauts revenus et les patrons et qui est vue d'un très mauvais œil à droite. Elle s'inquiète pour le coût du travail en Suisse. À ça s'ajoute une autre ponction étatique pour financer l'AVS, plus 0,3% de TVA. Le Conseil des États s'était résolu à ses impôts pour payer la 13e rente. Le Conseil national, lui, dit niette et pourrait bien rester sur sa position lors du vote de la semaine prochaine. Les comptes de l'AVS devraient alors plonger dans le rouge jusqu'à la prochaine grande réforme de l'assurance sociale, du moins. La droite du Parlement espère alors faire travailler les Suisses plus longtemps et équilibrer ainsi les finances de l'AVS.
9: Philippe Sautier, en direct de Berne, merci. Victoire pour les villes de Zurich et Winterthur. Le tribunal fédéral valide leur salaire minimum, respectivement 23,90 et 23 francs de l'heure. La plus haute instance casse ainsi la décision cantonale qui avait invalidé ces règles. Et ces arrêts arrivent à un moment clé. La semaine dernière, le Parlement décidait que les conventions collectives primeraient désormais sur les lois cantonales. Une actualité décidément brûlante puisque les Vaudois se prononceront ce week-end sur une initiative similaire au niveau du canton. La grève des cheminots en France perturbe fortement le trafic ferroviaire suisse aujourd'hui. Suppression de deux TGV entre Genève et Paris. Le Léman Express voit quant à lui son offre réduite jusqu'à minuit. À cela s'ajoute dès demain l'impact du sommet du G7 à Évian. Circulation interrompue entre Évian et Thonon jusqu'à fin juin. Les CFF recommandent de consulter impérativement les horaires avant tout départ face à ces perturbations cumulées. Avancée importante dans l'affaire Patrick Bruel en France. Après 48 heures de garde à vue, le chanteur doit être présenté aujourd'hui à 3 juges d'instruction. Benjamin Louis, on vous rejoint à Paris. Les événements s'accélèrent pour le chanteur français.
11: Exactement, Patrick Bruel n'est pas encore mis en examen, mais le parquet de Nanterre le demande désormais formellement. Le chanteur de 67 ans doit être présenté à 3 juges d'instruction. Ce sont eux qui décideront s'il existe des indices suffisamment sérieux pour ouvrir cette nouvelle étape judiciaire. Contre lui, le parquet vise des faits de viol, tentative de viol, agression sexuelle et harcèlement sexuel concernant 9 victimes présumées. Selon l'agence Reuters, l'un de ces faits concerne notamment un harcèlement sexuel présumé en 2019 en Suisse, à Nyon. Le parquet demande aussi le placement de Patrick Bruel en détention provisoire. Là encore, la décision ne lui appartient pas, elle revient à un juge spécialisé. D'autres procédures pour des faits plus anciens entre septembre 1992 et septembre 2008 sont aussi jointes au dossier. Elles semblent prescrites à ce stade, mais le parquet veut les vérifier. Patrick Bruel conteste les accusations portées contre lui. Ses avocats n'ont pas réagi dans l'immédiat. Benjamin Luis, RTS Paris.
9: Camouflé pour le ministre de la Justice français Gérald Darmanin. La commission des lois de l'Assemblée a rejeté son projet de justice criminelle ce matin. Le texte fait suite au scandale autour de la mort de la jeune Liana, 11 ans. Controversé, le texte notamment sur les avoués coupables, et il retourne donc au Sénat en attendant d'être débattu en séance plénière fin du mois. Amnesty International accuse Israël d'accélérer une campagne de nettoyage ethnique en Cisjordanie occupée. Selon l'ONG, qui reprend les chiffres de l'ONU depuis 2023, près de 6000 personnes ont été déplacées, d'autres sont menacées de l'être. Dans un nouveau rapport, l'ONG affirme que des communautés bédouines et pastorales palestiniennes sont chassées, des déplacements forcés qui ne seraient pas seulement le fait de colons violents, mais qui s'inscriraient dans une politique soutenue par l'État israélien. Pour Nadia Belen, porte-parole de la section suisse d'Amnesty International, la Cisjordanie subit aujourd'hui 2 types de politiques de mouvement.
12: C'est les colons qui intimident en occupant eux-mêmes le territoire des Palestiniens avec des avant-postes, puis ça c'est ensuite privatisé pour eux-mêmes. Et puis parallèlement, il y a l'État israélien qui nationalise des terres. Donc les colons vont, il faut imaginer, ils vont se mettre sur le terrain de Bédouins en Cisjordanie et puis ils les harcèlent jusqu'à ce qu'ils quittent leurs terres ou leurs habitations. Et puis ensuite, ils font légaliser de façon rétroactive ces avant-postes par l'État israélien. Donc il y a ce double mouvement, il y a un soutien étatique, financier, logistique et puis il y a le mitage quotidien par les colons sur place en Cisjordanie.
9: Des propos recueillis par Miruna Coca-Cosma. Le canton de Saint-Gall veut interdire le voile islamique aux enseignantes. Le Parlement a validé une motion inspirée par un incident à Eschenbach où une professeure avait été écartée suite au mécontentement de parents. Alors que le gouvernement voulait limiter l'interdiction à l'école obligatoire, la majorité du Parlement a adopté le texte sans restriction. Aucun vêtement ni symbole religieux ne sera toléré dans les écoles publiques. L'exécutif doit maintenant modifier la loi pour appliquer cette décision votée par septembre. En voie contre 46. Un œil en direction du ciel. Aujourd'hui, un temps instable, beau en plaine, mais des averses et des orages possibles en montagne dès la mi-journée. En plaine, des températures maximales de 16 à 20 degrés. En soirée, dans la nuit, un ciel généralement dégagé malgré des voiles de nuages élevés. Demain, jeudi, le soleil revient avec des températures jusqu'à 23 degrés en Valais. Et puis vendredi, il s'annonce radieux et chaud avec des maximums de 25 degrés sur le plateau.
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0: Nous sommes toujours à Neuchâtel avec Anita Lalubie. On s'intéresse cette semaine à un nouveau festival d'humour qui aura lieu au Curl, ici à Neuchâtel, du 25 au 28 juin et durant lequel vous pourrez déguster une fondue, d'où le nom. Vous attrapez vos places à l'adresse LASSO, donc L-A-2-S-O, Lucion.ch. Et puis nous, on continue d'en parler avec notre invité et la décodeuse, les décodeurs de la semaine, Julie Conti, Thierry Romanence, Frédéric Gérard et Eric Constantin qui se chargent aujourd'hui du portrait de notre invité.
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0: Un nouveau bonus dans les décodeurs. Vous hurlez la bonne réponse dans le public si vous l'avez. Nos décodeurs aussi, décodeuses et puis vous aussi, hein, Anita Lalubi. Tout le monde joue avec mes questions bonus. En 2025,
1: oui.
0: L'année passée, j'aime bien savoir que vous suivez.
1: Oui, je suis
0: bien,
1: Frédéric. Je suis
0: un débat enflammé a éclaté au Parlement européen en raison d'un pot vendu dans la supérette du Parlement. Oui, alors je vous apprends qu'il y a une supérette au Parlement européen. Mais donc, il y a un grand débat, une bagarre même, hein, qui a éclaté au Parlement européen. Que s'est-il passé? Qu'est-ce qu'il y avait dans ce pot? Question gastronomie.
1: Interdit de pas faire le...
2: De l'absinthe?
0: Non.
3: Ça se boit ou ça se mange?
0: Ça se mange. Non.
3: Pas de tartiner.
4: C'était de la viande?
0: Non, c'était... Non, il y a... Oui... Et non.
2: Il y a,
0: de la viande dedans.
2: C'est un pot de... produit avec.
0: Non.
3: Du style protégé aussi.
0: Non, alors on va dire que c'est protégé par
2: mais
0: certains.
2: Il y a de la viande ou pas?
0: La recette est protégée par certains, mal comprise par d'autres.
4: Ah, hein,
0: c'est très simple.
1: C'est le foie gras.
0: Non, c'est pas les tripes à la neuchâteloise, monsieur. Allez, je peux vous dire que c'est les députés, un ministre et des députés européens d'origine italienne, qui se sont fâchés très
3: fort. Une pizza à l'ananas.
0: Non, pas loin. Ouais. Allez, une autre recette qu'ils aiment pas.
4: Une bolognaise.
2: La carbonara.
3: Ah, une carbonara à la crème.
0: Un pot de sauce carbonara dans laquelle on trouve de la crème vendue à la supérette. Alors, ils n'étaient pas contents du tout. Bravo, Thierry Romanos.
1: Ah, bravo.
0: Un ministre et des députés italiens ont dénoncé donc un pot de sauce carbonara vendu dans la supérette du Parlement puisqu'il intégrait de la crème et donc ne respectait pas scrupuleusement la recette traditionnelle dans laquelle il n'y a pas de crème, comme vous le savez toutes et tous. Je crois que c'est allé jusqu'à Fratelli d'Italia qui s'est vraiment mêlé du truc. Ouais, ils ont dit c'est un scandale, évidemment.
3: Ouais,
0: Anita Lalubi, vous avez la particularité de cuisiner sans gluten, sans lactose, surtout en pâtisserie, mais rassurez-nous, c'est bien du gruyère qu'on trouvera dans la fondue qui sera à déguster au Cheese Comedy Festival où on doit vous envoyer des ministres, des conseillers d'État fribourgeois.
5: Non, c'est bon. Non.
0: Vous travaillez avec une fromagerie du coin?
5: Pas. Alors, on travaille pour d'autres projets, mais avec Sterky.
0: Ah oui, bien sûr, une magnifique fromagerie au centre de Neuchâtel.
5: Pour les fondus.
0: Ouais. Ah, donc c'est pas... Ok, d'accord.
5: Bill,
0: voilà. Parlons quand même juste un petit peu des prix, parce qu'on est mercredi, on n'a pas encore évoqué les prix pour les gens qui voudraient s'inscrire sur le site. Donc on le rappelle, l'asso, L-A-2-S-O, Lution, L-U-T-I-O-N.ch, si vous voulez attraper des billets. Donc il y a une formule seulement pour le spectacle, une formule avec fondue. Il faut compter combien pour spectacle et fondue, par exemple pour le grand gala du dimanche.
5: 49 francs. Pour le spectacle et 69 pour fond du spectacle.
0: 69 francs pour fond du spectacle avec donc plusieurs artistes, hein, pour, oui. Pour le grand gala. Je vous rappelle les noms, Julie Conti, Format, Bruno Pecchi, Jérémy Croza. Grand gala du dimanche 28 juin et puis il y a des soirées déjà dès le jeudi avec Charles Adamé, Nathanaël Rocha, le vendredi Camini et un certain MC Roger, David Charles, qui se produit ici chez lui. Quel est le lien entre David Charles et cette halle de curling?
5: Alors, sa sœur et son beau-frère, en fait, gèrent le bistrot qui est au-dessus. Et
2: il s'appelle le curling.
5: Ouais.
2: Le curl.
5: Le curl, c'est l'été.
2: Okay.
5: Et l'hiver, c'est le curling. Parce que vraiment, on est sur la piste de curling, là.
0: Oui, on est vraiment. Ouais. Ça, on sent un peu.
4: On glisse gentiment depuis, d'ailleurs. On est bientôt à
2: Frédéric, pose ce balai.
6: Oui.
2: Oh, c'est gentil de me le dire, parce que j'en pouvais plus, là. C'est depuis le début de la semaine que je balaye, moi. C'est de la moquette,
6: Ouais, c'est ça.

0: mot maintenant, Anita Lalubi. Qu'est-ce qu'un monotrème? On commence avec Thierry Romanens.
1: Avec plaisir. Tout à l'heure, je vous parlais des trémas sur le E de Saint-Saëns, hein, qu'on devrait du coup prononcer à Saint-Saëns. Trême, trême, tréma, même étymologie. Hein, c'est le même, voilà. Tréma, trême, ça veut dire le trou. Donc monotrème, monotrou, un seul trou. Le monotrème est l'équivalent laitier du trèfle à quatre feuilles. Non, c'est pas mal. Il est rare. Le monotrème est un fromage, hein, et un fromage d'Emmental à un seul trou. Vous voyez, on en trouve pas beaucoup. C'est comme les trèfles à quatre feuilles. Il dit, ah, je suis tombé sur un monotrème. Quoi?
2: Bravo.
0: Mais surtout, j'aimerais savoir comment on sait qu'il y a qu'un seul trou dans la meule.
1: Mais on n'a pas le temps, s'il vous plaît.
0: Eric Constantin.
3: Crime Suisse, un podcast flippant à RTS avec Antoine Doudou. Nous sommes à Bienne. C'est le 17 janvier 1985, 10 ans avant la naissance de Thierry Romanens. Il est 17h et c'est l'hiver à Neuchâtel. L'épisode pourrait se finir là tellement c'est flippant. On n'y voit pas un mètre. Le jeune Philippe Jeanneret sort de chez lui avec son monotrème, un objet lui permettant d'évaluer la distance avec les objets cachés dans le brouillard et de mesurer la densité de la puff. Un monotrème, un objet aux usages multiples. En Valais, il sert à retrouver le FC Sion dans le classement de la Super League. À Fribourg, il sert à mesurer le talent de Marie Riley. Il est très grand, le monotrème fribourgeois. Autant que mon envie de travailler la saison prochaine. Il entend soudain une voix derrière lui.
0: Quel temps de chien, ça doit sûrement encore être l'anticyclone des Açores ou une dépression orageuse qui vient du Gulf Stream ou je ne sais quoi.
3: Philippe Jeanneret devient fou. Entendre d'aussi grosses imprécisions, alors que chacun sait que le brouillard d'avection ne se forme que lorsqu'une masse d'air chaude se déplace au-dessus d'une surface froide. Il se saisit du monotrème et frappe la jeune femme qui finit par crier
0: « Laissez-moi vivre, j'ai encore de belles choses à vivre à Bienne !» Comme par exemple « Non, c'est bon, allez-y, achevez-moi
3: !» Philippe Jeanneret ne sera jamais inculpé, mais sera condamné à présenter la météo pendant 30 ans devant un fond vert en face de Darius Rochebain. Quelle horreur! Mais l'émission réouvrira-t-elle ce dossier? Vous le saurez dans le prochain épisode de Crime Suisse, un podcast RTS.
0: Ah, j'ai eu peur, j'ai cru que je faisais Philippe Jeanneret. J'ai pas compris tout de suite. Frédéric Gérard.
4: Mais c'est avec plaisir. C'est Charles-Lucien Bonaparte. N'est-ce pas, neveu de Napoléon, ornithologue respecté, donc Charles Lucien, pas Napoléon, qui créa l'ordre animal des monotrèmes, hein, qui regroupe les espèces qui sont à la fois ovipares et mammifères. Donc les monotrèmes pondent donc des œufs et allaitent leurs petits. Un monotrème signifie, comme l'a très bien précisé Thierry, un seul trou monotrème. Hein. Donc l'ornithorynque, par exemple, un monotrème bien connu de chacun d'entre nous, avec son gros bec et sa queue de castor, possède un cloaque, hein, le trou, autrement dit un orifice unique pour uriner, déféquer et se reproduire. Tels sont les animaux monotrèmes, mesdames et messieurs, quel bonheur, les mammifères qui pondent des œufs. Une ornithorynque de mes amis me disait dernièrement « Avoir un seul trou, c'est pratique, mais des fois, ça gratte un peu.
1: » Alors là. Et là, pas de questions supplémentaires, Marie, là?
0: Non.
1: Pas de questions.
4: Tout est expliqué parfaitement,
0: non.
4: Mon ami.
0: Mais parce qu'il y va plus franchement. Il peut pas réagir. C'est Frédéric Gérard, 7 ans et demi. Bienvenue dans les Déconneurs. Alors. On termine avec Julie Conti.
5: Bonjour les pouilleux du service public, c'est Marie-Dominique. Alors aujourd'hui, je viens prendre la parole devant vous, bande de zadistes mal accoutrés, car l'instant est grave. Vous vous dites, ça y est, la Marie-Doche, elle va nous parler du conflit israélo-palestinien ou du réchauffement climatique. Mais non, mes amis aux cheveux gras, je vais vous parler d'un sujet bien plus sérieux, la fête des pères, ou la fête des darons, comme disent les jeunes. Vous avez vu, j'ai dit daron, hein, je suis à la page, yo, le rap. Donc dimanche, c'était donc la fête des papas. Pour marquer le coup, j'ai préparé un bon gigot de 7h. Enfin, j'ai préparé. Maria, ma bonne Philippine, l'a préparé. Oui, faire la popote, c'est bon pour les désargentés. Et Maria adore nous rendre service. C'est pour ça qu'elle travaille aussi le dimanche. C'est ce que j'ai expliqué à l'inspection du travail qui m'ont accusé de traite d'êtres humains sous prétexte que Maria travaille 80 heures par semaine. Madeleine. Mais elle adore ça. Elle trouve ça complètement normal que je conserve son passeport et que ses frais de logement dans notre garage soient retenus sur son salaire. Bref, Maria nous sert le gigot et là je dis à mes enfants Stanislas, Victorine, donnez donc votre présent à votre cher père. Et qu'est-ce qu'ils me répondent ? La maîtresse ne nous a pas fait fabriquer de cadeaux pour la fête des pères car le modèle de la famille traditionnelle est dépassé et en célébrant ce genre de fête, les enfants qui n'ont pas de père se sentent ostracisés. Oh, mais flûte ! Mais comment ça me courir sur les haricots, c'est woke ! Ils nous ont fait le même coup il y a un mois pour la fête des mères. Non, mais non d'une pipe en or blanc. Mais qu'est-ce qui s'est retrouvé avec le trésor caché dévasté par la naissance de mon petit Stanislas ? Eh ben, c'est moi ! Alors j'exige de me voir célébrer comme il se doit. Alors, pour être honnête, je ne me réjouis pas particulièrement de recevoir une nouvelle croûte fabriquée à l'école par ma progéniture. Ah non, mais dès que Victorine et Stanislas ont le dos tourné, je balance leur bricolage, le fameux collier de nouilles. Non, mais est-ce que j'ai vraiment le look à porter des bijoux manufacturés avec une matière autre que de l'or d'Izucara ? Non ! Et à Noël, ils m'ont fabriqué un monotrème. Oh, une sorte de grand cadre photo qu'ils ont fabriqué avec des bâtonnets de glace. Ça ne va pas du tout avec la décoration de mon intérieur. Et de toute façon, je n'affiche aucune photo de Victorine et Stanislas à la maison, car pour être honnête, ils ont un physique à tout perdre. Oh là là. Oh, je vous dis pas. Ma petite Victorine, c'est un doux mélange entre Shrek et Guy Parmelin. Oh bah, heureusement qu'elle a une belle dot, sinon aucune chance qu'on la case, la gamine. Hein. Et Stanislas, c'est pas mieux. Il est vilain, on dirait son père. En plus, il est con à bouffer du foin. Bah, c'est le risque hein, quand tu te maries entre cousins. Hein. Je l'avais dit à Jean-Dominique, mon mari, quand on s'est mariés. La maison de grand-papy à Colonie restera dans la famille, certes, mais nos gamins auront une gueule de fin de race. Hein. Bon. Bref, je vais vous laisser, car je veux rentrer à la maison avant que Victorine et Stanislas ne rentre pour balancer le marque-page qu'ils m'ont fabriqué avec des fleurs séchées. Un marque-page. Mais pourquoi faire ? J'ai pas ouvert un bouquin depuis l'élection de Ruth Dreyfus en 99.
6: Alors, on se demande ce qu'est un monotrème, un itel à lubie. Thierry Romanos nous parle d'un fromage qui n'a qu'un trou.
7: Ah oui.
6: Eric Constantin, pour lui, un monotrème sert à évaluer la distance dans le brouillard. Frédéric Gérard, c'est un ovipare et un mammifère en même temps. Donc
4: tout
6: un animal
4: fait,
6: qui n'a qu'un
4: parfait,
6: trou. Et Julie Conti, c'est un cadre photo.
5: Un grand cadre photo, oui.
6: Fait avec des bâtons de glace, par exemple.
5: Ouais,
6: qu'est-ce qu'un monotrème, Anita ?
7: Je vais choisir la réponse de Frédéric.
4: Mais faites bien, faites bien.
6: Oui, les monotrèmes constituent un ordre animal défini par Charles Lucien Bonaparte en 1838 et qui regroupe des espèces caractérisées par le fait d'être à la fois ovipares et mammifères. Les monotrèmes pondent donc des œufs, mais allaitent aussi leurs petits. Mmh. Monotrène signifie littéralement un seul trou.
4: Ah.
6: Oui, ces animaux ont un cloaque, c'est-à-dire un unique orifice pour uriner, déféquer
4: voilà.
6: Et se reproduire.
4: Ben
6: et
4: oui.
6: Parfois... Merci madame, ça gratte. La suite... C'est vous qui posez la prochaine question, Anita, la lubie. Vous avez un nouveau défi à lancer à nos décodeurs et notre décodeuse.
7: Il faut savoir aussi que je m'occupe du booking de David, MC Roger. Et on avait eu une demande pour une manifestation en France. En fait, c'était pour le départ en retraite de deux paysans. Et en fait, ils ont fait une méga fête avec des clients, avec des collaborateurs. C'est vraiment un gros event. Je sais plus, il y avait plus de 200 personnes. Et arrivé sur place, David m'appelle et il me dit « Je crois qu'on a un problème. Qu'est-ce qui s'est passé ?»
6: Il y avait le monsieur du restaurant avec son invitation.
7: Ouais.
4: Il était là,
7: c'était
4: il avait
7: pas
4: suivi.
7: Là, monsieur.
5: C'est en rapport avec l'activité qu'ils ont ?
7: Eux ?
5: Ouais.
7: Non.
8: Il n'y avait pas prévu, ils n'avaient pas prévu de scène.
4: Pas de sono.
5: Non. Il
4: n'y
5: avait pas de son.
8: De sono.
5: De son, il n'y avait pas de son.
4: Sono.
5: Ouais.
8: Pas de sono.
4: Oh là là.
8: Du tout.
4: Ouais.
7: Alors, il s'est débrouillé avec une espèce de mini sono, je pense qu'on pourrait mettre dans la salle de bain, donc c'était pas terrible.
8: Oh là là.
7: Et c'était une toute petite sono. C'est il a quand même fait, mais du coup, c'était moins...
8: Pour 200 personnes.
6: C'était pas pareil, ouais.
7: Ouais,
6: oh là
7: ils
6: là.
7: Ont, genre, je sais plus, je crois qu'ils ont oublié, ou ils sont mal organisés, ou ils pensaient que nous, on allait l'amener. Enfin, c'était bien mentionné, il est arrivé, il y avait... pas de sono.
8: Oh choses, mon Dieu.
4: Ce sont des choses qui
6: mais c'est vrai
4: ça.
6: Qu'on oublie parfois.
7: Ouais,
6: hein,
7: ouais mais là quand
6: si
7: même.
6: Si on n'est pas du métier, bah oui, mais c'est sympa d'avoir quand même, de l'avoir fait.
7: Ah,
6: parce qu'il y a des gens
7: même.
6: Qui pourraient partir. Hein. Il y a des gens qui pourraient dire, ah bon, il n'y a pas de soucis, moi je ne fais rien. C'est David pas le genre de la maison, seul, c'est ça.
7: Non, il fait.
6: Ouais.
7: Oui, oui.
6: Il est plutôt sympa.
7: Oui, oui, oui.
9: Il est débrouillard.
7: Même une personne, 10, 12, 200, il fait.
6: MCRoger.com si vous voulez l'avoir pour des événements privés. Voilà. Et puis, la solution.ch, c'est l'association que vous avez montée pour organiser donc ce Cheese Comedy Festival, on le rappelle. On termine ce mercredi avec un nouveau sketch pour répondre à notre question fil rouge de la semaine. Depuis lundi, on se demande ce que ça signifie d'avoir la Saint-Frusquin. Lundi, Julie Conti, vous nous avez dit que c'est en fait avoir tout son nécessaire sur soi, quoi, toutes ses possessions, sa maison avec soi. Frédéric Gérard, pour vous, avoir la Saint-Frusquin, c'était la vue qui baisse.
9: Ouais, tout à fait.
6: Et puis aujourd'hui, on écoute le nouveau sketch du jour, c'est celui d'Éric Constantin qui l'interprète avec l'aide de Thierry Romanence, Julie Conti et Frédéric Gérard.
10: Bonjour et bienvenue à ce groupe de parole réservé aux personnes souffrant de divers troubles légers du langage.
11: Ta mère !
10: Oui Thierry, mais pas tout de suite, pas tout de suite.
9: C'est un peu, comment dire, étrange d'accepter, comment dire, un mec qui a, comment dire, Gilles de la Tourette.
11: Ta mère en slip !
10: Thierry, tout va bien. Et Frédéric, tu dois apprendre à accepter les autres.
9: Comment dire ?
10: Les autres, voilà, il n'y a pas d'autre moyen de le dire, Fred.
11: Les autres ! T'es nul ! J'ai un trou du cul.
10: Bon, nous recevons une nouvelle dans ce groupe de parole aujourd'hui. Julie, bonjour.
12: Merci de me recevoir, d'autant que vous semblez aller de Caribe dans Scylla dans cette réunion de guingois.
11: Grosse pouf.
9: En fait, tu ne sais que, comment dire, insulter les gens.
10: Oui, Frédéric, oui, un patient qui a Gilles de la Tourette.
11: Petite claquette.
10: Ne va pas s'amuser à te gueuler « je t'aime, tu es beau ».
11: T'es pas beau.
10: Poursuivez, Julie.
11: Bon, comment... Grosse bouffe.
9: Comment dire
12: Conti.
11: Conti me prend dans ses bras.
10: Voilà, il y a du progrès, Thierry. Voilà, tu chantes maintenant.
12: À brûle-pourpoint, comment ça, ça met tout le monde dans l'alas.
9: Je comprends rien à ce qu'elle dit, comment dire
10: Oui, c'est son trouble, Frédéric.
12: Ah oui, oui, j'ai la Saint-Frusquin.
11: Saint-Frusquin, c'est un con.
10: Non, Thierry, tu peux pas dire ça.
9: Comment dire
10: Oui, Fred, comment dire autrement? C'est toute la question.
12: Corne-guidouille.
11: Poilou.
10: Non, la Saint-Frusquin est ce syndrome qui fait utiliser des expressions vieillottes.
12: Voilà. Surannée, en poulet.
10: Oui, on a compris, c'est bon, oui.
9: Mais comment dire
12: Et vous, monsieur, vous animez le groupe à qui mieux, mais quid de vos souffrances à vous?
10: Oui, alors j'en ai aucune, en fait, moi, mais je recrute pour le Cheese Comedy Club, en fait.
12: Ah oui, bien, j'en suis. En avant, Guingamp, figurez-vous que je suis moi-même saltimbanque.
11: Ta mère !
10: Oui, c'est bon, Thierry.
11: Non, ta mère, elle est là.
10: Ah, coucou Nelly. Non, je pense vous programmer tous les trois en trio.
9: Comment dire
12: Je trépine, mais on prend aussi Thierry, j'ai peur qu'il soit incontrôlable.
10: Non, mais moi, je vais le prendre comme chauffeur de salle, il sera parfait, hein, Thierry ?
11: C'est la fin du sketch ! Applaudissez, bande de salopions !
6: Voilà, on saura demain qui disait vrai à propos de la Saint-Frusquin, de ce que ça veut dire quand on dit qu'on a le Saint-Frusquin. C'est terminé pour aujourd'hui. On sera de retour demain avec Anita Lalubi pour poursuivre cette semaine neuchâteloise. Le Cheese Comedy Festival approche, les derniers préparatifs aussi. Nous verrons comment on organise un festival où il faut à la fois faire rire le public et s'assurer que le fromage reste à bonne température dans une halle de curling, ce qui représente déjà plusieurs défis considérables. Vous pouvez réserver vos places sur le site des organisateurs à l'adresse Solution avec deux S.ch. Merci à nos décodeurs, notre décodeuse cette semaine, Julie Conti, Eric Constantin, Thierry Romanence et Frédéric Gérard qui reviennent donc demain. Passez une excellente journée à l'écoute de RTS Première.
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6: Il est 12h30, le journal de la mi-journée vous est présenté par Pauline Rappa. Bonjour.
15: Bonjour. La 13e rente AVS doit être financée par l'augmentation de la TVA et des cotisations salariales. C'est la solution mixte choisie ce matin en conférence de conciliation, mais elle doit encore être validée par les deux chambres du Parlement. C'est le symbole de Barcelone, la Sagrada Familia. Et ce soir, le pape Léon XIV y célèbre une messe en l'honneur de l'architecte Antoni Gaudi, mort il y a tout juste 100 ans. Ce midi, témoignage d'une sculptrice qui a créé une œuvre pour la basilique. Patrick Bruel va-t-il dormir en prison ce soir? Le chanteur français est présenté à des juges d'instruction en vue de sa mise en examen dans 9 affaires de violence sexuelle. Le procureur de la République requiert ce matin son placement en détention provisoire. Dans ce journal aussi, la Suisse est au cœur du commerce des matières premières. Elle devrait en profiter pour rendre le secteur plus durable. Les abbayes vaudoises sont fâchées. Le canton ne veut plus prêter de fusils pour les fêtes de tir. Et puis, à Zurich, une pétition pour que l'UNESCO reconnaisse officiellement la culture vivante du quartier de la Langstrasse. En fin de journal, je vous emmène au cinéma. Laetitia Masson s'inspire de son histoire dans son film Ulysse, un film tendre et généreux qui raconte l'odyssée d'un petit garçon atteint d'un syndrome génétique. La cinéaste est avec nous dans 20 minutes. Météo, ciel partagé, soleil, nuages et averses aussi, jusqu'à 20 degrés en pleine. On est ensemble pendant une demi-heure. Merci d'être avec nous. Après des mois de débats parlementaires, c'est la dernière option pour financer la 13e rente AVS. Et cette option est une solution mixte, un peu plus de cotisations sur les salaires et des taxes un peu plus élevées sur les achats. C'est la solution proposée ce matin par la conférence de conciliation, la rencontre de la dernière chance pour mettre d'accord Conseil national et Conseil des États. Bonjour Phileas Sautier.
16: Bonjour.
15: On vous retrouve à Berne. Compromis de la dernière chance, mais rien ne dit qu'il sera accepté.
16: Non, en effet. Parce que la droite et les Verts libéraux sont allergiques aux cotisations salariales. Ce sont donc ces retenues sur vos payes qui financent votre chômage, mais aussi votre retraite. La conférence de conciliation du Parlement propose de les augmenter de 0,2%. C'est 10 francs par mois pour un salaire de 5000 francs. Une mesure qui impacte surtout les hauts revenus et les patrons et qui est vue d'un très mauvais œil par la droite. Elle s'inquiète pour le coût du travail en Suisse. En plus de ça, la conférence de conciliation propose une autre ponction étatique pour financer l'AVS, plus 0,3% de TVA. Si le Conseil des États s'est résolu à ses impôts pour payer la 13e rente, le Conseil national dit niette et pourrait bien rester sur sa position lors du dernier vote.
15: Et Phileas, s'il dit non, il se passe quoi?
16: La 13e rente sera versée au mois de décembre, mais elle ne sera pas financée. Les comptes de l'AVS vont donc plonger dans le rouge, du moins jusqu'à la prochaine grande réforme de la prévoyance vieillesse. C'est un risque que Cyril Hanon est prêt à prendre. Le conseiller national PLR Genevois a sa solution pour équilibrer les comptes.
17: Il va falloir travailler plus longtemps parce que l'espérance de vie est plus longue et puis qu'on touche nos 30 plus longtemps. Il faut voir comment et pour qui et de quelle manière. Nous sommes très ouverts à la discussion parce que la situation doit être différenciée en fonction des professions, en fonction des situations dans le cadre de l'AVS. Mais simplement avoir pour but de prélever plus dans la poche des citoyens ne suffit pas comme réforme.
16: Fin du suspense sur le financement de la 13e rente la semaine prochaine. Le Conseil national vote mercredi.
15: Et on suivra tout ça. Phileas Sautier, merci pour vos précisions en direct de Berne. La Suisse joue un rôle crucial dans le commerce de matières premières. Et elle devrait profiter de cette influence pour rendre le secteur plus durable. C'est ce que préconise l'Académie suisse des sciences naturelles dans un rapport publié ce matin. Une trentaine de scientifiques ont participé à ce travail. Katia Scher, ce rôle crucial de la Suisse n'est pas nouveau.
18: Non, elle le joue depuis longtemps. Hein. Au 19e siècle déjà, notre pays comptait plusieurs sociétés de trading pour le commerce de matières premières comme la laine, le sucre, le coton ou encore l'huile de palme. Alors aujourd'hui, nous sommes l'une des premières plateformes de trading au monde, aux côtés de Singapour notamment, avec plus de 900 sociétés de négoce, des sociétés comme Glencore, Cargill ou Mercuria, établies principalement dans les régions de Genève, Zoug et Lugano.
15: Mais ce secteur économique a longtemps été sous-estimé?
18: Oui, il est un tout petit peu... évanescent, on a envie de dire. Hein. La faute, entre autres, coupable au manque de transparence, un manque de transparence que les auteurs de ce rapport observent aujourd'hui toujours. Se procurer des données concrètes est extrêmement difficile, notent les experts, parce qu'il s'agit d'un commerce en main de sociétés privées, discrètes, dont les chiffres ne sont généralement pas rendus publics.
15: Il s'agit donc d'un véritable géant, Katia?
18: Ça, on le sait, on parle de milliards. Alors notre pays compte pour 60% du commerce mondial de cuivre, d'aluminium ou encore de minerai de fer. Pour le café, c'est plus de la moitié, plus de 50% donc, pour vous donner quelques exemples. Raison pour laquelle, vous le disiez, les auteurs de ce rapport rappellent que la Suisse pourrait jouer un rôle crucial pour rendre ce secteur plus transparent, pour mieux le réguler et assurer aussi plus d'équité pour les pays producteurs et leurs ouvriers, par exemple. Mais, Et on peut le déplorer, peut-être, il ne formule pas de recommandations concrètes.
15: Katia Scher de notre rubrique économique. En France, l'affaire Patrick Bruel et la procédure judiciaire qui s'accélère. Après 48 heures de garde à vue, le chanteur doit être présenté aujourd'hui à 3 juges d'instruction. Benjamin Louis, vous êtes notre correspondant à Paris. Les événements se précipitent pour le chanteur français.
19: Exactement, Patrick Bruel n'est pas encore mis en examen, mais le parquet de Nanterre le demande désormais formellement. Le chanteur de 67 ans doit être présenté à 3 juges d'instruction. Ce sont eux qui décideront s'il existe des indices suffisamment sérieux pour ouvrir cette nouvelle étape judiciaire contre lui. Le parquet vise des faits de viol, tentative de viol, agression sexuelle et harcèlement sexuel concernant 9 victimes présumées. Selon l'agence Reuters, l'un de ces faits concerne notamment un harcèlement sexuel présumé en 2019 en Suisse, à Nyon. Le parquet demande aussi le placement de Patrick Bruel en détention provisoire. Là encore, la décision ne lui appartient pas, elle revient à un juge spécialisé. D'autres procédures pour des faits plus anciens, entre septembre 1992 et septembre 2008, sont aussi jointes au dossier. Elles semblent prescrites à ce stade, mais le parquet veut les vérifier. Patrick Bruel conteste les accusations portées contre lui. Ses avocats n'ont pas réagi dans l'immédiat. Benjamin Luis, RTS Paris.
15: Au Moyen-Orient, la reprise des bombardements entre l'Iran et les États-Unis. Hier soir, l'armée américaine a annoncé effectuer des frappes contre l'Iran en réponse à la destruction d'un hélicoptère américain près du détroit d'Ormuz, destruction imputée à Téhéran. Et ce matin, les gardiens de la Révolution affirment avoir riposté en menant des frappes contre des bases militaires américaines en Jordanie, au Koweït et à Bahreïn. Israël intensifie sa campagne de nettoyage ethnique en Cisjordanie occupée. C'est ce que dénonce Amnesty International dans un rapport publié ce matin. L'ONG cite les chiffres de l'ONU. Depuis 2023, 117 villages ont été totalement ou partiellement déplacés, ce qui représente près de 6000 personnes. Et selon Nadia Bolone, porte-parole de la section suisse d'Amnesty International, les responsabilités sont partagées entre les colons et l'État hébreu.
20: C'est les colons qui intimident en occupant eux-mêmes le territoire des Palestiniens avec des avant-postes, puis ça c'est ensuite privatisé pour eux-mêmes. Et puis parallèlement, il y a l'État israélien qui nationalise des terres. Donc les colons vont, il faut imaginer, ils vont se mettre sur le terrain de Bédouins en Cisjordanie et puis ils les harcèlent jusqu'à ce qu'ils quittent leurs terres ou leurs habitations. Et puis ensuite, ils font légaliser de façon rétroactive ces avant-postes par l'État israélien. Donc il y a ce double mouvement, il y a un soutien étatique, financier, logistique et puis il y a le mitage quotidien par les colons sur place en Cisjordanie.
21: Qu'attendez-vous de la Suisse et des pays européens par rapport à cette situation en Cisjordanie ?
20: On attend qu'ils prennent l'ensemble des mesures qu'on a prônées pour mettre fin à ce nettoyage ethnique, mettre fin au système d'apartheid, donc supprimer les relations commerciales, les investissements qui sont liés aux colonies, qui facilitent, qui font perdurer ce nettoyage ethnique, imposer des sanctions ciblées, notamment le gel des avoirs des responsables, soutenir les enquêtes internationales et puis engager des procédures nationales lorsque c'est possible par le biais de la compétence universelle.
15: Nadia Bolone, porte-parole de la section suisse d'Amnesty International, interrogée par Miruna Coca-Cosma. C'est un événement historique dans un monument emblématique. Le pape Léon XIV célèbre ce soir une messe particulière dans la Sagrada Familia à Barcelone. Il inaugure la tour de Jésus, la tour la plus haute de la basilique. Et la date n'a pas été choisie au hasard. L'architecte Antoni Gaudi, concepteur de la Sagrada Familia, est mort il y a 100 ans, jour pour jour. Bonjour Diane Cambon.
22: Bonjour.
15: Vous êtes sur place près de la basilique. Est-ce que c'est déjà l'effervescence ?
22: Eh bien oui, l'ambiance commence à monter. Je suis presque au pied de la Sagrada Familia qui est encerclée par une barrière métallique en prévision de la messe de ce soir. Il y a chaque fois plus de touristes, le nez en l'air, qui admirent la croix récemment posée sur le sommet de la tour de Jésus, laquelle se confond un peu aujourd'hui dans le ciel gris de Barcelone. Il y a d'ailleurs encore une immense grue à ses côtés, car le chantier est toujours en activité, même si aujourd'hui les ouvriers ne travaillent pas. C'est évidemment la grande nouveauté de cette basilique, cette tour de Jésus qui en fait le monument religieux le plus haut du monde et qui est dans l'objectif de tous les touristes. Sur place, beaucoup de chrétiens aussi, vêtus de blanc, qui espèrent voir passer le pape ce soir. Certains ont même déjà posé leurs chaises pliantes pour ne rien rater de l'événement. Deux écrans géants ont été aussi installés dans deux endroits distincts de la ville pour que les fidèles suivent en direct la messe, inauguration officielle de cette tour, qui, rappelons-le, n'est pas le dernier chantier de la Sagrada Familia, même si aujourd'hui il s'agit d'un jour historique dans la construction de cette grande église.
1: Diane Cambou, en direct de Barcelone, merci. Et je vous propose maintenant d'entendre une artiste qui a travaillé pendant 2 ans sur le chantier de la Sagrada Familia. Elle s'appelle Béatrice Bizot, sculptrice française. Elle vit en Catalogne depuis plus de 20 ans. Elle a réalisé la sculpture de Saint Roch, le patron des pèlerins. J'ai pu l'interviewer hier. Et pour elle, cette messe du pape Léon XIV est un grand moment.
2: Ça me réjouit pour la Sagrada Familia. Ça me provoque une émotion de joie pour toute cette équipe d'architectes, de gens qui travaillent énormément pour mener à bout en fait l'œuvre de Gaudi. Et donc là, c'est une façon de faire vivre la basilique pour ce qu'elle a été conçue. En fait, Gaudi était un homme très qui avait une foi très forte, et je suis sûre que c'est finalement la fonctionnalité de cette basilique de vivre du point de vue religieux et pas seulement du point de vue touristique. Donc c'est certainement pour eux un moment important.
1: Et justement, Antoni Gaudi, il représente quoi pour vous ?
2: Un génie, un artiste, un homme d'une certaine façon qui, pour moi, comme artiste, me donne la leçon, celle du travail forcené, de l'œuvre qu'il accomplit. Et puis un personnage qui est extrêmement aimé et admiré ici par les Catalans.
1: Béatrice Bizot, on parlait tout à l'heure du chantier et de toutes les personnes qui travaillent sur ce chantier. Vous avez été choisie pour réaliser la sculpture Saint Roch, le patron des pèlerins. Comment ça se fait que vous avez été choisie pour réaliser cette sculpture ? Comment ça s'est passé ?
2: Quand on m'a appelée pour me dire « Est-ce que vous voulez participer à ce concours ?», j'ai évidemment dit oui tout de suite. Je rentre plus maintenant dans une église de la même façon parce que j'ai pensé chaque détail de Saint Roch. C'est une des statues les plus proches du sol de toute la basilique, proche de la rue, disons. Donc, on pourra la voir en passant, ce qui n'est pas le cas de beaucoup de sculptures qui sont très hautes. Donc ça a conditionné beaucoup ma définition de sa position, de son visage que je voulais extrêmement bienveillant. Je voulais qu'on puisse, depuis la rue, presque pouvoir dialoguer avec lui. Toute cette petite magie d'émotion, je dirais, devant l'œuvre, j'espère qu'elle se produira.
1: Cette œuvre est achevée depuis 2-3 mois et puis vous avez travaillé dessus pendant 2 ans, c'est ce que vous nous disiez. Qu'est-ce que ça fait de travailler sur un chantier pareil dans cette cathédrale qui est en travaux depuis 1882?

0: qu'on se dit qu'on va rencontrer les architectes de ce monument, c'est très émouvant.
1: Elle sera achevée quand, cette Sagrada Familia?
0: Eh ben, je ne sais pas exactement. Il y a toute la façade de l'entrée qui, elle aussi, n'est pas encore finie. Mais je trouve que c'est, je ne sais pas, mais en fait, il y a quelque chose de, je pense que tout le monde ressent d'être devant une cathédrale qui est en construction. C'est presque un cadeau de vivre ça. Et elle sera finie. Mais je trouve ça formidable de vivre dans le siècle où elle s'est construite et de pouvoir frôler les grues, les ouvriers, les maçons, voir ça de nos yeux. C'est génial, quoi. On connaît Notre-Dame, on connaît toutes les grandes et belles cathédrales de ce monde, mais qui sont souvent beaucoup plus anciennes. Donc là, c'est une chance qui nous est donnée.
1: C'était Béatrice Bizot, sculptrice, qui a réalisé une œuvre pour la Sagrada Familia, interrogée hier. Et on part maintenant dans le canton de Vaud. Le canton de Vaud ne prêtera plus de fusils militaires aux abbayes pour leur concours de tir. Décision communiquée la semaine dernière par le service de la sécurité civile et militaire à la Fédération vaudoise des abbayes. Et Céline Sceau, cette décision prend maintenant une tournure politique.
2: Depuis une vingtaine d'années, les abbayes empruntent des armes pour leurs concours de tir, pour les tireurs masculins qui ont déjà rendu leurs armes militaires ou pour les femmes de plus en plus nombreuses. Or, pour les prochaines fêtes qui auront lieu déjà ce week-end, il n'en est plus question, comme l'explique Charles-Henri Colli, l'abbé président de la Fédération des abbayes vaudoises.
3: On avait une convention entre le SSCM et les abbayes vaudoises pour emprunter des armes à Morges, à l'arsenal de Morges. Et cette lettre nous dit qu'on a selon les lois fédérales, nous ne pouvons plus emprunter ces armes.
2: Le service de la sécurité civile évoque l'absence de base légale pour justifier cette mise en conformité, mais le timing interpelle.
3: On est un peu sur le fait accompli, donc c'était un petit peu malheureux pour certaines abbayes. C'est un peu désolant, quoi.
2: Pour la FAV, il faut des discussions, une nouvelle pratique en toute légalité, mais elle demande d'attendre 2027. C'est aussi ce que réclame l'UDC qui a déposé une interpellation au Grand Conseil, Cédric Weissert, président du groupe.
4: Ce qu'on aimerait, c'est que l'État revienne en arrière, en tout cas pour cette année, fasse une sorte de moratoire ou décide en tout cas que vu l'urgence et la décision abrupte, il décide pour les fêtes d'abbaye de cet été 2026 d'en rester en fait à ce qui était en vigueur jusqu'à présent et puis de se mettre autour de la table avec les abbayes pour l'année 2027 à partir de cet automne et de regarder de quelle manière on peut peut-être trouver des solutions différentes ou alors de mettre en place une base légale qui permet effectivement de mettre à disposition ces armes. Mais en tout cas de le faire dans la sérénité et pas dans le stress comme ça s'est fait ici.
2: Une suite qui impactera les plus de 170 sociétés et 25 000 personnes que compte aujourd'hui la Fédération des abbayes vaudoises.
1: Céline Sceau de notre bureau vaudois est contactée ce matin sur le timing de cette décision et un éventuel moratoire. Le service de la sécurité civile et militaire précise que le cadre légal ne le permet pas. Il ajoute que l'État de Vaud n'est pas formellement propriétaire des armes qui étaient prêtées et que du moment où il a pris connaissance de cette mauvaise pratique, celle-ci a immédiatement été suspendue. Et on vient de l'apprendre. Alors, on va parler tout à l'heure du décès de Jean Tsigler, mais avant ça, je vous emmène à Zurich, où la Langstrasse, connue pour sa vie nocturne et son brassage culturel, pourrait peut-être entrer au patrimoine mondial de l'UNESCO. C'est en tout cas ce que demande une pétition qui vient d'être lancée et elle suscite déjà des réactions. Reportage Camille Ancy.
5: La Langstrasse à Zurich, c'est la rue qui ne dort jamais. Une longue artère au cœur de la ville qui relie le secteur de l'Imatplatz à l'Helvetiaplatz et qui incarne la nuit zurichoise. À toute heure du jour et de la nuit, la Langstrasse rassemble des profils très différents. Habitantes et habitants du quartier, noctambules, travailleuses et travailleurs, mais aussi personnes sans domicile fixe, en lieu de contraste populaire et cosmopolite où se côtoient bars, clubs, restaurants et commerces. La Langstrasse a aussi été le témoin des profondes transformations de Zurich ces dernières années. La fermeture l'an dernier du club Zukunft, lieu emblématique de la scène alternative et électronique, en est l'un des symboles, car le quartier a beaucoup changé. Entre la gentrification, les nouveaux projets immobiliers autour de la gare, l'arrivée de Google, la Langstrasse se transforme. Face à ces changements, certaines personnes veulent préserver l'esprit du lieu. C'est le cas d'Elena Nierlich, patronne du bar Olé Olé. C'est elle qui est à l'origine d'une pétition pour faire inscrire la Langstrasse au patrimoine mondial de l'UNESCO.
6: La Langstrasse, c'est quelque chose d'unique en Suisse. C'est le seul endroit à Zurich qui a vraiment un caractère de grande métropole, où l'on ressent ce côté international. C'est un peu une boîte à merveilles, on y trouve de tout et n'importe quoi. Beaucoup de gens y sont déjà allés et en parlent encore aujourd'hui. C'est aussi

0: pays, sur le plan culturel, un lieu qu'il faut protéger.
1: Son objectif, récolter 3000 signatures avant de remettre la pétition au Conseil municipal de Zurich, seule autorité habilitée à déposer une candidature auprès de l'UNESCO. La ville reconnaît que la Langstrasse est un lieu important pour la diversité de Zurich, mais attend le dépôt officiel du dossier avant de se prononcer.
2: C'était le reportage à Zurich de Camille Lancy et je vous le disais, on vient de l'apprendre, le décès de Jean Ziegler. Jean Ziegler est mort à l'âge de 92 ans. Avocat, sociologue et homme politique suisse, il a marqué son époque par son militantisme. Marxiste, il a consacré toute sa vie à combattre la spéculation financière et les dérives du capitalisme. Céline Fontana, sa carrière internationale fait de lui l'un des plus célèbres intellectuels suisses au monde.
3: Oui, très jeune, la violence du monde révolte Jean Ziegler. Alors il quitte sa ville natale, Thun, et part pour étudier la sociologie et le droit à Genève puis Paris. Il y rejoint la jeunesse communiste et fréquence Jean-Paul Sartre et Simone de Beauvoir. C'est elle d'ailleurs qui lui suggère de franciser son nom. Hans Ziegler devient alors Jean Ziegler. Plus tard, il rencontre d'autres figures historiques, Mandela, Mitterrand, Kadhafi. Mais sa rencontre avec le Che Guevara, c'est sa rencontre avec le Che Guevara qui le marquera le plus. Ils font connaissance en 1964 à Genève. Jean Ziegler veut partir à Cuba, mais le Che refuse. C'est ici, en Suisse, qu'il doit mener son combat.
4: Surtout, il m'a montré le chemin de l'intégration subversive. C'est-à-dire, entrer dans les institutions, utiliser les institutions pour ses propres buts.
2: Et Céline, comment Jean Ziegler met-il en pratique cette stratégie ?
3: Par toute une série d'activités, et autant vous le dire tout de suite, on manque de temps ici pour évoquer toutes ces activités, professeur d'université, conseiller national socialiste, mais aussi et surtout auteur de best-sellers. Dans ses livres, il attaque les dérives de la finance et les puissants hommes d'affaires. En 1991, la Suisse lave plus blanc accuse le système bancaire suisse de se nourrir de l'argent du crime organisé. Résultat, une avalanche de procès et plus de 6 millions de francs suisses en condamnation.
2: Ouais, Jean Ziegler ne faisait donc pas l'unanimité. Sa rhétorique enflammée, sa position sur Cuba et certaines de ses fréquentations ne sont pas du goût de tout le monde.
3: Non, mais ces 20 dernières années, c'est surtout le parcours de Jean Ziegler à l'ONU que l'on retient. En 2000, celui qui a toujours dénoncé la famine devient rapporteur spécial pour le droit à l'alimentation du Conseil des droits de l'homme. Converti au catholicisme sur le tard, Jean Ziegler évoquait depuis quelque temps son rapport à la mort dans les médias, comme ici en 2024 sur le plateau d'Helvetica.
5: La vie éternelle, c'est l'absence définitive de la mort. La vie éternelle, c'est évident. Et je le répète, il y a tellement d'amour dans le monde. Il doit y avoir une source de cet amour quelque part. Et cette source est Dieu, qui donne l'immortalité.
3: L'espoir qu'il y ait quelque chose après la mort. Dans son dernier livre, Où est l'espoir, publié en 2024, il se demandait comment trouver encore espoir dans notre monde à feu et à sang. Sa réponse, l'espoir se trouve dans la capacité de résistance des hommes.
2: Céline Fontana en direct de Berne et on reviendra évidemment sur le décès de Jean Ziegler dans nos prochaines éditions et notamment Forum à 18h.
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2: Et maintenant, je vous emmène au cinéma voir un film tendre et généreux.
7: En croisant les symptômes d'Ulysse, sa sursensibilité à certaines choses, on peut soupçonner un syndrome génétique.
8: Est-ce que tu sais ce que tu veux faire plus tard, comme métier ?
9: Chef de cuisine.
2: Bonjour Laetitia Masson.
10: Bonjour.
2: Vous êtes cinéaste française, née en 1966. Vous écrivez et réalisez des films pour le cinéma et la télévision et aussi des séries. Votre nouveau film, 9e long métrage, s'appelle Ulysse, avec à l'affiche Élodie Bouchez, Alphonse Roberts, Stanislas Mérard, Roman Boringer et Gringe. Et il sort au cinéma le 17 juin. Ulysse, c'est un film tendre et généreux qui raconte 18 ans de la vie d'Ulysse, un petit garçon qui ne rentre pas dans les courbes, trop petit, trop maigre, qui ne bouge bouge pas assez, qui ne mange pas assez, on lui diagnostique un syndrome génétique. Et son odyssée à lui, c'est d'apprendre à marcher, à parler, à apprendre tout simplement et à s'épanouir. Laetitia Masson, ce film, c'est une fiction vraie, inspirée de votre histoire. Quand est-ce que vous avez réalisé que l'épopée de votre fils pouvait être le sujet d'un de vos films ?
10: En fait, c'est vraiment un sujet que je n'envisageais pas de traiter au cinéma. Mon cinéma habituel est plus abstrait, c'est des sujets plus existentiels. Enfin, donc je me voyais pas du tout me confronter à ce sujet dans mon cinéma. Et puis à un moment, une fois que mon fils a trouvé sa place dans le monde, je me suis dit que j'avais quand même une expérience incroyable d'une confrontation à un système qui, à mon avis, dysfonctionnait. Et que si je pouvais réussir à faire comprendre aux gens que la singularité, c'est pas forcément un handicap au sens où on l'entend, c'est-à-dire qui vous isole et qui vous exclut de la société, mais quelque chose qui peut au contraire enrichir l'humanité, eh bien j'aurais fait mon travail de réalisatrice justement, parce que je pense que le cinéma aujourd'hui doit être politique, pas forcément au sens militant et faire des films qui soient comme des tracts, mais que néanmoins il y a une dimension qui réfléchisse le monde et qui l'aide à s'améliorer.
2: Et donc Ulysse, c'est en partie votre histoire, et le personnage est joué par plusieurs acteurs selon les âges. L'acteur qui joue Ulysse adolescent, c'est votre fils, Alphonse Roberts. Dans votre lien à votre fils, est-ce que de tourner ensemble, ça a changé quelque chose ?
10: C'était pas si facile pour moi, parce qu'une fois que je suis cinéaste, j'oublie tout. D'une certaine façon, donc j'oublie même que j'ai une vie. Donc là, il fallait relier les deux, la vie et le cinéma. Donc pour moi, c'était assez difficile. Et pour lui, j'imagine aussi, parce que je suis quand même sa mère, avec tout ce que ça peut impliquer d'éducation, d'essayer de le guider, donc d'avoir des moments où je suis pas contente, des moments où je lui dis stop, voilà. Donc j'avais ce rôle-là dans sa vie. Et un metteur en scène, c'est aussi quelqu'un qui vous guide, qui vous... Alors j'ai essayé d'être le plus cinéaste, c'est-à-dire le moins mère possible, et je pense que ça a marché.
2: Dans ce film, les parents d'Ulysse ne vivent pas du tout la situation de la même manière. Il y a Alice, la maman chercheuse en sociologie, qui est très investie et qui veut aussi que son fils se cogne à la vie. Et le père Vladimir, pianiste, a peur et en même temps il est fuyant. Et on a la sensation que vous ne jugez pas vos personnages, chacun fait comme il peut, c'est ça ?
10: Oui, exactement. Je voulais pas du tout faire un film qui soit une ode à la mère et un mépris du père. Déjà, l'arrivée d'un enfant dans un couple, ça révèle des avis soit partagés, soit discordants. Et là, je voulais montrer qu'elle peut sans effort s'occuper de son fils et qu'elle a l'instinct qu'il est finalement assez solide et qu'il peut s'adapter, alors que le père, lui, a peur et veut le surprotéger. Elle ne se rend pas compte qu'en le surprotégeant, c'est une façon de l'empêcher de grandir et d'évoluer. C'était pour dire aussi que des fois, on peut pas et on s'éloigne, mais l'amour, c'est pas tout le temps être... coller ou être au plus près.
2: Laetitia Masson, on parle de votre nouveau film Ulysse, l'épopée d'un enfant touché par un syndrome génétique. Ce film, il est plus sensuel qu'intellectuel, j'ai l'impression, dans le sens où on ressent, on éprouve les scènes. C'est ce que vous vouliez faire, ça, nous faire vraiment ressentir quelque chose en tant que spectateur, pas forcément de manière cérébrale?
10: Oui, parce qu'au départ, je m'étais posé la question de faire un documentaire. Et je me suis dit non, parce que si je fais un documentaire, ce sera un documentaire à charge. Je vais me confronter au système et je vais essayer de le pousser à bout. Ça ne sera pas constructif. Alors que je me suis dit, si je réussis à créer de l'empathie avec l'enfant lui-même, si on réussit à se mettre à sa place et à ressentir ce qu'il ressent, là, peut-être que les gens, y compris les gens qui travaillent dans ces institutions, pourront comprendre quelle est la difficulté et l'espoir de tous ces enfants et de tous ces parents. Donc le cinéma, par cette capacité qu'il a à faire rentrer les spectateurs dans l'intime des personnages, peut modifier, à mon avis, plus profondément que juste un exposé d'une problématique où on reste toujours à l'extérieur.
2: Et on parlait tout à l'heure de la tendresse que vous aviez pour vos personnages. Vous utilisez beaucoup les gros plans, les zooms, on voit les visages de près, les expressions. Est-ce que vous pouvez nous dire un mot de ces plans-là serrés ?
10: En fait, la difficulté de ce tournage-là, c'était de capter la grâce en fait de ces enfants. Et donc j'ai mis en place un système de prise de vue très particulier où j'ai mis un zoom sur la caméra et c'est moi qui gérais le zoom. Quand moi j'étais émue, je me rapprochais des visages et donc il n'y a pas vraiment de distance.
2: Vous parlez de votre regard de cinéaste. Élodie Bouchèze, je crois que c'est le 4e film qu'elle fait avec vous. Ça, c'est assez incroyable aussi pour une cinéaste de voir évoluer une actrice.
10: Oui, c'est super parce qu'en plus, à chaque film, on fait une chose différente. Je savais parfaitement qu'elle pourrait très bien incarner ce personnage. Mais ce que j'avais pas vraiment mesuré, c'est qu'elle serait confrontée à tous ses enfants. Et donc, qu'elle allait être, elle, metteuse en scène dans les plans, puisque à un moment, elle était obligée de gérer ses enfants un peu imprévisibles. Et là, elle m'a vraiment étonnée, alors que je la connais vraiment par cœur. Je sais que c'est une grande actrice, mais je ne savais pas si elle pourrait se laisser aller à l'émotion réelle du moment.
2: Feeling Good de Nina Simone dans la bande-son du film Ulysse de Laetitia Masson. Le film sort au cinéma le 17 juin. À l'affiche, Élodie Bouchèze, Alphonse Roberts, Stanislas Mérard, Romane Boringer et Gringe. La météo de ce mercredi, ciel partagé, des moments de soleil, des nuages, des averses aussi avec un possible coup de tonnerre. Ce soir et cette nuit, le ciel se dégage. Il fait jusqu'à 20 degrés en pleine. C'est la fin de ce journal. Merci d'avoir été avec nous et merci à mes indispensables collègues à la technique Mathieu Balmer et Alain Fildius, attachés de production Valérie Lepage. Après les infos de 13h, l'émission Vacarme et ce soir Forum à 18h qui reviendra sur le décès de Jean Tsigler. Bon après-midi à vous, il est 13h.
11: Pierre-Étienne Joie.
12: Jean Tsigler n'est plus. Le sociologue et ex-conseiller national est décédé à Genève à l'âge de 92 ans. Figure intellectuelle marquante de la gauche suisse et critique infatigable de la mondialisation libérale, il a marqué la vie politique et académique pendant plus d'un demi-siècle. À 90 ans, l'incontournable Jean Tsigler publiait un énième livre dans son titre « Une interrogation d'époque, où est l'espoir ?» Un plaidoyer pour la résistance face aux crises mondiales et aux désastres contemporains que sont les guerres, les famines, les inégalités. Patrick Bruel, accusé de viol et d'agression sexuelle par plusieurs femmes, va être présenté à 3 juges d'instruction en vue de sa mise en examen. Le parquet de Nanterre a requis son placement en détention provisoire. Le ministère public liste 9 faits s'échelonnant entre 2000 et 2019. Lors de la garde à vue de l'artiste, 3 nouvelles plaintes pour viol et tentatives de viol ont par ailleurs été annoncées. L'Iran a frappé des bases américaines en Jordanie, au Koweït et à Bahreïn. Des attaques en représailles à celles de Washington sur ses installations dans le détroit d'Ormuz. Le Pentagone affirme de son côté que la quasi-totalité des missiles iraniens a été interceptée sans dégâts, mais les tensions restent critiques dans cette région instable. Le Premier ministre israélien Benjamin Netanyahou briguera un nouveau mandat lors des prochaines élections nationales, a annoncé son parti, le Likoud. Le scrutin devrait se tenir d'ici la fin du mois d'octobre. Âgé de 76 ans, celui qu'on surnomme Bibi se présentera aux prochaines élections et avec l'aide de Dieu, il les remportera, a déclaré le parti. En Valais, l'aéroport de Sion, encore une fois dans la tourmente, après notamment la faillite de l'entreprise Air Mountain. Le Nouvelliste révèle que le directeur Christophe Chollet a été remercié pour la fin de l'été. Il était au cœur d'une crise depuis octobre, visée par des griefs du personnel ainsi qu'une plainte pénale déposée par un usager. La ville et le canton n'ont pas encore réagi. Saint-Gall veut interdire le port du voile islamique par les enseignantes. Le Parlement cantonal cite le cas d'une femme voilée à Eichenbach à l'origine de cette mesure. Une école avait finalement renoncé à l'engager l'an dernier. Le texte exige que le port de vêtements ou symboles religieux par le personnel enseignant soit interdit dans les écoles publiques. Les villes de Zurich et Winterthur pourront appliquer un salaire minimum sur la base de leurs règlements communaux. Le tribunal fédéral a cassé la décision des juges cantonaux qui avaient invalidé ces bases légales. Dans le détail, le salaire minimum brut est fixé en ville de Zurich à 23 francs 90 de l'heure, ainsi qu'à Winterthur, il s'élève à 23 francs de l'heure. La ville de Neuchâtel, elle, invite la population à contribuer à contenir au mieux le développement des plantes envahissantes dans une logique de préservation durable de la biodiversité et d'action collective. Les plantes exotiques envahissantes figurent parmi les 5 principales menaces pour la biodiversité à l'échelle mondiale et la Suisse n'est pas épargnée. Neuchâtel collabore étroitement avec le canton ainsi qu'avec des partenaires actifs sur le territoire communal comme les CFF. La météo, des précipitations cet après-midi suivies d'éclaircies de plus en plus larges. Coup de tonnerre pas totalement exclu. En soirée, dans la nuit, ciel généralement dégagé malgré des voiles de nuages élevés. En pleine, 16 à 20 degrés. Demain jeudi sera bien ensoleillé, 20 degrés jusqu'à 23 en Valais. Vendredi, du soleil encore de prévu et encore 25 degrés.
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13: 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Surtout qu'en général, ces personnes, elles sont dans l'incapacité complète de se remettre en question, en fait. Elles ne voient pas quelles sont leurs responsabilités. Enfin, c'est vraiment presque pathologique.
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15: Milieu artistique. Adieu, violence, abus, mépris.
16: Laurence Di Félix et Raphaël Bouchet.
15: Agressions sexuelles, harcèlement moral et autres abus de pouvoir existent dans tous les domaines de la vie professionnelle, mais le monde de la création artistique y est particulièrement exposé. De par la précarité des contrats, la forte concurrence ou le statut de certains artistes qui leur confèrent une aura de génie intouchable. En Suisse aussi, la parole se libère. Plusieurs scandales ont secoué ces dernières années les domaines du cinéma, de la danse classique, de la danse contemporaine ou du théâtre. Très récemment, la directrice et metteuse en scène Séverine Chavrier, à la tête de la Comédie de Genève, a été accusée de management toxique. Elle a été licenciée sur la base des résultats d'un audit et après plusieurs mois de polémique. Elle conteste ces accusations et son licenciement. Elle est présumée innocente. L'affaire n'est sans doute pas terminée. Au sein des milieux culturels, la résistance s'organise. Sur les plateaux de tournage, au sein des compagnies de théâtre et des associations professionnelles, les personnes concernées prennent soin d'identifier, de dénoncer et de prévenir les mécanismes qui pourrissent leur climat de travail, et ça depuis quelques années. L'atelier auquel nous assistons à Lausanne est proposé par l'association Art Sainement, qui milite pour un climat sain dans les arts vivants. Il s'agit ce jour-là de réfléchir à la dimension systémique des rapports de pouvoir.
17: Alors, on va commencer par le débat mouvant. Vous voyez ce que c'est ou pas? Donc, l'idée, c'est qu'on va faire une ligne un peu de là à là-bas et on va déplacer un peu les chaises. Est-ce que quelqu'un tire une ligne de scotch avec moi? Comme ça, je dirais.
15: Desserrer les dents, reportage Jonas Paul, réalisation Mathieu Ramsauer.
17: On va se mettre en ligne, vous avez sûrement déjà vu ça dans les expériences sociales sur YouTube, un peu américaines. Donc il y a un côté où ça va être d'accord avec ce qui vient d'être dit, et un côté qui va être pas d'accord. Donc on va dire que la gauche c'est d'accord et la droite c'est pas d'accord. Si vous savez pas, vous pouvez rester sur la ligne. Je me considère comme un artiste ou une artiste.
18: Je suis artiste visuelle et performeuse. C'est mon emploi à temps plein. Du coup, je me suis mis tout au bout.
19: Moi, je me suis mis un petit peu au centre parce que c'est mon emploi à temps plein. Mais je trouve que quand même dans mon métier, il y a 80% d'admin qui pour moi n'est pas très artistique et qui m'embête un peu. Donc je suis artiste, mais aussi presque, je sais pas, administratrice des fois et plein d'autres choses.
17: Ok, vous pouvez revenir au centre. Merci beaucoup. Je pose une autre question qui est, je me sens affecté ou concerné dans ma pratique ou dans mon métier par les enjeux de pouvoir. Quelqu'un veut prendre la parole à ce sujet ou pas?
18: Oui, ben moi je m'étais positionnée pas complètement genre pour le pour, parce que dans mes projets, Souvent, c'est moi qui suis la porteuse de projet, puis que potentiellement, il y a des enjeux de pouvoir qui proviennent de moi sur d'autres personnes aussi, mais que je suis pas souvent en position de subir quelque chose. Je sais pas comment dire.
17: Je rentre dans des questions un peu plus ciblées. Donc, je vais dire une affirmation sur le monde du travail, ou en tout cas le monde artistique, et vous dites si vous êtes d'accord ou pas. La frontière entre exigence et maltraitance artistique est parfois floue. Ok, on a un peu de polarité.
19: Moi, je trouve que la frontière, elle est très fine. C'est de l'art, donc il faut qu'on soit virtuose dans tout ce qu'on fait. Et ça peut, en fait, ça peut l'être, mais je trouve souvent qu'il y a beaucoup de maltraitance dessous qu'on ne nomme pas et qu'on fait passer justement pour oh, cet artiste est incroyable, mais en fait, en dessous, la personne est détruite.
17: Merci beaucoup. Vous pouvez revenir au centre. Ah, une autre question. Les relations amicales ou amoureuses brouillent forcément les frontières professionnelles. Est-ce que quelqu'un veut dire quelque chose à ce sujet ?
14: J'avais envie de répondre oui, tout à fait d'accord. Dans ce milieu, avoir des amis, c'est aussi un pouvoir. Enfin, il y a quand même beaucoup de copinage. Enfin, il y a quand même un peu des cercles de cool, quoi. Puis que du coup, avoir des amis dans ce milieu, qui sont des gens du milieu, c'est avoir des opportunités. Dès l'école, les personnes qui sont plus à l'aise ou qui sympathisent avec des personnes qui, par ailleurs, font de la mise en scène ou dirigent des institutions. Je doute pas de la sincérité de leur amitié, mais ça leur donne un accès que tout le monde n'a pas et donc un peu de pouvoir.
17: Ok. On va faire un petit jeu des post-it. Donc c'est un peu un brainstorm. La question c'est, quelles sont les spécificités des arts vivants qui favorisent les abus de pouvoir ? Qu'est-ce qui fait que dans notre milieu, en fait, on constate que d'un seul coup, on peut arriver sur des grosses dingueries où il y a des compagnies où il y a eu beaucoup de harcèlement pendant longtemps et ça n'a jamais été dit. Et pour commencer, ça a été beaucoup dit et c'est un peu le truc, c'est la précarité du milieu.
18: À la fois, des fois pour moi, ça me fait toujours bizarre, alors qu'on est en Suisse, de parler de précarité quelque part par rapport à nos milieux. Mais après, moi, j'ai quand même l'impression que avoir accès à de l'argent, d'avoir plus de subventions, où là, personnellement, je suis dans une situation où ça s'améliore financièrement, j'ai quand même l'impression que ça permet de mettre en place beaucoup de choses. Et rien que un peu cette notion qui est basique dans tous les autres métiers d'avoir des vacances ou d'avoir des week-ends. Enfin, moi, c'est un truc qui est récent dans mon emploi du temps d'intégrer ça. Alors que, je sais pas, ça fait 12 ans que je suis sortie de mon école.
19: Moi, je trouve aussi que le manque de temps, on doit créer des spectacles en des fois 4 semaines parce qu'on a pas reçu tout l'argent, on travaille des heures sup sans être payé. Des fois, on est dans des projets où on nous dit « Mais je vais tout changer, mais t'as 2 jours pour l'apprendre. » Et du coup, tu passes tes nuits à l'apprendre. Et puis, le lendemain, tu travailles. Et puis, en fait, il y a aussi des trucs, des abus dans ce sens-là où il n'y a pas de pause à midi parce qu'en fait, on parle avec l'équipe et on est dans le théâtre et on n'y sort jamais. T'as pas le temps de parler avec la personne en face de toi qui joue avec toi de ce qui est ok ou pas. Ça peut vite déraper, un metteur en scène qui dit prenez-vous dans les bras, mais même ça, en fait, il faudrait que ce soit ok pour les deux. Et puis, je sais pas, des fois, il y a une communication qui n'est pas possible entre les deux interprètes et non plus avec le metteur en scène parce que c'est maintenant et parce qu'il faut jouer la scène et parce que c'est vite là, en fait. Et puis aussi, des fois, on est dans d'autres cantons ou même dans d'autres pays. Et donc, on vit avec les artistes, on dort avec eux. Est-ce que chacun, chacune est prêt à dormir avec l'équipe ? Je parle pour moi, mais des fois, on accepte ça. Mais aussi parce qu'on doit produire un résultat. Et en fait, le résultat, c'est ce qui compte le plus dans une création, au final.
14: Et puis, t'as pas tellement le choix. Il y a une première dans 3 semaines et puis tu fais le truc. Et puis après, tu rebosseras plus avec cette personne. Mais comme on sait que ça va durer un laps de temps tout à fait défini, c'est ça qui fait qu'on fait rien et puis que ça continue de se produire. Enfin, je crois qu'on serre beaucoup les dents quand même.
17: Merci beaucoup pour tout ce qui a été dit. Moi, j'ai rajouté quelque chose sur le temps. J'ai mis un petit horaire, un petit serrer les dents. J'ai aussi mis un petit réputation parce que je pense que des fois, ça nous pousse à accepter des conditions de travail qui sont pas ok parce qu'on se dit si j'annule, je vais en pâtir. On n'ose pas dire non et des fois je me dis c'est à cause d'une sorte de réputation qu'on a peur dans le milieu.
14: Et puis un peu comme dernier point, responsabilisation. En faisant l'exercice de considérer que je ne suis a priori pas une bonne personne et que les problèmes ne sont pas rares, quelle forme d'abus, de manquement ou de manque de bienveillance ai-je pu commettre récemment ? Même si je ne suis pas tout en haut de la pyramide du pouvoir, je suis peut-être en dessus de quelqu'un sans forcément reconnaître cette position. Alors qu'est-ce que je peux moi-même mettre en place pour éviter de commettre des abus de pouvoir à l'avenir ? Et c'est vrai que c'est une grande question aussi très actuelle de ce refus de la hiérarchie, cette envie de travailler de façon très horizontale mène aussi à des situations d'abus. Voilà, je vous ai un peu lancé toutes ces questions, vous en faites ce que vous voulez. Merci à Tuxte pour votre participation.

0: Ici, vous avez les bureaux des gestionnaires de subventions avec, effectivement, donc c'est les personnes qui traitent administrativement toutes les demandes de subventions, les centaines de demandes de subventions qu'on reçoit chaque année.
1: Dans les combles de cette vieille maison, ici au parc Malagnou à Genève, service de la culture.
0: Exactement.
1: Et vous, Korekatu, vous êtes qui ?
0: Conseillère culturelle pour le domaine du théâtre et de la danse.
1: Je vous fais écouter une archive. On est le 13 octobre 2021 sur les ondes de la RTS.
2: C'est la fin d'une omerta sur 4 pleines pages. Le journal Le Temps révèle aujourd'hui les détails des abus perpétrés pendant plus de 20 ans au sein de la compagnie de danse Alias à Genève. Aujourd'hui, l'affaire se politise.
3: Oui, un collectif d'artistes indépendants, principalement issus du milieu de la danse, appuyé par le syndicat suisse Roman du Spectacle, demande à la ville de Genève de lancer un audit sur la compagnie Alias. Le milieu de la culture et les autorités qui subventionnent Alias avaient été alertés. Elles disent aujourd'hui ne pas s'en souvenir. Depuis un mois, ces subventions ont été coupées après que l'affaire a éclaté cet été, que le directeur, vous l'avez dit, a été condamné et que les activités de la compagnie ont été suspendues.
2: Et c'est une dizaine de personnes aujourd'hui, dont des danseuses qui témoignent aujourd'hui.
3: Ouais, dans le journal Le Temps, certaines à visage découvert, attouchements, mains dans la culotte, auditions qui se terminent à domicile du directeur pour décrocher un rôle, 20 ans d'abus passés sous silence. Ça s'explique peut-être par la renommée d'Alias, du succès qu'elle avait à l'international et de la précarité du milieu de la danse où parler signifie souvent perdre son travail.
0: Ça a été extrêmement choquant pour le service culturel, pour le département. On se rend compte la manière systémique de fonctionner au sein de la compagnie Alias. Ça nous a vraiment permis de voir quels sont les facteurs qui mènent à ces situations-là. Il y a la concentration de pouvoir dans les mains d'une personne, des fois de deux, la grande mise en concurrence des artistes, techniciens, techniciennes, administrateurs, administratrices. Il y a beaucoup de précarité parce que c'est du travail intermittent.
1: La compagnie Alias n'avait pas de troupe à demeure. Chaque nouveau spectacle, il y avait une nouvelle audition et des nouveaux danseurs et danseuses sélectionnés. Donc avec des contrats à durée déterminée, voilà. Et puis beaucoup d'auditions.
0: C'est quand même la façon de fonctionner de beaucoup d'entités chorégraphiques ou même théâtrales. Mais c'est vrai que du coup, quand on dit audition, ça dit mise en concurrence. Du coup, ça nous a vraiment donné les premiers éléments pour nous développer notre dispositif sur cet enjeu-là. Donc à partir de septembre, il y a un conditionnement de l'obtention de financement à des formations. Et on demande maintenant que tous les employés, que ce soit les directeurs, directrices, que ce soit les administrateurs, administratrices, les interprètes, les techniciens, techniciennes, suivent cette formation et que les personnes membres de la gouvernance suivent également ces formations. C'est une formation qui dure 30 minutes, qui est gratuite en ligne. L'idée étant aussi de ne pas ajouter des coûts aux entités subventionnées, donc de ne pas leur faire payer des formations. Donc on s'est dit la meilleure manière, dans un très court terme, c'est vraiment de leur permettre de se former à comment réagir quand on est témoin ou victime d'un agissement relevant du harcèlement moral, du harcèlement sexuel, du mobbing. Si tout d'un coup c'est le directeur qui commet ces agissements, on se dit mais à qui je vais rapporter ça, puisqu'au final c'est quand même lui qui prend les décisions. Donc quelles sont les personnes que je peux contacter sans avoir peur pour ma propre poursuite de carrière. Très peu de temps après, on finance une cellule qui fasse ce travail-là. Et c'est là qu'est née Safe Spaces Culture. Et les entités subventionnées peuvent adhérer. D'ailleurs, on leur demande d'adhérer à une personne de confiance. Mais Safe Spaces Culture reste une très, très bonne option puisqu'il y a une adhésion à raison de 50 francs par année.
1: C'est arrivé combien de fois depuis 2021 que vous suspendiez une subvention ?
0: Ça, c'est un élément que je ne peux pas vous donner. Ce que je peux vous dire, c'est qu'on a effectivement déjà suspendu des financements dans l'attente que des démarches soient entreprises et puis qu'on ait un retour et de la part de l'employeur et de la part des personnes qui nous avaient porté un signalement.
4: Tac.
5: Voilà, allez.
4: Bonjour tout le monde.
6: Bonjour.
4: Bonjour.
5: Bonjour à vous, merci d'être
6: Bonjour.
5: Là.
6: Bonjour.
4: Ouais, on devrait être une trentaine, on est à 22, donc ça va arriver encore un petit peu au fur et à mesure. Moi, c'est Rosalie Cosanda-Deveau. Je suis la secrétaire générale de Safe Spaces Culture, qui est vraiment l'accompagnement à la prévention de la santé au travail dans le secteur culturel en Romandie. Et aujourd'hui, je suis avec Marie Guérin, qui est donc consultante et formatrice senior et personne de confiance à Eastmat Group, la clinique du travail. Donc, c'est notre prestataire avec qui nous travaillons et qui répond aux appels. Et on est vraiment content d'avoir tout ce panel de cantons et de personnes là. Merci beaucoup.
7: Bonjour, moi j'ai une question. Dernièrement, j'ai été confrontée à une situation. Donc moi, je suis administratrice culturelle et je bosse dans des petites associations. Et dernièrement, j'étais confrontée à une personne qui se trouvait être le directeur artistique, qui était accusée à plusieurs reprises de harcèlement moral, de mobbing, d'humiliation. Et je ne savais pas trop comment gérer. Donc, les personnes qui se sont adressées à moi, je les ai tout de suite redirigées vers Safe Spaces Culture. Merci d'exister d'ailleurs, c'est super. Mais comment on fait pour confronter cette personne qui est source de tellement de comportements toxiques et pour prévenir d'autres situations comme ça à l'avenir? Surtout qu'en général, ces personnes, elles sont dans l'incapacité complète de se remettre en question, en fait. Elles ne voient pas quelles sont leurs responsabilités. Enfin, c'est vraiment presque pathologique. Donc, et puis après, j'ai encore une autre question. C'est moi, donc j'ai démissionné de ce job, mais comment on fait pour prévenir nos successeurs de ça? Est-ce qu'on doit le faire? Est-ce qu'on ne doit pas le faire? Dans quelle mesure? Parce qu'après, il y a des risques de diffamation. Moi, je sais que cette personne, après, elle n'hésite pas à diffamer sur les personnes qui l'ont accusée de comportement toxique. Donc, on met notre réputation professionnelle en jeu. Donc voilà, c'est un peu une grosse question, désolée, mais.
8: Non, non, non, merci beaucoup de votre question. Si vous deviez avoir un message à faire passer à votre successeur, on va dire, ce serait de dire, mais voilà, ça pourrait être intéressant de mettre en place une charte. Et puis, c'est des comportements qui sont inacceptables. Effectivement, il y a la situation à traiter là, maintenant, et puis, il y a la suite. Ça me semble être un premier élément de réponse. Et le deuxième, effectivement, c'est de confronter la personne, en fait. C'est de pouvoir le mentionner. Après, j'y mets toutes les pincettes que je peux y mettre parce que je sais à quel point il s'agit d'un environnement qui est très petit, que la question de la réputation, ça peut, voilà, il suffit de contacter les médias et puis hop, c'est facile. Mais moi, je pense déjà à ça. Alors, je ne sais pas si vous aviez une charte, vous, en interne.
7: Hélas, non, en fait, il y avait un comité, mais qui était là de manière presque honorifique. Enfin, ils sont peu impliqués, ils ont des jobs ailleurs. Donc, moi, évidemment, je leur ai fait part de ce qui se passait. Et ils n'ont pas fait grand-chose, très sincèrement. Donc, effectivement, et puis c'est une association qui existait depuis longtemps. Donc, c'était difficile pour moi d'apporter une charte. C'est pour ça que moi, j'ai décidé de partir. Bah, c'était très difficile de faire le changement après coup, en fait, une fois que cette situation est vraiment installée depuis longtemps.
8: Oui, je comprends. Après, c'est typiquement le genre de situation qui peut donner lieu, effectivement, à une enquête, hein, à une enquête interne.
7: Oui, je sais qu'il y a eu des dossiers qui ont été déposés auprès du SSRS, Syndicat Suisse Romand du Spectacle, mais ils ne peuvent pas faire grand-chose et les gens ont peur de déposer des plaintes au niveau légal.
8: Oui.
7: Donc c'est très très compliqué, c'est vrai.
8: Oui, les gens ont peur parce qu'ils ont peur des répercussions, oui. Voilà, si je devais vous donner une piste, ce serait vraiment la charte. Et puis de pouvoir partager aussi les définitions finalement de ces fameux risques psychosociaux.
7: Ouais, super. Mais je pense que je vais faire ça pour mes autres associations où j'ai pas ce genre de problème, mais mieux vaut prévenir que guérir.
9: Excusez-moi, d'abord, je voulais juste réagir par rapport à la charte interne.
4: Oui.
9: C'est que la charte interne, elle peut être mise en place uniquement si la direction ou le comité fait ce travail-là.
8: Oui, mais vous avez raison. En tant que collaborateur, notre marge de manœuvre, elle est limitée. Et justement, pour la personne qui vient de prendre la parole, c'est exactement ce qu'elle a dit, parce que sa marge de manœuvre était tellement limitée qu'elle est partie.
4: Il y a une question, en fait, qui va rester anonyme, mais c'est la question, est-ce que, du coup, la clinique du travail peut faire un signalement dans certains cas particuliers?
8: Il me faudrait d'autres éléments de contexte, mais ce que je peux dire, c'est que avec l'accord de l'employé, dans des cas qu'on considère comme étant graves, donc des situations de mobbing ou de harcèlement sexuel, alors avéré, hein, parce que c'est pas sur la base d'un échange que nous on va pouvoir dire de quoi il retourne, parce que il faut faire très attention avec ces mots-là. Seul un tribunal ou une enquête interne peuvent attester qu'il s'agit de ça. Il faut qu'il y ait vraiment une enquête. Eh ben, on peut demander en fait à la personne qui vient nous voir à être déliée de la confidentialité pour rentrer en contact avec l'employeur et faire une remontée plus approfondie en ayant, nous, un échange avec l'employeur et en disant, attention, nous, voilà ce qu'on a relevé durant cet échange et ça pourrait être intéressant que vous alliez plus loin et que vous investiguiez, en fait.
10: Je m'appelle Julia Botello. Je suis couturière, metteuse en scène et performeuse. Là, je suis en train de coudre un ourlet de pantalon pour la nouvelle pièce de Maud Blandel qui s'appelle Same Old Songs, qui va se jouer à l'Arsenic la première et le 10 juin. Et c'est pour Maya, une interprète de la pièce qui est danseuse.
1: Et dans la création de Maud Blandel sur laquelle vous travaillez pour les costumes, qu'est-ce qui est mis en place pour prendre soin des interprètes?
10: Moi, je crois qu'elle a aussi créé déjà une équipe de personnes qui s'entendent bien. Je vois comment elles rient ensemble, comment elles travaillent. Bah, elles s'aiment. C'est une pièce pour 3 interprètes ou 4. Et du coup, bah, si par exemple il y en a une qui est malade ou qui a ses règles ou qui est enceinte ou voilà. Enfin, s'il y en a une qui peut pas, bah, c'est possible aussi. Ça crée un espace possible pour faire avec nos histoires.
1: Et à la fin de vos études à la manufacture, là, vous devez monter un spectacle où vous demandez à des interprètes de chanter, de danser. Qu'est-ce que vous remarquez de votre position à ce moment-là?
10: Je remarque que j'ai une position et un pouvoir, je pense. C'est ça où je peux dire des choses et ils le font. Et du coup, bah, c'est assez vertigineux. En fait, ils me font confiance. Et cet endroit, il est comme hyper beau, mais hyper risqué. Du coup, ouais, c'est une responsabilité, en fait, que j'ai envie de prendre. Mais voilà, comment pas faire mal? C'est ça aussi qui m'a emmené à me poser des questions et à essayer de trouver des endroits où on peut faire de la mise en scène et avoir ce rôle sans franchir des limites d'abus.
1: Et quelle solution se révèle?
10: Le rire. Enfin, dans les répètes ou dans les trucs, quoi, on se marre énorme. Enfin, on rigole beaucoup, quoi. Et je pense, pour aborder aussi des sujets des fois pas très drôles, bah, ça aide.
1: Vous avez fait votre mémoire à la manufacture, la Haute École des Arts de la Scène à Lausanne, sur comment faire de la mise en scène sans faire du mal.
10: Oui.
1: Est-ce que vous voulez lire peut-être quelques passages qui racontent un petit peu dans quel contexte vous avez vécu?
10: Oui. Je suis née le 23 septembre 1997. Ma mère a 23 ans. Elle fait une audition de danse dans la compagnie de mon père. 2 ans plus tard, je suis en route. Il n'y avait pas de religion dans ma famille, mais une croyance absolue, l'art. Tout était permis au nom de l'art, et la beauté prenait des plis de violence. J'ai grandi entre les répétitions, les représentations, les tournées, les fêtes. La vie dans et hors du théâtre se mélange. Se faire trimballer comme des petits sacs, on aimait ça mes sœurs et moi. J'ai vu des spectacles avant même de savoir parler. Longtemps, j'ai rejeté ce milieu, le percevant comme un espace de pouvoir et d'abus. Et puis, comme un secret, j'ai recommencé à aller voir des spectacles. C'était réentendre une langue maternelle, retrouver des traces de mon ADN. Ça m'a fait peur d'aimer ça, de vouloir passer de l'autre côté du miroir. Là où les histoires se fabriquent ensemble, la machine infernale, pensais-je.
1: Vous aviez 24 ans en 2021, au moment où 10 danseuses de la compagnie Alias, qui est la compagnie de votre père, témoignent de ce qu'elles ont subi avec lui. Comment vous réagissez-vous à ce moment-là?
10: Bizarrement, ça m'a pas vraiment étonnée. Je pense que c'était ça le plus étrange. Et bah, j'avais honte, quoi. Ouais. Je pensais bien que des voix soient écoutées. Après, je pense que ça a pu exister longtemps et trop longtemps. Et ça existe encore.
11: Vacarme.
10: Je ne sais pas si ce que je fais relève du théâtre, de la danse ou de la performance. Ce que je sais, c'est que je veux offrir un nouveau nom de famille à mon travail. Quelque part entre mise en scène et chorégraphie. J'ai envie de croire que le monde peut changer, même un peu, et qu'il soit possible de raconter ensemble, sans violence ni domination, avec pour seul désir celui d'en faire un spectacle.
3: «
11: C'était Desserrer les dents, un reportage signé Jonas Paul. 058 134 134 0 pour nous laisser vos messages et réagir aux propos qu'on vient d'entendre. Et vous, avez-vous été témoin, victime ou auteur, autrice d'abus de pouvoir dans un domaine artistique? Considérez-vous que la frontière entre exigence et maltraitance reste floue pour reprendre une question posée dans l'atelier qui ouvrait notre reportage? Notre numéro, c'est le 058 134 134 0.
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1: C'est devenu un marronnier. Le 14 juin arrive tous les ans avec ses cortèges et ses revendications, avec une audience attentive ou indifférente. Le 14 juin est devenu la date emblématique du combat des femmes, d'une impatience légitime pour faire progresser leurs droits à petits ou à grands pas. Une histoire longue au cours de laquelle les péripéties font preuve d'une créativité sans faille. Histoire vivante vous propose une série en 10 épisodes sur l'histoire des femmes, du foyer aux révolutions féministes. Épisode 8, le féminisme, mais pour qui ? Le féminisme, c'est une bibliothèque internationale. On l'a vu depuis le début de cette série. De Bell Hooks à Monique Wittig, en passant par Simone de Beauvoir, Iris von Rotten, Betty Friedan et bien d'autres encore. Lorsqu'on parle de féminisme dans les années 70, on a une sensation d'évidence comme ça tout de suite. Un mouvement pour faire avancer les droits des femmes dans la cité. Mais en fait, ce féminisme mythique des années 70, il parle au nom de quelles femmes ? Des femmes au foyer, aux travailleuses, en passant par les célibataires, les mères, les femmes racisées, les hétérosexuelles et les homosexuelles, comment défendre la diversité des situations des femmes parmi les femmes ? Bien avant l'émergence du militantisme LGBT, le débat fait rage dans les rangs du féminisme. Ilana Eloi enseigne à l'Université de Genève. Elle prépare un ouvrage sur l'histoire du féminisme lesbien d'après sa thèse intitulée en anglais « Le trouble lesbien, féminisme, hétérosexualité en France 1970-1981 ».
2: Alors, effectivement, il y a une espèce d'évidence qui a à voir avec la catégorie politique du féminisme, avec le sujet au nom duquel s'exprime et parle le féminisme. Et cette catégorie, c'est la catégorie des femmes. Et c'est peut-être l'évidence principale au sujet du féminisme qu'on appelle le féminisme de la deuxième vague et qui est celui des années 60 et 70. Là où ça devient plus compliqué, c'est que, justement, l'idée, en fait, au cœur de ce sujet politique des femmes était que ce sujet était universel. Il était très pratique puisqu'il était censé représenter toutes les femmes et donc au fond, il permettait de ne pas faire de différence. C'est une catégorie en fait qui permet d'être au-delà des différences entre femmes et donc ce qu'expliquaient les féministes à l'époque, c'était que c'était bien pour cette raison que c'était le sujet politique du féminisme puisque toutes les femmes pouvaient se reconnaître dans ce sujet au-delà de leurs différences. En réalité, de nombreuses féministes et notamment les lesbiennes par exemple sur lesquelles j'ai travaillé ont beaucoup lutté pour défendre une position lesbienne au sein du féminisme. Et en fait, ce dont elles se sont rendues compte, c'est que la catégorie femme qui se prétendait universelle exprimait en réalité un point de vue dominant au sein du féminisme qui était le point de vue des femmes hétérosexuelles concernant les lesbiennes, mais aussi de femmes blanches, de femmes socialement privilégiées. Donc en fait, il y avait un petit peu cette présomption selon laquelle le sujet femme était descriptif, alors qu'en réalité, il est performatif. Il produit un sujet qui est socialement dominant au moment même où on l'énonce. Et là où c'est encore plus compliqué, c'est que justement, cette idée selon laquelle la catégorie femme permet de dépasser les différences a pu être utilisée pour justement forcer les femmes qui étaient en position minoritaire comme les lesbiennes à s'identifier exclusivement en tant que femmes, au nom justement de l'unité du mouvement. Et donc dès qu'elle souhaitait s'exprimer en tant que lesbienne plutôt qu'en tant que femme, donc au nom d'une catégorie minoritaire ou spécifique ou particulière, plutôt qu'au nom d'une catégorie supposément universelle, elles étaient accusées de diviser le mouvement, elles étaient accusées de trahir en fait cette universalité du mouvement, et elles ont été accusées notamment de séparatisme. On parlait à l'époque de séparatisme lesbien pour justement critiquer cette prise de parole lesbienne au sein du féminisme. Ce qui dit bien parler de séparatisme lesbien dit bien en creux que le sujet femme du féminisme n'est justement pas universel et inclusif, puisque sinon on considérerait pas la prise de parole lesbienne comme une prise de parole séparatiste.
1: C'est donc longtemps le silence qui fait loi pour celles qui font figure de vieilles filles ou de célibataires invétérés dans les années 60 et 70.
2: Alors donc effectivement, beaucoup de militantes féministes étaient lesbiennes, mais elles ne mettaient pas en avant une identité lesbienne, puisqu'elles s'exprimaient en tant que femmes principalement, et quand elles ont essayé de s'exprimer en tant que lesbiennes, c'est devenu un peu plus compliqué. Alors la sexualité, elle était abordée, hein. On parlait de la question du plaisir sexuel féminin. On parlait aussi de la sexualité, mais plus comme quelque chose de l'ordre du désir, du plaisir, et parfois même comme quelque chose qui était peut-être justement en dehors du social et du politique, dans la mesure où c'était le patriarcat qui opprimait les femmes, d'où la nécessité de s'unir au sein d'un mouvement féministe en lutte contre une domination principale qui est la domination patriarcale. Mais à côté, il y a une autre domination qui n'était pas considérée comme telle et qui est la domination de l'hétérosexualité, donc la domination hétérosexuelle. Et en fait, ce qui se passait, c'est que quand les lesbiennes tentaient de politiser la sexualité depuis leur position de lesbienne, on leur disait que la sexualité ne pouvait pas être politique puisqu'elle était de l'ordre de l'affectif, de l'émotionnel, et donc qu'on pouvait pas en fait construire une pensée politique sur la sexualité. Donc en fait, ce qui a été très important dans l'émergence du lesbianisme politique, ça a été de dire que la sexualité, c'est pas seulement une question de désir, c'est pas seulement une question d'orientation sexuelle. Il y aurait plusieurs orientations sexuelles et finalement, elles seraient différentes. Il y aurait l'homosexualité, l'hétérosexualité. On choisirait pas sa sexualité. Ce qu'elle nous dit, c'est qu'en réalité, il y a des rapports sociaux de sexualité puisqu'il y a une domination sexuelle qui est celle de l'hétérosexualité. Et donc, en théorisant, en pensant la domination hétérosexuelle en lien avec la domination patriarcale, hein, puisqu'elle ne sépare pas les deux, en fait, elles permettent aussi de politiser de manière tout à fait novatrice le lesbianisme, hein, puisque comme je l'ai dit au départ, c'était seulement la catégorie femme qui était considérée comme une catégorie politique, donc les femmes étant le sujet politique en lutte contre la domination patriarcale, et toutes les femmes, qu'elles soient hétérosexuelles ou lesbiennes, sont victimes d'une même oppression qui est l'oppression patriarcale. À partir du moment où on théorise l'hétérosexualité comme une sexualité dominante, comme un régime politique ou comme un régime de domination, eh bien, il devient possible de politiser aussi le lesbianisme, donc comme une position féministe.
3: Et après quelques victoires politiques et une présence qui compte dans l'espace public, il est peut-être temps d'apporter des nuances dans le féminisme.
2: Alors, pour ce qui concerne la France, le premier collectif de lesbiennes apparaît en 1971, c'est un collectif qui s'appelait Les Gouines Rouges, et donc avec cette réappropriation du stigmate, puisqu'il y avait ce stigmate qui pesait sur les féministes, où on disait, voilà, toutes les féministes sont lesbiennes, et c'était utilisé pour discréditer le mouvement féministe, en considérant que les féministes détestent les hommes, qu'elles sont hors des normes de la féminité, donc masculines, voilà, avec toute une série de stigmates, en fait, qui permettaient de disqualifier le féminisme. Et donc, les lesbiennes vont se réapproprier ce stigmate en disant « nous sommes des Gouines Rouges » et donc vont tenter de porter une position politique lesbienne au sein du féminisme en expliquant qu'il faut en fait intégrer la question lesbienne au sein du féminisme puisque les lesbiennes incarnent, si on veut, une position subversive, une position révolutionnaire qui doit un petit peu montrer le chemin à toutes les femmes. Non pas que toutes les femmes devraient être lesbiennes pour être féministes, mais en tout cas, elles montrent qu'il est possible de vivre sans les hommes. Il y a un tract des Gouines Rouges qui s'intitule « Femmes qui refusons le rôle d'épouse et de mère ». Donc, elles définissent les lesbiennes ainsi comme des femmes qui refusent les rôles d'épouse et de mère. Et là, on entend bien toute la dimension donc féministe, en fait, qu'elles mettent derrière la catégorie lesbienne. Elles disent, en fait, nous, les féministes, on se bat contre les rôles sociaux assignés aux femmes, ceux de la maternité, ceux de l'épouse. Et nous, en fait, dans notre quotidien, on vous montre qu'il est possible d'être ni mère, ni épouse. Et donc, il faut intégrer les lesbiennes au sein du féminisme puisqu'elles constituent quelque part une forme d'avant-garde de la lutte féministe. Donc, en fait, c'est aussi une manière très stratégique et très intelligente de justifier l'intégration des lesbiennes au sein du féminisme. Donc, c'est une première critique lesbienne qui va permettre de justifier leur intégration au sein du féminisme. Mais on a effectivement, tout au long de cette décennie, l'apparition toujours de collectifs qui vont tenter d'abord de critiquer la norme hétérosexuelle au sein du mouvement et puis davantage à côté, en parallèle, voire en rupture. Et en Suisse aussi, on a une histoire à peu près similaire avec des lesbiennes qui vont d'abord s'investir beaucoup dans le MLF.
4: Effectivement, elles sont parmi les fondatrices très souvent du mouvement des femmes.
3: Extrait de l'émission Ouverture de la TSR en 1980, consacrée au mouvement féministe.
4: Je pense que c'est les premières à ressentir l'oppression. Elles n'ont pas un enjeu affectif avec les hommes. Elles ne sont pas obligées de se donner des excuses, de dire « oui, il est quand même pas mal, ils sont quand même pas si méchants ». Elles n'ont pas un enjeu. Donc, elles peuvent voir directement où se situe l'oppression. Mais on a eu des problèmes à l'intérieur de certains groupes, de groupes féministes, pour pouvoir exprimer nos revendications. Qu'actuellement, c'est plus facile de dire « nous sommes toutes des avortées » que de dire « nous sommes toutes des lesbiennes ». Si on ose dire « lesbienne », si on ose dire « comme on a osé dire avortement », on n'a plus honte maintenant d'être avortée. Et je pense que si on ose dire « je suis une lesbienne » et que des femmes disent ben, « moi, je peux l'être ou je pourrais l'être demain ou je l'ai été il y a 10 ans », ça diminue, si vous voulez, la connotation négative.
2: Les lesbiennes, donc, vont tenter de porter un discours critique sur l'hétérosexualité comme norme dominante, sur la spécificité des expériences et des discriminations que subissent les lesbiennes, et donc avec toujours cette idée que le féminisme doit prendre en compte les lesbiennes pour être un mouvement véritablement subversif et révolutionnaire. Et puis, progressivement, à partir des années 80, des collectifs lesbiens vont s'autonomiser du mouvement féministe. Et c'est d'ailleurs pourquoi, quand on s'intéresse à l'histoire lesbienne, à l'histoire en tout cas du militantisme lesbien, à la différence du féminisme, c'est plutôt la décennie 80, en fait, qui devient une décennie majeure de militantisme lesbien. Et donc on voit que la chronologie, elle est un petit peu décalée, puisqu'on parle de deuxième vague féministe, on pense aux années 70. Du point de vue du militantisme lesbien, la vague du militantisme lesbien, c'est plutôt la décennie 80. Donc ça dit plusieurs choses. Ça dit d'une part qu'effectivement, pendant longtemps, les lesbiennes souhaitaient militer dans le féminisme. Pour elles, c'était vraiment important de se reconnaître en tant que femme et de militer avec les autres femmes au nom du féminisme. Mais ça dit aussi la difficulté qu'elles ont eu à le faire, et d'où cet écart de 10 ans entre l'apparition d'un mouvement féministe et l'apparition d'un mouvement lesbien qui va porter la parole et des revendications spécifiques aux lesbiennes à côté du féminisme.
3: Si les femmes homosexuelles sont invitées à rester discrètes parmi les femmes, elles sont aussi moins visibles dans les luttes pour la liberté en matière de sexualité.
2: Bien sûr, c'est le problème des positions à l'intersection de plusieurs identités. Là, la catégorie femme, la catégorie homosexuelle, qui font que les lesbiennes sont minorisées au sein du féminisme, mais aussi minorisées au sein des collectifs homosexuels. Alors, ce qu'il faut préciser, et qui est quand même important, c'est de dire que, au départ, le Front homosexuel d'action révolutionnaire, qui était donc un mouvement révolutionnaire homosexuel, a été au départ fondé principalement par des lesbiennes, qui venaient en partie du MLF, du mouvement de libération des femmes, mais pas que. Et donc, au départ, ce sont vraiment des lesbiennes qui ont impulsé l'apparition du phare. Et puis, petit à petit, en fait, elles se sont retrouvées en minorité numérique au sein du mouvement. Et puis, elles se sont retrouvées aussi confrontées à des attitudes sexistes de la part des militants homosexuels. Et donc, elles vont finir par quitter le phare, alors qu'au départ, c'était elles qui l'avaient impulsé. Et elles vont, à nouveau, entre guillemets, se replier au sein du féminisme en valorisant et en revendiquant donc cette identité de femme et en considérant qu'elles sont des femmes avant, si on veut, d'être des lesbiennes.
3: Debout les femmes, c'est l'hymne du MLF qui reprend l'air du chant des déportés politiques anti-nazis dans les années 30, le chant des marraines. Les paroles sont publiées pour

0: Mais en même temps, cette pensée, ces mouvements vont donc théoriser l'oppression des lesbiennes sur un continuum de l'oppression des femmes. Et donc, les lesbiennes sont pensées comme étant davantage opprimées en tant que femmes qu'en tant que lesbiennes, davantage opprimées en raison d'un rapport de genre. Ce qui explique qu'elles se reconnaissent d'abord dans le féminisme plutôt que dans les mouvements homosexuels. Et cette pensée, elle va être critiquée par la suite par certaines militantes lesbiennes qui vont militer dans des collectifs homosexuels mixtes, mais aussi par les mouvements qu'on appellera par la suite queer. Et on pense ici par exemple à l'anthropologue féministe états-unienne Gail Rubin, qui explique justement que cette pensée du féminisme lesbien a théorisé l'oppression des lesbiennes comme une oppression liée au genre, et elle a effacé le fait que les lesbiennes sont aussi opprimées en raison d'une stratification sociale de la sexualité. Elles sont aussi opprimées, les lesbiennes, non pas seulement en tant que femmes, mais en tant que queer, en tant que perverse, si on veut, elle emploie le terme perverse, entre guillemets, vis-à-vis de la normalité sexuelle, et pas seulement vis-à-vis de la domination masculine ou du patriarcat. Et donc, cette pensée de la dissidence sexuelle va permettre, au fond, un mouvement de mixité entre les lesbiennes et les gays au nom d'une expérience partagée de la domination hétérosexuelle. Donc en fait, les lesbiennes et les gays vont se retrouver au sein de mouvements mixtes LGBT, mais qui impliquent en fait de les considérer différemment. Non plus seulement comme victimes d'une oppression de genre, mais cette fois comme victimes d'un rapport social de sexualité.
1: L'invisibilité des lesbiennes fait l'objet d'une confrontation dans les rangs du MLF jusqu'à la rupture.
0: Alors, peut-être pour parler du contexte français, puisque c'est celui sur lequel j'ai travaillé.
1: Ilana Eloi.
0: Et peut-être celui dans lequel la scission a été la plus violente. Elle s'est produite au tournant des années 1980, avec l'émergence donc d'un mouvement qu'on appelle le lesbianisme radical, ou le lesbianisme politique, et qui s'est beaucoup appuyé sur la pensée de Monique Wittig. Donc Monique Wittig, qui est une écrivaine et une théoricienne du lesbianisme, et qui a aussi été l'une des cofondatrices du mouvement de libération des femmes à Paris en 1970.
2: Ce dont on s'aperçoit quand on remet en question la situation des femmes, et non pas de la femme qui est une essence et que nous ne connaissons pas, nous ne l'avons jamais rencontrée, c'est que partir de là, c'est finalement remettre en question, mais bien plus que même les socialistes traditionnels ou les communistes traditionnels ont remis en question, c'est remettre en question la notion même de hiérarchie, la notion même de délégation, la notion même de représentation, la notion même de parti. Il est question pour nous de remettre en question l'ensemble de cette société et ses fondements même. Donc il ne peut pas à aucun moment être question de s'insérer dans une structure quelconque au nom d'une efficacité qui serait une efficacité à l'intérieur de ce système. Quand vous dites les communistes entre autres, et quand vous dites les socialistes, ou quand vous dites les gaullistes, et quoi que vous disiez de toute façon, ou même quand vous dites les ouvriers, quand vous dites les prolétaires, à quoi vous pensez? Vous vous représentez des hommes, de toute façon. C'est une masse d'hommes en marche que vous vous représentez, œuvrant pour une civilisation d'hommes, c'est-à-dire finalement, mais nous, nous laissons les loups se battre entre eux.
0: Et bien qu'elle ait été l'une des pionnières du MLF, elle va progressivement développer une pensée politique justement sur l'hétérosexualité qui va peu à peu la mettre à la marge du mouvement puisque ses camarades féministes vont plutôt s'opposer à sa conception politique du lesbianisme et à sa volonté de visibiliser les lesbiennes dans le féminisme, donc en considérant, comme je l'ai déjà dit, que c'est une forme de séparatisme ou de division. Et donc elles vont rester assez insensibles à sa critique, assez insensibles à ce qu'elle n'a eu de cesse d'exprimer tout au long des années 70, qui était donc la nécessité de rendre visibles les lesbiennes en tant que lesbiennes au sein du MLF et non pas en tant que femmes. Pour Wittig, en fait, la catégorie femme, c'est un placard pour les lesbiennes, ce qui peut sembler un peu surprenant, puisqu'on s'imagine d'habitude que le féminisme a justement permis l'émancipation, la visibilité des lesbiennes. En réalité, il faut aussi se demander dans quelle mesure la catégorie femme, elle contribue pas aussi à invisibiliser les lesbiennes, à effacer leurs différences lesbiennes, et donc à reproduire au sein du féminisme ce fameux placard qui a tant fait et qui continue à faire tant de mal dans les vies des lesbiennes. Et donc pour beaucoup de militantes lesbiennes, pas pour toutes, mais pour beaucoup, cette injonction à s'identifier en tant que femme plutôt que lesbienne réactivait en quelque sorte l'expérience du traumatisme, l'expérience

0: de la souffrance, l'expérience de l'invisibilité et de l'impossibilité de se dire lesbienne. Donc au tournant des années 80, Wittig en fait va publier deux textes qui vont avoir un écho très fort au sein du mouvement féministe, qui s'intitule « On ne naît pas femme » et « La pensée straight », dans lequel elle politise l'hétérosexualité comme un régime politique, et elle écrit cette phrase très célèbre qui dit que les lesbiennes ne sont pas des femmes. Donc là, rupture en fait vraiment fondamentale par rapport à la logique de base du MLF qui voulait que les lesbiennes soient avant tout des femmes. Donc
1: comme
0: ici
1: les
0: en
1: autres.
0: Fait, comme les autres, exactement. Exactement. Donc ici, elle inverse en fait la logique et elle nous dit que les lesbiennes ne sont pas des femmes parce que ce qui fait une femme, je cite Wittig, c'est une relation sociale particulière à un homme à laquelle les lesbiennes échappent en refusant de devenir ou d'être hétérosexuelles. Donc en fait, pour Wittig, la catégorie sociale de femme, mais aussi celle d'homme, est intrinsèquement liée à l'hétérosexualité qui repose sur l'idée de deux sexes complémentaires, donc sur le binarisme de genre. Et donc comme les lesbiennes sortent de l'hétérosexualité, eh bien, pour Wittig, elles ne sont plus des femmes, hein, puisque c'est l'hétérosexualité qui produit l'idée d'une différence sexuelle. Ce qu'elle nous dit là, c'est que effectivement, si les lesbiennes ne sont pas considérées comme des femmes, c'est bien parce que l'ordre du genre est indissolublement lié à l'hétérosexualité. Et c'est pourquoi le féminisme ne peut pas faire l'économie d'une analyse politique de l'hétérosexualité. Si on considère que les lesbiennes ne sont plus des femmes, c'est bien que ce qui fait une femme, c'est d'être hétérosexuelle. Et donc voilà, c'est pourquoi c'est très important pour le féminisme d'interroger le rôle de l'hétérosexualité dans la définition sociale de la féminité. C'est à la fois une provocation, mais c'est aussi une proposition. Alors, c'est très mal reçu, en tout cas par les féministes françaises. Ça va être beaucoup mieux reçu aux États-Unis. Monique Wittig part en 1976 aux États-Unis. Alors, c'est une trajectoire que j'ai retracée, en fait, dans mes recherches, où j'ai expliqué qu'elle avait fui aux États-Unis en raison, justement, des résistances des féministes françaises à sa volonté de rendre visible le lesbianisme dans le MLF. Donc elle quitte la France et le MLF en 1976. Et donc c'est depuis les États-Unis qu'elle va écrire ses textes, La pensée straight et On ne naît pas femme. Et sa pensée va être beaucoup mieux accueillie parmi les féministes et lesbiennes états-uniennes qu'en France. En France, ce qui a beaucoup pesé sur l'impossibilité de visibiliser ou de penser le lesbianisme, c'est vraiment cet universalisme féministe, et qu'on retrouve encore aujourd'hui, qui est encore aujourd'hui très présent dans les débats, pas seulement féministes, mais si on veut, républicains entre guillemets, hein, l'idéologie universaliste, républicaine, qui repose sur l'effacement des différences, et donc qui a empêché l'émergence d'un point de vue, d'une prise de parole lesbienne au sein du féminisme. Aux États-Unis, le contexte est différent. Je pense que c'est un contexte qui était plus ouvert à l'expression, à la visibilité et à la reconnaissance des différences au sein du féminisme. On a eu aussi un mouvement important du féminisme noir, du black feminism aux États-Unis dans les années 70. Donc c'est une histoire un petit peu différente qui a à voir donc avec l'importance de la reconnaissance des différences aussi dans la construction du féminisme, mais plus généralement de la nation américaine. Ce qu'il faut préciser aussi, c'est que cet exil de Wittig aux États-Unis lui a permis justement d'être lu en fait par des théoriciennes américaines comme Judith Butler. Et donc, Monique Wittig va beaucoup nourrir l'émergence des théories qu'on appelle queer dans les années 90. Et c'est en fait par le détour butlerien, si on veut, que Wittig va être redécouverte dans les années 2000 en France, puisque c'est une nouvelle génération de féministes, lesbiennes, militantes qui vont en fait lire Wittig à travers l'ouvrage Troubles dans le genre de Judith Butler. Et donc en fait, ce décalage, il nous dit aussi quelque chose de cette histoire transatlantique du lesbianisme de Monique Wittig et de la manière dont elle a dû s'exister aux États-Unis, et c'est ensuite là qu'elle a été lue, écoutée, et donc c'est par ce détour qu'elle a pu être redécouverte en France. En France, ça va produire une rupture très vive au sein du féminisme, et qui vont beaucoup contribuer en fait à disqualifier à la fois la pensée de Wittig, mais aussi le mouvement de lesbiennes radicales qui émerge dans le sillage de cette pensée théorique, puisque les deux sont liés. Et donc ce mouvement du lesbianisme radical et cette pensée politique du lesbianisme de Wittig vont être très caricaturés en fait par les féministes, qui vont considérer que c'est une manière d'exclure les femmes hétérosexuelles de la lutte féministe, Alors que c'est pas du tout ça. Il s'agit seulement de proposer une analyse de l'hétérosexualité comme norme dominante. Ce qui veut pas dire qu'on n'a plus le droit d'être hétérosexuel pour être féministe, mais c'est simplement de dire que quand on est une femme hétérosexuelle, on bénéficie d'un certain nombre de privilèges sociaux qui sont liés à notre sexualité et que d'autres femmes, en l'occurrence les lesbiennes, subissent des discriminations du fait d'appartenir à une sexualité minoritaire, réprimée, stigmatisée, etc. À l'époque, on parlait même d'une pensée terroriste et totalitaire, hein, avec cette idée, encore une fois, d'une pensée qui exclut les femmes hétérosexuelles pour se recentrer sur les lesbiennes. On va les attaquer, on va leur reprocher de vouloir faire du lesbianisme la seule sexualité féministe possible, la seule position féministe révolutionnaire. Beaucoup de caricatures qui vont contribuer, en tout cas c'est l'analyse que j'ai proposée dans mes recherches, à disqualifier vraiment de manière très pérenne le lesbianisme politique dans le contexte français, hein, qui aura plus de succès, comme je l'ai dit, aux États-Unis. Mais en France en particulier, cette pensée va être pendant longtemps non seulement disqualifiée, mais presque, j'ai envie de dire, oubliée en fait, et effacée. Et là, aujourd'hui, il y a, disons, un moment, une mutation sociale, ou en tout cas un moment qu'on pourrait qualifier de redécouverte de cet héritage, de redécouverte de cette histoire, de cette culture. Alors, en lien aussi avec le renouveau des mouvements féministes, en lien avec le mouvement MeToo. Mais donc, c'est seulement, en fait, depuis quelques années que Monique Wittig retrouve une place très importante, voire centrale, en fait, dans tous les espaces de discussion féministe, à la fois dans le champ militant, mais aussi dans le champ universitaire, dans le champ médiatique. Voilà, là, je suis à la radio et je parle de Monique Wittig, donc ça dit aussi quelque chose. Mais voilà, il faut pas oublier que avant cette période-là qu'on connaît aujourd'hui, d'intérêt renouvelé pour cette pensée, pour cette histoire, il y a eu quand même de longues décennies d'effacement et d'oubli qui sont vraiment liés à un refus des féministes d'entendre ce qu'avait à dire Wittig et d'entendre qu'il n'y a pas seulement une domination patriarcale, mais qu'il y a aussi une domination qui est liée à l'hétérosexualité et que les deux aussi doivent être pensés ensemble.
1: Monique Wittig brise un tabou au sein du féminisme. On a beau être femme, la singularité des situations de chacune ne peut pas être ignorée encore longtemps. Si certaines préfèrent ne pas prendre en compte le message de Wittig, parmi les militantes lesbiennes, il fait son chemin.
0: Monique Wittig, donc elle a été très attaquée et rejetée par les féministes françaises, mais elle a beaucoup compté pour les militantes lesbiennes, y compris en France, qui, quand on se plonge dans les archives des collectifs lesbiens des années 80, ne cessent de faire des références à Monique Wittig, mais ce sont des archives beaucoup moins étudiées par les historiennes, qui s'intéressent moins à l'histoire du lesbianisme qu'à l'histoire du féminisme. Et donc, quand vraiment on s'intéresse à cette histoire-là en particulier, on se rend compte que Wittig, elle était lue et connue des militantes lesbiennes, mais cette histoire a été minorée et marginalisée au sein de la grande histoire du féminisme. En tout cas, dans les années 80, en Suisse, elle était lue, elle était connue. Les lesbiennes qui militaient connaissaient Monique Wittig. Alors peut-être pas parfaitement, c'était pas des spécialistes de la pensée wittigienne, mais en tout cas, c'est une référence qui revient régulièrement. Et donc, il y a un mouvement de lesbiennes qui commence à prendre de l'importance. On peut citer notamment l'organisation en 1986 d'une conférence transnationale de lesbiennes qui se tient à l'Université de Genève dans le cadre de l'ILIS, International Lesbian Information Service, qui était une organisation transnationale de lesbiennes et donc qui se tient en 86 à Genève, puisque c'est un collectif lesbien de Genève qui s'appelle Vanny Fraise qui était en charge de l'ILIS à ce moment-là. Et donc va se tenir cette conférence qui va rassembler plusieurs milliers de militantes lesbiennes et un nombre important de collectifs lesbiens du monde entier, d'Amérique latine, d'Asie du Sud, etc., d'Europe, de plusieurs pays d'Europe, d'Afrique. Et donc, c'est un moment en fait aussi important, et c'est pour ça que c'est important de le dire, puisque ça s'est passé à Genève. C'est un moment très important, dont on ne parle pas assez, mais qui a été très important dans cette histoire politique et militante du lesbianisme, et notamment qui a permis une approche, alors là, pour le coup, un peu différente du lesbianisme, dans le sens où c'était un mouvement transnational, et donc qui a vraiment mis au cœur de la réflexion la question des différences entre les lesbiennes, la question de l'impérialisme, du colonialisme, du racisme. Et donc là, cette conférence, elle est aussi importante dans la prise en compte de ces autres rapports de domination dans la construction d'un mouvement de lesbiennes. Et je crois qu'on aurait beaucoup à gagner, à redécouvrir cette histoire. Je crois que c'est une histoire qui n'est pas assez connue et il faut en parler.
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0: Tout de suite, c'est Lucas Torrent avec Dis Pourquoi. Mais avant, les infos.
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2: Pierre-Étienne Joie.
3: La mort de Jean Tsigler, le sociologue genevois et ancien conseiller national, est décédé à l'âge de 92 ans. Cette figure de la gauche a également été ancien rapporteur spécial de l'ONU pour le droit à l'alimentation. Le nonagénaire est mort des suites de la maladie de Parkinson. Parmi ses coups d'éclat, en 1976, Jean Tsigler avait jeté un pavé dans la mare en publiant « Une Suisse au-dessus de tout soupçon ». L'ouvrage dénonçait les profits des multinationales helvètes aux dépens des plus pauvres, le secret bancaire et la colonisation des institutions du pays par les milieux financiers. Le procès a démarré à Sion pour le gestionnaire de fortune accusé d'avoir escroqué près de 30 personnes pour des millions de francs. L'homme et ses complices sont jugés plus d'une décennie après les faits. Ils doivent notamment répondre d'avoir vendu de faux investissements dans des gants en latex et du vin, détournant ainsi la confiance de leurs clients. Un dossier colossal de 30 000 pages est attendu par les victimes avant prescription. En France, Patrick Bruel va être présenté à 3 juges d'instruction en vue de sa mise en examen pour des viols et des agressions sexuelles dont l'accusent plusieurs femmes. Le chanteur français était auditionné en garde à vue depuis lundi à Paris. Le procureur de Nanterre a requis son placement en détention provisoire. Le ministère public liste 9 faits s'échelonnant entre 2000 et 2019. Parmi ces 9 victimes, 4 ont déposé plainte avec constitution de partie civile. Au Moyen-Orient, la reprise des bombardements entre l'Iran et les États-Unis. Hier soir, l'armée américaine a annoncé effectuer des frappes contre l'Iran en réponse à la destruction d'un hélicoptère américain près du détroit d'Ormuz, destruction imputée à Téhéran. Ce matin, les gardiens de la Révolution affirment avoir riposté en menant des frappes contre des bases militaires américaines en Jordanie, au Koweït et à Bahreïn. Le Pakistan confirme des frappes à la frontière avec l'Afghanistan. Le gouvernement d'Islamabad déclare avoir tué 26 personnes liées aux talibans dans des frappes aériennes qualifiées de précises et calibrées. Mais Kaboul déclare de son côté que 12 personnes, dont des enfants, sont mortes dans l'attaque. Et l'Inde veut priver le Pakistan de l'eau des fleuves qui prennent leur source sur son territoire. Ceci dans un contexte de forte tension entre les deux pays, marqué par des accusations croisées et la dénonciation de l'Inde du traité de partage des eaux de l'Indus. Les extensions et transformations du réseau électrique doivent pouvoir être réalisées plus facilement. Après le national, le Conseil des États a adopté un projet pour accélérer les procédures d'autorisation en lui ajoutant quelques modifications. Le réseau doit non seulement être garanti et agrandi pour répondre aux besoins croissants, mais aussi rénové, car plus de 60% des lignes à très haute tension arriveront en fin de vie. Le projet prévoit des mesures pour accélérer les procédures, notamment donner la préférence aux lignes aériennes quand la tension est égale ou supérieure à 220 kV. La météo, un peu de soleil encore cet après-midi, mais des averses et des orages possibles en montagne, en plaine, maximum 16 à 20 degrés, en soirée et dans la nuit, un ciel généralement dégagé malgré des voiles de nuages élevés. Demain jeudi, le soleil revient avec des températures jusqu'à 23 degrés en Valais. Vendredi s'annonce radieux et chaud avec des maximums de 25 degrés sur le plateau.
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7: Bonjour, toute cette semaine nous parlons film d'animation, des images qui bougent et ça fait un film. Une fois de plus, ça peut être autant des dessins que des statuettes, que des objets fixes, on prend image par image. Ce sont les films d'animation et c'est une thématique très riche. Et grâce à Chloé Hoffmann, notamment, on se balade en Suisse. Hier, elle nous expliquait l'histoire un peu du film d'animation en Suisse. Et puis aujourd'hui, on sera aussi en partie en Suisse puisqu'on parlera de cette relation privilégiée entre l'animation et le petit écran, entre la télévision et l'animation. Et vous allez l'entendre, on ne va pas que parler de dessins animés. Il y a aussi plein d'autres trucs animés sur la télévision. Voilà, puis il y aura peut-être un moment un petit manchot qui fait du bruit avec sa bouche. Éventuellement. Qu'est-ce qu'il y a dans Dis Pourquoi ? Eh bien, Céline Auclin, dans une vingtaine de minutes, elle se pose beaucoup de questions et c'est pas grave, elle a beaucoup de réponses. Et puis, nos chroniques dans 40 minutes, nos chroniques sur des compositeurs qui sont associés avec des films d'animation. Vous voyez, par exemple, lundi, on a une des personnes qui a fait tous les tubes Disney des années 90. Mais aujourd'hui, on sera un peu dans un autre domaine, mais c'est aussi une personne qui a composé beaucoup de choses pour des films d'animation japonais. Voilà, ce sera, on a déjà trop dit, ce sera dans 40 minutes. Et puis, si on a le temps, mais toute cette semaine, on espère qu'on n'a pas le temps, on lit un texte libre de droit, parce qu'un texte libre de droit sur les dessins animés, je pense que ça va être pas forcément possible, mais pas forcément. Au pire, on lit une poésie d'Arthur Rimbaud, évidemment, comme toujours, ou de Victor Hugo, ou d'un autre barbu. Voilà, c'est le programme du jour. Et puis, il n'y a pas de fiction aujourd'hui parce que c'est mercredi. Ben oui, c'est mercredi. Et le mercredi, vous le savez, c'est le milieu de la semaine. Et presque le milieu du mois, pas tout à fait encore. Mais enfin, le milieu de la semaine, c'est-à-dire que 3 jours sont passés, ils ne seront plus jamais là. C'est 3 jours de juin et 3 jours sont à venir. Et pour certaines personnes, ça peut être une semaine banale, une semaine facile. Pour d'autres personnes, peut-être c'est un retour d'arrêt maladie. On se dit, est-ce que je vais vraiment bien? Est-ce que j'ai pas un mal de tête qui pointe? C'est un mercredi difficile, voilà. Peut-être qu'on est affalé dans une sorte de canapé couleur vert bleu sur le flanc, pas très bien parce que le canapé est trop petit. Ça peut être un mercredi difficile. Et pour vous aider tous les mercredis à passer ce cap du milieu de la semaine, Mittwoch, nous vous proposons un court et amusant petit exercice de relaxation méditation en lien avec la thématique de la semaine. Alors, film d'animation, quel meilleur endroit pour méditer, se détendre que dans un Walt Disney? Ben voilà, on vous emmène respirer, voilà, ouvrez vos chakras à 12 degrés, voilà. On vous emmène dans un Walt Disney. Ah, c'est beau, c'est chatoyant, il faut imaginer une chute d'eau, les couleurs sont bien, c'est bien animé. Il y a juste un tout petit problème quand on médite dans un Walt Disney, c'est que des fois il y a des personnages qui se baladent et qui chantent. Voilà. Alors essayez de respirer quand même. Alors respire. Voilà, madame, s'il vous plaît, si vous pouviez chanter plus loin, ce serait sympa. Voilà. Ouais, enfin c'est le seul problème. Mais sinon c'est super.

0: Nouveau single de la chanteuse suisse Ella Malherbe, c'était Landlocked. Sur RTS Première, vous écoutez Dis pourquoi les films d'animation toute cette semaine et pourquoi est-ce que les films d'animation ont une relation particulière avec la télévision. Nous sommes avec Chloé Hoffmann, historienne du cinéma, on vous la représente mieux dans quelques secondes. Une question du jour au 078 206 73 32. On vous a déjà demandé quel était votre long métrage d'animation préféré. Puis on vous a demandé quelle était votre série d'animation préférée ou qui vous agaçait, etc. Aujourd'hui, on va faire un peu différemment. On en appelle à votre créativité, peut-être qu'aujourd'hui même, c'est le début d'un beau projet, puisqu'on va vous demander, à votre avis, au 078 206 73 32, si on devait faire un film d'animation sur une personnalité suisse ou quelque chose de suisse, qu'est-ce que vous verriez bien, qu'est-ce qui pourrait marcher? Guizan the movie, voyez? Pourquoi pas un film d'animation sur le général Guizan, où les personnages seraient des animaux, puis général Guizan, ce serait par exemple un émeu. Voilà, dites-nous ça au 078 206 73 32. Quel personnage de l'histoire suisse ou quel concept suisse, par exemple un long métrage dessin animé, animation avec des meringues, peut-être. Je ne sais pas, ça pourrait être intéressant, avec de la musique psychédélique. Voilà, dites-nous ça, je suis sûr que vous avez des bonnes idées au 078 206 73 32. Sinon, hier, on a entendu ça.
1: Mais la Suisse est aussi un pays qui a une longue tradition du cinéma d'animation et je pense qu'on pourrait même dire que l'animation, c'est l'un des grands genres suisses par excellence. Alors le fait qu'on sache pas tellement ça, ça s'explique par différents facteurs. Le premier, c'est que la Suisse produit presque essentiellement des courts-métrages d'animation et la condition de visibilité du cinéma d'animation, alors ça c'est pas moi qui le dis, c'est une sociologue française qui s'appelle Cécile Noesser, mais la condition de visibilité du cinéma d'animation, c'est le long-métrage.
0: Et par contre, hier, on n'a pas du tout entendu ça.
2: Et je sais que sur les réseaux sociaux, certains tentent de les opposer, de dire « je suis Team Yost, Team Stephen ». Moi, je pense qu'il faudrait plutôt se dire à un moment qu'il faut savourer la chance qu'on a d'avoir deux champions comme ça en activité dans la découpe de légumes. Allez, le panais.
0: Chloé Hoffmann, vous êtes historienne du cinéma, spécialiste du cinéma d'animation et chercheuse à l'Université de Lausanne. On parle cinéma d'animation toute cette semaine. Il y a quand même, j'ai l'impression, dites-moi si je me trompe, un lien qui a été très fort entre dessin animé cette fois et télévision.
1: Oui, alors vous vous trompez pas. Effectivement, c'est vrai que la télévision, elle a besoin notamment de séries animées pour remplir ses grilles. Et je pense qu'on a toutes et tous des souvenirs assez vifs de dessins animés ou de séries animées qu'on a vues à la télévision quand on était enfant.
0: Avant cela, avant les programmes pour enfants, il y a déjà de l'animation à la télévision, dans les pubs, entre les programmes, ça a été présent avant.
1: Oui, effectivement, les liens entre animation et télévision, ils sont très étroits et ils sont très nourris. La télévision, elle a besoin d'habillage pour ses chaînes. Elle a par exemple besoin de génériques. Et puis, effectivement, elle a aussi besoin de programmes pour enfants. Et pour ça, elle va se tourner vers des animateurs et des animatrices. Et puis, il y a par ailleurs aussi beaucoup de publicités qui sont animées à la télévision. Et ça, ça peut s'expliquer par différentes raisons, notamment parce que l'animation, ça permet d'illustrer assez facilement ce qui est abstrait. Par exemple, vous prenez un médicament et vous n'avez plus mal à la tête grâce à ce médicament. Et ça, c'est quelque chose que l'animation va pouvoir illustrer. Et de cette façon, l'animation, elle va vraiment soutenir la promesse publicitaire d'une transformation de soi par la consommation. Et puis, par ailleurs, une autre raison de cet usage de l'animation dans le cadre commercial, c'est que l'animation, elle tend à être perçue comme un langage capable de franchir plus facilement peut-être que la prise de vue réelle les barrières linguistiques et culturelles. Et donc une grosse entreprise qui va décider de diffuser de la publicité sur différents marchés, ben c'est très important pour elle qu'elle ait pas besoin de décliner, enfin de reproduire pour chacun de ses marchés une publicité spécifique. Et c'est pour ça que l'animation est très souvent utilisée dans ce type de cadre.
0: On pense que dans la publicité ou pour faire passer un message, l'animation ça marche bien, c'est ça que vous dites, pas besoin de trop cibler. Et puis aussi une question de budget, si je veux représenter 10 000 dinosaures avant les images de synthèse, de les dessiner c'est du travail mais c'est moins cher que de...
1: Ouais, alors je sais pas si c'est moins cher parce que l'animation ça reste coûteux, mais en tout cas dans l'imaginaire, il y a un peu cette idée que c'est un langage assez universel l'animation et que donc qu'on soit en France, au Japon ou aux États-Unis, on va peut-être plus facilement s'identifier à ces images animées qui sont ou qui peuvent en tout cas être culturellement un peu neutres, quoique encore ça se débat, hein, mais disons que ça fait partie de cet imaginaire-là lié à l'animation.
0: Mais ce que vous dites, Chloé Hoffmann, c'est que si on regarde la télévision d'aujourd'hui, mais aussi des années 60-70, mm-hmm. en ayant en tête où est-ce qu'il y a de l'animation, quand on regarde des publicités, il y en aura plus souvent que ce qu'on peut imaginer.
1: Oui, il y en aura un certain nombre en tout cas, ça c'est absolument certain. Et puis l'animation, c'est aussi pour des studios ou des animateurs, des animatrices, une manière de gagner de l'argent, enfin l'animation publicitaire. Mm-hmm. On parlait hier des difficultés, ou en tout cas des subventionnements étatiques qui répondaient pas tout à fait aux besoins des animateurs et des animatrices. Et c'est vrai que c'est un vrai gagne-pain pour ces animateurs et ces animatrices. Et un studio comme Pixar, par exemple, il a commencé en faisant des publicités animées. Ça lui a aussi permis de développer en fait des compétences. Les équipes de Pixar ont vraiment testé, par exemple, des effets de texture, des effets d'éclairage qui seront par ailleurs réutilisés dans leurs films de fiction. Et puis par ailleurs, l'argent qu'ils ont gagné avec ces publicités, c'est souvent des sommes assez conséquentes. Ça leur a permis d'engager des personnes qui ensuite sont devenues vraiment des acteurs clé du studio Pixar tel qu'on le connaît aujourd'hui.
3: Impossible de savoir si l'air est respirable et il n'y a pour le moment aucun signe de vie intelligente en vue.
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0: Et toute proportion gardée, en préparant cette émission, vous parliez d'une entreprise, La Genevoise, spécialisée dans les pubs de cornichons. Qu'est-ce que c'est que cette histoire ?
1: La publicité à la télévision arrive en 1965 et la publicité à la télévision est très encadrée. Et donc, le Conseil fédéral émet un certain nombre de directives et l'une de ces directives dit que les programmes publicitaires doivent être nettement séparés des programmes de télévision. Et si je vous parle de cette directive en particulier, c'est parce que ça a eu un impact très direct sur l'histoire de ce cinéma d'animation, ce studio d'animation genevois que vous mentionnez, qui s'appelle donc le studio Lichti, qui était logé aux Eaux Vives et qui est un studio d'animation spécialisé dans la production de dessins animés de commande. C'est mon collègue Baptiste Meuseau qui est en train de mener des recherches sur ce studio en ce moment même, parce qu'il y a tout un fonds très précieux qui a été déposé à la Cinémathèque Suisse, et donc lui, il est vraiment en train de faire l'histoire de ce studio. Et l'histoire du studio Lichti est très étroitement liée à celui de la télévision, puisque il va produire à partir de 1964 ce qu'on appelle des TV spots, qui sont des sortes de toutes petites virgules qui permettent de séparer les blocs publicitaires des blocs des programmes télévisés. Alors c'est pas du tout le seul à produire des TV spots à l'époque. Il y a aussi Étienne Delessert qu'on a mentionné hier, qui va produire des TV spots avec son petit personnage de Yok-Yok, qui est ce personnage de petit garçon avec son chapeau en champignon. Mais en tout cas, Edmond Lichti, c'est vraiment un des acteurs importants à ce moment-là, et il va produire des TV spots pendant plus de 10 ans, et ça va vraiment lui permettre d'engager un certain nombre de personnes au plus haut de son activité. Il y avait 7 personnes qui étaient engagées dans son studio. Ça peut paraître tout petit comparé à Disney, mais en fait, pour la Suisse, c'est pas rien, et il y a assez peu d'exemples équivalents à ma connaissance, du moins jusqu'à Pink.
5: Tu as osé t'attaquer à Robert, Roger, Raoul et André. Eh bien, je vais les venger.
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0: Vous l'avez sûrement reconnu, Georges Brassens sur RTS Première avec le titre L'Orage, un titre de 1959. Vous écoutez Dis pourquoi, pourquoi les films d'animation, c'est une tradition de l'émission. Il y a une visite et donc je fais coucou à travers la vitre et ils font coucou aussi. Un groupe mixte, hein. Des fois on a que des enfants, des fois on a que des seniors et là on a un peu de tout, c'est bien un bon panachage. On parle films d'animation toute cette semaine et aujourd'hui ce lien entre la télévision et l'animation. Et la question du jour, 078 206 73 32. Si on devait faire un film d'animation, dessin animé ou autre sur une icône suisse, à votre avis, ce serait qui? On garde encore un petit suspense sur les messages qu'on a reçus parce que là, on accueille Céline Auclin. Céline Auclin se pose beaucoup de questions, mais elle a aussi beaucoup de réponses.
1: Pourquoi mes héros de dessins animés sont le plus souvent des animaux? Parce que tout bêtement, sans mauvais jeu de mots ou jeu de mots facile, tout bêtement, les animaux sont d'innombrables protagonistes, personnages et héros de dessins animés. Il y a dans les films d'animation une quantité astronomique de bêtes à poils, à plumes, à écailles, à nageoires, à ailes ou mandibules, à pattes, becs, truffes, sabots, dards, antennes, évents, aigrettes. Toutes sortes de bêtes se bousculent au casting des dessins et autres films d'animation. J'ai nommé les tas de ratatouilles, les 101 chiens et bien plus encore des 101 dalmatiens, la faune bigarrée de la jungle de Mowgli, ours, serpent, tigre, panthère, milan, loup, éléphant, singe, vautour, chacal, buffle et dole, quanalpinus, voilà le dole, un mammifère carnivore seul de son espèce, vivant en meute et en Asie, et celle de la savane, la faune du roi lion ou du zoo de Central Park dans la série Madagascar, zèbre, girafe, pingouin, hippopotame, que dire encore, du tout aussi chatoyant vivier des océans du monde de Nemo. Là, les êtres marins sont d'une diversité folle. Le plus souvent sous la surface, le poisson clown évolue parmi crevettes, requins en tout genre, étoiles de mer, crabes, gramas, poissons lune, espadons, hippocampes, tortues, poissons chirurgiens, zancles, corail. Et au-dessus, vol, mouette et pélican. Pourquoi mes héros de dessins animés sont le plus souvent des animaux? Parce que dès le début de l'histoire, des films d'animation sont apparus des représentants de la gente animale non humaine. Les ombres chinoises qui animent des personnages proposent dans leur théâtre une déclinaison riche et variée de figures animales animées. Lapins, hiboux, chiens, cheval, oiseaux, cerfs, chameaux, escargots, crocodiles, coqs. Et ils sont animés? Oui, pourquoi? Parce que le chien, on peut le faire aboyer, et le pigeon voler, et la chèvre, et le canard. Puis, au milieu du XVIIe siècle en Europe, dans les nouvelles techniques, l'on se passionne pour la lanterne magique. Et là, bon nombre de protagonistes projetés sont des bêtes, habillées comme des humains. C'est l'époque qui veut cela. Quelques siècles plus tard, au XIXe, on entre dans le scope. Folioscope, dit aussi feuilletoscope, où on tourne des feuilles rapidement et des dessins se mettent en mouvement. Phénakistiscope, stroboscope, le zootrope, dit aussi roue de la vie, et le zoopraxiscope. Toutes ces trouvailles techniques sont des précurseurs du cinéma. Ainsi, une fois la roue en mouvement, se mettent au galop des chevaux dessinés sur un disque ou image par image des dessins ou photographies d'une suite de mouvements de battements d'ailes, des goélands, des cygnes ou d'autres volatiles se mettent à voler. Enfin, pourquoi mes héros de dessins animés sont le plus souvent des animaux? Parce que Walt Disney et consorts, dans leur production de longs métrages d'animation, ont commencé par lancer un chat, Julius, puis un lapin, Oswald, et enfin, avec Hub Iwerks, un certain Mickey. Mais souvenons-nous que ce Mickey a pour patronyme, nom de famille, Mouse, et Mouse est une souris. Maman, maman.

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1: Je suis pas beau, c'est Sam Sauvage qui le dit sur RTS Première. Il sera en concert le 13 juin à Festineuge. Voilà, vous écoutez Dis pourquoi les films d'animation. Et puis, on vous a posé une question, 078 206 73 32. S'il fallait faire un film d'animation sur un personnage de l'histoire suisse, sur une icône de la Suisse, alors objet ou individu. Et puis, vous dites, tiens, c'est marrant, il a pas encore, il a lu encore aucun message. Eh bien, c'est parce que j'avais une petite galère de messages. On avait une petite panne de messages et normalement c'est en train d'être résolu. Là, on a l'équipe technique. Ils sont 12, ils sont beaux, ils sont jeunes, ils sont riches, ils sont intelligents, ils sont dessus. C'est moi l'équipe technique et c'est pendant les morceaux. Donc voilà, mais j'ai bon espoir. On va y arriver et puis de toute façon, on va y arriver. On va lire les messages. Oui, Sophia Muller qui a la technique et la réalisation de cette émission fait oui avec la tête. Donc voilà, une équipe qui gagne, c'est l'équipe de Dis pourquoi. On parle du film d'animation depuis le début de cette semaine avec Chloé Hoffmann, historienne du cinéma, spécialiste dans le cinéma d'animation, ça tombe bien, à l'Université de Lausanne. Et aujourd'hui, on réfléchit à ce lien privilégié entre petit écran et animation. Elle nous l'a dit, l'animation commence à la télévision pour des films publicitaires ou pour des intermèdes, mais quand même, si on dit film d'animation à la télévision, on a envie de penser aux fameux dessins animés, notamment du mercredi après-midi.
2: Alors les années 80, c'est un moment très particulier de l'histoire de la télévision suisse et européenne, puisque le paysage de l'audiovisuel, il est vraiment en pleine restructuration, puisque c'est ce moment dont je crois mon collègue François Valoton est venu vous parler il y a quelques semaines, de la libéralisation du marché de l'audiovisuel. Et donc la télévision suisse, le service public, va être mis en concurrence d'une part avec des chaînes locales privées, puisque la Confédération va accorder des concessions à des chaînes privées. Et puis d'autre part, avec le développement du câble et puis du satellite, la télévision suisse va être mise en concurrence avec des chaînes étrangères. Et il s'avère que ces chaînes étrangères, elles ont besoin de contenu pour remplir leur grille. Et les dessins animés vont jouer un rôle très important dans ce remplissage de grille, parce que c'est un contenu qui est très peu cher à acheter. Il est cher à produire, mais en revanche, il est pas très cher à acheter. Et donc, c'est vraiment ce moment où il y a un afflux de dessins animés japonais notamment, qui va arriver sur TF1 ou sur Antenne 2, par exemple au sein du Club Dorothée. Et donc, pour faire face à cette concurrence, la SSR, elle va elle aussi riposter en quelque sorte et commencer à développer ses propres dessins animés, même si en fait, en tout cas pour du côté de la télévision suisse romande, il y a déjà des dessins animés qui sont produits, pas tout à fait à l'interne parce que c'est toujours externalisé, mais depuis la fin des années 1970, mais en tout cas c'est une tendance qui va a priori s'accentuer dans les années 1980.
1: Avec, c'est là qu'apparaît Pingu.
2: C'est exactement là que apparaît Pingu. Effectivement, la DRS, qui est donc la chaîne alémanique de la SSR, l'actuelle SRF, va décider dans ces années-là de développer un petit personnage. Elle avait une mascotte, la DRS, qui s'appelait Toby. C'est un personnage, une sorte de petite marionnette en bois avec des cheveux un peu hirsutes, qui avait été créée dans les années 68. Enfin, en 68. Et en fait, elle correspondait plus tellement ni au goût ni aux attentes de ses enfants, qui étaient confrontés à plein de nouveaux dessins animés. Et donc, elle se cherche un petit peu une nouvelle mascotte et elle va développer Pingu au milieu des années 1980. Elle développe d'abord un pilote en 1986. Il est réalisé par Otmar Gutmann, qui est un cinéaste allemand qui est établi en Suisse du côté de Zurich et qui est l'un des rares cinéastes à l'époque à faire de l'animation en pâte à modeler. Et puis, il s'avère que ce pilote est envoyé à la Berlinale et il obtient un prix. Il obtient, je crois, le prix du jury des enfants. Et ça va vraiment attirer l'attention du directeur de la DRS, qui va se dire que, de toute évidence, ça répond à un besoin, ou en tout cas que Pingu plaît aux enfants. Et donc, c'est à partir de ce moment-là que la production de Pingu va être lancée pour finalement être diffusée la première saison au début des années 1990.
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0: C'est le titre de cette chanson, It Must Be Love, le groupe anglais Madness, avec ce titre de 1981. Vous écoutez Dis Pourquoi, pourquoi le cinéma d'animation, pourquoi les films d'animation plus précisément toute cette semaine. Et aujourd'hui, quel est ce lien entre films d'animation et télévision avec Chloé Hoffmann. Et on arrive enfin à lire les messages. C'est génial. Au 078 206 73 32. Si on faisait un film d'animation sur quelque chose d'emblématique, quelque chose de suisse, ce serait quoi? Par exemple, je proposais La vie du général Guisan, où les personnages sont des animaux et le général Guisan serait une truite. Eh bien, vous nous proposez, par exemple, faire revivre toutes les créatures de H.R. Giger dans un court-métrage d'animation. Frisson garanti, masque diabolique, oui, bonne idée. Cet auditeur nous propose un film d'animation sur sa belle-mère. Pourquoi? Parce que c'est pas vraiment sa belle-mère, elle est pas suisse, elle vit à 8000 km de chez lui, elle ne parle pas français. Et il dit ce serait un bon scénario. Avec émoticône rire. Ben si, moi ça m'intrigue, c'est un bon scénario. Une personne qui dit c'est ma belle-mère, mais c'est pas sa belle-mère, elle habite à 8000 km, elle parle pas français, moi j'ai envie de... Voilà, j'ai envie d'en... Si c'était le début d'un roman, moi je vais jusqu'à la page 400. Hein. Facile, non? Alors très très très très très très bonne idée de films d'animation, même si c'est pas tellement la question, parce que c'était en lien avec la Suisse. Et puis cet auditeur, auditrice nous dit, alors Guillaume Tell, Heidi, Henri Guisan, c'est déjà fait. Il nous dit, Henri Guisan, ce serait déjà fait. Par contre, faisons sur les animaux mythologiques suisses, la truite à fourrure, le dahu, la vouivre, etc. Oui, bonne idée. Un film d'animation sur la vouivre. La vouivre, peut-être ça a déjà été fait. Et puis, Robert Valser, ce serait super intéressant. Voilà. Mais vous avez des idées très pointues, ça me fait plaisir. Voilà. C'est la question du jour, elle est un peu rigolote, j'ai encore quelques messages à lire. Mais je vais les garder pour plus tard. Et si vous avez une idée pour faire un film d'animation, court-métrage, long-métrage, conceptuel, tout public, dessin ou objet, dites-le nous sur une icône suisse, par exemple un long métrage sur le gruyère, dites-le nous au 078 206 73 32. Et j'ai arrêté de lire les messages parce que j'ai déjà beaucoup parlé, et là je vais encore beaucoup parler car c'est le moment de la puissante chronique.
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0: Toute cette semaine, Nicole Fontana, comme nous parlons cinéma d'animation, est allée chercher un compositeur, une compositrice dont le travail a été lié, alors pour un seul film ou pour beaucoup de films, comme ce sera le cas aujourd'hui, avec le cinéma d'animation. Et aujourd'hui, nous avons un monsieur qui a composé un nombre de bandes originales de films assez hallucinants, dont beaucoup de bandes originales pour des films d'animation. Est-ce que vous allez reconnaître, peut-être, essayer?

Alors, si vous avez reconnu, vous êtes fort, forte. Si vous avez reconnu le dessin animé, hein, c'était le Voyage de Chihiro. Et c'est donc un long métrage du studio Ghibli. Mais alors, qui a composé toutes les musiques, je crois, si je dis pas de bêtises? C'est Mamoru Fujisawa, qui a un nom d'artiste. Il est connu sous le nom de Joe Hisaishi. Et son nom est donc indissociable des films d'animation d'Hayao Miyazaki, le fondateur du studio Ghibli. Parce que depuis le premier long métrage, Nausicaa de la Vallée du Vent, en 1984, il a composé la bande originale de 10 longs métrages. Ghibli. Alors, ce monsieur, il est né en 1950 à Nakano, et il fait pas que de la musique pour le studio Ghibli, ce qui est déjà beaucoup. Il est chef d'orchestre, il est compositeur de musique contemporaine, il organise des festivals, il travaille pour beaucoup, beaucoup de monde, beaucoup de gens, il a reçu un nombre de prix long. Il a reçu beaucoup de prix dans son pays et ailleurs, voilà, c'est comme ça qu'on dit. Et pour revenir à ses compositions qui accompagnent les longs métrages du studio Ghibli, en plus, sa collaboration avec Miyazaki est assez incroyable. Écoutez cela. Donc en fait, vraiment, la musique est vraiment fait partie du processus. C'est-à-dire que Miyazaki produit une sorte de storyboard, détail du film, comme espèce de BD un peu sommaire sur le film. À partir de là, Hisaishi compose un ensemble de morceaux que Miyazaki va écouter tout en dessinant le film. Vous voyez, donc il a une première idée. On compose un truc, il écoute la musique, il redessine mieux, puis après on recompose. Donc c'est vraiment un aller-retour. Et à la fin, ça donne des trucs comme ça.

Oh, c'est joli. Monsieur, c'est joli. C'était le thème du Château ambulant, le long-métrage Le Château ambulant. Alors, Joe Hisaishi mélange des influences du minimalisme américain, sachez-le, mais aussi du lyrisme de la musique classique occidentale, et puis des éléments de musique japonaise traditionnelle. Alors, pas dans les Ghibli, mais pour d'autres bandes originales qu'il a faites. Il y a de la flûte de bambou, j'allais le lire en japonais, mais j'ai raté. Il y a le koto, ça je le lis en japonais, ou encore le tambour japonais, puis des fois même, il est dans le funk, le rock, voilà, il fait plein de choses. Allez, on ne résiste pas à l'envie de vous diffuser un autre extrait de son travail.

Ça, c'était Pogno sur la falaise. Joe Hisaishi est très populaire dans son pays. Et une des preuves, c'est par exemple la chanson d'ouverture du long métrage Mon voisin Totoro. Il y a une petite comptine au début. Eh bien, cette chanson est devenue une chanson régulièrement chantée dans les garderies d'enfants au Japon. Et quand on arrive à composer une petite comptine qui est reprise par tous les enfants dans son pays, c'est quand même signe de réussite. Allez, on vous en passe juste un petit bout.

On l'a dit, Joe Hisaishi, elle n'a pas que composé pour le studio Ghibli une centaine de bandes originales de films, notamment beaucoup avec Takeshi Kitano. Il a écrit aussi pour la télévision, la publicité, les jeux vidéo. Alors ça, c'est la petite info pointue qui n'intéresse personne. C'est lui qui signe la musique de La Vengeance de la Sorcière Céleste sur PlayStation 3. Voilà, si jamais, notez-le dans un coin. Et puis, la preuve finale que c'est vraiment un très grand nom au Japon, c'est lui qui a composé la musique de la cérémonie d'ouverture des Jeux Paralympiques d'hiver de 1998 à Nagano. Donc, quand on compose à la fois une comptine pour enfants et puis la musique d'une ouverture de Jeux Olympiques, ça veut dire, je crois qu'on a réussi dans la vie.

0: L'amour, ça se donne. Amel Bent qui sera en concert le 31 juillet à l'Estival Open Air d'Estavayer-le-Lac. Vous écoutez Dis pourquoi. Pourquoi le cinéma d'animation? Pourquoi les films d'animation? Et aujourd'hui, quel est ce lien entre télévision et animation? Et avec Chloé Hoffmann, historienne du cinéma, on va revenir sur notre Pingu national, ce manchot. C'est un manchot. Voilà, on va. Pourquoi est-ce qu'il y a eu autant de succès? Qu'est-ce que c'est que cette histoire? Mets vos messages au 078 206 73 32. Et si on faisait un film d'animation sur notre pays, est-ce que vous auriez eu une idée? Et là, on a une idée assez complexe, assez mature, qui, je trouve, amène du sens. Ma proposition est la suivante. Dessin animé qui retrace toute l'histoire de la Suisse depuis avant 1291 jusqu'à aujourd'hui. Les personnages seraient tous des produits typiquement suisses. Donc, il y aurait la boule de bade, le sénovis, la saucisse au chou, la longeoule, les rechtis, du gruyère et tout autre type de fromage, capuns et tout autre type de plat régional qui se ferait la guerre, des pactes, etc. Vous voyez le style d'histoire. Moi, je vois très très bien. Alors, une histoire suisse où les cantons seraient représentés par leur spécialité, puis les Genevois seraient des longeoules et des cardons. Je vois ça très bien. Comme ça, nous pourrions apprendre les personnages emblématiques de la Suisse via leurs plats produits de cette région. Voilà. Ben, magnifique, magnifique. Et puis, on pourrait planter un petit drapeau style comme chez ce grand magasin de meubles à construire soi-même pour reconnaître le canton. Il y aura des petits drapeaux. Voilà. Merci, vous êtes plein d'imagination, mais je savais en posant cette question qu'on aurait des idées farfelues, amusantes et magnifiques. Donc si vous avez des idées de films d'animation qui reprendraient des personnalités ou des choses typiquement suisses, dites-le nous au 078 206 73 32. Et sinon, donc, on l'a dit, on le fait, on vous laisse avec Chloé Hoffmann, historienne du cinéma, spécialiste dans le cinéma d'animation à l'Université de Lausanne, et on parle encore de Pingu.
1: Oui, alors il y a un succès assez phénoménal. Au milieu des années 90, Pingu est diffusé dans 140 pays sur plus de 2200 chaînes. C'est vraiment, je pense, le plus grand succès de la télévision suisse, en tout cas à ma connaissance. Oui, il y a plusieurs facteurs qui expliquent ce succès. Disons qu'il y a des facteurs liés à la série et puis il y a les facteurs aussi liés au fait que Pingu, c'est pas juste un personnage de série, c'est aussi une franchise de personnages. Immédiatement, ou assez rapidement du moins, la télévision suisse va décider de franchiser Pingu. Et donc, il s'agit pas juste de produire une série d'animation, mais il s'agit aussi de décliner ce personnage sur toute une série de produits dérivés. Et donc ça va vraiment participer à donner de la visibilité au personnage, puisque à la Migros, par exemple, entre 90 et 99, il y a vraiment toute une série de produits Pingu qui sont mis en vente. Et puis, si on s'intéresse maintenant aux raisons du succès de la série, il y a déjà cette langue complètement incroyable qui est ce charabia inventé que parle Pingu, qui est immédiatement reconnaissable, mais qui rend les personnages très expressifs et très drôles. Je pense que si on imagine Pingu en train de parler français, allemand ou italien, il serait bien moins drôle. Et puis, ça a par ailleurs permis de diffuser la série très facilement à l'étranger, puisqu'il n'a pas été question de la traduire. Donc ça explique le succès. Et puis, par ailleurs, Pingu met en scène des situations du quotidien.

0: entretiens qui sont vraiment extrêmement simples. Hein. Il est un petit peu vexé parce qu'il reçoit une boule de neige en plein visage, ou alors il est jaloux de sa petite sœur. Et derrière cette simplicité, ça nous renvoie vraiment à des sentiments qui sont universellement partagés. Et donc, Pingu, il agit un petit peu comme le miroir de nous-mêmes et des émotions et des situations qu'on traverse. Moi, ce que j'ai par ailleurs trouvé intéressant quand j'ai commencé mes recherches sur Pingu, c'est que j'en ai évidemment parlé avec beaucoup d'enthousiasme autour de moi. Et ce dont je me suis rendu compte, c'est que à peu près tout le monde, ou presque, en tout cas dans mon entourage, connaissait Pingu, même les gens qui n'ont pas grandi avec, comme c'est mon cas, même les gens qui n'avaient pas d'enfants, qui avaient grandi comme moi dans les années 1990. Et ce dont je me suis rendu compte, c'est que Pingu, il a été très largement récupéré par la culture web. On trouve en ligne toute une série de gifs et de mèmes qui nous permettent d'exprimer vraiment avec une très grande économie de moyens des émotions ou n'importe quelle situation du quotidien, puisqu'il n'y a pas une seule situation du quotidien qui n'a pas été explorée et mise en scène dans Pingu. Et donc, comme ça, on va pouvoir puiser dans ce répertoire visuel commun pour communiquer les uns avec les autres. Et je pense que ça explique pourquoi aujourd'hui, 40 ans après sa création, Pingu existe toujours dans cet imaginaire collectif partagé.
1: C'est vrai qu'il est dans la culture web. Il y a des mèmes Pingu.
0: Il y en a plein,
1: Pingu.
0: Vraiment. Vous pouvez regarder si vous avez WhatsApp, vous allez pouvoir communiquer avec vos proches plus que par mème Pingu.
1: Si on sort de cet extraordinaire succès suisse qui est Pingu, dans les années 80-90, c'est aussi ce qui va sensibiliser, attirer l'attention de toute une génération sur le film d'animation japonais. Parce que je crois que avant qu'il y ait des Goldorak et autres Dragon Ball, en Europe, on connaissait pas tellement. Et là, il y a des gens qui vont grandir avec, qui vont apprendre le japonais, certains. Est-ce que c'est ce qui a permis après au studio Ghibli, notamment, de venir, d'être distribué en Europe?
0: C'est une bonne question. Je sais pas si c'est les dessins animés télévisés qui ont permis au studio Ghibli de venir en Europe. Ce que j'en sais, c'est qu'il y a en tout cas des programmateurs français, notamment, qui se mettent à programmer les films des studios Ghibli en France, au Forum des Images à Paris, je crois. Et ça va vraiment permettre à une génération de découvrir, en tout cas, les longs métrages animés, notamment de Miyazaki, mais aussi de Takahata. Mais je suis pas assez spécialiste du cinéma d'animation japonais pour répondre à cette question-là.
1: C'est quand même intéressant comme c'est fort ce lien entre télévision, films d'animation et enfance. Une fois de plus, là, si on va sur le net, souvent on trouve dans des forums ou sous des vidéos, c'était le bon temps. Ah, il y a une espèce de lien très très fort, j'ai l'impression. Alors ça peut être Pingu, ça peut être Lamu, ça peut être n'importe qui.
0: Ouais, alors en tout cas moi je pense qu'on a tous et toutes été très marqués par ces séries animées qu'on a vues quand on était enfant, et moi je crois que vraiment parmi mes souvenirs d'enfant les plus forts, il y a des séries animées. Moi j'ai vu par exemple Les Animaux du Bois de Katsu avec mon frère et ma sœur. C'est vraiment une série que j'ai vue et revue et dont je me souviens très très bien. Donc je pense qu'il y a toujours quelque chose lié à l'enfance. Enfin, mais bon, là, je sais pas. Je sais pas si je peux théoriser à ce sujet-là, mais en tout cas, il me semble qu'on se souvient souvent de manière assez vive de ces productions culturelles qui nous ont marqués quand on était enfant.
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0: Le groupe Toto avec de leurs nombreux classiques, il y en a plein, dont Hold the Line 1978. C'était sur leur premier album, figurez-vous. Vous écoutez Dis Pourquoi, on a reçu des messages avec des bonnes idées au 078 206 73 32. S'il fallait faire un film d'animation sur une thématique purement suisse ou une personnalité suisse, qu'est-ce que ce serait? Cet auditeur, auditrice nous dit sur l'absinthe, dont ce week-end, le samedi, c'est la fête de l'absinthe à Motier, au Val de Travers. Voilà. Et donc, on pourrait faire effectivement un film d'animation sur l'absinthe. Mais pourquoi pas? Ce serait, je verrais bien, un film d'arrêt d'essai avec des petits, avec des trucs. Alors là, on a un message. Voilà, on a un ajout par rapport à l'émission d'hier. À propos de l'émission d'hier sur les films d'animation suisse roman, pas une virgule sur le studio GDS et sa figure majeure Georges Schwitzgebel. En tant que Valaisan, je ne peux qu'être amusé par cet oubli, car je ne ferai pas l'injure d'imputer cela à l'ignorance de votre experte. Il ne reste que l'éternelle rivalité Lausanne-Genève à invoquer amicalement. Et puis on a un émoticône sourire. Eh bien, merci beaucoup. Et puis il y avait une émission effectivement de la RTS sur Georges Schwitzgebel. Voilà, merci. Nous, quand on dit des bêtises ou quand on oublie des choses, eh bien, il ne faut absolument pas hésiter à nous écrire au 078 206 73 32. Je crois que c'était le numéro. Bonjour Mélanie Crovalian.
1: Bonjour Luc Catoran.
0: Comment vous allez?
1: Ça va bien. Je suis très contente aujourd'hui parce qu'on a une surprise en première mondiale dans l'émission.
0: Une
1: chanson.
0: Une chanson. Donc il y aura une chanson en direct.
1: Et pas n'importe laquelle, c'est Sens Unique.
0: Ah.
1: Et c'est Carlos Leal, notre invité, qui nous l'a apporté comme ça, comme petit cadeau.
0: Magnifique.
1: Enfin, gros cadeau même.
0: Je vois, effectivement, je me disais, tiens, ça s'agite en régie, ça c'est souvent signe d'émission.
1: Ah, on est tout fou.
0: Oui, il y a du monde. Moi-même, mon ordinateur a décidé de faire une demi-grève. Enfin, voilà, il se passe quelque chose aujourd'hui.
1: Non, mais c'est une exclusivité mondiale. Je veux pas insister, mais c'est une exclusivité mondiale. Le nouveau titre de Sens Unique qu'on va entendre dans un tout petit moment, vers 15h12.
0: Ah, moi, je serais vous, je le mettrais à 16h50. Comme ça, les gens sont obligés d'écouter les deux heures d'émission.
1: Non, parce qu'on va écouter Carlos Leal, il est passionnant.
0: Oui, ce sera passionnant.
1: Parce qu'il a plein de choses à raconter.
0: Ce sera passionnant et ce sera dans Drôle d'époque. Mais tout de suite, les infos, puisque sur RTS Première, il va être tout à fait 15h.
2: Pierre-Étienne Joie.
3: Le sociologue genevois et ancien conseiller national Jean de Sigler est décédé. Il avait 92 ans. Rebelle dans l'âme tiers-mondiste de la première heure, cette figure de la gauche a lutté toute sa vie contre les injustices et les malheurs causés par le capitalisme, l'ordre cannibale qui anime le monde, comme il aimait à le dire. Pour Jean de Sigler, les livres étaient ses armes. Au total, le sociologue en aura écrit une vingtaine, dont certains ont eu un immense écho, comme en 1997, celui intitulé « La Suisse, l'or et les morts », qui dénonce l'attitude de la Confédération durant la Deuxième Guerre mondiale. Au moins 12 personnes ont été tuées dans des frappes israéliennes sur deux localités de la région de Tyr, dans le sud du Liban. Israël qui poursuit ses raids aériens dans plusieurs régions du sud du pays. Le tribunal fédéral valide le salaire minimum de Zurich et Winterthur, respectivement 23,90 et 23 francs de l'heure. La plus haute instance casse la décision cantonale qui avait invalidé ces règles, confirmant l'autonomie des villes. La semaine dernière, le Parlement décidait que les conventions collectives primeraient désormais sur les lois cantonales. Des garanties ont toutefois été prévues pour les cantons de Genève et de Neuchâtel qui avaient déjà décidé de leurs salaires minimaux cantonaux. Les Vaudois se prononceront, eux, ce week-end sur une initiative similaire au niveau du canton. Les comptes 2025 de la ville de Moutier, devenue jurassienne le 1er janvier, bouclent sur un déficit de près de 600 000 francs, soit une détérioration globale de près de 622 000 francs par rapport au budget. C'est la baisse des revenus des impôts communaux par rapport au budget qui impacte le plus les comptes. L'éolien continue d'avancer à petits pas à Fribourg. Après le site de Bilance-Hénance, les données de vent de la planification éolienne cantonale sont également confirmées sur le site de Surpierre-Chéry. Le deuxième mât de mesure posé sur la commune a recueilli des données durant un an avant d'être démonté le 19 mai. Le rapport confirme le potentiel éolien à long terme du périmètre. Dans le Haut-Valais, le glacier Deuke Tchoumoun reste sous surveillance à Blatten. Divers systèmes de mesure et d'observation permettent d'analyser son évolution en temps réel. La route entre Blatten et Flafferap rouvrira, elle, le 26 juin, sous condition. Depuis décembre, les spécialistes ont constaté une progression du front glaciaire, plusieurs ruptures de glace, dont certaines ont atteint un volume de près de 10 000 m3. Des mesures de sécurité seront déployées aux frontières franco-suisses à l'occasion du sommet du G7 d'Evian la semaine prochaine. En Valais, des frontières resteront ouvertes, mais il faudra peut-être faire preuve de patience aux douanes. Des perturbations localisées du trafic ne sont pas exclues sur certains axes du Chablais, notamment dans la zone de la douane de Saint-Gingolph. Des contrôles renforcés seront mis en œuvre d'une manière générale du 12 au 18 juin aux frontières suisses. La météo, des averses cet après-midi avec un possible coup de tonnerre. Ce soir et cette nuit, le ciel va se dégager. Il fait jusqu'à 20 degrés en plaine. Demain jeudi, plus de soleil avec quelques voiles de nuages élevés. Des cumulus en montagne l'après-midi. Température en plaine 9 degrés au petit matin jusqu'à 20 l'après-midi avec un peu de vent sur le plateau et en montagne. Vendredi, bien ensoleillé après l'évacuation des voiles nuageux en début de matinée.
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7: Bienvenue dans cette drôle d'époque, le plaisir de retrouver Sophia Muller derrière la vitre. C'est elle la DJ jusqu'à 17h, elle réalise cette émission en direct. À mes côtés, Mélanie, salut.
1: Salut Simon.
7: Comment ça va?
1: Moi ça va très bien.
7: Ça va rapper aujourd'hui?
1: Oui,
7: ça va rapper.
1: Mais pas du fromage.
7: Pas du fromage, non. Son histoire est une des plus riches qu'un artiste suisse ait pu connaître, qu'un artiste tout court d'ailleurs. Pionnier du rap, on y vient. Acteur, comédien à succès depuis quelques années, photographe également. Il nous fait le plaisir d'être avec nous dans cette drôle d'époque. Il n'a pas été facile à attraper.
1: C'est vrai.
7: On a d'autant plus de plaisir.
1: Il est venu, je suis une Black Nas dès le début, vous voyez.
7: Et paf.
1: Rapper du fromage.
7: Oui, oui, vous l'avez fait. Pardon. Bonjour Carlos Léal.
8: Bonjour, merci de m'avoir. Mais oui, j'étais pas facile à avoir. Mais
7: non, vous n'êtes pas facile à voir parce que vous êtes en deux continents. Enfin là,
1: c'est
7: maintenant, il paraît, vous habitiez aux États-Unis depuis longtemps, il paraît que vous êtes fixé en Suisse, du côté de la Suisse allemande, c'est juste?
8: J'ai décidé de redevenir raisonnable et de revenir en Suisse, exactement. Surtout de quitter les États-Unis, en parlant de raisonnable.
7: Alors ça, on en parlera des États-Unis, croyez-nous, cette expérience que vous avez faite comme artiste, comme père de famille, comme photographe, comme musicien, on y viendra. Fondateur de Sens Unique en 1990, vous avez, c'est pas vous faire trop d'honneur, vous avez inventé le rap francophone avec NDM, avec IAM, ce sont des compagnons. Acteur de cinéma et de TV, on vous a vu dans beaucoup de choses, on vous a vu dans des films, dans des séries TV, dans un James Bond et sur les planches de théâtre aussi. Moi je vous ai vu il y a quelques mois dans une comédie en forme de duo très drôle avec l'autre Carlos Enriquez qu'on salue parce qu'il a aussi été invité dans cette émission. Donc après 15 ans à Los Angeles, vous êtes de retour en Suisse. Vous avez déménagé l'an dernier dans la tranquille ville de Zurich. Qu'est-ce que ça vous a fait de passer de LA à Zurich?
8: Ça m'a fait du bien. Écoute, 15 ans à Los Angeles, c'était extraordinaire. Une aventure fantastique avec ses hauts et ses bas. Depuis presque 8 ans maintenant, le paysage politique américain ne m'intéressait pas vraiment. J'ai aussi deux enfants. J'étais fier de les avoir pendant quelques années aux États-Unis, mais je pense qu'il était important pour eux aussi de découvrir la culture européenne. Ma femme et moi, nous sommes séparés il y a 3 ans. Elle a décidé de revenir en Europe. Moi, je voulais revenir en Europe déjà depuis pas mal de temps. Je ne me suis jamais vraiment senti à la maison à Los Angeles, même si j'ai pu y réaliser des rêves que je n'aurais pas pu réaliser ici. Et donc, lorsque ma femme a décidé de revenir en Europe, je me suis dit « Ah, green light !» Je repars. Et je savais pas où aller, en fait. Au début, je pensais Paris, mais après, je me suis dit, mais non, mais moi, je...
7: Vous aviez été à Paris à l'époque.
8: Hein. Ouais, pendant 8 ans. Mais moi, j'aime beaucoup la Suisse. Je suis assez âgé maintenant pour retourner dans un pays un peu plus cool, un peu plus tranquille. Et donc, je pensais que Zurich, c'était une bonne chose, essentiellement pour l'aéroport et pour aussi la dynamique quand même culturelle qu'il existe à Zurich, qu'il existe aussi en Suisse.
7: Non, mais j'allais dire, il y a un très bel aéroport à Cointrin aussi.
8: Non, mais bien sûr, mais c'est vrai que pendant toutes ces années, j'ai aussi développé une carrière en Allemagne, ouais. Beaucoup en Suisse allemande, j'ai fait pas mal de projets avec eux. Donc pour moi, comme transition en tout cas, Zurich c'était le bon endroit. Je sais pas où je serai dans un an, si j'y serai ou pas. Mais en tout cas, pour l'instant, je suis bien là.
1: Sont où vos racines?
8: C'est très difficile à dire pour quelqu'un qui est né dans un pays qui n'était pas le sien, fils d'immigré,
7: espagnol,
8: donc deuxième génération d'immigrés, c'est vrai qui au départ ne se sentait pas vraiment en Suisse, qui après est parti à Paris et qui à Paris se sentait comme un Suisse à Paris, et ensuite est parti à Madrid et se sentait comme un Suisse à Madrid, et ensuite est parti à Los Angeles et se sentait comme un Suisse à Los Angeles. Donc en fait c'est quand même particulier, on n'est jamais les expats, on n'est finalement jamais tout à fait chez nous. Et puis et ça en fait ça développe un sentiment d'incertitude par rapport à ses origines, par rapport même à notre intégralité en fait. C'est très particulier. C'est un sujet qui mériterait une heure, donc on va pas.
7: Mais on en a deux là. On en a deux. Non, mais c'est très important.
8: Mais en fait, ce qui se passe, c'est que pour les gens qui continuent de voyager sans cesse, et ben en fait revenir chez soi, c'est ne jamais complètement revenir chez soi, parce que on a vécu des expériences ailleurs qui font que lorsqu'on revient chez soi, les gens qui sont restés là ont vécu leurs propres expériences ici. Donc on n'a pas partagé ces moments avec eux, les moments de difficulté, les moments de bonheur, les moments même d'actualité politique, sociale. Moi, j'ai vécu une actualité politique aux États-Unis pendant 15 ans, une actualité sociale aux États-Unis pendant 15 ans. Et tout ce qui s'est passé ici, par exemple pendant le Covid, je ne l'ai pas vécu. Et donc c'est tout des choses qui marquent des mémoires, et donc en fait quand on revient, ces mémoires ne sont plus partageables en fait avec même avec les amis d'enfance. Donc ça te fait sentir vraiment toujours un petit peu out of it.
7: Vous sentez comme un déraciné?
8: Oui, je suis un déraciné. Mais par contre, c'est vrai que la Suisse, c'est mon Heimat, comme disent les Suisses allemands, c'est quand même ma patrie.
7: Ouais, patrie. Ouais. Le Heimat, c'est plus fort que la patrie. C'est l'endroit où l'on revient et où on se sent chez soi, en sécurité.
8: Ouais, c'est ça.
1: Il y a un côté cosy.
7: Cela dit, Zurich, c'est pas la Suisse romande.
8: Non, mais après, je comprends aussi que la Suisse romande a toujours eu une sorte de, tu vois, le Rüschtigraben, on en parle depuis toujours, d'accord. Sens Unique a aussi eu le don, mon groupe de rap, donc Sens Unique.
7: Mais on va en parler un peu. Hein.
8: On a réussi à briser ce Rüschtigraben avec notre groupe, et on s'est toujours senti très à la maison déjà en Suisse allemande. Ensuite, moi, en tant qu'acteur, j'ai aussi fait une carrière en Suisse allemande. Moi, aujourd'hui, que ce soit Zurich, Lausanne ou Genève, en fait, je vois pas trop la différence, et je peux comprendre, par exemple, que certains de mes proches suisses romands me disent, mais qu'est-ce que tu fous chez les Zurich, quoi? Chez les Staubirn? Pourquoi t'es chez les Staubirn?
1: Oh, c'est quand même une ambiance très différente. Hein,
8: c'est très différent. Les gens sont différents. Ma compagne, qui est de Los Angeles, me dit, non, mais les gens sont super différents à Zurich qu'ils sont à Lausanne. Elle trouve les gens de Lausanne beaucoup plus cool.
7: Alors écoutez, c'est elle qui l'a dit, on lui laisse la responsabilité de ses propos.
8: Mais ouais. elle a raison. Mais après, il y a une dynamique dans le business du cinéma, de la télé, aussi de la photo, qui parfois fonctionne plus rapidement en Suisse allemande. Mais ça ne veut pas dire que je ne suis jamais en Suisse romande, j'y suis très souvent.
7: Alors vous avez
1: la
7: une
1: preuve,
7: vie...
1: Vous y êtes maintenant.
7: Ouais, vous y êtes maintenant et on vous en remercie d'autant plus. Sens Unique, c'est promis, on en parlera. Et Mélanie l'a dit juste avant l'émission, il y aura un merveilleux cadeau dans quelques instants, on n'en dit pas plus. Vous êtes proche de l'Allemagne parce que c'est là que votre carrière de comédien se passe en ce moment?
8: En ce moment, non, pas forcément. Enfin, dans ces derniers mois, oui, j'ai fait la deuxième saison d'une série qui s'appelle Die Zweifler, qui est une série qui a reçu beaucoup de récompenses en Allemagne. À l'avenir, je sais pas. Là, normalement, il y a un projet qui est prévu entre Genève et Bruxelles à partir du mois de septembre. Vous savez, lorsqu'on est acteur, on ne dit jamais le nom du projet avant d'avoir entendu le premier action.
7: On est superstitieux quand on est acteur.
8: Oui, parce que des projets qui se sont pétés la gueule, j'en ai vu des dizaines. Et parfois même le jour d'avant. Ça m'est arrivé. Donc, je ne citerai pas de nom de projet ici, mais normalement, en septembre, il y a un projet qui devrait essentiellement se faire à Genève. Et puis bon, il y a une tournée de sens unique cet été avec 9 festivals. Bah, c'est vrai que tous ces festivals, on en a fait pas mal en Suisse romande l'été passé, mais cette année, c'est essentiellement en Suisse allemande.
7: Alors, sens unique, venons-y à sens unique. C'est votre groupe, 1990. Il a arrêté, vous êtes arrêté vers le tournant des années 2010. Vous avez repris les tournées avec un succès monstre l'année passée. Il n'y a pas que des tournées. Vous n'êtes pas venu les mains vides, Carlos Leal. On va écouter quelque chose qui est tout neuf.
8: Ouais, lorsqu'on s'est réunis, tu veux l'envoyer puis après on en parle ou
7: Je sais pas, vous voulez faire comment?
8: Non, bon, j'en parle d'abord.
7: Alors vous en parlez d'abord et on l'envoie après.
1: On a un petit coup de...
7: Parce que là, on a les poils qui se dressent sur les bras. Là.
8: Oh, c'est gentil. Lorsqu'on s'est réunis l'année passée, franchement, on pensait vraiment juste faire une tournée d'été et c'est tout.
7: Et il y a eu beaucoup de succès.
8: Et ensuite, en fait, tout s'est emballé. On a eu une tournée d'hiver et maintenant on a à nouveau une tournée d'été.
7: Vous attendiez à ce succès-là?
8: Non, on a dû me convaincre de faire cette tournée l'année passée parce que je pensais que ça n'intéresserait personne.
7: Vous voulez que je vous relise parce que j'ai préparé les choses.
8: Oh, putain.
7: Carlos, là, vous voulez que je vous relise?
8: Vas-y.
7: Une interview que vous donniez fin mars 2024, donc il y a un peu plus de 2 ans dans cet excellent quotidien fribourgeois qui s'appelle La Liberté. Pardon, hein, mais c'est drôle avec le recul. Je pense qu'une tournée de sens unique serait possible. Peut-être que ça ferait plaisir à une certaine génération, mais je crois que j'ai suivi une autre route, malgré tout le respect que j'ai pour IAM ou pour MC Solar. Je pense qu'il y a dans le rap une fureur, une révolution qui n'appartienne qu'à la jeunesse. Je préfère que ce soit les jeunes qui mettent le feu plutôt que les anciens, même si ce sont des piliers et qu'ils ont toujours leur place. On se dit que seuls les imbéciles ne changent pas d'avis.
8: Hein. Eh ben, surtout moi, parce que là, je me suis trahi 17 fois, tu vois. Je veux dire, bon, après...
1: Mais vous aviez plus de public au moment où vous avez fait cette tournée-là tout récemment, que vous n'en aviez à l'époque.
8: Alors ça, je sais pas. C'est difficile à dire. À l'époque, on était dans l'air du temps à l'époque. C'était le début du rap français. Les fans étaient là, les jeunes fans étaient là. Là, c'est différent. On a des gens qui sont plutôt d'une autre génération, de ma génération. À part dans les festivals où, bien sûr, ils viennent avec leurs enfants, puisque leurs enfants viennent voir Damso ou je ne sais pas quoi d'autre. Et du coup, les enfants découvrent Sens Unique en se disant « Mais qu'est-ce que c'est que ce truc ?» Voilà, mais pour le
1: coup... Ils aiment bien.
8: Ils aiment bien, ouais, ils aiment assez, ouais. Je les vois bien danser, en tout cas.
1: J'ai un fils qui a un disque de Sens Unique.
8: Et ben voilà.
1: Oui.
7: Bonne éducation.
1: C'est pas moi qui lui ai donné.
8: De fil en aiguille, on a décidé de faire 3 nouveaux titres. On n'a pas voulu faire du nouveau rap. On a 3 titres. 2 sont très, très hip-hop. Et 1 est très été. Et c'est celui que je voulais proposer aujourd'hui, puisqu'on attend l'été impatiemment. Enfin, il est déjà venu un petit peu, mais on l'attend de nouveau. Et c'est le titre que vous allez écouter aujourd'hui, qui s'appelle 37-2.
7: Ben merci, Carlos Leal. C'est un beau cadeau que vous nous faites.
8: Bah non, c'est un beau cadeau que vous me faites pour passer ce titre en exclusivité. Merci.
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1: Merci pour cette première mondiale. C'est la première fois qu'on entend ce titre, tout juste sorti du four ou du studio de mixage. Carlos Leaz, c'est le retour de Sens Unique. Personnellement, je suis très ému.
2: Ça fait drôle d'entendre la voix de Carlos Leaz dans Sens Unique.
3: Oh, oui, c'est gentil.
1: Mais merci. J'ai non seulement l'impression d'avoir 20 ans, mais aussi 35 ans de plus avec un groupe qui repart, et je trouve ça formidablement motivant.
3: Oh, merci, c'est très gentil.
1: Mais alors, je vous ai vu en écoutant ça s'appelle 37.2. Vous êtes d'abord caché les la tête dans les mains, comme si vous aviez un peu peur, quoi.
3: Pas du tout, non. J'écoutais le mix, vous écoutiez, et le mastering, parce que ça a été masterisé à Los Angeles dans le studio de Dr. Dre.
1: De Dr. Dre. Et le Dr. Dre, donc.
3: Le Dr. Dre. Et le mastering, on l'a reçu hier à 17h. Et donc, moi, j'avais pas encore entendu cette version-là du morceau, puisque j'avais entendu la version mixée par Philippe Weiss, un incroyable ingénieur du son. Et là, pour le coup, j'entends pour la première fois, non seulement à la radio, mais dans mes casques, la version masterisée.
1: Et ça vous va?
3: Ça me va très bien, ouais.
1: Cool. On se disait même que ça a l'odeur, ça a le goût, ça a la saveur d'un futur tube, ça.
3: Je sais pas, tu sais, les tubes aujourd'hui. Bah, de nouveau, nous, on n'a pas voulu faire du rap actuel parce qu'on aurait l'air ridicule, en fait, en faisant du rap actuel. On laisse ça au très, très talentueux groupe suisse, d'ailleurs. Il y en a beaucoup à Genève, à Lausanne.
1: C'est quoi le rap actuel? Comment on pourrait définir le rap actuel par rapport au rap, entre guillemets, ancien?
3: C'est difficile à décrire parce qu'en fait, le rap, c'est vraiment comme un arbre qui produit 35 fruits différents, en fait. Et de ces 35 fruits, il y a les plus modernes, il y a les plus nouveaux, les nouveaux tastes. Par exemple, dans la scène genevoise et lausannoise, il y a vraiment des groupes incroyables qui en font du très, très bien. Makala, par exemple, Makala, à Genève. Ouais. À Lausanne, là, dans un style un peu plus old school, mais là, il y a Beef 2000 qui sort un album avec deux autres rappeurs qui est extraordinaire. J'ai rarement entendu un album de rap en français aussi bon. Et c'est lausannois. On a toujours ce problème en tant que groupe suisse, c'est très difficile de percer en France. En tout cas, à notre époque, ça l'était. On a réussi un petit peu à le faire. Aujourd'hui, il y a une nouvelle scène suisse romande qui réussit à percer en France. Asiel, de Renaud. Asiel,
1: oui.
3: Makala, par exemple, qui va faire un zénith. Hein. C'est quand même la première fois qu'un artiste suisse, en tout cas dans ce genre musical, fait un zénith à
2: Paris. Bientôt, il va devenir français pour les Français, je le sens.
3: Oui, je pense que les Français, ils vont très rapidement
2: se l'approprier. Ouais,
3: tout à fait.
1: Mais même vous, on n'était pas si sûr que vous étiez un groupe suisse, Sens Unique. Je me souviens d'avoir entendu parler de vous comme d'un groupe français. Francophone, en tout cas, donc forcément français.
3: À l'époque, ouais, parce que je crois qu'il était assez difficile pour les Français d'imaginer qu'il y avait du rap en Suisse. Donc quand ils entendaient du Sens Unique sur Rapline, sur M6 ou sur je sais plus quelle émission de rap il y avait sur M6, franchement, ils étaient sûrs qu'on venait de Marseille ou de Paris. Enfin, ils comprenaient pas très bien d'où on venait. Ouais.
1: IAM, NTM, Sens Unique, c'était la trilogie merveilleuse des années 90.
3: Et MC Solar.
1: Et MC Solar, oui. Ouais. Ouais. On vous étiez quatre.
3: On était quatre, en fait, c'est vrai. Il y avait très peu de groupes, et puis bon, voilà, eux, ils ont eu la chance de faire du rap en France, et puis de devenir des vrais stars en France et en Suisse. Évidemment, on est un plus petit pays, on est moins fiers de nos héros en Suisse et surtout en Suisse romande. Je ne dis pas ici que je me considère comme un héros. C'est pas ce que j'essaie de promouvoir ici, mais nos artistes suisses romands, ils sont rarement appréciés et mis sur un piédestal par le public suisse romand. Le public suisse romand s'intéresse essentiellement aux artistes francophones qui viennent de France, et c'est assez rare qu'ils s'intéressent à la musique suisse. C'est dommage parce qu'on a des talents assez impressionnants ici.
1: On en entend parfois, souvent même, grâce à nos programmateurs tristes musicaux merveilleux. On salue notamment Stéphanie Jovanovic, Vili Deslu aussi, qui sont tout contents que vous nous ayez fourni un titre en exclusivité mondiale. Carlos Leaz, ça veut dire tourner à nouveau cet été?
3: Ouais, cet été, 9 festivals en Suisse. On commence le 22 juillet. On fait et des grosses scènes et des petites scènes. On n'est jamais les grosses scènes, on n'est jamais les têtes d'affiche à 21h. Hein. Ça, c'est maintenant, c'est la place aux autres. Mais on se réjouit de voir de nouveau notre public. Il va être là.
2: Donc avec des anciens titres et des nouveaux et celui-là. Et
3: alors il y aura deux des nouveaux titres, celui-ci et un autre, et des anciens titres. On essaye de faire une sélection. On essaie aussi de pas trop caresser le public dans le sens du poil, parce que si on leur donne que des titres qu'ils connaissent de l'époque, c'est un petit peu dommage. On a créé des titres à l'époque qui étaient plus intéressants à notre avis, mais moins populaires. Des titres qui sont plus impliqués socialement, politiquement. Et on va donc faire une sorte de mix entre des titres que les gens connaissent forcément et d'autres titres moins connus. De sens unique, ouais.
1: Alors, trois nouveaux titres, on en a entendu un, 37-2. Bon, trois titres, c'est pas encore un album, c'est en... Mais je sais même pas si on dit encore album en 2026, on dit plus album, on raisonne plus en ces termes-là, il y a plus single, EP, etc. Mais ça veut dire quand même que vous préparez quelque chose de cet ordre-là, ou pas forcément?
3: Écoute, au risque de mentir à nouveau, parce que t'as vu, hein, je me suis déjà trahi une fois. Il n'est pas impossible que je me trahisse encore aujourd'hui une deuxième fois. Moi, j'aurais jamais cru qu'on allait faire trois nouveaux titres de Sens Unique il y a un an. Il y a deux ans, j'aurais jamais cru même qu'on allait tourner avec Sens Unique. Alors aujourd'hui, je te dirais non, je pense pas du tout qu'on va faire un album, mais... J'en sais rien.
1: Voilà, mais en note, en tout cas, ça a été dit à 15h23. La décision de faire trois nouveaux titres, elle a été prise quand, entre vous?
3: Elle a été prise pendant la tournée d'hiver. On a tourné les clubs cet hiver, notamment on était aussi au Dox à Lausanne, un incroyable concert. Et pendant la tournée, Just One, donc DJ et producteur du groupe, régulièrement, il venait chaque fois en concert. Et j'ai un nouveau titre, on se l'écoute. Alors on se l'écoutait en loge. Et trois d'entre eux, parce qu'il en a fait une, mais il change pas, il en a fait une quinzaine, et on en a choisi trois, et on a écrit. Et c'est revenu un peu rapidement, un petit peu comme la bicyclette, quoi. Et voilà, je sais pas quoi dire, c'est rien de calculé, on n'expecte rien, expect c'est English, sorry.
1: Non, expectoré quoi.
3: On attend rien. On n'est pas là pour vendre, mais on se fait plaisir quoi.
1: C'est peut-être le meilleur moment, non? Quand on n'a pas besoin de prouver quoi que ce soit.
3: La douleur existe toujours lorsqu'il y a déception parce que tu as l'impression que tu as fait du bon boulot et que ça passe pas. Il y a eu beaucoup de douleurs avec Sens Unique lorsqu'on a vécu vraiment des moments où on avait l'impression de produire de la bonne musique, mais la France ne nous reconnaissait pas parce qu'on était un groupe suisse. La France nous a reconnus au début parce qu'on faisait partie des pionniers, et après, plus tard, pas vraiment, parce que, évidemment, le rap... Le paysage du rap a changé, et le fait qu'on soit suisse, ça nous a pas ouvert les portes, en fait.
1: Et l'industrie musicale a totalement changé aussi, parallèlement. Merci beaucoup d'être avec nous dans cette drôle d'époque, Carlos Leal. On parlera aussi des États-Unis, de tout un tas d'autres choses, de photographie, bien sûr, à 15.
2: Et des éventuels nouveaux morceaux que vous allez écrire, parce que moi, j'ai retenu que Just One, il en a encore plein dans sa besace.
1: Bah, il en a fait 15, là, il y en a 3 nouveaux, il en reste 12, hein. Ouais, on fait le calcul.
2: Que vous allez bientôt écrire quelque chose.
1: Enfin, on est là, si jamais vous avez des nouveaux titres, on est là.
2: Ouais, on attend.
1: Bon, il est grand temps à 15h26 maintenant d'écouter votre portrait, Carlos Leal, Sophia et Mélanie. Tout ça est réalisé sans filet. Et en direct. Là, vous pouvez aussi vous cacher les yeux.
2: Allez-y. Vous allez voir autre chose. Le soleil vient de se lever, et pourtant le ciel a revêtu une teinte orange cendrée. L'air est âcre, irrespirable. Carlos sort de chez lui et noue un foulard sur son nez et sa bouche. Il passe la bandoulière de son appareil photo sur son épaule et quitte son foyer encore intact à pied. Depuis 3 jours, des incendies meurtriers ravagent les quartiers voisins. Carlos s'attend à tout moment à recevoir sur son téléphone un avertissement d'évacuation. Sa valise et celle des siens sont prêtes. Il vit dans une sorte d'angoisse trouble depuis 48 heures. Ce matin, il lève le nez et constate avec soulagement que les vents ont baissé. Son moral remonte. Les pompiers qui s'activent sans relâche autour de lui pourraient bien arriver à maîtriser ce désastre avant qu'il ne fasse trop de dégâts. Des dégâts pourtant, il y en a déjà tellement. Carlos n'y tenait plus, il lui fallait sortir, aller sur les lieux du drame pour immortaliser cet événement tristement historique sur pellicule. Il se dirige du côté d'Altadena et croise un reporter qui se tient devant une maison dévastée et encore fumante.
0: À Altadena, les décombres fument toujours, rue après rue, réduite en cendres, l'air est âcre et les fuites de gaz sont nombreuses. Les policiers reconduisent les habitants qui tentent d'entrer dans la zone sinistrée. Brenda Mata a vu sa maison en flammes mercredi. Elle veut y retourner pour faire son deuil, mais aussi pour documenter les pertes pour les assurances.
4: So, I don't know what else to do.
2: Carlos tient son appareil à deux mains. Il prend des clichés de la maison en ruine, un squelette fantomatique dans les tons sépia. Terrifiant et pourtant étrangement beau. Il poursuit son chemin, déclenche son appareil encore et encore. Cadre des pompiers casqués devant un garage en feu. La porte d'entrée d'une belle maison au numéro 1734, derrière laquelle on devine les flammes qui détruisent l'intérieur. Un parking à ciel ouvert devenu cimetière de voitures carbonisées et ce qui fut autrefois un beau jardin avec piscine, transformé en terrain vague couvert de cendres et troué d'un plan d'eau noirci. Carlos marche et marche encore. Il croise des gens qui ont tout perdu, d'autres qui pleurent en regardant leur maison brûler. Partout, on ne voit que panique et chaos. Carlos pense à la fragilité de cette ville où se concentrent richesses et vanités. Il suffit d'une étincelle et d'un peu de vent pour que tout cela parte en fumée. Les baraques à 10 millions et les rêves d'aspirants acteurs. Il se souvient du sien quand il est arrivé ici, il y a plusieurs années. En remontant la rue, Carlos a la tête qui tourne. Il se dit qu'il en a réalisé quelques-uns de ses rêves d'acteur et immédiatement, il se voit sur un plateau, assis et maquillé, attendant un comédien dont le regard allait le marquer pendant 7 minutes, dès que le mot « action » serait prononcé.
4: Quelquefois, on joue faux. Il faut toujours ajuster. Parfois, on joue trop fort ou pas assez fort. Mais quand les acteurs jouent ensemble, comme les musiciens d'un orchestre, on parvient à une sorte d'harmonie. Et on joue la partition, le texte, et le texte, c'est l'essentiel.
2: Carlos a rejoint le centre-ville. Il arpente les trottoirs crasseux de Skid Row en pensant à ce tournage avec Al Pacino. Une scène réussie dès la première prise avec ce géant du cinéma américain. Il croise le regard d'un sans-abri qui sort de sa tente. Des yeux noirs, perçants et fiévreux. Ils ressemblent furieusement à ceux d'Al Pacino. On y perçoit la même rage désespérée et une étonnante force de vie. Carlos lui montre son appareil d'un air interrogateur. Le SDF sourit et prend la pose. Clic. Carlos immortalise ce moment. Il se souvient de ces jours étranges pendant la pandémie où il s'était soudain retrouvé oisif, comme la plupart des humains sur toute la planète. Son appareil photo, comme aujourd'hui, l'avait sauvé. Il pense à ses clichés de l'époque, à la princesse des bidonvilles qu'il avait photographiée exactement à l'endroit où il se trouve. Il se demande ce qu'elle est devenue. Une sonnerie le fait sursauter. Un message sur son téléphone. La panique monte. Et si c'était un avertissement d'évacuation ? Il regarde. C'est juste son fils Elvis qui lui demande quand il rentre et s'il peut lui ramener du peanut butter. Il pense à lui, à Tiger, à cette famille d'exilés qu'ils sont devenus, un peu comme ses parents à lui, papa tailleur et maman couturière, qui avaient fui l'Espagne franquiste avec les mêmes valises qui sont sous son lit en ce moment. Est-il condamné à errer éternellement comme le Hollandais volant, héritier malgré lui d'une tradition familiale de l'exil ? Carlos pense à ses racines, celles qu'il a fini par planter dans l'ouest lausannois. Il pense à ses potes qui souvent lui manquent, de plus en plus souvent au fur et à mesure qu'il a vu l'Amérique changer. Il se demande ce que lui dirait son pote Toto s'il était là, à ses côtés, dans ce quartier peuplé par les oubliés des paillettes et du glamour dans ce monde parallèle où la tenue de soirée n'a pas sa place.
5: Alors je l'ai rencontré dans cette période où j'ouvrais le premier magasin de chaussures au Retillon. Je me suis tout de suite pris d'amitié avec Carlos qui avait quand même 6 ans de moins que moi. Et je l'ai rencontré en ville, c'était le début de toute la scène hip-hop à Lausanne. Et lui, il venait de terminer son apprentissage en dessinateur en bâtiment. Et ça l'embêtait de travailler dans le métier, donc il est venu à mon premier magasin. Carlos était le vendeur de pompes funèbres à l'époque au Retillon avec une super équipe. C'était une époque merveilleuse.
2: En pensant à Toto, Carlos vérifie machinalement ses baskets. Il renoue son lacet à un coin de rue. Une jeune femme passe en le fixant d'un regard vide. Fentanyl, probablement. Carlos soupire, il regarde autour de lui. Il a l'impression que le décor a changé. Il ne trouve plus sa place ici. Dans la cité des anges, il a, pendant un temps, pu déployer ses ailes. Mais aujourd'hui, elles semblent sur le point de brûler. Icare passé trop près du soleil, Carlos a envie de rentrer en Europe, près des siens, là où tout a commencé. En pensant à Toto, à Just One, à Jiggy et aux autres, il prend lentement le chemin de la maison, non sans passer au drugstore prendre un pot de beurre de cacahuète pour Elvis. En marchant, il entend un rythme se former dans sa tête, et il chantonne tout doucement un air en hommage à la terre où est né son tout premier groupe il y a de cela exactement 35 ans.
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2: Ah, ça continue, après c'est une chanson.
1: C'est Émile Garda, non?
2: Ouais, c'est Émile Garda avec Michel Denneria.
1: Ben oui.
2: Et ils avaient fait un sketch qui s'appelait Le faussaire de Renan. Ils avaient imaginé qu'il y avait un faussaire à Renan. Et je trouvais pas mal cette chanson, ça pourrait faire partie de votre prochain album, Carlos. C'est
1: long. De Los Angeles à Renan.
2: Ouais.
1: Et inversement. Merci beaucoup, Mélanie.
3: Je vous magnifique. Observais. Merci.
1: Vous aviez le regard mélancolique en écoutant ce portrait, Carlos Leal.
3: Ça me touche énormément, en fait.
1: Est-ce que mélancolique, c'est le bon terme?
3: Je suis pas sûr que ce soit la mélancolie. Je crois que c'est vraiment de la sensibilité. Lorsque tout à coup, je sens que des gens d'ici reconnaissent un parcours sinueux qui a été le mien, avec des hauts et des bas. Mais je crois que j'ai toujours essayé d'être sincère et authentique. Et en fait, ce portrait, merci, c'est vraiment magnifique. Ça me fait beaucoup de bien.
2: Merci à vous de m'avoir offert ce parcours pour pouvoir le décrire.
3: Non, c'est vraiment gentil, merci.
1: On reviendra sur la photographie sur les États-Unis. Vous n'avez pas commencé à Renan ni même Blaise Lausanne. Vous êtes né à Fribourg, de parents espagnols.
3: Suis né à Fribourg.
1: C'est sûr que vous étiez né à Lausanne? Pas du tout, vous êtes né à Fribourg.
3: Tout à fait. Mes parents ont quitté la Galicie pour aller d'abord à Berne. Et tu sais, c'est une époque où on suivait le travail, quoi. On allait là où il y avait du boulot. Et donc de Berne, ils sont partis à Fribourg, où je suis né. Et de Fribourg, ils sont partis à Châtel-Saint-Denis.
1: Ils sont allés en plusieurs étapes.
3: Ouais. Et finalement, ils sont arrivés à Renan, où ils ont travaillé à l'Eril pendant très longtemps. L'Eril qui est devenu l'Écale, donc l'école.
1: Ça, c'était une fabrique de sous-vêtements, non?
3: Exactement, de chaussettes.
1: De chaussettes.
2: Bas, des parcelles.
3: Exactement, ouais. Et c'est drôle parce que aujourd'hui, je dors chez ma maman. Et donc, on est allé poser les valises avec ma compagne chez ma maman. Et on passe toujours devant l'Écale. Et ça me rappelle des souvenirs d'enfance, bien sûr, où lorsque je perdais ma clé ou j'oubliais ma clé de l'école du 24 janvier, j'allais directement à l'Iril et j'allais à la réception. Je dis, il faut que je voie ma maman, c'est Madame Léal. Et je marchais, en fait, dans ces couloirs de l'Iril où il y avait des centaines et des centaines de machines à coudre. Et voilà, j'allais récupérer ma clé. Et aujourd'hui, lorsque je marche dans les couloirs de l'Écale, c'est un tout autre monde qui est directement lié avec le monde de l'art, et je trouve ça fantastique.
1: Alors le monde de l'art, bon, ça a commencé assez tôt chez vous, je ne sais pas si vous étiez conscient. Vous êtes monté la première fois sur les planches à Renan, on y revient à l'âge de 8 ans, pour un spectacle de Noël à l'école espagnole. Vous vous souvenez plus du tout du rôle, vous avez dit il y a quelques années, je crois que c'était un truc avec les rois mages. Est-ce que c'est revenu entre temps, le souvenir?
3: On créait des sketchs, en fait.
1: Ouais.
3: On créait des sketchs débiles. Je pourrais vraiment pas me souvenir du sketch. C'est absolument impossible.
2: Un peu comme celui de Michel Denneria, mais il garde.
3: Exactement.
1: Ah, peut-être, oui.
3: Mais comme tu me dis les rois mages, il y a un truc qui me revient. J'ai l'impression qu'on était habillés comme les rois mages et qu'on faisait des sketchs. Ouais.
1: Ouais, ça tient. Mais c'était déjà une envie consciente d'être sur les planches, d'être du côté de l'artistique?
3: J'ai grandi avec un père qui avait beaucoup d'admiration pour les gens qui étaient dans la petite lucarne.
1: La TV.
3: Ouais. Mon père souvent dénigrait mon frère et moi-même, mais par contre tous les gens qui étaient dans la télévision, c'était des héros, c'était des gens bien, c'était des gens importants, c'était des gens riches, c'était.
2: Si j'étais psy, je dirais que vous êtes parti à Los Angeles devenir acteur, et même avant, vous êtes devenu chanteur.
3: Pour
2: votre père.
3: Mais bien sûr.
2: Qui vous regarde?
3: Ben, bien sûr. Qui me regarde pas, puisque, enfin, qui me regarde de là en haut. D'ailleurs, c'est tout. C'est tout le parcours de ma psychothérapie que j'ai commencé lorsque j'ai eu mon premier enfant.
1: Ouais, ça commence en général quand on devient parent.
3: Ouais, tout à fait, ouais. Parce que quand j'étais avec mon fils, Elvis, qui venait de naître, enfin, il avait peut-être un an et il me demandait de jouer avec lui et je savais pas comment faire. Et ben, c'est là que j'ai commencé à me poser des questions. Et oui, alors, on peut tout à fait imaginer aujourd'hui que si je suis devenu acteur, c'était en fait pour être apprécié par mon papa. Élevé. Donc, pas forcément les bonnes raisons, mais j'ai quand même trouvé des bonnes raisons après ça pour continuer de le faire.
1: Elvis, c'est pas un nom de rappeur, ça?
3: Pas du tout, mais en fait, Elvis, c'est drôle parce que c'est pas forcément pour Elvis Presley, mais mon ex-femme et moi, on avait créé un court-métrage qui s'appelait Elvis and Angel Heart. On avait écrit ce court-métrage qui était une comédie où un faux Elvis mariait une Angel Heart devant un vrai curé. Et lorsque le curé donnait le vrai nom du marié, il parlait de Renaud Gicon. Et donc Angel Heart, donc la future mariée, disait non, c'est pas Renaud Gicon, c'est Elvis, parce qu'elle pensait que j'étais le vrai Elvis. Voilà, on avait fait un court-métrage très drôle avec ça. Et en fait, lorsqu'on a eu un premier enfant, on s'est dit, tiens, on va rendre hommage à notre court-métrage, on va l'appeler Elvis.
1: Ah, c'est pour ça, c'est cet Elvis-là. Alors, dans votre chambre d'adolescent, Carlos Leal, il y a quelques posters. LL Cool G, on l'entendra plus tard, Run DMC, et vous écoutez du rap, en même temps, adolescent, c'est le début des années 80, vous écoutez quel rap? Parce qu'LL Cool G et Run DMC arrivent un peu plus tard.
3: Ouais. Bon, tout d'abord, la culture hip-hop, pour moi, ça a été vraiment comme un professeur, une école. On peut vraiment parler d'école parce que c'est celle qui m'a permis de me développer artistiquement. Elle m'a donné les outils, tout d'abord avec le breakdance, avec le graffiti.
1: Vous dansiez?
3: Ouais, j'ai fait beaucoup d'années de breakdance.
2: J'ai vu une vidéo qui se passe sur la place de la Riponne, sauf erreur.
3: Ah oui, c'était la première grande passion pour nous. On avait 12 ans, on était les premiers breakers de Lausanne, quoi. En fait, les premiers breakers de Lausanne venaient de la Bourdonnette et de Renan.
1: Bourdonnette, c'est aussi dans l'ouest lausannois, pas très loin d'ici de l'école polytechnique.
3: Exactement. Et en fait, cette culture hip-hop nous a vraiment donné des outils, puisque moi, je me sentais pas forcément proche de la culture suisse. Et cette culture qui était juste un moyen d'expression, elle est arrivée à point pour moi et pour tous ces fils d'immigrés d'ailleurs. Et c'est vrai que le rap au début des années 80, c'était d'abord du rap un peu plus jovial. On parlera de Sugar Hill Gang, on parlera de Curtis Blow, des Funky Four, de tous ces groupes-là. Et lorsqu'un jour arrive,
1: c'est pas très loin du disco à l'époque.
3: Tout à fait.
1: Ouais, on était dans ce rap-là. C'était pas du gangsta rap qui est venu plus tard.
3: Non, gangsta rap c'est venu beaucoup plus tard. Mais par contre, le rap social qui parle d'une réalité hard, c'est arrivé avec The Message. Avec Grandmaster Flash. Et ça, je me souviens que moi, c'est un ami à moi qui était plus âgé que moi, qui m'avait fait écouter ça pour la première fois. Et lui, il parlait anglais, il m'a traduit les premières lignes de ce rap. Broken glass everywhere, people pissing in the street like they just don't care. Et tout de suite, je me suis dit, oh, ça c'est mon truc. Il faut que j'écrive du rap.
1: Voilà. C'est venu comme ça. L'aventure Sens Unique, c'est 1990. Vous avez 20 ans.
3: Ouais, on a commencé en 88 à écrire des premiers petits raps qui passaient sur Couleur 3. C'était des petites virgules en fait de 30 secondes. Just One avait les clés du studio de Couleur 3. Et donc la nuit, on allait.
1: C'est comme ça à l'époque.
3: Et oui, et on enregistrait avec les petits micros qui étaient là. On enregistrait des petites virgules et les a proposées au directeur de programmation de Couleur 3 à l'époque, qui les a passées pendant la journée. Et en fait, les gens appelaient pour demander ce que c'était que ce truc. Parce que le rap français n'existait pas. Oui. On parle vraiment d'une époque où il y avait déjà l'émission hip-hop sur TF1.
1: Oui, ça c'était une émission de breakdance
3: ouais,
1: aussi.
3: Mais c'était essentiellement du breakdance.
1: Je me souviens que c'était un certain Sydney qui présentait ça.
3: Exactement. Et donc après, nous on a continué à écrire parce qu'on voyait bien qu'il y avait une demande. Et Sens Unique, ça n'a vraiment commencé que après le premier concert qu'on a eu en première partie de Public Enemy en 1990. Où on était sur scène avant Public Enemy et où il y avait toute la scène de jeunes hip-hop breakdancers qui étaient devant la scène et qui hurlaient nos noms. Et donc là, on a eu l'occasion de rencontrer Fifi, le boss de Maniac à l'époque, qui nous a proposé de produire le premier single de Sens Unique.
1: Alors ça, c'est pas le tout premier, mais ça date de 91, sauf erreur, Rira Bien qui rira le dernier.
3: Yes.
1: On se remet dans le bain.

0: en fait, c'était sur ce morceau.
1: Ah oui. Nous, on l'avait vu en mode ragamuffin.
0: Exactement. Ouais. Alors nous, on l'avait vu en concert. On trouvait qu'il était absolument incroyable. On l'a c'est qui ce mec? Et donc, on l'a invité sur ce titre. Et un an plus tard, l'Alliance Ethnique sortait leur premier album avec tout le succès qu'on leur connaît de l'époque, en tout cas.
2: Donc vous les aviez dégotés, c'était aussi simple que ça de les faire venir sur
0: c'est pas nous qui
2: titre.
0: Les avons découverts. Hein.
2: Rendons à César.
0: Leur talent était suffisant pour avoir le succès qu'ils ont eu. Mais par contre, je suis vraiment fier d'avoir Kamel en autre compagnie dans ce titre parce que c'est vraiment cool quoi.
2: 9 albums, 4 disques d'or ou il y a même plus que ça. J'ai peut-être le compteur est peut-être pas tout juste. Qu'est-ce que vous avez vous, Carlos Léa, à propos de la
0: je
2: trajectoire de Sens Unique? En tout cas, 4 disques d'or.
0: Ouais, c'est 4 disques d'or, je crois, ou peut-être 5, je me souviens plus, mais c'est pas grave, mais 9 albums, c'est pas tout à fait des albums, il y a eu quelques best-of, donc je crois que c'est 7 albums et 2 best-of.
2: Quand vous repenchez sur ces, ouais, quasiment 20 ans avant que vous fassiez une première pause, vous pensez à quoi? C'est le fun, c'est la joie, c'est les premières difficultés. Aussi, vous nous en parliez, vous étiez pas reconnu en France en tant que groupe francophone parce que vous étiez suisse. Ça vous a empêché ça sur la fin?
0: Au début, il y avait pas trop de différence parce qu'on était tellement peu de groupe
2: oui.
0: En fait.
2: Vous étiez 4 ou 5. Oui.
0: Voilà. Et ensuite, c'est vrai que on a senti la différence. D'ailleurs, c'est la raison pour laquelle je suis parti à Paris lorsque je suis devenu acteur parce que je voulais pas faire la même erreur en fait. J'avais vraiment envie de développer une carrière un peu plus internationale.
2: Vous êtes parti en 2000.
0: En 2000, ouais. Et je me suis dit, j'aurais pu être acteur ici, à Lausanne, sans problème. Le théâtre est extraordinaire. Mais je me suis dit, on a raté l'occasion avec Sens Unique d'aller s'installer à Paris pendant quelques temps, en tout cas, pour avoir une carrière un peu plus longue en France. Alors, je pense que c'est peut-être bien que je le fasse en tant qu'acteur. Mais c'est vrai qu'aujourd'hui, même à Paris, lorsque tu parles aux anciens, tout le monde se souvient de Sens Unique.
2: Il y a pas mal de rappeurs qui ont été ou qui sont devenus acteurs. Si on prend les États-Unis, je pense à Ice-T, Ice Cube, je pense à Queen Latifah, à Will Smith aussi, évidemment, Will Smith. Joey Starr, il est aussi acteur.
1: Ça
2: s'est passé dans l'autre sens. Ben, c'est une transition assez naturelle, finalement. Vous l'avez suivi aussi?
0: Je sais pas si elle est si naturelle que ça. On est des raconteurs d'histoire, d'accord? On est des journalistes urbains, les rappeurs. On parle de notre réalité, on invente des histoires. En tout cas, si on ne les invente pas et si on parle de notre quotidien, on essaie de le faire sous forme de récit qui attirera l'oreille du public. Forcément, en tant qu'acteur, tu fais plus ou moins la même chose. Tu ne racontes pas ta propre histoire puisqu'elle est écrite par quelqu'un d'autre. Mais tu essaies d'interpréter quelque chose qui donnera de l'émotion aux gens, forcément. Moi, je crois, de nouveau, la raison, elle est certainement due à mon papa et puis peut-être à la représentation que je voulais établir entre moi et ce petit pays qu'est la Suisse. Je voulais aussi monter à Paris pour montrer à mes potes de renom que je pouvais faire autre chose que d'être juste le mec qui allait rapper toute sa vie. Parce qu'à un moment donné, c'est vrai que ça nous collait un peu au dos, comme une étiquette. On en est fier aujourd'hui, parce qu'aujourd'hui, on a le recul. Mais après 10 ans, 12 ans de Sens Unique, c'est vrai que parfois, j'étais là, on parlait toujours, fils d'immigré qui fait du rap revendicatif, parler de la société. Bon, j'avais l'impression qu'il fallait aussi que je me prouve que j'étais capable de faire autre chose.
2: Et vous l'avez très bien fait, vous avez eu un prix du cinéma suisse il y a 20 ans, je crois en 2005, pour un rôle dans Snow White de Samir. Donc là, vous avez pu... je sais pas si les prix font la vie, mais enfin ça fait toujours plaisir, non?
0: Ça fait plaisir d'être reconnu, en tout cas par les professionnels du genre, quoi. Mais je me souviens à l'époque quand Snow White est sorti, il y avait aussi eu dans un magazine que je ne citerai pas ici.
2: Élégant.
0: Un magazine suisse roman qui avait une page entière avec ma photo et qui m'assassinait.
2: Assassiner quoi, le rôle que vous jouiez?
0: Non, moi en tant qu'acteur, qui s'il te plaît, ne fais pas ça. Continue à faire du rap, surtout ne deviens pas acteur. Ça m'a fait très très mal à l'époque, je me souviens. Mais bon, pour le coup, 6 mois plus tard, je recevais le prix du cinéma suisse et ensuite, à Berlin, je devenais shooting star pendant la Berlinale. Donc ça m'a encouragé. Et je me suis dit alors... Peut-être que j'ai fait le bon choix, j'en sais rien. Mais les choix, tu sais jamais si tu fais les bons. En tout cas, c'est vrai que quand tu prends un risque, la vie t'apprend quelque chose. Que ce soit une zone d'ombre ou une zone de lumière, la vie te renvoie quelque chose lorsque tu prends des risques.
1: On peut citer Proust, hein. Nous ne savons jamais si nous ne sommes pas en train de rater notre vie.
2: Vous arrivez à citer Proust, moi je suis un peu embêté sur ce terrain-là.
1: Je connais que cette citation-là.
2: C'est pas mal. 2005, c'est le prix du cinéma suisse. 2006, il y a un...

0: Un film international aussi, je crois que ça s'appelait James Bond Casino Royale. Ouais. Vous étiez le patron du casino, tout le monde vous a vu. Comment revivez-vous cette expérience-là ? C'en est une parmi tant d'autres, mais en même temps, elle était, pour le coup, je l'ai dit, très internationale, très visible, très glamour.
1: Ouais, j'ai testé ce matin sur mes amis, quand vous dites ouais. Carlos Leal, acteur, sans doute, ouais. On vous dit, ah, James Bond, il est dans le casino.
0: Mais vous avez fait tellement d'autres choses. Est-ce que c'est pas l'arbre qui cache la forêt ? Enfin, qu'en dites-vous, quoi ?
2: C'est l'arbre qui cache la forêt. Depuis Casino Royale, je pense que j'ai dû faire 80 projets, ouais. Suisses, internationaux, mais c'est pas grave. James Bond, c'est James Bond.
0: Ouais.
2: J'ai eu beaucoup de chance d'obtenir ce rôle. Je vais vous raconter une anecdote parce qu'elle est assez intéressante.
0: Vous êtes venu avec quelques scoops aujourd'hui, donc vous pouvez continuer, alors, hein, Carlos.
2: Moi, quand j'ai fait ce casting, on m'a donné un texte où je devais passer un casting pour jouer le chiffre, joué par Mads Mikkelsen.
0: Alors le chiffre, c'est celui qui a l'œil qui coule de sang. Là, hein. C'est le méchant en face. Ouais.
2: C'est le méchant. Moi, j'ai passé ce casting, je me souviens, je suis allé voir un magicien pour faire un tour de magie, parce que dans la scène du casting, il fallait à un moment donné prendre une carte, la montrer à ton adversaire et lui dire « with this card, you're gonna get the money ». Avec cette carte, tu obtiendras l'argent. J'avais fait un tour de magie où je sortais une carte de nulle part avec ma gueule dessus. Avec ma gueule, j'avais collé une photo de moi sur la carte. J'arrive au casting, je fais ce truc, je sors cette carte avec ma gueule dessus, je vois la directrice de casting qui pouffe de rire derrière la caméra. J'obtiens ce rôle, mais je pensais que j'avais obtenu le rôle du chiffre. Et je me souviens que j'étais en République dominicaine avec ma femme, qui n'était pas encore ma femme, et je reçois un coup de fil de mon agent à Paris, qui ne pouvait, je l'entendais pas parler tellement elle était émue au téléphone pour dire « Carlos, tu as reçu, t'as eu le rôle du James Bond !» Et moi, pendant 24 heures, j'ai cru que j'allais être le prochain méchant dans un James Bond.
1: Les meilleurs rôles de James Bond sont les méchants.
2: Bien sûr. Et 24 heures plus tard, mon agent m'appelle, me dit « Alors, j'ai reçu des détails, donc tu seras le directeur du tournoi dans le casino. » Je dis « Comment ça ? Je vais pas être le chiffre ?» Et j'étais très, très, très, très, très déçu. Mais je dois avouer quand même que forcément de faire partie d'un James Bond dans une carrière d'acteur, bah c'est toujours vachement bien. Et moi, j'ai toujours du plaisir à en parler, mais c'est vrai que parfois j'aimerais bien aussi parler des autres projets que j'ai fait par la suite. Mais
1: bah avoir
2: mais
1: 7 ça minutes colle... face à face avec Al Pacino, par exemple.
2: Ouais, ça fait plaisir aussi, mais ça les gens le savent moins parce que les gens se souviennent surtout de Casino Royale. C'est pas grave.
0: Il était comment Daniel Craig dans la vraie vie d'acteur ?
2: Daniel Craig, il était à cette époque où les tabloïds du monde entier le cassaient. Ah, le prochain James Bond sait pas conduire une voiture. Ah, le prochain James Bond s'est cassé une dent. Ah, le prochain James Bond a pas de cheveux sur la tête. Et donc il était extrêmement protégé. Et donc on pouvait pas parler avec lui.
0: Même vous ?
2: Non, personne. Et pourtant il était shooting star à Berlin quelques années avant moi. Par contre, Eva Green, qui était la seule qui parlait français sur le...
1: La fille de Marlène Jobert.
2: Ouais, sur le set, on tchatchait ensemble, en fait, entre les trucs. Et Mads Mikkelsen, il faut le savoir, c'est un
1: très... très bien français, lui aussi.
2: Ouais, aussi. Et il est très, très bon joueur de poker. Et donc, on jouait pour de vrai dans les loges. Et je me suis fait piquer tout mon pognon des per diem par Mads Mikkelsen.
0: C'était lui, le chiffre.
2: Ouais.
0: Vous avez jamais raconté cette histoire.
2: Je sais pas si je l'ai certainement raconté à mes potes.
0: Oui,
2: si un
0: potes,
2: jour j'ai l'occasion d'écrire ne serait-ce qu'un petit bouquin avec ce genre d'anecdotes, parce qu'elles sont elles sont drôles.
0: Ah oui.
1: Il y a un plan, il y a un projet.
2: Non, je sais pas.
0: Bah, il doit déjà sortir des nouveaux titres. Hein.
2: Je suis essoufflé. Je sais pas s'il y aura.
1: Il en peut plus.
2: On verra.
0: Carlos Leal, vous avez demandé Grandmaster Flash, je crois.
2: The Message.

0: The Message, Grandmaster Flash, c'est les débuts du rap, on est en 82. Vous souhaitez compléter évidemment le propos Carlos Leal.
1: Alors bon, je sais que c'est très old school de parler de sa très vieille école, mais en fait c'est important de situer à un moment donné dans l'histoire de la musique black, parce que le rap avant ça c'était un rap festif récupéré par les blancs, un rap qui faisait danser les riches blancs en fait dans le monde entier, Sugar Hill Gang, Curtis Blow, etc. Et en fait la communauté black du Bronx, de Harlem, en avait marre de ça. Et ils se sont dit, bon voilà, nous on va vous parler de la réalité, ok? On va arrêter de faire la fête, on va vous parler de notre réalité, le ghetto, nos vies quotidiennes, la drogue, etc. Et ce titre, The Message, le message, est en fait un peu quand même le premier titre où on a tous pris une claque en se disant, oh, parce que moi je faisais déjà du break en écoutant du rap, et j'écoutais du rap festif, c'est du hip-hop, là là là là. Mais quand ça s'est arrivé... Là, tu te dis, putain, en tant que fils d'immigré qui a aussi une difficulté à trouver sa culture, son identité dans un pays qui n'est pas le sien, quand tu entends ça, tu te dis, waouh, ça va être mon truc.
0: Là, vous avez 13 ans, ouais.
1: Ouais, 13 ans.
0: Donc ce titre-là est un point de bascule vers autre chose, ça a amené le rap un peu plus dur, voire même le gangster rap.
1: Non, parce que le gangster rap, c'est... Le gangster rap, c'est arrivé plus tard, et c'est plus la West Coast et le milieu des États-Unis qui a amené le gangster rap, notamment Los Angeles.
0: On reste sur la côte Est, là.
1: Avec ouais. NWA, avec Eazy-E, avec Tupac. Ça, c'était ce qui a amené le gangster rap. Ce rap-là, c'était un rap très intelligent et social. Ouais. On peut pas appeler ça du gangster rap.
0: Vous êtes plutôt East Coast.
1: Nous, pendant très longtemps, on a été East Coast, oui, bien sûr, parce ouais. que nous, on a aussi, avec Sens Unique, on préférait ne pas être trop,
2: Vous étiez Renan Coast.
0: Renan voilà. Coast, c'est juste. Allez, c'est la fin de cette première heure. On a un grand bonheur à vous retrouver pour la deuxième heure. Carlos Leal, on écoute les infos d'ici là. 16h pile sur RTS Première.
3: Pierre-Étienne Joie.
4: Le haut commissaire de l'ONU aux droits de l'homme, Volker Türk, salue en Jean Ziegler un combattant, surtout pour les populations vulnérables. Jean Ziegler qui est mort à l'âge de 92 ans, sociologue, écrivain et conseiller national. Il a été rapporteur spécial de l'ONU pour le droit à l'alimentation. Il a fait aussi partie du conseil consultatif du Conseil des droits de l'homme. Les contours de la manifestation qui aura lieu dimanche contre le sommet du G7 se précisent. Le Conseil d'État a validé le tracé. Il ne passe plus devant le pont du Mont-Blanc, remonte par la rue des Alpes et se poursuit jusqu'à la place des Nations. Le rassemblement au parc Mont-Repos est autorisé. Par ailleurs, les policiers porteront un numéro d'identification sur leur tenue. Une trentaine d'observateurs du Centre pour l'action non-violente seront déployés. Le Conseil d'État fribourgeois veut modifier la loi sur la cyberadministration. Le Parlement doit s'en charger. L'objectif consiste à poursuivre le développement du guichet virtuel cantonal commun à l'État et aux communes. La révision introduit notamment le principe d'un interlocuteur unique pour les questions liées au développement des prestations numériques, y compris le guichet virtuel. Nespresso s'apprête à supprimer jusqu'à 291 emplois au total dans ses activités de marketing et services clients en France, dont 113 postes sur son site de Lyon. D'autres pays européens seraient concernés. Ces projets s'inscrivent dans le plan annoncé en octobre qui prévoit la suppression de 16 000 postes dans le monde afin de réduire les coûts du groupe d'un milliard de francs à partir de 2027. Nespresso compte 1300 salariés en France. L'ONU a demandé aux États-Unis de garantir un environnement sûr lors de la Coupe du monde de football. Il a notamment souhaité que Washington revoie l'application de sa politique migratoire. L'équipe iranienne n'est autorisée qu'à rester que les jours de match et un arbitre somalien a été refoulé. Les offensives du président américain Donald Trump sur les droits de douane ou contre l'ordre international rebutent de plus en plus les Suisses. Selon un sondage, plus de 40% le voient désormais comme un rival ou un adversaire. Depuis novembre 2024, mois de l'élection de Donald Trump, la courbe des Suisses qui se méfient du président américain n'a cessé d'augmenter. Un sondage mené en mai pour le Conseil européen des affaires étrangères. Tennis, Belinda Bencic va manquer deux tournois sur gazon, à savoir le Queens et Berlin. La Saint-Galloise annonce une légère blessure à la cheville droite. L'objectif principal de la 11e joueuse au classement mondial est désormais de se reposer et de retrouver l'ensemble de ses moyens avant le début du tournoi de Grand Chelem à Wimbledon le 29 juin. L'an passé, Bencic avait atteint les demi-finales du tournoi londonien. La grève des cheminots en France perturbe aussi le trafic ferroviaire en Suisse. Deux TGV entre Genève et Paris sont supprimés. Dès demain, les restrictions liées au sommet du G7 à Évian viendront s'ajouter aux perturbations déjà en cours. Le Léman Express est notamment impacté avec un trafic restreint. Les voyageurs sont invités à consulter les sites et applications des CFF et de la SNCF pour vérifier leur correspondance. La météo, des précipitations cet après-midi, puis des éclaircies. En soirée, dans la nuit, ciel généralement dégagé, malgré des voiles de nuages élevés, 16 à 20 degrés. Demain jeudi sera bien ensoleillé, 20 degrés jusqu'à 23 en Valais. Vendredi, du soleil de prévu encore et 25 degrés.
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0: Émission très musicale que cette drôle d'époque d'aujourd'hui. C'est la deuxième heure en compagnie de Carlos Leal, qui est un mythe vivant, mais il est trop jeune pour le qualifier de mythe. Et puis, je suis pas sûr que ça vous fasse plaisir d'ailleurs. Une légende, c'est plus sympa, non?
8: C'est un grand mot.
0: C'est un grand mot.
8: Merci, mais c'est un grand mot.
2: On peut dire figure emblématique du rap.
0: Figure emblématique, c'est deux mots. C'est mieux, figure
8: ça va,
0: emblématique, ça va.
8: Ouais, c'est bien. Ouais, ouais.
0: Figure emblématique du rap, acteur et comédien, bien évidemment. Si on se replonge dans la première heure, mais on aura l'occasion de le réécouter évidemment sur nos antennes et ailleurs. Vous nous avez offert un très beau cadeau, c'est le prochain disque de Sens Unique, parce que oui, non seulement vous êtes reparti en tournée avec beaucoup de succès l'an dernier, vous y serez aussi en tournée cet été-là, mais vous avez composé trois nouveaux titres, on entendait 37-2, hein, c'était ça.
8: 37-2, ouais.
0: Il y en a deux autres. Et puis, Just
2: ouais,
0: One.
2: Il y en aura encore 12 après.
0: Voilà, Just One qui est votre camarade depuis 30 ans. Il en a fait 12 autres.
8: Just One est très productif,
0: ouais. Ouais, il est très productif.
8: Je suis pas sûr que j'arriverai à tenir la route, là. Ça va pas être possible.
2: Faut demander à d'autres gens de vous écrire des titres. Vous le feriez?
8: Non, jamais. En rap, tu peux pas faire ça.
0: Ouais. Ça doit sortir de ses propres tripes, c'est
8: yes,
0: ça?
8: Yes, exactement.
0: Alors, il y a le rap, et puis il y a, puisqu'on vous entendait dans le portrait de Mélanie tout à l'heure, il y a une heure, il y a la photographie aussi. Elle vous mettait à Los Angeles. À Los Angeles, c'était les feux de forêt qui ont touché les maisons, les quartiers proches de là où vous habitiez. Ça, c'était plus proche de nous, 2024. Mais Los Angeles a vécu comme le reste du monde en 2020, la pandémie. Les acteurs et les comédiens étaient bloqués. Ils ne pouvaient pas tourner. C'est comme ça que vous avez commencé la photo.
8: C'est un peu comme ça que j'ai commencé la photo. Ce qui se passe, c'est que, en fait, tu vois, comme je le disais tout à l'heure, lorsque tu es un rappeur, tu es un journaliste urbain et tu vois le monde à travers tes propres yeux.
0: J'aime bien cette expression. Oui.
8: Tu décris le monde selon toi, d'accord? Lorsque tu es un acteur, tu perds cet outil, en fait, d'expression. Et moi, j'étais acteur déjà depuis longtemps. Et lorsque la pandémie est arrivée, c'est vrai que j'avais pas envie d'écrire de la musique. Hollywood était paralysé au niveau des productions cinématographiques ou télé, un peu comme partout dans le monde. Et j'avais vraiment envie de faire quelque chose. Et donc, je me suis acheté un appareil photo et j'ai commencé d'abord à photographier des trucs assez esthétiques, puisque lorsqu'on parle du rêve américain et de Los Angeles, on voit des palmiers, on voit la plage et tout ça, c'est joli. Et puis au bout d'un moment, lorsque je me suis mis à photographier d'autres choses, le côté un peu plus sombre de LA, la face cachée, l'arrière-décor, l'arrière-scène de LA, et là j'ai senti tout à coup que je pouvais de nouveau obtenir cet outil d'expression personnelle et parler du monde selon moi et non pas selon un scénario, un producteur, un directeur de casting ou un réalisateur. Et c'est pour ça que ça m'a beaucoup aidé en fait pendant cette période, parce que j'ai vraiment rempli une sorte de part en moi où il y avait une lacune, cette part que j'avais lorsque j'étais un rappeur. Où je
2: vous montrez vos tripes là, parce que c'est un petit peu ce qui s'est passé quand vous avez entendu The Message et que vous avez dit ben ça c'est mon truc.
8: Exactement.
0: C'est
2: du côté social.
0: Grandmaster Flash juste dans l'heure d'avant.
8: Ouais. Ouais, tout à fait. Non, je crois que je sais pas si je suis né avec cette envie de parler de ces choses là ou si c'est juste parce que j'ai grandi à apprenant, en tant que fils d'immigré, et que j'ai toujours voulu représenter une sorte de société qui est en dessous d'une autre sorte de société. Et lorsque les gens venaient me voir à LA, tout ce qu'ils voulaient voir, c'était le Hollywood Boulevard et peut-être croiser une star dans la rue, alors que t'en croises jamais hein, des stars dans la rue. Hein, faut pas rêver. Hein.
0: On croise les étoiles des stars.
8: Ouais,
0: mais
8: c'est
0: ça, c'est sur le
8: les
0: trottoir.
8: Étoiles que les homeless nettoient pour obtenir $1 ou $2 d'ailleurs.
2: Mais quel lien avec votre père là? Parce que j'ai l'impression que vous me redécrivez votre père, c'est-à-dire gens qui veulent croiser des stars, qui voient que les paillettes et qui voient pas l'envers du décor.
8: Bah c'est possible, mais moi en tant qu'ancien rappeur justement, j'avais quand même l'impression que j'avais une sorte de devoir. Peut-être de vouloir montrer une face cachée de l'Amérique, du rêve américain, dont l'Amérique parle peu. et lorsque j'ai commencé à voir ça, et je l'ai beaucoup vu à LA, énormément vu à LA, je me suis dit, moi c'est ça que j'ai envie de photographier, et j'ai envie de montrer ça aux gens. Après, il y a aussi du voyeurisme de ma part, et parfois je me sentais mal, je me disais, mais qu'est-ce que je fous ici?
2: Mais vous demandez toujours avant de prendre une photo?
8: Alors moi, tout d'abord, je ne montre jamais les visages. À part ce qui s'est passé avec les incendies, en fait, j'ai photographié des familles devant les ruines de leur maison, mais j'ai payé ces gens. J'ai reçu de l'argent pour ces photos, et cet argent, je l'ai directement versé à ces familles qui en avaient grandement besoin.
0: Ah, vous avez reversé l'argent ensuite
8: oui,
0: à ces familles,
8: là,
0: vous les avez photographiées.
8: Là, on parle pas de Pacific Palisades. Il y a eu deux grands incendies, Pacific Palisades. Les riches,
0: ça,
8: et
0: c'est
8: Altadena,
0: ce qu'on a vu. Oui, c'est ça.
8: Les pauvres. Moi,
0: ouais.
8: Je suis allé à Altadena, hein. Je suis allé photographier les pauvres, parce que les riches, ils ont tous des assurances, et ils sont tous fait rembourser leur baraque.
0: Et les pauvres, rien
8: non,
0: du tout?
8: Non, parce que la plupart d'entre eux n'ont pas d'assurance. Donc il y a des gens qui ont vraiment tout perdu.
2: Et ça, c'est les États-Unis. Hein.
8: Ça, c'est les États-Unis. Quand tu es tout en bas, tu peux plus te relever. Ils adorent les histoires de gens qui tombent et qui se relèvent. Mais lorsque tu tombes tout en bas, tu ne te relèves pas aux États-Unis. Il n'y a pas moyen.
0: Ça, c'était le point de non-retour pour vous, Carlos Leal, 2024, les incendies et notamment ces pauvres touchés qui n'ont droit à rien du tout. Là, vous vous êtes dit, je ne peux plus rester dans ce pays.
8: Écoute, pour moi, le point d'aller, c'était en 2010, l'élection de Barack Obama, premier président noir des États-Unis.
0: 2008, je crois. Ouais.
8: Ouais, voilà. Mais bon, nous, on est parti en 2010.
0: Vous êtes parti 2010.
8: Tu vois, pour moi, ça, c'était waouh. Les États-Unis sont capables de faire ça. C'est extraordinaire. Moi et ma femme, on vivait à Madrid. Moi, j'avais pas de problème de boulot. J'avais plein de taf à Madrid, mais il y avait toujours ce rêve américain. Barack Obama est élu en 2008, mon Dieu, un monde nouveau, tu vois. Et puis, beaucoup plus tard, on a l'inverse, en fait, qui se produit pendant 4 ans avec Trump. Pendant les 4 ans suivants avec Biden, mais une présence de Trump constante, toujours là, dans tous les médias, cette pression, ce clivage entre la droite et la gauche, et ça, c'est vraiment un truc, moi, j'avais pas envie que mes enfants grandissent là-dedans. Et ça faisait vraiment un bon moment que je voulais revenir des États-Unis. Aussi parce que le cinéma d'art et d'essai, le cinéma d'auteur m'intéresse plus. Aujourd'hui, je suis moins intéressé à des trucs de pop-corn que je suis intéressé au cinéma français, cinéma italien, cinéma espagnol, qui prouve depuis des années, grâce aux streamers comme Netflix, qu'ils sont capables de faire des choses incroyables. Et donc, moi, je me suis dit, mais non, je veux rentrer en Europe, de nouveau, faire du cinéma un peu plus intéressant. Parce que les Américains qui utilisent des super-héros avec des drapeaux américains derrière, et le peuple américain qui finalement décide d'aider les super-héros pour vaincre le mal, ça, t'es trop pour moi. Too much. Cette intoxication hollywoodienne et ce message, cette propagande qui défend l'idéologie américaine, pour moi, c'était too much.
0: Vous l'aviez vu revenir, Trump, en 2024-25?
8: Non, franchement pas. Parce que c'était déjà un désastre pendant le premier mandat. Une tension tous les jours, une tension que tu sens dans la rue, dans partout en fait. Et donc quand Biden est arrivé, je dis pas que Biden était un bon président, mais par contre la tension a complètement disparu. On était tranquille et tout. Chaque fois qu'il y avait Trump qui faisait son show. Évidemment, les gens étaient là, ouais, bon, il est encore là, lui et tout. Mais je n'imaginais pas qu'il allait revenir.
0: Il fallait, comme en 2016, le prendre au sérieux.
8: Et oui.
0: Je vous présente Anouk Mertz, mais je crois que vous vous connaissez.
9: Salut à tous.
0: Salut Anouk. Vous revenez sur le rap et les jeunes et le rap.
9: Bah oui, puisque c'est la musique qu'ils écoutent le plus, qu'ils adorent. Mais j'avais envie de savoir qu'est-ce qu'ils y trouvent, qu'est-ce qu'ils cherchent, et puis aussi s'ils connaissent Sens Unique.
8: Les jeunes, je pense pas.
2: Ça va faire mal.
9: Donc je suis allée à Genève et puis à Yverdon. Voilà, on aura des plus jeunes, des plus petits. C'est un joli mix de tout ça qu'on écoutera tout à l'heure.
0: C'est l'axe Genève-Yverdon. Voilà, du teasing pour votre chronique qui suit du rap West Coast, pour le coup, hein, Kendrick Lamar. C'est même plus un jeune rappeur, il doit avoir bien 35 ans maintenant.
8: Oui, et c'est un rappeur intelligent.
0: Et c'est un rappeur intelligent, presque du rap conscient, hein, comme on dit ça ici. Ça date de 2015 et ça s'appelle King Kuta.

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1: Kendrick Lamar en 2015, King Kuta. Qui a compté le nombre de bitches et de fucks autour de la table?
2: On n'a pas assez de doigts.
1: On n'a pas assez de doigts. Ça vous parle, ça, Carlos Leal?
3: Bah, c'est un rappeur extrêmement intelligent. Alors, bien sûr, il y a des bitches et des fucks, mais ce rappeur, c'est la fusion entre l'intelligence de l'expérience de la rue et un mec qui lit et qui s'instruit et qui sait de quoi il parle. C'est très, très brillant. C'est un homme très brillant.
1: Vous l'avez côtoyé?
3: Non, malheureusement pas. Mais voilà. Mais il y en a plein des comme ça, mais c'est pas forcément ceux qui vendent le plus. Là, Kendrick Lamar, ça le fait parce que j'imagine qu'il y a tellement de respect par rapport à lui que, au bout du compte, ben oui, il obtient le succès qu'il mérite.
1: En écoutant ça, on est en train de se dire que le rap était une musique ou un art extrêmement. Vous avez parlé de journalisme urbain, mais c'est très juste, mais c'est très littéraire, c'est très écrit, c'est très poétique. Sauf que vous me disiez un peu moins maintenant dans ce qu'on entend.
3: Ah, c'est-à-dire que ça dépend, hein, parce qu'il y a des rappeurs aujourd'hui, ça revient, par exemple, on a le Ra Luciano qui vient de sortir un album qui est brillant aussi au niveau des textes. À l'époque, le texte, c'était le plus important. Bon, bien sûr que la musique, c'était important, mais il fallait vraiment avoir un texte qui était balèze, il fallait avoir un flow, c'était important de parler de société, de politique, etc. On a eu des poètes brillants comme MC Solar, on a eu des rappeurs extrêmement brillants encore aujourd'hui comme Akhenaton.
1: I am.
3: Bien sûr, mais il est clair que après ça a un petit peu perdu de ça parce qu'après on a accordé plus d'importance à l'attitude, plus d'importance au peut-être au comportement des rappeurs et puis la rue et puis c'était peut-être too much, mais je crois qu'aujourd'hui on a un petit peu deux genres de rap, un genre de rap qui plaît beaucoup aux plus jeunes où il y a peut-être moins de textes engagés et puis un
4: rap. Ça c'est diplomatique parce que quand vous dites c'est du rap intelligent, ça sous-entend qu'il y a du rap moins intelligent. Bête, quoi.
3: Ah, mais en fait, pas bête, non. C'est parce que c'est pas bête, c'est un choix musical. C'est comme quand tu fais de la pop. Moi, je trouve que la pop, c'est bête. Et je préfère la musique alternative, la musique qui se vend moins. Je préfère écouter des radios qui passent de la musique alternative que des radios qui passent des classiques de pop. Mais voilà, dans le monde musical, on a tellement de choix. Et puis, je pense qu'il est important de s'intéresser à tous les choix.
1: Alors les jeunes, on va les entendre avec vous, comme chaque mercredi à Anouk Mertz. Vous nous replacez dans le contexte géographique. J'ai retenu Genève-Yverdon.
2: C'est juste, Genève pour les plus petits, qui ont à peu près 8-10 ans. Et puis Yverdon pour les... Bon, on l'entend, des pré-ados qui sont 10-13, qui ont un rapport peut-être un peu différent au rap. Et puis, bah voilà, vu que c'est la musique qu'ils écoutent le plus statistiquement, vraiment les jeunes écoutent pour ainsi dire que du rap. Bah, je leur ai demandé, t'écoutes quoi? Est-ce que t'écoutes du rap?
5: Alors moi j'écoute du rap, Nino, Renoi et Kobalade.
2: Toi t'écoutes quoi comme musique?
6: Moi j'écoute du rap, du R&B, du rap italien, anglais, français et parfois allemand.
2: C'est quoi que t'aimes dans le rap?
6: Bah les paroles, tout ça, les instrus, c'est bien, ça m'apaise. Tu sais qu'on a compté,
7: qu'on compte et qu'on va compter. Moi j'écoute du rap. J'écoute du Renoir, je sais pas, ça m'apaise, ça m'aide à me concentrer.
5: Ouais, et puis des fois ça me booste, j'ai l'impression, ça me rend plus en forme.
2: Et la musique, ça s'écoute au casque ou ça s'écoute fort?
6: Comme on veut, mais moi je préfère au casque. Parce que c'est préférable parce que tu ressens vraiment la musique, donc c'est mieux. Surtout quand tu fais des trucs tout seul, imagine ranger sa chambre, même jouer au foot, tout ça, c'est mieux. Hein? Moi je préfère juste mettre le casque, c'est mieux pour moi.
8: Avec mes écouteurs. Pas le son, pour moi il est mieux. Et dans tes oreilles, moi je la ressens plus.
2: Qu'est-ce que tu aimes dans le rap?
9: J'écoute du Véronois, plein d'autres rappeurs connus en France. Nino, j'aime bien les paroles dedans. J'aime bien aussi, ça dépend, ça parle de quoi? Ça parle des fois de la vie, des fois ça parle de leurs sentiments. Enfin. Trop de haine.
10: Bah moi personnellement j'aime le rap parce que il y a le hit et les paroles aussi. Les paroles ils parlent surtout de la vie, comment elle est, et de eux, comment ils ont grandi, etc.
11: J'aime l'instru, le rythme, la prod, Enfin, ça dépend. Les paroles, ça dépend parce que si j'écoute une musique en anglais, je vais pas forcément y prêter attention.
12: Moi, dans le rap, j'aime beaucoup les paroles. Il y a beaucoup de chanteurs qui disent des trucs vrais. Bah, Niro, il dit beaucoup de trucs vrais dans ses raps.
13: Comme quoi ?
12: Bah, il parle de la vie, que bah, il faut profiter de la vie, qu'il faut pas traîner avec beaucoup de gens parce qu'il y a beaucoup d'hypocrisie. Il parle beaucoup de sentiments aussi, de ce que lui, il a vécu, parce que Niro, il a un passé dur, et du coup, bah, dans ses raps, il parle beaucoup de ça, et du coup, bah, ça touche beaucoup de gens. Et après, il parle aussi de ses enfants, parce qu'il a un enfant handicapé. Du coup, il parle de son enfant dans son rap.

0: écoutez quoi comme musique?
1: Nobody Down.
2: Moi, j'écoute un rap anglais, ça s'appelle 1738.
3: Bah, moi, j'écoute trop de la bachata. D'ailleurs, c'est quelque chose qu'on danse trop dans mon pays. Des fois, j'écoute du rap et des choses comme ça.
4: Games et aussi un groupe de K-pop, genre Katseye.
0: Et toi?
5: Moi, j'écoute une chanson que je sais pas comment ça s'appelle, ceux qui la chantent, mais ça s'appelle, la chanson s'appelle Assez Dommage, Big Flo et Oli.
6: Moi, j'écoute Maître Gims. J'écoute aussi des films, mais dans les films, il y a des chansons. J'aime bien. J'aime bien aussi chanter qu'est-ce qu'il y a dans la télé qui viennent.
7: Moi, j'écoute Gims et Funk.
2: Moi, j'écoute Nobody Dao en français.
4: Et aussi, moi, j'écoute du Théodora.
5: Et aussi, j'écoute Maître Gims.
0: C'est quoi le rap pour vous?
4: En gros, tu dis un peu des gros mots et tu dis des trucs sur des gens pour te venger un peu.
8: Genre, c'est une chanson qui va vite. Genre, c'est pas comme pour rimer ou des chansons douces comme ça. C'est une chanson, genre, plus forte.
0: C'est quoi le rap?
6: Les raps, c'est qu'il y a des phrases où on peut pas faire un espace de parole et aussi des gros mots.
7: C'est une chanson où il y a beaucoup de gros mots et il parle et il chante pas, je trouve.
0: Vous connaissez Sens Unique?
7: Non.
0: Connaissez Sens Unique?
7: Non.
0: Connaissez Sens Unique?
2: Moi, je connais pas Sens Unique.
6: Non, je connais pas du tout.
8: Non, je connais pas.
0: Tu connais Sens Unique?
7: Non.
9: Elle pique un peu la dernière question, non?
10: Oui, mais c'est pas pour attaquer Carlos Leal ni l'ensemble du groupe Sens Unique, mais c'est une histoire de génération. 8-12 ans, je pense même que leurs parents sont presque trop jeunes pour avoir écouté
9: Arrêtez.
10: Sens Unique.
11: C'est horrible.
9: Tout à fait. C'est mais nous les parents. C'est
11: j'ai
9: nous
11: carrément
9: les parents.
11: Des gens, je sais que même si tu leur... Il y a des gens, des jeunes de 8-12 ans, tu leur demandes est-ce que tu connais si cela, ils connaissent pas. Est-ce que tu connais IM? Alors que pourtant ouais. IM, ils sont toujours là. Ils connaissent pas. Non, moi ça me pose...
10: Mais peu grâce à mes micros, ils connaîtront, parce qu'ils vont rentrer et puis dire moi
9: merci.
10: Je vais écouter Sens Unique, donc je fais votre promo là en allant dans les classes.
9: En plus c'est vachement bien. Mais c'est pas le public qui vient à vos concerts ou si quand même vous avez vu qui l'été dernier?
11: Non, on a vu des gens de nos générations et puis dans les festivals on a vu des gens de nos générations avec leurs enfants et puis il y avait des jeunes qui étaient là parce qu'ils venaient voir d'autres groupes et qui découvraient Sens Unique dont ils avaient peut-être entendu parler surtout de la part de leurs parents mais qui découvrent finalement sur scène un groupe avec des positive vibes et avec des textes intéressants.
12: Et ça, ce qui me frappe en écoutant ce reportage aussi, c'est que beaucoup de nouveaux rappeurs utilisent l'autotune, parfois à l'excès.
9: Vous nous rappelez ce que c'est l'autotune?
12: L'autotune, c'est quand on transforme sa voix. C'est un système...
9: C'est un truc pour corriger si on chante faux, c'est ça?
12: A priori,
9: au
12: c'est
9: début,
12: ça, mais,
9: ça ouais.
12: Mais là, ça transforme, on a une voix de robot à la fin.
11: Ouais, c'est devenu un genre, ouais, bien sûr. Ça fait longtemps hein, déjà.
12: Ouais. Et vous l'utilisez pas du tout?
11: Non, on n'a jamais utilisé ça. Non, mais parce que ça, c'est aussi une tendance un peu plus moderne qui est arrivée plus tard. Donc, je crois que ça ne nous appartient pas à nous de le faire. Quoi, non.
12: Comme si les jeunes n'entendaient même plus qu'il y a de l'autotune. En fait.
11: Ah, ça, c'est possible aussi.
12: C'est devenu la voix normale.
11: Ouais, bien sûr. Ouais.
9: Est-ce que, moi, j'y connais pas grand-chose, mais est-ce que l'autotune n'est pas en passe de devenir un instrument à lui tout seul? On joue avec l'autotune plus qu'on ne modifie sa voix?
11: Bien sûr. Non, mais carrément. Et depuis des années, c'est utilisé comme... c'est un son qu'on reconnaît quand même, lorsque tu connais un petit peu les petites subtilités de la musique. Mais c'est devenu un truc qui plaît beaucoup aux jeunes. Mais j'aimerais justement revenir avec ce qui plaît aux jeunes. Faut quand même dire que le rap, si ça plaît autant aux jeunes, c'est parce que c'est authentique en fait. Il y a une honnêteté, il y a une sincérité chez les rappeurs d'aujourd'hui et d'hier. Qui parle aux jeunes.
12: Il y avait un enfant qui disait, moi j'aime bien parce qu'ils disent des choses vraies.
11: Ouais, tout à fait, parce qu'ils parlent.
10: Ils racontent de leur vie.
11: Ils parlent de leur vie sincèrement, honnêtement, à cœur ouvert. Aujourd'hui encore plus, parce que la masculinité aujourd'hui elle a changé. Les rappeurs de l'époque, ils parlaient que, tu vois, oh là là là, ils se montaient les chevaux. Aujourd'hui, les rappeurs, il y a des rappeurs qui sont beaucoup plus sensibles et qui parlent honnêtement de leur désir de suicide, de leurs difficultés quotidiennes. Ils sont fous d'amour. pour une meuf qui veut pas entendre parler d'eux. Ça, à l'époque, c'était un peu moins le cas, quand même.
9: Mais vous étiez déjà du côté des sensibles, vous, avec Sens Unique?
11: Plutôt, oui, parce que, tout d'abord, on n'a jamais voulu faire du rap américain. On a toujours voulu faire du rap qui correspondait à qui on était en réalité. Et cette sensibilité, ben, je crois qu'elle venait aussi du fait qu'on grandisse en Suisse et qu'on soit inspiré de l'Europe qui nous entoure.
9: Vous nous avez confié tout à l'heure, c'était hors antenne, mais en vous posant la question, toujours hors antenne, vous nous avez confirmé que vous étiez d'accord d'en parler. Vous avez tous les 5 ans des périodes de gros vagalame, pour ne pas dire plus, pour revenir sur les questions de dépression dont parlent les rappeurs aujourd'hui. Ça vient comme ça, c'est tous les 5 ans, et puis vous guérissez, puis vous reprenez de l'énergie. De quoi s'agit-il là, Carlos Leal?
11: Ah, je sais pas, je pense que je suis quelqu'un d'un peu trop sensible, et j'ai choisi un métier où il faut vraiment avoir les reins solides, et dans la musique, et dans l'acting, et dans la photographie. Je pense que j'ai toujours voulu me lancer. C'est des challenges, mais forcément, ça a aussi un revers de la médaille qui fait que parfois, on s'écroule.
9: C'est la machine qui se bloque?
11: Ouais, c'est la machine qui se bloque, c'est le genou qui tombe à terre, c'est plus envie.
9: Et ça se manifeste comment?
11: Plus envie de porter un masque, plus envie de faire croire aux gens qu'on est quelqu'un qui a du succès, ou de faire croire aux gens qu'on surfe sur une vague constamment. Plus envie de tout ça, plus envie, et puis montrer la vraie vie, et puis parler des vrais problèmes. J'ai aussi une fille qui est née avec une maladie, parce qu'on parlait tout à l'heure d'un jeune mec, un jeune rappeur qui a un enfant handicapé. Ma fille n'est pas handicapée, excusez-moi, elle va très bien, mais elle a une maladie qui m'a fait poser un genou à terre à Los Angeles. Et puis le déracinement, ça apporte des dépressions. Et moi, oui, je suis quelqu'un qui cycliquement peut tomber dans l'ombre très noire.
9: Dans l'ombre de vous-même?
11: Oui, tout à fait. Très noir. Et je fais ce qu'il faut pour en sortir.
9: Vous faites quoi?
11: J'ai fait plein de... Moi, j'ai suivi des thérapies dans tous les sens. Ayahuasca...
9: Ayahuasca, c'est...
11: Kétamine, mushroom, LSD, tout ce que tu veux.
10: Ah, vous avez pris de tout. Non, c'est pas se coucher sur un divan, c'est prendre des choses plutôt.
11: Non, mais c'est se coucher sur un divan avec un spécialiste et prendre des choses, être encadré. Je sais que ça a l'air un petit peu tabou aujourd'hui.
9: De moins en moins quand même. Les psychotropes reviennent sur le devant de la scène. Les
12: psychédéliques même.
9: Les psychédéliques, vous avez raison, les psychédéliques. Mélanie, j'ai dit psychotropes, c'est les psychédéliques.
12: Psychédéliques
9: comme le LSD qui était d'abord...
11: Balois.
9: Oui, Balois, on connaît l'histoire du professeur Hoffman, mais c'était d'abord destiné à soigner avant d'être une drogue.
11: Bien sûr. Il faut savoir que je crois que ce qui est important lorsqu'on travaille sur soi-même, c'est de ne pas avoir peur de devenir fragile, de devenir vulnérable, parce que si tu, en fait, à force d'éviter... de faire face à tes démons, ils reviennent sans cesse. C'est le grand classique de la dépression. Et je crois que lorsque tu commences à leur faire face, il faut des outils. Alors les outils, ça peut être bien sûr un psychothérapeute, c'est parler à des gens. Moi, j'ai aussi des psychothérapeutes depuis longtemps maintenant. Et là, je prends pas forcément de substances, mais quand tu essayes plein de choses différentes, tu te rends compte aussi des différents degrés d'efficacité et de rapidité. Et c'est vrai qu'aujourd'hui, même si c'est tabou, moi j'ai pas peur d'en parler, je trouve qu'il y a des moyens somatiques avec des substances psychédéliques qui parfois accélèrent le processus de sortie en fait du trou noir.
12: Vous en êtes où là dans la courbe?
9: Ouais. Ouais, c'est la question que j'étais en train de poser. Alors, vous en êtes dans quelle phase là?
11: Ça fait 1h30 que vous êtes avec moi.
9: Oui, mais on n'est pas des psys nous, avec mes... Enfin, je crois pas, non?
12: Non, pas du tout. Non.
11: Mais ça fait 1h30 que vous êtes avec moi et vous voyez quelqu'un qui a de l'énergie, qui sourit, qui est fier de ce qu'il a fait, etc. En ce moment, je suis plutôt dans le creux de la vague. Depuis un temps maintenant, parce qu'il y a eu beaucoup de changements dans ma vie dans ces derniers mois, des changements qui font peur. Et la peur est le pire ennemi de l'homme. Il paralyse l'homme, surtout lorsque l'homme a vécu des moments sous la lumière et qu'il aimerait bien rester sous la lumière. Et donc, lorsqu'on a peur, on est paralysé. Et cette paralysie vous amène à des moments très, très sombres. Donc moi, en ce moment, vous me voyez là, je souris, je sais parler aux gens, je sais montrer un beau sourire, mais j'ai des moments très difficiles. Je sais que je suis dans une transition qui va m'amener vers quelque chose de meilleur. J'ai plein de taf devant moi, plein de projets, donc il faut que je reste solide. J'ai une compagne qui est venue avec moi aujourd'hui, qui est ma nouvelle compagne, qui me soutient. J'ai une ex-femme qui me soutient, j'ai des amis qui me soutiennent, donc ça va aller.
9: En tout cas, nous, on est très heureux de vous avoir.
11: Ça va.
9: Mais c'est aussi sincère et aussi authentique.
12: C'est ça, c'est beau. Mais, oui. Mais quand on vit tout ça, quand on affronte ces démons, oui. Je me demandais si c'était pas inhérent au statut d'artiste.
11: Mais bien sûr, je pense que la sensibilité, elle se voit à l'écran, elle se voit dans les photos, puis elle s'entend dans les lyrics des paroles.
9: Moi, je dirais l'inverse, en fait. Je dirais que c'est parce qu'on est comme ça qu'on devient artiste.
11: Mmh. Ouais. Peut-être. Et d'ailleurs, dans ma prochaine vie, je ne veux pas être artiste, je ne veux pas être du signe du cancer, je veux avoir un boulot de 9h du matin.
9: Arrêtez, vous allez
11: à 5h de l'après-midi.
9: Vous allez vous emmerder.
12: Sans vous poser de questions.
11: Je vais m'emmerder, je m'en fous, c'est pas grave.
9: Mais non.
11: Mais c'est, tu sais, être artiste, c'est aussi savoir s'asseoir à la table de ton pire ennemi et de ta meilleure amie qui s'appelle le doute. Et le doute, waouh, t'as intérêt à t'habituer lorsque t'es un artiste, à l'avoir à côté de toi et de l'apprivoiser en fait comme un animal domestique, parce que sinon tu te fais trop mal.
9: Ben nous, on est très heureux de vous avoir en forme, en tout cas depuis 1h33.
11: Non, je suis en forme, hein,
9: vous
11: êtes en forme. Pas de panique.
9: Non, panique pas. Puis on vous protégera s'il faut. 16h33.
12: On est là.
9: On va vous écouter, mais tout seul, Carlos Leal. Ça s'appelle 6 Segundos.
11: Oh.

0: Seis Segundos, c'était vous, Carlos Leal. C'était écrit il y a quelques années pour une très belle et très touchante pièce de théâtre que j'ai eu la chance de voir il y a quelques mois. C'était à Cossonay, je crois, ça s'appelle Hermanos de Carlos Suisse qui se donne la réplique en français. Il y a Leal et il y a Enriquez, Carlos Enriquez qu'on salue.
1: De Segundos,
0: exactement. Et né la même année dans la région lausannoise. Enfin bon, il y a tout qui concorde. Alors, vous avez écrit ce titre-là pour cette pièce?
2: Alors non, ce titre-là, il a été écrit pour une pièce avant, écrite par Carlos Enriquez sur les immigrés, sur les Segundos.
0: Ah bah oui, mais c'est cohérent. Mais
2: il m'avait demandé de faire un titre sur les Segundos et j'ai dit bah oui, c'est génial pour une pièce de théâtre, je vais le faire. Et c'est seulement grâce à ce titre-là qu'il s'est dit je vais écrire un spectacle où je vais inviter Carlos Leal, mais pas en tant que rappeur, mais en tant qu'acteur. Et c'est donc la pièce de théâtre Hermanos. Ouais.
0: C'est une parfaite mise en abîme, parce que quelque part, vous jouez votre propre rôle.
2: Tout à fait, ouais.
0: Ouais.
2: Exactement.
0: Et parce qu'il raconte, Enriquez raconte à quel point il vous a écrit pendant plusieurs mois, voire plusieurs années, pour essayer de vous convaincre, vous ne lui répondiez pas. Et puis finalement, vous lui répondez, puis c'est oui, et il n'y croit pas.
2: Oh, c'est gentil. Non, mais il méritait vraiment que je lui réponde oui, mais je crois que au début...
0: Vous n'avez pas répondu tout de suite.
2: J'étais certainement occupé dans un de mes moments sombres. C'est possible. Je trouvais que c'était important parce que il fait hommage à ses parents, hein, donc la première génération d'immigrés qui sont arrivés en Suisse, et ensuite les enfants de ces immigrés, les Segundos. Et ce morceau, il est aussi en hommage à mes parents qui ont dû se battre pour arriver dans un pays dans lequel ils ne trouvaient pas forcément leur identité, quoi.
0: Mmh. Mmh. Votre fils est né en Espagne?
2: Mon fils est né en Espagne, a grandi à Los Angeles, vit en ce moment au Portugal. Alors là, je te parle qu'en identité, ça va être compliqué aussi.
1: Ça va être compliqué
2: aussi,
1: plus tard, hein, au niveau des racines.
2: Je sais pas, on verra.
0: Vous avez retrouvé l'Espagne, non pas de votre enfance, puisque vous êtes né en Suisse, mais comment ça a opéré chez vous, Carlos Leal, de retourner vivre en Espagne, enfin d'arriver vivre en Espagne, pas d'y retourner.
2: Mais en fait, c'est un concours de circonstances, parce que moi, j'étais à Berlin pour la Berlinale, où j'avais obtenu le prix de Shooting Star, des jeunes talents, en fait, oui, en gros. Et je me souviens que j'avais eu l'occasion de rencontrer plusieurs agents, un agent allemand, un agent français et un agent espagnol, qui m'a dit « Mais tu parles espagnol ?» J'ai dit « Ouais, bien sûr, c'est ma langue maternelle. » Et on a commencé à tchatcher en espagnol. Et cet agent m'a dit « Écoute, si tu viens en Espagne, je pense que je vais te faire bosser. » Je lui ai dit « Tu sais quoi ? Je finis Berlin. » Je rentre à Paris, je fais ma valise, je viens en Espagne. Il m'a souri, mais c'est exactement ce que j'ai fait. J'ai fini Berlin, je suis rentré à Paris, j'ai changé ma valise, je suis parti à Madrid, il m'avait donné sa carte, je suis allé voir cet agent dans son agence pour me rendre compte que c'était la plus grosse agence de Madrid, notamment le bras droit de Penélope Cruz, il s'appelle Antonio Rubial. Et il m'a trouvé du boulot dans la semaine.
0: Donc tout ça s'est fait en quelques jours.
2: Ça, c'est une autre anecdote qui est assez incroyable, parce que moi, quand je suis arrivé là, je me suis dit, je sais même pas où je vais. Mais voilà, c'est de nouveau prendre un risque et voir ce que la vie te rend, quoi.
0: Comment qualifieriez-vous votre instinct, Carlos Leal? Parce que j'ai l'impression que c'est votre moteur principal.
2: Il fonctionne moins bien aujourd'hui, parce qu'il y a eu trop d'obstacles, trop de doutes, trop de risques. Il y a aujourd'hui trop d'éléments. Il y a des enfants, il y a une famille, il y a trop de choses. Donc aujourd'hui, je crois que j'ai moins la disponibilité pour écouter automatiquement mon instinct.
1: Il y a la peur qui s'immisce.
2: La peur est très présente, malheureusement. Et cette peur, c'est drôle, parce que quand t'es un adolescent et quand t'es jeune, elle existe beaucoup moins. Elle arrive plus tard lorsque t'as des enfants, lorsque t'as des responsabilités. Je fais de la méditation, j'essaye d'écouter mon instinct lorsque je médite. Putain, ce que ça sonne cheesy.
0: Mais qu'est-ce que ça... J'allais vous le dire.
2: Non, mais ça sonne cheesy, mais en même temps, ça m'aide d'essayer de faire des choix, parce que parfois j'ai peur de faire des choix, en fait.
1: Vous êtes venu sans votre tapis de yoga?
2: Non, parce que du yoga, j'en fais pas, parce que je m'emmerde quand j'en fais.
0: Mais faut être souple, non?
2: Mais méditer, ça aide lorsque t'es un anxieux comme moi. Hein. Je suis vraiment un anxieux, donc ça me permet parfois de calmer un petit peu les chevaux, quoi.
0: Mais puisqu'on a le même âge, j'ai le droit de le dire, mais est-ce que c'est pas l'âge, tout simplement?
2: C'est l'âge!
0: C'est là, je veux dire, ce qui vous arrive est normal, non? Ça m'arrive à moi aussi. Bon, Mélanie est beaucoup plus jeune et à
1: oui,
0: nous, on n'en parle même pas.
1: J'ai 10 ans de moins que vous.
0: Mais au fond, on arrive à 55, 60 piges et on se dit qu'on sait rien, que rien n'est acquis, qu'on n'a plus aucune conviction et qu'on doute de tout, non?
2: Oui, après ce qu'on appelle chez l'homme de la quarantaine,
1: l'andropause. La crise de la quarantaine,
2: je l'ai eu à LA d'ailleurs. Je peux dire je l'ai eu, elle m'a bien pris dans la gueule. Donc c'est plus ça, mais je crois que les responsabilités et aussi les doutes d'un artiste sont constamment présents.
1: Il y a aussi des vieux qui doutent de rien. Hein.
2: Je connais des gens qui
0: ceux qui traversent la route là, ceux qui traversent la route.
2: Et c'est pour ça que là dans ma prochaine vie, je veux avoir un boulot de 9h à 5h pour douter un peu moins.
0: Anouk.
3: Je voulais revenir sur le chapitre que vous évoquiez tout à l'heure où vous étiez à Madrid. Est-ce que ça change quelque chose pour vous, Carlos Leal, de jouer en espagnol dans la langue de votre enfance, de la tradition familiale?
2: Chaque fois que tu joues dans une langue différente, ça change quelque chose. Je joue en allemand, en italien, en espagnol, en français et en anglais.
3: Mais l'espagnol?
2: L'espagnol, ça, au début, ça m'a apporté un bonheur absolu. J'ai aussi grandi avec, comme héros, Pedro Almodovar. Donc, j'ai eu la chance de bosser avec lui pour un tout petit rôle, un minuscule rôle, mais Dieu sait si j'ai sauté de joie quand j'ai su que je pouvais travailler avec Pedro Almodovar. Parce qu'il y a la fierté, qui s'ajoute, en fait, au jeu. Il y a ce truc, justement, de racine, en fait, qui vient se rajouter. Mais il faut aussi dire que moi, pendant 4 ans où j'ai vécu à Madrid, je me suis pas forcément senti très espagnol non plus, parce qu'on me l'a bien fait comprendre.
0: Vous étiez l'étranger partout.
2: Ouais. Exactement.
1: Vous êtes toujours l'étranger de quelqu'un, finalement.
2: C'est un peu toujours le cas. Et donc, voilà. À part quand je suis, je crois, à Lausanne ou à Renan, là, je suis vraiment un Renan.
1: C'est là,
2: quoi.
1: C'est là
2: ou un Lausannois.
0: On va écouter de la musique parfaitement américaine, voire même texane. C'est Beyoncé. Ah oui, c'est Texas Hold'em, bien sûr.

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0: 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Elle a sorti un album de country, c'était Beyoncé, Texas Hold'em, c'était il y a 2 ans, elle s'est fait pas mal taper dessus, vous avez suivi tout ça Carlos Leal?
1: Oui bien sûr, mais bon la country c'est beaucoup inspiré de la musique noire et de la musique des esclaves en fait, en gros pour être assez direct, et donc on le sait peu, mais il y a beaucoup d'artistes noirs qui font de la country, qui groove d'ailleurs. Hein. Là, ça groove grave. Hein. Et il y a beaucoup de cowboys qui sont black en fait, black cowboys dans en Amérique. Et c'est vrai qu'on ça c'est des histoires qu'on connaît peu quoi.
0: Vous écoutez Beyoncé?
1: J'écoute pas forcément Beyoncé, j'écoutais beaucoup Jay-Z par contre.
0: Ah oui, ça c'est...
1: Un génie du rap aussi.
0: Oui, ouais, Jay-Z, effectivement.
2: Et vous vous êtes baladé justement dans ces régions où on voit des black cowboys, dans ces régions désertées du tourisme en fait, qu'on voit pas beaucoup?
1: Non, j'ai pas pu voyager partout aux États-Unis, je suis allé dans certains endroits, j'ai eu la chance de tourner dans d'autres endroits que Los Angeles ou New York, mais ça c'est... Un rêve que j'aimerais réaliser, mais en tant que photographe. J'aimerais aller photographier des lieux dans cette Amérique profonde qu'on idéalise plus aujourd'hui, parce qu'on regarde aujourd'hui l'Amérique comme un monstre, essentiellement à cause de ces 8 dernières années, justement.
0: Pas confondre le peuple américain avec ses représentants.
1: Exactement, hein. Tout à fait. Et c'est là que ça m'intéresse. En tant que photographe, j'aimerais bien me balader un petit peu plus dans le cœur inconnu de ce monde américain.
0: Où iriez-vous aux États-Unis? Parce que Los Angeles, bon, vous avez fait ce travail-là. Vous iriez dans quel canton? Quel état?
1: Je pense que je prendrais une bagnole et je traverserais le continent.
2: Un road trip.
1: Et je prendrais surtout pas l'autoroute. J'essaierais d'aller dans des bleds, quoi, en fait. Pour voir à quel point le capitalisme a aussi mis fin à ces bleds. La modernité a mis fin à ces bleds. Et il y a, il y a du white trash. Il y a un peu de tout et il y a des gens qui méritent d'être vus, je trouve.
0: Voilà. Vous qui avez pris le pouls de l'Amérique comme auteur, comme artiste, comme photographe durant 15 ans, vous voyez quoi là pour l'Amérique et les Américains arriver? Alors on aura les élections de mid-term d'ici quelques temps. Mm-hmm. Personne n'a de boule de cristal dans ce studio, à commencer par vous, mais vous voyez quoi se profiler? Trump va réinventer un nouveau Trump derrière ou ce sera autre chose?
1: Je pense qu'aujourd'hui les Américains se sont rendus compte de leurs erreurs. Ils ne les reconnaîtront pas forcément, ceux qui ont voté pour lui, mais je crois que beaucoup de gens qui ont voté pour lui constatent évidemment la folie du personnage et la non-évolution de leur propre vie, l'évolution pour les plus riches et la non-évolution pour les plus pauvres. Donc j'espère que cette partie des gens qui ont voté ne votera plus pour Trump. Je pense pas, d'ailleurs il n'a pas le droit de se représenter, mais avec lui tout est possible. On a tellement été surpris des possibilités que cet homme a amenées, et on a tellement été surpris maintes et maintes fois qu'il n'est toujours pas en tôle, en prison, que Dieu sait ce qu'il nous réserve. Mais je crois que l'Amérique a besoin de se corriger d'elle-même. Elle a besoin de toucher le fond. Elle a rarement touché le fond. Elle a été glorieuse pendant tellement d'années.

0: Et c'est un pays qui a besoin, comme tous les pays l'ont fait, de toucher le fond et de se dire, bon, maintenant, il faut qu'on se remonte les manches et puis qu'on essaie de se regarder dans le miroir, de savoir qui on est, ce qu'on veut être. Et je crois que beaucoup de gens s'en rendent compte aujourd'hui.
1: On est au fond, là?
0: Ah, putain, là, les États-Unis, ça vole bas. Hein. Quand même, et pas tout le monde. Je parle de nouveau des représentants. Il est profond, le fond, ouais. Mmh.
1: On va boucler la boucle, Carlos Leal. On a écouté Le Sens Unique de 2026, parce que oui, vous êtes venu avec un nouveau titre, il y en a deux autres. Ben là, on repart en 2010, 2009, 2010. C'était la fin du premier Sens Unique avant que vous ne retourniez sur scène et en disque. Ça s'appelle Dream.
0: Oh yes.
1: Ben oui.

0: C'était Martin Luther Leal ou Carlos Dream Carlos King, je ne sais pas comment l'appeler. C'était Sens Unique version au versant 2010.
1: 2010,
0: juste avant la première pause. Vous êtes reparti sur les routes. Il y a ces titres, ces trois nouveaux titres. On peut déjà les trouver en ligne sur les plateformes?
1: Non, pas du tout encore.
0: Carrément, c'est seulement là, sur RTS Première. Le scoop, c'était chez nous. Ouais. Et ce sera pour quand? Alors, quand on pourra
1: J'imagine
0: les entendre?
1: J'imagine dans un mois.
0: Un mois. Il faudra patienter ou réécouter Drôle d'époque
2: sur RTS.
0: Ça se podcast. À propos de rêve, vous rêvez à quoi en tant qu'artiste, en tant qu'être humain? Vous rêvez à quoi là maintenant en juin 2026, Carlos Leal?
1: C'est difficile aujourd'hui de savoir à quoi je rêve, quelles sont mes ambitions. Je rêve surtout d'un bel avenir pour mes enfants et donc de pouvoir un petit peu leur offrir un peu plus de présence de ma part, même si je vis assez loin d'eux. En tant qu'artiste, je crois que je rêve surtout de me faire plaisir sans devoir passer par l'admiration du monde extérieur. Juste me faire plaisir moi-même. Quand tu es un artiste et que tu fais de la musique ou de la sculpture ou tu écris un bouquin, c'est sûr que tu as besoin du feedback de ton public, des autres. Mais à mon âge, arriver à un état où j'ai envie de créer sans nécessairement vouloir attendre un résultat de la part des gens autour de moi.
0: Et là, vous êtes en train de vous libérer de ce regard des autres?
1: Non.
0: Non? C'était presque une affirmation, c'était pas même pas une question de ma part, mais non.
1: Il faut
0: non.
1: être plus fort que moi pour se libérer de cette drogue-là, qui est une drogue que je connais depuis l'âge de 16 ans avec le breakdance. Mais je...
0: En même temps, c'est un bon moteur artistique, donc c'est pas mal de conserver et de se soigner.
1: Ça a été toujours un moteur artistique. D'ailleurs, ce titre Dreams, je l'ai fait pour les miens, de nouveau pour les gens qui ont peut-être pas eu la même chance que moi, des gens qui ont aussi du talent et c'est un moteur artistique pour moi.
2: Ouais, continuer comme ça parce qu'on aime bien écouter le résultat.
1: Ok, ouais. C'est cool, merci.
0: C'est cool, ouais, ouais. Un merci, un immense merci, un gros hug comme on dit aux États-Unis d'avoir été si sincère, si proche de celles et ceux qui nous écoutent. Vous n'avez rien caché dans cette émission sans filet et en direct. Hein, c'est deux heures
2: et
0: en direct,
2: filtre.
0: Drôle d'époque et sans filtre. Merci infiniment, Carlos Leal.
1: Merci.
0: Avec toute la bande de Sens Unique, vous êtes sur les routes cet été. Quelques festivals, on l'a rappelé. Il y a une page internet, on peut trouver toutes les infos.
1: Malheureusement, on n'a même plus de page internet avec Sens Unique.
0: Vous n'avez même plus ça.
1: Sur nos Instagram, moi j'ai un Instagram, je poste régulièrement les dates de concerts qu'on aura cet été. Je me souviens plus, il y a des gros festivals comme
2: ça. Ouais, vous avez même mis Campbell. Une vidéo de cette émission
0: déjà
2: sur votre Insta.
0: Mais oui, il est
1: bien
0: rapide.
1: Sûr,
0: hein.
1: Ouais, il faut être efficace.
2: C'est drôlement efficace.
0: Merci d'avoir été là.
1: Merci à vous.
0: Et bon vent. On embrasse toutes celles et ceux qui confectionnent Drôle d'époque. C'est Sophia Muller derrière la vitre, Stéphanie Jovanovic à la programmation musicale, Cécile Claire, Stéphanie Gauthier à la préparation. Toutes les émissions. Aujourd'hui, nous étions avec Mélanie et Anouk, que j'embrasse aussi. Demain, Mélanie,
2: avec Michel Rayot, nous parlerons philosophie, la philosophie qui peut aider à vivre.
0: Ah
2: notamment.
0: Oui,
1: je vais écouter.
0: Il y a les psychédéliques et il y a la philosophie.
2: Je vous filerai son livre.
0: C'est pour
2: après.
0: Vous. On part sur la route.
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0: Il faut dire que sur le contournement de Genève, un bouchon est signalé entre Vernier et la douane de Bardonnay en direction de la France. Toutes les infos concernant les perturbations pendulaires à retrouver sur notre site rts.ch/trafic.
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0: On me signale que Pierre-Philippe Cadère est de l'autre côté de la route. Je vous salue.
4: Je ne l'ai donc pas traversé car c'est dangereux.
0: C'est dangereux.
4: Effectivement, je vous salue aussi. Tout le monde va bien chez vous?
0: Écoutez, le bonheur d'être avec Carlos Léa.
4: Mais oui, comment il va, Carlos?
0: Il a dit qu'il n'allait pas très bien en général, mais là, dans cette émission,
2: Carlos,
0: il avait une patate. Vous pouvez lui dire bonjour.
1: Hein. Bonjour,
4: Carlos.
1: Bonjour, monsieur Cadère.
4: Nous, on va partir non pas à Renan, mais vraiment à Beaulieu-Lausanne.
0: Alors, c'est au nord.
4: C'est au nord. C'est près de la Borde, donc c'est presque populaire.
2: Oui.
4: Et on sera en compagnie de Julien Favreau, qui est le directeur artistique du Béjart Ballet Lausanne. Je ne sais pas si Carlos Leal, vous aviez déjà fait quelque chose avec
1: non,
4: le
1: Béjart. Non, mais je vais demain à la première.
4: Eh bien, bravo, la route de la soie, ça va être absolument magnifique, je vous le garantis. Merci beaucoup de nous suivre. Et donc, vous entendrez Julien Favreau nous parler de tout ça et des 100 ans célébrés de Maurice Béjart l'année prochaine.
0: Tout se tient, tout se tient.
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3: Pierre-Étienne Joie.
6: La mort de Jean Ziegler, une perte inestimable pour Genève et la Suisse, estime le Parti Socialiste Genevois. Le Conseil d'État a présenté ses condoléances. Le sociologue genevois et ancien conseiller national est décédé à l'âge de 92 ans. Jean Ziegler, figure de la gauche, a également été ancien rapporteur spécial de l'ONU pour le droit à l'alimentation. Il laisse aussi une quantité de livres coup de poing qui ont notamment dénoncé les travers de la Suisse. Ces livres, Jean Ziegler les considérait comme ses armes. Patrick Bruel, devant trois juges d'instruction en vue de sa mise en examen pour des viols et des agressions sexuelles dont l'accusent plusieurs femmes. Le chanteur français était auditionné en garde à vue depuis lundi à Paris. Le procureur de Nanterre a requis son placement en détention provisoire. Le ministère public, qui liste 9 faits s'échelonnant entre 2000 et 2019. Parmi ces 9 victimes, 4 ont déposé plainte avec constitution de partie civile. En France encore, face à un pays sidéré par la mort de la petite Liana, Emmanuel Macron a reconnu que la question de la confiance dans les institutions était posée. Il a toutefois mis en garde contre toute démagogie et précipitation à légiférer. Le principal suspect dans la mort de la collégienne de 11 ans, dont le corps a été retrouvé jeudi dernier dans le Gers, n'avait jamais été interpellé ou convoqué malgré plusieurs plaintes et signalements déposés contre lui pour des violences sexuelles sur mineurs. Il est évident qu'il y a eu des dysfonctionnements manifestes, a dit le président de la République. Une ancienne pasteur s'est vue retirer à Saint-Aubin, en Suisse, son agrégation d'exercer par l'église réformée évangélique du canton de Neuchâtel. L'affaire constitue une première pour les reines. L'autorité reproche un dérapage important par rapport au code de déontologie pastorale. Elle est notamment accusée d'emprise spirituelle, d'atteinte sexuelle et de harcèlement. Lyon 14 va bénir ce soir à Barcelone la plus haute tour de la Sagrada Familia, un des monuments les plus connus d'Espagne. Bénédiction après sa visite d'une prison et de l'abbaye de Montserrat, un symbole de l'identité de la Catalogne. La Sagrada Familia avait été consacrée et élevée au rang de basilique par le pape Benoît XVI en 2010. Elle pourrait être terminée d'ici une dizaine d'années. Des locations de courte durée de type Airbnb doivent être mieux tracées en Suisse. Le Parlement exige une base de données nationale. Ces plateformes aggravent la pénurie de logements dans toute l'Europe. Et en Suisse, il manque une base de données pour montrer l'ampleur réelle du phénomène. Le dossier part au Conseil des États. Les descendants du général de Gaulle à Porrentruy, une partie des descendants de Charles de Gaulle, notamment la petite fille du général Anne de la Rouillère, s'est rendue dans la cité jurassienne. Elle a participé à une journée mémorielle sur les origines du lieu du fondateur de la Ve République. Une plaque a été installée contre la façade de l'Hôtel Dieu, édifice historique construit sur l'emplacement de la maison de l'arrière-arrière-arrière-grand-père de Charles de Gaulle. La météo avec des averses parfois orageuses encore, mais des éclaircies en soirée et dans la nuit, ciel généralement dégagé. Demain jeudi, bien ensoleillé après dissipation des nuages résiduels. 20 degrés jusqu'à 23 en Valais encore. Vendredi sera encore bien ensoleillé malgré quelques nuages élevés en début de matinée et il fera jusqu'à 25 degrés.
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4: Et toute l'équipe de Vertigo. C'est-à-dire Raphaël Wolf tout seul ou presque.
8: Moi, c'est mercredi, donc voilà, vous avez l'habitude, on va pas se plaindre.
4: Non, c'est vrai.
8: Il y a un peu Fred... d'intimité comme ça.
4: Oui, c'est ça. Fred Fassio est en régie également avec nous. Nous ne sommes pas tout seuls, en effet. On va parler donc de cinéma aujourd'hui, comme chaque mercredi, avec un débat qui vous opposera à Vincent Haddad. Ça va être saignant avec trois films, Disclosure, Bushra et Love and Trial. Quelques mots rapidement sur ces films, Raphaël.
8: Au contraire, on va peut-être s'embrasser.
4: Mais
8: comme
4: peut-être
8: ça,
4: que ce sera le bonheur.
8: Oui, alors, on va évidemment parler de la grosse sortie du jour qui qualifié. Donc Disclosure Day, le nouveau Steven Spielberg, la quatrième exploration de la thématique des extraterrestres de la part de Spielberg. On va en parler évidemment parce que le film est assez particulier. Et puis Bouchra, ça n'a rien à voir, c'est un film d'animation d'Orian Barki et Meriem Benani, assez étrange, avec des personnages affublés de têtes d'animaux. Et ça parle ça brosse le portrait d'une cinéaste marocaine installée à New York qui en fait raconte la difficulté de son coming out par rapport à sa mère et par rapport à son pays d'origine. Et puis on va partir au Japon avec un film qui s'appelle Love on Trial de Koji Fukada, qui parle d'une chanteuse de J-pop qui tombe amoureuse et puis elle a pas le droit, parce que ça se fait pas du tout. Plus évidemment nos conseils respectifs, en l'occurrence deux classiques assez massifs, Les Oiseaux de Hitchcock, vous savez ce petit film avec des gens qui se font attaquer par des oiseaux, on sait pas très bien pourquoi. Ça c'est pour Vincent Haddad. Et Duel, évidemment, revenir aux sources de Steven Spielberg pour rappeler quand même qu'on peut voir ce film notamment à la Cinémathèque Suisse le 14 juin dans le cadre des films Travelling, et que c'est pas mal de le voir sur grand écran.
4: Absolument, je vous le conseille aussi sur grand écran. Moi j'ai eu la chance de le voir sur grand écran et franchement
8: ça arrache.
4: Ouais, c'est voilà. De l'intérêt du cinémascope en l'occurrence.
8: Alors en l'occurrence c'était un film qui n'était pas tourné en cinémascope, justement en format écran, carré.
4: Mais l'intérêt de le voir sur un grand écran comme ça, avec les gros plans sur les bottes de cet homme mystérieux qui conduit ce gros camion. Nous on a rendez-vous tout de suite avec Julien Favreau. Julien Favreau est directeur artistique du Béjart Ballet Lausanne depuis 2004, une institution qui était malmenée, qui était mal en point et qui aujourd'hui revient en forme, apaisé, sans tensions internes et avec l'argent qu'il faut pour mener un ballet dans son entier. Nous allons parler avec lui de ce qui va être proposé là ce week-end à Beaulieu, Lausanne, au Théâtre de Beaulieu. Un ballet qui a été présenté pour la première fois en 1999, qui a été dansé pour la dernière fois en 2001. C'est un ballet qui s'intitule « La route de la soie », emblématique de l'œuvre de Maurice Béjart.
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4: Bonjour Julien Favreau.
14: Bonjour.
4: Comment allez-vous ?
14: Ça va très bien. Un petit peu de stress à ces quelques jours maintenant de la première ici au Théâtre de Beaulieu. Mais je suis content. Après beaucoup d'heures de répétition passées dans le studio, je crois que les danseurs et moi-même, on a hâte maintenant d'être sur scène.
4: Vous êtes le directeur artistique, je le rappelle, du Béjart Ballet Lausanne. Maurice Béjart, dont on célébrera par ailleurs les 100 ans de la naissance, mais ce sera pour l'année prochaine. Directeur artistique, or ce ballet qui a été présenté pour la première fois en 1999 à Malais, donné pour la dernière fois en 2001, vous y aviez participé à l'époque, vous l'avez dansé. On part des rivages de Venise, on va jusqu'aux confins de la Chine, en traversant la Turquie, l'Iran, la Mongolie, des tableaux qui à chaque fois sont clairement identifiés par des couleurs, par des musiques très différenciées évidemment également. C'était le carnet de route de Maurice Béjart, ce ballet.
14: En fait, je crois que Maurice, pendant toute sa carrière, s'était déjà attaqué à ce genre un petit peu de construction chorégraphique. Il y a toute une part de son travail qui se rapporte justement à la musique traditionnelle, que ce soit la musique africaine, la musique indienne. Et c'est vrai que cette route de la soie, finalement, il y a une partie de la route de la soie qui a vraiment été créée, donc en 99, au moment de la création. Et puis, il y avait aussi, comme souvent, Maurice a été repioché dans un répertoire déjà existant, des morceaux, des extraits d'anciennes chorégraphies et qui s'intégraient très bien dans ce voyage. Et en fait, je pense que cette route de la soie, effectivement, elle tenait à cœur à Maurice, cette idée du voyage, cette idée de la rencontre, la traversée de ces différentes cultures, que ce soit musicale, mais aussi au niveau de la gestuelle. Il y a toujours une jolie combinaison, on va dire, entre la danse classique, qui est vraiment la base du langage chorégraphique de Maurice, mais aussi avec des pointes de danse traditionnelle. C'est vraiment ce mélange, cette union. Et cette route de la soie, finalement, elle avait été peu présentée. C'est pour ça que cette année, 25 ans après, il me tenait à cœur de la remettre sur scène, de la remettre aussi un peu au goût du jour, de refaire évidemment les costumes avec peut-être des tissus, des matériaux un peu plus modernes, et puis de retravailler aussi les lumières qui avaient été faites à l'époque, parce que là aussi la technique d'éclairage a beaucoup évolué. Et puis c'était intéressant pour moi de le présenter maintenant avec une compagnie de 38 danseurs qui n'ont jamais dansé ce ballet. Donc pour eux, c'est vraiment comme une création. Par contre, pour mon équipe et moi-même. On est quatre dans cette team artistique et nous avons été tous les quatre les interprètes principaux de La Route de la Soie en 1999. Donc il y avait aussi cette notion de transmission et tout d'un coup c'était on y a mis tout notre cœur et toute notre énergie et je pense que pour les danseurs ils l'ont ressenti et c'était passionnant. Je voulais redonner en fait une soirée 100% Béjart avec un ballet qui n'avait pas été présenté depuis un certain temps. Donc c'est vraiment ce qui m'a motivé en tout cas au remontage de cette Route de la Soie. Et puis comme je vous le disais tout à l'heure, parce que justement pour les 38 interprètes du BBL d'aujourd'hui, c'est pour eux c'est comme une création.
4: Comment est-ce que l'on remonte un ballet qui n'a pas été joué depuis 2001? Sur quoi est-ce qu'on s'appuie pour retrouver le ballet, la chorégraphie de Maurice Béjart?
14: La chorégraphie n'est pas écrite, mais par contre Maurice a laissé des textes et puis comme ça je vois un peu son inspiration, pourquoi il a décidé tout d'un coup de mettre cet enchaînement de tableaux, de musique. Et puis après le plus gros du travail se fait en fait sur des archives vidéo. Donc nous-mêmes, l'équipe artistique, on étudie ces vidéos, on se met d'accord sur quelle version on va aussi choisir pour Lausanne, parce que Maurice souvent apportait quelques modifications, il y avait des ajustements selon les scènes, selon les théâtres. Il faut savoir que cette Route de la Soie, il y a eu deux versions. Il y a eu la version avec un voyageur, et ensuite on l'a donné une fois aussi à Bruxelles, où Maurice, finalement, ce voyageur, il l'avait transformé en personnage de Tintin, parce que c'était pour un hommage à Hergé. Et du coup, j'ai dû faire un choix. Est-ce que je présentais la version Tintin ou la version plutôt abstraite avec le voyageur? Et c'est cette version-là que j'ai choisie. Et ensuite, comme je le disais, on est les quatre ex-danseurs qui font partie de la team artistique. Nous-mêmes, on a été ces interprètes de cette Route de la Soie. Donc, en s'appuyant sur des archives vidéo, on a transmis à cette nouvelle génération de danseurs les pas, mais pas seulement les pas, aussi l'esprit, le parfum, le pourquoi tu fais ça à ce moment-là, et de leur donner la meilleure compréhension de l'œuvre, et que ça soit pas juste... je dis souvent... On demande pas aux danseurs juste de faire, on leur demande d'être. Et ça, pour moi, c'est très important.
4: Vous aviez, vous, conservé une mémoire corporelle de la chorégraphie de l'époque? Il y a des choses qui vous sont revenues en retravaillant ce ballet?
14: C'est assez fou parce que moi-même, j'ai dû transmettre mon rôle à un nouveau danseur, à un danseur du BBL d'aujourd'hui. Et c'est vrai que, comme je le disais, j'ai regardé quelques vidéos. Mais en fait, à partir du moment où je me suis retrouvé dans le studio et que l'ingé son a lancé la musique, il y a des choses qui reviennent immédiatement. Et comme quoi, souvent on se dit « non mais il faut le réviser, il faut le réfléchir et tout ». Mais pour moi, la musique, dès qu'on entend la musique, il y a des choses qui ont tellement été répétées, digérées, absorbées, que tout d'un coup, on appuie sur play et le danseur va finalement... les ex-danseurs que nous sommes, pareil, on appuie sur play et il y a des choses qui ressortent comme ça, mais très naturellement. Parfois, il y a des détails qu'on zappe un petit peu, mais je dois dire que la musique, c'est vraiment le support de notre mémoire, finalement.
4: Julien Favreau, directeur artistique du Béjart Ballet Lausanne. Je rappelle que La Route de la Soie va se redonner, comme on dit. Chorégraphie de Maurice Béjart, dont on célébrera par ailleurs les 100 ans de la naissance en 2027. On y reviendra si vous le voulez bien. Vous évoquez souvent la continuité et la modernité lorsque vous évoquez le travail du Béjart Ballet. Qu'est-ce que ça veut dire, continuité et modernité? Ça veut dire que vous recréez ou vous reproduisez les ballets historiques, appelons-les comme ça, de Maurice Béjart. Et dans la modernité, vous essayez d'intégrer des éléments de modernité. Mais aujourd'hui, ces éléments de modernité, quels sont-ils dans le ballet tel qu'on le pratique aujourd'hui?
14: Je crois qu'en fait, le fait de voir des chorégraphies de Béjart créées il y a 20, 30, 40 ou 50 ans, interprétées par une nouvelle génération de danseurs, déjà ça apporte de la modernité. Parce que les corps ont changé, la technique a évolué. Donc nous, les gardiens, on veille à ce que le message, à ce que l'esprit, la philosophie de Maurice soit respectée. Mais voilà, je pense que le fait que ces chorégraphies trouvent de nouveaux interprètes, c'est déjà de la modernité. Et la perpétuité, en fait, la continuité, c'est que on continue d'aller voir le Lac des Cygnes, Gisèle et la Belle au Bois Dormant. Donc pour moi, il y a aucun souci à continuer à aller voir les œuvres de Maurice, créées il y a même 50 ans ou plus. Et puis la modernité, elle vient aussi dans les programmes dans lesquels je demande à des chorégraphes extérieurs de venir faire des créations. Là, c'est vraiment de la modernité. De l'actualité, même, c'est vraiment quelque chose de beaucoup plus moderne. Moi, j'utilise ça pour montrer aussi que ces 38 danseurs et danseuses, évidemment, sont des danseurs du BBL, donc ils sont, c'est un peu leur, c'est leur ADN, on va dire, le style Béjart, mais ça ne les empêche pas d'être capables et d'avoir toutes les qualités techniques et artistiques de faire autre chose. Et donc, du coup, on ouvre vraiment le spectre, quoi. C'est, on va dire que Béjart, c'est vraiment 70% de notre travail et 30% où on, justement, on ne demande qu'à exploiter, explorer cette richesse, en fait.
4: Comment définir le style Béjart? Parce que j'ai souvenir d'une interview de vous sur cette même antenne. Vous aviez quelques difficultés à le définir parce que, disiez-vous, justement, c'est à la fois le ballet classique, mais ça peut aller jusqu'à l'expérimental. C'est très vaste. Comment définir ce style?
14: L'œuvre de Maurice est très vaste, comme vous dites. Il y a des ballets chez Maurice qu'on pourrait qualifier de classiques, d'autres de modernes, voire contemporains. Je pense que se mettre à penser, à danser avec cet esprit vraiment très large a finalement lui-même une palette chorégraphique immense. En fait, Maurice s'amusait à créer sur du Boulez, du Pierre-Henri ou du Bartok, ou et puis aussi après sur des œuvres beaucoup plus connues, que ce soit Mozart, Beethoven et même de la musique pop comme Queen, U2 et d'autres. Mais je pense que c'est cette largesse et cette ouverture d'esprit qui ont fait que son œuvre est si grande, si vaste, mais aussi qu'elle continue d'exister, qu'elle est toujours, là en fait, et qu'elle a touché le plus grand nombre aussi.
4: Pour aller un peu plus dans votre sens, ici on est dans l'ancien bureau de Maurice Béjart. Je vois la bibliothèque et les livres qui y figurent. On peut faire un tour du monde là, en regardant tous les titres des livres. On est en Russie, on est en Bulgarie, on est en Inde. C'est peut-être ça aussi, la transmission de Maurice Béjart, en tout cas son idée de la danse, c'est le voyage, c'est l'ouverture vers l'autre, c'est traverser les cultures.
14: C'est ce que vous dites, mais je crois que c'est surtout une danse et un message universel. Et ça se ressent dans tous ses ballets. Et c'est vrai que Maurice, finalement, ce tour du monde, il le fait dans La Roue de la Soie, mais il le fait aussi dans d'autres ballets. Et à chaque fois, c'est pour aller toucher les gens, pour aller à leur rencontre, pour mieux les connaître. Et finalement, je crois que plus on voit les spectacles de Maurice, mieux on le connaît lui-même, en fait. On le découvre à travers son œuvre. Maurice était un grand voyageur, mais pas seulement le voyage physique, c'était un grand voyageur de l'esprit. Et donc, ça, c'est formidable. C'est pas toujours facile pour nous, parce que vu qu'il est plus là, bah, on est obligé de se replonger justement dans les notes, les écrits qu'il a laissés. Mais on a eu la chance, encore une fois, mon équipe et moi-même, de partager de nombreuses années à ses côtés, et pas seulement dans le studio, de partager aussi des moments plus intimes, où on parlait justement voyage, culture, religion, et c'est des choses que Maurice aimait à partager avec nous, parce que justement après le lendemain, quand on se retrouvait dans le studio, nous arrivions nous-mêmes enrichis et du coup il y avait un vrai partage, un vrai dialogue qui s'installait dans le studio entre le maître et les créatures.
4: Et de quelle manière le danseur que vous étiez à l'époque et l'homme que vous êtes encore aujourd'hui a intégré ces données-là? De quelle manière ça se ressent dans votre travail et ça se ressentait à l'époque?
14: Je pense que, parce que finalement c'est quelque chose qui s'est formé en moi, mais dont je ne suis pas, peut-être même pas forcément conscient. Et donc, tout ce que je fais, tout ce que je dis, tout ce que je pense, finalement, c'est le résultat de ces 30 années ou plus passées au Béjart Ballet, à grandir, évoluer, apprendre dans cet esprit, dans cette philosophie que Maurice nous a parfois distribué par petites touches ou parfois vraiment de façon assez généreuse et flagrante comme ça. Mais c'est vrai que Maurice est toujours présent, il est présent dans le bâtiment, il est présent justement à travers ses chorégraphies et il est présent dans la façon de travailler aussi ici. On essaye, enfin c'est ça aussi une de mes missions, c'est de préserver cet esprit de travail, un esprit créatif et généreux.
4: Julien Favreau, le directeur artistique du Béjart Ballet Lausanne, il est avec nous, on parle ensemble de La Route de la Soie qui se donne ce week-end, une reprise, vous l'aurez compris, de ce ballet signé Maurice Béjart. Avant d'aller sur la mer, une inforoute.
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4: Sur l'axe Vevey-Martigny, un véhicule en feu provoque un bouchon entre Villeneuve et Aigle en direction de Martigny. Prévoyez 30 minutes de retard sur ce tronçon. Dans Vertigo, nous sommes avec Julien Favreau, une interview enregistrée dans les bureaux de Maurice Béjart au Béjart Ballet Lausanne. On parlera de La Route de la Soie, on le retrouve après vendredi sur mer.

0: L'année prochaine, on célébrera les 100 ans de la naissance de Maurice Béjart. Qu'avez-vous prévu à cette occasion ?
1: Effectivement, en 2027, c'est l'année du centenaire de Maurice, mais pas que, c'est aussi les 40 ans du Béjart Ballet ici à Lausanne. Un double anniversaire qui sera célébré, on va dire, sur deux saisons. Les célébrations commenceront en décembre 26, ici au Théâtre de Beaulieu, et elles se termineront en juin 28, ici aussi à Lausanne. Et donc, entre ces deux dates, il va y avoir des tournées, des voyages. Moi, j'avais vraiment l'envie et le désir que le BBL puisse, dans le cadre de ses saisons anniversaires, retourner dans les villes, les théâtres, les lieux emblématiques qui ont compté dans le parcours et dans la vie de Maurice Béjart. Donc, effectivement, on sera de retour en Belgique, en France, à Marseille notamment, parce que voilà, ville natale de Maurice, mais aussi en Italie. On aura une tournée au Japon avec des programmes, on va dire, des programmes anniversaires. Donc avec des ballets qu'on a l'habitude de danser, mais aussi avec des spectacles et des chorégraphies qui n'ont pas été présentées souvent ou qu'on ne présente pas régulièrement, de façon justement à rendre ces tournées exceptionnelles avec voilà des on va dire les grands hits du répertoire de Maurice.
0: Julien Favreau, qu'est-ce qu'il représente encore aujourd'hui Maurice Béjart dans le monde de la danse ? Vous venez nous annoncer une tournée mondiale, clairement, donc ça veut dire que ce nom est encore vivant, évidemment. Mais qui vient voir Maurice Béjart aujourd'hui? Et comment faites-vous pour amener un nouveau public vers les ballets de Maurice Béjart?
1: C'est vrai que ça fait partie aussi des missions que je dois mettre en place. Effectivement, le nom Béjart résonne encore et toujours dans le milieu de la danse, dans le milieu chorégraphique. On était, il n'y a pas très longtemps, à la scène musicale à Paris. On a fait 6 représentations à guichet fermé. Enfin, il y avait 3500 personnes tous les soirs. Donc, Béjart, c'est la danse du peuple, si j'ose dire. Donc, les gens, comme je vous disais tout à l'heure, les gens viennent voir Béjart. Même s'ils savent pas exactement quel spectacle on va danser, les gens achètent un ticket pour Béjart. Et parce qu'ils savent que Béjart, finalement, c'est une référence dans la danse, dans le ballet. Ils savent aussi que son œuvre, comme on l'a dit, elle est riche, elle est vaste et elle est contrastée. On peut vraiment parfois aller voir un spectacle sur du Stravinsky et puis la fois d'après sur les musiques de Queen. Mais je pense qu'actuellement, notre public, il est constitué de des gens qui ont peut-être connu Maurice, des gens qui ont connu l'après Maurice. Et puis aussi, j'essaye vraiment de rajeunir un petit peu, si j'ose dire, notre public. C'est important pour moi, à travers des actions, on va dire, de médiation culturelle, de montrer, de faire découvrir qui était Maurice Béjart et ce qu'il a laissé. Ce qu'il a laissé, ça fait vraiment partie de l'histoire de la danse maintenant. Donc, à travers ces actions de médiation culturelle, on essaye justement de faire découvrir aux jeunes, dans les écoles, mais pas seulement dans les écoles de danse, aussi dans les écoles, dans les classes normales et tout ça. On a fait le week-end dernier un événement à Lausanne qui s'appelle le Ballet dans la ville, un événement gratuit en partenariat avec Nestlé Community, où justement un événement dédié aux jeunes pour justement leur donner accès à la danse, à leur faire découvrir ce qu'est le métier de danseur, ce qu'est la chorégraphie, ce qu'est un ballet et qui était Maurice Béjart. Et donc j'espère qu'à travers ces différentes actions, après les gens auront envie de venir nous voir lors d'une vraie représentation, si j'ose dire, dans un théâtre, dans des conditions. Enfin moi, j'aurais adoré, gamin, qu'on m'emmène dans un théâtre parce que, enfin je me rappelle mon premier spectacle à l'Opéra Garnier à Paris. J'étais impressionné par ce qui se passait sur scène. Mais j'étais tout aussi impressionné déjà de rentrer justement dans ce temple de la danse qu'est l'Opéra Garnier. Donc le spectacle, il était pas seulement sur scène, c'était vraiment... Mais je pense que ça a participé aussi, ça m'a conditionné à aimer justement la danse, à aimer l'art en général, la scène et cette magie en fait.
0: Aujourd'hui, on pourrait dire d'une façon générale que la danse est partout. Il suffit d'aller sur les réseaux sociaux, sur Instagram, sur TikTok, quel que soit le réseau, on voit de la danse tout le temps avec de très jeunes interprètes incroyablement doués, beaucoup de danse urbaine qui tout à coup deviennent des phénomènes viraux absolument invraisemblables, incroyables. Est-ce que vous suivez ces tendances-là? Est-ce que vous êtes curieux de ça? Est-ce que ça vous inspire? Est-ce que vous repérez des danseuses ou des danseurs sur les réseaux sociaux notamment?
1: C'est vrai que bah, je suis obligé, malgré moi, mais même non, mais je le fais aussi volontiers. Mais je regarde effectivement ce qui se passe sur les réseaux. Je regarde un petit peu les tendances actuelles. Mais en fait, je pense que ce qui se passe actuellement sur les réseaux, quelque part, Béjart a contribué ça justement, parce que à son époque, il n'y avait pas les réseaux, mais le fait de mélanger, de se faire rencontrer justement. Moi, j'ai vu, il y avait une création qui s'appelait L'Enfant Roi, où Maurice avait mis sur scène avec nous un danseur de hip-hop. Donc nous, actuellement, dans les créations, quand il y a des jeunes chorégraphes ou des chorégraphes qui viennent faire des nouveaux ballets dans la compagnie, ils ont chacun leur style. Il y en a parfois où il y a justement ces influences un petit peu de danse urbaine, de danse contemporaine. Parfois, c'est tout un travail au sol qui se fait. Je pense que maintenant, c'est vrai que je veux pas dire que tout est mélangé, mais en tout cas, chaque discipline influence un petit peu les autres. Et on voit aussi dans d'autres compagnies. Enfin, je suis très proche de l'Opéra de Paris et je vois que les créations qui se font à l'Opéra de Paris, c'est pareil. Évidemment, ils continuent de danser les ballets du répertoire, ils continuent de danser les œuvres de Nourieff. Mais à côté de ça, ils ont des créations, que ce soit avec Crystal Pite, Ofesh Charter ou d'autres. Mais c'est ce mélange de danse, on va dire, de notre époque avec ses influences musicales et chorégraphiques qui font que voilà, le spectacle reste vivant et on évolue, on continue d'avancer. Moi, après les danseurs, je les repère pas forcément sur les réseaux. Par exemple, l'année dernière, je cherchais des danseurs. J'avais cinq contrats à disposition. Donc, on a fait paraître une annonce seulement sur les réseaux et on a reçu plus de 600 candidatures. Donc, ça prouve que, bah, il y a beaucoup de danseurs qui veulent en faire leur métier. Et puis surtout que le Béjart Ballet reste une compagnie de référence et que des quatre coins du monde, beaucoup de danseurs, jeunes ou moins jeunes, ont envie de danser les œuvres de Maurice.
0: Merci Julien Favreau. La route de la soie, c'est du 11 au 14 juin et c'est au Théâtre de Beaulieu à Lausanne. Merci à vous.
1: Merci beaucoup.
0: Et comme chaque jour dans cette émission, aux alentours de 17h30, on a un petit peu d'avance, prenons des nouvelles du reste du monde de la culture.
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0: Bruce Springsteen ouvre dans son New Jersey natal un musée consacré à la musique américaine. L'inauguration aura lieu samedi, une date qui n'a pas été choisie au hasard puisqu'elle coïncide avec le lancement officiel des célébrations du 250e anniversaire de l'indépendance des États-Unis. Et se profile comme, il faut bien le dire, une alternative aux événements organisés à Washington par le président Donald Trump, qui n'est pas très pote avec Springsteen. Célébrations trumpiennes qui comprennent notamment une soirée d'arts martiaux à la Maison Blanche. Le musée n'est pas dédié à la gloire du boss. Plus de la moitié des objets exposés sont liés à d'autres artistes, notamment Frank Sinatra, Johnny Cash, Louis Armstrong ou encore Lady Gaga. Je me considère comme un petit maillon d'une longue chaîne, a expliqué Springsteen. On prend le drapeau, on le porte devant un bout de chemin, puis on le transmet à la génération suivante. Le centre raconte précisément cette transmission. La ville d'Annecy a présenté hier sa cité internationale dédiée aux films d'animation, un lieu qui vise à inscrire Annecy comme la capitale mondiale du cinéma d'animation. La nouvelle cité est basée dans un ancien haras construit au 19e siècle. Elle comprendra un musée, deux salles d'exposition temporaires, une grande salle de projection et une résidence d'artistes. L'ouverture officielle est annoncée pour le 19 juin avec deux expositions dédiées au studio Ankama, à l'origine de la série Wakfu ou du film Dofus, et Laika, Coraline ou encore L'étrange pouvoir de Norman, ainsi que plusieurs projections présentées par des personnalités. Pour la première fois, il y a eu plus de fermetures que d'ouvertures de librairies recensées en France en 2025. Après trois années très fastes entre 2021 et 2023, le Centre National du Livre, qui publie l'étude, met en avant les tensions économiques et financières liées à l'augmentation continue des charges fixes conjuguées à un recul des ventes en valeur et en volume. Je cite, à noter que les nouvelles librairies s'installent désormais en dehors des centres urbains, voire à la campagne.
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3: J'aime bien discuter des films, vous voyez, et échanger des critiques.
4: C'est très intéressant.
3: Vous avez envie de voir un film avec moi ?
0: Je sais pas, ça vous tente les gars ?
5: Mais oui.
1: Bah oui.
0: Vincent Haddad, bonjour.
5: Mais bonjour.
0: Tout va bien ?
5: Bah je crois, j'ai ouais. Un peu couru là, mais...
0: Mais vous êtes là, tout va bien.
5: Bah oui.
0: Problème de train, mais vous avez, grâce à votre, comment dire, super pouvoir de marathonien, franchi moult ouais. Obstacles pour pas venir jusqu'à nous, on vous en félicite. Raphaël Wolf et les gars.
6: Moi j'étais déjà là, donc
0: déjà
6: tout
0: là,
6: va
0: donc,
6: bien.
0: Voilà. Exactement, on a trois films en débat aujourd'hui, Love on Trial, Bushra et le très attendu Disclosure Day de Steven Spielberg. Et bien je vous propose qu'on commence avec celui-ci.
7: Qu'est-ce que t'as volé ?
8: Des secrets.
7: Est-ce qu'ils sont humains ?
8: Non.
7: Oh,
4: Aujourd'hui, nous sommes au jour.
6: Est-ce que tu comprends ce qu'elle dit?
7: Je l'entends, oui, mais c'est du charabia, je comprends rien du tout.
6: Moi, si.
7: Qu'est-ce que tu vas faire?
6: Je vais tout révéler, au monde entier.
9: Cette révélation va complètement bouleverser l'ordre mondial.
10: Quand l'heure sera venue, tout deviendra évident.
0: Spielberg est né l'année où l'on a observé un ovni pour la première fois dans le ciel des États-Unis. Coïncidence ? Je ne crois pas. Dans Disclosure, le réalisateur de 79 ans nous raconte donc l'histoire de ce lanceur d'alerte en possession d'un secret d'État, l'existence d'extraterrestres. L'alien, le dada de Steven Spielberg, donc qui aborde pour la quatrième, peut-être même la cinquième fois cette question après Rencontre du troisième type.
11: On compte pas Indiana Jones, ça, quand même.
0: Firelight.
11: Oui, mais il n'est jamais vraiment montré, mais d'accord.
0: Ça commençait déjà un petit peu par le travail, on va dire. Ouais. Rencontre du troisième type, E.T., La guerre des mondes. Et puis, donc, voici Disclosure Day, dont vous allez nous parler, Raphaël.
11: Écoutez, déjà pour vous dire que finalement ce hasard des 79 ans
0: n'en est pas un.
11: De Spielberg. en fait, ce qui est marrant, c'est qu'en regardant le film que j'ai beaucoup aimé, je vous le dis tout de suite, on nous précise que le film va retracer quelque part, en tout cas à travers ces images d'archives qui existeraient, que ce lanceur d'alerte voudrait montrer, 79 ans d'histoire de la présence extraterrestre chez nous. Pourquoi pas 80? Non, 79. Pourquoi? C'est 47, c'est le moment de Roswell. Enfin, je vais pas revenir sur toute cette mythologie, mais elle se lie comme ça avec la propre histoire du cinéaste. Et je pense qu'en creux, on peut quand même voir quelque part aussi le parcours de Spielberg par rapport à cette question des extraterrestres qui a traversé son cinéma. On peut quand même rappeler que dans Rencontre du troisième type, c'était l'histoire d'un homme qui quittait toute sa famille, ses enfants, sa femme pour une utopie. Mais c'était encore une utopie, une sorte de monde merveilleux qui était un peu fantasmé par Spielberg. Dans E.T., on avait une sorte de néo-messie qui descendait du ciel pour apporter la bonne parole à cet enfant qui manquait de père, qui manquait d'amis, qui manquait quelque part d'amis imaginaires, qui mourait, qui ressuscitait avant de remonter au ciel. Donc on voyait déjà aussi quelque part cette espèce de métaphore un peu religieuse qu'on va retrouver dans ce film de façon très évidente. Et puis dans La guerre des mondes, alors là pour le coup c'est un film plus post 11 septembre, où c'était plutôt un prétexte pour montrer le chaos du monde entier avec des extraterrestres. Dit que là, on n'est pas du tout... En fait, il ne faut vraiment pas avoir peur des extraterrestres. C'est les humains, évidemment, de nouveau, qui sont terrifiants. En l'occurrence, Colin Firth, qui incarne en fait ce patron de cette entité, cette corporation un peu nébuleuse qui essaye d'étouffer la vérité et qui est vraiment terrifiant. Et le film, en fait, nous emmène tout de suite, et c'est ça que j'ai trouvé assez étonnant, non pas du tout sur un grand spectacle de science-fiction tel que Spielberg a pu les réaliser auparavant, mais vraiment vers un thriller paranoïaque digne des années 70, puis à la place du scandale du Watergate et des hommes du président, on a ces questions justement liées à la vérité qu'on essaye soit de révéler, soit de cacher. Et ça crée un film qui est étonnamment plutôt en creux. Alors je pense qu'il y a des gens qui vont être déçus par ça en trouvant
0: en
11: que c'est
0: creux,
11: peut-être
0: c'est-à-dire
11: justement pas très spectaculaire. D'ailleurs, les quelques rares scènes de poursuite en voiture ou un peu spectacle sont à mon avis pas les plus intéressantes dans le film. C'est un film qui va jouer plutôt sur des confrontations qui sont quasiment conceptuelles et cérébrales. Je vous l'explique rapidement. On va comprendre assez rapidement que les personnages, en l'occurrence Colin Firth et le personnage joué par Emily Blunt, qui est donc cette présentatrice météo, sont capables de littéralement entrer en fait dans l'esprit, dans la tête des gens. Il y en a un, en l'occurrence Colin Firth, qui va le faire pour détruire, pour manipuler l'humanité, et l'autre au contraire pour la révéler, pour l'éveiller et pour être en empathie avec. Et à ce niveau-là, quand on voit tout d'un coup des personnages qui se confrontent assis l'un en face de l'autre à travers des simplement par des chaises, à travers simplement des espaces différents, parce qu'on comprend qu'en fait il y en a un, Colin Firth, qui est ailleurs mais qui peut se transporter mentalement face à l'autre, on est dans quelque chose de vertigineux mais qui n'a rien de spectaculaire. On est dans quelque chose de purement presque psychanalytique. Et à ce niveau-là, je trouve le film très fort parce que on comprend assez vite qu'il s'agit finalement pas tellement d'extraterrestres, que c'est un prétexte. Oui, évidemment, pour Spielberg, c'est important, et on voit à quel point cet agnostique est devenu un croyant. Il croit maintenant, mordicus, que c'est un fait que les extraterrestres sont là, et le film le montre très bien, c'est-à-dire qu'il est très factuel. On nous montre assez peu d'extraterrestres, on nous montre assez peu tout ça, on nous dit juste, bah voilà, on a les faits, les archives, ça a été documenté, et ces documents doivent maintenant être révélés. Point. Ça va pas plus loin.
0: Ce qu'a fait le gouvernement américain, par ailleurs, il y a quelques mois, en déclassifiant les archives.
11: Mais oui. Et c'est quelque part,
0: avec les ovnis.
11: C'est à la fois très vintage et très contemporain. Et moi, le film me touche parce que justement, il va quelque part contrer cette idée un peu cynique actuelle de vouloir toujours un tout petit peu contredire des vérités qui sont un peu enfouies par une forme d'humanisme et une forme aussi justement d'empathie qui forge à mon avis le cœur du film et qui pour moi m'ont vraiment poussé vers une forme d'émotion à laquelle je m'attendais pas du tout à la toute fin du film.
0: Mais ça reste un thriller paranoïaque quand même.
11: Ah, complètement.
5: Ouais, la mort trousse d'Alfred Hitchcock n'est pas loin. Il y a un travail sur le suspense qui est absolument admirable. Moi, j'ai été extrêmement touché par ce film. Je dirais qu'il a exercé sur moi presque une emprise extraterrestre. Peut-être que Spielberg est un extraterrestre.
0: Il est
5: parce
0: dans votre
5: que,
0: cerveau maintenant.
5: En fait, au fur et à mesure, je décelais quand même quelques faiblesses de scénario. On abandonne des personnages, ils reviennent, etc., etc. Il y en a deux comme ça qui subissent ce sort. L'émotion m'a submergé. Donc, j'ai continué à croire complètement au film et à oublier, je dirais quand même, ses défauts un petit peu d'écriture. L'empathie. C'est effectivement, je suis tout à fait d'accord avec Raphaël Wolf, c'est le sujet clé. Il faut rappeler quand même qu'un des principales sources d'inspiration de Trump, c'est un obscur psychologue canadien, hélas, qui a écrit un livre sur le problème de l'empathie, à savoir que l'empathie serait en fait une menace mortelle pour la civilisation américaine. Et c'est une réponse directe, hein, parce qu'on parle d'empathie dans le film, le mot est prononcé. Et puis, une chose qui m'a vraiment énormément touché, c'est ce mélange en fait de sphère extrêmement intime, c'est-à-dire pour découvrir le secret enfoui, on doit plonger quelque part dans nos psychés, dans notre enfance, et puis alors ce récit quand même qui a un niveau quasiment planétaire. Donc il y a que lui qui sait faire ça, à mon avis, cette espèce de raccord entre la personne et le monde qui l'entoure. Et puis dernière chose qui m'a beaucoup plu, c'est ce recours, alors à mon avis extrêmement volontaire, à une imagerie qui date des extraterrestres. On en voit, effectivement, et donc, il ne s'agit absolument pas d'extraterrestres, je dirais, intelligence artificielle telle qu'on pourrait nous les concevoir maintenant. Ils sont vraiment liés à l'histoire du cinéma, comme vous l'avez dit tout à l'heure, Raphaël.
11: Bah, c'est Roswell, hein, quelque part. Roswell. On est dans l'imagerie de Roswell qu'on peut avoir en
0: donc,
11: tête.
0: Donc Roswell, c'est cet extraterrestre qui aurait été retrouvé dans le désert du Nouveau-Mexique en 1947, et on supposait que les restes étaient conservés sur une base américaine.
11: Avec une soi-disant scène d'autopsie qui, visiblement, était un peu bidouille. Enfin, peu importe, mais de nouveau, je crois que le film questionne même pas ça, en fait. De nouveau, moi, j'y crois pas aux extraterrestres, hein, je suis agnostique, j'ai pas, mais de nouveau, ce qui est beau dans le cinéma de Spielberg, c'est que, bah, on est en plein dans ce qu'on appelle justement le suspension of disbelief, la suspension d'incrédulité, où j'ai le droit, moi, de croire, comme je peux le faire dans certains films d'horreur, aux fantômes, ou à des choses auxquelles je ne croirais pas dans la réalité, parce que ça va ailleurs, ça exprime autre chose, et ça exprime autre chose en moi. Et là, en l'occurrence, je trouve qu'il y a une foi aussi, qui pourrait paraître désuète, hein, je pense aux yeux de certains spectateurs, dans le pouvoir du cinéma, dans le pouvoir même du décor du cinéma, puisqu'il y a un décor qui va être construit, qui va être extrêmement important dans le film, dans lequel Spielberg continue à vraiment croire mordicus, et je pense que quelque part, sa foi dans les extraterrestres rejoint sa foi dans le cinéma, et je trouve qu'il y a une adéquation à ce niveau-là dans le film, qui est absolument extraordinaire.
5: Avec une citation de la maison d'Hansel et Gretel, et un côté extrêmement Walt Disney, mais ce qui est absolument intense à ce moment-là, dans cette séquence-là, c'est qu'on y on est totalement
0: séquence qu'on peut voir,
5: dedans.
0: Je précise, dans la bande-annonce du film.
11: Voilà, oui,
5: vous êtes exactement. Donc on est dedans et puis on ne se rébelle pas contre ce genre de références parce qu'elles arrivent de façon, j'irais quasi miraculeuse.
11: Et puis
5: un très grand film.
11: Et un film dont le dernier mot est écouter. Bon, bah franchement, moi, ça faisait un moment que j'avais été autant à l'écoute d'un blockbuster hollywoodien, qui visiblement était vidé, écarte complètement tous les travers de ce qu'on peut voir actuellement à Hollywood, grâce à un cinéaste qui effectivement est peut-être un peu désuet, peut-être un peu plus à la mode, peut-être un peu vintage, mais qui garde intacte en fait sa croyance dans le pouvoir du cinéma. À ce niveau-là, je trouve ça fabuleux.
0: Disclosure Day, donc de Steven Spielberg avec Emily Blunt, Josh O'Connor et Colin Firth. On passe maintenant à Bouchra, film d'animation, Dorian Barki et Meriem Benani.
12: Salut maman.
13: Ça va ? Je suis un peu coincée sur le film, mais en fait je me rends compte que
12: j'ai pas suffisamment de compréhension d'expérience des parents. Après la lettre que je vous ai envoyée, on n'en a plus parlé pendant presque 9 ans. Pourquoi c'était aussi difficile de me parler ?
13: Je pensais que tu m'appellerais pour prendre de mes nouvelles. Je sais pas si je suis prête. Pourquoi pendant toutes ces années, on s'est tu ?
12: Bouchra ?
0: Bouchra a 35 ans, elle est cinéaste, elle est marocaine installée à New York, elle n'arrive pas à écrire son prochain scénario. Un appel de sa mère depuis Casablanca va raviver certains souvenirs et certaines émotions enfouies. Et c'est en s'inspirant de l'omerta qui a entouré la révélation de son homosexualité, et à quel point son coming out l'a écarté de son pays comme de sa famille, que Bouchra, cette cinéaste, va écrire un film qui, il faut bien le dire, a une forme d'auto-fiction. Le film est signé Oriane Barki et Meriem Benani. C'est un film d'animation avec des personnages portant figures animales.
5: Des zoomorphes, voilà. On va dire. Oui, alors ça c'est déjà une première constatation. Ce fait de passer par l'animal pour ma part, est absolument fascinant, dans le sens que, quelque part, on est dans une dimension qui nous fait complètement oublier, je dirais, le côté un petit peu sensationnaliste d'une révélation, des choses comme ça. Il y a une douceur dans l'aspect même de ces animaux qui est assez extraordinaire. Elles arrivent même à érotiser, en fait, leur créature. Donc, cette espèce de transmutation de l'être humain en animaux qui les représentent est particulièrement réussie. Hein, le personnage principal est une coyote, par exemple. On y rencontre aussi une salamandre, etc., etc. Ce qui est très beau aussi, je trouve, dans le film, c'est le traitement des voix, que j'ai trouvé assez sidérante, quasiment documentaire. Il semblerait que certaines conversations aient été enregistrées de façon antécédente au tournage. Et donc, ce traitement, en fait, réaliste fait qu'on n'entre pas du tout dans un rapport de fiction. On croit vraiment à ce qu'on nous raconte. Et je trouve, de ce point de vue-là, ce travail est assez extraordinaire pour crédibiliser, en fait, ce film. Il y a un travail sur le temps qui est étonnant. Et puis, alors, dans la forme, même si c'est un premier long-métrage, ça a été fait avec peu d'argent, il y a vraiment, je dirais, une approche très séduisante. Par exemple, tous les extérieurs sont réels, donc on incruste les personnages. Alors quand on est à l'intérieur, dans les maisons, là où quelque part le fantasme peut prendre naissance de façon plus facile, on est là complètement dans l'animation. Et puis dernière chose qui m'a beaucoup touché, c'est que en fait le récit, il se fait entre une fille et une mère, et cette mère, elle ne vient pas d'un milieu populaire qui ne comprendrait rien à rien, pas du tout. Elle est peintre, c'est une artiste, et elle-même, en fait, ce qu'elle ressent, c'est que quelque part elle a eu peur pour sa fille par rapport à, je dirais, ce qu'elle aurait pu subir comme exclusion. Très beau film pour moi.
0: Bouchra, qu'en pensez-vous, Raphaël Wolf ? Beau film pour vous également ?
11: Sur le papier, oui. J'ai des réserves, en fait, que j'arrive pas à m'enlever de la tête. C'est vrai que le film est très singulier dans son esthétique. C'est très réaliste. On a l'impression d'être dans quelque part du filmage direct, mais après retravaillé de façon assez artisanale. Et j'aime bien ce côté un peu bricolé quelque part de l'animation. C'est pas, il y a pas une volonté de faire un film d'animation très lisse, très propre et tout. Effectivement, on comprend le pourquoi de cette volonté d'affubler ces personnages de têtes d'animaux, parce que voilà, à partir du moment où on a compris que l'héroïne n'a jamais pu tellement, en fait, assumer son vrai visage, voilà, c'est assez évident. Bon, très bien. Après, je suis pas sûr que ça marche pour tous les personnages, mais en tout cas pour elle, c'est bien. J'ai ces réserves qui adviennent au fur et à mesure que le film va emprunter la voie justement du côté méta avec cette cinéaste qui nous raconte comment elle va, à travers la rédaction d'un nouveau scénario, essayer quelque part de trouver une résolution à son conflit ou à l'omerta qui l'a séparé à la fois de sa mère et de son pays. Je comprends, je trouve que c'est quand même très souligné, et je trouve que la dialectique entre j'écris moi-même une fiction à l'intérieur du film et je vais vous montrer comment, en fait, ça va quelque part m'aider à revenir, en fait, vers mes proches, est pas très très très bien articulée. c'est un peu posé là, puis après on nous dit en fait quels sont les problèmes, on nous explique la complexité de ce coming out pour le personnage, pour sa mère et pour le pays. Mais je trouve à ce niveau-là le film un peu lourd dans son côté méta, voilà, ce qui m'a empêché un petit peu de rentrer émotionnellement dans le film. Ça m'a mis bizarrement à distance et je trouve un peu dommage.
0: Bouchra, film d'animation, Dorian Barki et Meriem

0: Évidemment, Love and Trial de Koji Fukada avec Kiyoko Saito. Il se passe la même chose dans la J-pop, donc la pop japonaise, que dans la K-pop, où les artistes sont complètement sous le joug de leurs producteurs. Eh bien, c'est à cette histoire que l'on a affaire, puisque c'est cette jeune idole de la J-pop en pleine ascension, Mai, comme est l'irréparable, elle tombe amoureuse alors que c'est une interdiction formelle inscrite dans son contrat, et la voici donc traînée en justice par sa propre agence. Le film était récemment en compétition cannoise avec quelques jours. Le cinéaste était en compétition cannoise avec quelques jours à Nagui. C'est donc un japonais, Koji Fukada, qui sort ce film. Et ce film était déjà sorti auparavant, c'est ça?
1: Oui, il y a quelques mois. Il en est quand même à 12 longs métrages hein, depuis 2006. Il n'est pas encore trop connu. Il mérite effectivement d'être connu. Alors déjà, précisons une chose hein, quand même sur le sujet. Je vous vois venir hein, avec un film très chatoyant comme ça. On va voir des scènes de concerts absolument incroyables de K-pop. Non, justement. Alors on est dans un cinéma extrêmement réaliste, très romérien, très épuré, où en fait, et vous l'avez entendu dans la bonne annonce, les musiques sont complètement diégétiques. C'est-à-dire qu'en gros, on voit le son qu'on entendrait si on assistait au concert. Donc, il y a déjà une mise à distance à ce niveau-là de cette espèce de monde d'illusion un peu bizarre. Et d'ailleurs, le film est assez malaisant au début parce qu'on voit vraiment le public qui assiste à ces concerts de ce groupe qui est encore plutôt cantonné à des petites salles. Hein, le succès n'est pas encore là, qui est quand même majoritairement composé de quadragénaires et plus. Quoi. Donc, il y a un côté un peu pédophile larvé qui est clairement montré par le cinéaste, hein, qui est déjà... mais un tout petit peu mal à l'aise. Et après, quand on voit effectivement tout ce qui advient par rapport à cette tentative d'un amour un peu pur entre cette chanteuse et puis son camarade, qui contraste et qui est censé quelque part être complètement l'expression de ce que ce groupe chante, puisqu'ils sont quand même tout le temps, elles sont tout le temps en train de chanter des chansons d'amour absolu en disant « tu vas rencontrer le prince charmant » et tout. Et quelque part, on lui dit « tu ne peux pas faire ça dans ta vraie vie ». Et on voit à quel point, de nouveau, entre le côté complètement coercitif de ce système à la fois musical mais de façon plus globale japonais et la volonté de liberté simplement de cette jeune femme qui va aboutir à une forme de récit d'émancipation, quelque chose de très beau je trouve qui est tissé avec cette première partie plutôt musicale et une deuxième partie qui est très rigoriste où on est vraiment dans le cadre légal d'un procès avec vraiment toutes les quelque part les traditions, les règles, tout ce qui encadre et corsette en fait cette société qui est décortiquée vraiment et mise devant nos yeux par ce film qui est, je trouve, d'une rigueur assez exemplaire. J'ai beaucoup aimé.
0: Love and Trial, l'amour en procès de Koji Fukada.
2: Moi, je partage l'opinion de Raphaël Wolf. C'est un film qui m'a beaucoup plu, comme beaucoup de films de Fukada, qui est vraiment assez à suivre. Comment c'était son avant-dernier film? J'ai oublié son titre. Je sais plus. Mais l'avant-dernier film qui racontait en fait un travail de deuil d'une mère à travers son couple. C'était vraiment un film extrêmement prenant en termes émotionnels. Et puis celui-là, il est, moi je trouve, encore plus fort dans le sens que bon, bah, il se base sur des faits réels. Hein. Il y a bien eu un procès où un juge très clairement a condamné une de ces jeunes femmes à une amende de plusieurs millions de yens parce que elle avait pas souscrit à ce contrat de patriarcat finalement. Alors il y a des scènes qui glacent le sang. C'est effectivement ces scènes par exemple où ces jeunes femmes après les concerts doivent s'exposer devant leurs fans qui sont extrêmement policés. Hein. Ils viennent les uns après les autres à la queue leu leu. Mais il n'empêche, elles sont qu'un miroir. Elles n'existent absolument pas. Il y a une négation en fait de la personnalité, de l'enveloppe physique aussi qui est absolument extraordinaire et vraiment qui nous choque en tant qu'occidentaux entre guillemets. Donc le film joue vraiment très très bien sa partition et puis cette rencontre qui amoureuse aussi est assez intéressante. C'est un mime hein. C'est un mime qui donc quelque part est un peu magicien, mais ce qui est intéressant c'est que le rapport qui est décrit est un rapport assez superficiel, c'est-à-dire que cette jeune fille quelque part, elle n'arrive pas à se laisser aller complètement à sa passion. Moi, c'est comme ça que je l'ai ressenti. Et là, je trouve que le film est extrêmement honnête parce qu'en fait, il montre aussi le dégât que ça peut concevoir chez une jeune femme de centrer toute sa vie comme ça sur l'apparence. Au moment où on devrait exprimer ses sentiments, j'ai l'impression qu'elle n'y arrive pas trop.
0: Oui, et puis le côté très coercitif de ces agences qui effectivement taillent et vraiment font bosser les artistes de façon absolument invraisemblable, que ce soit au Japon ou en Corée. Le film précédent dont vous vouliez

0: parler, l'antépénultième, c'était Love Life.
1: Ah, Love Life, ouais,
0: voilà. Il faut pas se croire, il y a Love and Trail, Love Life, ensuite il y a Fuis-moi, je te suis, Suis-moi, je te fuis. Faut pas mélanger, c'est très compliqué.
1: Excusez-moi.
2: Ça, quelques jours à Nagui, c'est plus simple, hein. Il y a Nagui, mais ça n'a rien à voir avec un célèbre animateur français.
0: Non, absolument. Vous voulez rajouter quelque chose sur Love and Trail, Raphaël?
2: Non, pas du tout. Bon, mais allez le voir, c'est vraiment assez brillant.
0: Love on Trail de Koji Fukada. On va passer à vos conseils. Avant de passer à vos conseils, je voulais juste vous signaler que vous l'avez peut-être appris aujourd'hui, John Sigler est décédé. 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On passe maintenant à vos conseils et on va commencer avec vous, Raphaël, et ceci.

0: Il y a assez peu de dialogue, alors on peut se permettre de... d'y aller, je crois.
1: C'est pas Taxi, c'est pas Mad Max, hein.
0: Non, c'est Duel, le film de Steven Spielberg avec Dennis Weaver, car avant le requin des dents de la mer, il y avait le gros camion qui voulait manger le monsieur. Et ça se passe sur une route californienne. Un représentant en informatique se voit tout à coup pris en chasse, sans raison aucune, par un énorme camion Grand Prix au premier festival d'Avoriaz en 1973.
1: Exactement, et puis vous pouvez voir le film ce 14 juin à la Cinémathèque Suisse dans le cadre des films Travelling, ou alors en DVD Blu-ray sur certaines plateformes, mais ça vaudrait la peine effectivement de le voir sur grand écran. Moi, c'est un film qui continue à me fasciner par l'efficacité et l'épure de la mise en scène de Spielberg, qui à l'époque quand même avait 25 ans. Donc ce film était tourné d'abord comme un téléfilm, hein, en l'espace de 13 jours à peine, puis ça a été, devant la qualité du produit, augmenté pour un film qui est finalement sorti en salle et a remporté le prix à Avoria, comme vous l'avez dit. C'est adapté d'une nouvelle de Richard Matheson et c'est un jeu du chat et de la souris. On ne sait jamais très bien en fait s'il y a vraiment quelqu'un dans ce camion. En fait, c'est pas une entité, si c'est une sorte de mal incontrôlable qui va déferler comme ça sur une sorte de société un peu policée. Ce héros justement qui est joué par Dennis Weaver est un peu propre sur lui, costume cravate, une sorte de... Je crois qu'à l'époque c'était un représentant en informatique. Donc en gros, on est quand même dans une forme de société dans les années 70 qui arrive vers la modernité, qui va arriver vers chez nous complètement. Et ouais, justement, il y a une sorte de sortie du western, mais effectivement de nouveau une confrontation dans un no man's land qui est parfaitement évidemment représenté par ce désert, entre une forme de société qui se croirait quelque part complètement à l'écart des pulsions les plus primitives et ce camion qui va les représenter. Alors ce qui est assez intéressant, c'est que il y a un petit côté, je trouve, aussi un petit peu Les Oiseaux, vous savez, de Hitchcock, avec qui est adapté de Daphné du Maurier, où on sait jamais très bien pourquoi les oiseaux attaquent. Là, c'est pareil. Et puis, on est vraiment dans cette tension permanente. Hein. On est sur une heure et demie où Spielberg démontre, en fait, sans jamais l'appuyer, son génie pur de mise en scène. En fait, le film est basiquement du champ contre champ. Et il arrive, en fait, à trouver dans cette course-poursuite effrénée matière à un film qui vous tient en haleine jusqu'à la fin. Et petite anecdote, tout à la fin, il y a un son comme ça, un peu étrange, de mélange de masse métallique et animale qui va conclure Duel. Et on retrouve exactement le même son au moment où, tout à la fin des Dents de la Mer, en fait, le requin, quand il va couler comme ça dans l'eau, reprend en fait le même motif sonore. Et je trouve ça assez intéressant parce que c'est fait évidemment de la part de Spielberg de façon pas du tout inconsciente. Et il compare quelque part cette espèce de léviathan aquatique qu'il y avait dans les Dents de la Mer avec ce léviathan motorisé. Et je trouve ça assez intéressant de mettre les deux films en perspective.
0: Duel, donc, à voir à la Cinémathèque.
2: Juste pour dire, il y a dans le Disclosure Day une référence très claire à Duel dans une scène, on dira pas laquelle, mais vraiment très très claire. Comme s'il avait voulu, parce qu'il n'avait plus de moyens, en fait, continuer cette scène qu'il n'avait pas pu faire à l'époque.
0: À voir donc à la Cinémathèque Suisse le 14 juin, Duel, dans le cadre des films Travelling. Travelling, l'émission cinéma de la première. Les Oiseaux d'Alfred Hitchcock, c'est votre choix à vous, Vincent Haddad.
3: Ils attaquent de nouveau. Mélanie, ne sortez pas d'ici.
4: Regardez l'essence. Cet homme qui allume son cigare.
0: Voilà, Les Oiseaux, 1963, Alfred Hitchcock, Tippi Hedren, Rod Taylor, c'est à voir en DVD Blu-ray sur certaines plateformes, et c'est aussi à la Cinémathèque Suisse, mais ce sera le 12 juin, une jeune femme offre des oiseaux à un homme, et en chemin, elle est attaquée par des oiseaux, des mouettes et des corbeaux.
2: Oui, d'ailleurs des oiseaux qui vont s'accumuler par centaines, par peut-être entre guillemets
0: milliers
2: pour s'attaquer quelque part à toute cette petite communauté.
0: Avec des trucages formidables.
2: Alors pour faire vraiment très bref, c'est le dernier chef-d'œuvre d'Alfred Hitchcock qui clôt une période créative absolument extraordinaire avec Fenêtre sur cour, Vertigo, La mort aux trousses et Psychose. Après coup, il va rester intéressant, mais il n'atteindra plus jamais ses sommets. Alors, il a pu tout se permettre. Le film est intéressant parce qu'il suspend le jugement, hein, comme Raphaël Wolf l'a dit tout à l'heure. Il suspend le jugement. On saura jamais vraiment pourquoi ces oiseaux attaquent. Malédiction biblique, peut-être une interprétation psychanalytique, parce qu'il y a une mère qui, en fait, est très jalouse, en fait, que son fils tombe amoureux de la protagoniste. Toutes ces hypothèses restent suspendues. Et puis, il joue avec ça. ça jusqu'à la fin, puisque après une scène incroyable de suspense où on pense que tout le monde va s'échapper, mais on n'en est pas sûr, il se défend bien d'inscrire le mot « fin », ce qui est une première pour Hitchcock, semble-t-il, à l'époque.
0: Moi, j'ai de très bons souvenirs de ce film. Vraiment.
2: C'est inouï, je trouve.
0: Oui, vraiment. Et puis,
1: bon, après, Tippi Hedren, pas trop, hein, parce qu'elle a été quand même sacrément violentée pendant le tournage.
2: C'était terrible. Avec de véritables oiseaux, parce qu'il a tourné avec de véritables oiseaux dans la plupart des scènes. Et puis, alors, un autre aspect, c'est que pour la première fois, il n'y a pas une musique à la Bernard Herrmann. C'est une bande-son totalement brutiste et en partie électronique. Incroyable aussi.
0: Et puis, avec ces bruits d'oiseaux absolument terrifiants. Les oiseaux d'Alfred Hitchcock, donc le 12 juin à la Cinémathèque. Duel de Spielberg, ce sera le 14 juin à la Cinémathèque Suisse dans le cadre des films Travelling. Merci Vincent Haddad, merci Raphaël Wolf.
1: Merci.
0: Avant de se quitter, voici l'inforoute.
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0: On sait qu'il y a toujours un bouchon entre Vevey et Aigle en direction de Martigny en raison d'un véhicule en feu et on nous annonce toujours du retard à prévoir sur ce tronçon.
5: Infotrafic RTS en collaboration avec les CFF et le TCS. 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Pierre-Philippe Cadert.
0: Et toute l'équipe de Vertigo, merci de nous avoir suivis. On n'a pas eu le temps de passer le coup de cœur de notre programmateur Bastien Arnold, mais ce n'est que partie remise. On a eu un excellent débat. On a parlé de Disclosure, de Bushra, de Love on Trial, trois films qui sont les sorties principales de la semaine, ainsi que les conseils de nos critiques, Duel et Les Oiseaux. Je vous rappelle également que le documentaire consacré à Jean de Sigler, L'optimisme de la volonté, est déjà en ligne sur nos plateformes et diffusé ce soir sur RTS2. À 22h10 à l'occasion du décès de Jean de Sigler. On se retrouve demain dans Vertigo et pour le reste, eh bien, vous nous suivez sur rts.ch/vertigo ou sur l'application Play RTS.
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7: Bonsoir, il était apparu aux côtés de Fidel Castro ou Duce, le sociologue Jean de Sigler, figure historique et controversée de la gauche suisse, s'en est allé à l'âge de 92 ans. Hommage critique dans un instant.
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8: 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Bienvenue.
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7: Il était l'un des intellectuels les plus célèbres de Suisse. Jean de Sigler est décédé ce matin des suites de la maladie de Parkinson. Il avait 92 ans.
8: Professeur de sociologie, auteur prolifique, homme politique suisse et altermondialiste engagé à la carrière internationale. Il aura consacré toute sa vie à combattre la spéculation financière et le capitalisme néolibéral. Céline Fontana, c'est la voix d'un éternel révolté qui s'est tué aujourd'hui.
9: Oui, une voix résolument de gauche jusqu'au bout. Jean de Sigler est resté un marxiste convaincu, lui l'enfant de bonne famille né à Thun en 1934. Jeune, déjà, l'injustice et la dureté du monde l'indignent. Il choisit d'étudier le droit puis la sociologie, notamment à Paris et Genève, qui deviendra sa ville d'adoption. Une rencontre va le marquer à tout jamais, celle du Che en 1964 à Genève. Jean de Sigler veut partir à Cuba, mais le Che refuse. Le Genevois évoque ce moment dans une interview donnée à la radio en 1975.
10: Eh bien, m'ont dit, mais non, mon vieux, tu dérailles complètement. On n'a pas du tout besoin de toi à Cuba, hein, pas du tout. C'est du romantisme. Par contre, tu dois lutter ici. Dans le cerveau du monstre, c'est-à-dire au centre, pas à la périphérie, au centre.
8: Le centre, c'est donc en Suisse, à Genève, hein, Céline.
9: Oui, centre de ce que Jean Sigler considère comme étant le cœur de l'impérialisme mondial. Et c'est bien ce que va faire le Genevois, entrer dans les plus hautes instances du pouvoir pour tenter de changer le monde comme il l'entend. Ce sera à l'université, en tant que professeur de sociologie, au Palais fédéral, comme conseiller national socialiste où il siège durant presque 30 ans, et enfin aux Nations Unies, comme rapporteur spécial sur la question du droit à l'alimentation et comme vice-président du comité consultatif du Conseil des droits de l'homme, poste qu'il a occupé jusqu'à son décès.
8: Oui, c'était une figure à l'aura internationale, mais Jean Sigler était aussi une personnalité contestée.
9: Oui, à droite, de par ses positions politiques, au pays des banques, en 1976, il attaque les dérives de la finance et les puissants hommes d'affaires dans son best-seller « Une Suisse au-dessus de tout soupçon ». En 1991, dans « La Suisse lave plus blanc », il accuse le système bancaire suisse de se nourrir de l'argent du crime organisé. Résultat, une avalanche de procès, des centaines de milliers de francs suisses en condamnation. Et c'est sans compter ses contacts avec certains dictateurs, comme le Libyen Muammar Kadhafi ou le président du Zimbabwe Robert Mugabe, des fréquentations qui lui voudront des critiques, y compris à gauche. Jean Sigler a reconnu une forme d'aveuglement. Mais au-delà des polémiques, Jean Sigler est resté un homme animé par la foi en un monde meilleur, un monde plus juste. Écoutez ce qu'il disait en 2016, il était l'invité de Forum.
11: Ce qui nous sépare des victimes, c'est exclusivement le hasard de la naissance, l'enfant qui meurt aujourd'hui, maintenant où nous parlons de faim, et ça pourrait être votre enfant. Donc quand les grandes puissances sont incapables de se parler, de chercher une issue pour que cette boucherie s'arrête, eh bien c'est les Nations Unies qui sont destinées à faire la paix.
9: Un message d'espérance porté par un homme révolté, fidèle à ses valeurs et à ses convictions jusqu'à la fin de sa vie.
8: Merci Céline Fontana.
7: Les deux invités, deux jeunes voix, nous ont rejoints pour évoquer cette personnalité hors norme, le réalisateur Nicolas Vadimov, qui lui avait consacré en 2016 le documentaire Jean Sigler, l'optimisme de la volonté, et le conseiller national PS Carlos Maruga. Bonsoir à tous les deux.
12: Bonsoir.
13: Bonsoir.
7: Nicolas Vadimov, il y a 10 ans, vous étiez donc dans Forum avec Jean Sigler à quelques heures de la projection de votre film au festival de Locarno. Vous l'aviez suivi pendant de longs mois, y compris à Cuba. À l'époque, Jean Sigler disait ceci.
11: La vie est très courte. Et si cet énorme privilège qui est le nôtre, être en Suisse, être professeur, député, maintenant à l'ONU avec ce mandat qui me donne quand même les moyens d'un combat... On porte en soi une espérance. Quand on a, comme Nicolas Vadimov avec le cinéma, comme moi avec les livres, etc., comme vous avec la radio, des armes en main pour changer ce monde, eh bien, si on les utilisait pas, on ne pourrait plus se voir dans le miroir. Et alors, évidemment, si vous êtes habité par cette espérance, vous ne voulez pas mettre trop en question, par des contre-arguments, le chemin qui est tracé, que vous voyez devant vous.
7: Un homme habité par ses combats, mais relativement peu ouvert aux contre-arguments, relativement peu ouvert à la remise en question. Est-ce que c'est comme ceci, Nicolas Vadimov, que vous décririez la personnalité de Jean Sigler ?
12: Non, non. Avant tout, je garde la première partie de votre phrase, qui, je pense, dans le parcours de Jean Sigler, était bien plus importante que la dernière partie de votre phrase, c'est-à-dire habité. Traversé par ce besoin, ce sentiment qu'il faut essayer de peut-être de changer le monde, mais en tout cas c'est pas de changer le monde, d'essayer de ce que les injustices soient moins grandes et de combattre pour ça en permanence. Je pense que Jean Sigler était vraiment c'était son cheval de bataille qu'il a jamais cessé de mener, et avec une persistance, une ténacité au-delà du commun. Moi, c'est ça que je garde. Après, bien sûr, ce que vous avez dit, c'est aussi vrai, c'est que il avait une pensée que certains ont pu qualifier de monolithique, de fermée, certains ont même dit voire naïve. Mais je pense que c'est cette pensée-là qui lui permettait aussi de rester droit dans ses bottes et de pas naviguer à vue. C'est un modèle auquel il s'accrochait parfois peut-être de manière un peu désespérée, mais toujours aussi très sincère et très honnête. Et j'ai l'impression que dans le monde d'aujourd'hui, où on ne sait plus très bien où on va, Jean Sigler représentait quand même une boussole. Moi, j'ai envie de dire aussi un phare. On regardait dans cette direction et il était toujours là. Et je pense qu'aujourd'hui, son absence va révéler un manque assez grand de ça aujourd'hui dans le monde politique.
13: On entendait tout à l'heure, Carlos Amaruga, un extrait d'une interview qu'il donnait dans les années 70 où il évoquait sa rencontre avec Che Guevara, qui lui avait dit « c'est du romantisme au fond, votre engagement ». Alors Jean Ziegler, c'était un grand romantique ou c'était un vrai visionnaire ?
14: Non, je crois qu'il faut pas tout confondre. Hein. Les convictions depuis toujours de Jean Ziegler étaient là. C'était un homme de courage et d'action aussi. Et ce qu'il exprimait dans cette interview, c'est que peut-être il voulait aller à Cuba, construire la révolution, faire la révolution. Et on lui a dit tout simplement, mais les Cubains, c'est eux qui doivent construire leur propre pays. Et toi, Jean Ziegler, cher camarade, tu as ton rôle à jouer ici en Suisse, ici en Europe, là où il y a des soucis à se faire avec toute la machine capitaliste qui était en place. Et je crois qu'il l'a très très bien rempli cette fonction. Il a joué le rôle d'abord d'intellectuel qui a décrit les mécanismes, il a ensuite été l'homme politique et il a aussi été le mobilisateur. Et il a en même temps gardé ses contacts que je trouve assez extraordinaires, et avec les mouvements anticoloniaux africains, avec les mouvements révolutionnaires sud-américains, et il a été loyal dans ces amitiés vis-à-vis de toutes les personnes qui se sont engagées pour transformer le monde et pour amener une, disons, plus de justice et de dignité à travers le monde. Non. Et peut-être un élément que je trouve quand même intéressant, c'est qu'une phrase qu'on donne aussi au Che, c'est-à-dire que la solidarité, c'est la tendresse des peuples. Et je pense que Jean Ziegler a donné beaucoup, beaucoup de tendresse.
15: Oui, Nicolas Vadimoff, vous avez partagé avec lui des moments relativement intimes pendant le tournage de ce film, notamment à Cuba. Hein. Vous avez discuté aussi avec lui. Quel souvenir vous revient immédiatement quand vous apprenez sa disparition?
12: Bon, d'abord, ce qui me revient, c'est que c'était un homme, au-delà, encore une fois, de ses positions politiques, et quoi qu'on puisse en penser, traversé d'une immense humanité. Et effectivement, Carlos Amaruga vient de dire, d'une tendresse, je dirais aussi d'une bienveillance envers les gens qui l'entouraient, et d'une grande curiosité pour l'autre. C'était quelque chose qui n'était pas un effet de manche, c'était quelqu'un qui, chaque fois qu'il croisait n'importe qui, ça pouvait être lors de sa journée, ça pouvait être quelqu'un qui travaillait à l'hôtel, quelqu'un qu'on croisait dans la rue, un marchand de légumes, que ce soit à Cuba ou à Alger, on a croisé beaucoup, beaucoup de gens, et systématiquement, il s'arrêtait, il posait des questions, c'est lui qui posait des questions. Quand les gens reconnaissaient que c'était Jean Ziegler ou savaient qui c'était, voulaient faire des photos avec lui, disaient non, c'est pas ça, moi, dites-moi, qu'est-ce que vous faites, etc. Et je pense que ce travail, cet intérêt, cette curiosité qu'il avait pour les autres, ont forcément nourri aussi ses convictions politiques. Mmh. On nourrit aussi son travail d'auteur, d'écrivain, d'intellectuel. Moi, c'est ce que je retiens avant tout, cette immense humanité. Et c'était un vrai plaisir d'être à ses côtés et de voyager à ses côtés.
15: Et il lâchait rien. Hein. Quand il discutait, quand il débattait, vous le reconnaissiez vous-même d'ailleurs, et lui-même aussi, qu'il pouvait parfois friser avec la mauvaise foi.
12: Ah oui, mais je crois qu'il en a même fait, un outil. C'était presque ça. Je dirais, sa marque de fabrique parfois. Mais il en était conscient. Hein. Oui. C'était voilà. Il est de loin pas le seul homme politique à faire preuve de mauvaise foi. C'est une arme intellectuelle aussi parfois malgré ce qu'on peut en penser. Et il le faisait, je dirais, avec une distance, recul et un certain humour. Il faut aussi laisser ça à Jean Ziegler, c'est que ce que on lui attribue, c'est-à-dire cette mauvaise foi, cette pensée un peu dogmatique, il en avait pleinement conscience. Mm-hmm. Et il le faisait, je dirais, en pleine conscience et avec une distance et parfois même avec une certaine ironie.
13: On peut faire preuve d'humanité, de tendresse, Carlos Amaruga, mais ne pas toujours avoir la lucidité nécessaire. Lorsqu'il allait en Corée du Nord et en revenait enthousiaste face à ce qu'il avait vu, est-ce que le mot aveuglement n'est pas justifié ?
14: Bon, je crois que, comme je disais tout à l'heure, ce qui motivait et ce qui a motivé Jean Ziegler toute sa vie, c'est la question de la justice et le fait que chacun puisse finalement vivre dans la dignité. Et c'est vrai qu'il y a eu toute une série de modèles auxquels il a pensé qu'il pouvait amener cette transformation, que ce soit celui de la révolution verte de Kadhafi, que ce soit le régime castriste, la révolution cubaine, que ce soit aussi aussi avec l'arrivée de la transformation du Zimbabwe, etc. Et il l'a cru, et donc il voyait les éléments positifs qui pouvaient en surgir. Effectivement, c'était peut-être pour lui difficile ensuite de voir dans cet modèle, et surtout avec l'évolution dans le temps, parce qu'au départ, il y avait cette idée généreuse, mais dans l'évolution dans le temps, il y avait des transformations. Je pense que si on aurait posé la question il y a simplement 2-3 ans à Monsieur Ziegler, qu'est-ce qu'il pensait de la Corée du Nord, il n'aurait pas tenu les propos qu'il avait tenus à l'époque, où il avait encore une appréciation qui pouvait être une appréciation positive. On peut critiquer aujourd'hui aussi la Chine, mais on sait aussi que la Chine a sorti un nombre de personnes de la pauvreté et de la grande pauvreté, donc cet aspect-là des choses. D'ailleurs, dans l'évolution de son discours, qui était un discours au départ de soutien aussi à tous ces mouvements révolutionnaires et anticoloniaux en Afrique, en Amérique du Sud, à la fin de son engagement, il est revenu finalement aux fondamentaux, c'est-à-dire à l'humanité, au fait que chaque individu, chaque enfant a le droit à la vie, à la dignité, et je pense que c'est ce qui a fait aussi peut-être le renouveau de son discours et qui a maintenu cette force. Et je considère qu'on insiste beaucoup tout à l'heure sur la question de la mauvaise foi, mais je pense que il y a tous les instruments de la rhétorique sont nécessaires pour combattre ce système capitaliste, et il l'a mis en place à tous les niveaux pour pouvoir combattre cette machine qui produit de la souffrance, qui produit finalement de l'injustice à travers le monde.
15: Nicolas Vadimov, quand je vous avais reçu avec Jean Ziegler justement pour le film documentaire que vous lui aviez consacré, je lui avais demandé à un moment donné, est-ce que vous n'avez pas choisi finalement l'optimisme plutôt que l'intelligence, la foi plutôt que la clairvoyance, l'idéalisme plutôt que le réalisme? Il avait dit, vous êtes dur avec moi, mais il reconnaissait quand même qu'il y avait une part de ça. Est-ce qu'au fond, c'était un homme plus de foi, alors pas foi catholique évidemment, mais de foi que de conviction vraiment?
12: Mais c'est une très très bonne question. En même temps, c'est très compliqué d'y répondre de manière
15: tranchée.
12: Enfin, sans rentrer dans c'est une question complexe et qui nécessiterait une grande réponse. Moi, j'ai essayé de répondre à cette question par le film. Vous voyez, là, on a quelques minutes encore, ou peut-être même pas. Le film dure 1h40, et j'ai l'impression, 1h40, de pas avoir tout à fait réussi à y répondre. Je pense que c'est peut-être je dirais d'une certaine manière, le mystère qu'il nous laisse, et que c'est pas si mal que ce soit comme ça, parce que ça nous laisse réfléchir, penser, retourner dans ses livres, qui certains, c'est vrai, ne laissent pas beaucoup de place au doute, mais je pense que le dialogue entre l'homme de foi et finalement ce qui peut paraître comme une contradiction, mais qui n'en est tellement une entre justement ses convictions, sa foi religieuse, surtout dans la dernière partie de son existence, et en même temps le combat très laïque, révolutionnaire, celui du marxisme-léninisme, c'est pas la moindre des contradictions. Et je pense que c'est ça qui définit Jean Ziegler, c'est un homme complexe, peut-être même lui-même plus complexe que sa pensée. Et moi je trouve ça absolument fantastique. Et c'est comme ça, c'est le souvenir que j'en garderai à tout jamais, en tout cas.
16: Merci d'être venu lui rendre hommage ce soir dans Forum. Nicolas Vadimov, on rappelle le titre de ce documentaire que vous lui aviez consacré, Jean Ziegler, l'optimisme de la volonté. Merci à vous également, Carlos Omar,
14: qui passe ce soir.
16: National. Exact. C'est juste, voilà. Comme le disaient tout à l'heure nos collègues de Vertigo. Excellente soirée à tous les deux, Carlos Omaroga, Nicolas Vadimov.
14: Je vous souhaite une très bonne soirée du Conseil des États.
16: Et oui, c'est vrai, puisque
12: bonsoir à vous,
16: c'est la session, et on en parlera d'ailleurs tout à l'heure. En France, le ministère public a requis ce matin le placement en détention et la mise en examen de Patrick Bruel.
15: Oui, le chanteur est mis en cause devant la justice par plusieurs femmes qu'il accuse de viol ou d'agression sexuelle. Il attend désormais d'être présenté à des juges. Bonsoir Emmanuel Dancourt.
17: Bonsoir.
15: Vous présidez l'association MeToo Media, qui lutte contre les violences sexuelles ou sexistes dans le monde des médias et de la culture. Cette demande de placement en détention provisoire, est-ce qu'elle vous a surprise?
17: Ah non, je la trouve logique, en réalité. Alors attention, c'est requis, c'est pas encore fait. Hein.
15: Oui.
17: Et puis elle peut prendre plusieurs formes. Ça peut être effectivement une détention provisoire, c'est-à-dire de partir en prison directement, mais ça peut être un bracelet électronique, ça peut être un contrôle judiciaire, c'est-à-dire pointer tous les jours au commissariat avec on lui retire son passeport, il n'a pas le droit de voyager, etc. Ça peut prendre plein de formes différentes. Il est actuellement, Patrick Bruel, depuis le début d'après-midi, avec les trois juges d'instruction, qui vont donc déterminer de son sort pour les prochaines semaines, en tout cas. pas. On n'a toujours pas la réponse. Hein. Mm-hmm. Mais c'est la moindre des choses. Il est quand même mis en examen dans 9 cas sur les 13 qui avaient été étudiés initialement. Donc on est évidemment on attend que la justice passe fois et qu'elle nous dise.
15: La détention provisoire, c'est clair, c'est pas une condamnation. Il est présumé innocent. C'est pour faire en sorte qu'il puisse pas altérer les éventuelles preuves, qu'il puisse pas créer en quelque sorte des obstacles au bon déroulement de l'enquête. C'est bien ça. Hein.
17: Fuir aussi, c'est aussi pour qu'il ne puisse pas fuir, qu'il ne puisse pas, effectivement, quand vous dites altérer, c'est exactement ça, faire pression sur les éventuels témoins, faire disparaître des preuves. Enfin, il y a 7 raisons pour lesquelles on peut mettre quelqu'un en détention provisoire, et une de ces 7 raisons, c'est la réitération des faits.
13: Alors tout ceci intervient, Emmanuel Dancourt, alors que l'émotion est énorme en France autour de l'affaire Liana. On parle énormément, peut-être plus que jamais, des défaillances de la justice face aux violences sexuelles et sexistes. Est-ce que Patrick Bruel pourrait faire les frais de cette pression sociétale, politique et médiatique?
17: Si faire les frais, c'est que la justice passe enfin rapidement, c'est pas faire les frais. C'est juste que, effectivement, son affaire arrive à un moment. Il a été convoqué il y a 15 jours, il a reçu la convocation il y a 15 jours. Et entre-temps, il y a Liana qui meurt dans des conditions absolument catastrophiques suite à un dysfonctionnement à plusieurs niveaux de la justice et de l'appareil policier. Il y a une énorme colère en France. Je ne sais pas si vous avez pu voir les manifestations il y a 2 soirs, place Vendôme devant le ministère de la Justice et place Lépine. En fait, il n'y avait pas que des associations féministes. Et c'est là que ça me donne de l'espoir. C'est la première fois que je peux dire enfin dans les médias, peut-être que le MeToo est en train d'enfin passer en France, après pratiquement 10 ans quand même. Jusqu'ici, on avait des MeToo de l'aller-retour en France, un pas en avant, 3 en arrière, avec un personnel politique pas du tout au taquet sur les sujets, pour tout un tas de raisons par rapport à des hommes qui sont au pouvoir et qui sont pas très au taquet sur ces sujets. Et puis là, c'était la rue qui était là. Il y avait beaucoup de gens qui manifestaient pour la première fois. Liana, elle est morte dramatiquement, on préférerait tous qu'elle soit vivante, mais il est en train de se passer quelque chose avec cette petite fille. Il y a 2 petites filles, en fait. Il y a Liana, dont l'enfance et l'innocence ont été volée. Et il y a une petite fille qui s'appelait Flavie Flamand, qui avait 16 ans, et qui dit avoir été violée sous soumission chimique alors qu'elle était mineure. Et ces 2 petites filles-là, ce sont les 2 game changers dans l'affaire Bruel.
13: Alors, on ne peut que souhaiter que la justice travaille correctement et efficacement. Tout le monde est d'accord là-dessus, Emmanuel Dancourt. Mais quand on entend dire en substance que la présomption d'innocence, finalement, n'a pas tant d'importance que ça, ou que la prescription n'a pas tant d'importance que ça, est-ce qu'il n'y a pas des inquiétudes à avoir quand même sur le maintien du cadre légal?
17: Alors, il y a 2 sujets différents. Je vais commencer par la prescription. La prescription, en France, sur les mineurs, elle est de 30 ans en cas de viol. Sur les majeurs, les adultes, elle est de 20 ans. Je parle des viols. C'est 6 ans pour les agressions sexuelles sur les adultes. Là, la prescription, elle va être très étudiée. C'est juste qu'en France, il y a effectivement un sujet sur la prescription glissante. C'est-à-dire que, qui existe déjà chez les mineurs. C'est-à-dire que on va prendre un mise en cause avec une sérialité, plein de victimes, celles qui ne sont pas prescrites, si elles étaient mineures au moment des faits, peuvent déprescrire entre guillemets les autres. Et on voudrait que ce système-là, il arrive chez les majeurs aussi. Ce qui fait que dans l'affaire PPDA, qui est la mienne, ou dans l'affaire Bruel, eh bien, tout le monde, toutes les victimes pourraient être considérées comme non prescrites, même si les faits sont prescrits. Ça, c'est une première chose. Sur la présomption d'innocence, c'est très intéressant votre question, parce que la présomption d'innocence, elle est très mal comprise en France. C'est une notion de droit pénal qui doit rester dans le droit pénal. Ça veut dire que si Patrick Bruel acceptait de reconnaître tous les faits qui lui sont reprochés, il serait quand même présumé innocent. Ça veut dire que la personne qui a tué Liana, aujourd'hui, elle est présumée innocente. Et ça gêne personne et personne ne le dit. Xavier Dupont-Ligonnès, il est présumé innocent. C'est de la justice. Ça ne doit pas intervenir plus que ça dans le débat public. Parce que ça, c'est un droit, le droit pénal, mais il y a d'autres droits. Mmh. En France, le droit du travail, par exemple, ne prend pas en compte la présomption d'innocence. Patrick Bruel, c'est un entrepreneur. Il faut savoir qu'il a une entreprise qui produit ses propres tournées, il a donc des salariés et il se doit d'appliquer le droit du travail. Et dans le droit du travail, c'est le principe de précaution qui compte. Donc le tribunal médiatique dont on nous accuse, parce que c'est un petit peu ça ce que vous êtes en train de dire, le tribunal médiatique dont on nous accuse, en réalité, il n'existe pas. Les journalistes, ils font, et vous, les journalistes, je ne sais pas comment ça se passe en Suisse, mais en France, ils sont liés par la loi de 1881 qui demande de l'éthique, de la morale, du contradictoire, etc. Et ils font leur boulot, les journalistes, et ils ne livrent pas comme ça en pâture, Patrick Patrick Bruel, c'est pas ça. Et les victimes ont le droit de parler.
15: Emmanuel Dancourt, vous y avez fait allusion. Vous êtes vous-même plaignante dans une autre affaire. Hein. Mmh. En 2021, vous avez porté plainte contre le journaliste Patrick Poivre d'Arvor. Quel parallèle faites-vous ou pas entre ces deux affaires?
17: Si, vous avez raison. Il y a des parallèles importants. On est d'abord avec deux hommes très puissants, avec une omerta totale, hein, qu'ont pu exercer chacun 40, 50 ans sans que personne leur dise quoi que ce soit, qui ont été très protégés, qui ont pu agir dans une impunité totale. Il y a aussi quelque chose de l'ordre chez Bruel, ce qu'on retrouve beaucoup, c'est le côté endroit confiné. Ça s'est passé dans des loges, ça s'est passé dans des toilettes, ça s'est... PPDA, c'était beaucoup TF1 et son bureau, pas que, hein, il y avait des festivals, etc., mais c'était plus à vue. Et puis, il y a quand même une... Alors, il y a la sérialité, bien sûr, il y a l'impunité de ces hommes qui se croient surpuissants, qui sont absolument persuadés que toutes les femmes ont envie d'être avec eux et qui vont prendre ce qu'on ne veut pas leur donner. Et la différence, je dirais, mais ça c'est une différence de temporalité, l'affaire PPDA, elle a éclaté au début de MeToo. L'affaire Bruel, elle arrive au moment des 10 ans de MeToo. Il y a une différence majeure, je trouve, c'est que les personnes connues y vont. C'est-à-dire que dans l'affaire PPDA, il y a des personnes connues qui ne veulent pas, pour tout un tas d'excellentes raisons, et telles que le droit français est fait, je peux les comprendre, qui ne veulent pas porter plainte contre PPDA, qui n'ont pas envie. Dans l'affaire Bruel, on a des femmes de pouvoir qui sont montées au créneau. Daniela Elsner, pas très connue du grand public, mais qui est quand même quelqu'un de très important dans le cinéma français, parce qu'elle dirige Unifrance, donc qui est quelqu'un de très grand pouvoir, mais qui était stagiaire au moment où Patrick Bruel l'a attaqué à Acapulco. On a Flavie Flamand, dont vous avez dû entendre parler quand
15: Bien
17: même,
15: sûr.
17: À qui on ne peut pas reprocher Flavie Flamand. Elle a déjà le pouvoir. Elle a déjà l'argent. Et nous reproche souvent ça, nous, aux victimes, de faire ça pour le pouvoir ou l'argent, comme si on pouvait gagner de l'argent dans le droit français, on n'en gagne pas. Il y a une Miss Alsace qui est en train de porter plainte. Enfin, elles y vont. Elles y vont. MeToo ne fait pratiquement plus peur, même si dans le milieu de la musique, par contre, tout le monde se tait. Hein. À part Zazie, vous avez peut-être dû entendre vous aussi, et Christophe Willem. Alors les autres, on ne dit rien, on se tait.
15: Merci
17: on n'est pas
15: beaucoup.
17: Du tout soutenu par le milieu de la musique.
15: Merci beaucoup, Emmanuel Dancourt. Vous
17: Merci
15: présidez
17: à vous.
15: L'association MeToo Media. Je vous souhaite une bonne soirée.
17: Bonne soirée.
15: Et si cette actualité vous fait réagir ou vous étonne, ce numéro toujours, le 076 250 1234, envoyez-nous vos réactions en audio sur WhatsApp pour la matinale à 7h27, 076 250 1234. On met le cap sur l'Espagne à présent avec l'un des plus longs chantiers de l'histoire qui touchera bientôt à sa fin, ça ne l'est toujours pas, celui de la Sagrada Familia à Barcelone.
16: La basilique est en construction depuis 144 ans et toujours inachevée aujourd'hui. Le pape Léon XIV a fait le déplacement à Barcelone pour inaugurer la tour de Jésus, faisant de cet édifice l'église la plus haute du monde. La date n'a pas été choisie au hasard car elle coïncide jour pour jour avec le décès il y a 100 ans du concepteur Antonio Gaudí. Diane Combon, vous êtes sur place. Comment les Barcelonais vivent-ils cette journée historique ?
18: Eh bien, déjà, la relation des Barcelonais avec la Sagrada Familia est assez ambiguë. Certes, il y a énormément de fierté de vivre au pied d'un monument aussi fameux que le Machu Picchu ou la Tour Eiffel. Beaucoup ont pu assister à son évolution, comme ce monsieur âgé de 80 ans qui me racontait son enfance dans les chantiers.
19: La Sagrada était là, mais on ne lui accordait pas plus d'importance. Je passais à côté avec mon vélo, on s'arrêtait dans les carrières, il y avait des maquettes et on voyait les ouvriers qui préparaient du ciment avec de la chaux.
18: Évidemment, tout cela a bien changé. Depuis quelques années, la basilique est devenue un spot incontournable du surtourisme. L'an dernier, près de 5 millions de touristes ont visité l'intérieur de la Sagrada.
16: Ah, Diane Combon.
18: Insupportable.
16: Ah.
18: Mardi. Oui.
16: La ligne est un peu capricieuse, Diane. On vous laisse poursuivre.
18: Ah, donc oui, je dis que tout cela a bien changé. Quelques années, la basilique est devenue un spot.
16: Alors, la ligne est toujours capricieuse. Malheureusement, on va prendre congé de vous, Diane Combon, éventuellement essayer de rétablir la ligne et continuer tout de suite de parler de cet incroyable chantier de la Sagrada Familia dont vous nous parliez. Helios Otias, plusieurs centaines de millions de francs ont déjà été investis depuis plus d'un siècle pour cette cathédrale. Chantier hors normes et modèle économique inédit.
20: Oui, sans doute, c'est l'un des plus ambitieux projets de crowdfunding de l'histoire, avant même qu'on parle de crowdfunding d'ailleurs. Pas de subvention publique, chaque pierre ajoutée à l'édifice est financée par le privé, un choix idéologique et religieux des fondateurs. Alors, en 140 ans, le modèle a eu le temps d'évoluer. Quand Gaudi était encore aux manettes, c'était les mécènes et les contributions de donateurs catholiques qui permettaient l'avancée des travaux. Aujourd'hui, il y a encore quelques legs, mais il faut surtout compter sur le soutien de fidèles d'un nouveau genre, les touristes. Ils étaient près de 5 millions l'an passé à payer pour visiter l'édifice. À 26 euros le billet, le calcul est rapide, 130 millions d'euros dans les caisses consacrées en bonne partie à la gestion et à la progression du chantier.
16: Autrement dit, l'avancée des travaux est tributaire du nombre de visiteurs.
20: Oui, c'est ce qui explique en partie le temps de construction. Difficile d'annoncer une date d'inauguration précise. 2026 a longtemps été un cap, mais le Covid est passé par là. Pas ou peu de visiteurs pendant la pandémie et donc pas d'entrée d'argent. Le chantier a pris du retard. On estime désormais qu'il pourrait s'achever au milieu des années 2030.
16: Est-ce qu'il y a d'autres grands monuments au modèle économique comparable?
20: Oui, mais c'est plutôt l'exception quand même. Notre-Dame de Paris, par exemple, des centaines de milliers de dons ont permis sa reconstruction après l'incendie de 2019, mais le tout a quand même été chapeauté par l'État français. Et il y a aussi, et là c'est moins connu, la Statue de la Liberté, premier crowdfunding de l'histoire en 1875. L'appel à dons a mobilisé des dizaines de milliers de Français et d'Américains.
16: Merci Elio Sotas. Et puis on vous retrouve, Diane Cambon, vous étiez en train de nous parler de ces Barcelonais pour qui la proximité de ce chantier et de cette immense cathédrale, la Sagrada Familia, était parfois compliquée à vivre.
18: Eh bien oui, parce que l'an dernier, par exemple, il y a eu 5 millions de touristes qui ont visité. Et alors pour les habitants du quartier, ben c'est parfois insupportable.
16: Bon, décidément, on n'y arrivera pas. Désolé, Diane, on doit de nouveau prendre congé de vous. Barcelone, c'est pas bien loin, mais visiblement, techniquement, c'est compliqué aujourd'hui. Bonne soirée à vous. À suivre dans Forum, notre débat sur une réforme cruciale pour le monde paysan, celle du droit foncier rural dont les règles n'ont pas été changées depuis 30 ans. Mais tout de suite, c'est du sommet du G7 qu'on va parler. La tension ne faiblit pas à 5 jours de ce sommet prévu à Évian-les-Bains. Tension d'abord à Genève, où l'on se prépare à subir les conséquences de l'événement, mais tension également entre Paris et Berne.
3: Et la récente lettre inquiète de Guy Parmelin à Emmanuel Macron, révélée par le Canard enchaîné, avait déjà mis en lumière la tension entre les deux capitales. Benjamin Louis, on vous retrouve à Paris. Côté français, au plus haut niveau, on ne cache même plus un certain agacement.
21: Oui, l'Élysée esquisse même un recadrage. Les Suisses auraient mal compris. Il ne faut pas trop lire la presse locale. Macron avait prévenu la présidente d'alors, KKS, et il l'avait prévenu depuis longtemps, dans les règles de l'art, avec toute l'élégance nécessaire. Ensuite, au château, c'est comme ça que les journalistes ici appellent le palais présidentiel, on fait un rappel assez ferme. La France organise ce qu'elle veut, quand elle veut et surtout où elle veut sur son territoire. Elle n'a de permission, au fond, à demander à personne, voisin ou pas. La proximité de la frontière suisse, ce serait un faux argument. L'Élysée en veut pour preuve. Pour son G7 de Biarritz en 2019, tout s'est très bien passé. Les Espagnols ont coopéré. Ils ont coopéré sans broncher.
3: Et sur les risques de débordement à Genève?
21: Alors là, la lecture française, Mehmet, se confirme assez, disons, créative. Les troubles attendus à Genève tiendraient non pas au G7 d'Évian, selon l'Élysée, mais au référendum du 14 juin et à la marche internationale des femmes. Comprenez, s'il y a de la casse à Genève durant les prochains jours, ce sera pour des raisons suisses aux Suisses. Ah, et puis, il y a l'aéroport de Genève mis à disposition des délégations. Eh bien, la présidence de la République tient à rappeler au bon souvenir des Suisses que le dit aéroport international de Genève-Cointrin n'est accessible que via l'espace aérien français. La coopération est donc partout, chers amis.
3: Donc, Berne et Genève devraient plutôt dire merci.
21: Oui, et avec le sourire, hein, si possible. Côté français, on apprécierait que les amis suisses fassent à présent preuve d'un peu de bonne humeur, selon nos informations. La présidence répète qu'elle a invité le président Parmelin au dîner de gala, ainsi qu'à un concert. Ce qui frappe, au fond, dans la perception qui émane de la présidence française, c'est que c'est le registre, au fond. C'est ce ton qu'on emploie avec quelqu'un qu'on aime bien, mais qu'on n'écoute pas vraiment. C'est un brin, diront certains, paternaliste.
3: Et côté suisse, on en dit quoi?
21: Alors, nos sources proches du dossier, à l'écoute de ces arguments, s'en tiennent, on va dire, à un long soupir, un peu désabusé, redisent que la décision d'organiser le G7 à Évian était unilatérale. KKS a certes, oui, été informée l'été dernier, mais elle l'aurait été quelques jours à peine avant l'annonce officielle. Alain Gachen, le délégué du Conseil fédéral, nommé dès le mois d'octobre, a depuis lors, selon les chiffres que nous a fournis le DFAE, rencontré ses interlocuteurs français une quinzaine de fois en présentiel. plus une dizaine de visioconférences. Donc, les inquiétudes suisses, ça c'est une certitude, Paris les connaît et les connaît depuis des mois.
15: Merci Benjamin Louis.
16: Et de son côté, le gouvernement genevois tenait aujourd'hui une dernière conférence de presse avant l'entrée en vigueur de toutes les mesures sécuritaires liées au G7. Annie de Paul, vous êtes la présidente du Conseil d'État genevois, bonsoir.
2: Bonsoir.
16: C'est vrai que lors de ces conférences de presse au cours des dernières semaines, on a vu assez peu de serpentins, de sourires, de bonnets de cotillon. Alors est-ce que vous manquez de bonne humeur ?
2: De bonne humeur. Non, nous avons travaillé depuis des mois. Nous avons travaillé avec la Confédération, ça a été dit. Voilà, je peux pas dire aujourd'hui que nous sommes extrêmement de bonne humeur. Ceci étant, nous sommes prêts et c'est ce que nous avons fait, ce que nous avons discuté depuis des mois.
16: Alors, il se dit visiblement à Paris que les Suisses se compliquent un petit peu trop la vie et peut-être surestiment le danger lié à ce G7. Qu'est-ce que vous auriez envie de répondre à cela ?
2: Moi, je répondrais que si on l'a surestimé, tant mieux, mais que aujourd'hui, personne n'a oublié ce qui s'est passé en 2003. Et ça, il faut le rappeler, ça s'est passé à Genève dans les à peu près... pas tout à fait les mêmes conditions, mais c'est-à-dire qu'on avait un G7 ou un G8 à Évian. Donc tout le monde se souvient de ce moment, tout le monde est traumatisé, tout le monde a peur, et aujourd'hui les conditions ne sont pas les mêmes parce que nous avons pris des mesures, mais c'est ça qu'il faut garder en tête.
15: Mmh. Justement, la population du bassin lémanique va pâtir fortement de ce G7, avec des transports publics perturbés, des services à la population ralentis ou fermés, des entreprises entravées dans leur fonctionnement, des commerces qui vont devoir fermer, une autoroute aussi qui sera fermé, en tout cas partiellement. Tout ça pour un sommet, au fond, qui n'a même pas lieu chez nous. Est-ce qu'on n'en fait pas un peu trop ?
2: Déjà, j'aimerais remercier alors la population, les entreprises et toutes les personnes qui vont être touchées par ces mesures, parce que ces mesures, on les a prises pour assumer la sécurité des biens, la sécurité des personnes, et on est bien conscient qu'elles vont avoir vraiment un impact important sur sur tout le monde. Et donc, merci à toutes et tous pour leur compréhension. Et puis, nous faisons ça parce que nous devons assumer la sécurité du sommet. Nous devons prévenir les risques pour éviter de nouveau que ce qui s'est passé en 2003 ne se reproduise. Mmh.
15: Concernant les décisions du jour, le tracé notamment du parcours de la manifestation, oui, qui est enfin définitif, approuvé par le gouvernement et les militants, ça a été un accouchement douloureux.
2: Oui, il y a eu quelques discussions, mais on est tout à fait content aujourd'hui. Ce que le Conseil d'État avait proposé a été accepté avec des petits ajustements. Donc ça c'est une bonne chose.
16: Une dernière chose, puisque vous êtes la présidente du Conseil d'État genevois, Annie Paul, dont on avait tout à l'heure deux invités qui rendaient hommage à Jean Ziegler, disparu à l'âge de 92 ans. Est-ce que cette disparition vous émeut, vous qui n'étiez pas tout à fait de la même famille politique que lui?
2: Oui, je crois qu'on est toujours ému quand une figure politique disparaît, indépendamment de son bord politique. Je pense que c'est une personne qui a marqué Genève. On lui a rendu hommage aussi lors du point presse du Conseil d'État. Et indépendamment de sa couleur, je pense qu'il faut le relever. On présente nos condoléances à sa famille.
16: Merci à vous, Annie de Paul, d'avoir été avec nous dans Forum. Bonne soirée.
2: Merci, bonne soirée à vous.
16: Et tout de suite, on se rend en Valais où un procès de grande ampleur a enfin pu s'ouvrir aujourd'hui.
15: Il avait été reporté à deux reprises ces derniers mois. Ce procès, c'est celui de Sébastien B., un gestionnaire de fortune sédunois. Plus de 10 ans après les faits et une enquête tentaculaire, il est soupçonné d'avoir manipulé et arnaqué de nombreux clients avec des investissements douteux. Émilien Verdon, comment s'est passée cette première journée d'audience ?
4: Arrivé ce matin à 9h au tribunal de Sion, Sébastien B s'est présenté face au juge et pour la première fois en compagnie de ses vrais avocats dont une certaine Yael Hayat. Son absence lors des deux dernières dates début mars avait eu pour conséquence de déplacer à seulement aujourd'hui le début du procès. Pour commencer, beaucoup de critiques sur l'enquête ont pu être entendues. Il a même été demandé d'amener des pièces supplémentaires au dossier, ce qui aurait pu à nouveau reporter l'audience. Mais la cour a dit non et les questions sur le fond ont enfin pu être abordées.
15: Rappelez-nous justement, qu'est-ce qui est reproché à Sébastien B ?
4: Plusieurs points selon le ministère public valaisan. Escroquerie, abus de confiance, gestion déloyale, faux dans les titres. Le dossier est épais de presque 30 000 pages et le préjudice total s'élèverait à plusieurs dizaines de millions de francs. L'homme, un gestionnaire de fortune, aurait eu un don pour le relationnel, séducteur. Il gagne l'entière confiance de ses riches clients. Certains ont même hypothéqué leur maison, convaincus d'investir dans une start-up à haut potentiel, active dans le domaine de la santé, ou bien dans des grands crus au profit qui disent disait assuré. Mais derrière le rêve, la réalité fut brutale, un échec cuisant et de l'argent évaporé.
15: Et comment s'est défendu l'accusé ?
4: Sébastien B vient tout juste de terminer de répondre aux questions des juges et des avocats présents au tribunal, interrogés pendant près de 4 heures pour s'expliquer concernant la société basée aux Pays-Bas et qui produisait des gants au latex sans allergène. Elle a répété avoir cru à ce projet qu'on lui a toujours assuré, je cite, que la machine tournait à plein régime. Lors de sa visite sur place, le gestionnaire de fortune constate avec regret que ce n'était en réalité pas le cas.
15: Mais quel était son message pour les victimes ?
4: Et s'est excusé de la situation, Sébastien B s'est présenté comme quelqu'un qui aime les défis, mais que malheureusement, cette fois, ça n'a pas marché. Endetté pour 200 000 francs, il a terminé en disant que désormais, sa vie est pourrie et qu'il vit comme un clochard. Ce procès devrait durer encore plusieurs jours.
15: Merci, Émilien Verdon. Du côté de la Berne fédérale, on a parlé d'accès à la terre et de transmission des exploitations agricoles ce matin.
16: Le Conseil national a accepté la révision du droit foncier rural, sujet technique mais crucial pour des milliers de familles paysannes, d'autant que la dernière réforme date d'il y a 30 ans. Deux invités nous ont rejoints pour parler de ce qui va changer. Anne Chalande, vice-présidente de l'Union Suisse des Paysans, également présidente de l'Union Suisse des Paysannes et des Femmes Rurales. Et Sophie Michaud-Gigon, conseillère nationale verte vaudoise. Bonsoir à toutes les deux.
1: Bonsoir.
6: Bonsoir.
16: Anne Chalande, cette réforme est très attendue dans le monde paysan. Quoi est-elle si importante ?
6: Alors, elle est importante, elle va dans le bon sens, dans la mesure où c'est une modernisation. Et puis, il y a un élément, alors comme président de l'Union Suisse des Paysannes et des Femmes Rurales, qui est prioritaire pour nous, c'est l'amélioration de la position des conjointes et des conjoints et des femmes. Et puis, il y a deux autres éléments qui sont importants aussi et qui visent à renforcer le principe de l'exploitation personnelle ainsi que l'entrepreneuriat. Et je rappelle ici, le but principal de ce droit foncier rural, c'est de maintenir des exploitations agricoles, la terre agricole en main paysanne. Donc, c'est une révision qui va vraiment dans le bon sens.
16: Sophie Michaud-Gigon, vous avez été au cœur de ce dossier. Alors, expliquez-nous sans trop entrer dans le détail, en quoi est-ce que cette réforme est de nature à favoriser les femmes paysannes ?
1: Comment ça, vous ne voulez pas entrer dans les 2h30 de débat ce matin ?
16: Allez, on prolonge jusqu'à 20h ce soir. Forum. On y va, on vous écoute, vous avez la parole.
1: Très bien. Il y a d'abord le droit de préemption pour la conjointe, donc au moment de la succession, de la transmission de l'exploitation. Avant, elles arrivaient même après, les oncles ou les tantes ou les neveux, etc. Alors qu'elles avaient travaillé peut-être toute leur vie sur l'exploitation, ou en tout cas de nombreuses années. Donc ça valorise évidemment le travail investi. Et puis les compétences aussi. Cela dit, il faut qu'elles soient formées en tant que paysannes si elles veulent prendre la tête de l'exploitation. Hein. C'est pas des passe-droits. Voilà, donc il y a une formation évidemment qui est requise. Et puis sinon, il y a aussi plusieurs éléments qui sont en leur faveur au moment d'une éventuelle séparation ou divorce. Voilà, donc dans le partage matériel.
15: Oui.
1: Donc ça, c'est des bonnes avancées, effectivement, comme l'a dit Anne Chalande.
15: Mais vous dites que ça ne va pas assez loin, que cette réforme manque d'ambition. Pour quelle raison ?
1: Je dis qu'elle manque d'adaptation peut-être à l'évolution de l'agriculture aussi. Aussi au fait que l'agriculture a plusieurs formes, est diverse, que la loi sur le droit foncier rural, la LDFR, elle a pendant toutes ces années préservé le sol, mais elle a aussi poussé à une concentration. Donc à des plus grosses exploitations et à la disparition aussi de plus petites structures. Alors évidemment, il y a des questions de viabilité, mais en fait, on a une manière un peu rigide de considérer la viabilité. Et c'est là-dessus que je trouve qu'on manque d'adaptation, de souplesse et de modernité un petit peu dans nos débats.
16: Il n'y a pas longtemps, dans Forum, on recevait deux réalisatrices qui avaient fait un documentaire, Devenir paysan, où elles parlaient de la difficulté pour les néo-ruraux d'accéder à la propriété foncière. Donc les néo-ruraux, typiquement, c'est l'ancien étudiant de HEC qui décide de se reconvertir dans la paysannerie, souvent en mode bio, biodynamie, etc., mais qui n'arrive pas à accéder à la propriété. Là, pour vous, c'est une réforme qui aurait dû davantage répondre aux besoins de cette catégorie-là ?
1: Alors, c'est complètement le point où je suis déçue, mais c'est aussi notre faute. Je veux dire, au niveau de la Commission de l'économie du National, on n'a pas réussi à introduire ces éléments, on n'a pas réussi à utiliser la révision de la loi dans ce premier round, du moins, pour intégrer cet élément de la relève extrafamiliale. Parce que c'est essentiel, pas seulement pour en termes de « ah ben il y a des gens très motivés, formés, qui peuvent accéder à la terne », mais c'est aussi essentiel parce que on n'a pas assez de relève intrafamiliale et on a des gens qui vont arriver à la retraite. Donc on a besoin pour poursuivre les exploitations agricoles de relève. Et on a vraiment un potentiel immense aussi dans l'extrafamilial, simplement le plafond, enfin c'est impayable quoi. Vous n'êtes pas dans la structure familiale, donc le prix sera plus élevé pour l'exploitation, pour acheter l'exploitation, et en fait ça, c'est trop élevé souvent. Donc c'est pour ça que pendant le débat je disais, il faut que le Conseil des États, qui va maintenant s'emparer du sujet, il faut que le Conseil des États réfléchisse quand même à cet élément et voit, et j'ai même posé la question à Guy Parmelin en lui disant, est-ce que vous pensez que c'est dans le cadre de cette révision qu'on va réussir à répondre à ce défi? Voilà, je ne sais pas si on y arrivera, mais en tout cas, c'en est un.
15: Anne Chaland, aujourd'hui, les petites structures disparaissent au profit d'exploitations toujours plus grandes, davantage de structures, on va dire, plus petites, plus collectives, plus diversifiées. Est-ce que ce ne serait pas un modèle à suivre ?
6: Alors, il y a trois éléments dans ce qui vient d'être dit. Il y a l'élément de la taille des exploitations. Mmh. Et là, il faut distinguer ce qui relève du droit foncier rural. Le droit foncier rural vise à maintenir la terre agricole en main paysanne, quelle que soit son origine, hein, qu'elle soit familiale ou extra-familiale, pour des personnes qui veulent effectivement travailler au quotidien dans l'exploitation agricole et qui sont formées, qui ont les compétences pour le faire. Ça, c'est le premier élément. Ensuite, il y a la question de la politique agricole qui, effectivement, a poussé au regroupement ou parfois à l'agrandissement des exploitations agricoles. Et là, je tiens à relever qu'effectivement, il est très important qu'on ait une diversité au niveau de la taille des exploitations. Mais à mon avis, ça tient plus à la politique agricole d'avoir des exploitations viables avec des productions qui varient, qui peuvent changer. Effectivement, selon les types de production, on peut avoir une exploitation viable plus petite, moyenne ou plus grande. Et puis ensuite, il y a la question de l'accès des personnes qui sont externes à l'agriculture, donc pas familiales. Mmh. Effectivement, on a le défi du renouvellement structurel. Et puis, je précise quelque chose, le droit foncier rural n'empêche pas les néo-ruraux d'accéder à la propriété. Il y a le prix de la valeur vénale qui est fixé, comme pour toute transaction d'entreprise, etc. Par contre, le droit foncier rural, je dirais, privilégie ou fixe cette règle de la valeur de rendement pour la reprise intrafamiliale. Et ça inverse la perspective, puisque la personne, le jeune ou la jeune femme qui travaille ses premières années dans l'exploitation agricole, parfois et souvent pour un salaire moindre que ce qu'on touche dans les autres secteurs, et qui investit son temps et peut-être parfois même une partie de son salaire déjà dans la prévision de reprendre, ça serait pas logique qu'il soit confronté au même prix, où c'est une volonté de la LDFR de permettre à cette personne ensuite de pouvoir reprendre l'exploitation, qu'elle va peut-être probablement même remettre à un de ses enfants aussi à la valeur de rendement, donc sans gros bénéfice à l'issue de sa vie professionnelle.
16: Vous reconnaissez que tout n'est pas perdu, disons, pour les néo-ruraux, Sophie Michaud-Gigon ?
1: Non, alors c'est vraiment exactement ce qui a été dit, c'est le problème du prix. Par contre, il y a quand même quelque chose qu'on a réussi à faire et qui va aussi dans ce sens, c'est permettre la création, alors pas de nouvelles exploitations, ça c'est ce que j'aurais voulu avec l'amendement que j'ai amené, mais on a pu le modifier en commission, et finalement ça permet simplement de donner des exceptions. Vous savez qu'il y a une interdiction de partage matériel, donc pour éviter justement de morceler les exploitations, et ben en attendant on a quand même assoupli, ça veut dire qu'on peut davantage partager des exploitations. Moi, ce que j'aurais voulu encore, c'est que un partage puisse donner lieu à un nouveau noyau viable ensuite pour une nouvelle exploitation, ce qui évidemment donne d'autres perspectives, que ce soit aux néo-ruraux ou à l'intrafamilial, parce que justement, on a davantage d'exploitations qui sont créées. Mais ça n'a pas été possible. Par contre, on a quand même avancé dans la souplesse, je dirais, et la possibilité, disons, de reconnaître qu'il y a plusieurs grandeurs d'exploitation possibles aussi, et plusieurs modes évidemment de production et d'organisation. Maintenant, on n'a pas fait passer le côté coopérative, Ça aurait été aussi une idée hein, d'organisation collective où vous pouvez mutualiser les risques et tout. Ça, ça n'a pas passé ce matin. Par contre, on a renforcé, je dirais, le contrôle sur les sociétés anonymes avec les capitaux pour s'assurer que ça reste vraiment en main agricole et puis que ce soit pas utilisé pour de la spéculation. Donc voilà, on a modernisé en partie la loi, pas complètement répondu aux défis. Et puis maintenant, le Conseil des États devra reprendre et j'espère répondre notamment à cette

0: que sera donné le coup d'envoi de la Coupe du Monde de football 2026. Le stade de Mexico accueillera le match d'ouverture entre le Mexique et l'Afrique du Sud. Mexico, où l'on vous retrouve, Joël Robert, bonsoir.
1: Bonsoir Renaud.
0: L'une des particularités de ce mondial, c'est que de nombreuses règles vont être introduites. On va les passer en revue avec vous. Alors la première, c'est que les joueurs vont bénéficier d'une pause fraîcheur. Ça va consister en quoi cette pause fraîcheur ?
1: Eh bien, c'est 3 minutes de pause au milieu de chaque mi-temps pour permettre aux joueurs de s'hydrater. C'est une bonne idée s'il fait chaud et que c'est nécessaire pour l'organisme des joueurs. Mais ça ne sera pas forcément le cas au Mexique, aux États-Unis, au Canada, parce qu'il ne va pas faire très chaud sur toutes les rencontres. Mais les équipes se préparent. Un exemple, la France a testé en match amical cette pause fraîcheur contre l'Irlande du Nord. C'était à Lille où il faisait 15 degrés, c'est pas vraiment chaud. Vous l'aurez compris, cette pause a aussi servi aux annonceurs, puisqu'elle a vite été détournée pour permettre aux diffuseurs d'intégrer des publicités supplémentaires durant ces 3 minutes. Donc c'est une des raisons qui pousse certaines personnes à critiquer ces pauses fraîcheurs. Et puis, il faut aussi le relever sportivement. Ça peut avoir une influence, ça peut permettre aux équipes dominées de récupérer, de changer de tactique. Ces pauses peuvent clairement désavantager une équipe qui presse, qui veut renverser une situation et qui cherche à marquer, ça peut couper son élan. Donc voilà, pour l'instant, ces pauses fraîcheurs assez décriées. On attend la météo pour voir ce que ça donne.
0: Règle numéro 2, Joël, les arbitres seront plus stricts dans la gestion du temps. L'enjeu, c'est d'accélérer le rythme.
1: Exactement 10 secondes pour un changement, ou alors le nouvel entrant doit attendre le prochain arrêt de jeu, mais au minimum 1 minute. 5 secondes pour un dégagement aux 6 mètres du gardien. Bon courage pour les arbitres pour faire respecter cela. Sinon, c'est corner pour l'équipe adverse. Un joueur blessé qui est en train de se soigner doit quitter le terrain. Son équipe joue à 10 pour au moins 1 minute. Et puis aussi un système de hors-jeu semi-automatique. Ça veut dire quoi? C'est un système avec 12 caméras dédiées et un capteur dans le ballon pour détecter immédiatement un hors-jeu. Des règles prévues pour perdre moins de temps. Mais d'un autre côté, l'assistance vidéo, la fameuse VAR, sera utilisée de manière plus fréquente pour éviter notamment des erreurs sur les joueurs sanctionnés. Ça pourra donc potentiellement retarder le jeu et les joueurs, ça c'est aussi important, ne pourront plus mettre la main devant la bouche lorsqu'ils s'expriment devant un arbitre ou face à un autre joueur pour que leurs propos soient clairement audibles et qu'ils ne prêtent pas à contestation. S'ils le font, s'ils parlent avec la main devant la bouche, Renaud, eh bien c'est l'expulsion.
0: Ça tombe bien, on parlera de Big Brother justement dans quelques instants avec une autre invitée. Joël, sur un tout autre registre. Une dernière règle peut-être qu'il faut aborder avec vous. Les cartons jaunes ne seront valables que pour une partie de la compétition. Ça, c'est un gros changement.
1: Oui, c'est un gros changement parce que les cartons jaunes seront annulés après la première phase de jeu déjà et les quarts de finale, et non plus uniquement après les quarts de finale, comme c'était le cas jusqu'à aujourd'hui. Les compteurs sont donc remis à zéro après les 3 matchs du premier tour et après les 3 matchs à élimination directe, les 16e, les 8e et les quarts de finale. Il y a plus d'équipes, il y a plus de matchs, c'est ce qui motive cette décision. Pour atteindre la finale, une équipe doit passer le premier tour, bien sûr, puis remporter 4 matchs à élimination directe, c'est un de plus que par le passé. Les joueurs qui jouent le plus, potentiellement, sont plus aptes à récolter un carton jaune. Et finalement, Renault, ce n'est pas illogique qu'ils puissent bénéficier de cette nouvelle règle et de repartir à zéro tous les 3 matchs.
0: Merci Joël Robert. En direct de Mexico à J-1. Et on le disait, on va clore ce forum en parlant de Big Brother, mais du Big Brother chinois.
2: Oui, c'est des caméras de surveillance, c'est des logiciels espions, vous dérange. Alors imaginez ce que ce serait si vous viviez à Pékin ou à Shanghai. En Chine, les citoyens sont massivement surveillés, contrôlés, voire même notés, en partie à l'aide de l'intelligence artificielle. Comment les Chinois perçoivent-ils cette surveillance de masse? C'est la question que vous vous êtes posée, Ariane Ollier-Malaterre. Bonsoir.
3: Bonsoir.
2: Vous êtes professeur à l'Université du Québec à Montréal. Vous publiez aux éditions du CNRS « Vivre avec la surveillance numérique en Chine ». Quel a été le point de départ de ce livre, de cette enquête, Ariane Ollier-Malaterre?
3: Écoutez, les sinologues s'entendent pour dire que les Occidentaux ont du mal à comprendre le monde intérieur chinois. Et quand moi, je travaille depuis plusieurs années sur les médias sociaux, sur la surveillance également. Et quand j'ai entrepris ce projet, je me suis dit que plutôt que de lire d'abord tout ce qui avait été écrit sur la surveillance en Chine et ensuite d'aller collecter des données, j'allais faire le contraire. C'est-à-dire que je suis d'abord allée parler avec des citoyens, mener des entretiens de recherche, comprendre comment est-ce qu'ils le vivent, comment est-ce qu'ils le ressentent, est-ce qu'ils le justifient, pourquoi. Et après, j'ai été lire sur le sujet.
0: Alors donc, on le comprend, hein, vous avez eu envie de questionner cette vision d'un peuple chinois qui obéit sans broncher à ce genre d'injonction. Comment est-ce que

0: vous avez fait pour entrer en contact avec ces Chinois lambda? Comment vous avez fait pour les convaincre de vous parler?
1: J'ai reçu des invitations de collègues universitaires qui m'ont invité donc à donner des conférences et puis qui ont obtenu les autorisations pour que je puisse mener des recherches avec un visa de recherche aussi depuis le Canada. Et certains de ces entretiens se sont déroulés avec juste le participant et moi quand ils voulaient le faire en anglais, et d'autres quand c'était en mandarin avec un interprète. Voilà, la présence de l'interprète a beaucoup aidé. Mais dans tous les cas, en fait, je vous dirais que quand on montre qu'on s'intéresse et qu'on vient pas pour juger, mais pour comprendre, la réception est bonne.
0: Alors, une dernière question de méthodologie avant d'en venir vraiment au cœur de votre livre, Ryan Ollier-Malater. Si les Chinois sont surveillés, ça veut dire que vos interlocuteurs étaient eux-mêmes surveillés, se savaient contrôlés. Est-ce que là, il n'y a pas un biais majeur?
1: C'est certain qu'on peut pas demander aux gens de parler à cœur ouvert, hein, mais et de toute façon on ne veut pas nécessairement parce qu'on veut protéger les participants à la recherche. Donc c'est tout un exercice si vous voulez entre le chercheur et les répondants. Mais si vous lisez le livre, si vous le parcourez, vous verrez qu'il y a même beaucoup de gens qui m'ont livré bien des choses.
0: Alors,
1: et c'est anonyme, ouais. c'est de façon la ouais. plus protégée possible.
0: Alors venons-en peut-être à l'aspect très concret. Cette surveillance de masse dont on parle très souvent, y compris dans les médias occidentaux, est-ce que vous pouvez nous en donner déjà un exemple très concret qui montre à quel point les conditions sont différentes de ce qu'on connaît chez nous?
1: Écoutez, si vous publiez des choses dites sensibles, c'est-à-dire politiques, sur les médias sociaux, votre publication va disparaître très rapidement. Et puis si vous persévérez, votre compte pourra être bloqué pendant un certain temps. Voilà.
2: Alors venons-en aussi au comment les Chinois perçoivent ce contrôle permanent. Est-ce que vous diriez qu'il y a une forme de résignation? Est-ce que vous diriez qu'il y a une forme de résistance? Comment ça se manifeste? Comment ils réagissent justement à ce contrôle qui se renforce quelque part hein, avec les moyens numériques?
1: Oui, eh bien c'est tout à la fois. Ce qui est surprenant en fait, c'est que les enquêtes de mes collègues, qui sont des enquêtes quantitatives, montrent que il y a plus de soutien dans la population chinoise, par exemple, aux caméras à reconnaissance faciale que dans la population allemande ou américaine. Et en fait, il y a des raisons pour ça. C'est-à-dire que quand on leur demande ce qu'ils pensent de la surveillance, on s'aperçoit qu'il y a tout un système de récits, de justifications qui présente la Chine comme étant déficiente sur le plan moral, et donc la solution comme la surveillance comme une solution indispensable en Chine. Parce que la surveillance, c'est une surveillance d'État, que l'État s'est perçu comme une figure d'autorité, d'ordre, et que, comme la surveillance est de plus en plus numérique, et que les Chinois aiment la technologie, qui est une grosse forme de techno-optimisme, vous voyez, cette combinaison de surveillance étatique numérique apparaît légitime. Mais il faut vraiment nuancer, parce que quand on leur demande comment ils se sentent, comment ils vivent avec ça, on s'aperçoit que tous, presque, ils cherchent à s'en protéger. Ils cherchent à se convaincre que eux ne sont pas les cibles de la surveillance, que ça concerne les criminels, ça concerne les grosses légumes, les gens importants. Et puis, ils expriment toutes sortes d'inquiétudes, de peurs, de colère, d'objections. Donc, on n'est pas du tout dans une obéissance passive.
0: Alors, ce qui est passionnant dans votre livre, c'est que vous insistez sur la différence dans la manière de concevoir la vie privée. Hein. C'est pas la même chose en Chine et chez nous. Là-bas, il y a notamment la notion de honte hein, qui est très importante.
1: Oui, sur le plan philosophique, si vous voulez, aussi bien le confucianisme que le taoïsme reconnaissent qu'on a une vie intime, une vie personnelle, mais il faut la mettre au service de l'harmonie générale ou du dépassement de soi. Et donc, les bases philosophiques sont pas les mêmes qu'en Occident. Et même sur le plan juridique, le mot qui désigne la protection de la vie personnelle souvent va référer à des choses honteuses, vous voyez, comme l'adultère, par exemple. Et donc, il reste cette idée, même si les choses évoluent, que si on veut protéger sa vie personnelle, c'est parce qu'on a des choses à cacher. On fait des choses immorales, pas bien jolies, et que finalement, la surveillance, ça pourrait servir à moraliser tout ça, à le mettre au jour, et à faire en sorte que les gens se comportent mieux.
2: Est-ce que la population que vous avez auprès de laquelle vous avez enquêté, vous avez mené votre enquête, c'est une population plutôt jeune, plutôt de tous âges, parce qu'on peut se poser la question, hein, est-ce que finalement les jeunes générations sont moins, comment dirais-je, acceptent moins cette surveillance permanente?
1: Ce serait plutôt le contraire, c'est-à-dire que les jeunes générations ont bercé beaucoup plus dans des programmes scolaires réformés sur l'histoire nationale chinoise remodelée, voilà, ils ont beaucoup plus, et puis ils ont eu moins accès aussi à des informations occidentales parce que le contrôle s'est renforcé sur les médias sociaux et les chaînes d'information occidentales. Mais quand on dit que la surveillance est très algorithmique et basée sur l'intelligence artificielle en Chine, il faut quand même nuancer. Parce qu'il y a des aspects qui le sont. Par exemple, l'info nuagique policier, ça oui, le réseau de caméras à reconnaissance faciale. Mais il y en a d'autres qui sont beaucoup plus artisanaux. Vous voyez, par exemple, les systèmes de crédits sociaux, c'est beaucoup plus fragmenté, artisanal. Ce sont des informations de base de données déjà existantes. Il n'y a pas encore d'algorithme qui intègre tout ça.
0: La surveillance de masse en Chine et comment les Chinoises et les Chinois la perçoivent. Merci Ariane Ollier-Malaterre d'être venue nous en parler. On rappelle le titre de ce livre que vous avez publié aux éditions du CNRS, Vivre avec la surveillance numérique en Chine. On rappelle que vous êtes professeur à l'Université du Québec à Montréal. On vous souhaite une bonne journée compte tenu du décalage horaire. Au revoir.
1: Merci à vous.
0: Et tout de suite la météo.
2: Avec demain un temps bien ensoleillé après dissipation, des nuages résiduels en début de matinée, quelques cumulus le long des reliefs. En soirée et nuit de jeudi à vendredi, passage nuageux parfois dense. En pleine, minimum 8 degrés, maximum 20, jusqu'à 23 en Valais. Et puis vendredi bien ensoleillé malgré quelques nuages élevés en début de matinée, quelques rares cumulus en montagne l'après-midi. En pleine, minimum 11 degrés, maximum 25.
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2: Sur l'axe Genève-Lausanne, un bouchon est signalé entre Aubonne et Écublens en direction de Lausanne. Et davantage d'informations concernant les perturbations pendulaires sur le site rts.ch/trafic.
0: C'est la fin de cette édition de Forum. À la technique ce soir, il y avait Frédéric Tsant, Alain Fildus, Alexandre Davoine et Alan Hayward. À l'édition et à la production, Valentin Emery et Valérie Lepage. Il est bientôt 19h. Dans un instant, vous avez rendez-vous avec les infos, puis avec le grand soir. Demain, j'aurai le plaisir de vous retrouver à la présentation de Forum aux côtés de Valentin Emery. Excellente soirée à tous et à toutes.
4: Virginie Langerocq.
5: Le décès du Genevois Jean Ziegler suscite de nombreuses réactions du monde politique et international. Jean Ziegler est décédé ce matin des suites de la maladie de Parkinson. Il était âgé de 92 ans, professeur de sociologie, auteur, homme politique. Il a consacré toute sa vie à combattre la spéculation financière et le capitalisme néolibéral. L'avocat Genevois et ancien conseiller national Charles Poncet dit avoir perdu un ami. Les deux hommes s'étaient côtoyés au Conseil national dans les années 90. Et puis le haut commissaire des Nations Unies aux droits de l'homme, Volker Türk, salue en Jean Ziegler un combattant pour les populations vulnérables. Jean Ziegler avait été rapporteur spécial de l'ONU pour le droit à l'alimentation. Selon nos informations, deux avocats demandent une aggravation des charges qui sont retenues contre les époux Moretti dans le cadre de l'incendie de Crans-Montana. Les deux avocats souhaitent que le ministère public poursuive les deux prévenus pour meurtre par dol éventuel et non plus pour homicide par négligence. Leur démarche fait suite aux déclarations de vendredi dernier de Jessica Moretti lors de son audition qui révélait que le couple avait conscience du risque de blessure et d'embrasement possible du plafond lié à l'utilisation de bougies scintillantes. Pour l'heure, les époux Moretti sont prévenus d'homicide par négligence. Le tribunal fédéral donne son feu vert à l'instauration d'un salaire minimum dans les villes de Zurich et de Winterthur, respectivement à 23 francs 90 et 23 francs de l'heure. Pour les tribunaux fédéraux, ces salaires minimums visent notamment à lutter contre la précarité des travailleurs et à réduire le recours à l'aide sociale. Ce dimanche, les Vaudoises et Vaudois votent sur deux initiatives populaires qui demandent l'inscription du principe dans la Constitution et l'instauration d'un salaire minimum uniforme de 23 francs de l'heure applicable à l'ensemble du canton. Le contre-projet soutenu par les autorités prévoit aussi un salaire minimum de 23 francs, mais accorde la primauté aux conventions collectives de travail existantes. Le pape est en Catalogne, il se rend aujourd'hui à la Sagrada Familia de Barcelone, point d'orgue de sa tournée d'une semaine en Espagne. Il va donner une messe très attendue et bénir la tour la plus haute de cette église gigantesque. La Sagrada Familia est classée au patrimoine mondial de l'UNESCO. Ce matin, le pape fervent défenseur des droits des détenus a également visité l'une des plus grandes prisons d'Espagne. En France, le ministère public a requis ce matin le placement en détention et la mise en examen de Patrick Bruel. Le chanteur de 67 ans est mis en cause devant la justice par plusieurs femmes qui l'accusent de viol et d'agression sexuelle. Il a été présenté aux quatre magistrats instructeurs en fin d'après-midi. Il passera ensuite devant un juge des libertés et de la détention qui décidera ou non de l'incarcérer. Parmi les 9 victimes recensées par le parquet, 4 ont déposé plainte avec partie civile. Les experts météo mondiaux sont de plus en plus convaincus qu'un phénomène El Niño très fort devrait se produire cette année. C'est ce qu'annonce l'Observatoire climatique européen Copernicus. El Niño, parti du Pacifique, démarre habituellement au printemps. Il affecte progressivement dans les mois suivants les températures, les vents et le climat dans le reste du globe. Chaleur en hausse donc en perspective. Pour le moment, le soleil va faire son retour dès demain malgré quelques nuages résiduels en début de matinée. Les nuages pourraient revenir dans la soirée et dans la nuit. En plaine, il fera un minimum de 8 degrés. Les températures augmentent, il fera un maximum de 20 degrés. Un temps chaud et ensoleillé qui devrait se poursuivre en fin de semaine et ce week-end.
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7: On y va.

0: Éric Grosjean.
1: Les deux principales sorties du moment dans le créneau rap français, ce sont les albums Blanco Nemesis de Booba et Saint Sauveur de Seth Gecko. Qu'on ne pouvait pas les inviter ensemble, même s'ils s'estiment, on s'est dit qu'on allait passer ce début de soirée avec Seth Gecko. On va parler de rap new-yorkais, de Thaïlande, bref, on finalise encore le temps d'écouter le titre La Bava, qui réunit deux fers de lance de la musique dite actuelle en Suisse. Non mais c'est vrai, Baby Volcano et Samy Galbi.

La Bava, Samy Galbi, Baby Volcano, dans ce grand soir. Grand soir consacré à Seth Gecko, son nouvel album Saint-Sauveur. On se remet dans l'immédiat un de ses classiques en tête, ce morceau paranoïaque.

0: paranoïaque. Bonsoir Seth Gecko.
1: Salutations distinguées à la Suisse.
0: Effectivement, ravi de vous avoir dans ce grand soir. On écoutait à l'instant un morceau titré Paranoïaque sur un album que vous aviez sorti il y a 13 ans en arrière, je crois que c'était
1: ça, 2013.
0: 2013, Bad Cowboy,
1: ouais,
0: ça s'appelait.
1: C'est pas n'importe quel album ça. Hein.
0: Bah non, parce que alors j'ai vraiment l'impression que c'est un petit peu l'album charnière dans la carrière de Seth Gecko.
1: D'accord.
0: Une sorte de trait d'union entre le passé et le futur, tous ces jeux de rôle, les ambiances que vous installiez, le côté forain, les références au monde des bikers dans le clip justement monde paranoïaque, et puis dans un morceau comme Phaong Set,
1: ouais.
0: La Thaïlande, bah ouais, vous alliez vivre pendant quelques années, ça, c'est vraiment un peu le moment où tout se met en branle, quoi.
1: Ouais, le nouveau souffle, en fait. Bad Cowboy, il est écrit avec cette découverte de la Thaïlande, et je pense que voilà, faut vraiment préconiser aux gens de voyager, parce que t'apprends à te découvrir, et moi, ça m'a permis de, bah, un second souffle, de me renouveler, de me redécouvrir.
0: C'est un album sur lequel il y avait un nombre incroyable de tubes, je sais plus, il y avait 6 ou 7 clips, enfin c'était la folie.
1: Ouais, ouais, mais je régale toujours, j'essaie beaucoup de... Parce que chaque morceau quand il est écrit, il a une couleur, il a quelque chose que j'ai envie d'imager, de toute façon c'est du rap. Tu sais, c'est de la punchline, c'est vachement imagé, alors que j'aime bien illustrer en plus pour qu'on comprenne encore mieux. Et aujourd'hui, j'ai même plus punchline, je dis la ligne qui cogne, voilà.
0: C'est ouais, comme c'est ça. Pas mal, mais, ça va faire plaisir aux Québécois, ouais.
1: Tu sais que Bad Cowboy, c'est mon album qui fait le plus gros démarrage de ma carrière. C'est pas pour rien. Tu dis, toi aussi, t'as ressenti quelque chose qui s'est passé parce que il y avait, c'était complètement cohérent, en fait. C'est là où il y a le plus de cohérence. Je suis précurseur et avant-gardiste sur Son of Anarchy. Tu vois, je suis sur une DA biker.
0: Mm-hmm.
1: Alors que je vais avoir Marley 8 ans plus tard. Tu vois ce que je veux dire? J'avais bien l'esthétisme avant tout le monde et tout. Et je fais 13 000 la première semaine. 13 000 ventes.
0: Ah ouais?
1: Et j'ai pas eu le disque d'or de cet album-là. Aujourd'hui, je vois des artistes qui font 2000 en première semaine et ils font des disques d'or.
0: Eh ben, c'est ça d'être précurseur, hein, quand on est trop en avance.
1: Voilà, j'avais fait mieux que Emmanuel Moir. Là, j'ai fait top 1, top album.
0: D'accord.
1: C'est vraiment l'album, celui-là qui me classe, qui me positionne et tout. Et aujourd'hui, je pense que si j'avais un disque d'or sur un album, c'est Bad Cowboy qui le décroche.

0: ce qu'il y a de fou aussi, c'est que, bah voilà, vous y êtes allé et tout le monde vous a suivi, hein, en Thaïlande. Vous étiez un peu tranquille les premières années avec les copains, tout ça. Et puis après,
1: ils m'ont pris la place.
0: Ouais, ils ont pris la place.
1: Ils sont assis dans mon canapé. Ils sont servis dans mon frigo. Et maintenant, j'ai plus de place pour m'y asseoir, donc je suis reparti en France. Mais j'ai toujours été avant-gardiste, tu sais, et visionnaire sur des trucs comme ça. En tout cas, en tant qu'artiste qui s'est expatrié, qui a fait quelque chose là-bas, tu sais, moi, je vais jusqu'au bout de mes pensées et j'aime la Thaïlande, j'ai aimé la Thaïlande, j'y suis allé y vivre, j'y ai construit une famille, je me suis intéressé à la culture, j'ai fait des visas étudiants pour apprendre la langue. Tu sais, je me suis mis un peu dans la peau de... Ben, j'étais un immigré finalement là-bas, tu vois.
0: Et vous aviez vraiment tous les codes, hein, quand on écoute un morceau comme Pharang 7. Allez, petit extrait pour le plaisir.
1: On y va.
2: 12h

0: Phalanx 7 Gecko.
1: Ouais. Phalanx 7 qui veut dire l'étranger.
0: Ouais, c'est
1: mais
0: ça.
1: Il est vraiment pointu pour le français parce qu'en fait, il y a un peu du français dedans. C'est français. Phalanx 7. Tu vois, ça vient de phalanx. Un Thaïlandais qui pourrait dire pour dire français.
0: Ah, bah voilà.
1: Le phalanx, c'est l'occidental. Et phalanx, c'est les, ouais, l'étranger, le. Comme on pourrait dire, nous, en France, ils parlent des étrangers. Un étranger, il y a un truc péjoratif dans pharang. Pharang. Et quand ils le disent, c'est pas pour bien parler du...
0: D'accord, c'est le mec qui est pas totalement de chez nous encore, quoi.
1: Voilà. Ouais. Et pharang, c'est encore pire. Parce que set, ça veut dire finir quelque chose.
0: D'accord.
1: Set l'air, t'as déjà fini. Et donc, quand ils disent pharang, ils ont un jeu de mots qui est très péjoratif, qui fait pharang, set pharang. Ils retournent, ils décomposent. C'est pharang, set. Cette phalang, on a terminé le. C'est comme si on l'avait essoré, on lui a pris son argent. C'est une femme qui va dire de ça d'un touriste ou d'un occidental, français, européen. On l'a terminé. Tu sais, comme je dis, terminé son assiette.
0: Ouais.
1: Cette Léo, t'as déjà terminé ça. Tu vois? Léo, déjà, c'est terminé. T'as déjà terminé ça en parlant de quelque chose. Et là, il disait, phalang, cette phalang. En plus, avec le jeu de mots, l'effet, la rime miroir, hein, phalanx, cette phalanx, c'est génial. Et il disait ça, de dire, on l'a mangé, ce blanc, il est venu dans le pays, on l'a tordu, on l'a essoré, et il est reparti chez lui, brecouille, comme on dit dans le dauphinois.
0: Je suis jamais allé en Thaïlande, mais en écoutant ce morceau, je me suis dit, j'avais des amis là-bas, et je me disais, tiens, voilà, c'est un peu ce qu'ils doivent vivre, ce qu'ils doivent entendre. Ça, ouais. Ben ouais, voilà, on a l'impression de voyager vraiment avec ce morceau. Ouais.
1: Allez, on y va.

0: le temps. Pharynx 7 sur cet album paranoïaque sorti il y a 13 ans, un peu un tournant dans la carrière de Seth Gecko, notre invité dans ce grand soir, une sorte de nouveau souffle. Mais il y en a encore un nouveau avec un album qui est là.
1: Saint-Sauveur.
0: J'ai regardé, c'est en France, ça existe vraiment Saint-Sauveur. Enfin, il y en a plein, j'imagine.
1: Il y a le vin de Saint-Sauveur, il y a aussi plein de petites bourgades et des communes avec marqué, je sais pas, là j'invente, mais Brelis, Saint-Sauveur, sur Saint-Sauveur. Tu vois, c'est un truc récurrent. Donc je pense qu'il y a quelque chose lié à Jésus au Saint-Sauveur. Je parle du Saint-Sauveur, entre autres, c'est le bar Antifa par excellence à Paris, à Ménilmontant.
0: Ah ben voilà, c'est ça exactement. Voilà,
1: donc il y a quand même un engagement politique dans ce discours-là, même si un artiste, on lui déconseille de parler politique et religieux. Et du coup là, Saint-Sauveur, t'as de la religion et de la politique, c'est un peu un truc provocateur que je viens jouer encore et titiller. Et Saint-Sauveur, il y a aussi une ode à la femme dedans, c'est beaucoup, tu vois, quelque chose où il y a la femme est mise sur son piédestal. Et le Saint-Sauveur, bah, nous sommes tous les... On a tous été nourris au Saint-Sauveur de notre mère. Et Salvadori, mon nom, San Salvador, le Saint-Sauveur. Il y a un côté... Alors, je m'exprime. Parlons. J'ai l'air que t'as envie de rebondir. Et le côté Senseiya, tu sais, c'est manga. En fait, c'est mon alter ego. J'ai joué d'un super-héros qui vient sauver un peu le rap français de cet héritage qui, pour moi, a été mal transmis. Où je viens un peu couper les têtes aux vilaines bébêtes du rap, quoi, qui ont fait un peu n'importe quoi avec cet art noble. Qui est le rap.
0: Eh ben, ça va être un plaisir d'en parler après avoir écouté ce morceau avec Lacrime, riposté.
1: Oui. Seras-tu prêt à reposter
0: c'est ça.
1: Sur tes réseaux. On y va.

0: postier. Riposter la crime invitée de Seth Gecko sur cet album Saint-Sauveur, sacré morceau quand même. Hein.
1: Il y a un peu dans la prod de 93 Hardcore de Tandem. Cette espèce de montée de violon qui, il y a un truc qui m'emmène à de la révolution quelque part. Alors, il y a un truc stimulant. Il y a quelque chose qui rappelle le morceau pour moi 93 Hardcore de Tandem qui est un classique du rap français.
0: Riposter avec la crime, l'explication par Seth Gecko. Bah, la crime, il était justement sur cet album dont on parlait tout à l'heure, mais vous l'aviez peut-être déjà connu avant, Paranoïaque, parce que il y a vraiment.
1: Alors
0: un truc...
1: Paranoïaque, c'est un morceau. L'album, c'est Bad Cowboy. Je te reprends. Je suis
0: exactement.
1: Désolé, parce que ça fait deux fois que tu fais la petite altercade. Mais la crime qui vit en Thaïlande.
0: Ouais.
1: Et donc, on se retrouve maintenant en Thaïlande. Quand je vais une fois par an, parce que j'y retourne maintenant, j'ai quitté la Thaïlande depuis 2019, mais j'y vais une fois par an. Pour voir mes enfants là-bas. Et du coup, c'est mon copain de la Thaïlande qui a pris ma place, par exemple, tu vois, quand je te parlais de ça. Et du coup, on a quand même cet amour pour la Thaïlande qui fait que, tu vois, on a pu créer cette musique-là. Mais la crime, on l'a pu le retrouver dans Bad Cowboy, dans le morceau Paco Rabanne avec Rimka et Mac Tire.
0: Uh-huh.
1: Après, on pouvait le retrouver dans Professeur Punchline sur un morceau Comme on fait. J'ai toujours eu des bons titres avec la crime, mais sur celui-là, la crime a dit 7. Moi, je t'ai aimé sur un certain type de rap des années 2003. C'était Barry et Plein. Je veux qu'on fasse un rap qui nous plaît. D'habitude, tu m'emmènes sur des trucs un peu de trap et tout. Et je sais pas, moi j'ai envie d'aller jusqu'au bout, de défendre ton titre. On ira jusqu'au clip. Donc voilà, on va faire un truc qui, je sais, qui va te servir. Et sur cet album, j'ai été beaucoup à l'écoute de mon équipe, de ma direction artistique. J'en ai toujours fait qu'à ma tête. Et ce qui a fait que des morceaux comme avec la crime à l'époque, les autres qu'on a déjà fait, ben, ils n'avaient pas cette saveur. Et là, j'ai écouté la crime en disant, vas-y... C'est un ami bienveillant, je vais voir vers où il veut m'emmener et puis on arrive à faire ça. Parce qu'on aura fait 3 chansons et pour ne valider que celle-là.
0: Ah, c'est vraiment une grosse réussite.
1: Ouais, c'est un gros feat bien réussi, merci à lui.
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1: Ce qu'il y a d'assez fou, c'est que depuis maintenant des années, vous faites le lien un petit peu entre plusieurs générations. Sur ce disque Saint-Sauveur aussi, il y a Faflarage, il y a Kenaton, il y a des hommages à Prodigy, Mobb Deep, voilà les racines un peu américaines de cette gecko.
2: Il y a Avok qui vient de faire un concert là à Genève pour défendre le dernier album Infinite de Mobb Deep. Il est venu tout seul, je devais le croiser à Genève pour faire le clip.
1: D'accord.
2: Oh, merde, je viens de faire une boulette. Je ne dis rien. T'as l'exclu, mais je ne dirai rien.
1: D'accord. On n'a rien entendu.
2: Merde. Mince. Zut, croix de flûte. Comment on dit en Suisse? Comment dit-on quand on fait une erreur comme ça?
1: Un peu la même chose que vous, je crois. Ouais, okay. Ouais. Il y a aussi ce morceau avec Big Twins.
2: Oh là là, Twin Gambino.
1: Mais oui, qui était sur l'album de Prodigy de l'époque, le Product of the 80s.
2: Ouais. Ah non, mais incroyable, moi, c'est ce que je disais. Je sors d'un interview avec la Fnac et je disais quand même, ce nouvel album a les saveurs de tout ce qu'a pu faire Infamous Mobb Deep entre 95 et 1995 et 2010, en vrai. C'est vraiment ce qui m'a marqué le plus dans le rap. Et

0: voilà, j'avais envie de m'écouter les albums entièrement. Il n'y avait aucune plage qu'on sautait. On se posait entre potes et on se laissait bercer. Je comprenais rien aux paroles. Et j'aimais la vibe et je pense avoir réussi à recréer ça.
1: C'était l'époque Grave Digga, Tribe Called Quest, tout ça, tout enfin le meilleur du rap américain, quoi.
0: Ouais, c'est ça.
1: On va écouter ce morceau, justement, Rip l'EP, le Pi.
0: Ouais, merci Prodigy. De le mettre. Alors, repose en paix, Prodigy. Il m'a inspiré et qui a inspiré tout le rap français. En tout cas, le meilleur du rap français. Quand tu vois que Lunatic a été quand même une grosse source d'inspiration pour ce qu'a fait Lunatic à l'époque, tu vois que Mobb Deep a vraiment laissé une empreinte de dinosaure sur le rap français. Et d'ailleurs, on parle de Big Twins et d'une Infamous Mob, mais en fait, c'est du rap qui a marché beaucoup sur le circuit européen. Mobb Deep n'ont jamais eu les récompenses qu'ils auraient dû avoir. C'est pour ça que 50 les a saignés, ces G-Unit, pour les remettre en avant, essayer de faire une DA pour dire, mais non, les mecs, vous méritez des disques d'or. Ça a été un peu des artistes un peu mis à l'écart, donc, qui ont été les meilleurs, toujours récompensés, un peu à mon... Moi aussi, j'ai l'impression d'avoir vécu ça dans ma carrière, de toujours avoir reçu les lauriers de tous les rappeurs préférés, de tes rappeurs préférés, tu sais.
1: Mm-hmm.
0: Et voilà, j'ai tatoué ma Prodigy sur l'intérieur de ma cuisse, Mobb Deep, ils me postaient sur leur Insta, Mobb Deep, et tout. J'étais trop content, gars, c'est ça mon goal. Au début, c'était d'être reconnu par mes pairs français, donc d'avoir été reconnu par Akhenaton, par Roca, par le ministère amer, par Oxmo, par Booba, par rapport à tous les artistes avec qui j'ai fité. C'était déjà une satisfaction perso, parce que voilà, pour moi, j'ai rappé pour au moins enfin plaire à ceux qui m'ont plu. Ah, bah, j'ai jamais fait ça pour l'argent, pour être une star, moi, c'est vraiment pour la discipline. Et après, encore inatteignable de me dire, ouais, mais si un jour la Mobb Deep ont ma musique, ils la connaissent, ils l'entendent, ils savent qui je suis, c'est ça, moi, mon but, mon goal. Et j'ai réussi. Vous le verrez.
1: C'est juste dommage qu'il soit pas là pour l'entendre, vu qu'il est décédé en 2017.
0: Mais je crois aux énergies. Ouais. Il y a une énergie, il se la prend là-haut. Repose en paix, Prodigy.
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2: Hommage à Prodigy sur cet album Saint-Sauveur de Seth Gecko, notre invité ce soir. C'est vraiment du lourd cet album, hein, tant en termes de featuring que
3: en prod aussi. Hein.
2: En prod, comme on le disait tout à l'heure. Ouais.
3: Ouais, j'ai pris du Mersa à la prod, il y a du Just Music Beats. En fait là vraiment j'ai aussi autant casté des grands rappeurs, des grosses pointures de l'écriture que des beatmakers. Que je trouve super fort, avec lesquels j'avais jamais bossé. Pour le morceau là, R.I.P. le P, t'as vu, c'est très du Giorgio Moroder, c'est de la synthwave. Le morceau, il t'emmène, en fait. Il y a un truc nostalgie, radio FM. Tout est savamment produit.
2: Nous sommes avec le pilier, finalement, du rap français, puisque j'ai l'impression qu'il y a énormément de choses qui tournent autour de vous. Seth Gecko, on le disait, depuis des années, vous avez cette faculté de mettre ensemble tous les artistes, ben voilà, aussi sur Titi Parisien, tout ça, voilà, tout le monde est là, les nouveaux, les anciens, ceux qui savent même pas que ce seront les nouveaux bientôt, tout le monde.
3: Eh ben, regarde, tu me dis ça, à l'époque, dans Titi Parisien Remix, j'avais mis Nekfeu et Oxmo Puccino. Et là, tu vois, il y avait une vraie passation de relais de trois générations avec l'héritage. C'est pour ça que j'ai pu taper des doigts avec des punchlines un peu pas malveillantes, mais c'était même pas utile, en fait. Alors que c'était 1995, le rap Contender. Tu vois, j'avais fait une petite phase un peu clash, justement, dans Bad Cowboy, je crois. Mm-hmm. J'ai dit, je suis pas une petite baltringue du rap Contender, parce que ce côté un peu clash, il me dérangeait. Mais finalement, c'était eux les derniers gardiens du temple de l'écriture. Quand tu vois Nekfeu, Alpha One, tout, Gizmo, t'as vu, c'est les derniers qui ont l'écriture encore. Et après, c'est à partir de là qu'il y a eu un problème de génération. Mais dans Titi Parisien Remix, je pars un peu dans tous les sens. Oxmo passe le relais à Seth Gecko, qui lui passe le relais à Nekfeu. J'ai refait un peu la même formule avec X-Men, tu vois, des anciens qui me transmettent le flambeau, Seth Gecko, qui le retransmet à Jungle Jack, qui est le petit nouveau rappeur parisien, qui est pour moi une espèce de nouveau Nekfeu, tu vois. Et on réunit tout le monde, et Titi Parisien a tellement été un classique que c'est une marque de fabrique. C'est presque un branding pour que n'importe qui, tu lui dis, bah viens sur Titi Parisien, c'est quelque chose qu'on peut pas refuser. On peut dire non à Seth Gecko. On peut pas dire non à Titi Parisien, qui est mon premier disque d'or. Et là, normalement, Magnéto Serge.
2: Ta-da-da,
3: applaudissements.
2: Extrait du coup.

0: 7Gecko.
1: 7Gecko, on parlait des X-Men tout à l'heure, bah, ils sont aussi sur ce nouveau disque.
2: Bah ouais, quel honneur de recevoir Il est casse. Casse ah, l'antienne. J'étais, voilà, c'était pas facile, il n'y aura pas avec tout le monde. Mais ils m'ont invité il n'y a pas longtemps dans une date parisienne, que ça faisait longtemps, ils n'avaient pas été produits sur Paris en termes de concert. D'ailleurs, je fais un Bataclan le 7 novembre à Paris. Et je pense que j'ai une date en Suisse.
1: Non, ah, bah on sera attentif alors.
2: J'espère. Ouais. Et pour revenir, X-Men m'ont invité. Ils m'ont dit, Seth, tu nous as shout out. En tout cas, il, dans Titi Parisien, je parlais de lui. Donc il m'a dit, bah, on aimerait bien que tu fasses Titi Parisien sur scène avec nous et on fait un remix et on pose des couplets dessus. Je suis parti sur leur date, on s'est branché, on a échangé les contacts et du coup c'est ce qui a donné naissance à Blues Brothers pour faire un espèce de Titi Parisien finalement aussi.

0: sapote.
1: One Life avec Big Twins, Seth Gecko sur ce nouvel album.
2: Ah oui, c'est une ode au Low Life aussi, qu'on a des collectionneurs de Ralph Lauren, la collection Polo Sport. Big Twins s'est mis à fond dedans, il est complètement connecté avec les Low Life et on n'a qu'une life, One Life, allez pour les Low Life, parce qu'on est dans le Ralph Low à fond, à fond, à fond, à fond. Et je sais qu'en Suisse, il y a beaucoup de gars qui sont chez Bran Polo Sport. Et on aime bien s'habiller en coloré et tout, parce que il y a un point d'honneur que je mets, qu'un rappeur doit avoir aussi une DA artistique sans que ce soit des stylistes qui lui proposent. Ça, c'est du développement personnel, parce qu'un artiste se doit d'être influent et pas un influenceur, bien sûr, autre chose, mais chaque apparition est un événement. Et comme moi, j'ai pu voir, tu vois, il y a ce côté de starification qu'on a pu reprocher aux Américains à l'époque. Mais moi, quand je voyais un clip de Redman, Method Man, je disais, oh, regarde comment ils se sont habillés, tellement le cuir qu'il a sorti, c'est jamais le même. Aucun rappeur n'aura osé mettre le même cuir qu'un autre. Donc, il se fallait aussi d'être différent, d'être à la pointe, de savoir comment s'habiller. Parce qu'être un rappeur, c'est avoir un style aussi vestimentaire que dans son skills de rap. Et ça s'est vachement perdu. Aujourd'hui, je trouve qu'il y a un côté très uniforme dans les MCs. On n'a rien à proposer, surtout que là, les mecs pop, ils sont très jeunes. Mais moi, je me rappelle que déjà à 16, 17, 18 ans, je me débarquais par un style. J'étais déjà différent, en fait. Et un artiste se doit d'être différent depuis toujours. C'est l'enfant différent de sa famille. Et aujourd'hui, on n'a plus des gens différents. On a quelque chose de super commun. Et ça, c'est un petit peu dérangeant. Alors après, voilà, des fois, je peux paraître un peu boomer et réac, mais les gars, on est les gardiens du temple. Le mec, c'est de la musique, c'est de la culture. Et quand tu vois, je viens de voir le film avec Michael Jackson. Mmh. Tu vois, c'est rare que le ciel ponde des artistes comme ça. Et c'est nous-mêmes, on a toutes les cartes en main pour pouvoir être des artistes super et avoir des influences comme ça de notre vivant, de l'avoir écouté et tout, et qu'on soit si indifférent à tout ce qui concerne l'image, en fait, alors qu'un artiste, chaque apparition doit être un événement. Putain, tu viens à un interview, tu dois pas être habillé comme celui de la veille, se changer, tout est dans l'événement, en fait, tout est unique, et ça s'est perdu, tu vois. Voilà, c'est ce que je disais quand même, ce truc de monsieur tout le monde, ce rap monsieur tout le monde, ou oui, mais c'est bien de ressembler au peuple et tout, mais il y a même des gens du peuple qui se démarquent, tu vois. Mmh. Moi, j'ai toujours mis en avant les voyageurs. Et c'est des gens qui ont une manière différente de parler, une manière différente de se tenir, une manière différente de s'habiller, de porter les bijoux, de s'exprimer. Et c'est ça que j'aime chez eux. Il y a un truc d'artistique, finalement, dans leur milieu. Et du coup, il y a un morceau qui est un hommage à la communauté du voyage. Je ne sais pas si en Suisse, vous en avez.
1: Je pense que oui. On en a, ouais, on a même un artiste.
2: À qui on a fait la traque aussi. Ils ont eu un truc en Suisse aussi, pendant longtemps, ils ont été traqués. J'ai vu ça passer dans...
1: Les Yéniches, effectivement. Stéphane Escher, un autre Stéphane Escher vient de cette communauté-là, à la base. Ouais, ouais.
2: Exactement, et du coup, après, maintenant, il y a eu des indemnisations de fait pour tous les gens du voyage qui ont été traqués, surtout les Yéniches. J'ai vu ça passer, je ne savais pas, sur un livre, j'ai lu ça dans un livre qui s'appelle Voleurs de poules. Je m'intéresse à leur culture, pour de vrai, c'est pas d'appropriation culturelle, c'est du respect à la différence. Et j'ai fait la chanson de Joe Lopez, qui est un peu le Johnny des Gitans, parce que bon, on veut froisser personne. Je pourrais dire le roi des Gitans, mais le roi des Gitans, c'est Jésus le Saint-Sauveur. Donc voilà, j'ai fait à une légende du voyage, pour les gens du voyage.
3: Je m'appelle Joe Lopez, hein, je suis du Clermont-Ferrand, et jamais personne, aucun homme me fait partir d'une place. Maintenant,
2: barre-toi.

0: Légende du voyage sur ce nouvel album de Seth Gecko, Saint Sauveur. On parlait de la communauté gitane. Ben, vous étiez dans le 9-5, pas très loin d'un camp de gitans, c'est ça, quand vous étiez jeune, finalement.
1: Oui,
0: c'est là que vous
1: après,
0: avez croisé la première,
1: mais tout le monde a
0: première
1: un camp
0: fois.
1: Ouais, mais tout le monde a un camp de gitans près de chez lui.
0: Oui, ben, c'est, plus à Montreuil qu'à Genève.
1: Ouais,
0: mais
1: c'est
0: voilà,
1: vrai,
0: ouais.
1: bien vu, c'est vrai. Mais ils sont partout, c'est bien pour ça qu'on les appelle les gens du voyage.
0: Avec tout le vocabulaire qu'elle a avec, hein, bédave, michto, tout ça, c'est grâce à vous qu'on doit quelque part cette Gecko d'avoir fait rentrer
1: ouais,
0: ces mots-là dans notre vocabulaire.
1: J'ai fait avancer la culture. Ouais, j'ai avancé la culture. Tu sais, ça me rappelle une anecdote rigolote sur Skyrock quand on propose le morceau michto à Laurent Boulot, qui dit à celui qui a mon attaché de presse de l'époque de lui dire. Mais non, mais on a déjà un Rof qui a fait Starfuckeuse, on va pas faire une chanson qui s'appelle Michto. On a dit non, mais Michto, c'est pas pour la michtonneuse. Michto, c'est un truc qui est terrible, comme diraient les voyageurs. Ils disent pas le L de terrible. Ils disent c'est terrible, impeccable. C'est impeccable, c'est terrible. Michto, c'est-à-dire que c'est bien, c'est super. Et moi, j'avais fait la chanson pour dire qu'est-ce qui est super, qu'est-ce qui ne l'est pas. Donc, qu'est-ce qui est michto, qu'est-ce qui ne l'est pas. En aucun cas, on parlait de la michtonneuse ou du michton. Et lui, il avait rien compris. En fait, en pensant que ça parlait de la starfuckeuse, la michto, diminutif de michtonneuse. Ben oui, michto, voilà, j'ai toujours mis là. Et justement, cette chanson, je me régale à dire tous les mots voyageurs que je connaissais, les clistés, pour dire la police, que les gens disent clisté, mais c'est clisté, clisté, le vrai mot. La quichta, tout le monde parle de la quichta, mais le quichta, c'est un sac pour le voyageur. Ça vient d'eux. Le bédo, la bédave, c'est un mot de voyageur. Il y a la banlieue, c'est vachement inspiré, mais on leur dit rien. C'est moi qu'on vient faire chier. Non, mais non. Mais moi, j'avais envie juste de dire, je suis un gars de Joe. Moi, je suis pas un gars du voyage. Je les aime. Ils m'aiment aussi. Et que le boss final, entre guillemets, de la communauté me valide en disant, c'est le Gecko, il est pas voyageur, mais il est comme nous. Je trouvais ça une manière belle de boucler la boucle. Et d'expliquer, moi, de remettre la caravane au milieu du village, pour ne pas dire l'église. Et dire, ah, moi, j'ai jamais été un voyageur, je suis juste accepté dans les cités, comme dans une mosquée, comme je pourrais être accepté dans une église, comme dans un camp de gitans. Quand on a des valeurs, les hommes de valeur ont du respect pour lui. C'est tout. Et partout où je suis bien accueilli. Et il faut le savoir, n'en déplaise à ceux à qui ça n'arrive pas dans leur vie. Macron, tu

0: Perceval.
1: Chevalier Blanc, Seth Gecko, notre invité ce soir sur RTS Première, sur son nouvel album Saint Sauveur. Ce qu'on remarque aussi quand on regarde vos textes, c'est toute l'influence de cet argot, qui vient quelque part des années Tonton Flingueur,
2: complète.
1: Du grand banditisme à l'ancienne, les Spaggiari et autres, Alphonse Boudard et tout ça. Il y a ce plaisir aussi de
2: La verve, hein, le mot. Et ce que je disais, c'est une manière de différente de m'exprimer, mais sans forcer. Tu sais, j'ai pas lié un bouquin pour apprendre une leçon par cœur pour pouvoir être différent. Ça, c'est de la spontanéité. C'est parce que j'aime bien faire. De base, ça vient de vouloir faire rire, de vouloir se démarquer, d'être celui qui est pas comme les autres. En fait, moi, j'étais un petit zeta reticuli avant tous les autres. J'étais un petit gris, quoi. Hein, un small gray pour ceux qui ont la ref.
1: Monde imparfait avec Faf La Rage et Akhenaton. Hein, je trouve que là derrière, ça irait pas mal.
2: Ouais, on y va.
1: On y va.

0: Monde imparfait avec Faflarage et Akhenaton. Eh ben voilà, on parlait tout à l'heure, cette gecko, de cette faculté que vous avez de
1: réunir les générations.
0: Ouais, c'est ça. Il y a 404 Billy et puis il y a Faflarage sur ce nouveau disque.
1: Voilà, un grand écart.
0: Tout le monde est là. Ouais, c'est ça.
1: Mais
0: vous êtes souple.
1: Qui réunit tout le monde.
0: Ouais.
1: Ouais, t'as vu ça à la Vandame.

0: entre les deux camions. Qu'est-ce qui réunit tous ces beaux mondes-là? Mais c'est des gens qui savent bien rapper et qui savent écrire, en fait. Tu sais, il y a l'amour de la rime. Et de la provoque. Et Flarage, pour le choix de ces invités-là, c'est vraiment la prod qui m'emmène à les choisir. Je reçois l'instru, elle me parle, carrément, je crois, dans le featuring de Big Twins et de Prodigy dans HNIC. La prod, c'est la presque, elle ressemble, tu vois, et c'est pour ça que je vais choisir cette prod. Ouais, je l'aime bien, elle m'évoque un truc que j'aimais bien avant et tout. Et puis, pareil, je voulais lui donner ce goût un peu qu'il y a eu à l'époque de Chronique de Mars, tout ça, Sad Hill, tu sais, il y avait tout un truc, même à l'époque des premières classes, ouais, il y avait des instrus avec des sonorités particulières, avec des samples.
1: K-Ops qui faisait du beau boulot.
0: K-Ops, ouais. Oh là, attends, mais non, mais DJ Pone aussi, c'était ouais. Incroyable. Non, mais voilà, je me régale, moi, avec ces genres de prod-là, très 90s, 2000. On a quand même vécu des belles années et je me dois de les remettre au goût du jour, tout ça.
1: Et vous n'avez pas choisi...
0: À l'heure où, tu sais, il y a beaucoup de 808, de la trap quantisée, de la musique un peu... sans âme, parce que c'est fait par des petits producteurs qui sont naissants, émergents, qui respectent que quatre accords, tu sais, de musique, je te parle. Et là, moi, je préfère la richesse du sample avec l'histoire à raconter derrière. Et il y a des émotions véhiculées beaucoup plus que des trucs faits à la dernière minute. Tu sais, là, aujourd'hui, je suis désolé, tu vois, c'est réac à fond, mais on n'écrit pas un morceau de rap en 4 heures de studio. La prod, elle se fait en studio, puis les textes sont écrits en studio, mais attends, tu peux pas pondre.
1: Et puis surtout, on l'écrit, hein, on fait pas appel à l'intelligence artificielle.
0: Oh ouais, non, ouais. Dieu.
1: Parce qu'alors là, c'est la fin de la fin.
0: L'IA, ouais. Ça peut être un outil de travail pour faciliter de la classification, des trucs comme ça, tu sais. C'est un peu les nouveaux, tout l'univers qu'on avait. Nous, on a eu des encyclopédies pour aller chercher des infos.
1: Ouais, voilà,
0: c'est voilà,
1: vrai.
0: C'est un nouveau Google pour se faciliter la tâche. Mais rien ne vaut la feuille blanche, le stylo et le stimuli intellectuel.
1: Et puis l'ouverture d'esprit aussi, parce que cette Gecko, ce qu'il y a de fantastique, c'est que vous n'avez jamais vraiment choisi. Vous avez fait un film avec Cool Chain, la Paradise Beach, mais vous le connaissiez d'avant. Et puis vous aimez bien la scène marseillaise, IAM, etc. Alors qu'en France, il y avait toujours ce truc, on devait être soit Marseille, soit Paris, vous êtes les deux, et puis ça va très bien comme ça.
0: Je suis ni dans un camp ni dans l'autre. Ouais. C'est ça que j'ai toujours dit, moi. Je suis dans un camp de gitan. Voilà.
1: Ah, celle-là, elle est jolie.
0: Ah, merci. J'essaye toujours.
1: Un retour qui a fait plaisir en dehors du vôtre récemment, c'est celui du Raluciano sur
0: Magnifique
1: cet album.
0: Magnifique Magma.
1: Magma, ouais, voilà, ouais. Ça fait plaisir de le voir revenir en forme.
0: Franchement, ouais, du bon rap, mais putain, mais déjà, juste quand il faisait des petites apparitions, il est dans mon dernier album, Mange tes morts, il est dessus. On avait rappé ensemble il y a 20 ans, je viens de retrouver le track, je lui ai envoyé un truc sur une mixtape qui n'était jamais sortie d'un mec qui s'appelait DJ Mirage, je dis, ah, il est gentil. C'est-à-dire qu'il y a 20 ans, il m'avait déjà fait confiance, ce mec. Et on a refait un truc ensemble, là, 20 ans après, donc en 2021, sur mon album Mange tes morts, un morceau où j'ai mis Koffs encore pour faire un peu... À chaque fois, tu vois, j'aime bien mélanger les générations. Je trouve ça génial de la passation de
1: Mick. Oui, c'est bon pour eux. Après, ils se connaissent, ils peuvent se rappeler, voilà aussi.
0: Voilà. Et là, c'était Koffs, Seth Gecko, Laura Luciano. Et du coup, là, je vois Magma qui sort. Et même quand il a fait des apparitions sur le projet de, comment ça s'appelle, de Jules, il est sur Bande Organisée. Les meilleures apparitions. Ah, mais c'est le rat, frérot.
1: Ouais,
0: tu imagines?
1: C'est clair.
0: C'est ça qui est génial. C'est que les anciens, on vient mettre la leçon, tu vois. On n'est pas des donneurs de leçons. On leur montre comment on fait la leçon. C'est autre chose. Quand le son est bon, on peut être un donneur de leçons.

0: Art de rue, l'époque Funky Family, on en parlait avec Seth Gecko, ce nouvel album Saint Sauveur, c'est déjà presque juste mesure avec Stéphane Thiébaud de l'autre côté des infos de 20h.
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0: Merci de nous avoir suivis, 20h.
2: Virginie Langerocque.
3: Le président ukrainien participera à une session du sommet du G7 à Évian. Ce sera mardi prochain. Les dirigeants de l'Égypte, de l'Arabie Saoudite, du Qatar et des Émirats Arabes Unis sont également associés pour évoquer la guerre au Moyen-Orient. La discussion portera sur la fermeture du détroit d'Ormuz, qui a un vrai impact pour nos économies, et sur les négociations sur l'Iran, a expliqué aujourd'hui le président français Emmanuel Macron, pays hôte de ce G7. Et puis le chef des droits de l'homme des Nations Unies appelle aujourd'hui les États membres du G7 à placer les droits humains au cœur de leurs délibérations. Le sommet du G7 va débuter ce lundi à Évian, au moment même où s'ouvrira à Genève une session du Conseil des droits de l'homme de l'ONU destinée à examiner la situation des droits humains dans le monde. Il a été accueilli en héros. À son retour, l'arbitre de football somalien Omar Artan est rentré en Somalie après s'être vu refuser l'entrée aux États-Unis pour la Coupe du Monde. Il a qualifié cette décision de coup du destin. Des milliers de supporters en liesse, certains brandissant des drapeaux et des photos d'Omar Artan, ont envahi un stade à Mogadiscio où il était l'invité d'honneur. La Somalie fait partie d'une douzaine de pays dont les ressortissants ne peuvent plus voyager aux États-Unis suite aux politiques d'immigration décrétées par l'administration de Donald Trump. Omar Artan disposait pourtant d'un passeport diplomatique. Cela n'a pas suffi. Belfast redoute de nouvelles violences au lendemain d'émeutes anti-immigrés hier. Aujourd'hui, les écoles ont été fermées, de nombreux bus et trains sont à l'arrêt. La police a apporté de nombreux renforts au lendemain d'émeutes anti-immigrés qui ont secoué la capitale nord-irlandaise après une attaque au couteau pour laquelle un réfugié soudanais a été inculpé. Hier soir, des centaines de personnes se sont rassemblées à plusieurs endroits de Belfast. Certains ont incendié des bus, des véhicules, mis le feu à des habitations, ciblant notamment celles où vivaient des personnes d'origine étrangère. Le Premier ministre britannique Keir Starmer a dénoncé les violences choquantes et complètement inacceptables, a-t-il dit. Israël est en train d'intensifier sa campagne de nettoyage ethnique en Cisjordanie occupée, c'est ce que dénonce Amnesty International. Dans un rapport publié ce matin, l'ONG cite les chiffres de l'ONU pour parler de déplacements forcés. Depuis 2023, 117 villages ont été totalement ou partiellement déplacés, ce qui représente près de 6000 personnes. Le sociologue genevois et ancien conseiller national Jean Ziegler est décédé aujourd'hui. Il avait 92 ans. Cette figure de la gauche a aussi été ancien rapporteur spécial de l'ONU pour le droit à l'alimentation. Il a aussi été conseiller national socialiste de 1967 à 1983, puis de nouveau de 1987 à 1999. Demain, le soleil revient après quelques nuages en début de matinée, quelques cumulus le long des reliefs, des passages nuageux parfois denses également dans la soirée. Les températures remontent, minimum 8 degrés, maximum 20 degrés. Un beau temps qui va perdurer plusieurs jours, y compris ce week-end.
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1: Bien bonsoir, quel bonheur de vous retrouver ce soir pour cette émission Juste Mesure. Merci d'être au rendez-vous sur RTS Première. On aime bien les chansons qui racontent des histoires, des chansons qui décrivent une époque, un souvenir. On aime bien aussi parfois les chansons qui nous posent une question. Alors pas forcément une question à laquelle il faut répondre tout de suite, hein. Juste une question qui reste parfois quelque part en nous pendant plusieurs années. Ce soir, on croisera des gens qui pensent tout savoir, d'autres qui regardent l'avenir, certains qui prennent le large, d'autres qui essayent simplement de comprendre qui ils sont ou qui est vraiment la personne qui est en face d'eux. On rencontrera aussi quelques voyageurs du temps, hein, des passagers du souvenir, des habitants de la République, des amoureux qui découvrent que les sentiments s'installent parfois au fur et à mesure, hein, plutôt qu'en fanfare. Et puis, il y a cette drôle d'idée qui traverse beaucoup de chansons ce soir, celle que les réponses que l'on cherche à l'extérieur se trouve parfois déjà quelque part à l'intérieur. Parce que la musique a encore un pouvoir de plus, un pouvoir particulier. Elle accompagne nos trajets, nos soirées, nos journées tout à fait ordinaires. Mais de temps en temps, sans prévenir, elle devient aussi autre chose. Elle ouvre une porte, elle met des mots sur quelque chose que l'on ressentait depuis longtemps. Et finalement, certaines chansons ressemblent moins à un spectacle qu'à une conversation discrète. Une conversation avec quelqu'un qui nous connaît très bien. Ce quelqu'un, c'est souvent nous-mêmes. Bienvenue dans Juste Mesure, c'est en direct évidemment ce soir encore jusqu'à 22h.

Mr. Know-it-all avec Teddy Swim, de son vrai nom Yatton Dimsdale, hein. Le nom Swim, c'est l'acronyme de Someone Who Isn't Me Sometimes, celui que je ne suis pas toujours, une manière de rappeler hein, les multiples facettes de sa personnalité artistique après plusieurs années à bâtir sa réputation, hein, comme de nombreux artistes de nos jours hein, sur les réseaux sociaux. Il va exploser mondialement avec Lose Control, qui devient l'un des grands succès internationaux du milieu des années 2020. Ce qui différencie un peu Teddy Swim hein, de nombreux artistes de sa génération, c'est justement cette capacité à parler de ses failles sans chercher surtout à être invincible. Ses chansons, elles évoquent souvent des blessures, des regrets, des relations compliquées, des combats intérieurs. Et Mr. Know-it-all pourrait se traduire par Monsieur Je sais tout, mais le titre est un peu trompeur parce que Teddy Swim ne se moque pas ici de quelqu'un d'arrogant. Hein. Il parle plutôt de cette petite voix intérieure qui croit savoir à l'avance comment une histoire va se terminer. Hein, vous la connaissez, cette petite voix, vous aussi.

En 2021, lorsque Florent Pagny enregistre l'album L'Avenir, hein, il approche de ses 60 ans, il retrouve Calogero à la réalisation et aux compositions, tandis que Serge Lama signe le texte de la chanson-titre, hein, L'Avenir. Avec le recul, ce disque apparaît aujourd'hui un peu comme un moment particulièrement important, hein, dans sa carrière, tant certains mots résonnent un peu différemment, hein, après les épreuves de santé qu'il va traverser par la suite. Il y a quelque chose de presque un peu paradoxal dans cette chanson qui s'appelle « L'avenir », mais elle parle surtout de la façon dont on regarde le chemin déjà parcouru. Serge Lama signe un texte très intelligent, un message simple, malgré les erreurs, malgré les secousses, malgré les incertitudes, il reste toujours quelque chose à construire devant soi. «

Encore un slow qui date de 1975. Grande année pour les slows, hein, 1975. Ils ont été nombreux, on va pas tous les citer là maintenant. Et c'est en 75 que Rod Stewart va quitter l'Angleterre pour s'installer aux États-Unis. C'est vraiment une période de transition qui va donner naissance à l'album Atlantic Crossing. Oui, le titre est symbolique. Rod Stewart traverse littéralement l'Atlantique pour commencer, c'est vrai, un nouveau chapitre de sa vie. Et sur cet album figure justement Sailing, chanson qui deviendra l'un de ses plus grands succès au Royaume-Uni et ailleurs. Mais pourtant, le morceau, il n'est pas de lui. Il a été écrit quelques années plus tôt par Gavin Sutherland, membre du duo folk, Sutherland Brothers. Rod Stewart entend la chanson, il perçoit immédiatement le potentiel émotionnel et il va décider de l'enregistrer. Celui qu'il l'avait enregistré en français, qu'il l'avait reprise en français, elle s'appelait Ma Musique en français. C'était Joe Dassin. Peut-être qu'on aura l'occasion de l'écouter un jour ou l'autre dans cette émission Juste Mesure, peut-être après la pause estivale au mois de septembre, au mois d'octobre. Allez savoir, il nous reste encore une petite dizaine d'émissions à partager avant la pause estivale. Juste Mesure qui sera en rediffusion aussi, bien sûr, tout cet été.

Quelle merveille hein, cette chanson. Et ce qui est fascinant avec Killing Me Softly With This Song, c'est qu'il ne s'agit pas hein, d'une histoire d'amour. La chanson raconte en réalité l'expérience bouleversante d'une personne qui écoute un chanteur et qui a l'impression que celui-ci connaît sa vie entière, comme si quelqu'un depuis une scène racontait ses blessures, ses joies, ses secrets les plus intimes. L'origine du morceau remonte à la jeune chanteuse Laurie Lieberman, hein, qui après avoir assisté à un concert de Don McLean, l'auteur de American Pie. Elle est profondément marquée par une interprétation du chanteur. Elle note ses impressions, ses idées, et puis ça va inspirer la chanson qui sera développée par la suite par Norman Kimball et Charles Fox. L'histoire exacte a longtemps fait débat, mais le lien avec ce concert de Don McLean reste au cœur hein, de la légende de ce morceau. Roberta Flack découvre hein, la chanson par hasard lors d'un voyage en avion et entend la version originale de Laurie Lieberman. Elle comprend immédiatement qu'elle tient quelque chose d'exceptionnel, mais au lieu de simplement la reprendre, elle va complètement la transformer, elle va ralentir le tempo et créer une interprétation qui va devenir en somme définitive, hein, définitive pour des millions d'auditeurs. Un titre sorti déjà en 1973.

La chanson sort et l'album aussi, juste après le grand succès Jeudi M, hein, l'album qui de nous deux en 2003 déjà hein, marque un tournant. C'est vrai, le personnage de M est toujours là, mais quelque chose s'adoucit un peu. Hein, la naissance de sa fille transforme un peu son rapport au monde, son rapport à l'écriture. Et une guitare rose est même créée hein, spécialement pour elle par le luthier Cyril Guérin. Cette guitare devient presque le symbole hein, justement de l'album, instrument bien sûr, mais aussi un objet d'amour, de transmission, de jeu, de tendresse et de dialogue dans cette chanson, bien sûr. Qui de nous deux aime ou la guitare ?

Le groupe s'appelle Jungle. C'est d'abord une idée assez simple, hein, mais devenue immédiatement reconnaissable. Hein, faire une musique qui donne envie de bouger, mais sans jamais se réduire à une simple musique de danse. Un groupe qui naît à Londres au début des années 2010. Hein, Josh Lloyd Watson, c'est ça, c'est lui, et Tom McFarland, deux amis. Au départ, ils avancent un peu masqués. Hein, ils ne mettent pas leur visage en avant. Ils préfèrent laisser parler les clips, les chorégraphies, les lumières, les danses, les mouvements du corps, et très vite Jungle devient autant un son qu'un univers visuel. Hein. Leur premier album Jungle est sorti en 2014, et puis un élément important, récent, hein, du groupe, c'est l'arrivée de Lydia Kito comme membre permanent depuis 2023. Elle a collaboré avec eux, avec sa voix et sa présence, et depuis, bah, c'est plus seulement un duo, c'est véritablement un trio confirmé. Après ce trio, voici un quatuor, Crosby, Stills, Nash & Young, et en lisant Carry On, il me semble, je vais vérifier, qu'ils avaient aussi écrit une chanson qui s'appelait Carry On, Crosby, Stills, Nash & Young. En tout cas, en le voyant, je me suis dit, je l'ai déjà vu. Oui, bah, déjà vu, c'est le titre de la chanson de Crosby, Stills, Nash & Young. Je sais pas si vous avez tout suivi comme ça en direct.

Après vérification, oui, Carry On est aussi une chanson, hein, le titre d'une chanson de Crosby, Stills, Nash & Young, à l'instant, avec ce titre déjà vu à la fin des années 60. Hein, chacun des membres arrive déjà avec une histoire impressionnante. Hein, dans la musique, David Crosby a marqué les Byrds, groupe pionnier hein, du folk rock américain. Stephen Stills est l'une des têtes pensantes hein, de Buffalo Springfield. Graham Young vient des Hollies, hein, immense groupe britannique dans les années 60. Quant à Neil Young, il est déjà considéré comme l'un des auteurs-compositeurs les plus fascinants de sa génération. Alors sur le papier, réunir quatre personnalités aussi fortes paraît presque impossible. Alors dans la réalité, hein, les tensions seront permanentes, les égos sont immenses, les désaccords sont nombreux, mais pourtant lorsqu'ils sont ensemble, quelque chose d'unique se produit, des harmonies vocales hein, qui deviennent absolument incroyables. C'est les grandes années hein, du folk rock américain.

Nous sommes aujourd'hui le 10 juin. Que s'est-il passé un 10 juin dans l'histoire de la musique? Eh bien, en 1966, le groupe Big Brothers and the Holding Company joue pour la première fois avec une nouvelle chanteuse nommée Janis Joplin. Personne ne le sait encore à ce moment-là, mais cette arrivée va complètement transformer le groupe et lancer l'une des voix les plus marquantes de l'histoire du rock. En 1975, les Eagles lancent leur quatrième album studio, One of These Nights, un disque important dans leur carrière, importé notamment par des chansons comme Laying Eyes ou Take It To The Limit, qui aideront le groupe à devenir l'un des groupes les plus populaires des années 70. Le 10 juin 1977, Joe Strummer et Topper Headon du groupe The Clash perçoivent et reçoivent une amende à Londres pour avoir peint le nom du groupe sur un mur. Une anecdote très punk dans l'esprit de l'époque, alors que le mouvement commence justement à secouer toute l'Angleterre en 1977. En 1981, Steve O, Geoff Downes, John Wetton et Carl Palmer font d'un groupe qui s'appelle Asia, avec un son qui est très calibré FM, avec des titres comme Only Time Will Tell ou Heat of the Moment. Ils vont connaître un immense succès au début des années 80. Le 10 juin 1986, Jerry Garcia de Grateful Dead tombe dans un coma diabétique qui durera 5 jours. L'état de santé du chanteur inquiète énormément les fans et oblige le groupe à annuler sa tournée. Et puis en 2005, le Canadien Paul Anka reçoit l'ordre du Canada des mains de la gouverneur général Adrian Clarkson, né à Ottawa. Il reste l'un des pionniers et des premières grandes stars internationales issues de la pop canadienne, grâce à des chansons comme Diana, bien sûr. Et enfin, en 1978, John Travolta et Olivia Newton-John atteignent la première place du Billboard Hot 100 avec You the One That I Want, extrait de la bande originale du film Grease. La chanson devient immédiatement un phénomène mondial et reste encore aujourd'hui l'un des plus grands duos de l'histoire du cinéma musical.

You're the one that I want, un classique hein, du cinéma, un classique des hit parades, un classique des soirées dansantes, bien sûr, comment ne pas danser sur cette chanson qu'on entend évidemment hein, bien souvent dans les anniversaires et autres. Olivia Newton-John et John Travolta, et bien cette chanson est devenue numéro 1 une première fois, c'était un 10 juin en 1978, elle était aujourd'hui dans l'éphéméride de ce jour, dans Juste Mesure.

ça, c'est un artiste hein, qui a longtemps galéré avant de trouver le succès pendant les années 60, les années 70. Il enregistre plusieurs disques hein, qui passent quasiment inaperçus. Il travaille dans l'ombre. Il cherche sa voix, il écrit, il compose, il recommence. Hein, beaucoup auraient déjà abandonné. Lui, il continue. Hein. Et puis cette persévérance va finir par être récompensée au tout début des années 80 avec Gabi au Gabi et puis Vertige de l'amour. Mais ce qui est assez remarquable hein, chez Alain Bashung, c'est que lui se contente pas de reproduire les succès. Hein. Il prend un peu des directions opposées. Album après album, il devient de plus en plus exigeant. Oser, Joséphine, Chatterton, Fantaisie militaire, L'imprudence. Chaque disque hein, repousse un peu les frontières de la chanson française. Et puis en 2008, paraît Bleu Pétrole, son dernier album studio. Bashung est déjà malade. Hein, le cancer qu'il combat depuis plusieurs années progresse. Pourtant, l'album ne ressemble pas du tout à un adieu. Hein. Il déborde de vie, de désir, de création, d'élégance hein, aussi. Un album sur lequel travaille un certain Gaëtan Roussel ou encore Gérard Moncey, ouais, un des auteurs les plus singuliers de la chanson française qu'on écoutait d'ailleurs hier dans cette émission Juste Mesure. C'était la découverte

Parmi les premiers succès hein, d'Eliane Folly, c'était en 1993, hein, une chanson qui parle d'amour, ouais, mais d'une manière un peu différente, hein, la manière dont l'amour s'installe. Ouais, c'est toute la différence. Hein, au fur et à mesure, ça raconte pas le coup de foudre spectaculaire qu'on voit dans les films, elle raconte quelque chose de peut-être plus discret, peut-être plus réaliste, même si personnellement, hein, je crois au coup de foudre, bien sûr. La naissance hein, progressive d'un sentiment, puis André Manoukian qui accompagne cette progression avec cette composition tout en finesse, hein, cette élégance qui laisse aussi respirer les émotions. Hein, la musique avance exactement comme le sentiment décrit dans les paroles, progressivement, au fur et à mesure.

La plupart des chansons de séparation aussi en général, hein, entre la colère, la tristesse ou encore quelques regrets. Alors Adèle, elle choisit une autre voie, hein, celle du détachement, hein, pas un détachement froid hein, ou cynique, mais la sérénité qui arrive lorsque on a enfin tourné une page. Le texte hein, s'adresse, oui, à son ancien compagnon. Pourtant, elle ne cherche pas à régler ses comptes, hein, ni à réécrire l'histoire. Elle reconnaît simplement, Adèle, que la relation n'a pas fonctionné et qu'il est temps pour chacun de poursuivre son chemin. 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

0: Au cœur des années disco, comment ne pas passer à côté de Eruption avec ce titre One Way Ticket. Voici les informations, il est 21h.
1: Virginie Langeroc.
2: À quelques jours du début du G7 qui réunira dès lundi à Évian en France voisine les chefs d'État et de gouvernement de l'Allemagne, du Canada, des États-Unis, de la France, de l'Italie, du Japon et du Royaume-Uni, le Conseil d'État genevois a validé aujourd'hui le tracé définitif de la manifestation anti-G7. Il ne passera plus devant le pont du Mont-Blanc, il remontera par la rue des Alpes jusqu'à la place des Nations. Le rassemblement est autorisé dès 15h et devra se terminer à 22h30 au parc Mont-Repos. Par ailleurs, le président ukrainien Volodymyr Zelensky participera mardi matin à une session de ce sommet. L'Égypte, l'Arabie Saoudite, le Qatar et les Émirats Arabes Unis sont aussi invités à une autre session du sommet. Enfin, plusieurs organisations non gouvernementales inquiètent de l'effondrement de la solidarité internationale, réclament aujourd'hui aux États membres du G7 des engagements clairs en faveur de l'aide au développement. Ils rappellent que les pays du G7 ont coupé l'an dernier 48 milliards de dollars d'aide publique au développement. Selon nos informations, deux avocats demandent à une aggravation des charges retenues contre les époux Moretti, et ce dans le cadre de l'incendie du Grand Montana. Ces deux avocats souhaitent que le ministère public poursuive les deux prévenus pour meurtre par dol éventuel et non pour homicide par négligence, ce qui est le cas aujourd'hui. Leur démarche fait suite aux déclarations de vendredi dernier de Jessica Moretti lors de son audition, qui révélait que le couple avait conscience du risque de blessure et d'embrasement possible du plafond lié à l'utilisation de ces bougies scintillantes. Le tribunal fédéral donne son feu vert aujourd'hui à l'instauration d'un salaire minimum dans les villes de Zurich et de Winterthur. Et c'est la première fois que des villes sont déclarées compétentes pour ce type de décision. Ces salaires minimums seront fixés à 23 francs de l'heure. La décision intervient alors que la question du salaire minimum est d'une actualité brûlante en Suisse. La semaine dernière, les chambres fédérales ont décidé que les conventions collectives de travail allaient primer sur les bases légales cantonales instaurant un salaire minimum. Ce dimanche, les Vaudoises et Vaudois votent sur deux initiatives populaires également et un contre-projet autour du salaire minimum. À l'étranger, Israël poursuit ses frappes au Liban qui ont fait au moins 12 morts aujourd'hui, malgré l'annonce début juin d'un accord entre Israël et le Liban pour un nouveau cessez-le-feu. L'armée israélienne poursuit toujours ses raids sur le pays. De son côté, le Hezbollah revendique des attaques quotidiennes également contre les forces israéliennes dans le sud du Liban. Et puis dans le même temps, Donald Trump a éteint les espoirs d'un accord avec Téhéran pour mettre fin à la guerre régionale. Il affirme que son armée allait attaquer l'Iran dès aujourd'hui. La météo, demain le soleil fait son retour malgré quelques nuages résiduels en début de matinée, des nuages qui pourraient revenir dans la soirée et dans la nuit. En pleine, température minimale 8 degrés, maximale 20 degrés, un temps ensoleillé plus chaud qui devrait se poursuivre en fin de semaine et également ce week-end.
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1: Depuis 20h, si vous nous écoutez, vous avez sans doute constaté, on a posé beaucoup de questions, on a croisé quelques questions, des souvenirs, des départs, des regards vers l'avenir, et voici maintenant une deuxième heure qui semble regarder un peu plus loin encore. On y trouvera des paradis rêvés, des fleurs qui poussent au milieu des bruits du monde, des étés qui reviennent dans la mémoire, des maisons auxquelles on revient, des appels lancés, des légendes, des mots que l'on cherche, des départs à Orly, des envies de sortir, des yeux bleus qui illuminent une pièce. Curieusement, beaucoup de ces chansons parlent d'un dialogue, pas forcément entre deux personnes, parfois entre ce que nous sommes aujourd'hui et ce que nous étions hier, parfois entre nos rêves et nos réalités, parfois entre notre cœur et notre raison. Nous passons beaucoup de temps à écouter les autres, c'est normal, mais certaines chansons nous rappellent qu'il existe aussi une voix intérieure qu'on oublie parfois d'entendre, celle qui nous accompagne depuis toujours, qui connaît nos hésitations, nos espoirs, nos contradictions et même nos silence. La musique est peut-être aussi faite pour cela, pour nous offrir quelques minutes où le bruit du monde s'éloigne un peu, quelques minutes où on peut reprendre cette conversation interrompue avec soi-même, et ce soir elle a beaucoup de choses à nous dire. Bienvenue à vous si vous nous rejoignez, merci à ceux qui sont restés, juste mesure, en direct bien sûr, jusqu'à 22h sur RTS Première.

Ça, c'est aussi l'actualité musicale helvétique avec Valentino Vivace, qui est un artiste suisse-italien, bien sûr, hein, qui a compris qu'on pouvait être très contemporain hein, tout en regardant franchement vers le passé. Alors, pas pour copier, pas pour faire du déguisement nostalgique, hein, mais pour retrouver une énergie, une couleur, une certaine forme de liberté. Valentino Vivace s'est vraiment construit autour d'un univers évident, hein, l'italo-disco, l'italo-pop, des synthétiseurs des années 80, des refrains chantant lumineux, hein, avec une production par contre qui appartient pleinement à ce qu'on entend et aujourd'hui et sur scène, il paraît, hein, d'après ce qu'on en lit, qu'il se contente pas d'interpréter des titres, hein, il fabrique presque une expérience avec une dimension visuelle théâtrale très assumée. Les programmateurs le présentent souvent comme un prince suisse, hein, de l'italo disco, formule un peu flamboyante mais assez juste, hein, pour résumer, semble-t-il, ce qu'est ce personnage, son personnage, en tout cas un artiste à découvrir. Valentino Vivace avec Fiore, le titre de la chanson.

Coldplay avec Paradise, hein. C'est une chanson qui parle d'un rêve, hein, mais pas d'un rêve luxueux, pas d'un paradis non plus comme on nous l'a souvent présenté, hein. Elle parle plutôt de refuge intérieur que l'on construit quand la réalité devient peut-être un peu trop compliquée, trop étroite. Dans le texte, il y a l'image d'une jeune fille, hein, qui attendait beaucoup du monde, hein. Elle imaginait une vie stable, belle, ouverte, et puis la réalité est arrivée, plus dure, plus décevante, alors elle s'échappe mentalement vers ce paradis qu'elle ne trouve pas encore autour d'elle. Un thème très simple, hein, presque un peu enfantin, mais enfin Coldplay le traite avec toute son ampleur, hein, une chanson qui commence dans une forme de retenue, puis elle s'élargit progressivement jusqu'à devenir un grand refrain, un collectif. On a l'impression que le rêve individuel devient souvent et soudain ce rêve partagé. Paradise, Coldplay.

C'est l'heure de la découverte avec Martia ce soir. Martia Selly, de son véritable nom, un nom qui ne vous est peut-être pas totalement inconnu si vous écoutez régulièrement les radios de la RTS pendant 16 ans. Elle a formé un duo, le duo Marzella, un projet qui a su trouver sa place sur la scène suisse romande et qui l'a amené sur les scènes des grands rendez-vous comme le Montreux Jazz Festival, le Venoche Festival, l'Estival Open Air ou encore Zermatt Unplugged. Aujourd'hui, elle ouvre un nouveau chapitre de son parcours artistique. Après des années passées à partager la scène et à la création à deux, elle choisit de poursuivre l'aventure en solo avec un nom tout simple, Martia. Et pour ce nouveau départ, elle dévoile un premier titre intitulé Mazo, paru le 15 mai dernier, une chanson qui affirme immédiatement une identité assez forte. On y retrouve cette pop moderne traversée aussi par des couleurs des années 80, une énergie presque rock par moment, une écriture qui n'hésite pas à dire les choses franchement. Le morceau s'intéresse aux contradictions amoureuses que nous avons presque tous expérimentées, connues un jour ou l'autre, ces relations où l'on oscille sans cesse entre l'attirance et l'exaspération, des histoires qui donnent envie de rester, tout en nous donnant aussi parfois envie de fuir. Musicalement, Martia revendique des influences qui vont de Clara Luciani à Santa, en passant par Foo Chatterton, mais au-delà des références, elle apporte surtout une personnalité très affirmée, portée par une voix capable d'être tour à tour puissante, théâtrale, fragile ou même parfois lumineuse. Voici cette découverte du jour, Martia avec Mazo.

Elle revendiquait tout à l'heure, elle lisait, hein, des influences qui vont de Clara Luciani à Santa, en passant par Feu Chatterton. J'ai entendu un peu de Catherine Lara là-dedans, du Catherine Lara des années 80. Martien avec Mazo, premier extrait de son nouveau projet solo, hein, lancé ce printemps, une artiste que le public roman connaît déjà bien à travers l'aventure Marzella, mais qui écrit désormais un nouveau chapitre de son histoire musicale. Et à l'écoute de ce premier titre, on se dit que ce changement de cap pourrait bien lui ouvrir de très belles perspectives.

Texas, bien sûr. Leur premier succès arrive en 1989 déjà avec I Don't Want a Lover, un morceau qui devient immédiatement un classique. On entend déjà, hein, ce qui fera aussi l'une des forces du groupe, hein, contrairement à beaucoup de groupes de l'époque. Hein, Texas ne va jamais s'enfermer dans un seul style. Hein, au fil des albums, ils vont naviguer entre le rock, la soul, la pop, les influences américaines et même, hein, quelques touches électroniques. Hein, cette capacité à évoluer qui va leur permettre de traverser des décennies sans donner l'impression de courir, hein, après les modes. Non, parfois même ils la créent, la mode. Et puis à la fin des années 90, l'album The Hush leur donne un second souffle, avec notamment des titres comme celui-ci, Summer Sun, hein, Texas, qui n'est plus seulement un groupe écossais à succès, ça va vraiment devenir une référence de la pop européenne.

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Parler de Paul McCartney, c'est toujours un exercice un peu particulier, hein, parce qu'il existe peu d'artistes, hein, dont la carrière a traversé autant d'époques différentes. Hein, pour beaucoup de musiciens, une vie entière se serait déjà résumée, hein, parce qu'il a accompli entre 1962 et 1970 avec les Beatles. Hein. Pourtant, quand on regarde son parcours dans son ensemble, hein, cette période n'est que le premier chapitre, hein, d'une aventure tout à fait exceptionnelle. Alors après la séparation du groupe en 70, hein, beaucoup pensent qu'il lui sera pas possible, hein, de retrouver un tel niveau de succès. Et ben, l'histoire finira par leur donner tort, hein, notamment avec les Wings en solo et puis en duo, McCartney avec Michael Jackson. Il va connaître aussi quelques succès, même si l'histoire s'est un peu compliquée entre les deux par la suite. Ce qui est assez étonnant, c'est qu'en 2026, ben voilà, il approche de ses 84 ans, c'est dans quelques jours, il publie encore des nouvelles chansons, et lorsqu'un nouveau titre réunit Paul McCartney et Ringo Starr, hein, les deux Beatles encore vivants, ben il se passe forcément quelque chose d'un peu particulier, même lorsque l'on connaît l'histoire par cœur, hein, il reste une émotion assez difficile à décrire, hein, dans le simple fait d'entendre à nouveau leur deux noms, côte à côte, Paul McCartney et Ringo Starr.

0: Il y a les chansons qui racontent une rupture et puis il y a désormais. Et oui, la différence est vraiment importante. Hein. La rupture est un événement, désormais raconte ce qui vient après. Hein. Le texte commence quand tout est déjà terminé, quand les discussions ont eu lieu, quand les décisions ont été prises, hein, quand la personne est partie, quand il ne reste plus, il n'y a plus de dispute, il n'y a plus d'espoir de réconciliation. Mais il y a quelque chose d'un peu plus difficile à vivre, hein. C'est le vide. Hein. Aznavour est vraiment, il décrit ce moment avec une précision assez remarquable. Hein. Il ne s'attarde pas sur les raisons de la séparation, il ne cherche pas de coupable non plus, hein, dans la chanson. Il observe simplement ce que devient le quotidien après une présence importante qui disparaît, puis forcément un quotidien qui change. Désormais, grande chanson de Charles Aznavour.
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c'est pas un plagiat, mais il y a quand même une petite inspiration de Daydream, hein. Ouais, ça. Les guitares aussi. Enfin bon, le plus beau du quartier avec Carla Bruni, hein. C'est vrai qu'elle avait étonné son monde, hein, avec son premier album en 2002, avec des chansons qu'on écoute encore avec plaisir aujourd'hui. À cette époque, elle est vraiment connue, hein, comme mannequin, et pas n'importe lequel, hein. Durant les années 90, elle figure vraiment parmi les visages les plus célèbres, hein, des podiums internationaux. Elle travaille avec les plus grandes maisons de couture. Elle appartient à cette génération de mannequins devenus des icônes mondiales, hein. À l'époque, elles étaient plus célèbres que les actrices, que les chanteuses, les mannequins à l'époque de Carla Bruni. Le plus beau du quartier.

0: Synchronize avec Milky Chance. Hein. Alors le mot synchronize appartient, c'est vrai, d'abord à un vocabulaire qui est plutôt technique. Hein. On synchronise des ordinateurs, on synchronise des horloges, on synchronise des systèmes. Pourtant là, Milky Chance utilise plutôt ce terme dans un sens beaucoup plus humain. Hein. Cette chanson, elle parle des moments où deux personnes semblent un peu avancer au même rythme, hein. Pas forcément parce qu'elles pensent exactement la même chose, mais qu'elles vivent peut-être les mêmes expériences. Il y a une forme de connexion hein, qui s'installe. Ça peut arriver dans des relations amoureuses, d'amitié, même dans des collaborations professionnelles ou artistiques, hein, ou même lors d'une simple conversation. Soudain, on a l'impression qu'on est connecté. Ben voilà, on est synchronisé, comme le chante Milky Chance.
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0: Et nous allons évoquer et parler d'une chanson d'album ce soir, hein, dans ce rendez-vous, dans cette chronique. Alors, il y a des chansons qui donnent l'impression d'avancer dans un couloir un peu sombre, avec une lumière au bout, mais sans jamais savoir si elle rassure ou si elle inquiète. Et le titre « Sortir » de Gérald de Palmas, c'est à peu près ça. Hein. C'est pas un tube, c'est même pas un single. Pourtant, beaucoup de fans hein, considèrent cette chanson comme l'une des plus fortes hein, de son répertoire. Elle clôt l'album « Sortir », justement paru en 2009, déjà un disque très particulier dans sa carrière, arrivé après plusieurs années compliquées de changements de maison de disque. Et ce qui frappe immédiatement dans cette chanson, c'est cette tension permanente. Alors musicalement, il n'y a rien qui explose. Tout semble prêt à craquer pourtant, et la voix de De Palmas flotte entre fatigue, désir de fuite, besoin vital d'air. On a presque l'impression d'entendre quelqu'un marcher dans une ville vide au milieu de la nuit. Le texte est magnifique parce qu'il reste ouvert. Sortir, c'est pas seulement sortir de chez soi, c'est sortir d'un enfermement intérieur, d'une histoire, d'un état mental, peut-être même d'une vie hein, qu'on ne reconnaît plus. Et De Palmas a toujours eu ce talent-là à écrire des chansons très intimes hein, sans jamais tout expliquer. Chez lui, la mélancolie c'est jamais décoratif. Une chanson qui avance avec une certaine élégance, et d'en sortir, elle devient presque un peu cinématographique. Il y a quelque chose à la fois séduisant et inquiétant hein, comme un vertige. Une chanson qui cherche pas du tout à rassurer, mais qui accompagne. C'est aussi pour moi une de mes chansons préférées dans le répertoire de Gérald de Palmas.

0: Elle a quelque chose d'incroyable, hein, cette chanson. Gérald de Palmas a souvent caché, hein, ses plus belles chansons, loin des singles, des évidences. Radio Sortir fait partie de celle-là. Chanson discrète, mais habitée, hein, du début à la fin, avec cette manière très rare de créer une émotion. Hein, et quand une chanson réussit à être à la fois belle, troublante et presque un peu inconfortable, c'est souvent qu'elle touche quelque chose de très vrai. Sortir pour la chanson d'album ce soir.
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Nous sommes au début des années 80, hein, dans le parcours d'Elton John. On sort des années 70 flamboyantes, extraordinaires. Hein. Your Song, Rocket Man, Tiny Dancer, Goodbye Yellow Brick Road, Daniel, Candle in the Wind, Don't Let the Sun Go Down on Me, et j'en passe, hein, évidemment, des succès qui se succèdent. Un rythme qui est quasiment irréel. Hein. Puis au début des années 82, ben, on sent qu'il a envie de se calmer un petit peu avec des titres comme Little Jenny ou encore Blue Eyes. C'est une période où il travaillait aussi avec Gary Osborne, une époque où il est un peu fâché avec Bernie Taupin, mais ils vont se retrouver quelques années plus tard.

Il y a 10 ans déjà, elle connaissait un énorme succès avec cette chanson Lola Pergolesi, autrement dit LP Other People. Dans quelques instants, c'est la ligne de cœur. On va en profiter pour passer un coup de téléphone à Elvis.

0: Juste avant la ligne de cœur, on a lancé un petit coup de téléphone à Elvis avec Daesuet à Calling Elvis. Pourquoi pas? Si vous appelez, ça serait curieux quand même.
1: Oh, j'aurais tellement de trucs à lui raconter.
0: Bah, j'imagine bien.
1: Déjà, je lui expliquerai ce qu'on vit en ce moment, quelle sorte d'icône il est devenu. Oh, j'aimerais trop.
0: Ça serait intéressant. Hein.
1: Ouais.
0: Quel artiste vous aimeriez avoir au téléphone comme ça, un artiste disparu, si on pouvait avoir quelqu'un à la ligne de cœur?
1: Oh là là, mais il y en a beaucoup trop, c'est pas juste là.
0: Vous me direz demain.
1: Ouais, merci.
0: Hein, la ligne de cœur, Émilie Gasque, juste après les infos, il est 22h.
2: Virginie Langerocque.
3: Le Conseil national accepte la révision du droit foncier rural, une réforme qui a donné lieu à quelques points de friction, mais qui a été massivement soutenue pour permettre notamment aux femmes de reprendre les exploitations agricoles plutôt que de les voir disparaître grâce aux droits de préemption, notamment au moment de la succession. La dernière révision de ce droit foncier remontait à il y a 30 ans. La Suisse compte 46 200 exploitations agricoles, dont 600 à 800 cessent leur activité chaque année, souvent faute de repreneurs. Le Conseil des États doit encore se pencher sur cette révision du droit foncier. Les locations de courte durée de type Airbnb doivent être mieux tracées en Suisse. Le National a adopté aujourd'hui une motion exigeant une base de données nationale pour montrer l'ampleur réelle du phénomène. Alors que ces plateformes sont notamment accusées d'aggraver la pénurie de logements dans toute l'Europe, le dossier part au Conseil des États. En France, le ministère public a requis le placement en détention et la mise en examen de Patrick Bruel. Le chanteur de 67 ans est mis en cause devant la justice par plusieurs femmes qui l'accusent de viol et d'agression sexuelle. Patrick Bruel a été présenté à 4 magistrats instructeurs en fin d'après-midi. Il devait ensuite passer devant un juge des libertés et de la détention qui décidera ou non de l'incarcérer. Parmi les 9 victimes recensées par le parquet, 4 ont déposé plainte avec constitution de partie civile. En Bolivie, des milliers de personnes ont défilé aujourd'hui dans le centre de La Paz, la capitale politique. Elles exigent la démission du président de centre droit qui envisage de décréter l'état d'exception pour contenir justement ces protestations qui ont commencé il y a 5 semaines. Les manifestants rejettent les propositions de réforme du président. Ils fustigent également l'absence de résultats pour sortir de la pire crise économique qu'ait connue la Bolivie depuis 40 ans. Le président de la FIFA, Gianni Infantino, s'est exprimé ce soir pour la première fois sur le refoulement de l'arbitre somalien Omar Artan, qui devait officier pendant le mondial 2026, mondial aux États-Unis et au Mexique, qui doit démarrer demain. Cet arbitre n'a pas pu entrer aux États-Unis, victime de la politique migratoire actuelle de Donald Trump. À la veille de l'ouverture du tournoi, le président de la FIFA a donc admis être navré de ce qui s'est produit, tout en reconnaissant qu'une organisation sportive, a-t-il dit, ne peut pas peser sur ce type de décision. Un responsable du département américain d'État avait indiqué que l'arbitre était lié à des personnes soupçonnées d'appartenir à des organisations terroristes, ce qui le rendait inéligible à l'entrée sur le territoire des États-Unis. L'affaire avait provoqué l'indignation et illustré les fortes tensions liées à la politique migratoire actuelle des États-Unis. Le temps chez nous, le soleil revient demain après quelques nuages en début de matinée, quelques cumulus le long des reliefs. Les températures remontent, minimum 8 degrés, maximum 20. Un beau temps qui devrait perdurer, y compris ce week-end.
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1: Bonsoir. Bonsoir à toutes et à tous. Ça me fait super plaisir de vous retrouver ce mardi 10 juin pour une nouvelle ligne de cœur. Cette émission qui relie les cœurs et qui vous invite à prendre la parole, puisque c'est vous qui la faites, cette ligne, au 0880 70 70. Allez, venez. Comment va votre cœur ?
2: Plutôt mal. Enfin, niveau amoureux, ça va très bien. Mais j'avais pas mal de moments down. Et j'ai été récemment diagnostiquée bipolaire. Donc du coup, ça explique beaucoup de choses sur mes comportements et sur mes états dépressifs. Et donc du coup, j'ai commencé un traitement et je pense que ça va aller que vers le mieux. Donc je suis plutôt contente de me dire que mon cœur va sûrement guérir un jour. Voilà.
1: Bon, en attendant, vous promenez votre chien.
2: Oui, parce que c'est un peu comme mon bébé, c'est mon gros doudou. Vraiment, c'est se réveiller, le premier truc que je fais, c'est lui faire un câlin, des bisous. La dernière chose que je fais avant d'aller dormir, c'est aussi de lui faire un bisou, passer la journée avec elle. J'adore.
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0: Elle est vraiment très très belle, cette chanson de Yoa, Insomniac Forever. Vous, vous en êtes où avec le sommeil? Elles sont comment vos nuits? Est-ce que vous aussi, vous avez le réveil à 3 heures, avec cette angoisse quand vous vous couchez, de justement l'avoir passé cette heure de 3 heures quand vous allez ouvrir les yeux? 0880 70 70, 0880 70 70, vous êtes toutes et tous bienvenus dans cette émission qui est à vous, c'est la vôtre. Et à ce même numéro, au 0880 70 70, j'accueille deux femmes, Raymonde et Patricia, et nous allons parler d'une histoire d'association réservée aux plus de 80 ans, ou de plus de 80 ans. Bonsoir mesdames.
1: Oui, bonsoir. Je vous entends de loin là.
0: Vous m'entendez de loin?
1: Attendez, j'essaie de... Voilà, oui... Un petit peu.
0: Vous voulez que
1: pas
0: je parle
1: très fort, mais ça va.
0: J'essaye de parler tout près.
1: Je parle un petit peu plus fort, oui. Plus
0: là,
1: près,
0: là, c'est mieux pour vous.
1: Oui.
0: Je me force.
1: Alors,
0: hein.
1: Voilà, sous l'instigation de Patricia, je suis là. Mais il y a longtemps que je voulais vous appeler une fois.
0: C'est vrai? Ah bah ça me fait plaisir, Raymond.
1: Oui.
0: Pourquoi?
1: Mais,
0: ouais. Pourquoi vous ne l'avez pas fait alors?
1: Mais parce que souvent, c'était, je disais, oh, je vais téléphoner après, ça allait trop long, puis après, c'était trop tard, et puis voilà.
0: Bah oui.
1: Mais alors, voilà, maintenant c'est fait. Peut-être aussi, j'avais peut-être pas trop le courage, ou peut-être c'est ça.
0: Oui, c'est impressionnant hein, de téléphoner à la radio.
1: Oui.
0: Ouais, ça met le trac quand même.
1: C'est très impressionnant.
0: Mmh. Bon, alors, vous êtes vraiment chez vous, on est entre nous,
1: oui.
0: Et c'est un espace tout à fait sécur. Il n'y a que de la gentillesse dans cette émission. Raymonde, est-ce que je peux me permettre de vous demander votre âge?
1: Écoutez, j'ai 94 ans.
0: Waouh! Waouh! Oh, c'est extraordinaire!
1: Je ne suis pas née de la dernière pluie, hein.
0: C'est extraordinaire. C'est waouh, quoi.
1: Je voulais vous dire, vous avez un joli nom.
0: Vous aimez bien Émilie?
1: C'est très joli,
0: ah oui.
1: Je trouve.
0: Mm.
1: C'est très, très joli.
0: Ben, merci beaucoup.
1: Voilà, c'est ça que je voulais vous dire.
0: Oh, ben, c'est très sympa.
1: Alors, je ne sais pas, est-ce que je raconte un peu. J'ai dit à Patricia, je veux bien te raconter un peu pourquoi je suis arrivée jusqu'à lui.
0: Chez elle, exactement. Bah, ce que je vous propose, Raymond, c'est qu'on dise bonsoir à Patricia, et puis après, je vous redonne la parole. Bonsoir, Patricia.
1: D'accord.
2: Bonsoir.
0: Comment bonsoir, ça va, Patricia?
2: Mais moi, ça va très bien, puis ça me fait rire, parce que Raymond, il parle de pas de courage, mon Dieu. Elle a un courage qui est gigantesque. Elle m'a donné des leçons de courage.
0: Mais alors, toutes les deux, vous vous rencontrez grâce à l'effet papillon. L'effet papillon, c'est une association, voilà, donc c'est une association destinée aux plus de 80 ans, plus de 80 ans, avec l'idée de soutenir, d'améliorer, d'offrir quelque chose à la vie quotidienne de ces personnes de plus de 80 ans qui vivent à domicile. C'est ça?
2: Oui, c'est ça. C'est une constatation que j'avais faite il y a plus de presque 20 ans, où il y avait des soins à domicile qui étaient quotidiens, deux fois par jour ou une fois par jour, etc. Mais il y a eu une remarque d'une dame qui disait, oui, mais tu vois, une fois que les soins à domicile sont passés le matin, après j'ai le dîner qui est livré, et puis entre tous ces moments, j'attends la mort.
0: Waouh.
2: Et là je me suis dit qu'il faut faire quelque chose, quoi. Il faut créer quelque chose pour qu'on attende un peu plus de manière un petit peu plus rigolote. Et voilà, et ouais. C'est parti. Et cette association Effet Papillon qui a tout dans son nom, quoi, en fait. Elle a été créée et très vite ça a pris beaucoup d'ampleur. D'abord c'était un groupe avec une quinzaine de personnes, de 15 on a passé à 30, ensuite on a dû former un autre groupe, ensuite un troisième groupe, et puis au final, au total on a accompagné environ 350 personnes.
0: Bah, c'est magnifique. C'est magnifique.
2: Voilà.
0: Vous dites, on a accompagné, vous parlez au passé. Est-ce que c'est toujours en activité?
2: Alors, non, c'est plus en c'est en stand-by. Moi, je suis à la retraite, donc j'ai aussi pris un petit peu de la distance avec tout ça. Mais j'ai toujours des liens, notamment avec Raymond, avec d'autres, avec qui je téléphone ou avec qui on se rencontre en ville encore quand elles ont la possibilité d'aller se promener en ville.
0: C'est trop mignon. C'est trop mignon.
2: Voilà.
0: Je vais demander à Raymond comment ça s'est passé cette rencontre avec Patricia.
1: Alors, écoutez, je vais vous raconter d'abord pourquoi j'ai voulu toujours vous téléphoner. Je vous explique pourquoi j'arrive jusqu'à Patricia. Parce que, pourquoi je voulais vous téléphoner toujours? Parce que je voulais vous dire que, pour donner courage à des gens, parce qu'on peut apprendre à tous les âges, qu'on peut apprendre toujours. Et puis, même quand on est âgé, on peut tout le temps faire. Et c'est ça que je voulais téléphoner, parce que moi, à 40 ans, j'ai été opérée, puis j'ai failli mourir parce que j'avais une embolie. Et tout à coup, je me suis dit, Raymond, t'as pas vécu, mais tu vas vivre ta vie maintenant. Et là, j'ai commencé à voir qu'il fallait que je change quelque chose, parce que c'est ce que je voulais dire à tout. Quand on est jeune, on croit toujours que c'est seulement chez nous que ça arrive, des choses comme ça. Alors, mais c'est comme ça. Alors moi, par exemple, j'étais l'aînée d'une famille de 3 enfants, de 4 sœurs. Et puis, moi, j'étais la nounou, donc j'ai pas eu le temps d'apprendre des choses, rien du tout. Et après, je me suis dit, ben voilà, c'est comme ça la vie. Ça passait comme ça. Après, c'était une année en Égypte. Après, quand je suis revenue, je me suis mariée. J'ai eu ce bonheur d'avoir 3-4 enfants magnifiques. Et puis, j'ai eu la chance que mon mari m'a laissé élever ses enfants. J'ai pas dû aller travailler. Alors ça, c'est un cadeau. C'est le cadeau de la vie.
0: C'est vrai, vous avez été heureuse de ça. C'est quelque chose que vous vouliez vivre et oui. Votre mari a travaillé pour vous le permettre.
1: Exactement. Alors, c'est pour ça que je dis, la vie, on peut toujours rattraper des choses. On peut toujours. Et après, j'ai commencé à apprendre la guitare. Après, j'ai commencé à apprendre la flûte. Voilà, j'ai dit, voilà. C'est tout ce que j'avais envie de faire quand j'étais jeune. Hein.
0: C'est génial.
1: Après, j'ai commencé à 52 ans, j'ai appris la clarinette. Et heureusement, j'ai trouvé un groupe. Pendant 20 ans, on a joué, c'était quelque chose de magnifique. Malheureusement, ils sont décédés, ces gens. Mais alors, pendant 20 ans, j'ai joué avec ce groupe. Saxophone, flûte, piano, flûte traversière.
0: C'est génial. Vous êtes incroyable.
1: C'est ça que je veux dire. Et puis après, attendez, c'est la seule chose encore. À 62 ans, j'ai appris le piano. Alors, il faut vraiment que je dise ça à tout le monde parce que c'est important. J'étais invitée chez une amie et puis elle m'a joué un beau morceau de piano. Alors, j'ai dit, mais tu as appris ça quand tu étais petite, c'était magnifique. Puis elle me dit, non, mais j'ai appris ça à 60 ans. J'ai dit, quoi? Dis-moi. Mais j'ai dit, mais comment tu as fait ça? Ah, j'ai appris à Genève avec les chiffres. 2 jours après, j'ai téléphoné là-bas, j'ai pris le train. Je suis allée apprendre le piano à Genève. Pendant 5 ans, j'ai fait le trajet.
0: Mais comment ça, avec les chiffres?
1: Alors, avec les chiffres, on apprend au départ avec les chiffres. Il n'y a pas les notes, c'est les chiffres. Alors, on sait tout de suite jouer des petits morceaux.
0: Oh, c'est bien. Donc, c'est tout de suite plaisant.
1: Ah, c'est fantastique. C'était Michel Sony à Genève qui avait inventé ça. Et ça, c'était exceptionnel.
0: Bah oui, je comprends.
1: Et puis, j'ai eu ce bonheur de rencontrer une dame qui jouait du piano et on a joué à 4 mains pendant 10 ans.
0: Oh, mais dites alors donc, mais elle est trop bien, votre vie, hein?
1: Alors, moi, je trouve ça extraordinaire.
2: C'est vraiment...
1: Moi, je trouvais ça extraordinaire. Et puis après, tout d'un coup, à 80 ans, ma foi, il y a plusieurs qui sont décédés, qui sont plus rien fait. Donc, tout d'un coup, j'ai dit, mais il faut que je trouve quelque chose. Et puis, j'avais entendu souvent parler d'un groupe qui était de bonne humeur, qui faisait des bonnes ambiances et tout ça. Et puis, je me suis renseignée, puis voilà, j'ai connu le groupe Papillon, donc fait par Patricia. Mmh. Et moi, j'ai trouvé ça exceptionnel parce que on était aussi une quinzaine de personnes et toutes les semaines, donc il y avait toujours un thème qu'on devait beaucoup réfléchir et puis c'était magnifique. Il y avait une humeur fantastique. Et c'est ça que je voulais dire. C'est pour ça que j'ai connu Patricia. Et puis, on a vécu des choses assez exceptionnelles. Parce que tous les semaines, il a eu le courage de donner chaque fois un thème. Et on devait toujours réfléchir. Et ça nous a permis d'évoluer encore aussi. Voilà.
0: D'ailleurs, puisque je vous entends vous tromper de genre, je pense que Patricia vous a donné aussi à réfléchir sur la transition, il me semble, non, Patricia ?
2: Mais oui, elle dit il parce que c'était il. Et à force de, pas à force, mais au fur et à mesure de fréquenter ces personnes, donc il y en avait quand même beaucoup. Qui se confiait aussi entre quatre yeux et qui me disait toujours j'ai le regret, j'ai ces regrets là, j'ai ceci, j'ai cela et moi ça m'a beaucoup atteint dans le sens où toute ma vie, j'ai vécu dans une situation qui était totalement ambivalente où bien sûr, il fallait être quelqu'un, il fallait être la personne, machin. Et puis en fait, à l'intérieur, on n'est pas. On fait semblant, quoi. Et c'est un petit peu comme Raymond qui a frôlé la mort lors de son opération. C'est une espèce de résurrection et sans rentrer dans des dogmes quels qu'ils soient. Ces personnes m'ont fait comprendre que on peut aller au bout de sa vie avec des regrets, c'est insupportable. Mmh. Et le fait de vivre cette ambivalence, d'avoir cette dysphorie, parce que c'est une dysphorie de genre, qui a commencé chez moi, j'ai 69 ans maintenant, qui a commencé chez moi à l'âge de 3 ans, presque 4 ans, où j'ai commencé à me poser des questions, où les questions étaient persistantes, mais quand ces questions sont posées à 3 ans, qu'à 10 ans, elles sont toujours là, qu'à 15 ans, elles sont toujours là, qu'à 20 ans, que plus tard dans la vie, elles sont toujours là, c'est quand même quelque chose qui est très pesant, parce que personne peut voir cette chose qui nous ronge, c'est au fond des tripes. Et voilà, elles m'ont donné le courage, ces dames,
0: d'y aller,
2: de ne pas avoir de regrets.
0: Je trouve ça incroyable, hein, Patricia, parce que vous créez cet effet papillon histoire de soutenir des personnes qui finalement vous leur envoient ce soutien.
2: Mais c'était ce qu'elles m'ont apporté, ce qu'elles m'ont donné, mais je c'est du pain béni, quoi. C'est pour moi, c'est aujourd'hui vivre dans la sérénité comme ce que je vis au quotidien. Ça ne veut pas dire que j'ai pas des emmerdes, hein, mais cette sérénité qui m'habite, mon Dieu, mais jamais je c'est comme si on montait sur un carrousel puis que le carrousel tournait sans arrêt, quoi. Au début, c'est très, c'est, au début, c'est très paniquant parce qu'on se dit ça va s'arrêter. Parce que généralement, les trucs bien, ça s'arrête. Ben là, non, ça fait bientôt, ça fait 10 ans que ça ne s'arrête pas, quoi.
0: Oui, c'est génial. C'est génial.
2: Et un jour, parce que je crée des thèmes, comme Raymond l'a dit, sur tout un tas de sujets. D'où vient la pizza, les organismes de l'ONU, que ça passait par la fabrication des parapluies. Et puis un jour, il y a eu un thème comme ça, en lisant simplement, c'était le don du sang. Ben, qu'est-ce que c'est le don du sang? Qu'est-ce qu'on en fait? Pourquoi? Comment? Et puis de là, j'ai passé à autre chose. J'ai passé à un autre thème qui était le don d'organes. Donc c'était le don du sang, le don d'organes, le don du corps à la science, et puis étant donné que le don du corps à la science il a rapport avec la mort, j'ai fait un thème sur comment vis-tu ta mort. Mais aborder des sujets comme ceux-là avec des personnes qui ont 85, 95 ans, comment vis-tu avec ta mort? Ben, je peux vous dire que ça n'a pas l'air d'être évident, mais ça l'était tellement. C'était vraiment génial. Et ces trilogies, ouais. Ben, j'ai commencé à comprendre que ces trilogies les intéressaient. Et de fil en aiguille, ça m'a permis d'apporter des sujets vraiment, comme on dit maintenant, touchy, les mettre sur la table. Et il ne faut pas croire ces personnes dans ces âges-là, il n'y a pas de tabou.
0: Ah non, c'est pour ça que j'adore les interviewer, parce qu'il n'y a plus rien, il n'y a plus d'enjeu de démonstration pour essayer de se montrer meilleur que les autres. Il y a quelque chose de très vrai, en fait.
2: C'est crack, c'est comme ça. On a parlé de relations sexuelles, on a parlé de mort, on a parlé de tout, de tout, de tout. Il n'y a aucun tabou. Et tout ce qui était discuté à papillon, ça restait à papillon, évidemment. Et un jour, je leur ai déballé sur un thème qui était les codes, les règles, les non-dits. Et j'ai fait cette thématique-là. Et puis, aux trois quarts, je leur ai dit, dorénavant... Patrick, on peut lui dire au revoir, et puis ça sera Patricia qui fera les animations, et puis j'ai enlevé un gros pull que j'avais dessus, et puis dessous j'avais un petit chemisier et tout, et puis c'était le tout début, ça ressemble à rien, mais dans ma tête le pas était fait. Et ce qui a été drôle, c'est que en raccompagnant des participantes, donc des bénéficiaires, l'une d'elles à côté de moi me dit mais moi je vais faire comment maintenant? Et puis je dis mais comment tu vas faire quoi? Ouais, mais tu sais, j'ai quand même un peu le béga, hein, j'ai quand même Et puis moi je lui dis mais écoute, il y a rien qui change, donc t'as vécu pendant 90 ans une vie d'hétéro, tu peux bien vivre pendant les années qui restent une vie de lesbienne, voilà. Y a pas de... Et voilà, et on a éclaté de rire dans la voiture, d'ailleurs Raymond était là, et on a éclaté de rire dans la voiture, quoi.
0: Vous êtes trop mignonne. Oui, vraiment, j'aurais trop voulu être là.
1: On a eu beaucoup de fous rires aussi. Hein.
0: Mais j'entends ça.
1: On a eu beaucoup de fous rires. On a eu beaucoup de fous rires. C'est pour ça que, à partir de 80 ans, c'est-à-dire, tout d'un coup, il y a tous les amis qui meurent autour de nous, mais ils ne veulent plus rien. Et...
0: Ah, ça coupe de votre côté. C'est là. Pardon, ça coupe de votre côté, Raymond.
1: J'ai quelque chose.
0: Ah zut, attendez Raymond, votre ligne de téléphone est en train de hachurer. Est-ce que vous êtes là?
1: Alors, excusez-moi.
0: Non, c'est pas vous, c'est les lignes. Vous disiez, à 80 ans, tous les amis sont en train de mourir, ce qui est une épreuve, je pense, terrifiante.
1: Oui, alors tout d'un coup, il faut toujours chercher quelque chose. Vous voyez? Même à 94 ans, il y a un philosophe qui disait, il faut tout, à 104 ans, il disait, il faut apprendre tout le temps quelque chose.
0: C'est Edgar Morin.
1: Comme ça, la vie, elle est passionnante.
0: Mmh, c'est vrai.
1: Il y a toujours quelque chose à apprendre.
0: Oui, puis il ne faut pas se limiter. Moi, ce que j'adore dans votre témoignage, c'est que souvent, on a cette idée du « c'est trop tard », comme s'il y avait des délais pour apprendre les choses.
1: Non, jamais. C'est jamais trop tard.
0: Et ça, c'est merveilleux à entendre.
1: C'est jamais, on peut toujours apprendre. Mmh. Parce que maintenant, je suis dans un room, hein, mmh. Et puis j'avais appris la guitare quand j'avais 40 ans, mais je n'ai plus jamais joué parce que c'était le piano qui prenait le dessus. Et j'ai réappris la guitare.
0: Ah, zut.
1: Pour apprendre. Mm-hmm. Tous les jours. Mais c'est ça qu'il faut que ça. On se plaint pas qu'on est seul, on se plaint pas qu'on est triste, vous voyez?
0: Ouais, vous vivez,
1: c'est
0: quoi.
1: C'est ça que je voulais communiquer.
0: Vous continuez à vivre pleinement. Non, mais moi, ce que j'entends, c'est ça, c'est que vous continuez à vivre pleinement, peu importe. Peu importe l'âge, l'âge n'enlève rien de l'envie de vivre.
1: C'est n'importe quel âge, exactement. Mmh. Exactement, il faut la faire intéressante.
0: Oh, mais c'est trop bien. Vous pouvez revenir, Raymond, vous pouvez revenir très régulièrement pour nous faire un petit rappel. Régulièrement, vous nous appelez pour nous demander
1: Pardon?
0: Où on en... Bah, rappelez-nous régulièrement. Régulièrement, Raymond, oui. Vous nous rappelez pour nous demander où on en est dans ce qu'on a appris de nouveau. Juste pour nous rappeler qu'on...
1: Ah, d'accord.
0: Ouais, franchement, on a besoin de vous. Hein. Moi, je trouve. Qu'est-ce que vous en pensez, Patricia? Hein, on a besoin de ce genre de rappel.
2: Mais je suis totalement d'accord avec vous, Émilie. C'est Raymond, c'est quand même... pour moi, c'est un phénomène parce que malgré ça, je dirais les difficultés physiques qu'elle a, quoi. Il faut pas se masquer le visage avec les doigts. Moi, je me rappelle toujours Raymond qui descendait la rue de la gare, là, avec son déambulateur. C'était des petits pas, des petits pas, des petits pas pour venir. Voilà. Et puis, parce que je la repérais, parce qu'il fallait, il y avait quelques marches à monter, et puis il fallait prendre son déambulateur.
1: Oui, c'était toute une histoire.
2: C'était toute une histoire. Il y avait une course automatique. Voilà, il y avait une porte automatique. C'est loin d'être facile, quoi.
1: L'architecture,
2: elle était pas. Et donc, il fallait repérer Raymond qui arrive, et puis aller l'accueillir, etc. Mais chacun, on accueillait chaque personne. J'accueillais chaque personne de la manière. Selon la relation qu'on avait, parce que c'était comme ça. Mais bon, après Raymond, c'est une tête dure. Mmh. C'est très particulier. Il y a des gens qui ont vraiment la tête dure et Raymond a la tête dure, quoi. Elle va chercher tout ce qu'elle peut apprendre, même dans les choses difficiles qu'elle a dû surmonter, elle est allée chercher dans cette difficulté, dans ces peines, elle est allée chercher qu'est-ce qu'elle peut apprendre de ça.
1: Oui, c'est ça qui est fabuleux. Cette année, elle est intéressante. Vous voyez?
2: C'est pour moi, c'est un exemple, quoi. C'est un des
1: oui,
2: exemples
1: mais toi aussi.
2: J'ai
1: un spécimen aussi.
2: Oui, je sais pas, ça c'est de l'autre côté.
0: Vous avez le choix à vous renvoyer les compliments là toutes les deux.
2: Mais vous savez, c'était avec chaque bénéficiaire, c'était comme ça.
0: Ben moi, ce que j'entends,
1: exactement.
0: Ce que j'entends, et je vais tout de suite passer un message à Ralil et à Nadia, parce que Ralil a fait une dédicace pour 22h30 pour sa sœur Nadia à la Vallée de Joux. Juste, ça va arriver,
1: oui,
0: ça va arriver.
1: Vous avez les nouvelles, là, maintenant.
0: Non, c'est une petite dédicace. Bon. C'est une petite dédicace. Moi, ce que j'entends, c'est que c'est très important de rester en lien avec des personnes qui ont plus d'expérience de vie que nous et qu'on a beaucoup, beaucoup à apprendre des femmes de 80 ans. Et c'est aussi ce que je découvre en présentant la ligne de cœur. durant les soirs de la semaine.
1: Alors, c'est gentil.
0: Mais vraiment, j'ai appris tellement.
1: Écoutez, je voulais juste vous dire une chose. Mm-hmm. Excusez-moi, je voulais juste vous demander quelque chose. Si vous passez un morceau de musique,
0: oui.
1: si j'aurais pu me faire passer Maxime Le Forestier.
0: Vous voulez quoi de Maxime Le Forestier ?
1: Une maison bleue.
0: Oh, c'est trop chou. Alors, je vais faire un truc. Je vais tout de suite dire à...
1: Si c'est possible.
0: Mais on va faire comme ça. Ralil et sa sœur Nadia d'Avaledjou, votre dédicace, ce sera demain. Demain à 22h30, Ralil, je vous promets, c'est demain pour vous. Et puis aujourd'hui, c'est la maison bleue pour Raymond qui est avec nous au téléphone avec Patricia. Parce qu'on ne va pas remettre à demain une chanson alors que vous avez 94 ans. Quoi. On doit vivre maintenant, on est d'accord avec cette idée. Quoi. Donc, je vais chercher ça. Et Patricia, c'est ça que je voulais dire, c'est que j'ai l'impression que... On a énormément à apprendre des femmes qui ont une aussi longue expérience de vie.
2: Mais c'est tellement incroyable, quoi. Raymond a connu ma maman. Ma maman est partie, elle avait 98 ans. Elle faisait partie des groupes. Mon papa est parti, il avait 93 ans. Elle faisait le même groupe que Raymond. Moi, je les vois encore autour de la table, en train de souffler des bougies quand il y avait des anniversaires, en train de faire une minute de silence quand l'une des nôtres était partie, à se remémoriser les bons moments qu'on a passés avec ces personnes. Et j'ai encore des contacts avec des enfants de ces personnes-là. Et pour moi, j'ai pas de mots pour dire ce que ces personnes m'ont apporté. C'est tellement incroyable.
0: Mais
2: tellement
0: c'est beau.
2: Incroyable.
0: C'est trop beau.
1: Ouais, c'est magnifique. En tout cas, on a eu beaucoup de bonheur.
2: Énormément, et ce bonheur qu'elle dit, je le cultive parce que je vais au-delà du bonheur, je vais dans la sérénité, et cette sérénité m'apporte du bonheur, quoi.
0: Oh, c'est trop bien. Mais ouais, effectivement Raymond, on a à apprendre de tout le monde. Effectivement.
1: Alors voilà, écoutez,
0: il me semble qu'on traite tellement mal le grand âge.
1: Et je voulais, écoutez, excusez-moi, je voulais vous parler de monsieur Paul qui avait parlé l'autre soir. Paul.
0: Paul ou Jean-Paul, peut-être.
1: Paul qui
0: oui.
1: a parlé.
0: Dites-moi.
1: Et j'ai trouvé extraordinaire ce qu'il a sorti. J'ai trouvé formidable. Vous lui direz de ma part.
0: Mais qu'est-ce qu'il disait? Parce que je ne me rappelle pas d'un Paul, je me rappelle d'un Jean-Paul. Mais de quoi s'agissait-il? Ouais, il sait.
1: Je me rappelle pas, mais c'était extrêmement philosophique. Il avait tellement de bonnes choses à dire. C'était magnifique.
0: Oui, je pensais à Jean-Paul. Oui, oui.
1: Je ne me rappelle pas exactement. Je voulais juste le féliciter. Alors voilà, c'est bon.
0: Bah, c'est bien, vous avez passé le message. Donc je disais, Raymond, je suis bien d'accord avec vous. On a à apprendre de chacun et chacune. Et d'ailleurs, on ignore tout de la vie de l'autre. Et on devrait se parler davantage et se considérer davantage dans nos singularités, parce qu'on est tous tellement uniques. Mais il y a quelque chose de si difficile à regarder le grand âge dans cette société, où on nous ferme ce lien, enfin, où on se retrouve coupé des personnes âgées. Soyons très clairs, oui. On n'est pas dans les
1: Parce
0: mêmes circuits.
1: Les gens ont peur de vieillir, ils ont peur de vieillir, mais la vie continue toujours, et puis jusqu'à la fin, qu'on peut bien le vivre. Voilà, c'est ça.
0: Oui.
1: C'est ça que je voulais transmettre, c'est tout.
0: Oui, c'est très fort.
1: Donc, j'ai tout dit.
0: Mais c'est trop super. Je vais me mettre au piano, à la clarinette, à la guitare. Je vous adore. Je vous adore. Merci beaucoup à toutes les deux. On va écouter...
1: Je remercie aussi Patricia, et puis à vous, Steve, et puis à Daniel. Et puis voilà, merci beaucoup.
0: Mais vous êtes bienvenue. Vous devez nous rappeler régulièrement. Hein. Régulièrement, vous nous rappelez pour qu'on n'oublie pas qu'on doit apprendre de nouvelles choses et aimer de nouvelles choses et continuer à vivre. D'accord, on fait comme ça.
2: Je rappellerai à Raymond qu'elle vous rappelle.
0: Oui, on fait ça, hein, Patricia. Je compte sur vous. Et d'ailleurs, Patricia aussi, vous nous donnez des nouvelles prochainement. D'accord. Donc, je vous embrasse toutes les deux. Puis, on écoute donc Maxime Le Forestier.
1: Alors, bonne soirée et puis tout le meilleur.
0: Mais juste encore une question, Raymond. Merci. Pourquoi cette chanson? Pourquoi la chanson sur la maison bleue de Maxime Le Forestier?
1: ça me fait penser à ma jeunesse. Parce que la Maison Bleue, pour moi, c'est quelque chose d'extraordinaire. Parce que les gens, ils sont entrés. Le thème était tellement extraordinaire que ce qu'ils disaient, vous savez, c'est ce qu'ils disent. On ne frappe pas. Ceux qui vivent là, ils ont perdu la clé. Ça veut dire qu'on doit rentrer. Enfin, pour moi, cette chanson, c'est assez exceptionnel. Voilà.
0: C'est l'ouverture, c'est
1: ça
0: la douceur.
1: Dire beaucoup de choses.
0: Oui, c'est l'ouverture, la douceur, voilà. La rencontre, la possibilité de vivre en confiance. Ouais, je comprends. Voilà. Eh ben, on l'écoute.
2: Merci.
0: Et je vous fais de grosses bises.
2: Raymonde est la matriarche d'une immense tribu.
0: Oui, en plus. En plus, il y a les petits enfants.
2: Elle a eu quatre enfants. Mais des petits enfants, elle en a. Mais ça, c'est une pluie de petits enfants qu'elle a.
1: Mais ils sont extraordinaires.
2: T'en as combien des petits enfants?
1: Alors voilà, j'ai tout dit. J'ai 9 petits enfants puis 5 arrières.
0: Waouh.
1: Alors voilà. Ouais. Alors c'est un bonheur aussi. Alors voilà.
0: C'était formidable.
1: Et tu me le rends bien. Alors écoutez.
0: C'est très beau. C'est très beau.
1: Alors écoutez, je vous souhaite à tous une belle soirée. Puis merci Patricia. Et je te rappellerai demain. D'accord.
2: Avec grand plaisir.
1: Alors belle soirée. Hein.
0: Oui, une très belle nuit à
1: belle
0: vous deux.
1: Belle soirée à tout le monde. Hein.
0: Salut mesdames. Merci beaucoup. Merci.
2: Au revoir Émilie.
0: Au revoir.
1: Bonne soirée.
0: Au revoir.
1: Merci.

0: Oh, ça fait du bien. Merci Raymond. Merci Raymond. C'était très doux. C'était savoureux. 0880 70 70 0880 70 70. Bienvenue à vous dans notre ligne de cœur. Bienvenue à Jean-Claude. Bonsoir.
1: Bonsoir Amélie.
0: Comment ça va Jean-Claude?
1: Écoute, ça, écoutez, pardon.
0: Aucun
1: écoutez,
0: problème.
1: Ça va bien.
0: Mm-hmm. Ah bah,
1: et vous?
0: Aujourd'hui, c'est mieux. Justement, je riais. Aujourd'hui, je disais à une de mes copines qui s'inquiétait de, voilà, entre réseau d'amis, qui me disait, mais ça va, t'as essayé de m'appeler? Je lui ai dit, oui, ça va. C'était une journée un peu merdique hier, mais il y a un jour noir, un jour blanc. Puis elle m'a dit, oui, c'est comme ça. Mais des fois, c'est même des demi-journées. Voilà. La vie, c'est 50-50, hein. Il y a toujours un moment. Vous voyez ce que je veux dire?
1: Complètement. J'ai passé sur le haut-parleur, ça joue pour vous?
0: Moi, je vous entends bien.
1: Ouais.
0: Ouais, je vous entends.
1: Ah, ok, ok. Ah, bah, j'ai plein de choses à te dire, Émilie.
0: Alors, allez-y.
1: Bon, on s'est déjà parlé une ou deux fois.
0: Mm-hmm.
1: Je ne sais pas si tu te souviens.
0: Oui, bien sûr que je me souviens de vous, Jean-Claude. Je me souviens de toutes les personnes qui appellent, c'est assez chouette. C'est quelque chose que j'aime beaucoup, justement.
1: Ah, mais j'ai une sacrée mémoire, alors ça ne revient pas, parce que c'est pas évident. Moi, j'étais enseignant, mais pour se souvenir de tous les enfants que j'ai eus en classe...
0: Mais je pense que c'est très différent. Je pense qu'il y a un truc très différent. Je ne vous vois pas, j'entends la voix, j'écoute vos histoires, je suis toute seule avec vous. Je pense que c'est ça l'effet. C'est assez marrant. Voilà.
1: Ah ouais, peut-être. Avec la technique qui marche bien, parce qu'hier soir, c'est vrai, j'écoutais, je dis... Ah mais... D'ailleurs, tu l'as dit... C'est chiant, cette technique. Je sais pas.
0: Franchement.
1: C'est rigolo, j'adorais.
0: Non, mais franchement.
1: Oui, j'adorais.
0: Hein, franchement, on essuie quand même beaucoup de plâtre, hein, on va être honnête.
1: Non, mais c'est vrai. Et en fait, moi, j'y connais rien là-dedans, mais je me dis, depuis que vous avez déménagé, quand je t'écoute et j'écoute Stéphane Schubert, je me dis, mais purée, c'est une sacrée. Une sacrée gabegie que de s'occuper de ça, quoi.
0: Oui. Bah, puis on a appris un autre métier, hein, Stéphane et moi. C'est ça qui s'est passé, hein. C'est que. Ouais, enfin, c'est rigolo, quoi.
1: Bon, ben, moi, je trouve pas. Ben, je trouve que c'est le même métier, quoi. Mais en fait, enfin, moi, je ne vais pas parler de ça parce que c'est une question financière aussi.
0: Mm-hmm.
1: Moi, je voulais parler du. Parce que je l'ai vécu. Je suis sur ma plaque céramique là qui me fait que j'allume la plaque
0: que c'est chaud.
1: Décalé.
0: Mmh. Oui, alors dites-moi,
1: fait,
0: ouais, de quoi est-ce que vous aviez envie de parler?
1: Le pont Bessières, j'ai écouté c'est avant-hier soir, je crois. Un monsieur qui
0: oui c'est
1: qui parlait
0: Christian
1: de...
0: Christian qui avait été très ému de voir un jeune qui avait envie de sauter par-dessus la balustrade du pont Bessières. Il était témoin de l'intervention de la police. Et d'ailleurs, à ce propos, nous aurons la police municipale de Lausanne qui viendra demain dans mon studio pour nous raconter comment ils travaillent.
1: C'est super cool, j'ai entendu qu'ils venaient demain. Jeudi.
0: Ils ont été vraiment super. Je les ai appelés, je les ai trouvés incroyablement réactifs, d'accord, très très chouette, très chouette.
1: Mmh. Et ben, je trouvais super cool parce qu'en fait ce monsieur Christian a tenu un discours que moi je suis pas entièrement d'accord avec ce qu'il disait, quoi. C'est-à-dire que il s'est dit, ah mais moi si j'étais intervenu j'aurais tenu un discours différent de la police. C'est comme j'ai compris le téléphone de l'autre soir, quoi.
0: Disant que lui, il sentait que c'était très stressant de voir les gyrophares, l'ambulance, la police, et que c'était beaucoup de stress pour une situation qui déjà est très intense. Mais c'était sa réaction à lui. Donc voilà, c'est aussi comment lui le ressent et comment il le perçoit. Voilà.
1: Ok. Alors c'est vrai que c'est un ressenti. Et en parenthèse, je ne sais pas si les policiers sont intervenus avec les feux bleus et les sirènes et tout, ça m'étonnerait dans un cas de tentative de suicide, ça m'étonnerait parce que c'est vrai que c'est stressant, quoi. À mon avis, c'est une approche plutôt douce qui devrait être en fait quoi. Je ne sais pas ce que vous en pensez. Mais...
0: Alors moi, ce que j'ai compris de Christian, je ne sais pas si il est gyrophare, mais ce que j'ai compris, c'est que ça apportait plus de stress pour lui dans une situation qu'il a déjà vécue. Il s'est déjà retrouvé dans cette situation-là, donc il parlait de lui et il imaginait que lui, il l'aurait mal vécu et qu'en fait, dans ces moments-là, on a besoin d'être ramené au présent par quelqu'un qui comprend l'expérience. Et c'est pour ça qu'il proposait un message sur le pont. Et mec, appelle-moi, je suis pas...

0: quand je vivais au Canada, que je travaillais au Canada, il y avait toute une campagne sur le sujet et c'était passionnant de voir comment ça avait modifié justement cette réalité-là. Donc, dans certaines situations, d'être un tout petit peu freiné, ça peut bloquer. Il y a d'un seul coup une espèce de reprise de conscience de qu'est-ce que j'allais faire. Mais c'est qu'une partie des situations.
1: Mais j'ai pas compris ce que tu as dit au début, un tout petit obstacle.
0: Oui, comme par exemple, se dire je vais me jeter du pont et qu'en fait les barrières soient surélevées et qu'on doive, que d'un seul coup la situation n'est pas aussi simple à enjamber. Et ben rien que ça.
1: Parce que en fait, avant d'appeler, j'ai regardé sur internet. Le pont Bessières, parce que moi je suis pas de Genève, je suis de la Broye.
0: Oui, alors c'est à Lausanne, le pont Bessières. Oui, voilà.
1: Enfin.
0: Oui. Mais donc vous avez cherché.
1: J'ai regardé, mais j'ai vu que en fait il y a des obstacles, c'est handicapant de sauter du pont.
0: Justement pour cette raison.
1: Pour quelle raison?
0: Pour contraindre la personne qui souhaiterait se jeter du pont.
1: Oui,
0: et freiner l'élan. Et il y a aussi des pancartes. Il y a aussi des pancartes. Vous êtes en détresse, appelez le 143.
1: Voilà. Ok. Mais en fait, cette personne dont parlait le monsieur, elle a quand même réussi à gravir cet obstacle qui.
0: Alors je sais pas, je crois pas. Je crois qu'elle a tenté. Je crois qu'elle a tenté et qu'elle a été retenue avant. J'imagine que si la police a été appelée, ça veut dire qu'il y a eu des manifestations de sa part dans cette intention, que des passants ont dû appeler la police, etc., etc. Ce qui est super, ce qui montre qu'il y a quand même une conscience commune autour de l'intervention déjà et de la protection.
1: Oui, c'est vrai. Alors maintenant. Si tu le veux bien, je vais vous parler d'un cas aussi qui existe beaucoup chez nous, dans le canton de Fribourg. Parce que mon épouse a été victime, entre guillemets, c'est-à-dire que sa fille, elle s'est jetée d'un pont aussi, quoi.
0: Ben oui, Rachel.
1: Mais il n'y avait rien pour la retenir, quoi, en fait.
0: Mmh.
1: Oui, c'est ça. Moi, je peux le dire parce que ce pont, il a fait tellement de victimes et pour l'instant, je vois rien de spécial à part, comme vous avez dit, comme tu as dit,
0: un petit panneau.
1: Oui, avec, il y a quand même un téléphone qu'on peut décrocher et appeler, quoi. Il y a un petit panneau qui dit, écoute, ma chérie, si tu te sens pas bien, tu appelles le 143 et il y a le téléphone, tu peux appeler, quoi. En fait, c'est comme ça. C'est juste au début du pont, en fait, quoi.
0: Mm-hmm.
1: Juste avant que tu montes sur le pont, quoi. Et puis, c'est vrai qu'il y a 2 ans, la fille de ma chérie, elle est montée sur ce pont, quoi. C'était le 4 décembre 2024. Et puis, il y en a tellement qui sont allés là-bas pont de Grand-Fer à Fribourg, quoi.
0: Mais c'est tellement triste.
1: Mais par contre, c'est triste. Et il y a, pour l'instant, on peut courir dessus, faire du vélo dessus. Il y a le train qui passe dessus, c'est un viaduc un peu comme ça. Et ça fait des années. Je suis désolé de vous dire, quoi. Moi, je suis fribourgeois. Ça fait des années que des jeunes se jettent de ce pont, quoi. Mmh. Et pour le savoir, il faut le vivre ou alors il faut aller marcher sur ce pont et voir tous les... C'est triste à dire. Tous les tags et les graffitis qui sont sur ce pont, quoi. De, à droite, à gauche, quoi. Mmh. De toutes les personnes qui se sont jetées, ça fait un peu bizarre, Émilie, mais il y a que des tags et des graffitis qui nous rappellent les gens qui ont sauté du pont.
0: Bah déjà, moi je trouve ça formidable que ça existe déjà, qu'on n'oublie pas que qu'il y a ces tags. Déjà, c'est magnifique.
1: Oui. Écoute, ils existaient avant que ma belle-fille, elle saute, mais elle a quand même sauté, quoi. Et puis, elle s'est foutue en l'air à 20 ans, quoi.
0: Mais c'est une question très profonde, hein. Ouais, Jean-Claude, ça, c'est une question pour avoir perdu des proches, très proches, des gens que j'aimais très fort.

0: Sincèrement, cette question, je la trouve tellement immense. Comment
1: Quelle
0: faire
1: question?
0: Bah, comment faire pour qu'on ne se suicide pas? Comment faire pour que la personne qui se sente dans une telle souffrance entende qu'on est là, entende qu'on peut quand même vivre? Comment faire pour empêcher cette sortie de secours?
1: Ok, je me demande si elle est avec réponse ou sans réponse, cette question, parce qu'elle est trop difficile. Une jeune qui a 20 ans, moi, j'étais enseignant et mon épouse infirmière, on a des réponses. Je ne sais pas si c'est les réponses, mais on a des réponses. On se pose plein de questions, mais c'est très difficile à dire pourquoi, en fait.
0: Ah, c'est terrible.
1: Mais ça s'est passé. Et quand ça se passe, Émilie,
0: non, c'est monstrueux.
1: Ben, moi, je pensais au pont Bessières, là, et je pensais au gars qui avait envie de le faire. Et puis, je me disais, elle l'a fait, Rachel, nous. Elle l'a fait. Je veux pas être macabre. Elle a fait une chute de 40 mètres, elle s'est complètement éclaté la figure. Hein. Faut pas rêver.
0: Non, mais c'est terrible, c'est vraiment terrible.
1: Ouais.
0: C'est terrible.
1: Ouais.
0: Je sais pas. Moi, je l'ai vécu comme un attentat sur nos vies. Voilà, c'est. Ça nous emporte avec. C'est...
1: Ouais.
0: Et puis comment ne pas se sentir coupable?
1: Mais non. Alors, nous, on a beaucoup réfléchi et cheminé dans ce sens-là. Ça veut dire que, moi, c'est pas ma fille, mais je la connaissais depuis une bonne dizaine d'années. On a beaucoup vécu ensemble et on connaissait sa vie et ses traumas. Et sa maman aussi. Et on n'est pas coupable. Non, on n'est pas coupable. Par contre, ce qu'elle a fait, on l'a accepté et on l'accompagne. Mais pour te dire franchement, on ne se sent absolument pas coupable, quoi.
0: Mais on n'est jamais coupable. Enfin, c'est pas être coupable du suicide, mais coupable de. Enfin, je sais pas. Non, mais heureusement d'ailleurs que vous ne vous sentez pas coupable parce que ça nous échappe complètement. Mais il y a quelque chose de. Et si. Moi, je sais que c'est harcelant, ça, le « et si ». Et si,
1: peut-être
0: et
1: qu'on si. Peut se sentir responsable un peu.
0: Mm-hmm.
1: Mais alors, là, nous, ça fait 3-4 ans qu'on cause de ça, qu'on cogite sur ça, qu'on discute. Et en fait, ce décès a changé notre vie. Et maintenant, notre vie, elle est en fait... Rachel, elle a fait le grand saut et tout. Et nous, maintenant, on se dit, ok. De toute façon, on peut rien changer. Donc, qu'est-ce qu'on fait? Nous, on s'est dit que depuis ce moment-là, parce qu'on a la possibilité, eh bien, on va se faire une vie gaie, joyeuse.
0: Mmh.
1: Et on le fait. Par tous les moyens possibles, on le fait. Et on ne refuse pas les moyens et tout. Non, on se dit ok. Et moi je pense que c'est super bien, quoi.
0: Mmh.
1: Parce que en fait moi je suis pas le papa, mais je vis avec la maman. Et en fait je me suis marié l'année passée, alors que Rachel était décédée il y a une année et demie avant. Et je me suis dit tu te lances dans quelle galère, toi, Jean-Claude. Mais j'avais un petit peu peur. Et parce que je me suis dit, c'est pas possible de marier une maman qui a perdu son enfant, quoi. Mais oui, c'est possible. Et en fait, ce qu'il faut faire, c'est rester positif, toujours garder le verre à moitié plein.
0: Mm-hmm.
1: Je le faisais pas avant, mais je le fais maintenant. Et en fait, nous, on fait que ça. On fait que ça, quoi. Bon.
0: Et c'est formidable, parce que ça demande une énergie et un courage fou. Hein. Le courage de vivre, le courage d'aimer malgré tout, coûte que coûte. Jean-Claude, on arrive aux informations de 23h.
1: Ouais, je vois.
0: Et j'ai pas envie de couper la parole brusquement.
1: Merci beaucoup d'avoir écouté, Émilie.
0: Mais de rien, je sais quel exemple formidable vous donnez de vie qui continue.
1: C'est tellement dur.
0: Ouais, c'est dur. C'est super dur.
1: Ouais.
0: C'est hyper, hyper dur. Vraiment, c'est hyper dur.
1: C'est tellement dur. Bisous, je vous embrasse fort.
0: Moi aussi, très fort, très très fort. Bisous à tous les deux. À très bientôt. Au revoir, Jean-Claude.
1: À bientôt, merci beaucoup.
0: Il est pile 23h.
2: Virginie Langeroc.
3: En France, le chanteur Patrick Bruel a été mis en examen ce soir pour viol, tentative de viol, agression sexuelle et harcèlement sexuel, conformément à ce qu'avait requis le ministère public. Il avait été placé en garde à vue lundi. Le chanteur de 67 ans est mis en cause devant la justice par plusieurs femmes qui l'accusent justement de viol ou d'agression sexuelle. Il a été présenté en fin d'après-midi à 4 magistrats, instructeurs, puis ce soir un juge des libertés et de la détention qui devrait décider ou non de l'incarcérer. Le parquet avait requis le placement en détention provisoire du chanteur qui clame jusqu'ici son innocence. Au Liban, des centaines de personnes se sont rassemblées ce soir dans la banlieue sud de Beyrouth, la capitale. La banlieue sud qui est un bastion du Hezbollah. Des centaines de personnes, dont de nombreuses femmes et enfants, étaient présents, certaines brandissant des drapeaux du Hezbollah ou des portraits du guide suprême iranien. Ce rassemblement a eu lieu en pleine guerre entre Israël et le mouvement pro-iranien, alors qu'Israël bombarde quotidiennement toujours le sud du Liban et continue de frapper la capitale, Beyrouth. Aujourd'hui, les bombardements israéliens ont fait 12 morts et plus d'un million de personnes restent contraintes au Liban aux déplacements forcés éparpillés à travers le pays. En Irlande du Nord, la police a fait usage de canons à eau ce soir pour disperser un rassemblement près de Belfast. Hier, des émeutes anti-immigrés avaient secoué la capitale nord-irlandaise après une attaque au couteau imputée à un réfugié soudanais. Des émeutes qui avaient dégénéré alors que certains avaient incendié des bus et des véhicules et mis le feu à des habitations, obligeant les pompiers à en évacuer les résidents. Le Premier ministre britannique Keir Starmer a dénoncé aujourd'hui ces violences choquantes et inacceptables. Ce soir, la police a donc utilisé des canons à eau sur un carrefour routier où une centaine de personnes s'étaient rassemblées pour éviter de nouveaux débordements. Le pape était aujourd'hui en Catalogne après une messe très attendue célébrée dans la Sagrada Familia de Barcelone. Il a béni la plus haute tour de l'édifice. 9000 personnes ont pu suivre la cérémonie depuis l'intérieur de la basilique ou sur le parvis. La Sagrada Familia, dont la construction a été entamée il y a plus de 140 ans par Antonio Gaudi, n'est toujours pas terminée. Elle pourrait être achevée d'ici une dizaine d'années. Le pape achèvera demain sa visite de 7 jours en Espagne et sur les îles Canaries, au large des côtes africaines. Il rendra hommage aux milliers de migrants morts en tentant de rejoindre l'archipel sur des embarcations de fortune. Le soleil demain fera son retour malgré quelques nuages résiduels en début de matinée. Les nuages pourraient revenir aussi dans la soirée et dans la nuit, mais dans l'après-midi, le temps sera beau, en pleine minimum 8 degrés, maximum 20 degrés. Un temps ensoleillé et chaud qui devrait se poursuivre en fin de semaine et ce week-end.
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1: Et à 23h03, Daniel m'envoie un message. Émilie, Émilie, vite, lance un appel. On n'a pas de suite. Alors, vous allez téléphoner, oui. 0880 70 70. Allez vite, Daniel s'inquiète. 0880 70 70. Comment va votre cœur ?
2: Actuellement, je pense qu'il va pas au top. Franchement, au niveau de la santé, ça va, mais après la santé mentale qui transmet au cœur aussi, ça va pas très bien parce que disons qu'il y a des phases dans la vie qui nous met en difficulté et que nous donne juste envie de lâcher, mais au final, il y a une petite voix au fond qui nous permet de continuer, mais ça va.
1: Vous vous accrochez à quoi ?
2: Après, moi, je suis croyant, donc je m'accroche surtout à Dieu. Ouais. Et du coup, ça me permet de continuer à vivre et de toujours me donner de mon mieux, en fait.

Jacqueline Taïeb, le cœur au bout des doigts et sous vos doigts, le clavier du téléphone. 0800 80 70 70. Daniel s'impatiente. 0800 80 70 70. Qu'est-ce que vous faites à 23h08? Où est-ce que vous en êtes? Venez nous raconter. On vous attend. 0800 80 70 70. Allez, venez.

Elle nous plonge toujours dans de profondes réflexions intérieures, je trouve. Vraiment, il y a un truc qu'on glisse là à l'intérieur de nous avec cette chanson. Ce n'est pas si simple pour ensuite prendre son téléphone et rassurer Daniel qui trouve que c'est bien silencieux ce soir. Qu'est-ce qui vous arrive? Les matchs n'ont même pas commencé. 0880 70 70. On vous attend tout tranquillement.

0: C'est vraiment mignon comme il suffit de vous inviter pour que vous arriviez. Ainsi, Georges est au volant et il nous appelle pour sa toute première fois en direct sur la ligne de cœur. Bonsoir Georges.
1: Bonsoir madame.
0: Oh, vous êtes trop chou. J'adore les madames, j'en ai pas souvent des bonsoir madame. Non, je plaisante. Hein. C'est juste que c'est adorable. C'est rare qu'on dise madame, c'est trop mignon. Bonsoir monsieur, comment allez-vous?
1: Je crois que je vais mieux.
0: Ah, c'est bien.
1: Je vais mieux, j'ai fait ce que j'avais envie de faire. C'est d'appeler, me lancer vers, je vais dire l'inconnu. Ça me fait plaisir.
0: Non, mais c'est super. C'est clair que le faire pour la première fois, c'est toujours un peu impressionnant. Mais finalement, c'est agréable. Vous êtes d'accord?
1: Je suis d'accord.
0: D'abord, où est-ce que vous êtes? Vous conduisez où, Georges?
1: Alors, je suis à la gare de Renan en ce moment même.
0: Mm-hmm.
1: Je passe devant la gare.
0: Et vous allez quelque part en particulier?
1: Oui, je vais chez moi à Yverdon-les-Bains.
0: Ah, on peut faire la route ensemble alors, c'est pas mal.
1: Ça me ferait bien plaisir. Ça me ferait bien plaisir de faire la route en aussi bonne compagnie.
0: Mais racontez-moi, vous sortez du travail, vous étiez chez des amis, qu'est-ce que vous faites sur la route à cette heure?
1: Alors, qu'est-ce que je fais sur la route? J'aime bien rouler. Lorsque je suis stressée, lorsque je suis un petit peu angoissée, j'aime bien rouler.
0: C'est vrai?
1: Toujours. Mmh. Mais je roule, je vois les gens qui marchent, la vie de la nuit, le silence, être tout seul. Mais généralement, j'écoute de la musique.
0: Je comprends. Certains psys disent que prendre la voiture, passer son permis de conduire, c'est prendre sa vie en main, en fait. C'est décider de pouvoir aller de l'avant, s'échapper. Et c'est vrai qu'il y a quelque chose comme ça quand on prend sa voiture. On peut s'en aller, on peut s'évader quelque part.
1: Oui, est-ce que je peux vous dire quelque chose?
0: Oh, vous pouvez tout me dire, Georges.
1: Vous allez être ma psy pour ce soir.
0: Eh ben allez, on y va.
1: Alors, j'ai 43 ans.
0: Mmh, vous êtes très jeune.
1: D'accord.
0: Ouais, c'est cool, 43 ans. C'est un bel âge.
1: D'accord. Et j'ai fait pas mal de métiers dans ma vie. Et en ce moment, j'ai un peu l'impression de n'avoir rien fait, en fait. J'ai l'impression que je tourne en rond. Oui, j'ai un petit l'impression de tourner en rond. Et je ne regarde plus les matchs de foot. Je n'aime pas trop le PSG. Ma frustration et tout. Donc, j'aime bien ma voiture. Par contre, j'ai toujours aimé avoir une voiture. Je suis un Camerounais d'origine. Et dans mon enfance, on n'a pas toujours eu ce qu'on veut. Oui, pour mon cas spécifique, il y en a qui ont tout ce qu'ils veulent.
0: Il y en a qui ont plus de moyens. Ouais. Vous n'aviez pas beaucoup de choses.
1: Et j'aimais les voitures très jeunes. J'avais appris à en fabriquer.
0: Avec
1: à partir de rien.
0: C'est-à-dire avec quoi? Avec quel matériau?
1: Avec des babouches en recyclage, avec des raffias. Des raffias, c'est une sorte d'arbre, c'est comme un palmier qui a de grandes tiges. Et on l'utilise pour fabriquer des chaises en bambou.
0: Oui, on peut tresser.
1: Oui, on peut tresser aussi. Et puis, j'ai de fabriquer un petit peu de tout.
0: Donc, vous êtes très créatif et très débrouillard.
1: Oui. Et puis, j'ai toujours, dans notre culture, la voiture est le synonyme de réussite, de joie.
0: Ben oui.
1: Et je me souviens que quand on était petit, tout le monde n'avait pas sa place dans la voiture. Est-ce que c'est triste, mon histoire?
0: Pas du tout, parce que c'était un privilège de pouvoir monter dans la voiture et que et que, et que c'était précieux une voiture et que tout le monde n'avait pas accès aux voitures. C'est encore le cas dans une très grande partie du monde et pour beaucoup, beaucoup de personnes.
1: D'accord. Et le fait d'avoir une 5008, voilà.
0: Waouh, vous avez une super voiture.
1: Ouais.
0: Ah ouais.
1: Du coup, oui.
0: Du coup, vous êtes très heureux.
1: Oui, quand j'ai rien à faire, je mets le siège chauffant.
0: Ah, mais je vois trop.
1: Je profite du temps. Ça me fait découvrir un petit peu aussi la Suisse. Mm-hmm. Parce que je travaille dans le domaine des soins. Je suis un auxiliaire.
0: D'accord.
1: Et pour tout vous dire, j'étais infirmier de bloc opératoire avant d'être en Suisse, mais je fais des procédures de reconnaissance en ce moment même. Mmh.
0: Ouais, c'est vrai que ça, c'est toujours un peu long et ça coûte cher. J'ai découvert que c'était payant, la procédure de reconnaissance de diplôme.
1: C'est surtout stressant.
0: C'est stressant et payant, donc c'est coûteux, quoi.
1: Oui. Mmh. Oui, à un moment donné... Il faut vraiment aimer ce qu'on fait. Il faut vraiment l'aimer et trouver le moyen de se ressourcer dans tout ce qu'on peut trouver. Mmh. Ah oui. Il faut vraiment aimer ce qu'on fait et se dire ça prend du temps et vraiment profiter de tout ce qu'on fait pour s'amuser, pour rigoler et prendre le bon côté de choses.
0: Oui. Se faire une jolie vie, garder le côté beau de la vie. Faut réussir à creuser
1: garder
0: ça.
1: Le côté beau de la vie. Se dire qu'on fait exactement ce qu'on aimerait faire. Par contre, j'ai pas souvent le temps d'écouter la radio. J'ai pas souvent le temps.
0: Bah là, quand vous conduisez, c'est pratique d'avoir une voiture moderne. Vous avez le DAB et vous pouvez nous suivre.
1: Oui, bon, c'est pas toujours ça. J'écoute plus de la... Bon, j'écoute la radio, mais c'est plus de la musique. Mmh. La musique... Et puis, avec tout ce qu'on peut avoir comme option, on peut emporter de la musique de par tout le monde.
0: Oui. Mmh.
1: Du coup, j'écoute beaucoup Fally Ipupa. Je ne sais pas si vous savez qui c'est.
0: Non, mais vous savez, vous avez beaucoup de chance, Georges, parce que comme il est 23h23, dans 6 minutes, vous pourrez choisir un titre. Donc il suffit de me parler encore 6 minutes de vous et après je pourrai mettre un titre de cet artiste si vous voulez.
1: D'accord, je suis très content. Je suis très content de ce que vous faites. Ça me ferait vraiment plaisir. J'ai une pléthore de titres qui me chamboule déjà dans l'esprit. Alors quel est l'aspect que vous voulez que j'évoque?
0: Mais d'abord voilà, d'abord parlons de vous. Donc vous êtes d'origine camerounaise. Vous vous retrouvez à travailler comme auxiliaire de santé en Suisse, en attendant de faire reconnaître vos diplômes, vous qui étiez infirmier en bloc opératoire. Comment vous vous sentez dans ce pays? Comment vous vous sentez ici?
1: Sur quel point, pour que j'aille vite dans le pif, le point affectif,
0: oui,
1: culturel,
0: déjà. Le point affectif. Comment sentimentalement vous vous sentez d'être ici, qui est quand même un pays... au code très particulier, il y a un grand choc culturel avec le reste du monde. La Suisse, c'est particulier.
1: Alors, du point de vue affectif, c'est un petit peu froid. Je vais dire ça comme ça. C'est un petit peu froid. C'est un petit peu trop encadré, même à la maison. Ça se passe pas comme quand on est au Cameroun. En tout cas, oui.
0: C'est très organisé. C'est très organisé.
1: Oui, c'est très organisé. Mon épouse a beaucoup plus de droits. Et il faut prendre les choses autrement. Oui.
0: Et ça, c'était difficile. Vous mentionnez votre épouse qui a plus de droits. C'était compliqué pour vous, ça?
1: Oui. C'est un petit peu compliqué. Dans la mesure où... Moi, je suis quelqu'un qui est habitué à tout faire, à protéger sa famille, à gagner plus que mon épouse, par exemple. Je suis habitué à gagner plus que mon épouse. Et là, je gagne moins qu'elle. Par exemple, ça, ça vous fait perdre un petit peu la libido.
0: Pitié, Georges, pitié, pitié que la libido naisse d'autre chose qu'un rapport de pouvoir avec l'argent. Il y a forcément moyen de la faire naître autrement, hein, cette libido. Donc, si je comprends bien, ça vous déplace. Vous aviez l'habitude d'une certaine place dans le couple, et puis là, vous êtes déplacé et il faut réapprendre à fonctionner, quoi.
1: Il faut apprendre à fonctionner, à joindre les deux bouts, surtout payer les factures ensemble, payer la maison, des trucs comme ça, et tout ça, ça a un impact sur la vie de couple, les vacances, il faut planifier.
0: C'est une société qui peut être, c'est une société avec l'argent qui peut être très très stressante, ouais.
1: Ah ouais. Et lorsque vous êtes en situation de reconnaissance, d'équivalence et tout, vous êtes un petit peu, je vais dire, angoissé et tout. C'est pas le meilleur climat en tout cas.
0: Non, bah c'est normal. Il y a beaucoup de, vous avez beaucoup d'attentes par rapport à vos diplômes. Ça peut changer votre vie, donc c'est normal d'être inquiet.
1: Oui, bien sûr. Oui. Alors, un autre point, il me reste 5 minutes ou 4.
0: Oui, mais tranquille, on a le temps, on a le temps, on peut dépasser le timing. D'accord. Un autre point, dites-moi.
1: D'accord. Ben, c'est vous qui choisissez.
0: C'est moi qui choisis. Alors.
1: Moi, je vous dis tout.
0: Comment ça se passe au travail? Comment est-ce que vous vivez le soin en Suisse?
1: Le soin même. Alors, le soin même, il est très facile. Pour moi, en tout cas, pour moi, il est très facile. Alors, pourquoi je dis qu'il est très facile? J'ai fait les soins étant tout petit déjà. Étant tout petit, je faisais des soins à ma grand-mère de façon traditionnelle. Et puis, j'ai appris les soins. D'abord, le secourisme en tant que militaire. J'ai appris le secourisme. Ouais, dans les formations militaires au Cameroun, il y a toujours l'enseignement pour le secourisme, la prise en charge des blessés de guerre et tout. Mm-hmm. Et puis, j'ai fait une formation de secouriste même à la Croix-Rouge. J'ai un diplôme d'auxiliaire de vie camerounais, un bachelor en sciences infirmières et un perfectionnement d'infirmier de bloc opératoire au Cameroun. Donc, j'ai toujours une approche pour gérer quelle que soit la situation de soin. Là, c'est dans la pratique même. En entreprise, maintenant, d'après les retours que j'ai eus, je suis quelqu'un de bien, qui travaille bien, qui est gentil, qui danse bien à la fête de l'entreprise.
0: Moi, c'est super.
1: Je crois que ça se passe très bien au travail. Il y a quelque chose qu'il faut relever aussi. Le côté transmission est très important. Il faut vraiment faire transmettre tout ce qu'on fait. Et au Cameroun, c'est pas vraiment la même chose parce que c'est pas tout informatisé. Il y a des niveaux qui sont informatisés, mais tout n'est pas transmis tout de suite. Mmh. Et surtout pas de façon électronique. Mmh. Parce qu'il y a encore des carnets, il y a encore des carnets,
0: bah oui.
1: Il y a encore des rapports, des colloques.
0: Ah oui, ici la digitalisation de la santé est très forte. Hein. Tout est vraiment électronique. Oui.
1: Oui. Oui. Mais tout va très bien, je trouve.
0: Et vous aimez? Vous aimez être au travail? Vous aimez soigner? Vous aimez le contact avec les patients?
1: Alors, est-ce que j'aime le contact? Oui, je crois que j'aime même trop le contact. Et cette question est très importante pour moi parce que vous avez entendu parler du MeToo et toutes ces règles-là. Il faut vraiment être présent et absent. Donc, vous êtes là et vous devez savoir jusqu'où vont vos limites. Mais sinon, je suis quelqu'un qui aime bien le contact, qui aime rigoler, qui vraiment, je pense pas que je sois fait pour autre chose, en fait.
0: Non, bah c'est super. Vous êtes donc à la bonne place. Il faut juste que l'équivalence de vos diplômes vous soit accordée et ce serait parfait.
1: Oui.
0: C'est ça.
1: Ce serait parfait, oui.
0: Mais oui, c'est juste ça.
1: Oui. Oui.
0: Vous trouvez que votre épouse... Elle a une meilleure vie ici ou que c'est comment?
1: Elle aurait pu avoir une meilleure vie si elle m'écoutait.
0: Ah, je rêve.
1: Bah oui, je dis tout, hein, je dis tout.
0: Et pourquoi, pourquoi, en quoi vous écoutez lui offrirait une meilleure vie?
1: Alors, je suis quelqu'un de très prudent. Je suis quelqu'un de très prudent. Et je sais un petit peu tout, un petit peu rien. Et moi, je n'ai pas souvent eu la vie bonne. Bon, j'ai eu des vies bonnes, mais pas toujours très, très bonnes. Non, je suis très prudent en matière de dépenses, d'engagement financier. Mm. Par contre, j'ai une épouse qui est vraiment en avant. En avant, en avant. Vous voyez, elle va devant, elle prend des engagements, elle y va à fond, elle aime prendre des choses. Et parfois, elle dépense plus vite. Moi, je dépense très peu. Ouais, j'ai un billet de 20 francs sous la couverture de mon attel que je garde depuis une semaine. Je l'ai toujours.
0: Mais je comprends. Vous êtes prudent, effectivement.
1: Oui, donc et lorsqu'on dépense en Suisse, lorsqu'on dépense, comme je l'ai dit tantôt d'une certaine manière, on va vite au premier appel, si je dis ça comme ça.
0: Ah oui, c'est clair.
1: Premier appel de paiement et ça plombe l'atmosphère. Ça plombe l'atmosphère.
0: Et c'est vite très, très cher.
1: Si vous avez une femme qui travaille plus que vous, oui, si vous avez une femme qui travaille plus que vous et qui a un petit peu la puissance financière dans le couple et que vous, c'est un petit peu moins, vous avez moins d'autorité à dire un non. Ou en oubli, où vous êtes un petit peu obligé de faire du suivi pour voilà.
0: Ouais, c'est voilà. Pas drôle. C'est pas très drôle. Vous ne vous sentez pas si libre là.
1: C'est pas drôle. Voilà. Donc du coup, je roule. Je suis content de rouler tranquillement. Ne vous en faites pas. J'ai 3 permis de conduire.
0: Oh. International, camerounais et suisse, c'est ça?
1: J'ai un permis suisse, B, pour les voitures de tourisme. J'ai un permis civil camerounais et un permis militaire. Mmh. Donc, j'ai conduit dans les escortes. Vous voyez comment la police conduit, la gendarmerie, quand ils conduisent. Mmh. Ils conduisent. Oui, j'ai fait des stages de ça aussi. Donc, je suis tranquille. Je roule à 100 km/h. Je contrôle tous mes rétroviseurs, mes RTI. Tout va très bien.
0: Bon, je vous fais confiance. Et puis, c'est maintenant qu'on va pouvoir écouter votre musique. Quel est le titre que... Déjà, quel est le nom de l'artiste, Georges?
1: Fally Ipupa.
0: Avec un F, hein? Fally?
1: F-A-2-L-Y.
0: OK. Ah ben, je l'ai. Fally Ipupa, je l'ai trouvé. Et vous voulez quoi de Fally Ipupa?
1: Alors, je vais vous dire pourquoi je vais écouter You the Best de Fally Ipupa. You the Best.
0: Je vais trouver.
1: You the Best. Ouais. Vous voulez savoir pourquoi est-ce que je l'écoute? Alors, quand j'ai découvert le bloc opératoire, j'habitais pas loin de l'aéroport de Yaoundé et je travaillais, je faisais un stage à 100 km de là où j'habitais. J'allais le dimanche soir. En fait, j'étais obligé de prendre la route tard pour commencer à travailler tôt. Et prendre la route la nuit, parfois tu es tout seul, tu as besoin d'écouter une musique qui te fait plaisir. Et j'ai appris à écouter Fally Ipupa qui me réveille. Et You're the Best, surtout le début. C'est qui me réveille vraiment l'esprit. Et quand je vais l'écouter, je serai encore très, très, très bien.
0: Eh ben, c'est
1: merci,
0: super.
1: Merci
0: d'où vient cet artiste?
1: C'est un Congolais. Je ne sais plus si c'est Kinshasa ou Brazza, mais c'est un Congolais. C'est un élève, comme on dit, de Koffi Olomide. Il a été son danseur à l'époque. Et puis, il s'est mis à son propre compte. Il chante de la rumba. C'est pas un musicien camerounais, c'est un Congolais.
0: Mais de Kinshasa, c'est Daniel qui connaît bien la musique et
1: voilà.
0: Qui m'envoie un message.
1: Voilà.
0: Kinshasa.
1: Pourquoi ouais. Daniel, est-ce que c'est Daniel avec deux L ou Daniel avec un L à la fin?
0: Un seul L, c'est une femme, c'est Daniel, I-E, accent grave, L-E.
1: Enchanté, Daniel. Vous êtes gentille.
0: Elle est gentille. Elle est plus que gentille. Elle est formidable, Daniel. Elle est incroyable. Eh bien, Georges, pour votre première fois au téléphone avec la ligne de cœur, vous avez droit à ce titre de Fally Ipupa. Ça vous va?
1: Merci. Ça me va très bien. Vous êtes très gentil.
0: On envoie You the Best. Et puis, moi, je vous dis à très bientôt. Vous nous rappelez quand vous voulez, que vous soyez au volant ou pas. D'accord?
1: D'accord.
0: C'était un plaisir. Bienvenue dans notre communauté. À très bientôt, Georges.
1: Merci bien. À très bientôt.
0: Et moi, je vous tiens les pouces. C'est une expression très suisse. Je vous tiens les pouces pour la reconnaissance de vos diplômes. OK? On est tous derrière vous. Courage.
1: Merci bien. Vous êtes très gentil.
0: À bientôt, Georges.
1: À bientôt. Ciao, ciao. Au revoir. Merci.
0: Alors, est-ce que ça part?
2: Oui!
0: Fally Ipupa, You the Best pour vous, Georges.

0: Est-ce que sais-tu que je t'aime pour des frères ?
1: Oh, mais c'est une grande déclaration d'amour, en fait, cette chanson. Je ne m'y attendais pas à ce Georges. Voilà, très chouette. Merci beaucoup, Georges. Je ne pensais pas que c'était une déclaration d'amour comme ça. C'est trop mignon, trop mignon. 0880 70 70 0880 70 70. Vous êtes toutes et tous bienvenus, je le répète. Il nous reste une vingtaine de minutes ensemble. Et Jocelyne est avec nous. Bonsoir, Jocelyne.
2: Bonsoir, Émilie.
1: Comment ça va?
2: Mais ça va, ça va, ça va. On fait aller quand ça va pas.
1: C'est vrai.
2: Moi, je pense à vous tous les soirs, pas seulement à vous. Vous, Daniel, j'ai fait toujours le tour, ce que j'ai dit à Daniel,
1: avec votre
2: de cette
1: chien,
2: énorme carousel. Oui, j'ai une malamoute.
1: Oui, je me souviens de vous. Vous avez déjà appelé, vous promenez le soir autour de notre radio, à Écu Blanc.
2: Vous avez... c'est un petit peu la destinée, là, j'habite tout près. Hein. Mm-hmm. C'est tout juste si on ne peut pas se faire coucou
1: à la fenêtre, c'est ça. Et puis vous avez, je vais vous resituer, mais vous avez créé une crèche, vous êtes quelqu'un de très dynamique,
2: oui,
1: etc. Je vois bien.
2: Et puis, voilà, oui, puis, je vous ai invité à venir voir nos jardins, parce qu'ils sont magnifiques maintenant.
1: Ah, mais il faut que je fasse ça, oui.
2: On a 15 jardins cycliques dans une énorme aire de jeu, avec des gradins, tout est arrondi, tout est rond.
1: Oh, c'est beau, c'est une belle idée.
2: Oui, même le bâtiment, tout ce qu'on a pu donner à l'époque, il a 30 ans, hein, la garderie a 30 ans, parce que je l'ai construite en 96, mm-hmm. en pleine pénurie, avec dans une époque où, en fait, l'opinion publique voulait que les femmes restent à la maison pour s'occuper des enfants.
1: Mm-hmm. J'imagine
2: puis,
1: bien.
2: Oui, mais les choses ont changé. Malheureusement, elles étaient coupées d'une carrière professionnelle, souvent parce qu'elles n'avaient pas la possibilité de mettre les enfants dans une structure d'accueil de la petite enfance. Il y en avait tellement peu.
1: Mmh. Non, c'est clair.
2: C'était la comme privée, donc c'était la deuxième garderie du canton. L'autre était à Yverdon. Et puis, c'était débile à l'époque. Mais on a toujours bien pu gérer, malgré le manque de subventions. On n'a jamais eu un sou. Puis on n'a pas le droit d'être dans les réseaux.
1: Mais ça paraît fou hein, de se dire qu'il y a 30 ans, c'était si difficile. C'est toujours difficile aujourd'hui. Hein. Je connais plein de femmes en temps de situation de panique totale. Et je dis des femmes parce que c'est sur elles que ça repose essentiellement. Pardon pour vous, messieurs les pères. Enfin, pardon. Je vais un peu vite, je sais que l'angoisse est quand même souvent partagée, mais pour le coup, je connais beaucoup de femmes qui m'en ont parlé, qui vivent encore de grandes difficultés à trouver une place pour leurs petits. Hein.
2: Oui, dans le privé, mais malheureusement, bon, moi je gère plus ici. Hein. Je gère les aménagements extérieurs, les jardins, justement, me tient à cœur le jardin. C'était à l'époque le projet pédagogique, c'était les langues, la musique et le jardinage. Mmh. Et les plantes que vous voyez dans ces 15 petits jardins sont les mêmes qu'on a plantées il y a 30 ans. Et puis elles se replantent elles-mêmes. Et puis,
1: oui, ce sont des plantes vivaces, mais c'est extraordinaire, c'est beau de voir qu'on peut ainsi participer à la vie qui continue, qui continue.
2: Oui, puis je façonne, puis les enfants adorent, je mets plein de petits animaux là-dedans.
1: Ah, il faut que je vienne voir ça. Ouais.
2: Puis il y a aussi une maisonnette, si vous voulez.
1: Pour insectes.
2: Pondre. On a des mésanges qui font leur bébé là-dedans. Et puis on a aussi une maisonnette où je mets de la graine durant toute l'année. Malheureusement, ça attire un peu beaucoup trop de pigeons.
1: Oui, c'est vrai.
2: Oui. Puis, enfin, je vous dis, c'est un petit paradis dans un quartier qui est devenu maintenant bien bétonné, on dira.
1: Ah, c'est très construit. Hein. Bon, il y a une densité urbaine très importante hein, sur Lausanne et la Riviera et les environs, le bâti.
2: Oui, mais là, on les fidélise, on met les restes. On a maintenant, justement, j'étais en train de préparer c'est des déchets de pieds de porc. J'ai toujours une pensée pour ces petits porcs. Peut-être qu'ils sont gros, je ne sais pas. Et puis, tous les soirs, je mets à manger, c'est pour les renards.
1: Oh,
2: Et
1: dis
2: puis, on a
1: donc. Mais
2: on
1: c'est
2: a un
1: ça!
2: héron.
1: Mais c'est ça! C'est vous! Pardon, mais alors je comprends tout. Parce qu'une fois, bon, j'ai pas du tout le droit de faire ça, mais une fois, j'avais mon chien à la radio et j'ai pas du tout compris d'où mon chien sortait un pied de porc.
2: Ah ben c'est possible,
1: Et
2: parce
1: j'étais
2: que de
1: un
2: temps en
1: peu
2: temps on en a
1: choquée.
2: dans le parking. Tous les soirs, tous les
1: C'est
2: soirs, ils
1: drôle. Oh, mais vous m'expliquez une énigme totale. Je suis et donc j'ai dû rentrer avec le pied de porc évidemment parce que aller lui faire admettre qu'elles doivent lâcher une découverte pareille. Mais j'avais admis que oui, c'était quand même une trouvaille formidable. Mais donc ah ça s'explique parce que ça m'avait quand même interpellée. Hein.
2: Alors, tous les soirs, et moi je les quitte comme je fais encore un bruit avec la bouche, comme ça. Et puis, ça y est, j'ai la petite famille. Ils lui ont fait des petits hein, dernièrement.
1: C'est drôle.
2: Je ne devrais pas trop en parler parce que je pense que ça ne plaît pas
1: Non,
2: à
1: je
2: tout le
1: pense,
2: monde.
1: ouais, je pense que c'est, enfin, ça reste un animal qui, voilà,
2: Mais
1: qui est pas tellement
2: voilà,
1: apprécié.
2: tellement fin, tellement beau. Je sais
1: Ouais.
2: pas, et puis avec tout ce béton, ils vont manger où? Il y a plus rien, plus les conteneurs qui sont fermés à clé, ou qui, y a, voilà quoi. De temps en temps, j'en vois en ville si ça m'arrive de sortir le soir
1: Il y en
2: ou.
1: a beaucoup, hein. Moi, je trouve qu'il y a beaucoup de renards.
2: Ouais.
1: Hein. Ouais. Ouais,
2: Oui, ils
1: vraiment.
2: cherchent à manger. Ils font les poubelles, hein. Ils cherchent à
1: Bah oui,
2: manger.
1: comme beaucoup d'animaux sauvages qui sont devenus des animaux domestiqués presque par nos déchets. Voilà, ils sont là, quoi.
2: Oui, on en voit pas mal dans le quartier, mais on choisit. J'en rencontre toujours un ou deux. Parce qu'ils n'ont
1: Ok.
2: pas encore les containers, comment on appelle ça, les blocs,
1: Ouais, les molochs.
2: les molochs. Avec ça, ben, il n'y a plus rien, hein, y a plus rien qui traîne. C'est dommage.
1: Il n'y a pas si longtemps, j'étais passée par Sainte-Croix et j'en ai arrêté ma voiture tellement je n'y croyais pas parce que c'est Sainte-Croix, donc qui est quand même
2: Oui.
1: ceinturée par de la forêt, des espaces. En plein milieu de Sainte-Croix, il n'y avait pas un renard, mais il y avait 12 renards. Comme s'il y avait
2: Ah ouais.
1: un colloque de renards. Voilà, il était minuit et demi. Je n'en
2: La
1: revenais,
2: Réunion.
1: mais vraiment, je n'en revenais pas. J'étais épatée de tomber sur toutes ces bêtes. Mais c'est vrai que moi, je trouve, enfin, en ville, je les trouve très présents. Je vis passablement la nuit maintenant avec cet horaire, et j'en croise régulièrement, hein, régulièrement.
2: Ouais.
1: Mais j'adore comprendre d'où vient cette histoire de pied de porc. Je vais raconter ça à mes amis parce que je leur avais dit que j'étais un peu surprise, pour pas dire choquée. Je savais pas comment ce pied de porc était arrivé dans la bouche de mon chien. C'est drôle. C'est très
2: Oui, c'est
1: drôle.
2: possible parce que alors ils mangent pas hein, sur place, ils ramassent. Ils peuvent mettre une bonne quantité encore. Et puis bon, peut-être les jeunes pas, mais et puis ils filent avec. Ils vont justement. Malheureusement, je n'ai pas encore vu d'écrasé, mais ils traversent la route puis ils vont du côté de la rivière, là, la Sorgue.
1: Là, je
2: Vous
1: comprends.
2: avez déjà été là-bas? C'est
1: C'est
2: tellement beau.
1: magnifique, magnifique. Ouais. Non,
2: C'est
1: la promenade,
2: reposant,
1: ah,
2: cette petite
1: c'est
2: forêt à côté, là, c'est drôle.
1: vraiment.
2: Pas
1: Mais
2: drôle.
1: tout ce
2: Oui.
1: site est magnifique. On a beaucoup, beaucoup de chance quand même. Moi, je trouve entre les étudiants, les terrains de sport, le lac, la
2: Alors.
1: rivière, enfin, c'est incroyable.
2: Alors, parlons étudiants. Moi, à tout bout de champ, il y en a un qui s'arrête pour me demander est-ce que je peux le caresser? Je bien sûr, c'est un nounours.
1: Votre
2: Et
1: chien, le
2: puis,
1: malamute, c'est quoi? C'est un chien
2: oui.
1: inuit, c'est ça?
2: Oui, c'est des chiens de traîneau, mais plus qui font 10 kilos de plus que les huskies. Ils sont.
1: Oui, ils sont plus gros, plus larges. Il y a un truc
2: Oui,
1: plus
2: fait quand même
1: doudou.
2: 45 kilos, hein, oui. C'est 400 grammes le matin de viande et 400 grammes le soir. Mais
1: Ah oui, quand même.
2: mélangé quand même avec quelques carottes et puis quelques pâtes.
1: Mais vous les dorlotez, vous les animaux.
2: Mais on ne peut pas les nourrir en boîte. Bon, je pense pour les petits, ce serait trop de travail pour faire des petites portions, mais là, c'est quand même c'est 800 grammes à 1 kilo par jour.
1: Et pas de croquettes? Pardon pour les questions un peu techniques, mais je suis novice.
2: Pour

0: parce qu'elle vient,
1: Quémander, bah
0: quémander.
1: oui.
0: Voilà. Alors j'ai toujours mon petit paquet de croquettes à côté.
1: Et donc vous disiez, elle a du mal à se lever, mais une fois qu'elle est debout, elle marche.
0: Ah oui, super, comme sa patronne.
1: Ah vous marchez beaucoup?
0: Ben, on fait, écoutez, on fait tout le tour du campus, hein, tous les soirs.
1: Ah ouais, pas mal.
0: Je pars, je traverse la route, je tourne autour de votre carrousel, je vais au fond, souvent jusqu'au parc de l'innovation, et retour par le Rolex.
1: Pas mal.
0: Mais il y a beaucoup d'herbes,
1: Oui, de
0: ils
1: plus en
0: adorent
1: plus.
0: ça, hein.
1: Ouais, oui, c'est de
0: Oui.
1: plus en plus. C'est très joli, même. Il y a de plus en plus d'herbes et puis de plus en plus de petits arbres. Ça commence à devenir agréable, là.
0: Autour de chez vous, oui,
1: Oui.
0: mais plus loin, il y a des grands arbres, hein.
1: Oui,
0: Oui.
1: aussi. Oui.
0: Surtout au fond, si vous longez la route Tire fédérale, côté est, c'est joli, hein. Les bâtiments sont bien entourés, c'est sympa. Vous voyez où c'est? Il y a l'arrêt de bus, là, au
1: Oui,
0: fond. Puis il y
1: je
0: a les
1: vois.
0: feux,
1: Ouais.
0: voilà. Alors là, je reviens par là, mais toujours par les chemins à travers le campus. Alors, il y a tellement de chemins, tellement de chemins. Et
1: Oui.
0: puis,
1: Et ça, ce sont les chiens qui
0: voilà.
1: nous les font découvrir d'ailleurs. C'est marrant comme il y a une vie. Je le disais hier à un auditeur, il y a un monde parallèle à la vie, c'est la vie des propriétaires de chiens.
0: Ouais. Et puis la vie, c'est aussi ces jeunes. Hein. L'autre jour, je vous ai entendu, je ne sais plus à quelle occasion vous parlez. Ah oui, juste avant de préparer l'inauguration ou la fête, vous parliez avec des étudiants qui sont tellement sympas. C'est vrai que là, je n'avais pas fini. Ils s'arrêtent, certains me sortent le natel. Ils n'ont pas le natel à la main. Hein. Ils sortent le natel et puis ils me montrent leur chien. qui reste
1: Chez leurs
0: il n'y a
1: parents.
0: pas si longtemps
1: Ouais.
0: chez leurs parents, oui, mais ce n'est pas toujours ici. Hein. J'ai fait connaissance d'Iranien, j'ai fait connaissance marocain. Ben, tout à l'heure, vous aviez un jeune du Cameroun, non?
1: Absolument,
0: Qui
1: oui.
0: était.
1: Ouais.
0: Oui, ben, je ne sais pas s'ils ont des chiens à la maison, mais ceux qui me sortent la photo, je sais que c'est des animaux qui sont aimés. Alors, c'est pas dans certains pays, c'est pas toujours le cas.
1: Non, c'est
0: Mais
1: vrai.
0: et ouais, ça me fait mal au cœur. Mais oui, ici aussi, hein. Il y a beaucoup de gens qui maltraitent leurs animaux. J'entends des fois des drôles d'histoires. Par exemple, le museau scotché pour pas qu'il aboie, des trucs comme
1: Waouh.
0: ça. C'est
1: Ah ouais.
0: horrible, mais
1: Oui,
0: ça
1: c'est
0: existe,
1: horrible.
0: hein.
1: Mais
0: Ouais,
1: oui,
0: c'était
1: on
0: ça, c'était
1: est. Les êtres humains sont emplis de brutalité qu'on doit justement canaliser, hein.
0: ouais. Alors, avec cet étudiant, on a commencé à parler aussi d'êtres humains. Puis, il me dit, on parle un peu de tout. Puis, après, je lui dis, mais vous êtes dans quelle faculté? Puis, il me dit, en économie. Ah oui, puis, il était assez jeune. Puis, je lui dis, vous êtes en fin de première année? Puis il me dit, non, non, je suis en fin de troisième année. Puis là-dessus, j'ai dit, ah, mais vous connaissez, je ne sais pas si j'ose dire le prénom, on dira X, Y, Z. Et puis, il me dit, oui, on est ensemble, on révise ensemble. Puis j'ai dit, parce que depuis des années, c'est le copain d'une de mes petites filles. Puis voilà, pour dire.
1: C'est trop
0: Ça crée
1: mignon.
0: des
1: Mais oui, bah
0: communications,
1: oui, des rapprochements.
0: et puis voilà. Puis après, on a commencé à parler bien d'autres choses, de l'économie justement, puisqu'il était en économie. Et puis après, il me dit, ah, mais je vais rester après les examens, je vais rester en Suisse, mais pas dans le canton de Vaud. J'ai dit, ah, mais il me dit non, non, parce que le canton de Vaud est trop mal géré.
1: Moi, je le trouve surtout trop cher. Mais
0: Ouais, c'est pas. Mais c'est vrai que les jeunes, bon, la petite fille, par exemple, elle est partie en Australie et elle a fait pour l'anglais. Ils voyagent beaucoup, ces jeunes, hein,
1: Ah
0: c'est
1: oui.
0: sympa, ça.
1: Vraiment.
0: On n'avait pas la
1: Non.
0: possibilité.
1: Non, non, c'est différent aujourd'hui. Vous avez quel âge, Jocelyne? On le rappelle?
0: 82.
1: Voilà. Et on a ouvert l'émission avec une femme de 94 ans au sujet d'un rendez-vous qui s'appelait l'effet papillon où il était possible de se

0: retrouver si on avait plus de 80 ans. Et on a dit
1: Ah,
0: d'ailleurs,
1: d'accord.
0: pendant tout ce temps, on a dit à quel point on avait tant à apprendre les uns des autres. Et je trouve chouette de terminer cette émission avec vous qui promenez votre malamute le soir sur le site de l'EPFL en papotant avec des
1: Je vais
0: étudiants.
1: baigner des oiseaux.
0: Mais oui, en
1: C'est ça,
0: donnant.
1: oui, parce que parmi les oiseaux, il faut que je vous envoie la photo. J'ai un héron qui vient tous les matins.
0: Ah, qu'est-ce que
1: entre
0: c'est
1: 9 et 10
0: majestueux,
1: heures,
0: ça.
1: tous les matins. Il est superbe, puis c'est beau dans ce pré vert. Il est là autour de cet espace. Et puis il y a les corbeaux qui viennent autour et ils se font respecter. Ils attendent qu'il ait fini, puis après ils vont finir son fromage. Parce qu'il vient manger comme fromage, il fait des petits morceaux de gouda.
0: Vous êtes trop
1: Quand
0: chou. Vous voulez pas, je peux pas être un membre de votre famille. Vous êtes trop mignonne.
1: Ah bon, pourquoi pas, je pourrais être facilement votre maman, hein, puisque
0: ah,
1: nos
0: voilà.
1: enfants ont bientôt 60 ans.
0: Oh, wow.
1: Oui, ça fait bizarre d'avoir, parce que je me sens encore très vive, très
0: ben
1: dynamique,
0: oui.
1: J'ai plein de projets encore, et puis mais je ne peux pas les réaliser, parce que des projets en dehors de la maison, parce que je suis vraiment confinée avec la maladie, confinée. On dira impacté par la maladie ou l'immobilité.
0: Qu'est-ce que vous avez comme maladie?
1: De pas la mienne.
0: Ah.
1: Non, moi je suis en pleine forme.
0: De votre
1: non, c'est mon mari.
0: De votre mari,
1: qui est malheureusement très coincé quoi. Par, suite à un AVC. Alors on peut pas sortir. C'est difficile. La vie sociale, vous pouvez, pour une femme ensuite, si elle est proche aidante de son mari, on est vraiment impacté. Hein.
0: Oui.
1: Je ne sais pas comment on dit, une interdépendance, on dira comme
0: bah,
1: ça.
0: Vous
1: aussi.
0: Êtes, moi, j'entends que vous êtes proche aidante et que.
1: Bah,
0: et que
1: on
0: ne
1: fait
0: êtes...
1: que ça. Hein.
0: Voilà, c'est ça.
1: Toute l'année. Toute l'année. Et puis, on a quand même les soins à domicile. Ça donne un petit peu d'air frais.
0: Ouais,
1: mais
0: ça repose un peu.
1: C'est pas long.
0: Non, bah,
1: le
0: vous
1: pire,
0: savez,
1: c'est le vent.
0: On peut se boire un café hein, en tant que voisine. Un jour, je viens avec mon chien et puis
1: sûr.
0: On se prend un petit café et on se promène les quatre.
1: C'est pas compliqué. Hein.
0: Ah non, on peut faire
1: vous
0: ça.
1: Vous venez à la garderie, mais vous faites 10 mètres de plus et la porte de la. C'est une porte-fenêtre qui donne sur une cuisine-bar. Elle est toujours ouverte. Déjà pour les personnes qui viennent pour les soins. Alors, vous passez,
0: voilà.
1: Il y a la machine à café, elle est chaude.
0: Eh ben on va faire ça, Jocelyne. Je vais venir vous faire coucou. Comme ça, vous verrez, la vie sociale
1: oui.
0: est beaucoup plus simple. C'est quelque chose que j'aime aussi avec les interviews et les reportages que j'ai fait de nombreuses fois. C'est aussi redynamiser la vie sociale en mentionnant qui est où et qui est demandeur de contact. Bah voilà, Jocelyne, vous êtes sur le site de l'EPFL à Écublanc. Volontiers, vous discutez avec des gens et on peut vous arrêter avec votre malamoute pour vous parler. Voilà, peut-être que des gens vous perçoivent maintenant que je vous ai décrite et oseront vous dire ah,
1: voilà,
0: bonsoir.
1: Puis apporter des pieds de porc.
0: Voilà, faites une petite livraison de pieds de porc. Jocelyne en fait bon usage. Soyez certains qu'ils iront au bon endroit. Ils seront appréciés. Merci beaucoup, Jocelyne, pour cet appel. Je vais
1: heureusement que vous ne m'envoyez pas parce qu'en parlant de ces pieds de porc, je deviens rouge jusqu'à la racine des cheveux. Là.
0: je dois lancer les informations de minuit.
1: Okay.
0: Donc, on va se quitter. Mais à très bientôt, Jocelyne. Je vous souhaite une belle nuit.
1: C'était super sympa. Et puis, moi, je salue tous les auditeurs, les auditrices. Et puis, je les attends.
0: Et ben voilà.
1: Et vous avec.
0: Et ben, c'est transmis.
1: Et Daniel. Faut pas
0: et Daniel.
1: Et je sais qu'il y a encore.
0: Qui est merveilleuse,
1: ouais.
0: Daniel. On vous embrasse très fort, Jocelyne. À bientôt. Bonne nuit.
1: À bientôt.
0: Bonne
1: à plus,
0: nuit.
1: Comme j'ai dit toujours.
0: C'est
1: au
0: ça.
1: Revoir
0: au revoir.
1: Nuit.
0: Au revoir. Et à vous aussi, au revoir et bonne nuit. Il est pile minuit.
2: Virginie Langeroc.
3: C'est une information de notre rédaction dans l'affaire du drame de Crans-Montana. Des avocats des familles des victimes demandent l'inculpation des patrons du Constellation, les époux Moretti, pour meurtre par dol éventuel et non plus homicide par négligence comme c'est le cas jusqu'à maintenant, car le couple gérant du bar a révélé lors d'une audition connaître les dangers et les risques liés aux bougies scintillantes et ils s'en seraient accommodés. L'armée américaine dit mener des frappes défensives contre l'Iran ce soir. Des médias iraniens rapportent d'ailleurs des explosions sur la côte sud du pays, près du détroit d'Ormuz. Le chef du Pentagone avait prévenu ce soir « Nous allons puissamment bombarder l'Iran » et avait ajouté que des infrastructures clés seraient ciblées. La presse officielle iranienne rapporte que les défenses aériennes ont été activées à Téhéran. Donald Trump, qui répétait encore dimanche qu'un accord était proche, a déclaré que l'Iran devait payer le prix pour avoir fait traîner les négociations. Le département américain du Trésor dit avoir remboursé 22 milliards de dollars de droits de douane le mois dernier. Des remboursements effectués auprès de plusieurs pays après l'annulation des surtaxes par la Cour suprême. Un juge avait imposé à l'administration américaine d'enclencher le remboursement des surtaxes indûment prélevées, estimé à un montant total de 166 milliards de dollars. Le gouvernement américain a depuis fait appel de cette décision, ce qui pourrait avoir des conséquences sur ses premiers remboursements. Les bourses mondiales ont terminé, elles, en baisse ce soir, minées par une escalade des tensions entre Washington et Téhéran, mais aussi par la hausse de l'inflation aux États-Unis. Même les valeurs liées à l'intelligence artificielle qui porte la bourse de New York depuis des mois sont très touchées depuis quelques jours. Aujourd'hui, le géant des puces Nvidia, par exemple, a perdu presque 4% de sa valeur. Dans son sillage, d'autres grands noms du secteur des semi-conducteurs ont terminé dans le rouge. La procédure judiciaire s'accélère pour Patrick Bruel. Le chanteur français de 67 ans a été mis en examen ce soir pour viol, tentative de viol, agression sexuelle et harcèlement sexuel. Donc mise en examen faite par les juges d'instruction. Son placement en détention provisoire a été requis et le chanteur passe désormais devant un juge des libertés et de la détention. Et c'est lui qui devra décider si le chanteur sera ou non placé en détention. Le parquet a listé les 9 affaires pour lesquels le chanteur est entendu. Patrick Bruel conteste l'ensemble des accusations dont il fait l'objet. Le président de la FIFA, Gianni Infantino, s'est exprimé ce soir sur le refoulement de l'arbitre somalien, Omar Artan, qui de fait officier pendant le Mondial 2026 de football. Ce dernier n'a pas pu entrer aux États-Unis, victime de la politique migratoire de Donald Trump. Le président de la FIFA a donc admis, à la veille de l'ouverture de tournoi, être navré de ce qui s'est produit, tout en reconnaissant qu'une organisation sportive ne peut pas, a-t-il dit, peser sur ce type de décision. Demain, le soleil revient, il y aura quelques passages nuageux, mais les températures remontent, minimum 8 degrés, maximum 20.
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4: Comment on fait pour confronter cette personne qui est source de tellement de comportements toxiques et pour prévenir d'autres situations comme ça à l'avenir? Surtout qu'en général, ces personnes, elles sont dans l'incapacité complète de se remettre en question, en fait. Elles ne voient pas quelles sont leurs responsabilités. Enfin, c'est vraiment presque pathologique.
5: Vacarme. Vacarme.
6: Milieu artistique, adieu, violence, abus, mépris.
7: Laurence Di Félix et Raphaël Bouchet.
6: Agressions sexuelles, harcèlement moral et autres abus de pouvoir existent dans tous les domaines de la vie professionnelle. Mais le monde de la création artistique y est particulièrement exposé. De par la précarité des contrats, la forte concurrence ou le statut de certains artistes qui leur confèrent une aura de génie intouchable. En Suisse aussi, la parole se libère. Plusieurs scandales ont secoué ces dernières années les domaines du cinéma, de la danse classique, de la danse contemporaine ou du théâtre. Très récemment, la directrice et metteuse en scène Séverine Chavrier, à la tête de la Comédie de Genève, a été accusée de management toxique. Elle a été licenciée sur la base des résultats d'un audit et après plusieurs mois de polémique. Elle conteste ces accusations et son licenciement. Elle est présumée innocente. L'affaire n'est sans doute pas terminée. Au sein des milieux culturels, la résistance s'organise. Sur les plateaux de tournage, au sein des compagnies de théâtre et des associations professionnelles, les personnes concernées prennent soin d'identifier, de dénoncer et de prévenir les mécanismes qui pourrissent leur climat de travail, et ce depuis quelques années. L'atelier auquel nous assistons à Lausanne est proposé par l'association Art Sainement, qui milite pour un climat sain dans les arts vivants. Il s'agit ce jour-là de réfléchir à la dimension systémique des rapports de pouvoir.
8: Alors, on va commencer par le débat mouvant. Vous voyez ce que c'est ou pas?
5: Donc l'idée, c'est qu'on va faire une ligne un peu de là à là-bas et on va déplacer un peu les chaises. Est-ce que quelqu'un tire une ligne de scotch avec moi? Comme ça, je dirais.
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5: On va se mettre en ligne, vous avez sûrement déjà vu ça dans les expériences sociales sur YouTube, un peu américaines. Donc il y a un côté où ça va être d'accord avec ce qui vient d'être dit, et un côté qui va être pas d'accord. Donc on va dire que la gauche c'est d'accord et la droite c'est pas d'accord. Si vous savez pas, vous pouvez rester sur la ligne. Je me considère comme un artiste ou une artiste.
8: Je suis artiste visuelle et performeuse. C'est mon emploi à temps plein. Du coup, je me suis mis tout au bout.
9: Moi, je me suis mis un petit peu au centre parce que c'est mon emploi à temps plein, mais je trouve que quand même dans mon métier, il y a 80% d'admin qui pour moi n'est pas très artistique et qui m'embête un peu. Donc je suis artiste, mais aussi presque, je sais pas, administratrice des fois et plein d'autres choses.
5: Ok, vous pouvez revenir au centre, merci beaucoup. Je pose une autre question qui est, je me sens affecté ou concerné dans ma pratique ou dans mon métier par les enjeux de pouvoir. Quelqu'un veut prendre la parole à ce sujet ou pas?
8: Oui, ben moi je m'étais positionnée pas complètement genre pour le pour, parce que dans mes projets, souvent c'est moi qui suis la porteuse de projets, puis que potentiellement ben, il y a des enjeux de pouvoir qui proviennent de moi sur d'autres personnes aussi, mais que je suis pas souvent en position de subir quelque chose, je sais pas comment dire.
5: Je rentre dans des questions un peu plus ciblées. Donc je veux dire une affirmation sur le monde du travail, ou en tout cas le monde artistique, et vous dites si vous êtes d'accord ou pas. La frontière entre exigence et maltraitance artistique est parfois floue. Ok, on a un peu de polarité.
9: Moi je trouve que la frontière elle est très fine. C'est de l'art, donc il faut qu'on soit virtuose dans tout ce qu'on fait. Et ça peut, en fait, ça peut l'être, mais je trouve souvent qu'il y a beaucoup de maltraitance dessous qu'on ne nomme pas et qu'on fait passer justement pour oh, cet artiste est incroyable, mais en fait, en dessous, la personne est détruite.
5: Merci beaucoup. Vous pouvez revenir au centre. Une autre question. Les relations amicales ou amoureuses brouillent forcément les frontières professionnelles? Est-ce que quelqu'un veut dire quelque chose à ce sujet?
10: J'avais envie de répondre oui, tout à fait d'accord. Dans ce milieu, avoir des amis, c'est aussi un pouvoir. Enfin, il y a quand même beaucoup de copinage. Enfin, il y a quand même un peu des cercles de cool, quoi. Puis que du coup, avoir des amis dans ce milieu, qui sont des gens du milieu, bah, c'est avoir des opportunités. Dès l'école, les personnes qui sont plus à l'aise ou qui sympathisent avec des personnes qui, par ailleurs, font de la mise en scène ou dirigent des institutions. Je doute pas de la sincérité de leur amitié, mais ça leur donne un accès que tout le monde n'a pas, et donc un peu de pouvoir.
5: Ok. On va faire un petit jeu des post-it. Donc c'est un peu un brainstorm. La question c'est, quelles sont les spécificités des arts vivants qui favorisent les abus de pouvoir? Qu'est-ce qui fait que dans notre milieu, en fait, on constate que d'un seul coup, on peut arriver sur des grosses dingueries, où il y a des compagnies où il y a eu beaucoup de harcèlement pendant longtemps, et ça n'a jamais été dit. Et pour commencer, ça a été beaucoup dit, et c'est un peu le truc, c'est la précarité du milieu.
8: Bah, à la fois, des fois pour moi ça me fait toujours bizarre, alors qu'on est en Suisse, de parler de précarité quelque part par rapport à nos milieux. Mais après moi j'ai quand même l'impression que avoir accès à de l'argent, d'avoir plus de subventions, où là personnellement je suis dans une situation où ça s'améliore financièrement, j'ai quand même l'impression que ça permet de mettre en place beaucoup de choses. Et rien que un peu cette notion qui est basique dans tous les autres métiers d'avoir des vacances ou d'avoir des week-ends. Enfin, moi, c'est un truc qui est récent dans mon emploi du temps d'intégrer ça. Alors que, je sais pas, ça fait 12 ans que je suis sortie de mon école.
9: Moi, je trouve aussi que le manque de temps, on doit créer des spectacles en des fois 4 semaines parce qu'on a pas reçu tout l'argent. On travaille des heures sup sans être payé. Des fois, on est dans des projets où on nous dit « Mais je vais tout changer, mais t'as deux jours pour l'apprendre. » Et du coup, tu passes tes nuits à l'apprendre. Et puis, le lendemain, tu travailles. Et puis, en fait, il y a aussi des trucs, des abus dans ce sens-là où il n'y a pas de pause à midi parce qu'en fait, on parle avec l'équipe et on est dans le théâtre et on n'y sort jamais. T'as pas le temps de parler avec la personne en face de toi qui joue avec toi, de ce qui est ok ou pas. Ça peut vite déraper, un metteur en scène qui dit « Bon, ben, prenez-vous dans les bras », mais même ça, en fait, il faudrait que ce soit ok pour les deux. Et puis, je sais pas, des fois, il y a une communication qui n'est pas possible entre les deux interprètes et non plus avec le metteur en scène parce que c'est maintenant et parce qu'il faut jouer la scène et parce que c'est vite là, en fait. Et puis aussi, des fois, on est dans d'autres cantons ou même dans d'autres pays. Et donc, on vit avec les artistes, on dort avec eux. Est-ce que chacun, chacune est prêt à dormir avec l'équipe? Je parle pour moi, mais des fois, on accepte ça. Mais aussi parce qu'on doit produire un résultat. Et en fait, le résultat, c'est ce qui compte le plus dans une création, au final.
10: Et puis, t'as pas tellement le choix. Il y a une première dans 3 semaines, et puis tu fais le truc. Et puis après, bah, tu rebosseras plus avec cette personne. Mais comme on sait que ça va durer un laps de temps tout à fait défini, c'est ça qui fait qu'on fait rien et puis que ça continue de se produire. Enfin, je crois qu'on serre beaucoup les dents quand même.
5: Merci beaucoup pour tout ce qui a été dit. Moi, j'ai rajouté quelque chose sur le temps. J'ai mis un post-it horaire, un post-it serrer les dents. J'ai aussi mis un post-it réputation parce que je pense que des fois, ça nous pousse à accepter des conditions de travail qui sont pas OK parce qu'on se dit si j'annule, je vais en pâtir. On n'ose pas dire non, et des fois je me dis c'est à cause d'une sorte de réputation qu'on a peur dans le milieu.
10: Et puis un peu comme dernier point, responsabilisation. En faisant l'exercice de considérer que je ne suis a priori pas une bonne personne, et que les problèmes ne sont pas rares, quelle forme d'abus, de manquement ou de manque de bienveillance ai-je pu commettre récemment ? Même si je ne suis pas tout en haut de la pyramide du pouvoir, je suis peut-être en dessus de quelqu'un sans forcément reconnaître cette position. Alors qu'est-ce que je peux moi-même mettre en place pour éviter de commettre des abus de pouvoir à l'avenir ? Et c'est vrai que ça, c'est une grande question aussi très actuelle de ce refus de la hiérarchie, cette envie de travailler de façon très horizontale mène aussi à des situations d'abus. Voilà, je vous ai un peu lancé toutes ces questions, vous en faites ce que vous voulez. Merci à Touxte pour votre participation.

0: Ici, vous avez les bureaux des gestionnaires de subventions avec, effectivement, donc c'est les personnes qui traitent administrativement toutes les demandes de subventions, les centaines de demandes de subventions qu'on reçoit chaque année.
1: Dans les combles de cette vieille maison, ici au parc Malagnou à Genève, service de la culture.
0: Exactement.
1: Et vous, Corée Katou, vous êtes qui ?
0: Conseillère culturelle pour le domaine du théâtre et de la danse.
1: Je vous fais écouter une archive. On est le 13 octobre 2021 sur les ondes de la RTS.
2: C'est la fin d'une omerta sur 4 pleines pages. Le journal Le Temps révèle aujourd'hui les détails des abus perpétrés pendant plus de 20 ans au sein de la compagnie de danse Alias à Genève. Aujourd'hui, l'affaire se politise.
3: Oui, un collectif d'artistes indépendants, principalement issus du milieu de la danse, appuyé par le syndicat suisse Roman du Spectacle, demande à la ville de Genève de lancer un audit sur la compagnie Alias. Le milieu de la culture et les autorités qui subventionnent Alias avaient été alertés. Elles disent aujourd'hui ne pas s'en souvenir. Depuis un mois, ces subventions ont été coupées après que l'affaire a éclaté cet été, que le directeur, vous l'avez dit, a été condamné et que les activités de la compagnie ont été suspendues.
2: Et c'est une dizaine de personnes aujourd'hui, dont des danseuses qui témoignent aujourd'hui.
3: Ouais, dans le journal Le Temps, certaines à visage découvert, attouchements, mains dans la culotte, audition qui se termine à domicile du directeur pour décrocher un rôle, 20 ans d'abus passés sous silence. Ça s'explique peut-être par la renommée d'Alias, du succès qu'elle avait à l'international et de la précarité du milieu de la danse où parler signifie souvent perdre son travail.
0: Ça a été extrêmement choquant pour le service culturel, pour le département. On se rend compte la manière systémique de fonctionner au sein de la compagnie Alias. Ça nous a vraiment permis de voir quels sont les facteurs qui mènent à ces situations-là. Il y a la concentration de pouvoir dans les mains d'une personne, des fois de deux, la grande mise en concurrence des artistes, techniciens, techniciennes, administrateurs, administratrices. Il y a beaucoup de précarité parce que c'est du travail intermittent.
1: La compagnie Alias n'avait pas de troupe à demeure. Chaque nouveau spectacle, il y avait une nouvelle audition et des nouveaux danseurs et danseuses sélectionnés. Donc avec des contrats à durée déterminée, voilà. Et puis beaucoup d'auditions.
0: C'est quand même la façon de fonctionner de beaucoup d'entités chorégraphiques ou même théâtrales. Mais c'est vrai que du coup, quand on dit audition, ça dit mise en concurrence. Du coup, ça nous a vraiment donné les premiers éléments pour nous développer notre dispositif sur cet enjeu-là. Donc à partir de septembre, il y a un conditionnement de l'obtention de financement à des formations. Et on demande maintenant que tous les employés, que ce soit les directeurs, directrices, que ce soit les administrateurs, administratrices, les interprètes, les techniciens, techniciennes, suivent cette formation et que les personnes membres de la gouvernance suivent également ces formations. C'est une formation qui dure 30 minutes, qui est gratuite en ligne. L'idée étant aussi de ne pas ajouter des coûts aux entités subventionnées, donc de ne pas leur faire payer des formations. Donc on s'est dit la meilleure manière, dans un très court terme, c'est vraiment de leur permettre de se former à comment réagir quand on est témoin ou victime d'un agissement relevant du harcèlement moral, du harcèlement sexuel, du mobbing. Si tout d'un coup c'est le directeur qui commet ces agissements, on se dit mais à qui je vais rapporter ça, puisqu'au final c'est quand même lui qui prend les décisions. Donc quelles sont les personnes que je peux contacter sans avoir peur pour ma propre poursuite de carrière. Très peu de temps après, on finance une cellule qui fasse ce travail-là. Et c'est là qu'est née Safe Spaces Culture. Et les entités subventionnées peuvent adhérer. D'ailleurs, on leur demande d'adhérer à une personne de confiance. Mais Safe Spaces Culture reste une très, très bonne option puisqu'il y a une adhésion à raison de 50 francs par année.
1: C'est arrivé combien de fois depuis 2021 que vous suspendiez une subvention ?
0: Ça, c'est un élément que je ne peux pas vous donner. Ce que je peux vous dire, c'est qu'on a effectivement déjà suspendu des financements dans l'attente que des démarches soient entreprises et puis qu'on ait un retour et de la part de l'employeur et de la part des personnes qui nous avaient porté un signalement.
4: Tac. Voilà, allez. Bonjour tout le monde.
5: Bonjour.
4: Bonjour. Bonjour à vous, merci d'être là.
6: Bonjour.
4: Ouais, on devrait être une trentaine, on est à 22, donc ça va arriver encore un petit peu au fur et à mesure. Moi, c'est Rosalie Cosandet-Deveau. Je suis la secrétaire générale de Safe Spaces Culture, qui est vraiment l'accompagnement et la prévention de la santé au travail dans le secteur culturel en Romandie. Et aujourd'hui, je suis avec Marie Guérin, qui est donc consultante et formatrice senior et personne de confiance à Eastmat Group, la clinique du travail. Donc, c'est notre prestataire avec qui nous travaillons et qui répond aux appels. Et on est vraiment content d'avoir tout ce panel de cantons et de personnes là. Merci beaucoup.
5: Bonjour, moi j'ai une question. Dernièrement, j'ai été confrontée à une situation. Donc moi, je suis administratrice culturelle et je bosse dans des petites associations. Et dernièrement, j'ai été confrontée à une personne qui se trouvait être le directeur artistique, qui était accusée à plusieurs reprises de harcèlement moral, de mobbing, d'humiliation. Et je ne savais pas trop comment gérer. Donc, les personnes qui se sont adressées à moi, je les ai tout de suite redirigées vers Safe Spaces Culture. Merci d'exister d'ailleurs, c'est super. Mais comment on fait pour confronter cette personne qui est source de tellement de comportements toxiques et pour prévenir d'autres situations comme ça à l'avenir? Surtout qu'en général, ces personnes, elles sont dans l'incapacité complète de se remettre en question, en fait. Elles ne voient pas quelles sont leurs responsabilités. Enfin, c'est vraiment presque pathologique. Donc, et puis après, j'ai encore une autre question. C'est moi, donc j'ai démissionné de ce job, mais comment on fait pour prévenir nos successeurs de ça? Est-ce qu'on doit le faire? Est-ce qu'on ne doit pas le faire? Dans quelle mesure? Parce qu'après, il y a des risques de diffamation. Moi, je sais que cette personne, après, elle n'hésite pas à diffamer sur les personnes qui l'ont accusée de comportement toxique. Donc, on met notre réputation professionnelle en jeu. Donc voilà, c'est un peu une grosse question, désolée, mais.
6: Non, non, non, merci beaucoup de votre question. Si vous deviez avoir un message à faire passer à votre successeur, on va dire, ce serait de dire, mais voilà, ça pourrait être intéressant de mettre en place une charte. Et puis, c'est des comportements qui sont inacceptables. Effectivement, il y a la situation à traiter là, maintenant, et puis il y a la suite. Ça me semble être un premier élément de réponse. Et le deuxième, effectivement, c'est de confronter la personne, en fait. C'est de pouvoir le mentionner. Après, j'y mets toutes les pincettes que je peux y mettre parce que je sais à quel point il s'agit d'un environnement qui est très petit, que la question de la réputation, ça peut, voilà, il suffit de contacter les médias et puis hop, c'est facile. Mais moi, je pense déjà à ça. Alors, je ne sais pas si vous aviez une charte, vous, en interne.
5: Hélas, non, en fait, il y avait un comité, mais qui était là de manière presque honorifique. Enfin, ils sont peu impliqués, ils ont des jobs ailleurs. Donc, moi, évidemment, je leur ai fait part de ce qui se passait. Et ils n'ont pas fait grand-chose, très sincèrement. Donc, effectivement, et puis c'est une association qui existait depuis longtemps, donc c'était difficile pour moi d'apporter une charte. C'est pour ça que moi, j'ai décidé de partir. Bah, c'était très difficile de faire le changement après coup, en fait, une fois que cette situation est vraiment installée depuis longtemps.
6: Oui, ouais, je comprends. Après, c'est typiquement le genre de situation qui peut donner lieu, effectivement, à une enquête, hein, à une enquête interne.
5: Oui, je sais qu'il y a eu des dossiers qui ont été déposés auprès du SSRS, Syndicat Suisse Romand du Spectacle, mais ils ne peuvent pas faire grand-chose et les gens ont peur de déposer des plaintes au niveau légal. Donc
6: Oui.
5: c'est très très compliqué, c'est vrai.
6: Oui, les gens ont peur parce qu'ils ont peur des répercussions, oui. Voilà, si je devais vous donner une piste, ce serait vraiment la charte. Et puis de pouvoir partager aussi les définitions finalement de ces fameux risques psychosociaux.
5: Ouais, super. Mais je pense que je vais faire ça pour mes autres associations où j'ai pas ce genre de problème, mais mieux vaut prévenir que guérir.
7: Excusez-moi, d'abord, je voulais juste réagir par rapport à la charte interne.
4: Oui.
7: C'est que la charte interne, elle peut être mise en place uniquement si la direction ou le comité fait ce travail-là.
6: Oui, mais vous avez raison. En tant que collaborateur, notre marge de manœuvre, elle est limitée. Et justement, pour la personne qui vient de prendre la parole, c'est exactement ce qu'elle a dit, parce que sa marge de manœuvre était tellement limitée qu'elle est partie.
4: Il y a une question, en fait, qui va rester anonyme, mais c'est la question, est-ce que, du coup, la clinique du travail peut faire un signalement dans certains cas particuliers?
6: Il me faudrait d'autres éléments de contexte, mais ce que je peux dire, c'est que, avec l'accord de l'employé, dans des cas qu'on considère comme étant graves, donc des situations de mobbing ou de harcèlement sexuel, alors avéré, hein, parce que c'est pas sur la base d'un échange que nous on va pouvoir dire de quoi il retombe, parce que il faut faire très attention avec ces mots-là. Seul un tribunal ou une enquête interne peuvent attester qu'il s'agit de ça. Il faut qu'il y ait vraiment une enquête. Eh ben, on peut demander en fait à la personne qui vient nous voir à être déliée de la confidentialité pour entrer en contact avec l'employeur et faire une remontée plus approfondie en ayant, nous, un échange avec l'employeur et en disant, attention, nous, voilà ce qu'on a relevé durant cet échange et ça pourrait être intéressant que vous alliez plus loin et que vous investiguiez, en fait.
8: Je m'appelle Julia Botello. Je suis couturière, metteuse en scène et performeuse. Là, je suis en train de coudre un ourlet de pantalon pour la nouvelle pièce de Maud Blandel qui s'appelle Same Old Songs, qui va se jouer à l'Arsenic la première et le 10 juin. Et c'est pour Maya, une interprète de la pièce qui est danseuse.
1: Et dans la création de Maud Blandel sur laquelle vous travaillez pour les costumes, qu'est-ce qui est mis en place pour prendre soin des interprètes ?
8: Bah, je crois qu'elle a aussi créé déjà une équipe de personnes qui s'entendent bien. Je vois comment elle rit ensemble, comment elle travaille. Bah, elle s'aime. C'est une pièce pour 3 interprètes ou 4. Et du coup, bah, si par exemple il y en a une qui est malade ou qui a ses règles ou qui est enceinte, ou voilà. Enfin, s'il y en a une qui ne peut pas, bah, c'est possible aussi. Ça crée un espace possible pour faire avec nos histoires.
1: Et à la fin de vos études à la manufacture, là, vous devez monter un spectacle où vous demandez à des interprètes de chanter, de danser. Qu'est-ce que vous remarquez de votre position à ce moment-là ?
8: Je remarque que j'ai une position et un pouvoir, je pense. C'est ça où je peux dire des choses et ils le font. Et du coup, bah, c'est assez vertigineux. En fait, ils me font confiance. Et cet endroit, il est comme hyper beau, mais hyper risqué. Du coup, ouais, c'est une responsabilité, en fait, que j'ai envie de prendre. Mais voilà, comment pas faire mal ? C'est ça aussi qui m'a emmené à me poser des questions et à essayer de trouver des endroits où on peut faire de la mise en scène et avoir ce rôle sans franchir des limites d'abus.
1: Et quelle solution se révèle ?
8: Le rire. Enfin, dans les répètes ou dans les trucs, on se marre énorme, enfin, on rigole beaucoup, quoi. Et je pense, pour aborder aussi des sujets des fois pas très drôles, bah, ça aide.
1: Vous avez fait votre mémoire à la manufacture, la Haute École des Arts de la Scène à Lausanne, sur comment faire de la mise en scène sans faire du mal.
8: Oui.
1: Est-ce que vous voulez lire peut-être quelques passages qui racontent un petit peu dans quel contexte vous avez vécu ?
8: Oui. Je suis née le 23 septembre 1997. Ma mère a 23 ans. Elle fait une audition de danse dans la compagnie de mon père. 2 ans plus tard, je suis en route. Il n'y avait pas de religion dans ma famille, mais une croyance absolue, l'art. Tout était permis au nom de l'art, et la beauté prenait des plis de violence. J'ai grandi entre les répétitions, les représentations, les tournées, les fêtes. La vie dans et hors du théâtre se mélange. Se faire trimballer comme des petits sacs, on aimait ça mes sœurs et moi. J'ai vu des spectacles avant même de savoir parler. Longtemps, j'ai rejeté ce milieu, le percevant comme un espace de pouvoir et d'abus. Et puis, comme un secret, j'ai recommencé à aller voir des spectacles. C'était réentendre une langue maternelle, retrouver des traces de mon ADN. Ça m'a fait peur d'aimer ça, de vouloir passer de l'autre côté du miroir. Là où les histoires se fabriquent ensemble, la machine infernale, pensais-je.
1: Vous aviez 24 ans en 2021 au moment où 10 danseuses de la compagnie Alias, qui est la compagnie de votre père, témoignent de ce qu'elles ont subi avec lui. Comment vous réagissez-vous à ce moment-là ?
8: Bizarrement, ça m'a pas vraiment étonnée. Je pense que c'était ça le plus étrange. Et bah, j'avais honte, quoi. Ouais. Je pensais bien que des voix soient écoutées. Après, je pense que ça a pu exister longtemps et trop longtemps. Et ça existe encore.
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8: Je ne sais pas si ce que je fais relève du théâtre, de la danse ou de la performance. Ce que je sais, c'est que je veux offrir un nouveau nom de famille à mon travail, quelque part entre mise en scène et chorégraphie. J'ai envie de croire que le monde peut changer, même un peu, et qu'il soit possible de raconter ensemble, sans violence ni domination, avec pour seul désir celui d'en faire un spectacle.
3: C'était Desserrer les dents, un reportage signé Jonas Paul. 058 134 134 0 pour nous laisser vos messages et réagir aux propos qu'on vient d'entendre. Et vous, avez-vous été témoin, victime ou auteur, autrice d'abus de pouvoir dans un domaine artistique ?
9: Considérez-vous que la frontière entre exigence et maltraitance reste floue pour reprendre une question posée dans l'atelier qui ouvrait notre reportage. Notre numéro, c'est le 058 134 134 0.
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13: Tribu, Julien Magnolet.

0: Le monde nous apparaît parfois comme chaotique, trop rapide, déroutant, difficile à saisir et pour certains même difficile à vivre. Malgré les avancées de la technologie, la vie reste un défi, une énigme. Mais la vie est aussi une source de plaisir magnifique. Danser sur une musique folle, humer l'air de l'été qui arrive, s'extasier devant un beau tableau, prendre la main de quelqu'un qui nous est cher, échanger un beau sourire. Le sentiment esthétique est une donnée fondamentale de la sensibilité humaine. Elle peut donner du plaisir, de l'émerveillement, voire même du bonheur. C'était en tout cas la conviction d'Edgar Morin. Le philosophe, sociologue et ancien résistant était un observateur attentif du monde. Il est décédé le 29 mai dernier à l'âge de 104 ans. Et je vous propose aujourd'hui de réentendre l'entretien qu'il nous avait accordé. C'était chez lui en mars 2017. Bonjour Edgar Morin.
1: Bonjour.
0: Vous êtes philosophe, sociologue et l'auteur de très nombreux ouvrages, dont « Sur l'esthétique » qui vient de paraître chez Robert Laffont. Edgar Morin, qu'est-ce qui vous émerveille aujourd'hui ?
1: Je dirais que, à commencer par la banalité, si je sors un matin et que surtout dans Paris, qui est une ville souvent brumeuse ou pluvieuse, je vois un beau ciel bleu, eh bien, j'ai une jouissance esthétique. Mais je dirais même le fait d'être valide, de marcher, le plaisir d'agiter mes jambes me donne un petit sentiment esthétique. Je vois un beau visage, j'ai une émotion esthétique. Bon, ça c'est, on peut avoir des émotions esthétiques quotidiennes. Ça peut être un petit plaisir fugitif. Ça peut être aussi un moment d'intense émotion qui frise, je dirais, l'extase, comme ça m'est arrivé devant certaines œuvres sublimes. Bon, la vie a deux pôles, le pôle prose et le pôle poésie. Le pôle prose, c'est les choses ennuyeuses que nous faisons par contrainte et obligation sans intérêt, qui ne nous mobilisent pas affectivement. Et le pôle poésie, c'est tout ce qui nous donne l'émotion dans la communion, dans l'amitié, dans le jeu, dans le spectacle, dans aussi le spectacle de la nature, d'un coucher de soleil, d'un papillon, d'une hirondelle. Donc la poésie, c'est une émotion de qualité poétique. Mais elle a un caractère particulier. Quand on est amoureux, surtout quand c'est réciproque, mais on y vit poétiquement. Bon, mais la différence, c'est que quand vous êtes amoureux, vous êtes totalement impliqué dans la relation avec l'autre. Alors que dans la relation esthétique, vous êtes au cinéma, bien entendu, vous êtes psychologiquement totalement impliqué avec les personnages, avec les héros du film, etc. Mais en même temps, vous êtes toujours conscient que vous êtes assis sur un fauteuil. Vous êtes détaché. Être spectateur, c'est être détaché et contemplé. Par exemple, vous allez à un match de football, vous êtes passionné, vous restez spectateur. Bien entendu, il y a des moments où vous cessez d'être spectateur si vous êtes furieux contre l'arbitre et qu'à ce moment-là, vous commencez à vouloir manifester, vous lui lancez des pierres. Mais disons, on peut toujours à un moment donné, parfois même dans le temps, quand il y avait des actualités au cinéma, et quand les gens voyaient un homme politique qu'ils détestaient, ils sifflaient. Alors donc, si vous voulez, c'est ce qui est très important dans l'émotion esthétique, c'est tout d'abord, elle vous permet de mieux comprendre autrui. Par exemple, je reprends le cinéma, où il y a un personnage universellement aimé dans tous les pays, à tous les âges, qui est Charlot. Mais ce vagabond, quand il est dans la vie réelle, vous ne faites même pas attention, vous ne le voyez pas, vous préférez ne pas le regarder, et là, vous l'aimez. Bon, c'est-à-dire que vous découvrez sa profonde humanité. Même un prisonnier, vous savez qu'il a été emprisonné parce qu'il a fait un crime. Mais le fait qu'il vive enfermé, reclus, vous donne un sentiment de compassion. Alors que dans la vie, vous dites après tout, il faut qu'il purge sa prison, etc. Donc si vous voulez, grâce à cette situation, nous sommes meilleurs. Malheureusement, dès que nous quittons la salle de cinéma, nous revenons dans nos bourgs, on ne fait plus attention aux criminels, aux vagabonds. Le film Moonlight, je ne sais pas si vous l'avez vu.
2: Pas encore.
1: Écoutez, c'est un film bouleversant, parce que c'est le sort d'un garçon qui est marginalisé à plusieurs degrés, parce que d'abord, il est noir dans le sud des États-Unis. En plus, il est homosexuel, ce qui fait que même des noirs le méprisent. Voilà. Et donc, c'est une histoire, je dirais, tragique, atroce. Eh bien, tout d'abord, ce film nous donne, bien entendu, une compréhension de lui, dans sa solitude. Et malgré la tristesse qui se dégage de ce film, on a une belle émotion. C'est-à-dire, on se rend compte que l'art, le cinéma, le théâtre, la musique, sont capables de vous donner du bonheur esthétique à partir du malheur, comme ingrédient de malheur. Et je vais vous donner un exemple. Dans le quintet de Schubert, il y a le deuxième mouvement, l'adagio, où il exprime Schubert son propre malheur, parce qu'il était très malheureux, il souffrait physiquement, il était syphilitique, il était incompris comme musicien, il était seul. Enfin, c'est une des vies les plus tragiques qui soit. Et ce mouvement-là rend compte de ce malheur d'une façon tellement merveilleuse. D'abord, il nous fait sentir le malheur, il nous donne la compassion, et en même temps, il nous donne un bonheur esthétique. La tragédie grecque, ou les grandes tragédies de Shakespeare, forment des morts, et souvent la mort des personnages les plus apathiques. Nous souffrons énormément, mais en même temps, nous sommes heureux. Vous savez, Aristote parlait de la tragédie, il disait, c'est comme s'il y a une purgation, n'est-ce pas, comme si on était purgé de sa propre mort sur une mort d'autrui. Enfin, peu importe la psychanalyse de ça, mais moi, ce que je dirais de tout ceci, c'est que la tragédie, justement, nous fait contempler le fond tragique de la vie humaine en fonction, d'une parole de poète Eliot qui disait « Le genre humain ne peut pas supporter trop de réalité. Il y a des choses atroces dans la vie. »
2: Edgar Morin, ça veut dire que il peut y avoir une poésie, une esthétique de l'horreur même. Il y a même de l'esthétique, par exemple, dans un acte terroriste. Il peut y avoir ça?
1: Écoutez, Baudrillard, quand il y a eu l'attaque sur les deux tours de New York, moi, quand on a vu cette attaque, je pense qu'il y avait eu quelque chose de profondément esthétique dans ces tours, ces avions, ce feu qui jaillissait. Mais l'esthétique était refoulée par l'horreur que nous avions en pensant à tous les morts. Mais Jean Baudrillard, lui, il a refoulé, au contraire, l'horreur, et il a mis en relief l'esthétique de cette histoire-là. Et c'est vrai, et la preuve, c'est que sans cesse, on remettait l'image, on était fasciné par cette image. Elle a donc une dimension horrible, une dimension esthétique. D'ailleurs, les films de guerre, même quand ils dénoncent la guerre, ont une dimension esthétique. Mais, bien entendu, parce qu'on est détaché, par exemple, moi, quand j'étais adolescent, enfin, tout jeune, j'ai été formé par trois films de guerre qui dénonçaient les guerres. C'était un film qui s'appelait « Américain à l'Ouest, rien de nouveau » d'après Éric Barrière-Remarque. Un film français « Les Croix de Bois » et un film allemand « Quatre dans l'infanterie », tous dénonçant la guerre. Eh bien, non seulement ces films sont beaux, mais moi, ils m'ont inculqué, j'avais 12-13 ans, l'idée que la guerre est une chose atroce et absurde. Et j'ai été pacifiste jusqu'à ce que l'occupation m'ait poussé à être quand même un peu résistant, vous comprenez. Donc, si vous voulez, on peut recevoir un message. Et moi, je crois que mes plus grandes vérités, je les ai eues non pas quand j'ai commencé à lire des livres de philosophie, etc., Mais quand, à 13, 14, 15 ans, avec certains romans, comme ceux de Dostoïevski, on peut commencer par Crime et Châtiment, parce que là, la compassion pour la misère humaine, qui n'est pas seulement matérielle, qui est surtout de souffrir d'humiliation et de mépris, il exprime ça d'une façon permanente et extraordinaire. Et moi, j'ai en quelque sorte incorporé ce message en moi. Pourquoi ? Parce que quand on est adolescent, quand on a l'âge où on se forme soi-même, on peut trouver ses propres vérités dans des œuvres d'art. Après, c'est un peu tard, on est un peu durci.
2: Edgar Morin, est-ce qu'on devient plus sensible à la beauté ou moins sensible à la beauté quand on vieillit ?
1: Bon, vous savez, moi je crois que ni plus ni moins, c'est-à-dire on est moins influençable, c'est-à-dire les œuvres qui pourraient vous changer, une fois qu'on a dépassé 22-23 ans, c'est un peu tard, on ne peut plus guère changer. Mais j'ai quelque chose qui s'est accru en moi, c'est ce sentiment du mystère qu'il y a dans toute chose. Pourquoi on existe, pourquoi on est là, pourquoi le temps, etc. Et donc, si vous voulez, ce sentiment du mystère, il a aussi un côté esthétique. Peut-être aussi que, ok, je continue à faire des choses, à croire en certaines choses, mais je crois que cette dimension esthétique de la vie qui a joué un tellement grand rôle dans mon adolescence, elle est toujours présente. Et si j'ai fait ce livre sur l'esthétique, c'était parce que j'avais accumulé des notes tout le long de ma vie. J'avais toujours envie d'écrire. Et ça s'est déclenché. Dans le fond, c'est ma culture première et que je continue d'entretenir. Je continue à lire des romans, bien sûr d'aller au cinéma, moins au théâtre, mais enfin, je fais ce que je peux.
2: Edgar Morin, est-ce qu'on est plus sensible à la beauté tout seul, ou est-ce que ça vient des fois, ce sentiment d'esthétique, on le ressent plus avec d'autres personnes ?
1: Moi, je crois que le partage accroît notre jouissance esthétique. Par exemple, je me souviens qu'une fois, j'étais à Amalfi, qui est une très jolie ville de la côte italienne au sud de Naples. Le spectacle que je voyais était splendide et j'ai ressenti un bonheur aussitôt empreint de tristesse. Quel était le bonheur ? J'ai dit, oh, que c'est beau. Et la tristesse, quel dommage que je sois seul et que je ne puisse pas le partager avec la personne que j'aime. Et du reste, au cinéma, je préfère mille fois être dans une salle de cinéma parce qu'on sent que les autres sont là et qu'on rit tous ensemble ou on pleure tous ensemble que de le voir tout seul avec ma vidéo. Donc partager, ça accroît le plaisir esthétique.
2: Et vous dites aussi, vous dites qu'il y a un lien entre l'esthétique ou le sentiment esthétique et l'engagement, notamment pour l'artiste. C'est important qu'un artiste soit engagé pour qu'il puisse donner à voir ou donner à faire ressentir un sentiment esthétique ou poétique.
1: Écoutez, moi là-dessus, je suis un peu éclectique. Vous savez, il y a une phrase fameuse de Gide qui dit « On ne fait pas de la bonne littérature avec des bons sentiments ». C'est vrai pour certaines littératures, mais il y a aussi de la littérature qui est faite avec des très bons sentiments. En ce qui concerne l'engagement, il y a eu, par exemple, des poèmes de la Résistance qui étaient très beaux. Et en même temps, par exemple, le poème d'Aragon, l'affiche rouge, je ne sais pas si vous le connaissez, sur ce que les Allemands appelaient terroristes, qui est la bande à Manoujan, c'est un poème bouleversant. Donc, si vous voulez, moi je crois qu'il y a tout un secteur de la poésie, de tous les arts, y compris de la musique, qui peut témoigner d'un engagement. La symphonie Leningrad de Shostakovich, faite en pleine guerre, en plein siège de Leningrad, nous donne un sentiment très fort, comme ça, de participation à la résistance de cette ville affamée et assiégée. si vous voulez. Mais il n'y a pas que les œuvres engagées. Moi, les artistes sont libres. Et puis, en plus, il y a un engagement qui peut être un engagement de la propagande. C'est-à-dire, faire de la propagande, c'est-à-dire, on perd toute la qualité esthétique. On peut associer ce qui est culturel à ce qui est politique, mais on ne peut jamais réduire ce qui est culturel à ce qui est politique.
2: Edgar Morin, vous parlez aussi beaucoup d'art dans votre livre, mais est-ce que l'art ou la recherche de l'esthétique, par exemple, c'est pas une manière pour nous de nous dérober de ce monde, de quitter ce monde un instant pour s'en échapper?
1: Dans un sens, oui. Mais là encore, je me réfère à mon expérience, puisque donc, à partir de l'âge de 10 ans, j'étais pas seulement orphelin de mère, mais j'étais tout à fait en révolte, enfin en dissonance avec ma famille. Et donc, chaque fois que je le pouvais, dans une salle de cinéma. Donc, je m'évadais de la réalité. Mais en m'évadant de ma réalité que je vivais, je découvrais toute une autre réalité. Par exemple, j'ai vu un film de Pabst qui s'appelait « La tragédie de la mine », qui était un film de solidarité entre mineurs français et mineurs allemands. Donc, j'ai appris des choses. Tous les films m'ont appris des choses. Enfin, pas tous, mais le cinéma, en m'évadant, m'a appris des choses sur la vie aussi. Et je crois, si vous voulez, qu'il n'y a pas seulement l'élément de divertissement au sens de Pascal, parce que juste Pascal, je crois, qui est un esprit très complexe, a été un peu trop simpliste.
2: C'est vrai, carrément.
1: Parce qu'il disait, dans le fond, tous ces spectacles dans lesquels on va, ou la chasse, ou tout ça, ou tous ces jeux, c'est une façon d'éviter de penser à notre destin et à la mort. Bon, mais c'est pas tellement vrai, parce que, comme je vous l'ai dit, dans la tragédie, vous regardez la mort, vous la regardez, et donc c'est à la fois un phénomène, à la fois d'évasion et de retour au réel, d'une certaine façon. Moi, je m'évade, peut-être, si j'ai des soucis, je vais au cinéma, je les oublie, donc je m'évade. Mais en même temps, je vois une réalité, comme dans Moonlight, dont je vous ai parlé. Donc, si vous voulez, moi, je pense que le vrai problème, c'est de ne pas s'enfermer uniquement dans un monde imaginaire, mais nous sommes des êtres humains où sans arrêt l'imaginaire communique avec notre réalité.
2: Edgar Morin, vous avez écrit « La poésie de la vie, c'est la seule vraie réponse à la mort ». Pourquoi ?
1: Parce que, si vous voulez, moi je crois que les angoisses de mort, on ne peut pas les éliminer quand elles arrivent, mais on peut les refouler, on peut faire en sorte qu'elles ne vous obsèdent pas. Je pense que c'est dans la communion, dans la participation et dans l'amour que, à ce moment-là, vous pouvez tenir l'angoisse de la mort à distance. Si le moi-je est absolu, à ce moment-là, la mort est absolument horrible parce qu'il est tout pour vous. Mais si le moi-je n'est pas tout, qu'il est lié à un nous, inséparable d'un nous, d'ailleurs c'est pour ça que des gens sont capables de mourir pour sauver leur famille ou leur patrie. Donc, si vous voulez, moi je crois que partout où il y a une adhésion à un nous ou à quelque chose d'autre, ou bien une mission que l'on juge bonne, comme la fraternité ou la liberté. D'ailleurs, c'est très curieux, moi, quand j'ai fait de la résistance sous l'occupation, il est évident que je risquais pas seulement la mort, quelque chose de pire, qui était la torture, parce que le pire de la torture, c'est qu'on a peur de dire que sous la souffrance, on parle. Est-ce qu'il y a le déshonneur ? Bon. Bien entendu, j'étais environné de dangers, mais dans le fond, j'avais tellement le sentiment de faire quelque chose de juste et de bien que la peur de la mort n'était pas plus grande que ce qu'est un moment d'angoisse dans un moment pacifique. Vous comprenez.
2: Mais à ce moment-là, c'était les années 40. Edgar Morin, vous aviez 25 ans, un peu moins, une vingtaine d'années. Aujourd'hui, oui. Vous avez 95 ans.
1: Oui.
2: cette angoisse de la mort, oui. Est-ce que vous l'avez maintenant ?
1: Non, pas, enfin, il arrive des moments, mais je l'ai beaucoup. Parce que quand j'étais jeune, et surtout au moment de, avant de faire de la résistance, et même en la faisant, je me disais, mon Dieu, je vais mourir avant d'avoir vécu. Et ça m'embêtait de mourir avant d'avoir vécu. Maintenant que j'ai pas mal vécu, l'idée est beaucoup moins pénible. Mais, bien sûr, je ne suis pas pour autant le vieux sage qui attend tranquillement la mort, parce que je me dis que j'ai des choses à faire. Je suis en train de rédiger mes souvenirs, des tas de choses. Je continue à faire

0: Ce livre, parce que non seulement la mort de ma mère est un événement qui m'a peut-être le plus atroce de ma vie, le plus présent de ma vie, et qu'ensuite, bon, j'étais un fils unique, mais j'avais des frères d'amitié, si vous voulez, des amis, qui ont été arrêtés, qui ont été torturés, qui sont morts, et ceux qui ont été déportés. Il y a même deux membres de ma famille qui ont été déportés. Donc, si vous voulez, ce sentiment de la mort que j'ai frôlé, j'ai failli, vraiment, par miracle, j'ai échappé au moins deux fois à l'arrestation. Et donc, je me suis dit... Je vais écrire non pas sur la mort, mais sur la façon que les êtres humains voient la mort. C'était un sujet nouveau, parce que les livres sur la mort, c'était soit des livres religieux, de méditation religieuse, et moi je suis le premier qui ait pensé, mais comment se fait-il que dès la préhistoire, même Néandertal, les morts sont... enterré avec des armes ou de la nourriture, ou bien en position fœtale. Enfin, ce qui me fascinait, c'était que, dès cette époque, l'être humain, il a conscience que la mort, c'est une décomposition du corps, il le voit. Mais cette conscience, il l'a, une fois qu'il a vu la mort, il l'a dans son vivant, il sait qu'il va mourir, il sait où ses proches vont mourir. Et à ce moment-là, comment il surmonte cette conscience sans la perdre, en pensant que ou bien son spectre immatériel va vivre sous forme de fantôme, c'est une croyance qui est très courante, tout ça, ou bien il va renaître animal ou humain, etc. Et donc, si vous voulez, on est conscient de la mort, mais en même temps on la dépasse et on la nie. Et c'était ce paradoxe qui m'intéressait. C'est le même paradoxe, c'est-à-dire que l'être humain a horreur de la mort, il fait tout pour l'éviter. Mais s'il le faut, il va donner sa vie pour une cause qui le dépasse. C'est très intéressant de faire ça, et du coup, grâce à ça, j'ai pu faire une enquête dans l'ethnologie, dans les religions, dans la poésie, enfin, dans toutes les sciences humaines, et puis y compris la biologie, et j'ai fait mon premier ouvrage transdisciplinaire, où je piquais dans toutes les disciplines pour faire ma synthèse.
1: Edgar Morin, vous avez passé votre vie à essayer de comprendre l'être humain. Est-ce que vous l'avez compris aujourd'hui ?
0: Je crois que j'ai compris certaines choses. J'ai compris que l'humain, c'est une trinité indissociable. C'est l'individu, c'est l'espèce biologique à laquelle nous appartenons, et c'est la société. C'est une trinité inséparable. Ça, c'est la première chose. La deuxième chose, c'est de complexifier les idées. Un peu trop simpliste de Homo sapiens, Homo faber, de définir l'homme comme un animal raisonnable. Moi, j'ai montré qu'il y a les deux pôles, sapiens et démence, que la folie est toujours à notre portée. Dans le moindre accès de colère, on est déjà un peu fou. De montrer que l'homme n'est pas seulement faber faisant des outils, mais qu'il fabrique des mythes sans arrêt, c'est aussi important que les outils, et ça dès la préhistoire. Et j'ai montré qu'il n'y a pas seulement l'homo economicus qui agit en fonction de ce qu'il croit être son intérêt, mais qu'il y a aussi l'homo ludens qui joue, qui dépense, etc. Et de montrer, comme je vous l'ai dit, qu'il y a la partie poétique de la vie humaine et la partie prosaïque. Ça, j'ai un peu quand même complexifié les idées sur l'être humain.
2: Tribu, Julien Magnolet.
1: Voilà, c'était Edgar Morin, un entretien réalisé en mars 2017 chez lui, c'était à Paris, que nous rediffusons ce matin à l'occasion de son décès survenu le 29 mai dernier à l'âge de 104 ans. Je vous souhaite à toutes et à tous une très belle suite de journée. Et plus

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1: Patrick Bruel échappe au placement en détention provisoire. Le chanteur et acteur français est ressorti libre sous contrôle judiciaire hier soir du tribunal de Nanterre, près de Paris. Un peu plus tôt, l'artiste de 67 ans avait été inculpé par le ministère public pour des faits de viol, de tentatives de viol, d'agression sexuelle et de harcèlement sexuel. Visé par plusieurs plaintes de femmes, Patrick Bruel est mis en examen dans 4 affaires, tout en étant placé sous le statut de témoin assisté dans 4 autres dossiers. Les États-Unis mènent des frappes défensives contre l'Iran. L'armée américaine l'a annoncé hier soir, peu après que le ministre de la Défense, Pete Hegseth, avait assuré que les bombardements américains à venir contre le territoire iranien seraient forts et nets. De leur côté, les médias iraniens ont fait état d'explosions entendues sur la côte le long du détroit d'Ormuz. Le décès de Jean Stigler, survenu hier, a suscité de nombreuses réactions du monde politique et international. Si le Parti socialiste genevois a évoqué une perte inestimable, la présidente du Conseil d'État genevois, Anne Hiltpold, a salué une personnalité qui a marqué Genève et sa vie politique. De son côté, l'ancienne conseillère fédérale Micheline Calmiret a déclaré dans le 1930 que c'est une voix qui va manquer par rapport à ce qu'il se passe aujourd'hui. En France, Jean-Luc Mélenchon a estimé que peu d'hommes gardent un engagement intellectuel et militant comme lui. Deux avocats demandent une aggravation des charges retenues contre Jacques et Jessica Moretti dans le cadre de l'incendie de Crans-Montana. Selon nos informations, les deux avocats de victimes souhaitent que le ministère public valaisan poursuive les deux gérants du bar Le Constellation pour meurtre par dol éventuel et non pour homicide par négligence. Leur démarche est liée aux déclarations de Jessica Moretti vendredi dernier lors de son audition devant les procureurs en charge de l'affaire. Selon les avocats, les deux époux avaient conscience des risques liés à l'utilisation de bougies scintillantes. Le Conseil national souhaite mieux encadrer le traçage des logements dédiés aux locations de courte durée, comme Airbnb. Les élus de la Chambre du peuple ont adopté hier une motion qui exige une base de données nationale. Le dossier part au Conseil des États. Le Canada veut à son tour interdire les réseaux sociaux aux moins de 16 ans. Le gouvernement a déposé hier un projet de loi pour fixer à 16 ans l'âge minimal pour pouvoir créer des comptes sur les plateformes comme Instagram, TikTok, X ou Facebook. L'Australie, l'Indonésie et le Brésil font partie des pays qui ont déjà tenté de restreindre l'accès aux réseaux sociaux pour les jeunes. En athlétisme, Timothée Momentaler a réalisé une performance de choix hier soir au meeting de la Ligue de Diamants à Oslo. Le Genevois a pris la 5e place du 200 mètres avec un temps de 20 secondes 58. Il a notamment devancé le prodige australien Goodgood. Le temps s'annonce bien ensoleillé ce jeudi après la dissipation des nuages résiduels en début de matinée et des quelques cumulus le long des reliefs. En pleine, le thermomètre oscillera entre 20 et 23 degrés au meilleur de la journée. 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
4: Bienvenue dans cette drôle d'époque, le plaisir de retrouver Sophia Muller derrière la vitre. C'est elle la DJ jusqu'à 17h, elle réalise cette émission en direct. À mes côtés, Mélanie, salut.
5: Salut Simon.
4: Comment ça va?
5: Moi ça va très bien.
4: Ça va rapper aujourd'hui.
5: Oui.
4: Ça va râper.
5: Mais pas du fromage.
4: Pas du fromage, non. Son histoire est une des plus riches qu'un artiste suisse ait pu connaître, qu'un artiste tout court d'ailleurs. Pionnier du rap, on y vient. Acteur, comédien à succès depuis quelques années, photographe également. Il nous fait le plaisir d'être avec nous dans cette drôle d'époque. Il n'a pas été facile à attraper.
5: C'est vrai.
4: On a d'autant plus de plaisir.
5: Il est venu chez Black Nas dès le début, vous voyez.
4: Et paf.
5: Râper du fromage.
4: Oui, oui, vous l'avez fait. Pardon. Bonjour Carlos Léal.
6: Bonjour, merci de m'avoir. Mais oui, j'étais pas facile à avoir.
4: Mais non, vous n'êtes pas facile à avoir parce que vous êtes en deux continents. Enfin là,
5: mais
4: maintenant, il paraît, vous habitiez aux États-Unis depuis longtemps, il paraît que vous êtes fixé en Suisse, du côté de la Suisse allemande, c'est juste?
6: J'ai décidé de redevenir raisonnable et de revenir en Suisse, exactement. Surtout de quitter les États-Unis, en parlant de raisonnable.
4: Alors ça, on en parlera des États-Unis, croyez-nous, cette expérience que vous avez faite comme artiste, comme père de famille, comme photographe, comme musicien, on y viendra. Fondateur de Sens Unique en 1990, vous avez, c'est pas vous faire trop d'honneur, vous avez inventé le rap francophone avec NDM, avec IAM, ce sont des compagnons. Acteur de cinéma et de TV, on vous a vu dans beaucoup de choses, on vous a vu dans des films, dans des séries TV, dans un James Bond, et sur les planches de théâtre aussi. Moi je vous ai vu il y a quelques mois dans une comédie en forme de duo très drôle avec l'autre Carlos, Carlos Enriquez, qu'on salue parce qu'il a aussi été invité dans cette émission. Donc après 15 ans à Los Angeles, vous êtes de retour en Suisse. Vous avez déménagé l'an dernier dans la tranquille ville de Zurich. Qu'est-ce que ça vous a fait de passer de LA à Zurich ?
6: Ça m'a fait du bien. Écoute, 15 ans à Los Angeles, c'était extraordinaire. Une aventure fantastique avec ses hauts et ses bas. Depuis presque 8 ans maintenant, le paysage politique américain ne m'intéressait pas vraiment. J'ai aussi deux enfants. J'étais fier de les avoir pendant quelques années aux États-Unis, mais je pense qu'il était important pour eux aussi de découvrir la culture européenne. Ma femme et moi, nous sommes séparés il y a 3 ans. Elle a décidé de revenir en Europe. Moi, je voulais revenir en Europe déjà depuis pas mal de temps. Je ne me suis jamais vraiment senti à la maison à Los Angeles, même si j'ai pu y réaliser des rêves que je n'aurais pas pu réaliser ici. Et donc, lorsque ma femme a décidé de revenir en Europe, je me suis dit « Ah, green light !» Je repars. Et je savais pas où aller, en fait. Au début, je pensais Paris, mais après, je me suis dit, mais non, mais moi, je...
4: Vous aviez été à Paris à l'époque.
6: Ouais, pendant 8 ans. Mais moi, j'aime beaucoup la Suisse. Je suis assez âgé maintenant pour retourner dans un pays un peu plus cool, un peu plus tranquille. Et donc, je pensais que Zurich, c'était une bonne chose, essentiellement pour l'aéroport et pour aussi la dynamique quand même culturelle qu'il existe à Zurich, qu'il existe aussi en Suisse.
4: Non, mais j'allais dire, il y a un très bel aéroport à Cointrin aussi.
6: Non, mais bien sûr, mais c'est vrai que pendant toutes ces années, j'ai aussi développé une carrière en Allemagne, ouais. Beaucoup en Suisse allemande, j'ai fait pas mal de projets avec eux. Donc pour moi, comme transition en tout cas, Zurich, c'était le bon endroit. Je sais pas où je serai dans un an, si j'y serai ou pas. Mais en tout cas, pour l'instant, je suis bien là.
5: Elles sont où vos racines ?
6: C'est très difficile à dire pour quelqu'un qui est né dans un pays qui n'était pas le sien, fils d'immigrés,
4: espagnol,
6: donc deuxième génération d'immigrés, c'est vrai qui au départ ne se sentait pas vraiment en Suisse, qui après est parti à Paris et qui à Paris se sentait comme un Suisse à Paris, et ensuite est parti à Madrid et se sentait comme un Suisse à Madrid, et ensuite est parti à Los Angeles et se sentait comme un Suisse à Los Angeles. Donc en fait, c'est quand même particulier. On n'est jamais les expats, on n'est finalement jamais tout à fait chez nous. Et puis et ça, en fait, ça développe un sentiment d'incertitude par rapport à ses origines, par rapport même à notre intégralité, en fait. C'est très particulier, c'est un sujet qui mériterait une heure, donc on va pas...
4: Mais on en a deux, là, on en a deux. Non, mais c'est très important.
6: Mais en fait, ce qui se passe, c'est que pour les gens qui continuent de voyager sans cesse, et ben en fait, revenir chez soi, c'est ne jamais complètement revenir chez soi, parce que on a vécu des expériences ailleurs qui font que lorsqu'on revient chez soi, les gens qui sont restés là ont vécu leurs propres expériences ici. Donc on n'a pas partagé ces moments avec eux, les moments de difficulté, les moments de bonheur, les moments même d'actualité politique, sociale. Moi, j'ai vécu une actualité politique aux États-Unis pendant 15 ans, une actualité sociale aux États-Unis pendant 15 ans. Et tout ce qui s'est passé ici, par exemple pendant le Covid, je ne l'ai pas vécu. Et donc c'est tout des choses qui marquent des mémoires, et donc en fait quand on revient, ces mémoires ne sont plus partageables, en fait, avec même avec les amis d'enfance. Donc ça te fait sentir vraiment toujours un petit peu out of it,
4: vous vous sentez comme un déraciné.
6: Oui, oui, je suis un déraciné. Mais par contre, c'est vrai que la Suisse, c'est mon Heimat, comme disent les Suisses allemands, c'est quand même ma...
4: Patrie.
6: Ma patrie.
4: Oui, patrie, ouais. Le Heimat, c'est plus fort que la patrie, c'est l'endroit où l'on revient et où on se sent chez soi, en sécurité.
6: Oui, c'est ça.
5: Il y a un côté cosy.
4: Cela dit, Zurich, c'est pas la Suisse romande.
6: Non, mais après, je comprends aussi que la Suisse romande a toujours eu une sorte de... Tu vois, le Röstigraben, on en parle depuis toujours, d'accord. Sens Unique a aussi eu le Don, mon groupe de rap, donc Sens Unique.
4: Mais on va en parler un peu. Hein.
6: On a réussi à briser ce Röstigraben avec notre groupe et on s'est toujours senti très à la maison déjà en Suisse allemande. Ensuite, moi, en tant qu'acteur, j'ai aussi fait une carrière en Suisse allemande. Moi, aujourd'hui, que ce soit Zurich, Lausanne ou Genève, en fait, je vois pas trop la différence et je peux comprendre, par exemple, que certains de mes proches suisses romands me disent « Mais qu'est-ce que tu fous chez les Zurich, quoi ? Chez les Staubirn ? Pourquoi t'es chez les Staubirn ?»
5: Oh, c'est quand même une ambiance très différente. Hein,
6: c'est très différent. Les gens sont différents. Ma compagne, qui est de Los Angeles, me dit « Non, mais les gens sont super différents à Zurich qu'ils sont à Lausanne. » Elle trouve les gens de Lausanne beaucoup plus cool.
4: Alors écoutez, on lui laisse la responsabilité de ses propos.
6: Mais ouais. elle a raison. Mais après, il y a une dynamique dans le business du cinéma, de la télé, aussi de la photo, qui parfois fonctionne plus rapidement en Suisse allemande. Mais ça ne veut pas dire que je ne suis jamais en Suisse romande, j'y suis très souvent.
4: Alors vous avez une vie...
5: Vous y êtes maintenant.
4: Ouais, vous y êtes maintenant et on vous en remercie d'autant plus. Sens Unique, c'est promis, on en parlera. Et Mélanie l'a dit juste avant l'émission, il y aura un merveilleux cadeau dans quelques instants, on n'en dit pas plus. Vous êtes proche de l'Allemagne parce que c'est là que votre carrière de comédien se passe en ce moment ?
6: En ce moment, non, pas forcément. Enfin, dans ces derniers mois, oui, j'ai fait la deuxième saison d'une série qui s'appelle Die Zweiflers, qui est une série qui a reçu beaucoup de récompenses en Allemagne. À l'avenir, je sais pas. Là, normalement, il y a un projet qui est prévu entre Genève et Bruxelles à partir du mois de septembre. Vous savez, lorsqu'on est acteur, on ne dit jamais le nom du projet avant d'avoir entendu le premier action.
4: On est superstitieux quand on est acteur.
6: Oui, parce que des projets qui se sont pétés la gueule, j'en ai vu des dizaines. Et parfois même le jour d'avant. Ça m'est arrivé. Donc, je ne citerai pas de nom de projet ici, mais normalement, en septembre, il y a un projet qui devrait essentiellement se faire à Genève. Et puis bon, il y a une tournée de Sens Unique cet été avec 9 festivals. Bah, c'est vrai que tous ces festivals, on en a fait pas mal en Suisse romande l'été passé, mais cette année, c'est essentiellement en Suisse allemande.
4: Alors Sens Unique, venons-y à Sens Unique. C'est votre groupe 1990. Vous êtes arrêté vers le tournant des années 2010. Vous avez repris les tournées avec un succès monstre l'année passée. Il n'y a pas que des tournées. Vous n'êtes pas venu les mains vides, Carlos Leal. On va écouter quelque chose qui est tout neuf.
6: Ouais, lorsqu'on s'est réunis, tu veux l'envoyer puis après on en parle ou
4: Je sais pas, vous voulez faire comment?
6: Non, bon, j'en parle d'abord.
4: Alors vous en parlez d'abord et on l'envoie après.
5: On a un petit coup de...
4: Parce que là, on a les poils qui se dressent sur les bras. Là.
6: Oh, c'est gentil. Lorsqu'on s'est réunis l'année passée, franchement, on pensait vraiment juste faire une tournée d'été et c'est tout.
4: Et il y a eu beaucoup de succès.
6: Et ensuite, en fait, tout s'est emballé. On a eu une tournée d'hiver et maintenant on a à nouveau une tournée d'été.
4: Vous attendiez un succès là ?
6: Non, on a dû me convaincre de faire cette tournée l'année passée parce que je pensais que ça n'intéresserait personne.
4: Mais vous voulez que je vous relise parce que j'ai préparé les choses.
6: Oh, putain.
4: Carlos, là, vous voulez que je vous relise ?
6: Vas-y.
4: Une interview que vous donniez fin mars 2024, donc il y a un peu plus de 2 ans dans cet excellent quotidien fribourgeois qui s'appelle La Liberté. Pardon, hein, mais c'est drôle avec le recul. Je pense qu'une tournée de Sens Unique serait possible. Peut-être que ça ferait plaisir à une certaine génération, mais je crois que j'ai suivi une autre route, malgré tout le respect que j'ai pour IAM ou pour MC Solar. Je pense qu'il y a dans le rap une fureur, une révolution qui n'appartienne qu'à la jeunesse. Je préfère que ce soit les jeunes qui mettent le feu plutôt que les anciens, même si ce sont des piliers et qu'ils ont toujours leur place. On se dit que seuls les imbéciles ne changent pas d'avis.
6: Hein. Eh ben, surtout moi, parce que là, je me suis trahi 17 fois, tu vois. Je veux dire, bon, après...
5: Mais vous aviez plus de public au moment où vous avez fait cette tournée-là tout récemment, que vous n'en aviez à l'époque.
6: Alors ça, je sais pas. C'est difficile à dire. À l'époque, on était dans l'air du temps à l'époque. C'était le début du rap français. Les fans étaient là. Les jeunes fans étaient là. Là, c'est différent. On a des gens qui sont plutôt d'une autre génération, de ma génération. À part dans les festivals où, bien sûr, ils viennent avec leurs enfants, puisque leurs enfants viennent voir Damso ou je sais pas quoi d'autre. Et du coup, les enfants découvrent Sens Unique en se disant, mais qu'est-ce que c'est que ce truc? Voilà. Mais pour le
5: ils
6: coup,
5: aiment bien.
6: Ils aiment bien, ouais, ils aiment assez, ouais. Je les vois bien danser, en tout cas.
5: J'ai un fils qui a un disque de Sens Unique.
6: Et ben voilà.
5: Oui.
4: Bonne éducation.
5: C'est pas moi qui lui ai donné.
6: De fil en aiguille, on a décidé de faire trois nouveaux titres. On n'a pas voulu faire du nouveau rap. On a trois titres. Deux sont très très hip-hop et un est très été. Et c'est celui que je voulais proposer aujourd'hui puisqu'on attend l'été impatiemment. Enfin, il est déjà venu un petit peu, mais on l'attend de nouveau. Et c'est le titre que vous allez écouter aujourd'hui qui s'appelle 37-2.
4: Ben merci, Carlos Leal. C'est un beau cadeau que vous nous faites.
6: Ben non, c'est un beau cadeau que vous me faites pour passer ce titre en exclusivité. Merci.
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1: Merci pour cette première mondiale. C'est la première fois qu'on entend ce titre, tout juste sorti du four ou du studio de mixage. Carlos Leaz, c'est le retour de Sens Unique. Personnellement, je suis très ému.
2: Ça fait drôle d'entendre la voix de Carlos Leaz dans Sens Unique.
3: Oh, ouais, c'est gentil.
1: Mais j'ai non seulement l'impression d'avoir 20 ans, mais aussi 35 ans de plus avec un groupe qui repart, et je trouve ça formidablement motivant.
3: Oh, merci, c'est très gentil.
1: Mais alors, je vous ai vu en écoutant ça s'appelle 37.2. Vous êtes d'abord caché les la tête dans les mains, comme si vous aviez un peu peur, quoi.
3: Pas du tout, non. J'écoutais le mix, vous écoutiez, et le mastering, parce que ça a été masterisé à Los Angeles dans le studio de Dr. Dre.
1: De Dr. Dre. Et le Dr. Dre, donc.
3: Le Dr. Dre. Et le mastering, on l'a reçu hier à 17h. Et donc, moi, j'avais pas encore entendu cette version-là du morceau, puisque j'avais entendu la version mixée par Philippe Weiss, un incroyable ingénieur du son. Et là, pour le coup, j'entends pour la première fois, non seulement à la radio, mais dans mes casques, la version masterisée.
1: Et ça vous va?
3: Ça me va très bien, ouais.
1: Cool. On se disait même que ça a l'odeur, ça a le goût, ça a la saveur d'un futur tube, ça.
3: Je sais pas, tu sais, les tubes aujourd'hui. Bah, de nouveau, nous, on n'a pas voulu faire du rap actuel parce qu'on aurait l'air ridicule, en fait, en faisant du rap actuel. On laisse ça aux très, très talentueux groupes suisses, d'ailleurs. Il y en a beaucoup, à Genève, à Lausanne.
1: C'est quoi le rap actuel? Comment on pourrait définir le rap actuel par rapport au rap, entre guillemets, ancien?
3: C'est difficile à décrire, parce qu'en fait, le rap, c'est vraiment comme un arbre qui produit 35 fruits différents, en fait. Et de ces 35 fruits, il y a les plus modernes, il y a les plus nouveaux, les nouveaux tastes. Par exemple, dans la scène genevoise et lausannoise, il y a vraiment des groupes incroyables qui en font du très très bien. Makala, par exemple, Makala, à Genève. Ouais. À Lausanne, là, dans un style un peu plus old school, mais là, il y a Beef 2000 qui sort un album avec deux autres rappeurs qui est extraordinaire. J'ai rarement entendu un album de rap en français aussi bon. Et c'est lausannois. Et on a toujours ce problème en tant que groupe suisse, c'est très difficile de percer en France. En tout cas, à notre époque, ça l'était. On a réussi un petit peu à le faire. Aujourd'hui, il y a une nouvelle scène suisse romande qui réussit à percer en France. Asiel, de Renaud. Asiel, Makala, par exemple, qui va faire un zénith. Hein. C'est quand même la première fois qu'un artiste suisse, en tout cas dans ce genre musical, fait un zénith à
2: Paris. Bientôt, il va devenir français pour les Français, je le sens.
3: Les Français vont très rapidement
2: se l'approprier. Ouais.
3: Tout à fait.
1: Mais même vous, on n'était pas si sûr que vous étiez un groupe suisse, Sens Unique. Je me souviens d'avoir entendu parler de vous comme d'un groupe français, francophone en tout cas, donc forcément français.
3: À l'époque, ouais, parce que je crois qu'il était assez difficile pour les Français d'imaginer qu'il y avait du rap en Suisse. Donc quand ils entendaient du Sens Unique sur Rapline, sur M6 ou sur je sais plus quelle émission de rap il y avait sur M6, franchement, ils étaient sûrs qu'on venait de Marseille ou de Paris. Enfin, ils comprenaient pas très bien d'où on venait. Ouais.
1: IAM, NTM, Sens Unique, c'était la trilogie merveilleuse des années 90.
3: Et M6 Solar.
1: Et MC Solar, oui. Ouais. Ouais. Vous étiez quatre.
3: On était quatre, en fait, c'est vrai. Il y avait très peu de groupes. Et puis bon, voilà, eux, ils ont eu la chance de faire du rap en France, et puis de devenir des vrais stars en France. Et en Suisse, évidemment, on est un plus petit pays. On est moins fiers de nos héros en Suisse, et surtout en Suisse romande. Je ne dis pas ici que je me considère comme un héros. C'est pas ce que j'essaie de promouvoir ici. Mais nos artistes suisses romands, ils sont rarement appréciés et mis sur un piédestal par le public suisse romand. Le public suisse romand s'intéresse essentiellement aux artistes francophones qui viennent de France, et c'est assez rare qu'ils s'intéressent à la musique suisse. C'est dommage, parce qu'on a des talents assez impressionnants ici.
1: On en entend parfois, souvent même, grâce à nos programmateurs tristes musicaux merveilleux. On salue notamment Stéphanie Jovanovic, Vili Deslu aussi, qui sont tout contents que vous nous ayez fourni un titre en exclusivité mondiale. Carlos Leaz, ça veut dire tourner à nouveau cet été?
3: Ouais, cet été, 9 festivals en Suisse. On commence le 22 juillet. On fait et des grosses scènes et des petites scènes. On n'est jamais les grosses scènes, on n'est jamais les têtes d'affiche à 21h. Hein. Ça, c'est maintenant, c'est la place aux autres. Mais on se réjouit de voir de nouveau notre public. Il va être là.
2: Donc avec des anciens titres et des nouveaux titres. Et celui-là et
3: alors,
2: l'autre.
3: Il y aura des nouveaux titres, celui-ci et un autre, et des anciens titres. On essaye de faire une sélection. On essaie aussi de pas trop caresser le public dans le sens du poil, parce que si on leur donne que des titres qu'ils connaissent de l'époque, c'est un petit peu dommage. On a créé des titres à l'époque qui étaient plus intéressants à notre avis, mais moins populaires. Des titres qui sont plus impliqués socialement, politiquement. Et on va donc faire une sorte de mix entre des titres que les gens connaissent forcément et d'autres titres moins connus. De sens unique, ouais.
1: Alors, trois nouveaux titres, on en a entendu un, 37-2. Bon, trois titres, c'est pas encore un album, c'est en... Mais je sais même pas si on dit encore album en 2026, on dit plus album, on raisonne plus en ces termes-là, il y a plus single, EPLP. Etc. Mais ça veut dire quand même que vous préparez quelque chose de cet ordre-là, ou pas forcément?
3: Écoute, au risque de mentir à nouveau, parce que t'as vu, hein, je me suis déjà trahi une fois. Il n'est pas impossible que je me trahisse encore aujourd'hui une deuxième fois. Moi, j'aurais jamais cru qu'on allait faire trois nouveaux titres de Sens Unique il y a un an. Il y a deux ans, j'aurais jamais cru même qu'on allait tourner avec Sens Unique. Alors aujourd'hui, je te dirais non, je pense pas du tout qu'on va faire un album, mais... J'en sais rien.
1: Voilà, mais on note en tout cas, ça a été dit à 15h23. La décision de faire trois nouveaux titres, elle a été prise quand entre vous ?
3: Elle a été prise pendant la tournée d'hiver. On a tourné les clubs cet hiver, notamment on était aussi au Docks à Lausanne, un incroyable concert. Et pendant la tournée, Just One, donc DJ et producteur du groupe, régulièrement, il venait chaque fois en concert. Et j'ai un nouveau titre, on se l'écoute. Alors on se l'écoutait en loge. Et trois d'entre eux, parce qu'il en a fait une, mais il change pas, il en a fait une quinzaine, et on en a choisi trois, et on a écrit. Et c'est revenu un peu rapidement, un petit peu comme la bicyclette, quoi. Et voilà, je sais pas quoi dire, c'est rien de calculé, on n'expecte rien, expect c'est English, sorry.
1: Non, expectoré quoi.
2: On attend rien.
1: Oui, c'est
2: pas expectoré,
1: c'est attendre.
3: On attend rien. On n'est pas là pour vendre, mais on se fait plaisir quoi.
1: C'est peut-être le meilleur moment, non? Quand on n'a pas besoin de prouver quoi que ce soit.
3: La douleur existe toujours lorsqu'il y a déception parce que tu as l'impression que tu as fait du bon boulot et que ça passe pas. Il y a eu beaucoup de douleur avec Sens Unique lorsqu'on a vécu vraiment des moments où on avait l'impression de produire de la bonne musique, mais la France ne nous reconnaissait pas parce qu'on était un groupe suisse. La France nous a reconnus au début parce qu'on faisait partie des pionniers et après, plus tard, pas vraiment parce que, évidemment, le rap, le paysage du rap a changé et le fait qu'on soit suisse, ça nous a pas ouvert les portes en fait.
1: Et l'industrie musicale a totalement changé aussi parallèlement. Merci beaucoup d'être avec nous dans cette drôle d'époque, Carlos Leal. On parlera aussi des États-Unis, de tout un tas d'autres choses, de photographie, bien sûr.
2: À 15... Et des éventuels nouveaux morceaux que vous allez écrire, parce que moi, j'ai retenu que Just One, il en a encore plein dans sa besace.
1: Bah, il en a fait 15, là, il y en a 3 nouveaux, il en reste 12. Hein. Ouais, on fait le calcul.
2: Que vous allez bientôt écrire quelque chose.
1: Enfin, on est là, si jamais vous avez des nouveaux titres, on est là.
2: Ouais, on attend.
1: Bon, il est grand temps à 15h26 maintenant d'écouter votre portrait, Carlos Leal, Sophia et Mélanie. Tout ça est réalisé sans filet. Et en direct. Là, vous pouvez aussi vous cacher les yeux.
2: Allez-y. Vous allez voir autre chose. Le soleil vient de se lever et pourtant le ciel a revêtu une teinte orange cendrée. L'air est âcre, irrespirable. Carlos sort de chez lui et noue un foulard sur son nez et sa bouche. Il passe la bandoulière de son appareil photo sur son épaule et quitte son foyer encore intact à pied. Depuis 3 jours, des incendies meurtriers ravagent les quartiers voisins. Carlos s'attend à tout moment à recevoir sur son téléphone un avertissement d'évacuation. Sa valise et celle des siens sont prêtes. Il vit dans une sorte d'angoisse trouble depuis 48 heures. Ce matin, il lève le nez et constate avec soulagement que les vents ont baissé. Son moral remonte. Les pompiers qui s'activent sans relâche autour de lui pourraient bien arriver à maîtriser ce désastre avant qu'il ne fasse trop de dégâts. Des dégâts pourtant, il y en a déjà tellement. Carlos n'y tenait plus, il lui fallait sortir, aller sur les lieux du drame pour immortaliser cet événement tristement historique sur pellicule. Il se dirige du côté d'Altadena et croise un reporter qui se tient devant une maison dévastée et encore fumante.
4: À Altadena, les décombres fument toujours, rue après rue, réduite en cendres, l'air est âcre et les fuites de gaz sont nombreuses. Les policiers reconduisent les habitants qui tentent d'entrer dans la zone sinistrée. Brenda Mata a vu sa maison en flammes mercredi. Elle veut y retourner pour faire son deuil, mais aussi pour documenter les pertes pour les assurances.
5: So, I don't know what else to do.
2: Carlos tient son appareil à deux mains. Il prend des clichés de la maison en ruine. Un squelette fantomatique dans les tons sépia. Terrifiant et pourtant étrangement beau. Il poursuit son chemin, déclenche son appareil encore et encore. Cadre des pompiers casqués devant un garage en feu. La porte d'entrée d'une belle maison au numéro 1734, derrière laquelle on devine les flammes qui détruisent l'intérieur. Un parking à ciel ouvert devenu cimetière de voitures carbonisées et ce qui fut autrefois un beau jardin avec piscine, transformé en terrain vague couvert de cendres et troué d'un plan d'eau noirci. Carlos marche et marche encore. Il croise des gens qui ont tout perdu, d'autres qui pleurent en regardant leur maison brûler. Partout, on ne voit que panique et chaos. Carlos pense à la fragilité de cette ville où se concentrent richesses et vanités. Il suffit d'une étincelle et d'un peu de vent pour que tout cela parte en fumée. Les baraques à 10 millions et les rêves d'aspirants acteurs. Il se souvient du sien quand il est arrivé ici, il y a plusieurs années. En remontant la rue, Carlos a la tête qui tourne. Il se dit qu'il en a réalisé quelques-uns de ses rêves d'acteur et immédiatement, il se voit sur un plateau, assis et maquillé, attendant un comédien dont le regard allait le marquer pendant 7 minutes, dès que le mot « action » serait prononcé.
5: Quelquefois, on joue faux. Il faut toujours ajuster. Parfois, on joue trop fort ou pas assez fort. Mais quand les acteurs jouent ensemble, comme les musiciens d'un orchestre, on parvient à une sorte d'harmonie. Et on joue la partition, le texte. Et le texte, c'est l'essentiel.
2: Carlos a rejoint le centre-ville. Il arpente les trottoirs crasseux de Skid Row en pensant à ce tournage avec Al Pacino. Une scène réussie dès la première prise avec ce géant du cinéma américain. Il croise le regard d'un sans-abri qui sort de sa tente. Des yeux noirs, perçants et fiévreux. Il ressemble furieusement à ceux d'Al Pacino. On y perçoit la même rage désespérée et une étonnante force de vie. Carlos lui montre son appareil d'un air interrogateur. Le SDF sourit et prend la pose. Clic. Carlos immortalise ce moment. Il se souvient de ces jours étranges pendant la pandémie où il s'était soudain retrouvé oisif, comme la plupart des humains sur toute la planète. Son appareil photo, comme aujourd'hui, l'avait sauvé. Il pense à ses clichés de l'époque, à la princesse des bidonvilles qu'il avait photographiée exactement à l'endroit où il se trouve. Il se demande ce qu'elle est devenue. Une sonnerie le fait sursauter. Un message sur son téléphone. La panique monte. Et si c'était un avertissement d'évacuation ? Il regarde. C'est juste son fils Elvis qui lui demande quand il rentre et s'il peut lui ramener du peanut butter. Il pense à lui, à Tiger, à cette famille d'exilés qu'ils sont devenus, un peu comme ses parents à lui, papa tailleur et maman couturière, qui avaient fui l'Espagne franquiste avec les mêmes valises qui sont sous son lit en ce moment. Est-il condamné à errer éternellement comme le Hollandais volant, héritier malgré lui d'une tradition familiale de l'exil ? Carlos pense à ses racines, celle qu'il a fini par planter dans l'ouest lausannois. Il pense à ses potes qui souvent lui manquent, de plus en plus souvent au fur et à mesure qu'il a vu l'Amérique changer. Il se demande ce que lui dirait son pote Toto s'il était là, à ses côtés, dans ce quartier peuplé par les oubliés des paillettes et du glamour dans ce monde parallèle où la tenue de soirée n'a pas sa place.
6: Alors je l'ai rencontré dans cette période où j'ouvrais le premier magasin de chaussures au Retillon. Je me suis tout de suite pris d'amitié avec Carlos qui avait quand même 6 ans de moins que moi. Et je l'ai rencontré en ville, c'était le début de toute la scène hip-hop à Lausanne. Et lui il venait de terminer son apprentissage en dessinateur en bâtiment. Et ça l'embêtait de travailler dans le métier, donc il est venu à mon premier magasin. Carlos était le vendeur de pompes funèbres à l'époque au Retillon avec une super équipe. C'était une époque merveilleuse.
2: En pensant à Toto, Carlos vérifie machinalement ses baskets. Il renoue son lacet à un coin de rue. Une jeune femme passe en le fixant d'un regard vide. Fentanyl, probablement. Carlos soupire, il regarde autour de lui. Il a l'impression que le décor a changé. Il ne trouve plus sa place ici. Dans la cité des anges, il a, pendant un temps, pu déployer ses ailes. Mais aujourd'hui, elles semblent sur le point de brûler. Icare passé trop près du soleil, Carlos a envie de rentrer en Europe, près des siens, là où tout a commencé. En pensant à Toto, à Just One, à Jiggy et aux autres, il prend lentement le chemin de la maison, non sans passer au drugstore prendre un pot de beurre de cacahuète pour Elvis. En marchant, il entend un rythme se former dans sa tête, et il chantonne tout doucement un air en hommage à la terre où est né son tout premier groupe il y a de cela exactement 35 ans.
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2: Ah, ça continue, après c'est une chanson.
1: C'est Émile Garda, non?
2: Ouais, c'est Émile Garda avec Michel Denneria.
1: Ben oui.
2: Et ils avaient fait un sketch qui s'appelait Le faussaire de Renan. Ils avaient imaginé qu'il y avait un faussaire à Renan. Et je trouvais pas mal cette chanson, ça pourrait faire partie de votre prochain album, Carlos.
1: De Los Angeles à Renan.
2: Oui.
1: Et inversement.
2: Ouais.
1: Merci beaucoup, Mélanie. Je vous
3: magnifique.
1: Observais.
3: Merci.
1: Vous étiez, vous aviez le regard mélancolique en écoutant ce portrait, Carlos Leal.
3: Ça me touche énormément, en fait.
1: Est-ce que mélancolique, c'est le bon terme?
3: Je suis pas sûr que ce soit la mélancolie. Je crois que c'est vraiment de la sensibilité. Lorsque tout à coup, je sens que des gens d'ici reconnaissent un parcours sinueux qui a été le mien, avec des hauts et des bas. Mais je crois que j'ai toujours essayé d'être sincère et authentique. Et en fait, ce portrait, merci, c'est vraiment magnifique. Ça me fait beaucoup de bien.
2: Merci
3: voilà.
2: À vous de m'avoir offert ce parcours pour pouvoir le décrire.
3: Non, c'est vraiment gentil, merci.
1: On reviendra sur la photographie sur les États-Unis. Vous n'avez pas commencé à Renan ni même l'Ouest Lausanne. Vous êtes né à Fribourg, de parents espagnols.
3: Suis né à Fribourg.
1: C'est sûr que vous étiez né à Lausanne? Pas du tout, vous êtes né à Fribourg.
3: Tout à fait, mes parents ont quitté la Galicie pour aller d'abord à Berne. Et tu sais, c'est une époque où on suivait le travail, quoi. On allait là où il y avait du boulot. Et donc de Berne, ils sont partis à Fribourg, où je suis né. Et de Fribourg, ils sont partis à Châtel-Saint-Denis.
1: Ils sont allés en plusieurs étapes.
3: Ouais. Et finalement, ils sont arrivés à Renan, où ils ont travaillé à l'Eril pendant très longtemps. L'Eril qui est devenu l'Écale, donc l'école.
1: Ça, c'était une fabrique de sous-vêtements, non?
3: Exactement, de chaussettes. De chaussettes.
2: De bas, des Marcel.
3: Exactement, ouais. Et c'est drôle parce que aujourd'hui, je dors chez ma maman, et donc on est allé poser les valises avec ma compagne chez ma maman, et on passe toujours devant l'Écale. Et ça me rappelle des souvenirs d'enfance, bien sûr, où lorsque je perdais ma clé, ou j'oubliais ma clé, de l'école du 24 janvier, j'allais directement à l'Eril, et j'allais à la réception, je dis, il faut que je vois ma maman, c'est Madame Léal. Et je marchais en fait dans ces couloirs de l'Iril où il y avait des centaines et des centaines de machines à coudre. Et voilà, j'allais récupérer ma clé. Et aujourd'hui, lorsque je marche dans les couloirs de l'Écale, c'est un tout autre monde qui est directement lié avec le monde de l'art. Et je trouve ça fantastique.
1: Alors le monde de l'art, bon, ça a commencé assez tôt chez vous. Je ne sais pas si vous étiez conscient. Vous êtes monté la première fois sur les planches à Renan. On y revient à l'âge de 8 ans pour un spectacle de Noël. À l'école espagnole, vous vous souvenez plus du tout du rôle. Vous avez dit il y a quelques années, je crois que c'était un truc avec les rois mages. Est-ce que c'est revenu entre temps, le souvenir?
3: On créait des sketchs, en fait.
1: Ouais.
3: On créait des sketchs débiles. Je pourrais vraiment pas me souvenir du sketch. C'est absolument impossible.
2: Un peu comme celui de Michel Denneria, il garde.
3: Exactement.
1: Ah, peut-être, ouais.
3: Mais comme tu me dis les rois mages, il y a un truc qui me revient. J'ai l'impression qu'on était habillés comme les rois mages et qu'on faisait des sketchs. Ouais.
1: Ouais, ça tient. Mais c'était déjà une envie consciente d'être sur les planches, d'être du côté de l'artistique?
3: J'ai grandi avec un père qui avait beaucoup d'admiration pour les gens qui étaient dans la petite lucarne.
1: La TV.
3: Ouais. Mon père souvent dénigrait mon frère et moi-même, mais par contre tous les gens qui étaient dans la télévision, c'était des héros, c'était des gens bien, c'était des gens importants, c'était des gens riches, c'était.
2: Si j'étais petit, je dirais que vous êtes parti à Los Angeles devenir acteur, et même avant, vous êtes devenu chanteur.
3: Pour
2: votre père.
3: Mais bien sûr.
2: Qui vous regarde?
3: Mais bien sûr. Qui me regarde pas, puisque, enfin, qui me regarde de là en haut. Mmh. D'ailleurs, c'est tout. C'est tout le parcours de ma psychothérapie que j'ai commencé lorsque j'ai eu mon premier enfant.
1: Ouais, ça commence en général quand on devient parent.
3: Ouais, tout à fait, ouais. Parce que quand j'étais avec mon fils, Elvis, qui venait de naître, enfin, il avait peut-être un an et il me demandait de jouer avec lui et je savais pas comment faire. Et ben, c'est là que j'ai commencé à me poser des questions. Et oui, alors on peut tout à fait imaginer aujourd'hui que si je suis devenu acteur, c'était en fait pour être apprécié par mon papa. Donc, pas forcément les bonnes raisons, mais j'ai quand même trouvé des bonnes raisons après ça pour continuer de le faire.
1: Elvis, c'est pas un nom de rappeur, ça ?
3: Pas du tout, mais en fait, Elvis, c'est drôle parce que c'est pas forcément pour Elvis Presley, mais mon ex-femme et moi, on avait créé un court-métrage qui s'appelait Elvis and Angel Heart. On avait écrit ce court-métrage qui était une comédie où un faux Elvis mariait une Angel Heart devant un vrai curé. Et lorsque le curé donnait le vrai nom du marié, il parlait de Renaud Gicon. Et donc Angel Heart, donc la future mariée, disait non, c'est pas Renaud Gicon, c'est Elvis, parce qu'elle pensait que j'étais le vrai Elvis. Voilà, on avait fait un court-métrage très drôle avec ça. Et en fait, lorsqu'on a eu un premier enfant, on s'est dit, tiens, on va rendre hommage à notre court-métrage, on va l'appeler Elvis.
1: Ah, c'est pour ça, c'est cet Elvis-là. Alors, dans votre chambre d'adolescent, Carlos Leal, il y a quelques posters. LL Cool G, on l'entendra plus tard, Run DMC, et vous écoutez du rap, mais en même temps, adolescent, c'est le début des années 80, vous écoutez quel rap, parce qu'LL Cool G et Run DMC arrivent un peu plus tard.
3: Ouais. Bon, tout d'abord, la culture hip-hop, pour moi, ça a été vraiment comme un professeur, une école. On peut vraiment parler d'école parce que c'est celle qui m'a permis de me développer artistiquement. Elle m'a donné les outils, tout d'abord avec le breakdance, avec le graffiti.
1: Vous dansiez ?
3: Ouais, j'ai fait beaucoup d'années de breakdance.
2: J'ai vu une vidéo qui se passe sur la place de la Riponne, sauf erreur.
3: Ah oui, c'était la première grande passion pour nous. On avait 12 ans, on était les premiers breakers de Lausanne, quoi. En fait, les premiers breakers de Lausanne venaient de la Bourdonnette et de Renan.
1: Bourdonnette, c'est aussi dans l'ouest lausannois, pas très loin d'ici de l'école polytechnique.
3: Exactement. Et en fait, cette culture hip-hop nous a vraiment donné des outils, puisque moi, je me sentais pas forcément proche de la culture suisse et cette culture qui était juste un moyen d'expression, elle est arrivée à point pour moi et pour tous ces fils d'immigrés d'ailleurs. Et c'est vrai que le rap au début des années 80, c'était d'abord du rap un peu plus jovial. On parlera de Sugar Hill Gang, on parlera de Curtis Blow, des Funky Four, de tous ces groupes-là. Et lorsqu'un jour arrive,
1: c'est pas très loin du disco à l'époque.
3: Tout à fait.
1: Ouais, on était dans ce rap-là. C'était pas du gangsta rap qui est venu plus tard.
3: Non, gangsta rap c'est venu beaucoup plus tard. Mais par contre, le rap social qui parle d'une réalité hard, c'est arrivé avec The Message. Avec Grandmaster Flash. Et ça, je me souviens que moi, c'est un ami à moi qui était plus âgé que moi, qui m'avait fait écouter ça pour la première fois. Et lui, il parlait anglais, il m'a traduit les premières lignes de ce rap. Broken glass everywhere, people pissing in the street like they just don't care. Et tout de suite, je me suis dit, oh, ça c'est mon truc. Il faut que j'écrive du rap.
1: Voilà. C'est venu comme ça. L'aventure Sens Unique, c'est 1990. Vous avez 20 ans.
3: Ouais, on a commencé en 88 à écrire des premiers petits raps qui passaient sur Couleur 3. C'était des petites virgules en fait de 30 secondes. Just One avait les clés du studio de Couleur 3. Et donc la nuit, on allait.
1: C'est comme ça à l'époque.
3: Et oui, et on enregistrait avec les petits micros qui étaient là. On enregistrait des petites virgules et les a proposées au directeur de programmation de Couleur 3 à l'époque, qui les a passées pendant la journée. Et en fait, les gens appelaient pour demander ce que c'était que ce truc. Parce que le rap français n'existait pas. Oui. On parle vraiment d'une époque où il y avait déjà l'émission hip-hop sur TF1.
1: Oui, ça c'était une émission de breakdance
3: ouais,
1: aussi.
3: Mais ouais. C'était essentiellement du breakdance.
1: Je me souviens que c'était un certain Sidney qui présentait ça.
3: Exactement. Et donc après, nous on a continué à écrire parce qu'on voyait bien qu'il y avait une demande. Et Sens Unique, ça n'a vraiment commencé que après le premier concert qu'on a eu en première partie de Public Enemy en 1990. Où on était sur scène avant Public Enemy et où il y avait toute la scène de jeunes hip-hop breakdancers qui étaient devant la scène et qui hurlaient nos noms. Et donc là, on a eu l'occasion de rencontrer Fifi, le boss de Maniac à l'époque, qui nous a proposé de produire le premier single de Sens Unique.
1: Alors ça, c'est pas le tout premier, mais ça date de 91, sauf erreur, Rira Bien qui rira le dernier.
3: Yes.
1: On se remet dans le bain.

0: rira bien qui rira le dernier. Sens unique, ça a 35 ans. 1991. Réalisez-vous cela, Carlos Leal.
1: Ah là là, c'est incroyable cette époque. Ça fait trop plaisir d'écouter Kamel de l'Alliance Ethnique.
0: On entendait le mot Alliance Ethnique. C'est vrai que je me souvenais plus de ça, mais ils existaient pas encore en tant que groupe.
1: Alors la première fois que Kamel est apparu sur un support, en fait, c'était sur ce morceau.
2: Ah oui. Nous, on l'avait vu en mode ragamuffin.
1: Exactement. Ouais. Alors nous, on l'avait vu en concert. On trouvait qu'il était absolument incroyable. C'est qui ce mec? Et donc on l'a invité sur ce titre. Et un an plus tard, l'Alliance Ethnique sortait leur premier album avec tout le succès qu'on leur connaît de l'époque, en tout cas.
0: Donc vous les aviez dégotés, c'était aussi simple que ça de les faire venir sur
1: un. C'est pas nous qui les avons découverts.
0: Rendons à César.
1: Leur talent était suffisant pour avoir le succès qu'ils ont eu. Mais par contre, je suis vraiment fier d'avoir Kamel en autre compagnie dans ce titre, parce que c'est vraiment cool, quoi.
0: 9 albums, 4 disques d'or, ou il y a même plus que ça. J'ai peut-être le compteur est peut-être pas tout juste. Qu'est-ce que vous avez, vous, Carlos Leal, à propos de la trajectoire de Sens Unique? En tout cas, 4 disques d'or.
1: Ouais, c'est 4 disques d'or, je crois, ou peut-être 5, je me souviens plus, mais c'est pas grave. Mais 9 albums, c'est pas tout à fait des albums, il y a eu quelques best-of. Donc je crois que c'est 7 albums et 2 best-of.
0: Quand vous repenchez sur ces quasiment 20 ans avant que vous fassiez une première pause, vous pensez à quoi? C'est le fun, c'est la joie, c'est les premières difficultés. Aussi, vous nous en parliez, vous étiez pas reconnu en France en tant que groupe francophone parce que vous étiez suisse. Ça vous a empêché ça sur la fin?
1: Au début, il y avait pas trop de différence parce qu'on était tellement peu de groupe, en fait.
0: Vous étiez 4 ou 5. Ouais.
1: Voilà. Et ensuite, c'est vrai que on a senti la différence. D'ailleurs, c'est la raison pour laquelle je suis parti à Paris lorsque je suis devenu acteur, parce que je voulais pas faire la même erreur, en fait. J'avais vraiment envie de développer une carrière un peu plus internationale.
0: Vous êtes parti en 2000.
1: En 2000, ouais. Et je me suis dit, j'aurais pu être acteur ici, à Lausanne, sans problème. Le théâtre est extraordinaire. Mais je me suis dit, on a raté l'occasion avec Sens Unique d'aller s'installer à Paris pendant quelques temps, en tout cas pour avoir une carrière un peu plus longue en France. Alors je pense que c'est peut-être bien que je le fasse en tant qu'acteur. Mais c'est vrai qu'aujourd'hui, même à Paris, lorsque tu parles aux anciens, tout le monde se souvient de Sens Unique.
0: Il y a pas mal de rappeurs qui ont été ou qui sont devenus acteurs. Si on prend les États-Unis, je pense à Ice-T, Ice Cube, je pense à Queen Latifah, à Will Smith aussi, évidemment, ouais, Will Smith. Joey Starr, il est aussi acteur.
2: Ça s'est passé dans l'autre sens.
0: Ben, c'est une transition assez naturelle, finalement. Vous l'avez suivi aussi?
1: Je sais pas si elle est si naturelle que ça. On est des raconteurs d'histoire, d'accord? On est des journalistes urbains, les rappeurs. On parle de notre réalité, on invente des histoires. En tout cas, si on ne les invente pas et si on parle de notre quotidien, on essaie de le faire sous forme de récit qui attirera l'oreille du public. Forcément, en tant qu'acteur, tu fais plus ou moins la même chose. Tu ne racontes pas ta propre histoire puisqu'elle est écrite par quelqu'un d'autre. Mais tu essaies d'interpréter quelque chose qui donnera de l'émotion aux gens, forcément. Moi, je crois, de nouveau, la raison, elle est certainement due à mon papa et puis peut-être à la représentation que je voulais établir entre moi et ce petit pays qu'est la Suisse. Je voulais aussi monter à Paris pour montrer à mes potes de renom que je pouvais faire autre chose que d'être juste le mec qui allait rapper toute sa vie. Parce qu'à un moment donné, c'est vrai que ça nous collait un peu au dos, comme une étiquette. On en est fier aujourd'hui, parce qu'aujourd'hui, on a le recul. Mais après 10 ans, 12 ans de Sens Unique, c'est vrai que parfois, j'étais là, on parlait toujours, fils d'immigré qui fait du rap revendicatif, parler de la société. Bon, j'avais l'impression qu'il fallait aussi que je me prouve que j'étais capable de faire autre chose.
0: Et vous l'avez très bien fait. Vous avez eu un prix du cinéma suisse, il y a 20 ans, je crois, en 2005, pour un rôle dans Snow White de Samir. Donc là, vous avez pu... je sais pas si les prix font la vie, mais enfin ça fait toujours plaisir, non?
1: Ça fait plaisir d'être reconnu, en tout cas par les professionnels du genre, quoi. Mais je me souviens à l'époque quand Snow White est sorti, il y avait aussi eu dans un magazine que je ne citerai pas ici.
0: Élégant.
1: Un magazine suisse roman qui avait une page entière avec ma photo et qui me m'assassinait.
0: Qu'assassiner quoi? Le rôle que vous jouiez?
1: Non, moi en tant qu'acteur, s'il te plaît, ne fais pas ça. Continue à faire du rap, surtout ne deviens pas acteur. Ça m'a fait très très mal à l'époque, je me souviens. Mais bon, pour le coup, 6 mois plus tard, je recevais le prix du cinéma suisse et ensuite, à Berlin, je devenais shooting star pendant la Berlinale. Donc ça m'a encouragé. Et je me suis dit alors... Peut-être que j'ai fait le bon choix, j'en sais rien. Mais les choix, tu sais jamais si tu fais les bons. En tout cas, c'est vrai que quand tu prends un risque, la vie t'apprend quelque chose, que ce soit une zone d'ombre ou une zone de lumière, la vie te renvoie quelque chose lorsque tu prends des risques.
2: On peut citer Proust, hein. Nous ne savons jamais si nous ne sommes pas en train de rater notre vie.
0: Ah, vous arrivez à citer Proust, moi je suis un peu embêté sur ce terrain-là.
2: Je connais que cette citation-là.
0: C'est pas mal. 2005, c'est le prix du cinéma suisse. 2006, il y a un film international aussi, je crois que ça s'appelait James Bond Casino Royale. Ouais. Vous étiez le patron du casino, tout le monde vous a vu. Comment revivez-vous cette expérience-là ? C'en est une parmi tant d'autres, mais en même temps, elle était, pour le coup, je l'ai dit, très internationale, très visible, très glamour.
2: Ouais, j'ai testé ce matin sur mes amis, quand vous dites Carlos Leal, acteur, sans doute, on vous dit, ah, James Bond, il est dans le casino.
0: Mais vous avez fait tellement d'autres choses. Est-ce que c'est pas l'arbre qui cache la forêt ? Enfin, qu'en dites-vous, quoi ?
1: C'est l'arbre qui cache la forêt. Depuis Casino Royale, je pense que j'ai dû faire 80 projets, suisses, internationaux, mais c'est pas grave. James Bond, c'est James Bond.
0: Ouais.
1: J'ai eu beaucoup de chance d'obtenir ce rôle. Je vais vous raconter une anecdote parce qu'elle est assez, elle est intéressante.
0: Vous êtes venu avec quelques scoops aujourd'hui, donc vous pouvez continuer, Carlos.
1: Moi, quand j'ai fait ce casting, on m'a donné

0: au casting, je fais ce truc, je sors cette carte avec ma gueule dessus, je vois la directrice de casting qui pouffe de rire derrière la caméra, j'obtiens ce rôle, mais je pensais que j'avais obtenu le rôle du chiffre. Et je me souviens que j'étais en République dominicaine avec ma femme, qui n'était pas encore ma femme, et je reçois un coup de fil de mon agent à Paris, qui ne pouvait, je l'entendais pas parler tellement elle était émue au téléphone pour dire « Carlos, tu as reçu, t'as eu le rôle du James Bond !» Et moi, pendant 24 heures, j'ai cru que j'allais être le prochain méchant dans un James Bond.
1: Les 24... meilleurs rôles de James Bond sont les méchants.
0: Bien sûr. Et 24 heures plus tard, mon agent m'appelle, me dit « Alors, j'ai reçu des détails, donc tu seras le directeur du tournoi dans le casino. » Je dis « Comment ça ? Je vais pas être le chiffre ?» Et j'étais très, très, très, très, très déçu. Mais je dois avouer quand même que forcément de faire partie d'un James Bond dans une carrière d'acteur, bah c'est toujours vachement bien. Et moi, j'ai toujours du plaisir à en parler, mais c'est vrai que parfois j'aimerais bien aussi parler des autres projets que j'ai fait par la suite. Mais,
1: bah avoir
0: mais
1: 7 ça minutes face à face avec Al Pacino, par exemple.
0: Ouais, c'est ça fait plaisir aussi, mais ça les gens le savent moins parce que les gens se souviennent surtout de Casino Royale. C'est pas grave.
2: Il était comment Daniel Craig dans la vraie vie d'acteur?
0: Daniel Craig, il était à cette époque où les tabloïds du monde entier le cassaient. Ah, le prochain James Bond sait pas conduire une voiture. Ah, le prochain James Bond s'est cassé une dent. Ah, le prochain James Bond a pas de cheveux sur la tête. Et donc il était extrêmement protégé. Et donc on pouvait pas parler avec lui.
2: Même vous?
0: Non, personne. Et pourtant il était shooting star à Berlin quelques années avant moi. Par contre, Eva Green, qui était la seule qui parlait français sur le...
1: La fille de Marlène Jobert.
0: Ouais, sur le set, on tchatchait ensemble, en fait, entre les trucs. Et Mads Mikkelsen, il faut le savoir, c'est un
1: très... très bien français, lui aussi.
0: Ouais, aussi. Et il est très, très bon joueur de poker. Et donc, on jouait pour de vrai, dans les loges. Et je me suis fait piquer tout mon pognon des paires d'IEM par Mads Mikkelsen.
2: C'était lui, le chiffre.
0: Ouais.
2: Vous avez jamais raconté cette histoire?
0: Je sais pas si je l'ai certainement raconté à mes potes.
2: Oui, à
0: si
2: vos
0: un
2: potes,
0: jour j'ai l'occasion d'écrire ne serait-ce qu'un petit bouquin avec ce genre d'anecdotes parce qu'elles sont elles sont drôles.
2: Ah oui.
1: Il y a un projet.
0: Non, je sais pas.
2: Bah, il doit déjà sortir des nouveaux titres. Hein.
0: Je suis essoufflé. Je sais pas s'il y aura.
1: Il en peut plus.
0: On verra.
2: Carlos Leal, vous avez demandé Grandmaster Flash, je crois.
0: The Message.

0: The Message, Grandmaster Flash, c'est les débuts du rap, on est en 82. Vous souhaitez compléter évidemment le propos Carlos Leal.
1: Alors bon, je sais que c'est très old school de parler de ça, très vieille école, mais en fait c'est important de situer à un moment donné dans l'histoire de la musique black, parce que le rap avant ça c'était un rap festif récupéré par les blancs, un rap qui faisait danser les riches blancs en fait dans le monde entier, Sugar Hill Gang, Curtis Blow, etc. Et en fait la communauté black du Bronx, de Harlem, en avait marre de ça. Et ils se sont dit, bon voilà, nous on va vous parler de la réalité, ok? On va arrêter de faire la fête, on va vous parler de notre réalité, le ghetto, nos vies quotidiennes, la drogue, etc. Et ce titre, The Message, le message, est en fait un peu quand même le premier titre où on a tous pris une claque en se disant, ouh, parce que moi je faisais déjà du break en écoutant du rap, et j'écoutais du rap festif, c'est du hip-hop, là là là là. Mais quand ça s'est arrivé... Là, tu te dis, putain, en tant que fils d'immigré qui a aussi une difficulté à trouver sa culture, son identité dans un pays qui n'est pas le sien, quand tu entends ça, tu te dis, waouh, ça va être mon truc.
0: Là, vous avez 13 ans, ouais.
1: Ouais, 13 ans.
0: Donc ce titre-là est un point de bascule vers autre chose, ça a amené le rap un peu plus dur, voire même le gangster rap.
1: Non, parce que le gangster rap, c'est... Le gangster rap, c'est arrivé plus tard, et c'est plus la West Coast et le milieu des États-Unis qui a amené le gangster rap, notamment Los Angeles.
0: On reste sur la côte Est, là.
1: Avec ouais. NWA, avec Eazy-E, avec Tupac. Ça, c'était ce qui a amené le gangster rap. Ce rap-là, c'était un rap très intelligent et social. Ouais. On peut pas appeler ça du gangster rap.
0: Vous êtes plutôt East Coast.
1: Nous, pendant très longtemps, on a été East Coast, oui, bien sûr, parce ouais. que nous, on a aussi, avec Sens Unique, on préférait ne pas être trop,
2: Vous étiez Renan Coast.
0: Renan voilà. Coast, c'est du...
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4: L'Iran referme complètement le détroit d'Ormuz. Après de nouveaux bombardements américains menés sur la côte sud iranienne, Téhéran a annoncé cette nuit que tout navire qui transitera par le détroit d'Ormuz sera pris pour cible. Dans le même temps, la marine iranienne a indiqué qu'elle avait frappé deux bateaux qui tentaient de franchir ce passage maritime stratégique. Un peu plus tôt, l'armée américaine avait lancé de nouvelles attaques qualifiées de défensives en riposte à l'agression injustifiée et persistante de l'Iran. De son côté, J.D. Vance a reconnu hier des divergences avec Benjamin Netanyahou dans la guerre au Moyen-Orient. Le vice-président américain a estimé dans un entretien à la chaîne télévisée CBS que le premier ministre israélien a commis des erreurs sans révéler lesquelles. Il vaut parfois mieux garder ses conversations privées, a ajouté J.D. Vance. Volodymyr Zelensky participera la semaine prochaine au sommet du G7 à Évian. Le président ukrainien se déplacera mardi matin sur les rives du Léman. Son homologue français Emmanuel Macron l'a annoncé hier en précisant qu'il faut recréer de la convergence au G7 en soutien à l'Ukraine sur les différents aspects évidemment de la guerre. Les dirigeants de l'Égypte, de l'Arabie Saoudite, du Qatar et des Émirats Arabes Unis participeront quant à eux à une autre session du sommet consacrée au détroit d'Ormuz. À Genève, les autorités ont validé hier le parcours de la manifestation prévue dimanche contre le sommet du G7. Le Conseil d'État genevois a donné son feu vert à un tracé qui ne passe plus devant le pont du Mont-Blanc et qui évite les abords immédiats de la gare Cornavin. En parallèle, et pour la première fois, les policiers qui encadreront la manifestation porteront un code d'identification sur leur tenue anti-émeute. Zurich et Winterthur pourront appliquer un salaire minimum sur la base de leurs règlements communaux. Le tribunal fédéral a cassé